0: Le Figaro, Prisma et Les Échos, Le Parisien toucheront chacun plusieurs dizaines de millions d'euros de dommages et intérêts. De nouvelles victimes civiles dans la bande de Gaza. 5 personnes ont été tuées par des frappes israéliennes ce lundi. Un drone a fait 3 morts et plusieurs blessés à Deir el-Bala, au centre du territoire, selon les responsables de l'hôpital local. La défense civile sous contrôle du Hamas évoque, elle, 3 personnes tuées sur une plage du sud à Ran Younes. Au Ghana, l'eau ne s'écoule plus à Accra, la capitale. Des inondations ont fait 3 morts ce lundi selon les autorités locales. 140 mm de pluie sont tombés sur la ville en une seule journée. Le niveau le plus élevé enregistré depuis plusieurs années selon le président du pays, John Mahama. Et puis direction le mondial de foot avec une première immense surprise dans ses 16e de finale. L'Allemagne a été éliminée par le Paraguay au tir au but après un match nul 1 partout. Le Paraguay sera donc le potentiel futur adversaire de l'équipe de France qui défie ce mardi soir 23h la Suède à New York.
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2: La chaîne de prévision et la chaîne de réaction ont tenu. Ce sont les mots du Premier ministre Sébastien Lecornu à l'occasion de la cellule de crise interministérielle qui s'est tenue ce soir à Matignon sur la canicule. Il a aussi mis en garde le Premier ministre contre une reprise du phénomène et promis la livraison dès la fin de semaine de climatiseurs pour équiper certains hôpitaux.
3: La solidité et la réactivité des capacités hospitalières. Heureusement qu'on a pris les décisions d'Orsan 2, Madame la ministre de la Santé, et d'Orsan 3 dans les temps, avec beaucoup de subsidiarité, qui ont permis de déclencher les différents plans, blancs ou bleus aussi pour les établissements médico-sociaux. Enfin, on va y revenir parce qu'il y a de l'inertie, évidemment, sur l'attention hospitalière. Et si les températures sont meilleures, c'est pas pour autant que la situation n'est pas tendue dans les différents hôpitaux. Sur ce qui a bien fonctionné, c'est les dispositifs locaux de protection des personnes. Globalement, toute personne fragile confiée à un établissement spécialisé, je pense très fort aux EHPAD, ça a fonctionné. Je pense aussi à l'hébergement d'urgence. Ici ou là, il y a évidemment toujours des difficultés. Mon propos est national, donc il peut souffrir d'exceptions locales. Ces publics sont connus, il existe des plans, ils ont été déclenchés. La chaîne de commandement, si j'ose dire, a bien fonctionné. Sur les populations, nos concitoyens et nos concitoyens fragiles à domicile, à la fois les plans ont bien été déclenchés, l'exécution de ces plans a été beaucoup plus difficile.
2: Le Premier ministre Sébastien Lecornu qui a aussi parlé des EHPAD. Ils ont tenu, a dit encore le Premier ministre. Bonsoir Pierre Roux.
4: Bonsoir,
2: vous êtes le président de l'association des directeurs au service des personnes âgées. Vous êtes vous-même directeur de plusieurs établissements dans le département de l'Aveyron. Est-ce qu'il a raison le Premier ministre lorsqu'il dit que les EHPAD ont tenu?
4: Oui, alors je pense qu'aujourd'hui, les équipes sont rompues à l'exercice, puisque depuis 2003 et la promulgation du plan Solidarité Grand Âge, on pourra y revenir peut-être, un certain nombre de dispositifs ont été mis en place, de procédures et d'apprentissages qui font que nos équipes sont habituées à prendre en compte ces périodes et à s'adapter pour éviter, un, que les personnes ne soient trop longtemps exposées aux sources de chaleur, deux, à adopter des mesures de surveillance et de prévention, et trois, pour intervenir rapidement en cas de besoin. Sauf que si, et je le souhaite ardemment, les établissements ont tenu, selon l'expression du Premier ministre, encore une fois, j'espère qu'il a raison, il faut bien comprendre que les équipes aujourd'hui sont en souffrance et que l'effet de la canicule n'est pas neutre sur les populations extrêmement fragiles que nous accueillons dans nos établissements. C'est la raison pour laquelle nous demandons urgemment des mesures pour que nous puissions, dans nos établissements, embaucher des personnels en contrat à durée déterminée spécifiquement pour la canicule et pour les 2 mois d'été qu'il reste. Il faut absolument qu'on soit entendu à ce niveau-là, parce que ce n'est pas parce qu'on a tenu sur une semaine ou qu'on aurait tenu sur les 10 premiers jours de canicule que pour autant il n'y a pas de difficultés rencontrées dans nos établissements.
2: Pierre Roux, quand vous dites que justement le personnel a été mis à l'épreuve pendant cet épisode de canicule, qu'est-ce que vous entendez par là? C'est-à-dire qu'il y a une mobilisation exceptionnelle, ça veut dire aussi que les résidents ont aussi souffert de cette période. Qu'est-ce que ça a nécessité comme organisation particulière au sein des établissements, avant de parler peut-être du maillon manquant dans cette chaîne de la solidarité pour les personnes à domicile?
4: Alors en fait, ce qui se passe dans les établissements, c'est que le plan solidarité grand âge prévoyait 8 salariés pour 10 résidents. C'était en 2006, nous en fêtons, mais en tout cas, c'est le 20e anniversaire du plan solidarité grand âge du gouvernement de Villepin. Aujourd'hui, on n'est pas à 8 sur 10, on est à 6 ou 6,5 pour 10. Et donc, ça veut dire qu'en moyenne, il manque 10, 12, 16 postes dans nos établissements, des établissements moyens. Donc, on est en flux tendu en longueur de temps dans nos établissements. Dès lors qu'une crise, qu'elle soit épidémique ou qu'elle soit liée à la canicule, survient, nous concentrons tous nos efforts sur la crise et sur les mesures d'urgence à prendre. Ça veut dire que nous consacrons notre temps à convaincre monsieur ou madame de ne pas sortir à 14h de l'après-midi avec un manteau sur le dos parce que dehors il fait 40. Et ça, c'est du temps, c'est de la persuasion, parce que nous avons des personnes qui présentent des troubles cognitifs. Ça veut dire qu'il va falloir 10 minutes pour faire boire un verre d'eau à une personne parkinsonienne, alors que il lui faut boire 2 litres d'eau par jour, etc., etc. Donc, tout ce temps, c'est un temps humain. Et vous comprenez bien qu'aujourd'hui, notre problème, c'est pas de savoir faire, c'est d'avoir le temps de faire. Alors, nos équipes sont épuisés. Donc on voit un surcroît d'arrêt de maladie, on voit du découragement, on voit de l'épuisement, parce que ça fait des années que nous attendons qu'il se passe quelque chose de fort dans notre pays sur la question du grand âge. Donc aujourd'hui, oui, évidemment, quand j'entends sur les chaînes de radio ou de télévision qu'on pense qu'il y aura dans une semaine une autre phase de plusieurs jours de canicule, il faut savoir que sur le terrain, nous le vivons extrêmement mal, c'est pas un reproche, mais c'est une réalité, parce que nous appréhendons l'été. Aujourd'hui, dans nos établissements, les salariés ne voient pas arriver l'été comme une bonne nouvelle. Ils voient arriver chaque été, depuis 2003, comme une menace. Parce que nous manquons de personnel et de temps humain, c'est du temps humain dont nous manquons. Alors évidemment, il y a les pièces rafraîchies, etc. Nous avons fait des progrès dans tous les domaines, sauf dans l'accompagnement humain qui permet à la fois de respecter les résidents et à la fois de les prémunir face au risque des grosses chaleurs.
2: Quelles ont été les principales difficultés, Pierre Roux, que vous avez pu rencontrer à l'occasion de cet épisode? Vous avez évoqué les personnes en grande difficulté, avec des pathologies évidemment compliquées à gérer. Est-ce que la gestion du sommeil aussi, ça a été peut-être quelque chose de compliqué?
4: Ben bien sûr, parce que si vous voulez, les personnes que nous accueillons sont extrêmement fragiles. Vous comprenez que plus les progrès existent dans le maintien à domicile, plus nous accueillons des gens qui sont encore plus fragilisés. Donc ces personnes ont du mal à se souvenir des consignes. Ces personnes craignent le moindre courant d'air. Nous avons, j'ai un des établissements où nous avons la clim, y compris dans les logements, mais elles ne supportent pas. Il y en a aucune qui supporte d'avoir la clim en dessous de 28. Vous voyez, ce sont des réalités concrètes. Et donc, effectivement, les gens sont fatigués, s'épuisent, même si on les protège, même si nous arrivons à prévenir les risques, le temps qui passe, si vous voulez, la longueur de la crise, fait que tout le monde s'épuise et que ça fatigue les organismes, de fait.
2: Pierre Roux, on va parler, puisque vous l'avez évoqué rapidement tout à l'heure, peut-être ce maillon manquant dans cette chaîne de solidarité pour les personnes âgées, ça concerne le maintien à domicile et notamment les personnes isolées. Quels sont les manques? Est-ce que vous avez pu constater aussi ce type de difficultés sur le terrain?
4: Alors, ce sont des difficultés que l'on rencontre régulièrement. Je rappelle que, par exemple, le pays n'est couvert qu'à 50% sur tout ce qui est hospitalisation à domicile. Donc voyez-vous, en termes de développement territorial, on ne peut pas aujourd'hui s'appuyer sur une équité de traitement et sur un égal accès aux soins en la matière. Les services à domicile, et services de soins à domicile manquent aussi de ressources, on manque de nombre de places en ce qu'on appelle les SIAD, services de soins infirmiers à domicile. Et puis nous avons des métiers qui sont en grande tension puisqu'ils ne sont plus attractifs, puisque les salaires de base sont inférieurs au SMIC. Vous voyez tout ça, ce sont des choses qui s'accumulent, qui font que le secteur s'appauvrit et se fragilise depuis des années maintenant. Et donc, si vous n'avez plus suffisamment de ressources humaines, alors je peux en parler facilement parce qu'en Aveyron, nous avons un taux de chômage très limité. Donc, recruter aujourd'hui une aide-soignante, une infirmière, et même un agent de service ou une aide à domicile, ça devient extrêmement aléatoire. Par conséquent, il y a des personnes pour lesquelles nous ne pouvons réaliser des plans d'aide ou uniquement à 50%. Qu'est-ce qu'un plan d'aide? Eh bien, en fonction de l'état de la personne, les pouvoirs publics, en particulier les conseils départementaux, vont dire, ben voilà, on vous donne tant d'heures d'accompagnement. Encore faut-il avoir les personnels en face pour pouvoir les exécuter. Et aujourd'hui, au compte tenu de notre démographie et du manque de moyens et de valorisation de la filière, nous manquons de main d'œuvre. Et donc, des personnes ne manquent de personnel pour venir les visiter, pour venir prendre soin d'eux, veiller à ce que l'environnement les protège face à l'épisode de chaleur, pouvoir surveiller les signes, les premiers signes liés à la déshydratation, pouvoir alerter, pouvoir hydrater, pouvoir veiller à la bonne tenue vestimentaire. C'est tout un travail avec les personnes âgées, parce qu'elles ne peuvent plus faire toutes seules. Donc, on a une politique de maintien, j'aime pas ce mot, mais de soutien à domicile, mais on ne s'en donne pas véritablement les moyens. Et ça, c'est très grave, parce que ça rejaillit fatalement sur les services hospitaliers, sur le sanitaire. Vous avez bien vu que aujourd'hui, ces services sont de plus en plus saturés. Le drame que nous sommes en train de vivre, c'est que nous ne pouvons plus, en milieu ordinaire, que ce soit à domicile ou en établissement médico-social, assurer suffisamment d'accompagnement et de soins pour éviter que ces personnes n'aient d'autre recours finalement que d'être hospitalisées. Et là, c'est tout un enchaînement funeste que nous craignons tous sur le terrain. J'ai eu une personne dernièrement qui a eu une triple fracture et qui a été renvoyée dans l'établissement au bout de 48 heures. Or, elle ne relevait pas de notre établissement médicalement. Voyez-vous ? Tout ça, ben, parce que j'imagine que le service sature, c'est pas la faute de l'hôpital. Hein. Simplement, nous avons un problème dans notre système de santé pour prendre en compte cette extrême fragilité.
2: Merci Pierre Roux d'avoir témoigné ce soir sur France Info, président de l'Association des directeurs au service des personnes âgées.
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6: Et c'est un document exceptionnel que l'on vous propose ce matin, rare. France Info, en Crimée, la région ukrainienne annexée illégalement par la Russie en 2014, prémisse de l'invasion lancée en 2022. Et en ce moment, cette Crimée, eh bien, elle est ciblée en permanence par l'Ukraine pour mettre la pression sur Moscou. Et la vie des habitants de la péninsule devient petit à petit impossible. Bonjour Sylvain Tronchet.
7: Bonjour.
6: Vous êtes le correspondant en Russie de France Info et vous avez pu donc vous rendre en Crimée où les pénuries d'essence et les coupures d'électricité sont désormais permanentes.
7: Oui, désormais, la vie des habitants de Sébastopol, la plus grande ville de Crimée, se déroule au son des alertes. Quand ce n'est pas carrément de la défense anti-aérienne en pleine ville. L'armée ukrainienne mène des attaques en permanence maintenant, le jour, la nuit. À vrai dire, plus personne n'y prête vraiment attention d'ailleurs, comme Igor, un retraité qui se promène avec sa femme alors que les sirènes viennent de retentir.
8: C'est Sébastopol. Combien de fois on a essayé de la conquérir et ça ne s'est pas produit. Pour nous, c'est monnaie courante. On a tout ce qu'il faut, en abondance. Les frigos sont pleins et les gens ont le sourire.
9: Bien sûr, ouais.
7: Des propos bravaches, hein, souvent entendus dans ce port hyper militarisé. Nous sommes russes, nous n'avons pas peur des drones ukrainiens. Mais notre chauffeur de taxi, lui, a une autre explication à cette apparente indifférence.
10: À Sébastopol, ils ne tirent pas directement sur les gens, uniquement des cibles militaires. Une fois, ils ont raté leur cible et ils ont touché le dépôt de trolleybus. Mais c'était la nuit, il n'y avait personne. Sinon, c'est surtout des aérodromes, des dépôts de carburant.
7: Et les faits lui donnent raison. Hein. Après avoir ciblé les défenses antiaériennes de la région, les raids ukrainiens visent maintenant les infrastructures ces dernières semaines, surtout les dépôts d'essence, les transformateurs électriques. Avec tous les jours de nouvelles frappes.
6: Et avec des conséquences, donc, Sylvain, il n'y a quasiment plus de carburant disponible en Crimée.
7: Oui, l'essence est interdite à la vente, hein, dorénavant. Pour s'en procurer, il faut faire 200, voire 300 km jusqu'en Russie, sur le continent, ou passer par le marché noir, où l'essence se vend jusqu'à 5 euros le litre, comme me l'a raconté Yulia, une automobiliste.
11: Je roule sur mes dernières réserves. Il me reste moins de 20 litres. J'ai demandé un peu partout, je n'arrive pas à en trouver. On parle de prix exorbitants, entre 300 et 500 roubles le litre, c'est-à-dire des prix tout simplement incroyables, astronomiques.
7: Et quand vous n'aurez plus d'essence ?
11: Je pense que je vais d'abord pleurer. Ensuite, je prendrai le bus.
7: Le manque de carburant commence à perturber aussi le ravitaillement de l'île. On a vu des magasins commencer à fermer. Les Ukrainiens ciblent aussi les ponts qui permettent le passage des camions par le nord. J'ai rencontré Tatiana, assise à un arrêt de bus, qui m'a dit ce qu'elle avait sur le cœur.
12: La situation est catastrophique. Il n'y a plus d'essence, il n'y a plus rien. Ça fait 3 jours qu'on est sans électricité, sans eau. D'année en année, ça empire encore, et ça n'en finit pas. On ne sait pas quand tout ça s'arrêtera. Je n'en peux plus, j'en ai ras-le-bol.
6: Sylvain, on entend toute la détresse de cette femme. Est-ce que certains habitants pensent désormais à quitter la péninsule de Crimée ?
7: Alors, il y en a eu. On a vu ces derniers jours parfois d'immenses files de voitures se former devant le pont de Crimée, particulièrement surveillées par les forces de sécurité russes, parce que c'est le dernier point de passage vers la région qui est vraiment opérationnel. Et puis surtout, on a vu les touristes s'enfuir dans une région hyper touristique. Je me suis rendu dans la station balnéaire de Balaklava et sur les quais, j'ai rencontré Sergueï, le capitaine d'un petit bateau qui fait de la pêche et de la promenade.
13: Il n'y a pas de carburant, il n'y a pas de touristes. On nous impose encore des restrictions de navigation en raison des alertes militaires. Il faut payer le ponton, il faut payer les impôts. C'est un fiasco total. Ça n'était jamais arrivé. Même si je repense aux années précédentes, quand la guerre a commencé et que les aéroports ont fermé. Il y avait beaucoup moins de monde, mais il y avait quand même du travail. Jamais on n'a connu une saison aussi mauvaise.
7: Voilà, les plages sont vides, les hôtels sont vides, et c'est toute la péninsule qui s'inquiète, alors que Kiev affirme jour après jour vouloir accentuer la pression sur la Crimée. Les autorités n'ont pas annoncé d'aide spécifique. Les habitants que j'ai rencontrés n'en attendent pas, d'ailleurs. Il n'y a plus d'argent, m'a dit un pêcheur. Pour autant, dans cette région, majoritairement pro-russe, on n'imagine pas revenir dans le giron de l'Ukraine un jour. J'ai rencontré Oksana, qui est née en Crimée il y a 53 ans, donc sous l'URSS.
14: C'est irréaliste, même pas en rêve. Nous ne retournerons pas en Ukraine. Quoi qu'ils puissent inventer là-bas, nous nous battrons jusqu'au bout. Nous avons toujours été russes. La seule chose qui est dommage, c'est que nous ne pourrons plus y aller. Nous ne pourrons plus nous rendre sur les tombes de ma grand-mère, de mon grand-père. C'est la seule chose qui me dérange un peu.
7: Des propos qui traduisent assez bien l'infinie complexité de la situation en Crimée. Les raids se poursuivent, mais il faudra probablement plus que des drones pour régler le sujet.
6: Le choix de France Info en Crimée, signé ce matin Sylvain Tronchet, correspondant en Russie de France Info.
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6: Fanny Guinochet pour votre décryptage écho, avec de la canicule quand même dans votre décryptage écho, avec ces soldes qui vont être prolongés d'une semaine. C'est ce qu'annonce le gouvernement. Il veut rassurer les commerçants qui ont vu leur boutique désertée à cause de la chaleur. Est-ce que c'est la bonne solution, Fanny ?
15: Eh bien non, c'est une rustine sur une jambe de bois. La date n'a pas été encore actée par le gouvernement. Mais ça veut dire décaler la fin des soldes à presque début août, car initialement, ces soldes d'été doivent se terminer le 21 juillet. Ça repousse au cœur de l'été, moment où de nombreux Français seront en vacances, où il fera encore probablement très chaud, si on ne vit pas d'ici là un nouvel épisode de canicule. Donc pas sûr que cette semaine en plus sauve le petit commerce.
6: Car c'est bien lui qui est visé, Fanny.
15: Oui, ce sont les boutiques de centre-ville indépendantes, les magasins dits de proximité qui sont les plus affectés par la canicule. Ces derniers jours, malgré les prix bas, leur fréquentation a chuté. On n'a pas de chiffres précis, mais les associations de commerçants évoquent déjà 30-40% de ventes en moins. Pour faire de bonnes affaires, mais aussi trouver la fraîcheur, les clients ont préféré se réfugier dans les centres commerciaux climatisés. Et pour les grandes enseignes, ces fortes températures ont été une aubaine. Autour de 5% de fréquentation en plus, estiment déjà les fédérations professionnelles. En Île-de-France, c'est même presque 7% de clients en plus. Enfin, avec ces fortes chaleurs, les consommateurs ont aussi fait leurs courses depuis leur canapé, avec quelques clics seulement. Pour l'Observatoire économique de l'Institut français de la mode, la canicule fait les affaires des plateformes en ligne, notamment celles de sites de fast fashion comme Shein ou Temu.
6: Et est-ce que cette canicule, elle peut avoir la peau, remettre en cause le modèle des soldes ?
15: C'est possible, ça relance encore un peu plus le débat qui court déjà depuis plusieurs années sur l'utilité réelle des soldes d'été, mais aussi d'hiver, et sur ce modèle qui finalement ne profite plus aux petits commerçants qui n'arrivent pas à faire face à la concurrence de multiples ventes privées, des Black Friday, des promos diverses et variées qui courent tout au long de l'année. L'an dernier, alors qu'il n'y avait pas eu de canicule, au moment des soldes d'été, les ventes dans les boutiques avaient déjà baissé de 5% par rapport à l'année précédente.
6: Fanny, la comparaison du jour.
15: Elle est faite par David Amiel, le ministre des Comptes Publics. La charge de la dette, c'est-à-dire les seuls intérêts de remboursement de cette dette, 78 milliards d'euros attendus cette année, eh bien c'est l'équivalent d'une centaine de fonds verts. Le fonds vert, on le rappelle, c'est ce fonds qui doit aider les collectivités à réaliser la transition écologique.
6: Merci beaucoup Fanny Guinochet pour votre décryptage éco.
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6: Avec vous Anne-Laure Jumet. Bonjour Anne-Laure.
9: Bonjour.
6: Avec cette rencontre diplomatique importante, le sultan d'Oman est reçu à l'Élysée aujourd'hui par Emmanuel Macron, un face-à-face entre les deux hommes pour évoquer évidemment la circulation dans le détroit d'Ormuz, la stabilité dans le Golfe alors que la guerre entre l'Iran, les États-Unis et Israël a redessiné les alliances et les rapports de force. Les pays du Golfe, partenaire stratégique des États-Unis, se voit contraint désormais de dialoguer avec la République islamique.
9: Oui, et il y a une forme de paradoxe. Ce week-end encore, le Koweït et Bahreïn ont essuyé des tirs iraniens visant des infrastructures sur des bases américaines implantées dans ces pays. Mais dans le même temps, les États du Golfe se démènent pour qu'un dialogue avec Téhéran soit possible et fructueux. Des discussions doivent se tenir demain au Qatar sur la gestion du détroit d'Ormuz, voie maritime cruciale pour le commerce mondial. Les pays du Golfe sont opposés aux frais de transit que souhaitent imposer les gardiens de la révolution. Ils vont essayer de bâtir une solution acceptable par le régime iranien. Et puis, il est question d'organiser un sommet à Riyad, capitale de l'Arabie saoudite, pour construire un dialogue entre les monarchies du Golfe et l'Iran.
6: Les pays du Golfe contraints, on le disait, d'adopter donc cette position constructive avec Téhéran. Pour quelle raison alors ?
9: Eh bien parce que leur allié américain les a placés dans cette situation en entrant en guerre contre l'Iran. Ils sont devenus vulnérables, soumis aux attaques de Téhéran qui voyaient là des cibles atteignables. Et le protocole de sortie du conflit signé il y a une dizaine de jours n'est pas de nature à les rassurer, la République islamique ayant obtenu beaucoup au passage. Le secrétaire d'État américain Marco Rubio était d'ailleurs la semaine dernière en tournée dans la région pour faire de la calinothérapie. Depuis le Koweït, il a eu ces mots.
16: Nous allons être en parfaite harmonie avec nos partenaires du Golfe. Nous voulons qu'ils le sachent, nous tenons à le réaffirmer et nous souhaitons entamer le dialogue avec eux pour les associer à toutes les décisions prises dans le cadre de cette négociation. Nous ne ferons rien qui puisse compromettre la sécurité de nos alliés de longue date dans la région.
6: Malgré tout, on le sent, le lien avec les États-Unis, il est abîmé.
9: Oui, le contrat de confiance est écorné car les pays du Golfe prennent acte. Ils ne peuvent plus totalement compter sur le bouclier américain pour se défendre. D'où cette main tendue à Téhéran, une position pragmatique pour trouver des moyens de coexister avec leurs voisins et ne plus dépendre de la seule protection américaine qui a donc montré ses limites. Hier, le chef de la diplomatie iranienne a semblé leur répondre, appelant à la mise en place d'un cadre de sécurité avec les pays du Golfe, mais sans la présence ni l'ingérence d'un pays extérieur à la région, ce qui vise clairement les États-Unis.
6: France Info Monde ce matin avec Anne-Laure Jumet.
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6: avec la Fashion Week masculine qui s'est achevée hier à Paris. Je crois y avoir croisé Renaud Dely d'ailleurs. Alors qu'une vague de chaleur a englouti la capitale, Constance Milanova, l'événement a viré à la polémique. Le luxe vit-il sur une autre planète?
17: Sur le béton brûlant, des dizaines de jeunes hommes filiformes ont couru de défilé en défilé, tous de foncé vêtus, Santiago aux pieds, des mannequins aux allures de veuves noires. La semaine de la mode homme s'est clôturée hier avec la maison Céline. Elle avait commencé mercredi, 70 marques, 33 défilés en pleine fournaise. Pendant que la France suffoquait, Pharrell Williams, directeur artistique de Louis Vuitton, a installé une vague géante de 8 mètres à la Cité universitaire de Paris. Le contraste a déclenché une vague d'indignation sur les réseaux sociaux.
18: Pendant que nous, on crame, pendant que nous ne dormons pas, nous sommes cernés, nous sommes à bout. Louis Vuitton prend comme direction artistique pour son défilé une vague artificielle géante. 20% de la pollution des eaux dans le monde est

0: D'un spectacle d'ultra riche au suivant, dans un Paris de cartes postales, seule angoisse, ne pas dégouliner pour les photos avant de filer en avion vers Milan ou Londres. Paris, c'est 6 Fashion Week par an, des décors éphémères montés pour une démonstration d'une poignée de 2 minutes. Heureusement, les Parisiens ne se laissent pas faire, comme ce chauffeur de VTC devenu culte.
1: Passe-moi là, passe-moi. C'est la Fashion Week ?
2: Ils se mettent sur le trottoir, les fashion. Non ? Nous, on bosse, nous.
0: Conséquence de la canicule pour l'industrie de la mode, interrogé par Libération, un consultant ironise. Eh ben, les collections d'été prennent de plus en plus d'importance. Comprenez, il fait chaud plus longtemps, donc on vend surtout davantage de robes et de t-shirts. Même sous les températures records, la mode regarde son agenda et son chiffre d'affaires, pas la planète. Vous avez vu défiler pour Dior, Renaud ?
3: Vous avez vu, pour faire plaisir, j'ai mis mon plus beau survêt ce matin.
4: Oui, alors moi, tout de noir vêtu, Santiago au pied, quand j'avais dit que je vous avais vu, Renaud Delis, à cette Fashion Week. Merci beaucoup, Constance Villanova, l'œil de Constance, on vous réécoute sur l'appli Radio France, comme Renaud Delis, comme Fanny Guinochet.
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0: juste.
1: Il est 2h30, le flash Hugo Marceau. Monaco secoué par une explosion intervenue ce lundi soir. Une attaque au colis piégé qui a fait 3 blessés de la même famille. Un oligarque ukrainien résident monégasque, sa compagne, un adolescent de 13 ans. Le couple est grièvement touché. Le pronostic vital des deux adultes était engagé au moment de leur prise en charge. L'auteur de l'attaque est lui recherché selon des sources proches du ministère de l'Intérieur. Le bilan s'alourdit heure après heure au Venezuela. Ce sont désormais 1719 morts qui sont recensés 5 jours après le double séisme dans la région de Caracas. Et le bilan n'est pas définitif. Les Nations Unies estiment à plus de 50 000 le nombre de personnes portées disparues. Le port de la ville est à nouveau opérationnel et va pouvoir en revanche accueillir le débarquement d'aide humanitaire extérieure. Des frappes israéliennes ont fait 5 morts dans la bande de Gaza ce lundi. 3 civils ont été tués et plusieurs blessés par un drone israélien. Précision d'un communiqué de l'hôpital de Deir el-Bala au centre du territoire palestinien. La défense civile sous contrôle du Hamas évoque elle 2 morts et plus de 27 blessés dans une autre frappe sur la plage de Ran Younes dans le sud du territoire. Le Sénat vote pour la réintroduction de 2 pesticides interdits depuis 2016 en France, l'acétamipride et le flupyradifurone, contenus dans un amendement de la loi d'urgence agricole. Si la loi est votée, ces produits pourront être dans des conditions strictes pour la culture de certaines filières comme la noisette ou la betterave. Nouvelle étape cruciale pour la loi sur la fin de vie, un vote solennel des députés est prévu aujourd'hui à l'Assemblée nationale, le 3e. Les 2 fois précédentes, la Chambre basse l'avait adopté, dont une dernière fois en février dernier. Le texte prévoit la création d'un droit à l'aide à mourir pour des patients atteints d'une affection grave et incurable. Vous n'avez pas trouvé l'édition numérique ce lundi midi, vous ne la trouverez pas non plus en kiosque ce mardi. Le journal Le Monde ne sera pas fabriqué en raison d'une grève des éditeurs et des correcteurs. Ils réclament plus d'effectifs dans un contexte de réorganisation. Engagée il y a 2 mois environ, une réunion avec la direction est prévue à 11h30. L'ouverture de l'A69 est pour octobre prochain entre

0: Castres et Toulouse, c'est ce que promet ce lundi soir le ministre des Transports Philippe Tabarot. Plutôt, le Conseil d'État a validé définitivement sa réalisation avant la fin de l'année. En cas de succès, les Bleus qui disputent aujourd'hui leur 16e de finale du côté de New York. À 23h, ils affrontent la Suède. Les Bleus qui, s'ils se qualifient, affronteront le Paraguay, sensation de ces 16e de finale. Le Paraguay, vainqueur de l'Allemagne un peu plus tôt cette nuit, le Paraguay qui se présentera face aux Bleus en cas de succès des hommes de Deschamps. À Londres, c'est le tennis qui agite les foules depuis le début de semaine. Wimbledon, troisième grand chelem de l'année, particulièrement scruté avec le retour d'une légende du jeu, l'américaine Serena Williams, grand chelem qui est sorti de sa retraite et qui disputera cet après-midi son premier match en simple depuis 4 ans. Dans le viseur, un 24e titre du grand chelem et le record de Margaret Court. Être courte.
1: 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Julien Lenglet.
2: Mais d'abord donc la vague de chaleur donc qui recule. Il y aura demain 5 départements seulement, j'ai envie de dire, en vigilance orange selon Météo France, les Alpes-Maritimes, les Alpes de Haute-Provence, le Var et les 2 départements Corse. Les températures baissent mais la vigilance sanitaire reste de mise car les hôpitaux restent beaucoup plus sollicités qu'en temps normal, Anne Le Gall.
3: L'activité des urgences reste sur un plateau élevé puisque le nombre d'appels au 15 se maintient à plus de 50% au-dessus de la moyenne pour l'ensemble du pays, indique SAMU Urgence de France. Par ailleurs, l'assistance publique des hôpitaux de Paris a aussi fait état ce soir d'un travail soutenu des équipes médicales. L'activité aux urgences n'a que légèrement baissé, moins 3% depuis hier, sauf pour les enfants où l'activité est en augmentation par rapport à la semaine dernière. Au total, tous âges confondus, il y a encore eu 2500 passages recensés ces dernières 24 heures aux urgences des hôpitaux de Paris. Et parmi ces patients, 1 sur 5 reste hospitalisé, majoritairement des personnes de plus de 75 ans.
2: Anne Le Gall pour France Info. Bonsoir Jean-François Sibien. Vous êtes médecin urgentiste au SAMU du centre hospitalier à Jeanneyrac. Vous êtes vice-président de SAMU Urgence de France. D'abord, peut-être une réaction à ce reportage que l'on vient d'entendre. J'imagine que le SAMU a multiplié ses interventions auprès de personnes en très grande difficulté pendant cette canicule.
4: Bonsoir Monsieur Lenglet, bonsoir à vos auditeurs. Juste avant de commencer, je pense à tous nos concitoyens qui nous ont quittés, à leurs familles, enfin, comme vous tous, hein, et nous tous, on a entendu parler de solidarité. Effectivement, on se doit d'être solidaire et d'apporter toute notre compassion et faire attention à nos anciens, aux personnes les plus fragiles. C'est quelque chose qui est dans notre ADN, enfin, au niveau de la solidarité française. Pour répondre à votre question, effectivement, le SAMU a été très très sollicité. Enfin, le SAMU SAS, puisque vous savez que au niveau que lorsque vous faites le 15, votre appel est décroché par un assistant de régulation médicale. Et on en parlera tout à l'heure parce que nos collègues assistants de régulation médicale font un travail remarquable. Et ensuite, donc, l'appel est orienté soit vers la filière de médecine générale. Et merci à nos collègues libéraux de nous avoir aidés, et également à tous les collègues urgentistes qui ont aider la population à franchir ce cap de la canicule.
2: Est-ce que vous diriez, comme le Premier ministre l'a dit aujourd'hui, que la chaîne de prévision, la chaîne de réaction ont tenu ?
4: Alors, notre chaîne d'alerte au niveau du SAMU SAS, elle a bien tenu. Il faut que vous sachiez, vos auditeurs également, que à la différence de la Covid, vous vous souvenez, on a alerté, nous, les urgentistes, très en amont. On avait tout un tas de data, donc d'informations qui étaient automatisées, qui remontaient depuis les urgences, mais également et surtout depuis les SAMU. Or, il y a quelques semaines, la cellule de Santé publique France qui gérait ces données a été tout simplement supprimée. Donc là aussi, je veux bien qu'on me parle de 30 000 climatisateurs dans les urgences. Mais la première des choses, c'est que nous, avec Météo France, avec les services de l'État, nous puissions remplir notre mission d'alerte et après notre mission d'accompagnement qui doit être relayée par les gens qui nous gouvernent et les journalistes. Et c'est la mission que vous remplissez.
2: Alors justement, puisque vous l'évoquez, j'allais en parler avec vous. Le Premier ministre a aussi promis aujourd'hui que les premiers climatisateurs, c'est les mots qu'il a utilisés, faisant partie d'une commande de 30 000 appareils, seraient livrés en fin de semaine, début de semaine prochaine. Il a dit climatiseur, je ne sais pas exactement comment on dit, enfin les deux se disent visiblement. Comment vous appréciez cette annonce ? Est-ce que ça arrive trop tard ou est-ce que c'est mieux que rien ?
4: Alors, c'est une annonce, je me fie toujours des annonces. Vous savez, quand vous avez suivi le Ségur, quand vous avez vécu la Covid et tout plein de situations sanitaires exceptionnelles, la communication fait partie des éléments de nos gouvernants. Moi, je ne suis pas là pour communiquer, je suis un médecin, je suis au service de mes concitoyens, j'ai fait le choix de ce métier. Je travaille en équipe avec les collègues libéraux, mais surtout, vous avez entendu, avec les assistants de régulation médicale. Aujourd'hui, vous êtes journaliste, vous pouvez poser la première question au ministre. Certes, on amène du matériel, mais on en est où en termes d'humains ? Combien avons-nous d'assistants de régulation médicale pour remplir la mission en assurant une qualité, une sécurité des soins que nous devons à nos concitoyens ? On n'est même pas capable dans ce pays de savoir combien il y a de personnes pour décrocher le 15. Ça fait 18 mois que je me bats, pas tous les jours, mais plusieurs fois par jour, pour avoir cette donnée. On est en train de la travailler. Donc il y a les assistants de régulation médicale. Après, donc nous, ce dont on a besoin aussi, les soignants, qu'ils soient infirmiers ou praticiens, à la ville, dans le médico-social et à l'hôpital public, on a besoin de connaître les forces en présence. Aujourd'hui, dans ce pays, on manque d'éléments et vous avez vu également les soucis qu'on a avec nos collègues médecins étrangers, les PADU. Il y avait une réunion ce matin. On navigue un petit peu trop à vue. Donc, si Monsieur Lecornu, puisqu'il a prévu de faire un plan, vous avez le plan Orsan, mais on va faire un plan hors sec, voilà. S'il a besoin de conseils, de gens de terrain, on est à son entière disposition. Mais derrière, on n'est pas que conseilleur. Je suis également citoyen français, je paie des impôts et j'aimerais que ces impôts puissent servir au bon fonctionnement des services de l'État. La santé est une priorité de mes concitoyens. Je suis engagé, donc évidemment, dans ce domaine-là, il y a peut-être un biais. Mais on a pu travailler la prévention sur les messages, vous l'avez vu. On a pu là aussi continuer à faire la fête dans certains festivals alors que d'autres ont été annulés, tout simplement parce qu'on a pu discuter avec les préfets et leur dire là on peut, à la seule et unique condition qu'on limite la consommation d'alcool. Ça a permis samedi soir de participer à un certain nombre à la finale du top 14. On a besoin aussi de ces moments après la période de guerre que nous avons vécu, les difficultés de nos concitoyens. On a besoin de se retrouver ensemble et ça aussi c'est quelque chose d'important, le vivre ensemble dans ce pays qui est en train, de mon point de vue, de s'étioler un peu trop rapidement.
2: Le plan Orsec, grande chaleur annoncé par le Premier ministre, ça peut changer quoi ? Quelle est la différence que ça peut amener selon vous ?
4: Alors, pour moi, c'est une terminologie supplémentaire. Vous savez, nous avons un nombre incalculable de plans, Novi, Orsan, Orsan Kim, voilà. Donc, on attend juste de voir comment on va analyser ce qui s'est passé. Je vous ai dit, Santé publique France avait une cellule d'analyse. Nous produisons des données, des data qui sont automatisées, qui remontent des urgences et du SAMU. Aujourd'hui, certains flux sont coupés et ne sont pas analysés. Vous avez pu noter, et vos auditeurs également, on ne vous parle aujourd'hui que des décès à domicile. Ces données sont automatisées, mais nous avons aussi, nous, des données, enfin, que ce soit dans les établissements privés, dans le médico-social, qui a d'ailleurs tenu. Et vous avez vu, quand on prépare les choses, ce qui s'est passé en 2003, on a pu en tirer des conclusions. Il y a un jour de solidarité, il y a des investissements qui ont été réalisés, mais les investissements sont matériels. Aujourd'hui, il faut investir sur l'humain. La prévention est un acte, de mon point de vue, prioritaire. Il est à l'abandon dans ce pays. Mais là également, il faut intégrer le fait que nous, soignants, nous sommes aussi fatigués. Nous avons plus qu'un genou à terre. Donc, au bout d'un moment, il va falloir qu'on puisse nous entendre, nous écouter et qu'il y ait vraiment une planification. Une fois de plus, ce que je reproche à ce gouvernement, on est en réaction. J'aimerais qu'on ait des perspectives pour notre pays et qu'on retrouve une quiétude dont on a tous besoin par les temps qui courent dans un monde qui vit une période assez complexe.
2: Très, très rapidement, Jean-François, si bien, est-ce que vous redoutez, comme l'a indiqué le Premier ministre, un nouvel épisode caniculaire tout à fait possible ?
4: On vous a dit il y a un mois, après la première vague, il y aura une seconde vague. On sait qu'il va y avoir une troisième vague. Quand elle va arriver, on n'en sait rien. On va se préparer. Et les messages sont simples au niveau de vos auditeurs. Quand on préconise, par exemple, d'éviter de faire du sport, c'est pas pour embêter, mais quand il fait 40 degrés, quand on ne sait plus où mettre les patients graves dans les services de réanimation, là aussi, il faut que tout le monde se montre solidaire dans l'attitude. Et nous, on va travailler avec les élus des territoires, avec les préfets, avec les directeurs des ARS et le gouvernement, également nos élus, que ce soit au Sénat et à l'Assemblée nationale, pour construire un plan d'action sur les années à venir. Mais là, la priorité, certes, il va y avoir des climatisateurs, mais on a besoin là aussi de prendre en considération l'humain, c'est-à-dire les femmes et les hommes qui travaillent au service de la population, dans le soin. Et c'est quelque chose d'essentiel. Et on vous dit que tout va bien, tout est géré. Et je peux vous dire que c'est pas tout à fait le cas. On a beaucoup d'urgentistes. Et là aussi, on pourra en parler. C'est pas le moment, qui se pose la question d'abandonner le métier. Et quand vous faites 10 ans, 12 ans d'études, abandonner le métier de médecin, d'urgentiste, c'est pas gênant si vous allez faire de la médecine générale ou un autre type de médecine, mais si vous abandonnez le métier de médecin pour changer de profession parce que vous vous sentez déconsidéré, et c'est pareil pour mes collègues soignants, il y a quand même des questions à se poser dans ce pays, alors qu'on a un système solidaire au niveau de la sécurité sociale qui est remarquable et qui est envié dans le monde entier.
2: Merci Jean-François Sibien, médecin urgentiste au SAMU du centre hospitalier Agen Nérac et vice-président de SAMU Urgence de France.
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5: Salut, c'est Maxime. Ça dit quoi?
6: Les festivals s'annulent un à un. Nous sommes à Garo Rock. Déjà Solidays. Mais qu'est-ce qui se passe?
7: Le monde a changé. Je le sens dans l'air.
6: Ils en ont annulé d'autres entre-temps. C'est la fin des haricots.
5: Tu l'as peut-être reconnu, c'est Vald devant la scène de Garo Rock en train d'être démonté. Pas le choix, les trois quarts du festival en Gironde ont été tout simplement annulés ce week-end à cause de la chaleur et puis du risque d'orage.
8: On est dégoûté, on a eu tous les aléas climatiques possibles. On a passé trois semaines à monter par 45 degrés. Je peux vous dire, on a tous pleuré ce matin.
5: Un cauchemar pour le directeur du festival qui fêtait ses 30 ans. Pire encore, Solidays près de Paris a été annulé à quelques heures de l'ouverture des portes sur ordre de la préfecture de police. Trop risqué avec la chaleur. À Clermont-Ferrand, Théodora, la boss lady, n'a eu le temps de jouer qu'un titre, mais elle a dû s'arrêter à cause de problèmes techniques.
9: Je sais qu'il y en a plein qui étaient ravis de voir le show, mais malheureusement, ça fonctionne pas.
10: C'est horrible. Vous êtes tous là, mais c'est annulé.
5: Là, c'est Mickaël Youn qui organisait un grand concert dans le stade de Lyon, interrompu en plein milieu de Femme Like You de Camaro. 32 000 spectateurs évacués en urgence en raison des orages. Bon, j'arrête là, mais t'as compris, la liste est longue. Maintenant, l'enjeu, c'est de sauver les festivals. Solidays a perdu au moins 3 millions d'euros. L'association Solidarité Sida dit même adieu à 70% de ses ressources. Le parrain du festival, Antoine Decaune, propose donc de le décaler plus tôt ou plus tard dans l'année. En attendant, comment agir à notre échelle pour aider les festivals?
11: Je voudrais bien t'aider, mais je sais pas comment.
5: La réponse du directeur des Solidays.
12: En allant sur le site solidays.com, c'est à la fois acheter des maillots ou des t-shirts dans la boutique de merchandising, faire un don en ligne, bien évidemment. Et puis, vous avez aussi tous les acheteurs de billets, hein, puisqu'ils sont nombreux. L'idée, c'est d'essayer de faire en sorte que peut-être une grande partie d'entre eux décide de demander un remboursement, mais qu'ils optent pour un remboursement partiel, par exemple.
5: Et il n'y a plus qu'à croiser les doigts pour les autres festivals de l'été.
13: Est-ce que tu viens pour les vacances? Moi, je n'ai pas changé d'adresse.
5: Et toi, t'as prévu quoi pour les vacances ?
14: Là, je voudrais bien aller à la montagne, quoi. De l'air frais, là, et de l'eau.
5: Oui, la montagne, ça vous gagne, puisque canicule oblige. Les réservations de logements ont augmenté de 9% par rapport à l'an dernier. 13% même pour la Bretagne, selon le site PAP Vacances. Plus 110% pour les recherches de chambres équipées de la clim sur la plateforme hotel.com.
15: C'est climatisation automatiquement, quitte à payer un peu plus cher. On ne veut pas souffrir la nuit, sinon c'est plus des vacances.
16: L'émotion, elle est palpable et elle est intense et on la comprend parfaitement. Et c'est pour ça que nous sommes venus sur place, pour évidemment apporter le soutien du gouvernement, le soutien de la nation finalement, suite à ce drame qui marque les esprits et à juste titre.
5: Le ministre de l'Intérieur, Laurent Nunez, dimanche à Tomblaine, à côté de Nancy. C'était l'image de ce week-end, hein, les débris d'un avion qui s'est crashé juste après le décollage dimanche matin. À l'intérieur, 5 participants partis pour un baptême de parachute. Leurs 5 moniteurs plus le pilote, aucun n'a survécu. L'émotion était d'autant plus grande que des familles de victimes étaient présentes à l'aéroport. Elles ont donc vu l'avion se crasher.
17: On ne fait pas attention parce que des avions, ils en passent tout le temps. Et ce matin, là, on parlait. Et puis d'un seul coup, le moteur, ça faisait... Je ne pourrais pas vous dire exactement, mais il y avait un problème parce qu'on a arrêté de parler, puis on a guetté. On a dit ça y est, le temps.
5: Au moment où j'enregistre ce podcast, on ignore l'origine de cet accident. Une enquête est ouverte pour homicide involontaire. Le problème, c'est que ce petit avion n'avait pas de boîte noire. Les enquêteurs recherchent donc sur place des caméras embarquées ou les smartphones des passagers qui auraient pu filmer le début du vol. Le personnel de l'aérodrome doit être auditionné pour savoir si le pilote a eu le temps de dire quelque chose à la tour de contrôle. Tout ce qu'on sait, c'est qu'il faisait encore très chaud hier en Meurthe-et-Moselle et les clubs avaient reçu comme consigne de limiter les activités pendant la canicule, y compris les sauts en parachute. Mais voilà, les avions privés de l'aviation civile ont leurs propres règles, ce que dénonce depuis des années le président de la Fédération française de parachutisme.
18: Vous avez une activité avec des sauts tandem qui est faite au pire moment, enfin, c'est en fin de matinée ou en début d'après-midi, pleine chaleur. Ils ne sont pas soumis au code du sport, donc ils ne sont même pas informés des directives du ministère des Sports quant à l'arrêt des activités sportives. Et donc, ils n'ont aucune règle à respecter que leur propre règle.
5: Allez, et puis ce matin, je t'emmène au frais, à la bibliothèque.
19: J'ai pas envie de retourner là-bas.
5: Bon, j'avoue, ça donne pas envie, mais si je te dis que la gérante de la bibliothèque n'est autre que la chanteuse Dua Lipa.
20: Ah bon, fallait le dire.
5: La superstar britannique avait déjà cartonné avec son book club, son club de lecture organisé à Paris. Cette fois, ça se passe au Portugal. Dua Lipa a inauguré ce lieu samedi dans une librairie mythique de Porto. Et pourquoi je t'en parle? Parce que cette bibliothèque regroupe une centaine d'ouvrages qui ont été censurés, notamment aux États-Unis. Où les républicains, on le sait, ont lancé une chasse à des livres qui parlent de diversité ou de sexualité, comme La Servante écarlate, dont tu connais peut-être l'adaptation en série. Ce livre de Margaret Atwood a été retiré des écoles au Canada. Dans certains cas, les auteurs ont même risqué leur vie. On retrouve par exemple les œuvres de Salman Rushdie, visé par une fatwa. L'écrivain avait même perdu un œil lors d'une attaque au couteau en pleine conférence il y a 4 ans. Parfois, l'acte le plus subversif est de lire un livre et d'en parler ensuite, ce n'est pas de moi, mais de Dua Lipa. En tout cas, sa bibliothèque restera ouverte de façon permanente. Un bon plan si tu as la chance de passer à Porto, au Portugal, pour les vacances. Allez, c'était Maxime de France Info. Ciao!
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1: Bientôt chez vous nous emmène désormais en Chine. Avec vous, Yann Rousseau. Bonjour Yann.
22: Bonjour.
1: Avec cette tendance qui arrivera, qui sait, peut-être en France bientôt, une école maternelle pour chiens, pour qu'ils ne s'ennuient pas quand vous n'êtes pas là. Alors ce genre d'établissement luxueux se multiplie en Chine où les propriétaires dépensent de plus en plus pour leur animal de compagnie.
23: Oui, on ne parle pas d'un simple chenil, hein, mais bien d'une sorte d'école maternelle hein, où votre chien va pouvoir s'amuser, se nourrir, se reposer et même s'éduquer. Par exemple, à Shanghai, hein, la garderie Pao propose maintenant une journée de prise en charge complète. Donc, vous déposez votre chien à 9h du matin hein, en partant au bureau. Et puis, il a son petit agenda très précis. D'abord, le personnel va vérifier que ses griffes ne sont pas trop longues, que ses dents sont bien propres et que son pelage est bien entretenu. Hein. Si ce n'est pas le cas, on lui fait une petite toilette. On lui enfile ensuite un uniforme, une sorte de t-shirt noir pour chien avec le nom de l'école sur le dos. Et là, il va pouvoir partir pour sa première balade hein, au bord de la rivière. Il reviendra pour un déjeuner, hein, fait maison, bien sûr, équilibré. Il aura aussi des récréations pour jouer, des courses d'obstacles et puis des cours d'éducation comportementale s'ils se montrent un petit peu trop agressifs ou excités. Dans l'après-midi, il y a avant le goûter un moment de sieste avec des vidéos apaisantes hein, pour calmer les animaux. Et puis les propriétaires les récupèrent ensuite en début de soirée.
0: Alors pas de cours d'histoire géo, dessin, j'ai l'impression pour l'instant. En tout cas, il y a beaucoup de clients, Yann, pour ces maternelles pour chiens.
23: Oui, hein, de plus en plus. Les patrons de ces établissements expliquent que les propriétaires, notamment les trentenaires sans enfants, considèrent de plus en plus leurs chiens comme un membre de leur famille à part entière. Et ils sont donc prêts à dépenser énormément pour son bien-être. D'après la firme chinoise Pet Data, les dépenses pour les animaux de compagnie explosent en Chine, particulièrement dans les zones urbaines. L'an dernier, ce marché a atteint 40 milliards d'euros. Et selon les projections, il va dépasser les 50 milliards d'euros d'ici 2 ans. Cela inclut tout, hein, la santé, la nourriture, les vêtements et puis donc la maternelle. Par exemple, une journée à Pau, ça coûte entre 98 yuan et 138 yuan en fonction de la taille de votre chien, c'est-à-dire entre 13 et 18 euros.
0: Ah oui, tout de même. Il y a d'autres services personnalisés pour les chiens en Chine ?
23: Oui, il y en a même presque trop. Hein. Il y a une forme de bulle dans l'industrie avec des services un peu extravagants. Par exemple, il y a de plus en plus de garderies de luxe pendant les congés du Nouvel An. C'est une période où les propriétaires voyagent beaucoup mais ne peuvent pas toujours emmener leur chien. À Pékin, une garderie propose donc d'héberger votre animal dans une chambre individualisée avec un menu super VIP. Alors là, ça coûte 1299 yuan, hein, c'est-à-dire 170 euros la nuit.
0: Des palaces pour les toutous. Donc, merci beaucoup Yann Rousseau pour bientôt chez vous. On vous réécoute et on vous relie sur France 1. 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
3: Bonjour Ken Kojandi.
19: Comment ça va Élodie ?
3: Moi ça va toujours, vous surtout quand je vous reçois pour tout vous dire. Bon, je vais repréciser quand même qui vous êtes. Vous êtes auteur, acteur, réalisateur, humoriste. Le grand public vous a découvert avec Bref, devenu un phénomène générationnel avant de vous retrouver hein, sur scène, au cinéma, à la radio, dans des podcasts ou encore derrière la caméra. Depuis toujours, vous racontez nos petites angoisses, nos hésitations, notre contradiction et cette drôle de manière que nous avons de remettre les choses importantes à plus tard. Ouais. Aujourd'hui, vous prêtez votre voix à André is an idiot, un documentaire bouleversant qui raconte la vraie histoire d'André Ricciardi, un homme à qui l'on avait conseillé de passer une coloscopie qui a toujours repoussé l'examen. Alors malheureusement, ce qui était à craindre arriva lorsqu'il découvre finalement son cancer colorectal. Il est déjà trop tard, mais plutôt que de se laisser définir par la maladie, André décide de transformer ses derniers mois de vie en un film à la fois drôle, lucide et profondément humain. Un documentaire qui parle évidemment de prévention, mais surtout de la vie, du temps qui passe, de ce que l'on choisit toutes et tous d'en faire. Qu'est-ce qui vous a donné envie de prêter votre voix à cette histoire de vie, de courage, de résilience ?
19: Le fond du documentaire et surtout la forme, qui est une forme très très humoristique. André a énormément d'humour et traite un sujet très grave. Et je vous avoue que j'étais un peu néophyte là-dessus. Je savais pas du tout quoi. J'étais pas du tout au courant du cancer colorectal. Donc je prends cette transmission et c'est surtout, je me dis que ça peut vraiment aider les gens et que ça peut vraiment changer la donne pour pas mal de monde.
3: La force de cet homme OVNI, donc d'André, c'est qu'il a réussi à transformer sa propre disparition en un acte de transmission. Est-ce que c'est pas ça la force de ce documentaire ?
19: Exactement. Quand mon père est décédé d'un cancer, je me rappelle, c'est comme si en fait quelqu'un joue au jeu vidéo, perd au niveau et en fait nous donne l'exemple de dire attention, fais attention à toi maintenant parce que c'est ce qui va changer peut-être ta vie plus tard. Donc c'est comme une machine à remonter le temps en fait. Et c'est un conseil plutôt que à mon père du passé, c'est au moi du futur.
3: Vous avez souvent raconté que vous étiez un enfant plutôt timide et observateur, Kian. Est-ce que l'humour a d'abord été une façon de vous protéger ou une façon d'aller vers les autres alors ?
19: J'étais pas si timide que ça, je pense que j'étais très introverti. D'ailleurs, quand je vous écoute, je suis souvent un peu apathique comme ça, je vous suis pas en mode ouais, carrément, donc je dois un peu lutter contre ça, je fais non, vas-y, hoche la tête, souris et je suis obligé de faire ça et j'adorais raconter des histoires et en fait, c'était une manière d'attirer l'attention de mon père parce que mon père racontait des histoires, je dis waouh, tout le monde le regarde, tout le monde l'écoute. Je me rappelle, je racontais beaucoup d'histoires à l'école, j'essaie de capter l'attention des gens. Quand il pleuvait, je dis dans le préau, venez, on va faire un spectacle. Et j'étais un peu là-dedans, quoi.
3: C'est fou d'ailleurs, parce que beaucoup disent qu'à travers Bref, vous avez permis à certaines personnes de découvrir leur anxiété et de travailler dessus. Ça vous touche, ça ?
19: Oui, j'ai jamais tenté de parler des autres. Et si ça fait écho, j'en suis ravi parce que j'ai senti que j'étais extrêmement malheureux. Et je m'étais fait cette promesse un jour de dire, si jamais le malheur que je vis là et cette détresse que je vis peut un jour aider les gens, je le ferai. Et c'est encore une fois un conseil de mon père qui m'a dit, si tu peux aider les gens, aide-les. Et c'est aussi ce que je fais aussi à ma petite participation avec ce documentaire d'André.
3: Effectivement, vous êtes né dans une famille d'origine iranienne.
19: Ouais.
3: Et vous avez souvent parlé de ce sentiment d'être parfois entre plusieurs mondes.
19: C'est ça.
3: Est-ce que ce regard légèrement décalé sur les choses a nourri votre manière finalement d'écrire et même d'observer les autres ?
19: Le décalage offre toujours une vision des choses différente, quoi. Je sais qu'on mangeait par terre quand on était gamin, parce qu'il y avait 18 personnes à la maison, il y avait toujours plein de monde, et j'avais ma chambre qui était squattée en permanence. Quand je disais ça à l'école, les gens disaient, non, moi j'ai ma chambre, je comprends pas. Et je disais, ah oui, vous êtes pas 19 dans la maison ? Il fallait accueillir les gens, il fallait faire plein de choses. Et ouais, ça ouvre l'esprit. Aujourd'hui, j'ai aucun sentiment de possession. Je me dis pas qu'il faut avoir des choses, quoi. Je m'en fous un peu.
3: Est-ce que le temps vous a pas justement permis de transformer cette tristesse en quelque chose de très positif? Là, on a Marjane Satrapi qui est décédée de tristesse. Ouais. Ça paraît incroyable de se dire que ça existe encore aujourd'hui, ouais, et que il y a une souffrance permanente. Est-ce que c'est une victoire pour vous d'avoir réussi à transformer ce sentiment douloureux en quelque chose de positif?
19: Je suis très enthousiaste sur le futur, mais il y a aussi un pour le moment qui existe. C'est important parce qu'à tout moment, justement, on peut se retrouver dans un circuit médical. C'est pour ça qu'il faut savourer pour le moment quand la vie nous le permet. Je pense qu'il faut faire ça, et que pour avoir beaucoup fréquenté les hôpitaux, je pense que le pour le moment est important, de se dire bon, là ça va, profitons-en. Les choses peuvent toujours changer.
3: Est-ce que vous pensez d'ailleurs, Ken, que ce documentaire peut permettre à certaines personnes de passer à côté, en tout cas d'éviter d'avoir cette mauvaise nouvelle que André nous raconte d'ailleurs?
19: J'en suis intimement convaincu, et c'est pour ça que j'ai fait ce film. J'essaie toujours de mettre du sens dans les choses que je fais, dans les projets auxquels je participe. Et d'ailleurs, moi-même, c'est parti, la caméra dans les fesses. Ça sort le 1er juillet et c'est encore la fête du cinéma, donc la place est à 5 balles. Donc profitez-en, André is an idiot.
3: Et il faut vraiment y aller. Merci en tout cas d'être passé dans le monde d'Élodie sur France Info.
19: C'est un plaisir. Et si vous, il y a une campagne faite par la Ligue contre le cancer, justement,
3: un dépistage.
19: Et le mot, c'est va chier. Donc, je préfère terminer sur ces deux mots-là qui sont hyper importants pour la suite.
3: Je rappelle que vous prêtez votre voix donc au documentaire André is an idiot, un film aussi drôle que bouleversant qui raconte l'histoire d'un homme ayant choisi de transformer ses derniers mois de vie en un message d'espoir, de transmission et de prévention. Merci beaucoup.
19: Merci à vous.
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1: Il est 3h, le flash Hugo Marceau. Pays-Bas, Maroc, c'est parti à Monterrey au Mexique, 16e de finale de la Coupe du Monde de football. Et jour J pour l'équipe de France de foot, les Bleus face à la Suède ce soir. Coup d'envoi 23h à New York, pas le droit à l'erreur, pas le droit d'imiter l'Allemagne, surprise par le Paraguay cette nuit et éliminée, défaite 4-3 au tir au but après un match nul 1-1. Le Paraguay sera le prochain adversaire des Bleus en cas de qualification en 8e de finale. Les Bleus qui pourraient bien subir une importante vague de chaleur ces prochains jours. Les météorologues américains prédisent record et dangereuse la vague à venir d'ici la fin de semaine, notamment sur la façade est où l'équipe de France doit jouer tour après tour. En France justement, quel bilan humain après le passage de l'épisode caniculaire? Il faudra attendre pour un chiffre proche de la réalité, mais le Premier ministre Sébastien Lecornu a dressé un premier état des lieux ce lundi soir. Le nombre de victimes à domicile est bien supérieur à tous les épisodes précédents. Sébastien Lecornu se félicite en revanche de la gestion de la période dans les EHPAD. Par ailleurs, 6700 foyers sont toujours privés d'électricité en Ile-de-France, principalement à Paris, selon Enedis. Le siège de l'agence France-Presse est concerné. La panne est due aux fortes chaleurs des derniers jours. Dans le département du Nord et de l'Aisne, plus de 11 000 foyers étaient sans électricité ce lundi soir. À l'étranger, l'Afrique du Sud plongé dans l'inquiétude. Ce mardi 30 juin est un ultimatum imposé par des citoyens et des partis politiques xénophobes. D'après eux, tous les étrangers sans papier devront avoir quitté le pays ce soir. Vol des emplois, criminalité, tous les arguments y passent depuis 4 mois pour justifier ces violences. Une grande journée de manifestation est annoncée et la violence est redoutée. Au moins 3 morts au Ghana ce lundi selon les autorités, victimes d'inondations dans la capitale. Accra touchée par des pluies torrentielles, 140 mm de pluie sont tombés sur la ville en une seule journée. C'est le niveau le plus élevé enregistré depuis plusieurs années selon le président du pays, John Mahama. Le bilan s'alourdit heure après heure au Venezuela. Ce sont désormais plus de 1700 morts qui sont recensés 5 jours après le double séisme dans la région de Caracas. Et le bilan n'est pas définitif. Les Nations Unies estiment à plus de 50 000 le nombre de personnes portées disparues. Le port de la ville est à nouveau opérationnel et va pouvoir accueillir le débarquement d'aide humanitaire. Nouvelle étape cruciale pour la loi sur la fin de vie en France. Un vote solennel des députés est prévu aujourd'hui à l'Assemblée nationale. Le troisième, les deux fois précédentes, la Chambre basse l'avait adopté. Le texte prévoit la création d'un droit à l'aide à mourir pour des patients atteints d'une affection grave et incurable. Vous n'avez pas trouvé l'édition numérique ce lundi midi, vous ne la trouverez pas non plus en kiosque ce mardi. Le journal Le Monde ne sera pas fabriqué en raison d'une grève des éditeurs et des correcteurs. Il réclame plus d'effectifs dans un contexte de réorganisation. Une réunion avec la direction est prévue à 11h30.
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3: La chaîne de prévision et la chaîne de réaction ont tenu. Ce sont les mots du Premier ministre Sébastien Lecornu à l'occasion de la cellule de crise interministérielle qui s'est tenue ce soir à Matignon sur la canicule. Il a aussi mis en garde le Premier ministre contre une reprise du phénomène et promis la livraison dès la fin de semaine de climatiseurs pour équiper certains hôpitaux.
4: La solidité et la réactivité des capacités hospitalières. Heureusement qu'on a pris les décisions d'Orsanne 2, Madame la ministre de la Santé, et d'Orsanne 3 dans les temps, avec beaucoup de subsidiarité, qui ont permis de déclencher les différents plans, blancs ou bleus aussi pour les établissements médico-sociaux. Enfin, on va y revenir parce qu'il y a de l'inertie, évidemment, sur l'attention hospitalière. Et si les températures sont meilleures, c'est pas pour autant que la situation n'est pas tendue dans les différents hôpitaux. Sur ce qui a bien fonctionné, c'est les dispositifs locaux de protection des personnes. Globalement, toute personne fragile confiée à un établissement spécialisé, je pense très fort aux EHPAD, ça a fonctionné. Je pense aussi à l'hébergement d'urgence. Ici ou là, il y a évidemment toujours des difficultés. Mon propos est national, donc il peut souffrir d'exceptions locales. Ces publics sont connus, il existe des plans, ils ont été déclenchés. La chaîne de commandement, si j'ose dire, a bien fonctionné. Sur les populations, nos concitoyens et nos concitoyens fragiles à domicile, à la fois les plans ont bien été déclenchés, l'exécution de ces plans a été beaucoup plus difficile.
3: Le Premier ministre Sébastien Lecornu qui a aussi parlé des EHPAD. Ils ont tenu, a dit encore le Premier ministre. Bonsoir Pierre Roux. Bonsoir, vous êtes le président de l'association des directeurs au service des personnes âgées. Vous êtes vous-même directeur de plusieurs établissements dans le département de l'Aveyron. Est-ce qu'il a raison, le Premier ministre, lorsqu'il dit que les EHPAD ont tenu ?
0: Oui, alors je pense qu'aujourd'hui, les équipes sont rompues à l'exercice, puisque depuis 2003 et la promulgation du plan Solidarité Grand Âge, on pourra y revenir peut-être, un certain nombre de dispositifs ont été mis en place, de procédures et d'apprentissages qui font que nos équipes sont habituées à prendre en compte ces périodes et à s'adapter pour éviter, un, que les personnes ne soient trop longtemps exposées aux sources de chaleur, deux, à adopter des mesures de surveillance et de prévention, et trois, pour intervenir rapidement en cas de besoin. Sauf que si, et je le souhaite ardemment, les établissements ont tenu, selon l'expression du Premier ministre, encore une fois, j'espère qu'il a raison, il faut bien comprendre que les équipes aujourd'hui sont en souffrance et que l'effet de la canicule n'est pas neutre sur les populations extrêmement fragiles que nous accueillons dans nos établissements. C'est la raison pour laquelle nous demandons urgemment des mesures pour que nous puissions, dans nos établissements, embaucher des personnels en contrat à durée déterminée spécifiquement pour la canicule et pour les deux mois d'été qu'il reste. Il faut absolument qu'on soit entendu à ce niveau-là, parce que ce n'est pas parce qu'on a tenu sur une semaine ou qu'on aurait tenu sur les 10 premiers jours de canicule que pour autant il n'y a pas de difficultés rencontrées dans nos établissements.
3: Pierre Roux, quand vous dites que justement le personnel a été mis à l'épreuve pendant cet épisode de canicule, qu'est-ce que vous entendez par là ? C'est-à-dire qu'il y a une mobilisation exceptionnelle, ça veut dire aussi que les résidents ont aussi souffert de cette période. Qu'est-ce que ça a nécessité comme organisation particulière au sein des établissements, avant de parler peut-être du maillon manquant dans cette chaîne de la solidarité pour les personnes à domicile.
0: Alors en fait, ce qui se passe dans les établissements, c'est que le plan Solidarité Grand Âge prévoyait 8 salariés pour 10 résidents. C'était en 2006, nous en fêtons, mais en tout cas, c'est le 20e anniversaire du plan Solidarité Grand Âge du gouvernement de Villepin. Aujourd'hui, on n'est pas à 8 sur 10, on est à 6 ou 6,5 pour 10. Et donc, ça veut dire qu'en moyenne, il manque 10, 12, 16 postes dans nos établissements, des établissements moyens. Donc, on est en flux tendu en longueur de temps dans nos établissements. Dès lors qu'une crise, qu'elle soit épidémique ou qu'elle soit liée à la canicule, survient, nous concentrons tous nos efforts sur la crise et sur les mesures d'urgence à prendre. Ça veut dire que nous consacrons notre temps à convaincre monsieur ou madame de ne pas sortir à 14h de l'après-midi avec un manteau sur le dos parce que dehors il fait 40. Et ça, c'est du temps, c'est de la persuasion, parce que nous avons des personnes qui présentent des troubles cognitifs. Ça veut dire qu'il va falloir 10 minutes pour faire boire un verre d'eau à une personne parkinsonienne, alors qu'il lui faut boire 2 litres d'eau par jour, etc., etc. Donc, tout ce temps, c'est un temps humain. Et vous comprenez bien qu'aujourd'hui, notre problème, ce n'est pas de savoir faire, c'est d'avoir le temps de faire. Alors, nos équipes sont épuisés. Donc on voit un surcroît d'arrêt de maladie, on voit du découragement, on voit de l'épuisement, parce que ça fait des années que nous attendons qu'il se passe quelque chose de fort dans notre pays sur la question du grand âge. Donc aujourd'hui, oui, évidemment, quand j'entends sur les chaînes de radio ou de télévision qu'on pense qu'il y aura dans une semaine une autre phase de plusieurs jours de canicule, il faut savoir que sur le terrain, nous le vivons extrêmement mal, c'est pas un reproche, mais c'est une réalité, parce que nous appréhendons l'été. Aujourd'hui, dans nos établissements, les salariés ne voient pas arriver l'été comme une bonne nouvelle. Ils voient arriver chaque été, depuis 2003, comme une menace. Parce que nous manquons de personnel et de temps humain. C'est du temps humain dont nous manquons. Alors évidemment, il y a les pièces rafraîchies, etc. Nous avons fait des progrès dans tous les domaines, sauf dans l'accompagnement humain qui permet à la fois de respecter les résidents et à la fois de les prémunir face au risque des grosses chaleurs.
3: Quelles ont été les principales difficultés, Pierre Roux, que vous avez pu rencontrer à l'occasion de cet épisode? Vous avez évoqué les personnes en grande difficulté, avec des pathologies évidemment compliquées à gérer. Est-ce que la gestion du sommeil aussi, ça a été peut-être quelque chose de compliqué?
0: Bien sûr, parce que si vous voulez, les personnes que nous accueillons sont extrêmement fragiles. Vous comprenez que plus les progrès existent dans le maintien à domicile, plus nous accueillons des gens qui sont encore plus fragilisés. Donc ces personnes ont du mal à se souvenir des consignes. Ces personnes craignent le moindre courant d'air. Nous avons, j'ai un des établissements où nous avons la clim, y compris dans les logements. Mais elles ne supportent pas. Il y en a aucune qui supporte d'avoir la clim en dessous de 28. Vous voyez, ce sont des réalités concrètes. Et donc, effectivement, les gens sont fatigués, s'épuisent, même si on les protège, même si nous arrivons à prévenir les risques, le temps qui passe, si vous voulez, la longueur de la crise, fait que tout le monde s'épuise et que ça fatigue les organismes, de fait.
3: Pierre Roux, on va parler, puisque vous l'avez évoqué rapidement tout à l'heure, peut-être ce maillon manquant dans cette chaîne de solidarité pour les personnes âgées, ça concerne le maintien à domicile et notamment les personnes isolées. Quels sont les manques? Est-ce que vous avez pu constater aussi ce type de difficultés sur le terrain?
0: Alors, ce sont des difficultés que l'on rencontre régulièrement. Je rappelle que, par exemple, le pays n'est couvert qu'à 50% sur tout ce qui est hospitalisation à domicile. Donc, voyez-vous, en termes de développement territorial, on ne peut pas aujourd'hui s'appuyer sur une équité de traitement et sur un égal accès aux soins en la matière. Les services à domicile, services à domicile et services de soins à domicile manquent aussi de ressources, on manque de nombre de places en ce qu'on appelle les SIAD, services de soins infirmiers à domicile. Et donc, et puis nous avons des métiers qui sont en grande tension puisqu'ils ne sont plus attractifs, puisque les salaires de base sont inférieurs au SMIC. Vous voyez tout ça, ce sont des choses qui s'accumulent, qui font que le secteur s'appauvrit et se fragilise depuis des années maintenant. Et donc, si vous n'avez plus suffisamment de ressources humaines, alors je peux en parler facilement parce qu'en Aveyron, nous avons un taux de chômage très limité. Donc, recruter aujourd'hui une aide-soignante, une infirmière, et même un agent de service ou une aide à domicile, ça devient extrêmement aléatoire. Par conséquent, il y a des personnes pour lesquelles nous ne pouvons réaliser des plans d'aide ou uniquement à 50%. Qu'est-ce qu'un plan d'aide? Eh bien, en fonction de l'état de la personne, les pouvoirs publics, en particulier les conseils départementaux, vont dire, on vous donne tant d'heures d'accompagnement. Encore faut-il avoir les personnels en face pour pouvoir les exécuter. Et aujourd'hui, au compte tenu de notre démographie et du manque de moyens et de valorisation de la filière, nous manquons de main d'œuvre. Et donc, des personnes ne manquent de personnel pour venir les visiter, pour venir prendre soin d'eux, veiller à ce que l'environnement les protège face à l'épisode de chaleur, pouvoir surveiller les premiers signes liés à la déshydratation, pouvoir alerter, pouvoir hydrater, pouvoir veiller à la bonne tenue vestimentaire. C'est tout un travail avec les personnes âgées, parce qu'elles ne peuvent plus faire toutes seules. Donc, on a une politique de maintien, j'aime pas ce mot, mais de soutien à domicile, mais on ne s'en donne pas véritablement les moyens. Et ça, c'est très grave, parce que ça rejaillit fatalement sur les services hospitaliers, sur le sanitaire. Vous avez bien vu que aujourd'hui, ces services sont de plus en plus saturés. Le drame que nous sommes en train de vivre, c'est que nous ne pouvons plus, en milieu ordinaire, que ce soit à domicile ou en établissement médico-social, assurer suffisamment d'accompagnement et de soins pour éviter que ces personnes n'aient d'autre recours finalement que d'être hospitalisées. Et là, c'est tout un enchaînement funeste que nous craignons tous sur le terrain. J'ai eu une personne dernièrement qui a eu une triple fracture et qui a été renvoyée dans l'établissement au bout de 48 heures. Or, elle ne relevait pas de notre établissement médicalement. Voyez-vous ? Tout ça, ben, parce que j'imagine que le service sature, c'est pas la faute de l'hôpital. Hein. Simplement, nous avons un problème dans notre système de santé pour prendre en compte cette extrême fragilité.
3: Merci Pierre Roux d'avoir témoigné ce soir sur France Info, président de l'Association des directeurs au service des personnes âgées.
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6: Et c'est un document exceptionnel que l'on vous propose ce matin, rare. France Info, en Crimée, la région ukrainienne annexée illégalement par la Russie en 2014, prémisse de l'invasion lancée en 2022. Et en ce moment, cette Crimée, eh bien, elle est ciblée en permanence par l'Ukraine pour mettre la pression sur Moscou. Et la vie des habitants de la péninsule devient petit à petit impossible. Bonjour Sylvain Tronchet.
7: Bonjour.
6: Vous êtes le correspondant en Russie de France Info et vous avez pu donc vous rendre en Crimée où les pénuries d'essence et les coupures d'électricité sont désormais permanentes.
7: Oui, désormais, la vie des habitants de Sébastopol, hein, la plus grande ville de Crimée, se déroule au son des alertes. Quand ce n'est pas carrément de la défense anti-aérienne en pleine ville. L'armée ukrainienne mène des attaques en permanence, hein, maintenant, le jour, la nuit. À vrai dire, plus personne n'y prête vraiment attention, d'ailleurs, comme Igor, un retraité, qui se promène avec sa femme alors que les sirènes viennent de retentir.
8: C'est Sébastopol. Combien de fois on a essayé de la conquérir et ça ne s'est pas produit. Pour nous, c'est monnaie courante. On a tout ce qu'il faut, en abondance. Les frigos sont pleins et les gens ont le sourire.
7: Des propos bravaches, hein, souvent entendus dans ce port hyper militarisé. Nous sommes russes, nous n'avons pas peur des drones ukrainiens. Mais notre chauffeur de taxi, lui, a une autre explication à cette apparente indifférence.
9: À Sébastopol, ils ne tirent pas directement sur les gens, uniquement des cibles militaires. Une fois, ils ont raté leur cible et ils ont touché le dépôt de trolleybus. Mais c'était la nuit, il n'y avait personne. Sinon, c'est surtout des aérodromes, des dépôts de carburant.
7: Et les faits lui donnent raison. Hein. Après avoir ciblé les défenses anti-aériennes de la région, les raids ukrainiens visent maintenant les infrastructures, hein, ces dernières semaines, surtout les dépôts d'essence, les transformateurs électriques, avec tous les jours de nouvelles frappes.
6: Et avec des conséquences, donc, Sylvain, il n'y a quasiment plus de carburant disponible en Crimée.
7: Oui, l'essence est interdite à la vente, hein, dorénavant. Pour s'en procurer, il faut faire 200, voire 300 km jusqu'en Russie, sur le continent, ou passer par le marché noir, où l'essence se vend jusqu'à 5 euros le litre, comme me l'a raconté Yulia, une automobiliste.
10: Je roule sur mes dernières réserves. Il me reste moins de 20 litres. J'ai demandé un peu partout, je n'arrive pas à en trouver. On parle de prix exorbitants, entre 300 et 500 roubles le litre, c'est-à-dire des prix tout simplement incroyables, astronomiques.
7: Et quand vous n'aurez plus d'essence ?
10: Je pense que je vais d'abord pleurer. Ensuite, je prendrai le bus.
7: Le manque de carburant commence à perturber aussi le ravitaillement de l'île. On a vu des magasins commencer à fermer. Les Ukrainiens ciblent aussi les ponts qui permettent le passage des camions par le nord. J'ai rencontré Tatiana, assise à un arrêt de bus, qui m'a dit ce qu'elle avait sur le cœur.
11: La situation est catastrophique. Il n'y a plus d'essence, il n'y a plus rien. Ça fait 3 jours qu'on est sans électricité, sans eau. D'année en année, ça empire encore et ça n'en finit pas. On ne sait pas quand tout ça s'arrêtera. Je n'en peux plus, j'en ai ras-le-bol.
6: Sylvain, on entend toute la détresse de cette femme. Est-ce que certains habitants pensent désormais à quitter la péninsule de Crimée ?
7: Alors, il y en a eu. Hein. On a vu ces derniers jours parfois d'immenses files de voitures se former devant le pont de Crimée, particulièrement surveillées, hein, par les forces de sécurité russes, parce que c'est le dernier point de passage vers la région qui est vraiment opérationnel. Et puis surtout, on a vu les touristes s'enfuir dans une région hyper touristique. Je me suis rendu dans la station balnéaire de Balaklava et sur les quais, j'ai rencontré Sergueï, le capitaine d'un petit bateau qui fait de la pêche et de la promenade.
12: Il n'y a pas de carburant, il n'y a pas de touristes. On nous impose encore des restrictions de navigation en raison des alertes militaires. Il faut payer le ponton, il faut payer les impôts. C'est un fiasco total. Ça n'était jamais arrivé. Même si je repense aux années précédentes, quand la guerre a commencé et que les aéroports ont fermé. Il y avait beaucoup moins de monde, mais il y avait quand même du travail. Jamais on n'a connu une saison aussi mauvaise.
7: Voilà, les plages sont vides, les hôtels sont vides et c'est toute la péninsule qui s'inquiète alors que Kiev affirme jour après jour vouloir accentuer la pression sur la Crimée. Les autorités n'ont pas annoncé d'aide spécifique. Les habitants que j'ai rencontrés n'en attendent pas d'ailleurs. Il n'y a plus d'argent, m'a dit un pêcheur. Pour autant, dans cette région, majoritairement pro-russe, on n'imagine pas revenir dans le giron de l'Ukraine un jour. J'ai rencontré Oksana, qui est née en Crimée il y a 53 ans, donc sous l'URSS.
13: C'est irréaliste, même pas en rêve. Nous ne retournerons pas en Ukraine. Quoi qu'ils puissent inventer là-bas, nous nous battrons jusqu'au bout. Nous avons toujours été russes. La seule chose qui est dommage, c'est que nous ne pourrons plus y aller. Nous ne pourrons plus nous rendre sur les tombes de ma grand-mère, de mon grand-père. C'est la seule chose qui me dérange un peu.
7: Des propos qui traduisent assez bien l'infinie complexité de la situation en Crimée. Les raids se poursuivent, mais il faudra probablement plus que des drones pour régler le sujet.
6: Le choix de France Info en Crimée, signé ce matin Sylvain Tronchet, correspondant en Russie de France Info.
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6: Bonjour Valentine Joubin.
14: Bonjour.
6: On respire un peu mieux en ce début de semaine. La vague de chaleur semble derrière nous. Va-t-elle revenir ? On ne sait pas. Et une autre question que l'on se pose ce matin, notamment à propos de la journée de solidarité.
14: Et oui, cette journée travaillée mais non rémunérée, généralement le lundi de Pentecôte, c'est une mesure mise en place après la canicule de 2003 pour financer la solidarité en faveur des personnes âgées. Mais selon Éric Zemmour, président de Reconquête, cet objectif a été abandonné en cours de route.
15: Ça a rapporté à peu près à l'État 3 milliards, 3 milliards et demi. Pourquoi n'a-t-on pas climatisé, en tout cas, les espaces publics ? On pouvait, la première année, 3 milliards et demi pour les EHPAD, la deuxième année pour les écoles et les crèches, la troisième année pour les hôpitaux, vous voyez, ça allait vite. Eh bien, on n'a rien fait du tout.
6: C'est vrai, ça, la journée de solidarité rapporte 3 milliards et demi par an ?
14: Oui, c'était le cas en 2025, même si ça varie d'une année à l'autre. Au total, depuis sa création, cela représente près de 65 milliards d'euros collectés.
6: Et est-ce qu'on peut dire, comme Éric Zemmour, que cet argent n'a pas du tout servi à climatiser les espaces publics ?
14: Non, on ne peut pas dire ça. Mais de toute façon, ce n'était pas l'objectif.
6: Ah bon ?
14: Non, ce que dit la loi de 2004, c'est que la journée de solidarité, elle sert à financer des actions en faveur de l'autonomie des personnes âgées et handicapées. Une caisse nationale dédiée a été créée. Il n'est donc pas possible légalement d'utiliser cet argent pour les écoles ou les hôpitaux. Par ailleurs, cette loi ne détaille pas d'investissement aussi précis que la climatisation ou la rénovation des maisons de retraite.
6: Et est-ce qu'on sait quand même, dans les grandes lignes, comment cet argent est dépensé ?
14: Oui, le dernier bilan détaillé date de 2020. Cette année-là, la journée de solidarité a financé à parts égales les établissements pour personnes âgées et l'allocation personnalisée d'autonomie qui permet par exemple d'avoir une aide à domicile, un peu plus d'un quart pour chaque poste. Le reste a été fléché vers les maisons départementales des personnes handicapées, la prestation de compensation handicap et d'autres dispositifs. Pour en revenir à la clim dans les EHPAD, depuis 2005, ces établissements ont l'obligation d'aménager une salle rafraîchie, par exemple avec des climatiseurs mobiles, ce qui signifie qu'indirectement, la journée de solidarité participe au financement de la climatisation parce qu'elle sert à financer les EHPAD.
6: Merci Valentine Joubin, le vrai ou faux, c'est à réécouter sur l'appli Radio France.
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6: Avec vous Anne-Laure Jumet. Bonjour Anne-Laure.
16: Bonjour.
6: Avec cette rencontre diplomatique importante, le sultan d'Oman est reçu à l'Élysée aujourd'hui par Emmanuel Macron. Un face-à-face entre les deux hommes pour évoquer évidemment la circulation dans le détroit d'Ormuz, la stabilité dans le Golfe alors que la guerre entre l'Iran, les États-Unis et Israël a redessiné les alliances et les rapports de force. Les pays du Golfe, partenaire stratégique des États-Unis, se voit contraint désormais de dialoguer avec la République islamique.
16: Oui, et il y a une forme de paradoxe. Ce week-end encore, le Koweït et Bahreïn ont essuyé des tirs iraniens visant des infrastructures sur des bases américaines implantées dans ces pays. Mais dans le même temps, les États du Golfe se démènent pour qu'un dialogue avec Téhéran soit possible et fructueux. Des discussions doivent se tenir demain au Qatar sur la gestion du détroit d'Ormuz, voie maritime cruciale pour le commerce mondial. Les pays du Golfe sont opposés aux frais de transit que souhaitent imposer les gardiens de la révolution, ils vont essayer de bâtir une solution acceptable par le régime iranien. Et puis, il est question d'organiser un sommet à Riyad, capitale de l'Arabie saoudite, pour construire un dialogue entre les monarchies du Golfe et l'Iran.
6: Les pays du Golfe contraints, on le disait, d'adopter donc cette position constructive avec Téhéran. Pour quelle raison alors ?
16: Eh bien parce que leur allié américain les a placés dans cette situation en entrant en guerre contre l'Iran. Ils sont devenus vulnérables, soumis aux attaques de Téhéran qui voyaient là des cibles atteignables. Et le protocole de sortie du conflit signé il y a une dizaine de jours n'est pas de nature à les rassurer, la République islamique ayant obtenu beaucoup au passage. Le secrétaire d'État américain Marco Rubio était d'ailleurs la semaine dernière en tournée dans la région pour faire de la calinothérapie. Depuis le Koweït, il a eu ces mots.
17: Nous allons être en parfaite harmonie avec nos partenaires du Golfe. Nous voulons qu'ils le sachent, nous tenons à le réaffirmer et nous souhaitons entamer le dialogue avec eux pour les associer à toutes les décisions prises dans le cadre de cette négociation. Nous ne ferons rien qui puisse compromettre la sécurité de nos alliés de longue date dans la région.
6: Malgré tout, on le sent, le lien avec les États-Unis, il est abîmé.
16: Oui, le contrat de confiance est écorné car les pays du Golfe prennent acte. Ils ne peuvent plus totalement compter sur le bouclier américain pour se défendre. D'où cette main tendue à Téhéran, une position pragmatique pour trouver des moyens de coexister avec leurs voisins et ne plus dépendre de la seule protection américaine qui a donc montré ses limites. Hier, le chef de la diplomatie iranienne a semblé leur répondre, appelant à la mise en place d'un cadre de sécurité avec les pays du Golfe, mais sans la présence ni l'ingérence d'un pays extérieur à la région, ce qui vise clairement les États-Unis.
6: France Info Monde, ce matin avec Anne-Laure Jumet.
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6: Avec la Fashion Week masculine qui s'est achevée hier à Paris. Je crois y avoir croisé Renaud Dely d'ailleurs. Alors qu'une vague de chaleur a englouti la capitale, Constance Villanova, l'événement a viré à la polémique. Le luxe vit-il sur une autre planète?
18: Sur le béton brûlant, des dizaines de jeunes hommes filiformes ont couru de défilé en défilé, tous de foncé vêtus, Santiago aux pieds, des mannequins aux allures de veuves noires. La semaine de la mode homme s'est clôturée hier avec la maison Céline. Elle avait commencé mercredi, 70 marques, 33 défilés en pleine fournaise. Pendant que la France suffoquait, Pharrell Williams, directeur artistique de Louis Vuitton, a installé une vague géante de 8 mètres à la Cité universitaire de Paris. Le contraste a déclenché une vague d'indignation sur les réseaux sociaux.
19: Pendant que nous, on crame, pendant que nous ne dormons pas, nous sommes cernés, nous sommes à bout. Louis Vuitton prend comme direction artistique pour son défilé une vague artificielle géante. 20% de la pollution des eaux dans le monde est causée par l'industrie de la mode.
18: On entend le ventilo derrière. Hein. Devant la cité universitaire, des étudiants ont manifesté pendant qu'ils passaient leurs examens dans des logements non climatisés. La privatisation du parc a été vécue comme une gifle.
6: Et est-ce que Louis Vuitton a répondu ?
18: Oui, l'eau était en circuit fermé. Elle a été redirigée vers les égouts de Paris et un soutien au récif de Polynésie a été mis en scène. Bref, laissons Louis Vuitton ramer dans la polémique. La chaleur a quand même bousculé l'agenda. Des défilés ont été décalés plus tôt le matin, comme celui de Dior.
6: Et cette Fashion Week cristallise toutes les critiques faites au luxe.
18: Oui, plus que jamais, William, un monde qui vit à l'écart de la réalité du pays, d'une voiture climatisée à l'autre, les VIP passent d'un spectacle d'ultra-riches au suivant, dans un Paris de cartes postales. Seule angoisse, ne pas

0: plus t-shirt. Même sous les températures records, la mode regarde son agenda et son chiffre d'affaires, pas la planète. Vous avez vu défiler pour Dior,
1: Renaud. Vous avez vu, pour vous faire plaisir, j'ai mis mon plus beau survêt ce matin.
2: Oui, alors moi, tout de noir vêtu, Santiago au pied, quand j'avais dit que je vous avais vu, Renaud Dely, à cette Fashion Week. Merci beaucoup, Constance Villanova, l'œil de Constance, on vous réécoute sur l'appli Radio France, comme Renaud Dely, comme Fanny Guinochet.
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1: Il est 3h30, le flash Hugo Marceau. 0-0 entre les Pays-Bas et le Maroc à Monterrey au Mexique. Premier choc des 16e de finale de la Coupe du Monde de foot. Plus tôt dans la nuit, le Brésil s'est défait du Japon au bout du temps additionnel. Victoire 2-1. Le Paraguay, 34e nation mondiale, a fait sensation en éliminant l'Allemagne au tir au but. Ce sera l'adversaire potentiel de l'équipe de France en 8e de finale. Les Bleus doivent avant cela battre la Suède et son trio d'attaquants Gyökeres, Isaac et Langa, coup d'envoi 23h ce mardi soir à New York. L'auteur du colis piégé est toujours en fuite à Monaco. Trois ressortissants ukrainiens ont été blessés dans une explosion criminelle ce lundi soir. Parmi elles, l'oligarque Vadim Emolev et deux membres de sa famille, une femme et un adolescent de 13 ans, touchés dans le hall d'un immeuble. Le pronostic vital du couple est engagé. Le parquet national antiterroriste français ne s'est pas saisi des faits. Des groupes de presse français font condamner Google. Le géant américain devra verser 126 millions d'euros de dommages et intérêts répartis entre Le Figaro, Prisma ou encore Les Échos, Le Parisien, en cause la distribution de publicité en ligne via sa propre plateforme, une pratique jugée anticoncurrentielle par le tribunal des affaires économiques de Paris. Passer par la Commission européenne pour porter plainte contre l'État français, c'est le chemin que veut emprunter le collectif La Voix est libre, un ultime recours contre la réalisation de l'autoroute A69 entre Castres et Toulouse, réalisation validée définitivement par le Conseil d'État ce lundi soir. Le ministre des Transports promet son ouverture d'ici la fin de l'année. En Russie, un vétéran risque 15 jours d'emprisonnement, condamné à une peine administrative pour symbole extrémiste, selon le tribunal de la région de Voroneï. Sur les réseaux sociaux, il disait avoir connaissance de faits de violence et d'extorsion dans les rangs de l'armée. Il souhaitait en informer directement le président Vladimir Poutine. De nouvelles frappes israéliennes meurtrières dans la bande de Gaza. 5 personnes ont été tuées ce lundi, 3 par un drone, d'après des responsables de l'hôpital de Deir el-Bala au centre du territoire palestinien. 2 autres dans le sud de la bande à Khan Younes, selon la défense civile. Les attaques ont également fait plusieurs dizaines de blessés. Une délégation d'experts iraniens va se rendre cette semaine à Doha. C'est ce qu'affirme le ministre des Affaires étrangères de l'Iran, Esmaïl Baghaï. Il repousse en revanche toute négociation directe avec les États-Unis. Ces dernières semaines, les deux pays ont échangé les tirs sur des navires dans le détroit d'Hormuz. Et ce malgré un protocole d'accord signé le 17 juin. À Londres, c'est le tennis qui agite les foules depuis le début de semaine. Wimbledon, 3e grand chelem de l'année, particulièrement scruté, avec le retour d'une légende du jeu, l'américaine Serena Williams. Elle est sortie de sa retraite et disputera cet après-midi son premier match en simple depuis 4 ans dans le viseur. Un 24e titre du grand chelem et le record de Margaret Court.

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2: Mais d'abord donc la vague de chaleur donc qui recule. Il y aura demain 5 départements seulement, j'ai envie de dire, en vigilance orange selon Météo France, les Alpes-Maritimes, les Alpes de Haute-Provence, le Var et les 2 départements Corse. Les températures baissent mais la vigilance sanitaire reste de mise car les hôpitaux restent beaucoup plus sollicités qu'en temps normal, Anne Le Gall.
3: L'activité des urgences reste sur un plateau élevé puisque le nombre d'appels au 15 se maintient à plus de 50% au-dessus de la moyenne pour l'ensemble du pays, indique SAMU Urgences de France. Par ailleurs, l'assistance publique des hôpitaux de Paris a aussi fait état ce soir d'un travail soutenu des équipes médicales. L'activité aux urgences n'a que légèrement baissé, moins 3% depuis hier, sauf pour les enfants où l'activité est en augmentation par rapport à la semaine dernière. Au total, tous âges confondus, il y a encore eu 2500 passages recensés ces dernières 24 heures aux urgences des hôpitaux de Paris. Et parmi ces patients, 1 sur 5 reste hospitalisé, majoritairement des personnes de plus de 75 ans.
2: Anne Le Gall pour France Info. Bonsoir Jean-François Sibien. Vous êtes médecin urgentiste au SAMU du centre hospitalier à Jeanneyrac. Vous êtes vice-président de SAMU Urgences de France. D'abord, peut-être une réaction à ce reportage que l'on vient d'entendre. J'imagine que le SAMU a multiplié ses interventions auprès de personnes en très grande difficulté pendant cette canicule.
4: Bonsoir Monsieur Langlais, bonsoir à vos auditeurs. Juste avant de commencer, je pense à tous nos concitoyens qui nous ont quittés, à leurs familles, enfin, comme vous tous, hein, et nous tous, on a entendu parler de solidarité. Effectivement, on se doit d'être solidaires et d'apporter toute notre compassion et faire attention à nos anciens, aux personnes les plus fragiles. C'est quelque chose qui est dans notre ADN, enfin, au niveau de la solidarité française. Pour répondre à votre question, effectivement, le SAMU a été très très sollicité. Enfin, le SAMU SAS, puisque vous savez que au niveau, comme lorsque vous faites le 15, votre appel est décroché par un assistant de régulation médicale. Et on en parlera tout à l'heure parce que nos collègues assistants de régulation médicale font un travail remarquable. Et ensuite, donc, l'appel est orienté soit vers la filière de médecine générale. Et merci à nos collègues libéraux de nous avoir aidés, et également à tous les collègues urgentistes qui ont aider la population à franchir ce cap de la canicule.
2: Est-ce que vous diriez, comme le Premier ministre l'a dit aujourd'hui, que la chaîne de prévision, la chaîne de réaction ont tenu ?
4: Alors, notre chaîne d'alerte au niveau du SAMU SAS, elle a bien tenu. Il faut que vous sachiez, vos auditeurs également, que à la différence de la Covid, vous vous souvenez, on a alerté, nous, les urgentistes, très en amont. On avait tout un tas de data, donc d'informations qui étaient automatisées, qui remontaient depuis les urgences, mais également et surtout depuis les SAMU. Or, il y a quelques semaines, la cellule de Santé publique France qui gérait ces données a été tout simplement supprimée. Donc là aussi, je veux bien qu'on me parle de 30 000 climatisateurs dans les urgences. Mais la première des choses, c'est que nous, avec Météo France, avec les services de l'État, nous puissions remplir notre mission d'alerte et après notre mission d'accompagnement qui doit être relayée par les gens qui nous gouvernent et les journalistes. Et c'est la mission que vous remplissez.
2: Alors justement, puisque vous l'évoquez, j'allais en parler avec vous. Le Premier ministre a aussi promis aujourd'hui que les premiers climatisateurs, c'est les mots qu'il a utilisés, faisant partie d'une commande de 30 000 appareils, seraient livrés en fin de semaine, début de semaine prochaine. Bon, il a dit climatiseur, je ne sais pas exactement comment on dit, enfin les deux se disent visiblement. Comment vous appréciez cette annonce ? Est-ce que ça arrive trop tard ou est-ce que c'est mieux que rien ?
4: Alors c'est une annonce, je me fie toujours des annonces, vous savez, quand vous avez suivi le Ségur, quand vous avez vécu la Covid et tout plein de situations sanitaires exceptionnelles, la communication fait partie des éléments de nos gouvernants. Moi je ne suis pas là pour communiquer, je suis un médecin, je suis au service de mes concitoyens, j'ai fait le choix de ce métier, je travaille en équipe, avec les collègues libéraux, mais surtout, vous avez entendu, avec les assistants de régulation médicale. Aujourd'hui, vous êtes journaliste, vous pouvez poser la première question au ministre. Certes, on amène du matériel, mais on en est où en termes d'humains? Combien avons-nous d'assistants de régulation médicale pour remplir la mission en assurant une qualité, une sécurité des soins que nous devons à nos concitoyens? On n'est même pas capable, dans ce pays, de savoir combien il y a de personnes pour décrocher le 15. Ça fait 18 mois que je me bats, pas tous les jours, mais plusieurs fois par jour, pour avoir cette donnée. On est en train de la travailler. Donc, il y a les assistants de régulation médicale. Après, donc, nous, ce dont on a besoin aussi, les soignants, qu'ils soient infirmiers ou praticiens, à la ville, dans le médico-social et à l'hôpital public, on a besoin de connaître les forces en présence. Aujourd'hui, dans ce pays, on manque d'éléments, et vous avez vu également les soucis qu'on a avec nos collègues médecins étrangers, les PADU. Il y avait une réunion ce matin. On navigue un petit peu trop à vue. Donc, si Monsieur Lecornu, puisqu'il a prévu de faire un plan, vous avez le plan Orsan, mais on va faire un plan Orsec-Sec. Voilà. S'il a besoin de conseils, de gens de terrain, on est à son entière disposition. Mais derrière, on n'est pas que conseilleur. Je suis également citoyen français, je paie des impôts, et j'aimerais que ces impôts puissent servir au bon fonctionnement des services de l'État. La santé est une priorité de mes concitoyens. Je suis engagé, donc évidemment, dans ce domaine-là, il y a peut-être un biais, mais on a pu travailler la prévention sur les messages, vous l'avez vu. On a pu, là aussi, continuer à faire la fête dans certains festivals, alors que d'autres ont été annulés, tout simplement parce qu'on a pu discuter avec les préfets et leur dire, là, on peut, à la seule et unique condition, qu'on limite la consommation d'alcool. Ça a permis, samedi soir, de participer à un certain nombre à la finale du top 14. On a besoin aussi de ces moments après la période de guerre que nous avons vécue, les difficultés de nos concitoyens. On a besoin de se retrouver ensemble. Et ça aussi, c'est quelque chose d'important, le vivre ensemble dans ce pays qui est en train, de mon point de vue, de s'étioler un peu trop rapidement.
2: Le plan Orsec, grande chaleur annoncée par le Premier ministre, ça peut changer quoi? Quelle est la différence que ça peut amener, selon vous?
4: Alors, pour moi, c'est une terminologie supplémentaire. Vous savez, nous avons un nombre incalculable de plans, Novi, Orsan, Orsan-Klim. Voilà. Donc, on attend juste de voir comment on va analyser ce qui s'est passé. Je vous ai dit, Santé publique France avait une cellule d'analyse. Nous produisons des données, des datas qui sont automatisées, qui remontent des urgences et du SAMU. Aujourd'hui, certains flux sont coupés et ne sont pas analysés. Vous avez pu noter, et vos auditeurs également, on ne vous parle aujourd'hui que des décès à domicile. Ces données sont automatisées, mais nous avons aussi, nous, des données, enfin, que ce soit dans les établissements privés, dans le médico-social, qui a d'ailleurs tenu. Et vous avez vu, quand on prépare les choses, ce qui s'est passé en 2003, on a pu en tirer des conclusions. Il y a un jour de solidarité, il y a des investissements qui ont été réalisés, mais les investissements sont matériels. Aujourd'hui, il faut investir sur l'humain. La prévention est un acte, de mon point de vue, prioritaire. Il est à l'abandon dans ce pays. Mais là également, il faut intégrer le fait que nous, soignants, nous sommes aussi fatigués. Nous avons plus qu'un genou à terre. Donc, au bout d'un moment, il va falloir qu'on puisse nous entendre, nous écouter, et qu'il y ait vraiment une planification. Une fois de plus, ce que je reproche à ce gouvernement, on est en réaction. J'aimerais qu'on ait des perspectives pour notre pays et qu'on retrouve une quiétude dont on a tous besoin par les temps qui courent dans un monde qui vit une période assez complexe.
2: Très, très rapidement, Jean-François, si bien est-ce que vous redoutez, comme l'a indiqué le Premier ministre, un nouvel épisode caniculaire tout à fait possible?
4: On vous a dit, il y a un mois, après la première vague, il y aura une seconde vague. On sait qu'il va y avoir une troisième vague. Quand elle va arriver, on n'en sait rien. On va se préparer. Et les messages sont simples au niveau de vos auditeurs. Quand on préconise, par exemple, d'éviter de faire du sport, c'est pas pour embêter, mais quand il fait 40 degrés, quand on ne sait plus où mettre les patients graves dans les services de réanimation, là aussi, il faut que tout le monde se montre solidaire dans l'attitude. Et nous, on va travailler avec les élus des territoires, avec les préfets, avec les directeurs des ARS et le gouvernement également nos élus, que ce soit au Sénat et à l'Assemblée nationale, pour construire un plan d'action sur les années à venir. Mais là, la priorité, certes, il va y avoir des climatisateurs, mais on a besoin là aussi de prendre en considération l'humain, c'est-à-dire les femmes et les hommes qui travaillent au service de la population, dans le soin. Et c'est quelque chose d'essentiel. Et on vous dit que tout va bien, tout est géré. Et je peux vous dire que c'est pas tout à fait le cas. On a beaucoup d'urgentistes, et là aussi on pourra en parler, c'est pas le moment, qui se posent la question d'abandonner le métier. Et quand vous faites 10 ans, 12 ans d'études, abandonner le métier de médecin, d'urgentiste, c'est pas gênant si vous allez faire de la médecine générale ou un autre type de médecine, mais si vous abandonnez le métier de médecin pour changer de profession parce que vous vous sentez déconsidéré, et c'est pareil pour mes collègues soignants, il y a quand même des questions à se poser dans ce pays, alors qu'on a un système solidaire au niveau de la sécurité sociale qui est remarquable et qui est envié dans le monde entier.
2: Merci Jean-François Sibien, médecin urgentiste au SAMU du Centre Hospitalier Agen, NERAC et vice-président de SAMU Urgence de France.
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0: Salut, c'est Maxime. Ça dit quoi?
5: Les festivals s'annulent un à un. Nous sommes à Garo Rock. Déjà Solidays. Mais qu'est-ce qui se passe?
6: Le monde a changé. Je le sens dans l'air.
5: Ils en ont annulé d'autres entre-temps. C'est la fin des haricots.
0: Tu l'as peut-être reconnu, c'est Vald devant la scène de Garo Rock en train d'être démonté. Pas le choix, les trois quarts du festival en Gironde ont été tout simplement annulés ce week-end à cause de la chaleur et puis du risque d'orage.
7: On est dégoûté, on a eu tous les aléas climatiques possibles. On a passé 3 semaines à monter par 45 degrés. Je peux vous dire, on a tous pleuré ce matin.
0: Un cauchemar pour le directeur du festival qui fêtait ses 30 ans. Pire encore, Solidays près de Paris a été annulé à quelques heures de l'ouverture des portes sur ordre de la préfecture de Paris. Police, trop risqué avec la chaleur. À Clermont-Ferrand, Théodora, la boss lady, n'a eu le temps de jouer qu'un titre, mais elle a dû s'arrêter à cause de problèmes techniques.
8: Je sais qu'il y en a plein qui étaient ravis de voir le show, mais malheureusement, ça fonctionne.
9: C'est horrible. Vous êtes tous là, mais c'est annulé.
0: Là, c'est Mickaël Youn qui organisait un grand concert dans le stade de Lyon, interrompu en plein milieu de Femme Like You de Camaro. 32 000 spectateurs évacués en urgence en raison des orages. Bon, j'arrête là, mais t'as compris, la liste est longue. Maintenant, l'enjeu, c'est de sauver les festivals. Solidays a perdu au moins 3 millions d'euros. L'association Solidarité Sida dit même adieu à 70% de ses ressources. Le parrain du festival, Antoine Decaune, propose donc de le décaler plus tôt ou plus tard dans l'année. En attendant, comment agir à notre échelle pour aider les festivals?
10: Je voudrais bien t'aider, mais je sais pas comment.
0: La réponse du directeur des Solidays.
11: En allant sur le site solidays.com, c'est à la fois acheter des maillots ou des t-shirts dans la boutique de merchandising, faire un don en ligne, bien évidemment, et puis vous avez aussi tous les acheteurs de billets, hein, puisqu'ils sont nombreux. L'idée, c'est d'essayer de faire en sorte que peut-être une grande partie d'entre eux décide de demander un remboursement, mais qu'ils optent pour un remboursement partiel, par exemple.
0: Et il n'y a plus qu'à croiser les doigts pour les autres festivals de l'été.
12: Est-ce que tu viens pour les vacances? Moi, je n'ai pas changé.
0: Et toi, t'as prévu quoi pour les vacances?
13: Là, je voudrais bien aller à la montagne, quoi. De l'air frais, là, et de l'eau.
0: Oui, la montagne, ça vous gagne, puisque canicule oblige. Les réservations de logements ont augmenté de 9% par rapport à l'an dernier. 13% même pour la Bretagne, selon le site PAP Vacances. Plus 110% pour les recherches de chambres équipées de la clim sur la plateforme hotel.com.
14: C'est climatisation automatiquement, quitte à payer un peu plus cher. On ne veut pas souffrir la nuit, sinon c'est plus des vacances.
15: L'émotion, elle est palpable et elle est intense et on la comprend parfaitement. Et c'est pour ça que nous sommes venus sur place, pour évidemment apporter le soutien du gouvernement, le soutien de la nation finalement, suite à ce drame qui marque les esprits et à juste titre.
0: Le ministre de l'Intérieur, Laurent Nunez, dimanche à Tomblaine, à côté de Nancy. C'était l'image de ce week-end, hein, les débris d'un avion qui s'est crashé juste après le décollage dimanche matin. À l'intérieur, 5 participants partis pour un baptême de parachute. Leurs 5 moniteurs plus le pilote, aucun n'a survécu. survécu. L'émotion était d'autant plus grande que des familles de victimes étaient présentes à l'aéroport. Elles ont donc vu l'avion se crasher.
16: On ne fait pas attention parce que des avions, ils en passent tout le temps. Et ce matin, là, on parlait. Et puis d'un seul coup, le moteur, ça faisait... Je ne pourrais pas vous dire exactement, mais il y avait un problème parce qu'on a arrêté de parler, puis on a guetté. On a dit ça y est, le temps.
0: Au moment où j'enregistre ce podcast, on ignore l'origine de cet accident. Une enquête est ouverte pour homicide involontaire. Le problème, c'est que ce petit avion n'avait pas de boîte noire. Les enquêteurs recherchent donc sur place des caméras embarquées ou les smartphones des passagers qui auraient pu filmer le début du vol. Le personnel de l'aérodrome doit être auditionné pour savoir si le pilote a eu le temps de dire quelque chose à la tour de contrôle. Tout ce qu'on sait, c'est qu'il faisait encore très chaud hier en Meurthe-et-Moselle et les clubs avaient reçu comme consigne de limiter les activités pendant la canicule, y compris les sauts en parachute. Mais voilà, les avions privés de l'aviation civile ont leurs propres règles, ce que dénonce depuis des années le président de la Fédération française de parachutisme.
17: Vous avez une activité avec des sauts tandem qui est faite au pire moment, enfin, c'est en fin de matinée ou en début d'après-midi, pleine chaleur. Ils ne sont pas soumis au code du sport, donc ils ne sont même pas informés des directives du ministère des Sports quant à l'arrêt des activités sportives. Et donc, ils n'ont aucune règle à respecter que leur propre règle.
0: Allez, puis ce matin, je t'emmène au frais, à la bibliothèque.
18: J'ai pas envie de retourner là-bas.
0: Bon, j'avoue, ça donne pas envie, mais si je te dis que la gérante de la bibliothèque n'est autre que la chanteuse Dua Lipa.
19: Ah bon, fallait le dire.
0: La superstar britannique avait déjà cartonné avec son book club, son club de lecture organisé à Paris. Cette fois, ça se passe au Portugal. Dua Lipa a inauguré ce lieu samedi dans une librairie mythique de Porto. Et pourquoi je t'en parle? Parce que cette bibliothèque regroupe une centaine d'ouvrages qui ont été censurés, notamment aux États-Unis. Où les républicains, on le sait, ont lancé une chasse à des livres qui parlent de diversité ou de sexualité, comme La Servante écarlate, dont tu connais peut-être l'adaptation en série. Ce livre de Margaret Atwood a été retiré des écoles au Canada. Dans certains cas, les auteurs ont même risqué leur vie. On retrouve par exemple les œuvres de Salman Rushdie, visé par une fatwa. L'écrivain avait même perdu un œil lors d'une attaque au couteau en pleine conférence il y a 4 ans. Parfois, l'acte le plus subversif est de lire un livre et d'en parler ensuite, ce n'est pas de moi, mais de Dua Lipa. En tout cas, sa bibliothèque restera ouverte de façon permanente. Un bon plan si tu as la chance de passer à Porto, au Portugal, pour les vacances. Allez, c'était Maxime de France Info. Ciao!
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21: Bientôt chez vous nous emmène désormais en Chine. Avec vous, Yann Rousseau. Bonjour Yann.
22: Bonjour.
21: Avec cette tendance qui arrivera, qui sait, peut-être en France bientôt, une école maternelle pour chiens, pour qu'ils ne s'ennuient pas quand vous n'êtes pas là. Alors ce genre d'établissement luxueux se multiplie en Chine où les propriétaires dépensent de plus en plus pour leur animal de compagnie.
23: Oui, on ne parle pas d'un simple chenil, hein, mais bien d'une sorte d'école maternelle hein, où votre chien va pouvoir s'amuser, se nourrir, se reposer et même s'éduquer. Par exemple, à Shanghai, hein, la garderie Pao propose maintenant une journée de prise en charge complète. Donc, vous déposez votre chien à 9h du matin hein, en partant au bureau et puis il a son petit agenda très précis. D'abord, le personnel va vérifier que ses griffes ne sont pas trop longues, que ses dents sont bien propres et que son pelage est bien entretenu. Hein. Si ce n'est pas le cas, on lui fait une petite toilette. On lui enfile ensuite un uniforme, une sorte de t-shirt noir pour chien avec le nom de l'école sur le dos. Et là, il va pouvoir partir pour sa première balade hein, au bord de la rivière. Il reviendra pour un déjeuner, hein, fait maison, bien sûr, équilibré. Il aura aussi des récréations pour jouer, des courses d'obstacles et puis des cours d'éducation comportementale s'il se montre un petit peu trop agressif ou excité. Dans l'après-midi, il y a avant le goûter un moment de sieste avec des vidéos apaisantes hein, pour calmer les animaux. Et puis, les propriétaires les récupèrent ensuite en début de soirée.
21: Alors, pas de cours d'histoire géo ou de dessin, j'ai l'impression, pour l'instant. En tout cas, il y a beaucoup de clients, Yann, pour ces maternelles pour chiens.
23: Oui, hein, de plus en plus. Les patrons de ces établissements expliquent que les propriétaires, notamment les trentenaires sans enfants, considèrent de plus en plus leur chien comme un membre de leur famille à part entière. Et ils sont donc prêts à dépenser énormément pour son bien-être. D'après la firme chinoise Pet Data, les dépenses pour les animaux de compagnie explosent en Chine, particulièrement dans les zones urbaines. L'an dernier, ce marché a atteint 40 milliards d'euros. Et selon les projections, il va dépasser les 50 milliards d'euros d'ici 2 ans. Cela inclut tout, hein, la santé, la nourriture, les vêtements et puis donc la maternelle. Par exemple, une journée à Pau, ça coûte entre 98 yuan et 138 yuan en fonction de la taille de votre chien, c'est-à-dire entre 13 et 18 euros.
21: Ah oui, tout de même. Il y a d'autres services personnalisés pour les chiens en Chine ?
23: Oui, il y en a même presque trop. Il y a une forme de bulle dans l'industrie avec des services un peu extravagants. Par exemple, il y a de plus en plus de garderies de luxe pendant les congés du Nouvel An. C'est une période où les propriétaires voyagent beaucoup mais ne peuvent pas toujours emmener leur chien. À Pékin, une garderie propose donc d'héberger votre animal dans une chambre individualisée avec un menu super VIP. Alors là, ça coûte 1299 yuan, c'est-à-dire 170 euros la nuit.
21: Des palaces pour les toutous. Donc, merci beaucoup Yann Rousseau pour Bientôt chez vous. On vous réécoute et on vous relie sur franceinfo.fr.
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4: Bonjour Ken Kojandi.
18: Comment ça va Élodie?
4: Moi ça va toujours, vous surtout quand je vous reçois pour tout vous dire. Bon, je vais repréciser quand même qui vous êtes. Vous êtes auteur, acteur, réalisateur, humoriste. Le grand public vous a découvert avec Bref, devenu un phénomène générationnel avant de vous retrouver sur scène, au cinéma, à la radio, dans des podcasts ou encore derrière la caméra. Depuis toujours, vous racontez nos petites angoisses, nos hésitations, notre contradiction et cette drôle de manière que nous avons de remettre les choses importantes à plus tard. Ouais. Aujourd'hui, vous prêtez votre voix à André is an idiot, un documentaire bouleversant qui raconte la vraie histoire d'André Ricciardi, un homme à qui l'on avait conseillé de passer une coloscopie, qui a toujours repoussé l'examen. Alors malheureusement, ce qui était à craindre arriva lorsqu'il découvre finalement son cancer colorectal. Il est déjà trop tard, mais plutôt que de se laisser définir par la maladie, André décide de transformer ses derniers mois de vie en un film à la fois drôle, lucide et profondément humain. Un documentaire qui parle évidemment de prévention, mais surtout de la vie, du temps qui passe, de ce que l'on choisit toutes et tous d'en faire. Qu'est-ce qui vous a donné envie de prêter votre voix à cette histoire de vie, de courage, de résilience?
18: Le fond du documentaire et surtout la forme, qui est une forme très très humoristique. André a énormément d'humour et traite un sujet très grave. Et je vous avoue que j'étais un peu néophyte là-dessus. Je savais pas du tout quoi. J'étais pas du tout au courant du cancer colorectal. Donc je prends cette transmission et c'est surtout, je me dis que ça peut vraiment aider les gens et que ça peut vraiment changer la donne pour pas mal de monde.
4: La force de cet homme ovni, donc d'André, c'est qu'il a réussi à transformer sa propre disparition en un acte de transmission. Est-ce que c'est pas ça la force de ce documentaire?
18: Exactement. Quand mon père est décédé d'un cancer, je me rappelle, c'est comme si en fait quelqu'un joue au jeu vidéo, perd au niveau et en fait nous donne l'exemple de dire attention, fais attention à toi maintenant parce que c'est ce qui va changer peut-être ta vie plus tard. Donc c'est comme une machine à remonter le temps en fait. Et c'est un conseil plutôt que à mon père du passé, c'est au moi du futur.
4: Vous avez souvent raconté que vous étiez un enfant plutôt timide et observateur, Kian. Est-ce que l'humour a d'abord été une façon de vous protéger ou une façon d'aller vers les autres alors?
18: J'étais pas si timide que ça. Je pense que j'étais très introverti. D'ailleurs, quand je vous écoute, je suis souvent un peu apathique comme ça. Je vous suis pas en mode ouais carrément. Donc je dois un peu lutter contre ça. Je fais non vas-y hoche la tête, souris. Et je suis obligé de faire ça. Et j'adorais raconter des histoires. Et en fait, c'était une manière d'attirer l'attention de mon père. Parce que mon père racontait des histoires. Je dis waouh, tout le monde le regarde, tout le monde l'écoute. Je me rappelle, je racontais beaucoup d'histoires à l'école, j'essaie de capter l'attention des gens. Quand il pleuvait, je dis dans le préau, venez, on va faire un spectacle. Et j'étais un peu là-dedans, quoi.
4: C'est fou d'ailleurs, parce que beaucoup disent qu'à travers Bref, vous avez permis à certaines personnes de découvrir leur anxiété et de travailler dessus. Ça vous touche, ça?
18: Oui, j'ai jamais tenté de parler des autres. Et si ça fait écho, j'en suis ravi parce que j'ai senti que j'étais extrêmement malheureux. Et je m'étais fait cette promesse un jour de dire, si jamais le malheur que je vis là et cette détresse que je vis peut un jour aider les gens, je le ferai. Et c'est encore une fois un conseil de mon père qui m'a dit, si tu peux aider les gens, aide-les. Et c'est aussi ce que je fais aussi à ma petite participation avec ce documentaire d'André.
4: Effectivement, vous êtes né dans une famille d'origine iranienne.
18: Ouais.
4: Et vous avez souvent parlé de ce sentiment d'être parfois entre plusieurs mondes.
18: C'est ça.
4: Est-ce que ce regard légèrement décalé sur les choses a nourri votre manière finalement d'écrire et même d'observer les autres?
18: Le décalage offre toujours une vision des choses différente, quoi. Je sais qu'on mangeait par terre quand on était gamin, parce qu'il y avait 18 personnes à la maison, il y avait toujours plein de monde, et j'avais ma chambre qui était squattée en permanence. Quand je disais ça à l'école, les gens disaient « non, moi j'ai ma chambre, je comprends pas ». Et je disais « ah oui, vous êtes pas 19 dans la maison ?» Il fallait accueillir les gens, il fallait faire plein de choses, et ouais, ça ouvre l'esprit. Aujourd'hui, j'ai aucun sentiment de possession. Je me dis pas qu'il faut avoir des choses, quoi. Je m'en fous un peu.
4: Est-ce que le temps vous a pas justement permis de transformer cette tristesse en quelque chose de très positif? Là, on a Marjane Satrapi qui est décédée de tristesse.
18: Ouais.
4: Ça paraît incroyable de se dire que ça existe encore aujourd'hui, ouais. Et que il y a une souffrance permanente. Est-ce que c'est une victoire pour vous d'avoir réussi à transformer ce sentiment douloureux en quelque chose de positif?
18: Je suis très enthousiaste sur le futur, mais il y a aussi un pour le moment qui existe. C'est important parce qu'à tout moment, justement, on peut se retrouver dans un circuit médical. C'est pour ça qu'il faut savourer pour le moment quand la vie nous le permet. Je pense qu'il faut faire ça et que pour avoir beaucoup fréquenté les hôpitaux, je pense que le pour le moment est important de se dire « bon, là, ça va, profitons-en ». Les choses peuvent toujours changer.
4: Est-ce que vous pensez d'ailleurs, Ken, que ce documentaire peut permettre à certaines personnes de passer à côté, en tout cas d'éviter d'avoir cette mauvaise nouvelle que André nous raconte d'ailleurs?
18: J'en suis intimement convaincu et c'est pour ça que j'ai fait ce film. J'essaie toujours de mettre du sens dans les choses que je fais, dans les projets auxquels je participe. Et d'ailleurs, moi-même, c'est parti, la caméra dans les fesses. Ça sort le 1er juillet et c'est encore la fête du cinéma, donc la place est à 5 balles. Donc profitez-en, André is an idiot.
4: Et il faut vraiment y aller. Merci en tout cas d'être passé dans le monde d'Élodie sur France Info.
18: C'est un plaisir. Et si vous... Il y a une campagne faite par la Ligue contre le cancer, justement.
4: Un dépistage.
18: Et le mot, c'est va chier. Donc, je préfère terminer sur ces deux mots-là qui sont hyper importants pour la suite.
4: Je rappelle que vous prêtez votre voix donc au documentaire André is an idiot, un film aussi drôle que bouleversant qui raconte l'histoire d'un homme ayant choisi de transformer ses derniers mois de vie en un message d'espoir, de transmission et de prévention. Merci beaucoup.
18: Merci à vous.
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2: Il est 4h, le flash Hugo Marceau. 0-0 entre les Pays-Bas et le Maroc à Monterrey au Mexique. Premier choc des 16e de finale de la Coupe du Monde de football. Plus tôt dans la nuit, le Brésil s'est défait du Japon au bout du temps additionnel. Victoire 2-1. Le Paraguay, 34e nation mondiale, a fait sensation en éliminant l'Allemagne au tir au but. Ce sera l'adversaire potentiel de l'équipe de France en 8e de finale. Les Bleus doivent avant cela battre la Suède. Coup d'envoi 23h ce mardi soir à New York. 30 000 climatiseurs arriveront d'ici le début de semaine prochaine dans les hôpitaux, annonce ce lundi soir du Premier ministre Sébastien Lecornu. Pour le premier épisode caniculaire de l'été est passé, mais la tension reste vive dans les établissements de santé, alors qu'une nouvelle vague de chaleur est probable selon Météo France entre le 7 et 10 juillet prochain. Météo France qui place par ailleurs 6 départements du sud de la France en danger très élevé face aux incendies. Vigilance à partir de demain, mercredi, selon Météo France. Cela concerne les Pyrénées-Orientales, l'Aude, l'Hérault, le Gard, les Bouches-du-Rhône et le Vaucluse. Passée par la France, la vague de chaleur s'est désormais déployée à l'est de l'Europe. Le thermomètre affichait hier 41 degrés en Slovaquie, un record, jusqu'à 41 degrés 8 en Hongrie, où le Premier ministre a rendu le travail à domicile obligatoire. Une vague de chaleur record est également attendue aux États-Unis cette semaine, notamment à l'est du pays. L'auteur du colis piégé est toujours en fuite à Monaco. 3 ressortissants ukrainiens ont été blessés dans une explosion criminelle ce lundi soir. Parmi elles, l'oligarque Vadim Ermolev et 2 membres de sa famille, une femme et un adolescent de 13 ans touchés dans le hall d'un immeuble. Le pronostic vital du couple est engagé. Le parquet national antiterroriste français ne s'est pas saisi des faits. Des groupes de presse français font condamner Google. Le géant américain devra verser 126 millions d'euros de dommages et intérêts répartis entre le Figaro, Prisma ou encore Les Échos, Le Parisien. En cause, la distribution de publicité en ligne via sa propre plateforme, une pratique jugée anticoncurrentielle par le tribunal des affaires économiques de Paris. Google avait déjà été condamné pour ce motif en juin 2021 par l'autorité de la concurrence. Passé par la Commission européenne pour porter plainte contre l'État français, c'est le chemin que veut emprunter le collectif La Voix est libre, un ultime recours contre la réalisation de l'autoroute A69 entre Castres et Toulouse, réalisation validée définitivement par le Conseil d'État ce lundi. Le ministre des Transports, Philippe Tabarot, promet son ouverture d'ici la fin de l'année. Et puis le tennis qui agite les foules à Londres depuis le début de semaine et pour cause. À Wimbledon, 3e grand chelem de l'année, eh bien, on attend le retour de l'américaine Serena Williams, sortie de sa retraite et qui disputera cet après-midi son premier match en simple depuis 4 ans. Dans le viseur, un 24e titre du grand chelem.
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4: Bonsoir et bienvenue sur France Info. À la une ce soir, la canicule toujours présente dans le sud-est. Ailleurs, on respire. Mais pour combien de temps un nouvel épisode de très forte chaleur n'est pas exclu, y compris par le Premier ministre Sébastien Lecornu qui a réuni ce soir une partie du gouvernement pour faire le bilan et souligner aussi les conséquences directes de cette canicule. Une surmortalité des personnes à domicile. Quelle politique et quelles adaptations à l'avenir? Le ministre du Travail lui propose de s'inspirer de l'un de nos voisins, l'Espagne, habitué aux températures élevées. Nous allons en débattre. Il a remis ses lunettes de soleil, problème à l'œil. Emmanuel Macron a reçu le sultan d'Oman aujourd'hui à l'Elysée. Une première, Détroit d'Ormuz, place de la France, commerce et reconfiguration du Moyen-Orient en pleine guerre entre les États-Unis et l'Iran. On vous explique tout dans ses informés. Et puis, c'est l'équivalent de la fortune d'Elon Musk. La Corée du Sud a investi 1000 milliards de dollars dans l'intelligence artificielle, data center et semi-conducteur. La course à l'IA plus que jamais. jamais, se poursuit. Pour parler de tous ces sujets, ce soir, Patricia Lémonière. Bonsoir Patricia, grand reporter, spécialiste des questions internationales. Avec nous également Nathalie Moret. Bonsoir.
5: Bonsoir.
4: Journaliste politique pour le groupe de presse Ebra. Bonsoir Stéphane Vernet.
6: Bonsoir.
4: Rédacteur en chef délégué de Ouest France à Paris. Et bonsoir Jonathan Boucher-Peterson.
7: Bonsoir.
4: Éditorialiste politique à Libération. Un nouvel épisode caniculaire dans les prochains jours est possible. Voilà ce que dit ce soir le Premier ministre. Pas encore de prévision météo fiable à ce stade, même si une forte remontée des températures est prévue. Sébastien Lecornu s'est exprimé lors d'une nouvelle réunion de crise au ministère de l'Intérieur. Autour de lui, 17 membres du gouvernement et un constat. Cette vague de chaleur a largement touché les personnes âgées vivant chez elles.
8: Toute comparaison mécanique avec 2003 serait assez mal à propos. Je le dis prudemment, c'est un peu tôt, mais on le voit bien, le nombre de victimes à domicile est bien plus important que sur tous les épisodes précédents. Et en clair, la surmortalité à domicile, c'est-à-dire quand les forces de secours arrivent, malheureusement, les personnes sont déjà décédées.
4: Alors, pas encore de chiffres définitifs. On sait que cette canicule a déjà fait en France 1000 morts supplémentaires, avec donc cette spécificité, Nathalie Moret, soulignée, on vient de l'entendre par le Premier ministre, une surmortalité des personnes qui vivent chez elles, des personnes à domicile.
5: Oui, et c'est ce qui rend cet épisode caniculaire encore plus douloureux, puisque de voir des personnes mourir à domicile, c'est-à-dire dans la solitude, pose un problème entier à la société contre lequel le gouvernement... Les États, en tous les cas, ne peuvent rien, puisque c'est un problème, certes, de société, mais c'est un problème individuel. Ça touche la problématique familiale, etc. Donc, c'est quand même très, très difficile. Alors, il n'a pas annoncé que ça, le Premier ministre, dont on voit très bien que c'est un Premier ministre de crise. Il n'a fait que ça depuis qu'il est arrivé. Et celle qu'il est en train de traverser là est sans doute une des plus compliquées, puisqu'elle touche effectivement à l'humanité de la société.
4: Jonathan Boucher-Peterson, il a parlé, Sébastien Lecornu, en amorce de son propos de 2003, bien sûr, la fameuse canicule qui a fait 15 000 morts. On voit là qu'on est dans une situation différente. À l'époque, on avait beaucoup parlé des retraités, des personnes dans les EHPAD qui étaient décédées à ce moment-là.
7: Oui, enfin, c'est aussi une façon de dire que des choses ont été faites, visiblement pas suffisamment, mais c'est, je pense, le pire écueil pour le pouvoir, c'est de se dire que on a entendu des phrases aussi, ça fait 9 ans qu'on se prépare, de la part de certains ministres. Bon, il y a quand même un sentiment de pouvoir public qui, une nouvelle fois, évidemment, il faut pas comparer des choses qui sont pas comparables. L'ampleur de la canicule qui a touché cette fois l'ensemble du territoire, le niveau des températures, évidemment qu'on est dans quelque chose qui est encore plus extrême que 2003, avec des EHPAD qui ont des salles climatisées. En gros, c'est à peu près la seule différence un peu structurelle, mais on se rend compte que dans les différents services d'urgence et dans le mode hospitalier, d'une manière générale, on peut pas dire qu'on soit plus costaud qu'en 2003. Voilà, je pense que quand même, on est... Encore une fois, il y a les deux niveaux, toujours, ce qu'on dit depuis le début de cette vague-là, c'est qu'il y a la gestion de crise, la gestion d'urgence, et là, on peut dire que les pouvoirs publics ont été à peu près réactifs, mais le problème, c'est que ça vient sanctionner toute l'incurie, alors pas seulement de ce pouvoir-là, mais de l'incurie des dernières décennies. Donc on est effectivement, l'idée, c'est pas d'être sévère par principe pour le pouvoir qui est en place, qui fait souvent ce qu'il peut quand il est confronté à la crise, mais c'est d'interroger plus largement notre exigence de citoyen à l'égard d'un certain nombre de choix qui, parfois, peuvent être compliqués à intégrer, compliqués à mettre en place, tenant compte des disparités territoriales, sociales, générationnelles. Voilà, je pense que tant qu'on en reste à la simple auscultation de est-ce qu'ils ont fait une réunion à la bonne heure le mercredi matin, c'est pas très intéressant, mais globalement, oui, on peut évidemment qu'un gouvernement confronté à une crise fait une réunion de crise. Est-ce qu'il faut les remercier ? Non, je crois que c'est leur boulot. En revanche, interroger plus largement l'exigence qu'on a à l'égard des responsables politiques, la capacité des responsables politiques à mettre au premier rang de l'agenda cette question qui n'est pas simplement une question technique, mais qui est une question existentielle. Moi, je fais le pari que on dit toujours, une fois que la canicule est finie, on cherche à l'oublier. Je pense qu'on n'a pas besoin d'avoir une deuxième vague pour que ça nous ait marqué dans nos chairs, et j'espère que ça pèsera sur la prochaine présidentielle.
4: Et on va en reparler, Patricia Lémonière, on parlait de cette surmortalité, c'est sans doute pas fini. Il y a ce qu'on appelle notamment l'effet retard, c'est-à-dire que même après la fin de la vague de canicule,
6: canicule, on voit encore des conséquences 5, 10 jours, parfois 30 jours après.
9: Ah oui, puisque les corps sont abîmés, hein, c'est ce qu'on nous a expliqué, les corps sont abîmés, il y a toutes les maladies induites sur les gens qui étaient déjà malades, qui vont développer des pathologies plus lourdes, donc on n'est que dans une chaîne de conséquences qui ne fait que commencer finalement. Parce que dans un premier temps, l'homme encaisse quand il le peut, puisqu'on on a tous ces décès. Mais moi, ce qui me frappe, c'est qu'on est toujours dans la réaction. Et quand même, on a des experts, on a des météorologues qui les prévoient. Elle ne tombe pas du ciel, cette canicule. Alors, quand j'entends certains élus ou hommes politiques parler de plans d'adaptation pour les écoles et nous dire à l'horizon 2050, par exemple, la capitale sera entièrement équipée et sera climatisée, c'est pas 2050 aujourd'hui. Le problème, on est dans un retard de gestion qui n'a pas été faite. Alors je dirais pas par ce gouvernement aussi, je dirais par tous les précédents, parce que je rappellerai la phrase de Jacques Chirac au début des années 2000, hein, la maison brûle et on regarde ailleurs, grosso modo. Donc ce n'est pas récent, c'est cette menace qui pèse sur nous, et donc là on est encore dans la réaction, et effectivement on peut le regretter. Et pourquoi on est dans la réaction? Parce qu'on a fait d'autres choix, et qu'on a des budgets totalement limités, et que ça, eh bien, on en paye les conséquences. Mais il y a aussi les choix qui sont faits par l'État, etc. Et puis il y a aussi les responsabilités locales. On voit des petites villes et petits villages qui, comme dans le Gard, ont réussi à faire des écoles totalement climatisées en les construisant d'une nouvelle façon. Il y a des expériences qui sont faites. Donc j'ai envie de dire, il faut aussi s'interroger, pas qu'au niveau de l'État, mais aussi au niveau des responsabilités.
6: Stéphane Vernet, Patricia Lévenir, parlait de réaction. Là, le gouvernement, il est quoi? Il est dans l'action ou la réaction, comme on veut, ou la communication?
10: Les deux, en fait, il y a beaucoup de communication dans cette période. Le problème, c'est que là, on est dans un gouvernement qui est en train de parler de retour d'expérience, des réunions de crise, etc.
6: C'était le terme utilisé pour cette réunion de crise ce soir.
10: En fait, c'est un petit peu le premier ministre, ancien ministre des armées, là, en fait, qui organise.
6: Militaire, effectivement.
10: Mais oui, qui organise ses troupes, etc. Donc, il y a une partie qui est une partie communication, mais c'est aussi la problématique, ce serait de réussir à trouver des idées ou tirer des enseignements utiles. Au cas où on est effectivement une deuxième, une troisième vague de chaleur, là, début juillet, la semaine prochaine ou dans 10 jours, ce dont on n'est pas encore sûr. Après, moi, sur cette histoire de je voudrais juste dire deux choses. D'abord, pour les canicules, on parle de surmortalité. En fait, ce sont des estimations statistiques. C'est-à-dire qu'on regarde combien on a de morts d'habitude à cette période de l'année, etc. Est-ce qu'il y en a plus? Combien? On est dans de l'évaluation pure, et elle va prendre beaucoup de temps, cette évaluation. En réalité, on ne sait absolument pas combien on aura de morts en plus, entre guillemets. C'est pas comme le Covid. Le Covid, on pouvait dire, voilà, telle personne qui est décédée, elle avait effectivement
6: le Covid.
10: Le directeur
6: de la PHP, alors, Nicolas Revel, dit qu'on se situera justement entre ce qui s'est passé l'été dernier, c'est-à-dire 5 700 morts, et les fameux 15 000 de 2003.
10: Après, par rapport à la canicule de 2003, il y a eu quand même des enseignements qui ont été tirés, etc. Et notamment au niveau des EHPAD, les pièces climatisées. Il y a tout un discours qui s'est installé sur la prise en charge des personnes âgées, le suivi. C'est insuffisant. Les EHPAD, aujourd'hui, elles ont des pièces réfrigérées. C'est très bien. En fait, il faudrait la clim dans toutes les chambres. Parce qu'en réalité, vous avez des pensionnaires qui sont stockés, entre guillemets, dans les pièces réfrigérées. Ils ne peuvent plus aller dans leur chambre parce que leurs chambres sont des fours. Ça, c'est un problème. Là, il y a un raté. Mais pour le coup, je pense que dans les EHPAD, les gens sont mieux suivis. Ce que nous dit cette histoire quand on parle de surmortalité à domicile, je vous rappelle qu'on est dans un pays, en fait, aujourd'hui, où les gens, de manière très légitime, ils veulent vivre chez eux le plus longtemps possible. Ce qui fait que dans les EHPAD, aujourd'hui, on ne trouve plus que des personnes qui ont perdu leur autonomie, qui ne peuvent plus vivre à domicile.
7: – Les entrées de plus en plus tardives, oui, à l'EHPAD.
10: – Exactement. Et partout, en fait, notamment dans les campagnes, vous avez plein de gens qui restent à domicile le plus longtemps possible, avec un suivi, comme ça, de loin en loin, par des aides, des infirmiers, des aides-soignantes, des gens qui passent régulièrement.
9: – Et on favorise aussi l'hospitalisation à domicile.
10: Mais oui, et donc en fait, le fait de se dire qu'aujourd'hui on va avoir une surmortalité, on a probablement une surmortalité à domicile, c'est un drame. Il y a une question de solitude et d'isolement peut-être, mais il n'y a pas que ça en fait. C'est juste qu'en fait, notre société aussi a évolué, et que dans les EHPAD, les personnes âgées sont, à mon avis, plutôt bien encadrées, Par contre, voilà, à domicile, c'est un angle mort.
6: Et Nathalie Moret, on aura les chiffres peut-être dans les prochains mois, ça pourrait arriver, selon pas mal d'experts, en février, en mars de l'année prochaine, ces chiffres définitifs, rien que pour cette vague de chaleur-là, on sera alors en pleine campagne présidentielle, ça peut du coup s'imposer comme l'un des thèmes, si ça ne l'est pas d'ici là.
5: Alors, je ne suis pas totalement d'accord avec mon voisin Jonathan. Évidemment qu'on va en parler. Parce que là, on est dans un moment où on réagit sous le coup de l'émotion. Donc, on se dit forcément, il y aura un avant et un après. Et ce sera un des thèmes de la prochaine présidentielle. Moi, je pense que le thème principal de la prochaine présidentielle, ça va être quelque chose qui est plus large que ça. Je pense que ça va être le financement de notre modèle social. On voit bien qu'aujourd'hui, on arrive au bout du bout du bout. Et... certes, là, il y a les 30 000 climatiseurs qui arrivent dans les hôpitaux, mais la dernière canicule importante...
6: Promis à nouveau ce soir par Sébastien Lecornu.
5: Oui, ils ont dit qu'ils arriveraient d'ici la fin de la semaine. La dernière canicule importante, c'était en 2019. C'était donc il y a 7 ans. Il y a 7 ans, on a aussi vu qu'il y avait un problème de chambre surchauffée, puisque c'était en juillet la canicule. Donc le financement de notre modèle social, ça va être au sens large... la canicule, le problème des retraites, le problème de la petite enfance. Là encore, on a vu, il y a 15 jours, on n'était pas au niveau de la canicule, mais on était sur un scandale d'État avec toutes les insuffisances d'État et de budget qu'a révélé l'affaire Liana. Donc je pense qu'au-delà de ça, ça va vraiment être comment on finance aujourd'hui notre modèle social. Il y aura l'histoire de la canicule, mais il y aura aussi peut-être dans quelques jours l'histoire des feux de forêt, puisqu'on voit qu'il y a une urgence, une alerte grand danger sur les feux de forêt. On voit bien qu'au bout du bout, ce qui manque, c'est le financement de notre modèle social. On ne sait plus comment faire.
6: Bon, je vous ai vu faire nom de la tête tout de suite.
7: Parce que j'ai pas dit que ce serait. J'ai dit qu'on pouvait souhaiter que ce soit un sujet cette fois-ci. Le modèle social, je vous cache pas que pour avoir suivi quelques présidentielles, c'est pas un mot qui est absolument absent.
5: C'est vrai.
7: On peut aussi faire le pari qu'on va beaucoup parler d'immigration. Voilà, ça, c'est, dire, ce sont des choses dont on parle systématiquement. Les retraites sont plus souvent un sujet de débat présidentiel que la capacité à habiter simplement son logement, son territoire et l'habitabilité de la planète. Souvent, c'est renvoyé comme étant des thèmes de seconde zone, alors qu'on se rend compte que c'est le thème qui structure tout ce que vous avez évoqué. Où est-ce qu'on habite? Comment on se soigne? Qu'est-ce qu'on mange?
5: La solitude.
7: Comment l'agriculture autant que la vie citadine? Le fait que, encore une fois, ce sont les plus fragiles qui sont les plus victimes de ce genre de situation. Je pense que quand même, alors peut-être que je suis un doux optimiste, mais je pense qu'on a compris qu'il y avait quelque chose d'une matrice qui devait traverser toutes les politiques publiques. Ça pas dire que les autres sujets n'existent pas, mais c'est très sympa de financer un modèle de retraite à 2050. Si on peut plus vivre dans les endroits où on vit, je pense que ça touche encore plus le cœur des gens. Donc c'est pas pour opposer les sujets, mais je pense que va jaillir, va se nourrir, va s'installer, et ça fait quand même, ça pose des questions sur le sens des responsabilités et le niveau auquel se situent les responsables politiques. Combien de responsables politiques on a vu tout d'un coup se découvrir une fibre d'adaptation? Ça va rarement plus loin pour ceux qui ont jamais pensé. Les plans clim, Gabriel Attal qui redécouvre la géothermie. Enfin, bon, on marche un peu sur la tête parce que concrètement, MaPrimeRénov', c'est une catastrophe. Le fonds vert, c'est quasiment le premier endroit où on regarde.
6: Totalement raboté, on rappelle le fonds pour les collectivités.
7: Et je pense que l'exigence des gens, ça met du temps à maturer. On a beaucoup dit que face à des perspectives de réchauffement climatique ou de dérèglement climatique, c'était trop grand, trop loin pour qu'on s'en rende compte. Je pense que des épisodes comme on les vit, comme on risque d'en revivre au cours de l'été, peuvent quand même faire changer les consciences. Ou alors, il ne faudra pas se plaindre. Si les électeurs continuent à ne pas en tenir compte, on ne pourra pas reprocher aux politiques de ne pas le mettre en haut de l'agenda.
6: La question, Stéphane Vernet, c'est aussi de savoir si on va continuer à être comme ça dans des affrontements, c'est-à-dire les oppositions qui critiquent le gouvernement qui renvoie la balle soit aux collectivités, soit aux oppositions, ou s'il y aura des politiques proposées par les différents candidats, mais sur le long terme, cette fois.
10: Alors, moi, j'espère que ce sera ça, mais j'ai un gros doute pour trois raisons. La première, c'est qu'en période de campagne électorale pour une présidentielle, de toute façon, le but du jeu, c'est de dégommer ses adversaires, donc tout est bon dans le cochon. Et je ne suis pas sûr qu'on arrive à des débats de fond intéressants et structurés. Ça va plutôt être ils n'ont rien fait.
6: Ce qui veut dire que la lutte contre le réchauffement climatique, finalement, n'est pas adaptée autant que
10: politique. Non, mais alors, après, je voudrais que la thématique soit abordée, soit l'essentiel de la campagne de l'élection de l'année prochaine. J'ai peur que ça ne marche pas, pour la raison que je viens d'évoquer. Et il y a deux autres choses, moi, qui me font douter. C'est qu'en 2003, en fait, on avait des images très spectaculaires de gens qui mouraient sur les brancards, abandonnés dans des services d'urgence. qui étaient totalement saturés et qui étaient des vrais fours. Et ça a vraiment marqué les esprits. Aujourd'hui, si on a une très forte surmortalité, mais à domicile, il n'y a plus d'image. Et s'il n'y a pas d'image, il n'y a pas la même capacité
7: de
10: provoquer
7: beaucoup plus de gens parce que les gens n'étaient pas en vacances cette fois-ci. La fois précédente, la majorité, à commencer par monsieur Mattei, beaucoup de gens étaient en vacances.
10: Oui, de la santé, on se souvient de l'image, etc.
7: Mais je pense que là, il y a beaucoup plus de gens qui ont vécu au quotidien. Jardin,
10: ouais. Mais enfin voilà. Après, je vous rappelle que la campagne, enfin l'élection, elle se jouera au printemps prochain. Et à un moment, il y aura plus de canicule. Et l'autre chose qui me fait douter, c'est que je vous rappelle qu'en 2021. Le climat, c'était un sujet un an avant l'élection, c'est-à-dire comme on est aujourd'hui, c'était au cœur de toutes les préoccupations. La thématique était très haute, il y avait le dôme de chaleur au Canada au mois de juin qui était très spectaculaire, les méga-feux un peu partout, notamment en Europe, en Grèce, en Turquie, etc. Alors, c'était pas en France, mais quand même, ça avait beaucoup marqué les esprits. Dans les enquêtes d'opinion, c'était au top du top des sondages.
6: Et puis, il y a eu la guerre en Ukraine.
10: À tel point que les Verts étaient persuadés que c'était leur année et que Yannick Jadot allait gagner. Il a terminé 6e sur 12 candidats.
7: Mon quinquennat sera écologique ou ne sera pas. C'est la seule phrase dont on se souvient de l'entre-deux-tours aussi.
10: Non, mais enfin voilà, moi,
6: ce phrase d'Emmanuel Macron.
10: Pour moi, si vous voulez, je pense qu'il y a, je me souviens de ça et je me dis qu'on pourrait très bien se retrouver dans le même scénario avec aujourd'hui beaucoup d'indignation, beaucoup de colère, beaucoup d'inquiétude, etc. Et puis le temps faisant son œuvre, je crains qu'on repasse à d'autres choses une fois que l'automne et l'hiver soient revenus et qu'on reparle d'immigration et qu'on oublie.
7: Non, c'est probable,
10: et voilà, le risque est là.
9: Mais je pense que le risque, effectivement, je partage votre avis, le risque est là, mais pourquoi le risque est là? Parce que la lutte contre le changement climatique n'est pas l'adaptation. La lutte contre le changement climatique, ça se passe sur un très long terme. Et ce n'est pas le court terme, c'est le très long terme. Alors que dire la réforme des retraites, on va dans un sens ou dans un autre, on manifeste demain, et donc c'est du court terme. Même si ça s'inscrit dans le long terme, ça se gère dans le court terme. Et là, on a un clash, en fait, entre nos sociétés qui sont totalement aujourd'hui dans une immédiateté, qui demandent des réponses immédiates tout de suite à un problème, comme des enfants, d'ailleurs. Hein. On est dans une société que je trouve, à ce niveau-là, très infantile. Hein. Donc, qui veut des réponses tout de suite, alors qu'il est impossible d'avoir des réponses immédiates sur le long terme. Et ce que les gens disent, mais oui, mais on ne va pas faire ça qu'en France, puisque c'est un problème mondial. Donc, effectivement, la responsabilité des politiques aujourd'hui, elle se situe pas qu'au niveau français, elle se situe à un niveau beaucoup plus global. Et quel est l'homme politique qui va vouloir prendre sa canne de pèlerin pour aller convaincre les Américains, Donald Trump Donc, la lutte contre le changement climatique est excessivement difficile pour un homme politique. Donc, il préfère faire des remparts court-termistes, comme on dit, aller 30 000 climatiseurs, on ne parle même pas de la difficulté d'installer ces 30 000 climatiseurs à l'hôpital. Ce n'est pas parce qu'on en commet 30 000 que demain, l'hôpital est climatisé.
7: Fabriqué à 85% en Chine.
6: Et vous parliez de l'international, et bien justement le ministre du Travail, lui Jean-Pierre Farandou, invité ce matin de France Info, il propose aux partenaires sociaux d'aller voir comment se passent les choses du côté de l'Espagne. On l'écoute.
11: À partir de septembre, j'ai proposé aux partenaires sociaux d'engager un grand travail de réflexion. D'abord, on fera le retour d'expérience sur ce qui s'est passé juin, juillet, août, de manière très lucide. Et ensuite, et j'ai proposé d'ailleurs à l'invitation de la ministre espagnole du Travail que j'ai eu vendredi au téléphone, je lui ai demandé si elle était d'accord pour nous recevoir. Bien évidemment, elle a dit oui. Donc, on va aller ensemble en Espagne. En Espagne, à Madrid, à 40 degrés, ça fonctionne. On y restera deux ou trois jours, bien évidemment. Et on essaiera de comprendre comment la société espagnole s'est adaptée à la chaleur.
6: Voilà, Jean-Pierre Farandou qui veut donc, par exemple, s'inspirer des journées de travail intensives mises en place en Espagne, en travaillant tôt le matin, sans prendre de pause pour terminer la journée au début de l'après-midi. Ça peut marcher, ça, en France, Nathalie Moret?
5: Non, mais pourquoi maintenant? C'est la vraie question. Jean-Pierre Farandou...
6: ça rejoint ce que disait Jonathan Boucher-Peterson
5: sur
6: l'adaptation que tout le monde doit mettre en place.
5: Mais on voit bien que ce gouvernement ne fonctionne...
6: C'est la boîte à idées que chacun
5: en fait, ce gouvernement, depuis qu'il existe, c'est-à-dire depuis le mois d'octobre, et les précédents étaient sans doute avant, ne font que gérer les crises. La première crise, ça a été le budget. Comment on fait pour en trouver? Ensuite, ça a été les agriculteurs. Qu'est-ce qu'on fait? On fait une loi d'urgence pour l'agriculture, qui est actuellement en train d'être discuter. Ensuite, il y a eu l'explosion du prix des matières premières et donc de l'essence. Donc, il a fallu gérer cette immédiateté-là. Après, il y a eu... Voilà. Et on est là, Farandou, il dit « Ah oui, zut, mais c'est vrai, c'est, on est comme en Espagne, qu'est-ce qu'on fait ?» Et on
6: Il dit « La France est devenue l'Espagne en termes de température. »
5: Et puis, il dit surtout « À Madrid, ça fonctionne. Bah, » Madrid, c'est vrai que c'est une autre façon de vivre, mais je veux dire, ça, c'est des choses que certains partis politiques mettent en avant depuis longtemps, en disant « Attention, le GIEC, on ne découvre pas ce qu'ils vont nous dire que les canicules vont être de plus en plus fortes et de plus en plus rapprochées. » Il y a aussi certains partis politiques, le Rassemblement National, pour ne pas les citer, qui ont effectivement dit que le GIEC était dans la surinterprétation. Donc on voit bien que cette campagne politique-là et cette immédiateté-là des solutions font en sorte qu'on ne règle rien.
6: C'est ce que disait d'ailleurs tout à l'heure sur France Info un responsable de la CGT, Denis Gravouille, Jonathan Boucher-Peterson, en disant on veut bien partir, je le cite, en colonie de vacances avec le ministre du Travail, 3 jours en Espagne, mais effectivement, ça fait 30 ans que le GIEC nous alerte.
7: Oui, et puis enfin, je pense qu'on peut... Enfin, après, c'est toujours la mise en scène de l'action plus que l'action en elle-même, mais il y a un certain nombre de villes, à commencer par la ville de Paris, M. Farandou, il peut aussi s'adresser à la municipalité, il y a des plans d'adaptations qui sont pour le coup beaucoup plus concrets que ce que l'État a pu mettre en place, qui bizarrement se sont faits en s'inspirant d'un certain nombre de villes du sud de l'Europe, parce que globalement c'est pas très original de se dire qu'il fait un peu plus chaud au sud et qu'ils ont un temps d'avance sur ces questions-là, mais ça pose des questions d'urbanisme qui sont quand même plus structurantes, ça pose évidemment des questions de rythme de travail, mais ça pose des questions d'organisation de la société au sens large. On se rend compte qu'on peut pas attraper ces sujets-là sans poser des questions systémiques, sans poser des questions globales. Donc je suis d'accord sur le fait que les politiques sont plus attirés par les réponses court-termistes, par un populisme un peu facile. Moi, je pense que c'est pas des politiques qu'il faut attendre. Mm-hmm. C'est chez les électeurs. Et encore une fois, je pense qu'il y a une vraie différence avec 2003. C'est que cette fois-ci, je pense que tout le monde était dans sa vie normale, dans sa vie de travail, au mois de mai, au mois de juin, et on se retrouve à subir les choses de façon beaucoup plus violente, même s'il y a moins de morts à l'arrivée. Je pense que beaucoup plus de gens ont pris conscience que c'était que cette vie qui était simplement invivable le jour, la nuit, des jours durant. Moi, j'ai toujours un peu confiance dans la nature humaine. Je pense que si tout se passe comme d'habitude, vous avez complètement raison. Je pense qu'il y a quand même des moments de bascule à certains moments, des moments de prise de conscience. Et vu les niveaux pour se qualifier au second tour d'une élection présidentielle, je ne parie pas que 100% des Français vont faire la bascule. Mais je pense qu'en tout cas à gauche, je pense que quelqu'un comme Jean-Luc Mélenchon qui fait de la règle verte, de la planification écologique, qui a beaucoup d'autres défauts par ailleurs, mais on peut quand même lui reconnaître que là-dessus, il a plus dit et plus bossé que l'ensemble de la classe politique réunie. Je pense que, en tout cas, dans une grande partie, chez ses électeurs, c'est quelque chose qui va mobiliser parce qu'il dit des choses claires et qui ont au moins, on peut lui faire confiance que si un jour il devait conduire la politique de cette nation, il n'irait pas faire une colonie de vacances en Espagne et ça irait un peu plus vite.
6: Patricia.
9: Oui, l'été de toute façon n'est pas fini. Donc je pense que si cet été perdure avec des poussées, on va dire, de chaleur, les
6: on
9: Français,
6: le répète, hein, peut-être dès la fin de la semaine, effectivement,
9: Français,
6: on attend des prévisions un peu plus fiables.
9: S'en souviendront un peu plus qu'ils ne se sont souvenus de 2003, parce qu'après 2003, il y a eu une longue période jusqu'en 2016 où il y a eu une autre phase, et puis là, il y a 7 ans.
6: Donc, 2003, c'était vraiment vu comme un accident, quelque part isolé.
9: C'était perçu. Là, maintenant, ça commence à s'inscrire, j'ai envie de dire, depuis une dizaine d'années, dans une répétition, et là, ça commence à imprimer, donc effectivement, sans ça que Jonathan a ce côté, excuse-moi, ce côté...
6: côté international de Patricia Lemonnier.
9: Ce côté un peu positif qu'il faut lui reconnaître.
6: Voilà. Stéphane.
10: Il y a eu 2019, il y a eu aussi les méga-feux en France, en Aquitaine, en 2022, etc. Donc voilà.
9: Les choses
10: avancent, les choses progressent, mais malheureusement. Mais moi, je vois deux choses par rapport à ce petit voyage en Espagne. La première, moi, ce que je trouve intéressant, ce que je trouve drôle, c'est...
6: Vous parliez des images tout à l'heure. Là, on aura une image, effectivement, du ministre du Travail avec les syndicats.
10: Il y a autre chose, il y a tout le discours qui consiste à dire, oui, ben, c'est pas parce qu'il fait chaud qu'on va mettre le pays à l'arrêt, etc. Donc on ne va pas changer nos façons de travailler, ce ne serait pas bon pour l'économie. Moi, je vous rappelle que s'il y a bien un pays qui carbure au niveau de l'économie en ce moment, c'est l'Espagne. Ils viennent de revoir leurs prévisions de croissance, ils seront à 2,6 cette année. Je veux dire, la France ou l'Allemagne, tous les autres, on est très très loin derrière. Donc finalement, en s'adaptant et en travaillant différemment et en s'adaptant à la chaleur, etc., on n'est pas moins productif.
7: Et même on perd, parce qu'il y a eu des études, on perd beaucoup plus de productivité. Exactement.

0: mesures dedans, etc., qui sont top, c'est super intéressant, c'est très bien. Le vrai problème, c'est que il n'y a rien de contraignant, on n'est que dans du discours, même si c'est un excellent discours.
1: Et que les 2
0: et
1: milliards
0: surtout, il
1: et
0: n'y
1: demi
0: a
1: du fond
0: pas de
1: vert, ça
0: moyens.
1: verra ça.
0: Voilà, on manque de moyens. Et quand on parle de ce gouvernement qui va de crise en crise, je suis d'accord avec Nathalie, mais une des crises majeures qui est la nôtre aujourd'hui, c'est une crise financière. On n'a
2: Ah
0: plus
2: oui.
0: un radis et on va chercher le paradoxe, c'est qu'on coupe, on a décidé de couper, enfin ce gouvernement a décidé de couper là où on se rend compte que bah, finalement on aurait besoin d'argent, notamment sur le fonds vert. Et c'est là que c'est un des postes qui diminue le plus et c'est quand même un sacré paradoxe.
3: Et on aura l'occasion, bien sûr, d'en reparler sur France Info et dans Les Informés. Merci Nathalie Moret d'être
2: Merci
3: venue
2: à vous.
3: Ce soir dans Les Informés, journaliste politique pour le groupe de presse Hébra.
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1: Il est 4h30, le flash Hugo Marceau. La famille d'un oligarque ukrainien victime d'une attaque au colis piégé à Monaco. L'explosion a retenti aux alentours de 21h hier soir dans un immeuble proche de la frontière. Vadim Ermolev, résident de la principauté. Une femme et un adolescent de 13 ans sont blessés. Le pronostic vital du couple de parents est engagé. L'auteur est en fuite et est actuellement recherché par la police. Le Sénat dit oui à deux pesticides interdits depuis 2016. L'acétamipride et le flupyridine. Pyradifurone, 183 sénateurs ont voté pour les faire apparaître dans la loi d'urgence agricole examinée en ce moment. 129 se sont prononcés contre. Ce vote ouvre une voie vers leur usage en France sur dérogation pour certaines filières jugées en difficulté. La canicule est passée mais la tension reste vive dans les hôpitaux. Orsan niveau 3, le niveau de mobilisation sanitaire le plus élevé déclenché jeudi dernier, doit être maintenu dans les prochains jours, annonce du Premier ministre Sébastien Lecornu à la sortie d'une cellule de crise ce lundi soir. L'objectif est de maintenir les moyens exceptionnels de prise en charge des victimes dans les hôpitaux. Par ailleurs, 6 départements du sud de la France vont se retrouver en danger très élevé face aux incendies. Ce sera le cas à partir de demain, mercredi, selon Météo France. L'alerte concerne les Pyrénées-Orientales, l'Aude, l'Hérault, le Gard, les Bouches-du-Rhône et le Vaucluse. Conséquence de la vague de chaleur, la sécheresse couplée à de forts vents menace. Google devra verser 126 millions d'euros à des groupes de presse français. Décision du tribunal des affaires économiques de Paris. Google est accusé de pratiques anti-concurrence dans la vente de publicité en ligne. Le Figaro, Prisma et Les Échos, Le Parisien toucheront chacun plusieurs dizaines de millions d'euros de dommages et intérêts. De nouvelles victimes civiles dans la bande de Gaza. 5 personnes ont été tuées par des frappes israéliennes hier. Un drone a fait 3 morts et plusieurs blessés à Deir el-Bala, au centre du territoire, selon les responsables de l'hôpital local. La défense civile sous contrôle du Hamas évoque elle 3 personnes tuées sur une plage du sud à Ran Younes. Au Ghana, l'eau ne s'écoule plus à Accra, la capitale. Des inondations ont fait 3 morts hier selon les autorités locales. 140 mm de pluie sont tombés sur la ville en une seule journée, le niveau le plus élevé enregistré depuis plusieurs années selon le président du pays, John Mahama. Journée plus qu'incertaine en Afrique du Sud ce mardi. La journée fait office d'ultimatum imposé par des manifestants xénophobes. Après 4 mois de violence, ils demandent que tous les sans-papiers aient quitté le pays aujourd'hui. Au moins 3 personnes ont déjà perdu la vie dans des manifestations récemment. Les 16e de finale du mondial de football. 0-0 actuellement entre les Pays-Bas et le Maroc à Monterrey au Mexique. Plus tôt dans la nuit, le Brésil s'est défait du Japon au bout du temps additionnel. Victoire 2-1. Le Paraguay a fait sensation en éliminant l'Allemagne au tir au but. Ce sera l'adversaire potentiel de l'équipe de France en 8e de finale. Les Bleus qui affrontent la Suède ce soir à 23h. Coup d'envoi à New York. À New York.
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2: Avec ce soir en studio, Patricia Lémonière, grand reporter, spécialiste des questions internationales. Stéphane Werner, rédacteur en chef délégué de Ouest France à Paris. Et Jonathan Boucher-Peterson, éditorialiste politique à Libération. Emmanuel Macron et ses lunettes de soleil, le retour. À nouveau un problème à l'œil, fait savoir l'entourage du président, qui a donc accueilli le sultan d'Oman tout à l'heure. Avec

0: ses fameuses lunettes noires, diplomatie et commerce au programme de cette rencontre, dans le contexte, bien sûr, de la guerre entre les États-Unis et l'Iran. Bonsoir Sébastien Bouchois.
1: Oui, bonsoir à vous.
0: Chercheur en sciences politiques, spécialiste du Moyen-Orient, directeur de l'Institut géopolitique européen. Votre dernier livre, Maroc, la force de la stabilité, c'est aux éditions du Cherche Midi. L'un des grands enjeux de cette visite, c'est bien sûr le détroit d'Ormuz. Les deux dirigeants ont plaidé ce lundi pour une navigation libre, sans conditions ni restrictions. Les deux pays regardent dans le même sens dans ce dossier ?
1: Écoutez, oui, c'est vraiment l'idéal de la France et d'Oman, mais pas seulement, des autres monarchies du Golfe qui sont directement concernées par une réouverture sans condition du détroit d'Ormuz, que ce soit le Qatar, les Émirats ou l'Arabie Saoudite. Globalement, tout le monde a l'idéal d'aller dans le même sens. Évidemment, ensuite, la mise en pratique est un peu plus compliquée dans le cadre des négociations, mais le débouché ultime d'Ormuz, c'est côté iranien et côté omanais. Et comme il y a une tradition de médiation et de neutralité d'Oman, je pense que le président français cherche à peser au plus et au mieux ce qu'il peut, en tout cas dans la limite de ce qu'il peut, auprès du sultan d'Oman pour faire fléchir davantage l'Iran, avec lequel Oman a de très bonnes relations par ailleurs.
0: On voit, Patricia Lémonière, que l'Iran appelle ce soir la France, je cite, à ne pas compliquer davantage la situation dans le détroit d'Ormuz. En clair, merci de vous occuper de ce qui se passe chez vous.
2: Évidemment, d'autant que Oman, qui, comme ça l'a été très justement dit à l'instant, a une position particulière sur un plan diplomatique dans la région. C'est le sultanat qui discute depuis toujours avec l'Iran.
0: Médiateur, facilitateur.
2: Médiateur, c'est là où c'est lui qui avait facilité les dernières médiations, et il était même arrivé à obtenir des choses avant donc cette dernière guerre, qui étaient très avancées sur un plan nucléaire des Iraniens. Et le sultan a été très choqué, et son ministre des Affaires étrangères s'en est expliqué ouvertement, lorsque la guerre était déclarée. Ils n'ont pas compris, alors qu'ils étaient au bord de pouvoir réaliser un accord. Donc, le président français, je pense, a intérêt à beaucoup écouter, effectivement, le sultan d'Oman. Je ne parle pas du volet financier de l'affaire et des accords qui peuvent être réalisés. Il a intérêt, effectivement, à l'écouter, parce qu'il va apprendre beaucoup. Quant à savoir s'il va peser sur la décision du sultan d'Oman de s'entendre ou non avec l'Iran, c'est une autre chose. Il faut savoir que Marco Rubio a fait, le ministre des Affaires étrangères américain, a fait toute la tournée là, du Golfe, et à la suite de cette tournée, quand même, tous les pays de la région ont rappelé leur attachement à un détroit libre de circulation, sans droits de douane, sans péage, sans même petit accord pour surveiller la bonne navigation comme l'espère l'Iran. Alors que le sultanat d'Oman, lui, avait engagé des discussions pour parler avec l'Iran et pour gérer à deux. Donc, on est dans une cacophonie totale, avec les deux protagonistes, qui sont l'Iran, qui veut maintenir son arme nucléaire, qui est le détroit d'Ormuz, et effectivement les Américains, qui veulent affirmer leur autorité par une libre navigation, et la France qui est là, qui est là.
3: Est-ce qu'il se joue la France qui s'était juste proposée pour l'après, une fois que tout sera négocié.
2: Ça, on n'en est pas là.
0: Voilà, c'est ce que j'allais vous dire. Jonathan Boucher-Peterson, ce qui se joue pour Emmanuel Macron, effectivement, c'est d'avoir ce rôle qu'il avait proposé dès le début, quasiment, du conflit, de dire, en cas de sécurisation, une fois que tout cela sera terminé, eh bien, nous voulons être là pour garantir la France et d'autres pays, pour garantir effectivement que la situation se passe bien. Et puis, à moins d'un an de la fin de son mandat, il y a aussi un enjeu de stature internationale pour Emmanuel Macron.
3: Oui, après, je pense que personne n'est dupe. Patricia a très bien résumé les choses, c'est-à-dire que le rôle du sultan d'Oman est quand même autrement plus central. Géographiquement, il est quand même de l'autre côté du détroit, donc ça joue quand même. Puis les relations avec l'Iran sont quand même tout autres, même si les relations de la diplomatie française avec l'Iran n'ont pas toujours été inutiles à certaines périodes. Oui, de toute façon, on est spectateur, mais comme l'écrasante majorité des pays du monde, de cette situation un peu ubuesque d'un détroit qui était libre, qui, par la guerre, s'est révélé être effectivement l'arme nucléaire ultime et très concrète de l'Iran. Après, ce qui est très difficile à envisager, mais je connais mal ces questions, c'est que ça va rester sous la menace permanente d'un Iran qui a montré qu'avec quelques speedboats, quelques roquettes, c'est comme ça que ça avait commencé au début, le premier tanker qui avait été ciblé, je crois que c'était un Thaïlandais à l'époque, si je me souviens bien, ça ne s'était pas fait avec du missile Tomahawk, on était sur vraiment des petites armes à disposition de n'importe quel pirate de ces 250 km de côte. Donc c'est vrai que cette bascule, on ne reviendra jamais vraiment à la normale.
0: Cette question, effectivement, Sébastien Boussois, de savoir si l'Iran prend en compte ou pas pas l'avis du sultan d'Oman.
1: C'est une excellente transition avec ce qui vient d'être dit. Je rappelle quand même qu'avant le 28 février, il n'y avait aucune de ces questions qui étaient mises dans la balance. L'Iran s'arroge un droit maintenant de puissage, alors qu'il n'a a priori aucun pouvoir et aucun droit de propriété légal sur le détroit d'Ormuz, puisque nous sommes en eau internationale. Sauf que dans le rapport de force, et ça a effectivement été dit par Patricia Alemanière, c'est une arme nucléaire ou une arme de dissuasion massive, si je puis dire, c'est-à-dire qu'évidemment, de par la longueur de la surface maritime ou des côtes qui bordent le détroit d'Ormuz et qui sont plutôt favorables à l'Iran, il peut décider de menacer ou pas. Il n'a même pas besoin, en réalité, de mettre en joue ou de tirer, comme ça a été le cas il n'y a pas longtemps. Il suffit juste d'être suffisamment dissuasif pour que les compagnies d'assurance et les pétroliers hésitent évidemment à traverser. Et j'aurai juste un dernier point sur la question de la France. Effectivement, la France est là, ou plutôt, en réalité, elle n'est pas là. On a le Charles de Gaulle qui se balade depuis des mois, qui coûte cher et qui est censé assurer un service après-vente d'un contrat qui n'est même pas encore signé. Et ça, c'est un véritable problème, parce qu'on voit bien que dans les conflits aujourd'hui, nos armes conventionnelles, nos porte-avions ne servent strictement à rien du tout, et encore moins la capacité politique ou diplomatique d'un Emmanuel Macron qui, à mon avis, tirera les leçons de la visite du sultan d'Oman, beaucoup plus intéressante en ce qui concerne les contrats que Total Energy a sur place, et surtout Suez qui vient de décrocher un contrat énorme de gestion de l'eau potable, le plus gros contrat de l'histoire de Suez dans le sultanat d'Oman, puisqu'il est de 2 milliards d'euros. Je crois que c'est ça qu'on va retenir, en fait.
0: Transition parfaite. Merci Sébastien Boussois. Stéphane Vernet, effectivement, il n'y a pas eu que de la diplomatie aujourd'hui au menu de cette rencontre. Il y a eu des affaires aussi avec ces contrats records.
4: Oui, ça fait partie de l'exercice. Et donc effectivement, on verra ce qui ressortira de tout ça. Mais quand même,
0: on peut rappeler simplement ce contrat pour Suez, 2 milliards d'euros effectivement pour un contrat sur 15 ans. Et puis autre contrat d'EDF, 3 milliards de dollars cette fois pour une station de transfert d'énergie par pompage.
4: Alors les enjeux sont très importants pour la France, mais il y a aussi le fait que effectivement la position française a toujours été de dire qu'il était hors de question que le détroit d'Ormuz soit soumis à péage, et comme ça a été très bien dit par Patricia Alemanière tout à l'heure, il y avait la tentation d'Oman et des Iraniens de négocier quelque chose autour de la gestion du détroit ensemble. Si par exceptionnel, il était possible d'arriver à faire en sorte que Oman se positionne clairement et différemment sur ce sujet, ce serait déjà pas mal, même si c'est pas l'alpha et l'oméga, puisque effectivement le vrai enseignement de ce conflit de l'Iran, c'est qu'en fait tout ça place l'Iran dans une situation de toute puissance mondiale. Et effectivement, ils sont en situation de faire du chantage, mais ils ont carte ouverte, quoi. C'est open bar. Ils font ce qu'ils veulent, en fait.
0: Pour revenir à Oman, Patricia Alemanière, est-ce qu'on peut expliquer à nos auditeurs pourquoi, Oman a été très présent au début des négociations. On parlait de ce rôle de médiateur, et plus du tout maintenant.
2: Alors moi, je ne dirais pas qu'il ne l'est plus du tout. Il continue ses discussions en parallèle. Effectivement, les deux principaux médiateurs sont le Qatar et le Pakistan, qui gère, j'ai envie de dire, le gros du problème. Mais Oman, lui, poursuit. Et c'est comme ça qu'Oman joue. C'est-à-dire qu'il est toujours dans une extrême discrétion. Regardez, quand il était en train pratiquement d'arracher à l'Iran un deal nucléaire...
0: Il ne se fâche avec personne.
2: Oui, d'abord, il se fâche avec personne. Et quand il était en train d'arracher, en février, ce deal nucléaire à l'Iran, on n'en faisait pas état autour des plateaux de télévision. Tout ça se plaçait d'une façon très, très discrète. Donc, c'est la marque de fabrique d'Oman. Et là, il continue, et il continue, lui, il s'active effectivement sur le détroit. Sa partie, c'est le détroit d'Ormuz, mais pas avec des tweets à la Trump.
0: Trump, justement, Sébastien Boussois, qui a déclaré qu'il voulait pulvériser le sultanat d'Oman ces dernières semaines. Pourquoi est-ce que le président américain s'en prend autant à Oman ?
1: J'en sais rien. Enfin, je veux dire, on voit bien... mais qu'est-ce que vous voulez que je vous réponde ? Je ne vais pas inventer des choses. On a du mal, évidemment, à suivre parfois certaines de ces prises de position, si ce n'est qu'encore une fois, je pense qu'il fait le deuil d'une chose fondamentale, qui est le rapport de force en faveur des États-Unis. Donald Trump s'est réinscrit en dehors du cadre traditionnel du multilatéralisme pour jouer le rapport de force. Or, il se rend compte aujourd'hui à quel point ce rapport de force n'est pas si facile, et que les pays du Sud, les BRICS, la diagonale, je ne vais pas dire des fous, mais Iran, Russie, etc., ont plutôt tendance à résister à cette première puissance, et la Chine, pardon, à cette première puissance mondiale. Et donc, on voit qu'aujourd'hui, ils menacent, pensant encore que ça puisse être possible, alors que et on a basculé dans un nouveau monde qui n'est pas uniquement celui de la sanction économique. D'ailleurs, si ça fonctionnait, ça se saurait. Je rappelle que Cuba est toujours debout, la Corée du Nord aussi et l'Iran. Et donc, on voit à quel point aujourd'hui, probablement, les puissances occidentales, dont les États-Unis, ont du mal à comprendre à quel point le monde a véritablement basculé et que nos adversaires ou nos challengers ont aujourd'hui d'autres armes beaucoup plus dissuasives, beaucoup plus puissantes et qui fonctionnent effectivement en leur faveur. Donc si c'est pas Oman à un moment qui se comporte mal ou quoi, ok, c'est l'Iran, et si c'est pas l'Iran, ça sera demain autre chose. Mais je crois qu'on est véritablement à un point charnière, en tout cas dans une phase de bascule entre cet ancien monde très conventionnel, très multilatéral, et ce nouveau monde aujourd'hui qui parfois nous dépasse un peu, et y compris dépasse un peu Donald Trump.
0: Patricia, et puis Jonathan Boucher-Peterson.
2: Alors, très rapidement, Donald Trump n'a pas supporté la déclaration du ministre des Affaires étrangères au début de la guerre, où le ministre des Affaires étrangères omanais a fait part de sa stupéfaction devant cette guerre alors qu'il était en train d'obtenir un accord. Et Donald Trump, tellement furieux quelques semaines plus tard, a dit qu'il était prêt à pulvériser aussi Oman, non seulement l'Iran, mais Oman s'il ne lui est pas. Donc ce que n'aime pas Trump, c'est qu'on lui résiste et qu'on manifeste sa résistance. Il n'aime que les vaincus ou les hommes ou ceux qui sont très forts.
0: Jonathan.
3: Non, mais c'est enfin oui, parce que quand on fait le bilan, en fait, là, il est quand même absolument catastrophique. Enfin, c'est ce que disait votre invité sur la bascule du monde. C'est-à-dire qu'on n'a jamais vécu une situation où les États-Unis ont perdu autant dans une affaire où ils avaient potentiellement pas grand-chose à faire, ou en tout cas, il y a quelque chose de complètement incohérent. C'est-à-dire que même dans la zone d'influence, donc déjà, comment le dire les choses un peu clairement, même dans la zone d'influence des pays du Golfe, on va dire, qui était l'espèce de bouclier américain, qui était quand même censé être une assurance d'influence, tout ce à quoi on avait pu assister ces dernières années en termes de rapprochement même entre Israël et un certain nombre de voisins. De voisins arabes, on a l'impression que ça, les accords d'Abraham, toute cette nouvelle diplomatie américaine, il y avait quelque chose qui se construisait et qui était plutôt à mettre au crédit, en tout cas avec un bilan assez concret pour le premier mandat de Donald Trump. Et on a l'impression que depuis qu'il est revenu, c'est catastrophe sur catastrophe. Et là, c'est vrai qu'aujourd'hui, quand on dit qu'il y a de nouvelles alliances qui sont en train de se nouer, des pays qui ne parlaient plus du tout avec l'Iran, qui reprennent langue avec l'Iran parce qu'ils ont bien compris qu'ils ne pouvaient pas simplement se mettre dans le bloc américain et que la menace iranienne, elle est 10 fois plus importante, 10 fois plus concrète, 10 fois plus forte, là, à l'instant T, qu'il y a quelques mois. Donc c'est vrai que cette espèce de bascule du monde, où certes, des empires naissent, et on parle toujours de cette bataille des ogres, mais je trouve qu'en termes de soft power à l'égard de l'Occident et de power tout court à l'égard des zones d'influence habituelles des États-Unis, Asie ou Golfe, c'est vraiment une catastrophe.
5: Sébastien, vous soyez encore une question. Donald Trump a annoncé tout à l'heure une réunion au Qatar demain pour continuer à discuter du plan de paix avec l'Iran. Téhéran, entre-temps, a démenti Donald Trump et revenu dessus en disant qu'il y aurait bien une réunion. Et finalement, ce soir, l'Iran annonce l'envoi d'une délégation d'experts cette semaine à Doha. Qu'est-ce qu'il faut comprendre ?
1: Il faut comprendre que le Qatar a la main alors que le Pakistan est à la peine, et il faut comprendre que théoriquement le gros des réunions qui doit se passer à Birkenstock en Suisse 3 jours par semaine jusqu'à fin août risque parfois d'osciller entre la Suisse et le Qatar, parce que le Qatar a cette tradition effectivement d'accueillir, je vais dire, les infréquentables entre guillemets, mais ceux avec qui c'est parfois un peu compliqué et qui ont un peu qui représente un peu du fil à retordre. Et donc, Doha est un peu à la croisée de ces chemins-là. Et l'objectif est, avant fin août, d'arriver à une forme de passage d'un memorandum of understanding à une forme d'accord qui pourrait être le mieux ou le plus acceptable, en tout cas, pour les parties. Donc, en général, c'est souvent, finalement, à Doha que ça se resserre.
5: C'est vrai qu'on est un peu perdu parfois, Patricia Lémonière, quand on voit que les négociations ont eu lieu à la fois au Pakistan, en Suisse, au Qatar, on parlait d'Oman également.
2: Oui, alors le Pakistan, on dirait le Pakistan, il y avait la Chine, mais il faut dire que quand même le Qatar, c'est vraiment le pays, souvenez-vous, le rôle qu'il a joué à Gaza, en Israël, c'est lui qui apportait de l'argent finalement au Hamas avec la bénédiction des Israéliens et des Américains. Donc il est familier des Iraniens avec lesquels il entretenait des rapports. Il partage un champ pétrolier, il ne faut pas l'oublier, hein, quand même, un champ gazier plutôt. Il connaît parfaitement les Iraniens, il connaît parfaitement les Américains, il connaît les Israéliens. Enfin, c'est un pays qui effectivement fréquente les infréquentables et qui fréquente aussi ceux qui ont la main dans la région.
5: Et voilà, et donc sans doute des prochaines négociations à nouveau sur cet accord ou ce protocole d'accord de paix au Qatar. Merci Sébastien Boussois d'être venu ce soir dans Les Informés, spécialistes du Moyen-Orient. Le titre de votre dernier ouvrage, Maroc, La force de la stabilité, c'est aux éditions du Cherche Midi. Pour terminer Ces Informés, le chiffre du jour, 1000 milliards de dollars. La Corée du Sud investit cette somme colossale sur 10 ans pour construire des usines de semi-conducteurs et des data centers destinés à l'intelligence artificielle. Stéphane Vernet, 1000 milliards de dollars, c'est l'équivalent de la fortune d'Elon Musk.
4: Oui, c'est surtout, ça représente 2/3 du PIB de la Corée en fait en 2025. Donc alors vous allez me dire c'est sur 10 ans, mais la somme est colossale. Elle contraste avec tout ce qu'on est capable de faire nous aujourd'hui. Et voilà, on voit bien que pour la Corée du Sud, c'est la priorité absolue. Hein. Le président de la Corée a dit la vitesse est la seule voie de survie en fait. Et eux, le cap est clair. Ils ont décidé d'investir massivement dans l'intelligence artificielle. Voilà, c'est un pari sur l'avenir et c'est une course, en réalité c'est une course mondiale, et le problème c'est que ce chiffre annoncé par la Corée, mm-hmm. il est problématique parce qu'il signifie aussi que nous en face on n'a pas la capacité de courir à la même vitesse, alors que on parle d'investissement stratégique. Donc voilà, derrière cette annonce, il y a aussi la peur d'un décrochage de la France dans l'Europe et de l'Europe dans le monde.
5: Et on va en parler notamment avec notre invité. Bonsoir Julien Piot. Enseignant-chercheur en économie à l'INSEC, école de commerce spécialisée dans le management. Vous êtes spécialiste de la régulation du numérique et d'intelligence artificielle. Est-ce que le montant de cet investissement de la Corée du Sud, on le rappelle, 1000 milliards de dollars, est-ce qu'il vous surprend ?
6: Il ne me surprend pas et il démontre juste les ambitions qu'il peut y avoir derrière effectivement la stratégie sud-coréenne sur une industrie qui est présentée comme étant potentiellement porteuse d'une nouvelle révolution industrielle et où, sur laquelle en fait les investissements aujourd'hui se comptent en centaines de milliards pour pouvoir jouer un rôle significatif dans la course. Moi, ce qui m'a surtout frappé, c'est la cohérence en fait d'ensemble de ces investissements qui dessinent en fait une architecture assez complète, assez intégrée, qui va du renforcement de positions concurrentielles déjà extrêmement fortes pour la Corée du Sud dans la création de semi-conducteurs et notamment de mémoire vive, là où la Corée du Sud compte déjà 2 des 3 grands champions mondiaux que sont Samsung et HK Hynix par exemple, et aussi effectivement 2 nouveaux investissements dans des data centers dédiés très principalement, pour ne pas dire quasi exclusivement, à des capacités de calcul dédiées à l'intelligence artificielle, avec un objectif de porter la capacité totale du pays à 8,4 gigawatts de capacité de calcul, ce qui ferait effectivement de la Corée du Sud une place forte à la fois asiatique, mais également mondiale en la matière.
5: On les situe où, Julien Piot, la Corée du Sud, aujourd'hui, par exemple, en nombre de data centers, par rapport aux plus de 5000 data centers des États-Unis ou aux plus de 300 que nous avons, nous, en France ?
6: Alors, les data centers ne se compte pas en termes d'unité en vérité, parce qu'il y a différentes typologies de data centers, et entre des data centers très régionaux qui ne servent qu'à faire du stockage de données et des très gros data centers qu'on appelle des hyperscalers qui eux sont capables de faire du calcul à très haute intensité dédié notamment à l'intelligence artificielle, il y a vraiment des mondes technologiques d'écart qui sont très très importants. Donc en vérité on parle de capacité et de puissance installée, et ça se calcule en gigawatts. Alors effectivement aujourd'hui les capacités sont essentiellement concentrés aux États-Unis. Les États-Unis, au dernier comptage, c'est à peu près 43% de la capacité de calcul mondiale avec 29,2 gigawatts. On voit qu'avec ce potentiel d'investissement qui est annoncé aujourd'hui, les Sud-Coréens ambitionnent de monter jusqu'à 8,4 gigawatts, ce qui les placerait encore très loin derrière les États-Unis. Mais attention, tout n'est pas non plus qu'une puissance de calcul. Il y a aussi ce à quoi le calcul sera dédié. Donc, quels sont les marchés finalement qui seront finalement conquis par le biais des calculs spécifiques qui pourraient être faits dans les data centers sud-coréens. Et puis, il va se poser aussi la question de savoir quel type d'énergie va alimenter ces data centers dans un contexte où les entreprises sont de plus en plus précautionneuses quant à la qualité énergétique derrière la puissance de calcul. C'est la raison pour laquelle Séoul a préféré faire ses annonces d'investissement sur les nouveaux data centers plutôt vers le sud du pays. Et pourquoi vers le sud du pays, loin des hubs à la fois universitaires et de recherche traditionnelle ou industrielle traditionnelle de la Corée du Sud? Parce que dans le sud du pays, il y a toutes les fermes énergétiques renouvelables, le solaire et l'éolien offshore. Et ça, c'est la raison de penser que ce sera un vrai avantage compétitif pour que des grandes entreprises spécialisées dans l'intelligence artificielle aillent finalement positionner leur modèle extrêmement gourmand en ressources et en énergie dans des endroits où elles pourront bénéficier d'un mix énergétique plutôt vert.
5: Julien Pignot, vous restez avec nous. Patricia Lemonnier, c'est vrai qu'on parlait de cette course effrénée à l'intelligence artificielle. On voit là 1 000 milliards de dollars, ça paraît à peine, on a du mal à réaliser. Il y avait déjà eu, en plus de la part de Séoul, d'autres investissements dans l'année.
2: Oui, mais ça nous fait... On pense immédiatement ce qui s'est dit au sommet Choose France, où là, on a annoncé
5: au château
2: avec,
5: de Versailles,
2: voilà, grand cri, effectivement, les investissements promis, les promesses d'investissement d'une entreprise japonaise sur, effectivement, des data centers et dans l'IA pour des montants bien moindres, 45 milliards, voire 70, etc. Donc, et ça a un horizon. Donc, effectivement, la France en Europe est en position par rapport, elle est derrière le Royaume-Uni, derrière l'Allemagne, etc. Donc on arrive assez bas et ces questions se posent des questions effectivement d'indépendance. Parce que c'est une indépendance à deux niveaux, je dirais. C'est une indépendance au niveau de l'IA et des recherches futures et de tout ce que va amener l'IA à nos économies. Et puis aussi le stockage des données. Parce que nos données, effectivement, il faut absolument qu'elles soient stockées sur un plan d'indépendance, en tout cas au niveau européen. Et là encore, nous en sommes très loin.
5: Jonathan Boucher-Peterson, je ne sais pas, on peut revenir sur les problèmes environnementaux que cela occasionne, sur, effectivement, sur cette course aussi que mène la France, l'Europe, par rapport à ces géants, effectivement, que sont les États-Unis, maintenant la Corée du Sud.
3: Non, mais après, ce qui est compliqué, c'est que c'est des enjeux de souveraineté, donc chacun a tendance à penser à l'échelle de son pays. Encore une fois, on se rend bien compte que la seule taille critique pour avoir, c'est à l'échelle européenne qu'on peut avoir une place dans ce concert des nations. Évidemment que ce chiffre, il est impressionnant. Après, si on dit que 1 000 milliards sur 10 ans, c'est 100 milliards par an, c'est pas pour relativiser, mais c'est des choses qui sont... C'est des ordres de grandeur qui, s'il y a un effort européen coordonné, on a tout à fait les moyens d'être à la hauteur. Après, on connaît, la Corée du Sud bascule pas dans la technologie et dans le top mondial de la technologie. On citait le cas de Samsung, c'est quand même pas rien à l'échelle mondiale. Et on sait qu'en Asie, sur les semi-conducteurs il y a quand même un certain savoir-faire. Évidemment, question climatique, parce que derrière ça, il y a une fuite en avant qui pose des questions énergétiques, donc tout est lié. Il y a aussi derrière le rêve, derrière le fantasme de productivité ultime et tout ce qu'on veut, qui sont sûrement des choses qu'il s'agira d'affiner avec le temps. Voilà, ça va détruire des emplois dans plein de secteurs. Comment est-ce qu'on fait pour retrouver sa boucle avec ce qu'on disait au début sur le financement des modèles sociaux qui sont divers selon les pays? Mais voilà, quelle fiscalité? Comment est-ce qu'on cadre aussi tout ça? Là, pour l'instant, on est dans le vertige, clairement.
5: Encore un mot, rapidement.
4: Au moment de Choose France, il y a eu un total de 93 milliards d'euros annoncés d'investissement dans les data centers, dans l'IA. C'est pas rien, c'est considérable. Ce que je trouve.
2: C'est des promesses.
4: Non, mais alors, c'est pas tellement ça, moi, qui me frappe, si vous voulez. C'est que d'un côté, vous avez la Corée du Sud qui dit « je mets 1 000 milliards d'euros d'équivalent sur le tapis », mais c'est l'argent de la Corée du Sud. Nous, qu'est-ce qu'on fait? On dit « on a de l'énergie décarbonée pilotée grâce au nucléaire », mais en fait... on ne se comporte pas comme des investisseurs dans des infrastructures d'avenir. On se comporte comme des hébergeurs, c'est-à-dire qu'on fait venir l'argent des autres pour construire des centres chez nous, c'est super, mais on n'a pas la main pleine et entière sur ces équipements stratégiques pour l'avenir. C'est ce que fait la Corée du Sud et qu'on est incapable de faire nous parce qu'on n'a pas l'argent en fait. Donc on a des atouts, on n'est pas hors course. Mais en fait, voyez bien que les deux stratégies sont radicalement opposées.
3: Ça crée une dépendance quand on voit qu'aujourd'hui, l'État français, on l'a bien vu avec le rapport de force avec Trump, cherche à sortir d'un certain nombre de soumissions numériques pour un certain nombre de services avec Amazon ou autres. On met le verre dans le fruit d'une certaine manière.
5: On a l'occasion de poursuivre le débat dans les informés. Merci beaucoup, Julien Pignot, d'avoir été avec nous, spécialiste de l'intelligence artificielle. Merci à tous. Ces informés reviennent demain matin à 9h sur France Info. Très bonne soirée.
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11: Bonjour à toutes et bonjour à tous. À la une de ce 5-6 qui commence, une bombe qui explose dans l'un des endroits les plus sécurisés du monde, la principauté de Monaco. 3 blessés, dont un oligarque ukrainien. Que sait-on pour l'instant de ce qui ressemble à un attentat? On va faire le point dès le début du journal qui arrive. Bonjour Christine Peña.
12: Bonjour à tous.
11: Juste avant 5h, voilà votre première météo avec aujourd'hui cette forte différence entre le nord et le sud au thermomètre.
12: Oui, oui, les températures ce matin, c'est impressionnant. On a 11 à Deauville, vous respirez, alors que 27 encore, 27 degrés à Montpellier comme à Marseille. La canicule est toujours en place en Méditerranée sur le sud-est, alors que l'air océanique, bien plus respirable, plus frais, a gagné du terrain, même sur les régions de l'est. D'ailleurs, hier après-midi où ça a bien baissé. Nous aurons une petite baisse encore jeudi, petite baisse des températures, une baisse provisoire malheureusement avant que l'anticyclone ne vienne se reconstituer et surtout avant qu'une nouvelle bouffée d'air chaud ne remonte du Sahara. Alors les températures vont de nouveau flamber. Reste à savoir aujourd'hui si cet air chaud envahira toute la France ou se limitera aux régions du sud de la Loire. En tout cas, voilà. Et puis reste à savoir à quel niveau de température ça va grimper. Autre phénomène très préoccupant, c'est l'absence de précipitations avec cet anticyclone ces prochains jours qui va mettre à rude épreuve la nature, accentuer la sécheresse et surtout le risque de feux de forêt. Il faut redoubler de vigilance d'ores et déjà. Et puis les seules précipitations, elles restent cantonnées au massif, en montagne, à l'est, aujourd'hui et peut-être sur les autres massifs dans les jours prochains.
11: On surveillera ça avec vous, Christine Peña. Merci beaucoup, on vous retrouve dans 10 minutes. Merci à tous d'écouter France Info, il est 5h. Et à la une donc ce matin, cette explosion à Monaco, 3 personnes blessées, dont un oligarque ukrainien. La piste terroriste est privilégiée par les autorités. On va faire le point sur l'enquête dans un instant. À la une aussi, des jumelles d'un an et demi retrouvées mortes, visiblement déshydratées dans le nord, victimes de la chaleur. Les parents sont en garde à vue. Le Premier ministre lui a fait un point sur la canicule avec des annonces. On va les détailler dans ce journal. C'est l'info de la nuit. Au Mondial de football, l'Allemagne est éliminée par le Paraguay en 16e de finale. La France, elle, joue ce soir contre la Suède. Et puis on ira dans l'espace où les astronautes de la station internationale vont sortir pendant 6h30 dans le vide pour une réparation hors norme. C'est normalement un havre de paix ultra sécurisé, mais le calme monégasque hier soir a été rompu par une explosion à 20h58 précise en plein centre-ville. Un engin explosif placé dans l'entrée d'un immeuble qui a blessé 3 personnes, dont 2 grièvement, un couple et un adolescent. La thèse d'un assassinat visant des victimes ukrainiennes est privilégiée. Caroline Saglione et une personne, elle, est recherchée.
13: Jamais un tel événement ne s'était produit à Monaco, a indiqué hier soir le ministre d'État. Christophe Miremont a précisé que cette importante déflagration a fait 3 victimes, un couple âgé d'une cinquantaine d'années et un adolescent de 13 ans grièvement blessé. Ils ont été transportés vers les hôpitaux Pasteur et Lanval à Nice. Des victimes, selon des sources proches du dossier, d'origine ukrainienne, dont l'oligarque Vadim Ermolaev, résident à Monaco. C'est la personnalité de ce dernier, le fait que les 3 victimes étaient les seuls habitants de cet immeuble au moment des faits, qui laisse penser que cette explosion les visait. Les caméras de vidéosurveillance ont permis de filmer un homme en train de déposer un sac ou un colis dans le hall avant l'arrivée du couple. Il contenait un engin explosif. C'est à pied que l'homme est reparti en direction de Beausoleil. Une importante chasse à l'homme a été déclenchée. Une collaboration policière avec la France a été mise en place. Police judiciaire et gendarmes quadrillent le département des Alpes-Maritimes. Le parquet de Nice a été saisi. Et dans ce contexte, les autorités monégasques ont renforcé les mesures de sécurité dans une principauté déjà ultra sécurisée.
11: Caroline Saglione d'ici Azur pour France Info. C'est un drame qui endeuille Beuvrage, c'est près de Valenciennes dans le Nord. Des jumelles âgées de 15 mois ont été retrouvées mortes hier, découvertes au domicile de leurs parents, inanimées dans leur lit. C'est le couple qui a appelé les pompiers. Une enquête pour privation de soins par ascendant sur mineurs de moins de 15 ans a été ouverte, Julien Prouvoyeur, car selon les premiers éléments, ces jumelles seraient mortes de déshydratation.
14: Les secours sont appelés vers 13h par les parents. Immédiatement, deux véhicules de pompiers ainsi que deux ambulances du SMUR, mais aussi l'hélicoptère du SAMU sont envoyés sur place. À leur arrivée, ils découvrent les corps sans vie des jumelles dans leur lit, dans une chambre où il fait très chaud. Quatre autres enfants, âgés de 2 ans et demi à 6 ans, sont pris en charge par les secours pour effectuer des bilans de santé. Les parents, eux, sont emmenés par la police vers 15h30 et placés en garde à vue. Ils sont âgés de 35 et 32 ans, inconnus de la justice. La famille n'était pas suivie par le juge des enfants, n'avait fait l'objet d'aucun signalement au parquet de Valenciennes. Cela faisait 2 mois que les parents louaient cette maison dans cette cité HLM décrite comme tranquille par les voisins. Ce sont de petites maisons avec un étage, mais les riverains évoquent des températures pouvant grimper l'été à plus de 30 degrés dans les chambres.
15: Julien Prouvoyeur, ici Nord pour France Info. Sur cette canicule, le Premier ministre l'assure, l'ensemble de la chaîne a tenu. C'est le message qu'il a adressé à l'issue d'une nouvelle cellule interministérielle de crise qui était organisée hier pour faire un bilan de cette vague de chaleur inédite. Audrey Tison, Sébastien Lecornu, il a listé aussi les motifs de satisfaction de son gouvernement face à cette crise, mais aussi les faiblesses avec une annonce à la clé.
16: Qui doit décider de quoi lors des prochaines canicules ? Cela va être inscrit dans un plan voulu par Sébastien Lecornu.
17: On va construire un plan hors sec, chaleurs extrêmes, qui va pouvoir clarifier le rôle de chacun, à la fois sur la gestion de crise de court terme, mais aussi sur l'adaptation.
16: C'est le ministère de l'Intérieur qui planche sur le document, et notamment sur un dispositif pour mieux accompagner les personnes âgées isolées à domicile. Une population qui a connu le plus de victimes ces derniers jours. Sébastien Lecornu souligne des problèmes dans les registres des mairies et CCAS. Alors que les EHPAD, eux, ont tenu, d'après le Premier ministre, tout comme les services des urgences et les prévisions météo.
17: Toute comparaison mécanique avec 2003 serait assez mal à propos.
16: Autre fragilité, la chaleur dans les hôpitaux. Une partie des 30 000 climatiseurs déjà commandés vont arriver dès la semaine prochaine. Sébastien Lecornu pointe également un réseau électrique de proximité vétuste, même si le réseau central a réussi à supporter 25% de consommation en plus.
15: Merci Audrey Tison. Et justement sur cette question du système électrique de la France, il y a eu de nouvelles coupures ces dernières heures en raison de la chaleur. 3000 foyers notamment au moins sont privés d'électricité à Paris selon Enedis, le gestionnaire du réseau. Au mondial de football, l'Allemagne dit au revoir à la compétition. La Mannschaft vient d'être éliminée par le Paraguay en 16e de finale. Score final, 1-1. Tout s'est joué, Nicolas Perronnet, au tir au but.
18: Cette fois, c'est sur la bande-son des commentateurs paraguayens qu'ils vont faire des cauchemars. Les supporters allemands quittent le stade sonnés, en colère ou fatalistes, comme Robert qui va rentrer plus tôt que prévu à Leipzig.
19: Je suis triste, on a vraiment fait un match horrible. Mais bon, maintenant on ne peut rien y changer. J'avais de l'espoir pour ce match, mais je savais aussi qu'on allait sûrement rencontrer la France ensuite et que ça aurait été encore plus dur. On ne peut plus rien y faire.
18: Les joueurs allemands, eux, n'oublieront pas de sitôt les chants paraguayens. Ceux qui ont accompagné tout le match jusqu'à la séance de tir au but, irrespirable, l'attaquant allemand Kai Havertz n'en revient toujours pas.
20: Je suis un peu sans voix, la seule chose que je peux vous dire, c'est que je suis désolé, qu'on est tous déçus. On espérait mieux de nous cette année, mais on est encore déçus. C'est vraiment pas un sentiment agréable.
18: La Mannschaft a de nouveau raté un mondial, et ça devient une habitude. 3 Coupes du Monde depuis la dernière étoile décrochée en 2014, et 3 claques magistrales.
15: Merci Nicolas Perronnet pour France Info. Autre qualification cette nuit au Mondial, celle du Brésil. C'était hier soir en quête d'une 6e étoile. Les Brésiliens qui éliminent le Japon sur un score de 2-1. Et puis ce soir, place au bleu en 16e de finale. Ce sera face à la Suède. Coup d'envoi à 23h heure de l'Hexagone. On le suivra évidemment sur France Info. Alors pour l'instant, les Bleus ont fait un sans faute dans cette Coupe du Monde. 3 matchs, 3 victoires et 10 buts au total. Face à la Suède, les Bleus sont donc archi favori, mais comme à son habitude, Didier Deschamps veut rester très prudent.
21: Je pense que l'équipe de Suède, en rencontrant l'équipe de France, elle n'a rien à perdre. Nous, il faut comprendre ça avec beaucoup d'humilité et y mettre toute la détermination, la concentration qu'on a pu mettre. Là, il n'y a pas de match de rattrapage, mais ce n'est pas pour autant qu'on doit avoir de la fébrilité ou de la retenue. Là, il n'y a pas de joker. On sait. On est venu pour ça aussi. Donc, on y est maintenant. Il faut le faire.
15: le sélectionneur des Bleus. Didier Deschamps au micro France Info de Xavier Monferrand. Et puis, ils vont passer 6h30 dans le vide spatial. Deux astronautes de l'ISS vont passer la journée à l'extérieur de la Station Spatiale Internationale, avec le scaphandre vissé sur la tête. Tout cela pour réaliser une longue réparation, Olivier Aymon, pour réparer un bras de manutention télescopique qui est un petit peu grippé.
0: C'est fin mai, lors d'opérations de routine menées avec ce bras articulé et motorisé de plus de 17 mètres de long, que le problème a été détecté. On s'est rendu compte que le bras ne bougeait pas comme d'habitude, explique Bispetch, l'un des responsables à la NASA, qui ajoute qu'après inspection, la cause a été trouvée, un joint d'articulation présentant quelques signes de faiblesse. C'est donc cette grosse pièce, pesant sur Terre plus de 90 kg, dont un double est disponible à bord, que les deux astronautes américains désignés pour cette mission vont devoir changer. Un travail qui s'annonce long et fatigant, 6h30 pour déplacer, démonter le bras et faire la réparation. Le tout engoncé dans un scaphandre rigide, pas très pratique et impossible à enfiler seul. Les autres membres d'équipage, dont la Française Sophie Adnaud, seront d'ailleurs là pour les assister, pour l'habillement et le déshabillement, et pour assurer leur sécurité depuis l'intérieur de la station.
15: Merci Olivier, mon spécialiste espace de la rédaction de France Info. Christine Peña à 5h09. Une mauvaise nouvelle, c'est encore caniculaire dans le sud-est.
12: Ah oui, toujours avec ces 5 départements qui sont en vigilance orange, canicule sur le sud-est avec des valeurs cet après-midi qui vont atteindre encore les 36-37 degrés attendus entre la Provence et la Corse. Surtout, nous avons ces 5 départements qui se situent vraiment sur le sud-est, là, avec ce matin même une grande différence. On a plus de 15 degrés de différence entre la Méditerranée et la Manche. Le temps est stable, un ciel pas forcément tout bleu, mais un temps sec, sauf sur le flanc est du pays où des orages de chaleur pourront se produire en cours d'après-midi. Ils pourront être très pluvieux par endroits, attention. Et puis les températures sur le reste du pays, hormis cette canicule, on est voisine de 30 degrés pour ces températures. Un peu moins près de la Manche, 23 à Caen, 21 au Havre, contre 30 à Paris, à Strasbourg, 33 à Lyon et 29 à Bordeaux.
15: Merci Christine Peña.
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15: Dans les prochaines minutes, des chasseurs de tête pour trouver des ouvriers. C'est de plus en plus fréquent alors que des entreprises peinent à trouver de la main-d'œuvre qualifiée dans les secteurs de la défense ou du nucléaire. Reportage avec ces chasseurs de tête dans une dizaine de minutes. Nous reviendrons aussi sur les annonces du Premier ministre face à la canicule. Par exemple, ces 30 000 climatiseurs qui doivent être livrés dans des hôpitaux dans les prochains jours. Ça n'a pas forcément convaincu le personnel, vous l'entendrez. Mais d'abord, cette chasse à l'homme lancée autour de Monaco.
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15: Après l'explosion d'un colis piégé dans la principauté hier soir, juste avant 21h, chasse à l'homme pour retrouver un suspect qui a pris la fuite après avoir placé ce colis dans un immeuble résidentiel. Les autorités monégasques privilégient la piste terroriste. Bonjour Yannick Falt.
23: Bonjour.
15: Service police-justice de France Info. Cette explosion, elle visait apparemment un oligarque ukrainien.
23: Oui, Vadim Ermolaev, l'une des plus grosses fortunes d'Ukraine qui réside à Monaco. L'homme a été grièvement blessé ainsi que sa compagne. Un troisième membre de la famille, un adolescent de 13 ans, a été plus légèrement blessé. C'est vers 21h que l'explosion a retenti. Probablement un attentat selon les autorités monégasques qui évoquent la présence d'un objet explosif contenant des boulons et des petites billes de plomb. Peu de temps avant la déflagration, un homme a été vu en train de déposer un sac à dos dans le hall de l'immeuble, suspect qui a pris la fuite et qui est recherché depuis hier soir.
15: Chasse à l'homme qui se poursuit ce matin avec l'aide des policiers français. Yannick, quelles sont les priorités de l'enquête ?
23: Eh bien d'abord, essayer de retrouver le suspect, bien sûr. L'homme a été aperçu en train de se diriger vers la commune de Beausoleil, côté français. Les images de vidéosurveillance sont donc minutieusement analysées depuis hier soir, alors que le réseau de caméras est particulièrement dense à Monaco. Et puis les enquêteurs travaillent aussi sur les lieux de l'explosion. Des policiers des Alpes-Maritimes sont venus prêter main forte à leurs collègues monégasques. Analyse d'explosifs, relevé ADN, le sac à dos ou ce qu'il en reste, d'autres indices éventuels. tout ce qui peut permettre de remonter vers le suspect et comprendre son mobile. Piste terroriste privilégiée donc, mais pas confirmée pour l'instant. Côté français, le parquet national antiterroriste ne s'est d'ailleurs pas saisi à ce stade, ni n'a été sollicité par la justice monégasque, comme le permet un protocole d'accord. La sous-direction antiterroriste et la DGSI, la Direction générale de la sécurité intérieure, sont en observation.
15: Précision signée Yannick Falt. Au moins 1000 morts après 12 jours d'une canicule très violente qui a durement touché la France. Le Premier ministre Sébastien Lecornu a donc organisé hier une nouvelle cellule de crise avec, à l'issue de cette réunion interministérielle, une annonce entre autres à retenir. 30 000 climatiseurs vont être livrés en fin de semaine ou début de semaine prochaine dans les hôpitaux où cette clim a parfois manqué énormément et où la température a même largement dépassé les 30 degrés dans les chambres des patients. Est-ce une mesure suffisamment concrète? Non, elle n'efface pas d'autres dysfonctionnements trop nombreux. C'est ce que dit Jean-François Sibien. Il est médecin urgentiste au SAMU à Agen, vice-président de SAMU Urgence de France.
2: Notre chaîne d'alerte au niveau du SAMU SOS, elle a bien tenu. Il faut que vous sachiez, vos auditeurs également, qu'à la différence de la Covid, vous vous souvenez, on a alerté, nous, les urgentistes, très en amont. On avait tout un tas de data, donc d'informations qui étaient automatisées, qui remontaient depuis les urgences, mais également et surtout depuis les SAMU. Or, il y a quelques semaines, la cellule de Santé publique France qui gérait ces données a été tout simplement supprimée. Donc là aussi, je veux bien qu'on me parle de 30 000 climatisateurs dans les urgences. Mais la première des choses, c'est que nous, avec Météo France, avec les services de l'État, nous puissions remplir notre mission d'alerte et après notre mission d'accompagnement qui doit être relayée par les gens qui nous gouvernent et les journalistes. Et c'est la mission que vous remplissez.
3: Le Premier ministre a aussi promis aujourd'hui que les premiers climatisateurs, c'est les mots qu'il a utilisés, faisant partie d'une commande de 30 000 appareils, seraient livrés en fin de semaine. Début de semaine prochaine, il a dit climatiseur, je ne sais pas exactement comment on dit, enfin les deux se disent visiblement. Comment vous appréciez cette annonce? Est-ce que ça arrive trop tard ou est-ce que c'est mieux que rien?
2: Alors c'est une annonce, je me fie toujours des annonces, vous savez, quand vous avez suivi le Ségur, quand vous avez vécu la Covid et tout plein de situations sanitaires exceptionnelles, la communication fait partie des éléments de nos gouvernants. Moi je ne suis pas là pour communiquer, je suis un médecin, je suis au service de mes concitoyens, j'ai fait le choix de ce métier, je travaille en équipe avec les collègues libéraux, mais surtout, vous avez entendu, avec les assistants de régulation médicale. Aujourd'hui, vous êtes journaliste, vous pouvez poser la première question au ministre. Certes, on amène du matériel, mais on en est où en termes d'humains? Combien avons-nous d'assistants de régulation médicale pour remplir la mission en assurant une qualité, une sécurité des soins que nous devons à nos concitoyens? On n'est même pas capable, dans ce pays, de savoir combien il y a de personnes pour décrocher le 15. Ça fait 18 mois que je me bats, pas tous les jours, mais plusieurs fois par jour, pour avoir cette donnée, on est en train de la travailler. Donc il y a les assistants de régulation médicale. Après, donc nous, ce dont on a besoin aussi, les soignants, qu'ils soient infirmiers ou praticiens, à la ville, dans le médico-social et à l'hôpital public, on a besoin de connaître les forces en présence. Aujourd'hui, dans ce pays, on manque d'éléments, et vous avez vu également les soucis qu'on a avec nos collègues médecins étrangers, les PADU. Il y avait une réunion ce matin. On navigue un petit peu trop à vue. Donc, si Monsieur Lecornu, puisqu'il a prévu de faire un plan, vous avez le plan Orsan, mais on va faire un plan Orsec-Sec. Voilà. S'il a besoin de conseils, de gens de terrain, on est à son entière disposition. Mais derrière, on n'est pas que conseilleur. Je suis également citoyen français. Je paie des impôts et j'aimerais que ces impôts puissent servir au bon fonctionnement des services de l'État. La santé est une priorité de mes concitoyens. Je suis engagé, donc évidemment, dans ce domaine-là, il y a peut-être un biais, mais on a pu travailler la prévention sur les messages, vous l'avez vu. On a pu là aussi continuer à faire la fête dans certains festivals alors que d'autres ont été annulés, tout simplement parce qu'on a pu discuter avec les préfets et leur dire là, on peut, à la seule et unique condition qu'on limite la consommation d'alcool. Ça a permis samedi soir de participer à un certain nombre à la finale du top 14. On a besoin aussi de ces moments après la période de guerre que nous avons vécu, les difficultés de nos concitoyens. On a besoin de se retrouver ensemble. Et ça aussi, c'est quelque chose d'important, le vivre ensemble dans ce pays qui est en train, de mon point de vue, de s'étioler un peu trop rapidement.
3: Le plan Orsec, grande chaleur annoncé par le Premier ministre, ça peut changer quoi? Quelle est la différence que ça peut amener selon vous?
2: Alors, pour moi, c'est une terminologie supplémentaire. Vous savez, nous avons un nombre incalculable de plans, Novi, Orsan, Orsan Kim. Voilà. Donc, on attend juste de voir comment on va analyser ce qui s'est passé. Je vous ai dit, Santé publique France avait une cellule d'analyse. Nous produisons des données, des data qui sont automatisées, qui remontent des urgences et du SAMU. Aujourd'hui, certains flux sont coupés et ne sont pas analysés. Vous avez pu noter, et vos auditeurs également, on ne vous parle aujourd'hui que des décès à domicile. Ces données sont automatisées, mais nous avons aussi, nous, des données, enfin, que ce soit dans les établissements privés, dans le médico-social, qui a d'ailleurs tenu. Et vous avez vu, quand on prépare les choses, ce qui s'est passé en 2003, on a pu en tirer des conclusions. Il y a un jour de solidarité, il y a des investissements qui ont été réalisés, mais les investissements sont matériels. Aujourd'hui, il faut investir sur l'humain.
15: Jean-François Sibien, le vice-président de SAMU Urgence de France, urgentiste dans le Lot-et-Garonne, qui répondait aux questions France Info de Julien Langlais. Restez avec nous sur France Info dans un instant. Des entreprises qui font appel à des chasseurs de tête, pas pour trouver des cadres, mais des ouvriers, car certains secteurs manquent de main-d'œuvre qualifiée. Reportage dans une minute.
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15: Bonjour Maureen Sugnard.
5: Bonjour à tous.
15: À 5h20, c'est l'heure d'un premier tour complet de l'actualité avec vous et à la une, un homme recherché à Monaco et dans les pays frontaliers, dont la France.
5: Soupçonné d'avoir posé un engin explosif dans un immeuble résidentiel, un oligarque ukrainien a été grièvement blessé ainsi que sa compagne et un adolescent de 13 ans. La piste terroriste est privilégiée par les autorités monégasques. La canicule est terminée en France, mais les hôpitaux restent en alerte. Les plans Orsan 2 et 3 doivent être maintenus dans les prochains jours, indique le Premier ministre. Ce plan permet de déprogrammer certaines opérations et rappeler du personnel. Sébastien Lecornu promet 30 000 climatiseurs dans les prochains jours dans les hôpitaux. Des algues toxiques à Biarritz, la plage du Port-Vieux a été interdite à la baignade. La prolifération de ces algues a été favorisée par la hausse des températures de l'eau ces derniers jours et un fort ensoleillement. Et puis ce sera à suivre sur France Info ce soir, le premier match des Bleus à élimination directe à la Coupe du Monde de football. France-Suède, c'est à partir de 23h. Cette nuit, le Paraguay a fait tomber l'Allemagne et se qualifie pour les huitièmes de finale de la compétition. Le Brésil est aussi qualifié.
15: Ils sont plus habitués à dénicher des experts de la finance, des ingénieurs ou encore des commerciaux, mais de plus en plus de chasseurs de tête, nous le disions désormais, partent en quête d'ouvriers à débaucher, des ouvriers qualifiés, un profil de plus en plus rare sur le marché du travail, surtout dans les domaines de l'industrie, de la défense ou encore du nucléaire. Laurine Benjebria, vous êtes allée pour France Info dans un cabinet spécialisé, Headhunting Factory, c'est à Paris, qui part donc à la chasse de ces ouvriers trop rares.
6: Les yeux rivés sur son ordinateur, Godefroy, chasseur de tête, doit trouver des ouvriers pour les entreprises recruteuses. Un travail de détective, car on ne trouve pas leur nom facilement sur Internet.
8: Alors, la méthode, c'est d'abord d'identifier toutes les entreprises dans un rayon de 20-30 km où on peut trouver une compétence similaire à celle qu'on cherche. On va rentrer dans les entreprises en se faisant passer pour une association d'anciens de l'école, des métiers qui forment ou autre. Quand on est mis en relation, on va essayer d'avoir le nom des personnes qui travaillent là.
6: Il doit ensuite obtenir les numéros de téléphone, mais là, sa technique restera secrète. Puis vient la mise en contact.
8: Oui, bonjour monsieur, je suis Godefroy Jordan du cabinet.
6: Comme avec ce potentiel candidat pour un poste de graisseur en Isère.
8: Je vous appelle parce qu'on a un poste à pourvoir pour un de nos clients et je voulais prendre un peu de votre temps pour échanger avec vous.
24: J'ai un peu de temps, mais malheureusement j'ai un travail, monsieur.
6: Comme à chaque fois, à l'autre bout du fil, l'ouvrier se dit au départ pas intéressé, mais Godefroy insiste et tente de creuser les éventuels inconvénients de son travail.
8: On essaie de trouver la faille par rapport à son job actuel et voir s'il y a une réponse qui peut être apportée par le job qu'on a.
6: Ici, par exemple, il interroge l'ouvrier sur son organisation de travail et ses nombreux déplacements.
24: Je me déplace sur l'ensemble de la France sur des missions qui peuvent durer une semaine, deux semaines, voire moins.
4: On est vraiment sur un site qui est à 7-8 km de chez vous. Hein.
6: Argument grandement apprécié car très vite l'ouvrier change d'avis et promet d'envoyer son CV.
24: Oui, pourquoi pas. C'est vrai que ça peut être intéressant.
6: Au total, il faut plusieurs semaines aux chasseurs de tête pour trouver 4 ou 5 candidats pour un poste comme celui de graisseur. Mais c'est loin d'être le seul métier recherché par les près de 200 salariés du cabinet fondé par Olivier de Préville.
7: Ça va sur des postes aussi diversifiés que des maçons, des électriciens, des opérateurs de production, des soudeurs.
6: Quasiment toutes les filières veulent en recruter, de la défense à l'agroalimentaire en passant par le nucléaire, mais ces postes sont depuis quelques années dits pénuriques.
7: Le Covid a fait que beaucoup de postes à contrainte, eh bien beaucoup de gens, ils ont quitté pendant la période de Covid ces postes-là et n'y sont pas revenus. Et donc vous avez beaucoup d'entreprises qui, après le Covid, ont eu une reprise du marché de commandes et n'ont retrouvé plus des salariés.
6: Et les besoins sont tels qu'aujourd'hui, les ouvriers qualifiés représentent 60% de l'activité de ce cabinet.
15: France Info, reportage signé Laurine Benjebria du service économie et sociale. À 5h24, c'est l'heure de partir pour le monde d'Élodie Suigo.
9: Bonjour Boy George.
10: Bonjour, bonjour.
9: Vous êtes chanteur, auteur, compositeur, DJ, icône pop et figure incontournable de la culture musicale internationale. Avec Culture Club, vous avez vendu des millions d'albums à travers le monde et offert à plusieurs générations des chansons devenues intemporelles. On pense évidemment à Do You Really Want to Hurt Me, Karma, Chameleon ou encore Victims. Mais au-delà de la musique, vous avez aussi marqué votre époque en devenant l'un des premiers artistes à faire de sa différence une force. Depuis vos premières apparitions à la télévision française dans les années 80 jusqu'à vos concerts les plus récents, le public français vous est resté fidèle. Et c'est dans le cadre singulier du festival d'Enghien au bord du lac que vous viendrez cette fois partager ces chansons qui traversent les générations. Ce sera le 4 juillet prochain. Après toutes ces années, Boy George, qu'est-ce qui vous procure encore le plus d'émotions? Est-ce que c'est entendre votre voix sur scène ou est-ce que c'est entendre le public chanter avec vous et connaître l'intégralité des paroles de vos chansons?
13: Alors, je ne sais pas du tout ce que je vais jouer pour l'instant. On va répéter jeudi. Là, c'est un festival de jazz, on m'a dit. Donc, je pense que je vais faire des choses un petit peu plus jazzy. J'étais aux États-Unis la semaine dernière. Voilà, j'ai chanté d'autres chansons du répertoire. Je ne vis pas tellement dans le passé, je dois vous le dire.
9: Vous avez grandi dans une famille ouvrière irlandaise à l'est de Londres. Quel enfant étiez-vous, Boy George?
13: Very noisy. Ah, je faisais beaucoup de bruit déjà à l'époque. Hein. Voilà, je me suis fait virer de l'école à l'âge de 15 ans. Je pense que j'étais destiné au rock'n'roll. C'était mon truc. L'école, c'était vraiment pas mon truc. J'avais envie de devenir adulte et je me souviens que lorsque j'étais jeune, je voulais être plus âgé. Et aujourd'hui, je suis plus âgé et j'ai envie d'être plus jeune.
9: En tout cas, vous avez raconté très souvent que vous vous sentiez effectivement différent, très jeune. Est-ce que vous aviez déjà les mots pour expliquer cette différence ou seulement le sentiment de ne pas être exactement là où on vous attendait?
13: Lorsque vous êtes enfant, ce sont les autres qui vous font vous sentir différent. On n'en est pas forcément conscient. Quand vous avez 6-7 ans, vous ne savez pas que vous êtes différent. Par contre, lorsque moi j'étais un peu efféminé, vous devenez différent dans le regard des autres. Et c'est peut-être ce que j'ai vécu et rien ne vous prépare à cela. Aujourd'hui, j'ai 65 ans et ce que les gens pensent de moi, je m'en fiche. La différence, c'est ce que j'ai toujours vécu. J'ai grandi dans les années 70 avec Mark Bolland, David Bowie, le punk rock, le rock. Lorsque j'entends parler de différence sexuelle, de genre, j'ai l'impression que c'est quelque chose que j'ai vécu toute ma vie. Aujourd'hui, je suis un peu plus âgé et moi, je me sens très à l'aise avec qui je suis, beaucoup plus qu'à l'époque dans les années 80, j'ai 65, mais j'ai l'impression d'avoir 16 ans.
9: Votre mère, elle vous a procuré ce sentiment que vous pouviez être vous-même. Est-ce que c'est le plus beau cadeau qu'un parent puisse faire à un enfant?
13: Lorsque j'avais 14, 15 ans et que j'ai découvert le punk rock, ma mère était tout d'abord absolument horrifiée. Horrifiée par la musique, parce que j'écoutais et surtout par mes tenues. Et puis, petit à petit, elle a compris que c'était moi et que ce serait comme ça et elle a accepté de collaborer avec moi. Et ce qu'elle a compris, c'est que j'avais besoin d'être libre. Et à l'époque, ce n'était pas une évidence. Ma mère nous a quittés il y a quelques années, mais j'ai toujours l'impression qu'elle est là, qu'elle est à côté de moi. Je peux toujours imaginer ce qu'elle aurait dit. Et ce qu'elle m'aurait dit à chaque fois, c'est « vas-y ». Continue.
9: On a souvent l'impression d'ailleurs que vos chansons parlent uniquement d'amour. Quand on regarde de plus près, elles parlent surtout d'identité. Vous avez aidé beaucoup, beaucoup de personnes et ça continue aujourd'hui. Si le jeune Georges qui rêvait devant les pochettes de Bowie pouvait vous voir monter sur scène au Festival d'Enghien, pensez-vous qu'il serait fier de vous ?
13: Absolument. Certaines personnes deviennent qui elles doivent devenir et j'ai l'impression que je suis devenu la personne que je devais devenir, quelqu'un de libre, que ce soit sur scène et que ce soit dans la rue. Lorsque vous êtes célèbre, lorsque vous êtes sur scène, vous devez oublier qui vous êtes et lorsque vous êtes dans la rue, vous devez vous souvenir de qui vous êtes. Je travaille énormément et je veux être à l'aise là où je suis. Que j'ai du maquillage ou pas, que je sois sur scène ou pas, ou dans la rue, en train de boire un café, à une terrasse. Et surtout, lorsque vous vous habillez comme moi, à l'époque, lorsque je n'étais pas habillé comme ça, j'étais très à l'aise. Aujourd'hui, je suis plus mal à l'aise quand je m'habille comme tout le monde. Et j'ai de la chance. Je peux monter dans un bus. Lorsque je m'habille normalement, je disparais. Alors que Madonna, Elton John ne peuvent pas faire cela. J'ai cette liberté, liberté de ma propre image. Et c'est quelque chose d'extraordinaire. Ça me permet de vivre dans le monde aujourd'hui, de continuer à écrire, de continuer à travailler en tant qu'artiste. Et j'adore cette liberté.
9: Merci beaucoup, Boy George, d'être passé dans le monde d'Élodie sur France Info.

0: Ouvert.
1: Christine Peña, dans une demi-heure, la vigilance canicule va évoluer.
2: Mais exactement, il restera 4 départements en vigilance orange, donc c'est plutôt une évolution positive. Hein. Les Alpes de Haute-Provence vont sortir de cette vigilance orange canicule. On a l'anticyclone des Açores qui est encore assez replié sur les Açores, justement. Et les nuages en profitent pour s'infiltrer sur la France aujourd'hui. Ils pourront donner quelques gouttes, mais 3 fois rien, pas assez. Et on attend avec impatience cette pluie qui ne viendra certainement pas. Entre le Massif central, le Nord-Est, notamment ce matin, on peut avoir quelques petites gouttes. Sur les reliefs de l'Est, en revanche, alors là, on va avoir une évolution en cours de journée. Ça va se mettre à bourgeonner et se mettre à pleuvoir avec des orages possibles qui pourront là être très pluvieux par endroits. Surtout entre les Alpes du Sud et la Corse, d'ailleurs. Sur les Pyrénées, le ciel va rester bien chargé. Le Massif central aussi, finalement. Et puis le Finistère aussi gardera pas mal de nuages. Les éclaircies seront assez limitées. C'est plutôt une belle journée avec une petite fraîcheur par endroit. Sur les régions du Nord, on a moins de 10 degrés, on a 9 degrés à Cailleux-sur-Mer, alors qu'il fait encore 27. À Nice, la nuit a été très chaude en Méditerranée.
1: Merci Christine Peña. Ce qui vous attend dans 5 minutes sur France Info, le chantier de l'autoroute A69, très très controversé entre Toulouse et Castres, a été validé définitivement par la justice française, par le Conseil d'État hier, après des années de contestation. Vous allez l'entendre dans 5 minutes. Les partisans sont soulagés, évidemment, mais les opposants n'ont peut-être pas dit leur dernier mot. Ce sera après un nouveau journal à 5h30. Bienvenue à tous.
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1: Et à la une, ce qui ressemble à un attentat dans l'un des endroits les plus sécurisés du monde. 3 personnes ont été blessées dans l'explosion d'un colis piégé à Monaco dans l'entrée d'un immeuble hier soir. Parmi les personnes touchées, un oligarque ukrainien, Vadim Yermolaev. Il fait partie des blessés. Une femme a aussi été gravement touchée, tout comme un garçon de 13 ans qui lui est blessé plus légèrement. Dans l'immeuble d'en face, des riverains ont assisté à la scène, comme Silvano Ippolito. Il est descendu juste après au pied de l'immeuble.
4: À 21h, j'étais dans mon canapé. J'ai entendu une explosion devant chez moi. Je suis vite descendu avec mon fils. Et quand je suis arrivé, j'ai vu le grabuge. Il y avait un enfant qui était par terre, ensanglanté. Il y avait 2 personnes qui essayaient de l'aider, qui étaient par terre. Il y avait une femme qui était dans les escaliers à l'entrée de l'immeuble. Elle n'avait plus de pied, une partie de la jambe arrachée. Et comme ma femme est médecin à Monaco urgentiste, j'ai vite appelé ma femme. J'ai dit, descends vite de la maison, viens donner les premiers soins en attendant que l'ambulance arrive. Et puis après, elle a fait les garrots. Et alors, si vous voulez, ce qui est fou, c'est que 10 minutes après, il y a un monsieur qui est sorti de l'immeuble pour s'englanter. Il est arrivé devant l'immeuble qui était la porte arrachée et il est tombé. Et il y avait les pompiers qui étaient là, ils l'ont ramassé, ils l'ont pris...
1: Pour l'heure, un suspect est donc recherché à Monaco, évidemment, mais dans les pays frontaliers aussi, comme la France et l'Italie. Pour le moment, les autorités monégasques privilégient la thèse terroriste. Le parquet spécialisé français n'a pas pour le moment été saisi. Le prince Albert dénonce un crime odieux. La chaleur en France qui entraîne des coupures d'électricité. 3000 foyers de la capitale sont privés de courant depuis hier soir, au moins, notamment dans le 18e arrondissement de Paris, dans le 19e également, avec des coupures aussi ailleurs dans le pays. En raison des orages cette fois. 11 300 foyers restés dans le noir hier soir dans les Hauts-de-France, le centre-Val de Loire et l'ouest de l'Île-de-France. C'est l'une des dernières étapes avant peut-être l'adoption définitive dans 15 jours. Les députés vont voter aujourd'hui pour la 3e fois sur le projet de loi fin de vie, le texte qui prévoit de créer un droit pour certains patients à une assistance au suicide. En cas d'adoption, le texte partira une dernière fois au Sénat qui est défavorable à cette loi. Si lui rejette le texte, le dernier mot reviendra donc le 15 juillet à l'Assemblée nationale. Cette fois, les Bleus n'ont plus le droit à l'échec. Désormais, s'ils perdent au Mondial, ils sont éliminés. Ça commence ce soir avec les 16e de finale contre la Suède. Coup d'envoi à 23h heure de l'Hexagone. Un match qui a lieu dans le New Jersey aux États-Unis où des milliers de supporters français sont attendus, tout comme des Américains fans des Bleus. Il y en a beaucoup, Nicolas Perronnet, à tel point que quand on croise des gens avec un maillot bleu, il y a plus de chances qu'ils ne soient pas français.
5: Lorsque l'on croise un maillot bleu dans un stade, la réponse est quasiment toujours la même.
6: I'm not French.
7: You're American?
6: I'm American, yeah.
5: Michael, par exemple, qui vient du Michigan.
6: Et j'aime beaucoup la France.
5: Un Bob, vive la France, sur la tête.
8: Why do I choose French team?
9: J'aime les Français, le pays, le foot, c'est le meilleur au monde.
5: Comme si les Bleus avaient déjà conquis l'Amérique.
10: I like the US team.
11: J'aime l'équipe des États-Unis, mais je dois l'avouer, je préfère la France. Zidane, c'est pour l'éternité, mon ami.
5: Alex et son ami qui ont fait le voyage depuis l'Utah ont eux d'autres noms floqués. croquer sur leur maillot.
0: I love Mbappé, Dembélé, the goats.
7: Allez les bleus.
5: Ils expliquent que leur origine centrafricaine les rapproche des bleus. Même argument pour Jimmy.
8: Je supporte

0: La France parce que je suis originaire du Liban. On veut une revanche contre l'Argentine. Je veux une finale contre Messi et le battre de la même manière qu'il nous a battus.
1: Un engouement pour la marque équipe de France. Logique ici pour Cyril, lui est français, mais expatrié depuis 20 ans sur la côte Est.
2: Les Américains, ils aiment consommer et ils aiment gagner. Donc l'équipe de France, c'est la meilleure équipe de foot, donc ils veulent acheter des maillots. Je suis pas surpris.
1: Ce soir, le stade sera donc encore très majoritairement bleu face à la Suède.
3: Merci Nicolas Perronnet. À noter qu'à ce mondial de football, le Brésil s'est qualifié en 16e de finale en éliminant le Japon. Et puis l'Allemagne, elle, est sortie de cette Coupe du Monde par le Paraguay. Il est 5h35.
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3: Après des années de tension, cette fois c'est donc définitif. Le Conseil d'État donne son feu vert pour la poursuite et l'achèvement du très controversé chantier de l'autoroute A69 entre Toulouse et Castres. Des années de tension entre les soutiens du projet et les militants écologistes qui ont tout tenté pour interrompre la construction. Ils l'avaient d'ailleurs obtenu une suspension pendant 3 mois l'an dernier. Alors on va entendre les opposants dans un instant. D'abord un soutien de ce projet, le nouveau maire RN de Castres, Florian Azéma, qui salue la décision du Conseil d'État.
5: Tous ces recours et tous ces blocages ont eu un coût considérable pour les contribuables. Vous savez, la dette de Castres, c'est 88 millions d'euros. Là, on va verser 80 millions d'euros d'indemnités de retard à la société Atosca. C'est considérable. Je veux dire, 80 millions d'euros, si on avait investi autant d'argent dans nos routes, nos hôpitaux, nos écoles, la climatisation de nos écoles, par exemple, ben voyez, voilà, ça, c'est concret.
3: Le maire Rassemblement National de Castres, c'est donc la fin d'un long débat juridique qui a duré 3 ans avec cette décision du Conseil d'État, même si certains opposants ont décidé de poursuivre leur lutte contre ce projet d'autoroute, comme le collectif La Voie est libre. Son avocate, Alice Terras, spécialisée en droit de l'environnement, était hier soir l'invitée de France Info.
6: Le combat n'est pas complètement terminé. Alors effectivement, toutes les voies de recours internes, on va dire, devant les juridictions françaises sont effectivement épuisées, hein, il faut être clair. Néanmoins, il demeure encore la possibilité de saisir la Commission européenne d'une plainte contre l'État français, dans l'espoir évidemment que cette commission saisisse la Cour de justice de l'Union européenne d'un recours en manquement contre l'État. Voilà, donc les voies ne sont pas totalement épuisées, mais effectivement aujourd'hui ça marque au fer rouge ce projet, en tout cas ce combat qui a été mené depuis près de 3 ans aujourd'hui.
7: Quels sont les arguments que vous souhaitez faire valoir devant la justice européenne contre la France ?
6: Bah, essentiellement, l'interprétation de la notion de raison impérative d'intérêt public majeur qui a été au cœur de tous nos débats depuis toutes ces années d'instruction. Il nous semble que le Conseil d'État a commis une erreur manifeste d'appréciation de cette notion. Je vois même à travers cette décision une décision très préoccupante qui viole manifestement le droit de l'Union européenne. Et on voit que le Conseil d'État, si vous voulez, poursuit aujourd'hui son œuvre quand même de dévitalisation de cette notion de raison impérative d'intérêt public majeur qui, jusqu'à présent, était quand même un des derniers remparts contre les grands projets d'infrastructures très destructeurs de la biodiversité. Il donne ici la main à un législateur et au pouvoir réglementaire qui lui aussi instaure depuis quelques années un amoindrissement de cette notion de raison impérative avec un régime de présomption. Donc on nous explique aujourd'hui que un projet d'autoroute revêt presque par nature une raison impérative d'intérêt public majeur, ce qui va complètement à l'envers de cette notion interprétée par le droit de l'Union européenne. C'est du droit international, si vous voulez. C'est d'abord du droit international. Et on voit ici que le juge français bafoue cette notion, ce qui est absolument gravissime pour le droit de l'environnement en France.
7: En quoi cela viole, selon vous, le droit européen, plus globalement, le droit international ?
6: Parce qu'en fait, le Conseil d'État nous explique dans ce projet, en l'espèce, le juge n'a pas à rechercher l'existence d'une situation critique d'enclavement ou de décrochage démographique ou économique, alors même que jusqu'à présent, et d'ailleurs c'était toujours l'argument qui avait été invoqué jusqu'à présent, c'est que le bassin de vie Castres-Mazamet souffrirait d'un décrochage démographique, économique, serait complètement enclavé, n'aurait pas les voies d'accès nécessaires pour lui permettre de se développer. Et le Conseil d'État nous dit, finalement aujourd'hui ce n'est même plus la question, donc excite la question de l'enclavement, il suffirait simplement de démontrer que ce projet permet le développement, ou en tout cas améliore la desserte du bassin Castres-Mazamet. Un bassin qui, je le rappelle, finalement n'abrite que 130 000 habitants, ce qui est très très peu. En gros, ce Conseil d'État aujourd'hui nous dit que la voie est ouverte pour toutes les autoroutes à partir du moment où on démontre l'équité territoriale, c'est-à-dire voilà, un bassin de vie aurait besoin de cette autoroute, et bien dans ces cas-là, on va faire des autoroutes. C'est inaudible aujourd'hui, en 2026, d'entendre des choses pareilles.
7: On va rappeler que c'est un segment autoroutier de 53 km qui est censé raccourcir d'une vingtaine de minutes le trajet entre Toulouse et Castres, qui nécessite aujourd'hui environ 1h15 de voiture. Un tout dernier mot, maître, est-ce que dans le contexte que l'on connaît, avec ces épisodes de chaleur, avec cette canicule qui a frappé le pays, il y aura sans doute d'autres phénomènes à venir prochainement. Prochainement de ce type, on est là dans une espèce de contradiction par rapport à ce qu'il faudrait faire peut-être dans le climat que l'on connaît aujourd'hui.
6: Oui, tout à fait. On assiste à une simplification à marche forcée du droit de l'environnement, alors même que l'effondrement de la biodiversité est amplement documenté, que les climatologues s'agitent dans tous les sens pour brandir l'urgence climatique. Alors moi, j'ai une question, c'est sûr, c'est à quoi les justiciables pourront-ils s'attendre, si à quoi ils pourront se raccrocher si pierre après pierre, le socle juridique de la protection de la nature s'effondre sous leurs yeux. Quelque part, il n'y a plus d'espoir d'entendre et de lire des décisions pareilles fait perdre, je pense, tout espoir à beaucoup de gens. Donc c'est assez inquiétant.
8: Maître Alice Terrasse, avocate du collectif La Voie est libre, qui s'oppose au projet d'autoroute A69, qui répondait aux questions de Julien Longlet. Ils sont de plus en plus nombreux à afficher leur engagement pour les droits des femmes, des hommes célèbres qui prennent la parole dans le monde. On peut voir les acteurs Matt Damon, Javier Bardem, Marc Ruffalo ou encore Pedro Pascal, mais aussi de plus en plus en France, Valérie Cantier.
9: Le cas le plus marquant et le plus récent, c'est celui de Thomas Pesquet. Dans la grande librairie sur France 5, fin mai, l'astronaute lance un appel aux hommes face caméra.
10: Les femmes ont souvent tout à perdre à parler de ce qu'elles ont subi. Qu'est-ce qu'on peut faire, nous, les hommes, pour changer quelque chose ? Eh bien, il faut d'abord les écouter et les croire, créer les conditions de leur sécurité dans le milieu public, au travail. Alors d'abord, évidemment, en éduquant nos fils, mais aussi en n'étant pas silencieux dans un groupe d'hommes quand un des membres dépasse les limites.
9: La séquence sort rapidement du cadre de l'émission. 7 millions de vues sur le compte Instagram de la Grande Librairie, près de 400 000 likes. Cette vidéo d'un homme si influent parlant du sexisme est d'une puissance telle que certains internautes, dans leurs commentaires, lui suggèrent de se lancer en politique. D'autres personnalités masculines choisissent de porter ce combat dans des interventions publiques, relayées là aussi sur les réseaux sociaux. C'est le cas de Bruno Solo, dont les prises de position sont virales, comme en avril au Sénat, dans le cadre d'une table ronde sur la menace masculiniste.
11: Ça fait plus de 25 ans que je suis engagé auprès de ces sujets. Au début, j'étais très, très seul. Des hommes, souvent, me disaient « Ouais, mais c'est des sujets difficiles. » Je leur dis « Bah oui, mais d'accord, alors on dit que c'est difficile, on fait quoi ?» Et puis, petit à petit, je connais des hommes qui s'engagent sur ce sujet.
9: Bruno Solo pousse son engagement jusqu'à manifester tous les lundis à Paris pour soutenir une loi intégrale sur les violences sexuelles. Il prévoit aussi de manifester samedi à l'appel de plusieurs associations féministes.
8: Et Valérie, dans le milieu de la culture, d'autres hommes s'engagent.
9: Oui, à l'image de l'acteur, metteur en scène et humoriste Alex Lutz. Militant depuis plusieurs années, il soutient des actions de formation contre les violences sexistes dans le milieu du cinéma et il s'engage depuis 2018 au sein du mouvement pour l'égalité femmes-hommes, He for She, lancé par l'ONU. Ses interventions sont elles aussi très partagées, mais Alex Lutz espère que ce mouvement des hommes ne sera pas qu'un moment médiatique passager.
12: Moi, c'est ma plus grande peur, c'est qu'on est dans une société scrollante. Le plus grand piège, c'est qu'on passe dans la seconde à autre chose. Et là, peut-être qu'avec l'affaire Liana, il y aura davantage d'hommes mobilisés sur toutes ces violences-là.
8: Et Valérie, qu'en pensent les militantes de cet engagement ?
9: Pour les associations féministes, ces prises de parole traduisent une évolution. Emmanuelle Dancourt est la fondatrice de MeToo Media, née de l'affaire du journaliste PPDA, une association qui a vu de plus en plus d'hommes s'engager ces deux dernières années. Il représente aujourd'hui 22% de ses adhérents. Pour elle, que des personnalités s'engagent est majeur.
13: Ce que je trouve intéressant dans les hommes qui prennent la parole publiquement, c'est qu'ils se sont renseignés. Ils ont lu, ils parlent avec nous. Ils parlent avec des victimes, avec une vraie écoute. Et ils ont des choses à perdre, ces gens-là. C'est fort hein, de prendre la parole et d'y aller en disant mais moi, je mets tout en jeu et j'y vais. Et c'est important que les personnalités aujourd'hui prennent la parole.
9: Mais la tâche reste de taille. Ces prises de parole sont encore minoritaires sur des réseaux sociaux massivement contaminés par les discours masculinistes.
3: Merci beaucoup Valérie Cantier de la cellule Vérification de Radio France.
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3: À 6h moins le quart, c'est l'heure de l'info en une minute avec vous Maureen Suignard et à la une Sébastien Lecornu qui estime que les EHPAD ont tenu lors de la canicule.
14: Le Premier ministre a fait un point de situation hier après les fortes chaleurs des derniers jours. Il affirme que la surmortalité a davantage touché les personnes à domicile et non pas les EHPAD. Cette météo a encore des conséquences sur le réseau électrique. Au moins 3000 foyers concernés à Paris, notamment dans le 18e arrondissement, et plus de 11 000 foyers sont encore sans courant après le passage d'orage dans les Hauts-de-France, le centre, le Val-de-Loire et l'ouest de l'Île-de-France. La maire de Rose apporte plainte contre le ministre de la Justice, Gérald Darmanin, pour mise en danger de la vie d'autrui et non-assistance à personne en danger. Rosa est la petite fille qui a porté plainte contre Jérôme Barella 9 mois avant la mort de Liana dans le Gers. Son dossier n'avait pas été traité en urgence. Premier coup de tonnerre dans les 16e de finale de la Coupe du Monde de football. L'Allemagne a été éliminée par le Paraguay. Le Brésil s'est qualifié de son côté pour les 8e de finale. Les Bleus vont tenter de faire la même chose ce soir à 23h lors de leur match contre la Suède.
3: France Info. Nous sommes au Venezuela désormais où l'on compte encore des dizaines de milliers de disparus et 1700 morts au dernier bilan, 6 jours après ce terrible séisme qui a dévasté une région toute entière. Les espoirs de retrouver des personnes en vie dans les décombres sont désormais quasiment nuls et les autorités doivent désormais s'occuper des corps à l'Iscan Peñol.
15: Sur le port de La Guaira, au pied d'immenses silos de béton visibles à des kilomètres à la ronde, bien connus des Vénézuéliens, les autorités ont improvisé une morgue à l'air libre. Il fait plus de 30 degrés dehors, l'odeur est pestilentielle.
16: Dans un premier temps, les corps étaient emmenés jusqu'aux hôpitaux, les deux seuls dont dispose La Guaira. Mais là-bas, ils se sont retrouvés complètement débordés et ont commencé à laisser les corps sur les parkings.
15: Comme tous ceux qui font la queue ici, et ils sont des centaines, Karina Castro est venue reconnaître le corps d'une proche, sa cousine. Elle vient de sortir de l'enceinte, elle est blême.
16: Les gens étaient chez eux, tranquillement. Et donc, évidemment, ils n'avaient pas leur carte d'identité sur eux. Alors il y a beaucoup de gens qui ne sont pas identifiés. C'est pour ça que nous, les proches, on doit passer entre les morts pour chercher les membres de notre famille. Et il y en a vraiment beaucoup, dans le pire état que vous pouvez imaginer.
15: Et cette accumulation de cadavres, ici sur le port et dans les décombres, inquiète la jeune femme.
16: Maintenant, on court le risque d'une contamination, car il y a vraiment trop de cadavres. Je veux dire, vous sentez bien l'odeur, non ?
15: Une peur partagée à La Guaira, mais en réalité pas de risque de contagion possible s'il n'y avait pas antérieurement de maladies infectieuses. Mais les corps s'accumulent pourtant et il faut désormais les enterrer. On écoute ce médecin qui préfère rester anonyme.
17: Un cadavre qui a passé 4 jours sous les décombres, il est dans un état, je dirais, extrême. Et dans ces cas-là, on utilise des fosses communes. De grandes fosses communes, avec de la chaux vive. Et du point de vue médico-légal, ça va être très compliqué. Beaucoup de gens ne seront pas identifiés.
15: Après le sauvetage et les secours, les autorités se confrontent désormais à un nouveau défi, compter le nombre exact de morts.
3: France Info, reportage au Venezuela, signé Alice Campagnol. À 5h48, c'est l'heure du choix de France Info. Consacré ce matin à cette nouvelle obsession de l'extrême droite européenne, la remigration, concept politique qui monte de plus en plus sur le continent et qui prône le retour des populations étrangères dans leur pays d'origine. Bonjour Pierrick Bonneau.
18: Bonjour.
3: En France, ce mot ne figure pas dans le projet du RN, mais ses alliés européens, eux, l'ont totalement adopté. Justement, vous nous emmenez d'abord en Italie.
18: En Italie, et plus précisément à Milan, sur la célèbre place du Duomo, où les Patriotes, le groupe de Jordan Bardella au Parlement européen, organisait fin avril un rassemblement de ses principaux leaders. À l'ombre de l'imposante cathédrale, les militants scandent le mot « remigrazione », « remigration ». Matteo a 20 ans à peine.
19: Sono d'accordo con la remigrazione.
20: La remigration des étrangers en situation irrégulière, je suis pour. À mon sens, l'immigration illégale nous cause beaucoup de tort. Moi, je suis un patriote, donc c'est normal que je veuille défendre mon pays.
18: Gabriella, venue de la région de Vérone, dans le nord de l'Italie, va un peu plus loin.
21: Surtout, ce qu'on veut, c'est que les étrangers acceptent nos règles. Pas de charia, pas de mariage avec les petites filles, pas de polygamie, sinon ils partent. Qu'ils le fassent chez eux, mais pas chez nous.
18: Sur scène, plusieurs orateurs haranguent la foule en déclinant leur projet d'expulsion. Le représentant du FPE, par exemple, l'extrême droite autrichienne, Hugo Landbauer.
22: Tous ensemble ici, je sais que nous nous battons pour une Europe qui protège ses citoyens et qui expulse systématiquement ses criminels. Car pour nous, la sécurité de nos femmes et de nos enfants est plus importante que le droit des criminels. Tolérance zéro plutôt qu'une politique d'accueil, c'est ce dont l'Europe a besoin.
18: Née dans les cercles identitaires au début des années 2010, la remigration est pensée en plusieurs étapes progressives. Le départ d'abord des immigrés clandestins, puis de ceux qui ont commis un crime, pour finir par les étrangers qui touchent trop longtemps les aides sociales sans travailler. Mais certains partis d'extrême droite poussent le curseur encore plus loin en ajoutant un critère d'assimilation. Les Espagnols du parti Vox, par exemple, qui proposent d'organiser le départ des étrangers qui ne respecteraient pas les coutumes locales. En France, c'est un ancien député européen du FN, passé par Reconquête, qui a remis le projet au goût du jour avec un livre sorti en avril. Il s'appelle Jean-Yves Le Gallou.
23: Ce serait des départs encouragés, oui, bien sûr, voire forcés. Un clandestin n'a rien à faire ici.
18: C'est une démarche de d'épuration, de nettoyage ethnique.
23: Non, pas du tout. C'est tout simplement une démarche de souveraineté nationale. Sur le territoire d'un pays, ne peuvent séjourner que les étrangers qui sont considérés comme souhaitables.
18: L'AFD en Allemagne, le Vlaams Belang en Belgique, Restore Britain au Royaume-Uni, les exemples de partis politiques qui embrassent de près ou de loin ce projet foisonnent. Récemment, l'administration Trump aux États-Unis l'a aussi repris à son compte.
3: Mais Pierrick, est-ce que ce concept de remigration, il séduit l'extrême droite française ?
18: Eh bien, nous avons posé la question à Jordan Bardella en marge d'un déplacement en Pologne il y a 10 jours. Le patron du RN a voulu voir de ses propres yeux un mur. 5 mètres de haut, 180 km de long.
24: Donc là, vous avez 182 km de frontière, c'est ça ?
18: Barrière érigée par les nationalistes polonais à la frontière biélorusse il y a 4 ans pour empêcher les migrants d'entrer illégalement sur le sol européen.
24: Ah, je pense qu'aux portes de l'Europe, il faut qu'il y ait des murs.
18: Jordan Bardella rappelle le programme du RN.
24: Il y aura la suppression du droit du sol, le traitement de l'asile dans les ambassades et consulats des pays de départ. Il y aura la priorité nationale pour les aides sociales et il y aura l'expulsion systématique des délinquants et des criminels étrangers.
18: Mais il refuse de parler de remigration.
24: Il y a un débat sémantique qui existe sur l'utilisation de ce terme. Chez beaucoup de partis politiques européens, nous n'utilisons pas ce terme précisément parce qu'il crée une ambiguïté qui n'a pas lieu d'être.
18: Éric Zemmour, lui, a moins de pudeur. Dès la campagne présidentielle de 2022, le candidat Reconquête proposait de créer un ministère de la remigration. Aujourd'hui, celui qui n'est pas encore officiellement candidat pour 2027 parle aussi d'immigration négative. Sarah Knafo, députée européenne Reconquête.
25: Eu égard au nombre d'étrangers trafiquants, délinquants, criminels, du nombre de clandestins, le fait de mettre en œuvre cette politique d'expulsion engendrera un flux négatif parce qu'il y aura plus de sorties du territoire du fait des expulsions que d'entrées.
18: Et pour peser dans le débat, les défenseurs de la remigration tentent de s'unir. Fin mai, un sommet consacré à la question s'est tenu au Portugal. Son organisateur, Martin Sellner, un militant identitaire autrichien venu de la mouvance néo-nazie. Un rendez-vous similaire est prévu en région parisienne à l'automne, à quelques mois de la présidentielle.
3: Merci Pierrick Bonneau du service politique de France Info. Le choix à réécouter sur l'application Radio France à 5h53. Tout ce qu'il faut retenir de l'actualité économie, c'est avec vous Emmanuel Cuny. Bonjour Emmanuel.
26: Bonjour à tous.
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3: Cette actu écho, vous nous l'avez compilée en trois titres. On commence avec l'hôtellerie restauration fortement touchée par la canicule.
1: Oui, l'activité a été particulièrement affectée au cours des deux dernières semaines. C'est ce qui ressort d'un sondage réalisé auprès des entreprises du secteur. Annulation de réservations, fatigue des salariés, fonctionnement des équipements et puis à la clé, perte de chiffre d'affaires. Alors que 50% des établissements déclarent être équipés d'un climatiseur, 91% des restaurateurs et hôteliers déclarent avoir un impact négatif sur leur activité. La baisse de fréquentation a atteint par exemple jusqu'à 65% dans certains établissements.
3: Le Danemark a trouvé la parade pour éviter les coupures d'électricité dues aux chaleurs intenses.
1: Oui, Copenhague va déterminer un ordre de priorité pour l'accès aux capacités disponibles du réseau électrique soumis à de fortes tensions. Cette initiative s'inscrit dans le long terme. Un projet de loi doit être présenté à la rentrée au Parlement danois, la nouvelle majorité de centre-gauche proposant de classer les accès en quatre catégories. Priorité à la santé, au transport, au ménage et à la défense. Les centres de données informatiques arrivent en dernière position, des priorités pour les raccordements des futurs grands projets.
3: La France rencontre des difficultés d'approvisionnement de certains comprimés d'aspirine.
1: Oui, il s'agit des comprimés dont la formulation est adaptée spécifiquement à la prévention des troubles cardiovasculaires. Selon l'agence du médicament qui fait cette annonce, la situation devrait durer toute l'année. Ces comprimés fabriqués notamment par le groupe américain Pfizer qui invoque des problèmes de production sont destinés notamment à prévenir la formation de caillots dans le sang pour éviter des AVC ou des infarctus.
3: Emmanuel, on va vous retrouver dans moins d'une demi-heure sur France Info, ce sera votre brief éco.
1: EDF et Suez décrochent deux importants contrats avec le Sultanat d'Oman. C'était hier à l'occasion de la visite d'État à Paris du Sultan d'Oman reçu à l'Élysée. 6 milliards d'euros au total, mais qui renforce surtout la stratégie de développement des deux groupes à l'international.
3: Merci beaucoup Emmanuel Cuny. Une information de dernière minute, information sport au Mondial de football. En Amérique, le Maroc vient tout juste d'éliminer les Pays-Bas en 16e de finale au tir au but après un score d'un partout. Désormais, les Marocains vont en 8e de finale. Ils affronteront le Canada à 5h56, c'est désormais l'heure de votre playlist Maureen Suignard et ce matin à la une célébrité qui brave la censure.
14: Et je suis sûre que vous n'allez pas deviner de qui je parle, William. Elle est née en 1995 à Londres, n'a donc que 30 ans, mais elle est déjà multi récompensée. C'est la star de la pop britannique. Ce n'est pas vous, William, c'est bien Dua Lipa dont je vais vous parler ce matin, non pas parce qu'elle sort un single, mais parce qu'elle ouvre sa première bibliothèque physique. Et ça se passe au Portugal, dans une librairie mythique de Porto, la Livraria Lelu, dans les rangées, sans ouvrages qui remettent en cause le pouvoir, la censure, l'exclusion et les discours dominants. Vous trouverez par exemple La Servante écarlate de Margaret Atwood, décriée par les Républicains aux États-Unis. Les membres les plus conservateurs de ce parti veulent interdire des œuvres des écoles et dans certaines bibliothèques publiques. Vous trouverez aussi les livres de Salman Rushdie, cet auteur qui a survécu à une tentative d'assassinat. Dua Lipa veut aussi mettre en avant des ouvrages interdits d'exposition parce qu'écrits pour un public de la communauté gay, transgenre et queer. Cette bibliothèque est dédiée aux auteurs dont le courage démasque les structures de pouvoir et de contrôle, dit encore Dua Lipa. Une sorte de déclinaison de son club de lecture parce que oui, elle avait déjà un book club. Bien oui, William, on peut être pop star la nuit et fan de lecture le jour.
2: Bah
14: tout
2: pas.
14: Peut être en même temps, peut être mélangé, parce que sachez que Dua Lipa a déjà confié que la lecture, la littérature influençait sa manière d'écrire ses textes, que ça nourrissait son imagination et sa manière de comprendre les relations humaines. Ça peut aussi même vous aider à trouver l'amour, William. La chanteuse raconte qu'elle a d'abord brièvement rencontré son fiancé Callum Turner dans un restaurant. Ce n'est qu'un an plus tard que tout a basculé quand, lors d'un dîner, ils se sont rendus compte qu'ils lisaient le même livre, qu'ils en étaient au même stade. Voilà, voilà prévenu, il vaut mieux bien choisir son livre de chevet. Donc vous, sur votre table de chevet, c'est comment devenir une pop star britannique, c'est ça, si j'ai bien compris?
2: Oui, alors, avec Choupi aussi, je lis beaucoup.
14: Ah, Choupi, moi aussi.
2: Parce que j'apprends à lire. Merci beaucoup, Maurice Signard. Allez, après Dua Lipa, Dua Peña pour la météo.
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2: Avec une belle journée d'été, pas sûr que ce soit une bonne nouvelle, Christine.
14: Mais si, c'est une bonne nouvelle, une belle journée d'été. Moi, j'ai des coloriages, vous voyez, donc le ciel, il n'est pas tout bleu, c'est vrai, on a quelques nuages. On a une petite faiblesse là, de l'anticyclone qui est encore bien replié sur les Açores, et il va remonter malheureusement. Mais nous avons une journée où on respire, allez, à peine 10-11 degrés en bord de Manche. Belle différence avec encore cette canicule qui est toujours en place en Méditerranée, avec des nuits à 26-27 degrés entre Montpellier, Nice, c'est assez irrespirable, et cet après-midi on ira encore jusqu'à du 36-37 degrés. Alors on a un département là, les Alpes de Haute-Provence, qui sort de cette vigilance orange canicule. On n'a plus que 4 départements, 2 sur le continent et 2, les 2 Corses. Voilà, ailleurs nous respirons, on est plus proche des 30 degrés cet après-midi. Il fera 27 à Rennes, 30 à Paris, à Bourges, à Strasbourg, à Mulhouse, à Cognac, à Toulouse ou encore à Montauban.
2: Merci Christine Peña. Lui, c'est la presse qu'il a.
5: William n'est plus avec nous.
2: Est-ce que vous m'entendez?
14: Oui.
2: Voilà, on a reconnu.
14: C'est nous qui me. Oui, il n'y a que censuré.
2: Bon, voilà, je vois, censuré.
5: On était déjà en train de vous censurer, cher William.
2: Allez, je vous donne la parole, Jérôme Chapy. Oui, bonjour.
5: Et vous la reprendrez, vous, bien évidemment, pour le journal de 7h, ici même, dans ce studio Transinfo. Merci à vous. Je salue Christine Peña, Solène Cresson, Maureen Suignard. Toute l'équipe de l'info est là pour bien vous réveiller. Ouvrez vos fenêtres, il fait encore un petit peu frais ici, en tout cas à Paris, ailleurs partout en France. Bienvenue, les 6h.
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5: Et à la une ce matin, bonjour Solène Cresson.
14: Bonjour.
5: Un oligarque ukrainien victime d'un colis piégé à Monaco.
14: L'explosion a eu lieu hier soir dans la principauté. L'oligarque et sa femme sont grièvement blessés, un adolescent de 13 ans plus légèrement. Le sud subit toujours de très fortes chaleurs aujourd'hui, et puisque d'autres canicules sont à prévoir, le gouvernement annonce un plan hors sec chaleurs extrêmes. Hier, des jumelles de 15 mois ont été retrouvées mortes, déshydratées dans le nord. Les parents sont en garde à vue. L'échec est cuisant. L'Allemagne est éliminée de la Coupe du Monde de foot dès les 16e de finale. Le Paraguay exulte et un jour férié vient même d'être décrété sur place. Le Paraguay qui affrontera soit la Suède, soit la France. Les deux équipes s'affrontent ce soir à New York. Et il y a 5 minutes, c'est le Maroc qui a sorti les Pays-Bas après une séance de tir au but.
5: Très belle journée sur France Info.
14: C'est la première fois qu'un tel acte se produit à Monaco, d'après le chef du gouvernement, le ministre d'État de la principauté. Hier soir, un colis piégé a explosé dans le hall d'un immeuble et un oligarque ukrainien était certainement visé, Yannick Falt.
6: C'est vers 21h que l'explosion retentit dans le hall d'un immeuble. Peu de temps avant, un homme est vu en train de déposer un sac à dos avant de prendre la fuite. Bilan, 3 blessés d'une même famille, l'oligarque Vadim Ermolaev, l'une des plus grosses fortunes d'Ukraine, sa compagne et un enfant de 13 ans. Les deux adultes sont grièvement blessés, l'adolescent plus légèrement. Il s'agit probablement d'un attentat selon les autorités monégasques. Le procureur général de Monaco évoque la présence de boulons et de petites billes de plomb dans l'engin explosif. Côté français, le parquet national antiterroriste ne s'est pas saisi à ce stade ni n'a été sollicité par la justice monégasque, comme le permet un protocole d'accord. La sous-direction antiterroriste et la DGSI, la Direction générale de la sécurité intérieure, sont en observation. Le suspect, lui, est toujours en fuite et des policiers français sont mobilisés pour tenter de le retrouver et l'arrêter. Des fonctionnaires des Alpes-Maritimes ont également été envoyés sur les lieux de l'explosion pour faire les premières constatations.
14: Yannick Falt, Vadim Ermolaev, cet oligarque gravement blessé, fait l'objet depuis plus de 2 ans de sanctions en Ukraine et il réside à Monaco.
5: 6h02 sur France Info, des jumelles de 15 mois retrouvées mortes hier dans le Nord.
14: À Beuvrage, près de Valenciennes, 2 jours après la fin de la vigilance rouge à la canicule, elles semblent mortes de déshydratation, Julien Prouvoyeur.
7: Les secours sont appelés vers 13h par les parents. Immédiatement, deux véhicules de pompiers ainsi que deux ambulances du SMUR, mais aussi l'hélicoptère du SAMU sont envoyés sur place. À leur arrivée, ils découvrent les corps sans vie des jumelles dans leur lit, dans une chambre où il fait très chaud. Quatre autres enfants, âgés de 2 ans et demi à 6 ans, sont pris en charge par les secours pour effectuer des bilans de santé. Les parents, eux, sont emmenés par la police vers 15h30 et placés en garde à vue. Ils sont âgés de 35 et 32 ans, inconnus de la justice. La famille n'était pas suivie par le juge des enfants, n'avait fait l'objet d'aucun signalement au parquet de Valenciennes. Cela faisait 2 mois que les parents louaient cette maison dans cette cité HLM décrite comme tranquille par les voisins. Ce sont de petites maisons avec un étage, mais les riverains évoquent des températures pouvant grimper l'été à plus de 30 degrés dans les chambres.
14: Julien Prouvoyeur et Sénor pour France Info. Une enquête pour privation de soins par ascendant a été ouverte et des autopsies doivent avoir lieu aujourd'hui. Le Var, les Alpes-Maritimes et la Corse sont maintenus en vigilance orange à la canicule. La quasi-totalité du territoire a retrouvé des températures plus clémente, mais la canicule historique qui vient de s'achever laisse encore des traces. Des milliers de foyers sont privés d'électricité en ce moment même à Paris, dans le Nord et l'Aisne également. Le réseau électrique souterrain a surchauffé. La vigilance sanitaire se maintient aussi. Plus 50% d'appels au 15 par rapport à une activité normale, indiquait hier SAMU Urgence de France. Pour les enfants, l'activité au sein des urgences des hôpitaux de Paris est en augmentation par rapport à la semaine dernière. Le Premier ministre Sébastien Lecornu promet qu'une partie des 30 000 nouveaux climatiseurs annoncés la semaine dernière arriveront dans les hôpitaux dès la fin de semaine. Il assure que la reprise d'un épisode caniculaire n'est pas à exclure. Alors pour mieux prendre des décisions à l'avenir, le gouvernement lance un plan hors sec chaleurs extrêmes. Il planche aussi sur un dispositif pour mieux accompagner les personnes âgées isolées.
5: Un collectif va saisir la Commission européenne après la validation définitive du chantier de l'A69 entre Toulouse et Castres.
14: Le collectif La Voie est libre, opposé à ce chantier, veut saisir la Commission européenne d'une plainte contre l'État français dans l'espoir que cette commission saisisse la Cour de justice de l'Union européenne, car plus aucun recours devant les juridictions françaises n'est possible. Le Conseil d'État valide donc ces 50 km d'autoroute censés s'achever à la fin de l'année, confirme qu'ils répondent à une raison impérative d'intérêt public majeur, ce que n'entend pas Geoffroy Tarrou du collectif La Voie est libre.
8: C'est révoltant, c'est très frustrant, bien sûr. On a tout fait, on a pris sur notre temps personnel, on fait tout pour alerter, preuve à l'appui, on essaie d'être rigoureux dans ce qu'on dit, on essaie d'apporter des éléments intangibles, des éléments de preuve avec des statistiques, etc., qui démontrent que cette autoroute va être un fiasco et qu'elle ne répond à aucun besoin. Le signal du Conseil d'État est catastrophique, ça va faire jurisprudence. Il y a la possibilité d'avoir aujourd'hui une autorisation environnementale de détruire des centaines d'espèces protégées sur un principe. Il faut que Castres et son autoroute, sans que ce soit justifié par une raison impérative d'intérêt public majeur.
14: Et le maire Rassemblement National de Castres, Florian Azéma, salue de son côté cette décision du Conseil d'État. Le Sénat vote la réintroduction de 2 pesticides interdits en France au sein de la loi urgence agricole, l'acétamipride et le flupyradifurone, qui pourraient être réintroduits dans des conditions strictes pour la culture de certaines filières en difficulté, comme la noisette ou la betterave. À l'Assemblée nationale, les députés s'apprête à voter pour la 3e fois la loi sur l'aide à mourir. Ils ne pourront plus modifier le texte lors de la lecture définitive. Après un dernier passage au Sénat, le vote définitif est prévu le 15 juillet.
5: Et puis c'est ça, une Coupe du Monde, des exploits, du suspense et oui, de grandes surprises.
14: Comme l'élimination cette nuit de l'Allemagne, dès les 16e de finale, écartée au tir au but par le Paraguay. Un cri de joie des supporters paraguayens. Un jour férié vient d'être décrété au Paraguay et c'est le président qui l'a annoncé comme ça. Le Paraguay n'abandonne jamais. Jour férié, bordel. C'est ce qu'il a écrit sur X et le président s'appelle Santiago Peña.
5: Comment ?
14: Voilà, petit hommage à notre Christine. Donc jour férié au Paraguay. L'Allemagne avait déjà été sortie dès le premier tour des 2 dernières éditions du Mondial. Donc ça commence à faire beaucoup pour la Mannschaft. Le Paraguay lui pourrait donc bien affronter les Bleus au prochain tour, comme en 1998. Et c'est Laurent Blanc, à l'époque, qui avait sauvé les Bleus. D'ici là, l'équipe de France doit jouer ce soir face à la Suède. Match à 23h, Philippe Bocara. Et ça fait un peu tard pour certains habitants du quartier de la Plaine à Marseille.
4: Il suffit d'écouter Sylvie qui vit avec son mari à quelques mètres des terrasses de la place Jean Jaurès.
9: C'est bruyant, on le sait, hein, quand on vient habiter ici.
4: D'autant plus que ça doit fermer à 2h du matin.
9: Oui, mais après c'est dans la rue, hein, en bas des immeubles et en buvant leur bière encore. Faut prendre patience.
4: Et donc en fonction du résultat du match de ce soir, si la France se qualifie pour les huitièmes de finale, ce sera une très bonne affaire pour Bruno, un des serveurs du bar de la Plaine, lieu réputé pour les retransmissions de matchs.
10: Ça va, hein, c'est l'équipe de France, donc ils savent bien que jusqu'à une certaine heure, il va y avoir du bruit.
4: Avec un match à 23h sans prolongation, une fin de rencontre aux alentours de 1h du matin, pas bon du tout pour Marie. Ses fenêtres donnent sur la plage Jean Jaurès.
11: On a le bar aussi en face. Oui, c'est compliqué. Après, c'est comme ça. Si la France, elle sort, ça va être un peu plus tranquille, je pense.
4: Vous espérez qu'elle sorte ce mardi soir ?
11: Juste par rapport au bruit, oui.
4: Et la vie est encore plus difficile à cause de la canicule.
11: On n'ouvre pas la fenêtre et il fait très très chaud. C'est pas possible.
4: Et justement, Pablo, 8 ans, le fils de Marie, ne dort pas beaucoup en ce moment. Et
12: j'aime bien entendre combien ils ont marqué, les commentaires de celui-là qui commente.
4: Comment ils font les gens sur les terrasses quand ils marquent ? Ça fait quoi ?
14: Voilà, ça fait à peu près ça. Bravo Philippe Bocara ici, Provence, pour France Info. Ce match des Bleus France-Suède est à vivre, bien sûr, en direct sur France Info dès 23h. Nous, on n'espère pas qu'ils sortent, hein, nos Bleus. Et puis, un dernier résultat, hein, c'était juste avant le journal de 6h. Le Maroc a éliminé les Pays-Bas au tir au but. Le Maroc qui affrontera le Canada en 8e. Et le scénario de ces tirs au but était rocambolesque. Vous l'avez vécu en direct.
5: Vécu juste avant.
14: Vous avez crié, oui, en studio. Oui.
5: Non, pas trop, quand même.
14: Crié, si je vous entendais.
5: Voilà. Mais non, de fait, il était à peu près 5h52, on terminait de préparer 6-9 et c'était absolument extraordinaire. On va en parler dans quelques instants d'ailleurs avec nos envoyés spéciaux aux États-Unis. Merci Solène Cressant, vous revenez tout à l'heure à 6h30. Christine Peña, toujours, oui, beaucoup plus polie que votre homologue paraguayen, mais pour nous annoncer de fortes différences de température aujourd'hui sur la France.
14: Exactement, avec 11 degrés en ce moment à Abbeville, il fait 12 à Rouen, à Caen 11, du côté de Deauville 12 au Touquet, alors que vous suffoquez encore, hein, la nuit a été tropicale, du côté de la Méditerranée avec 26 degrés, 27 à Narbonne, 26 à Perpignan, comme à Nice, comme à Marseille en ce moment, et cet après-midi, même différence nord-sud, avec 21 à Cherbourg et au Havre, vous allez passer une très belle journée finalement, et contre 36 à Nîmes et Marseille.
5: Christine Peña.
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5: Et au sommaire de votre 6-9 d'ici 6h30, on parlera d'EDF et de Suez avec d'énormes contrats pour ces deux entreprises françaises avec le sultanat d'Oman dans le Brief Éco. Nous allons d'ici une petite demi-heure au Venezuela, 50 000 disparus et la course contre la montre qui se poursuit pour tenter de retrouver des survivants. Le chef du détachement français de la sécurité civile sera avec nous aux alentours de 6h35. Mais tout de suite sur France Info, le foot.
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5: Et avant de parler de ce France-Suède, je vous rappelle donc le résultat il y a quelques minutes qui concerne le Maroc. Le Maroc qualifié après avoir éliminé les Pays-Bas. On parlait de scénario rocambolesque, c'est vraiment le cas. Le Maroc mené 1-0, qui égalise dans les arrêts de jeu et qui finit par se qualifier après une séance tout à fait mémorable, séance de tir au but. Voilà, qui l'emporte sur le tout dernier tir au but. Xavier Monferrand, vous êtes avec nous. Bonjour Xavier.
27: Bonjour Jérôme, bonjour à tous.
5: En direct des États-Unis. Alors avant de parler de ce France-Suède de ce soir, il faut parler de l'autre sensation de la nuit. C'est l'Allemagne éliminée par le Paraguay.
27: Ouais, la nouvelle déroute, hein, allemande. Alors on chambre beaucoup les Italiens qui ne sont pas à la Coupe du Monde depuis des lustres, mais l'Allemagne, ça commence à faire tâche aussi, hein, éliminée dès les 16e par le Paraguay. Pour une surprise, c'est une grosse surprise. L'Allemagne championne du monde en 2014 et depuis c'est la débandade, éliminée dès la phase de groupe en 2018, puis en 2022. Là, c'est un petit tour et puis s'en va. Tout le monde attendait à France-Allemagne en huitième et ce depuis le tirage au sort en décembre, eh bien, ce sera le Paraguay.
5: Et donc, ça ne change rien pour la France, hein, puisque en attendant, il faut éliminer la Suède et c'est pas rien. Hein.
27: Ouais, parce qu'avant de se dire que le champ est libre jusqu'au quart de finale et de retrouver le Maroc, hein, parce qu'évidemment tout le monde pense toujours à la suite, il y a quand même à la Suède et puis si ça passe le Paraguay. Alors sur le papier, ça fait pas peur, mais on voit bien ce qui se passe avec les autres grosses nations. C'est aussi pour ça que le football est un sport aussi populaire. Les Bleus sont prévenus et Didier Deschamps ne rigole pas avec ça. Il n'y a qu'à entendre les mots d'Adrien Rabiot en conférence de presse pour comprendre que la France est favorite, oui, mais que le message est bien passé.
15: Évidemment, il se dit beaucoup de choses, mais c'est aussi ce que l'équipe de France a fait. Voilà, on a marqué pas mal de buts, on a une ligne offensive qui s'entend très bien, qui est très complémentaire, qui marque des buts, qui fait des passes décisives. Donc évidemment, il y a des éloges, mais je pense qu'il faut rester concentré sur ce qu'on veut faire, pas trop se projeter. On est vraiment concentré sur ce match-là, on ne le prend pas à la légère du tout. Vous pouvez me croire, on travaille sur les matchs et on les prend très au sérieux.
27: Et on veut bien le croire, hein. Didier Deschamps, lui, veut de l'humilité, mais pas de retenue pour autant. Respecter l'adversaire, mais pas en avoir peur non plus, faut pas abuser.
5: Alors, on a parlé de l'attaque. Le sujet qui pourrait faire la différence ce soir, c'est la défense. Hein.
27: Ouais, disons qu'il y a comme un doute. Hein. Déjà en défense centrale, où c'est un peu il faut sauver le soldat ou pas Mécano. À ses côtés, Saliba est le binôme idéal, sauf qu'il n'est pas à 100%. Problème de dos récurrent, il doit être sans cesse ménagé et il serre les dents pour jouer. Pas idéal, mais surtout, c'est sur les côtés que le doute est plus fort. À droite, Koundé a l'air de tirer un peu sur la corde et à gauche, alors là, le doute est abyssal. Théo Hernandez se noie dans une pause fraîcheur. Il reste Lucas Digne, qui va devoir l'être. Mais cette défense, c'est clairement le talon d'Achille de cette équipe de France portée sur l'attaque. C'est un risque, mais un risque assumé.
5: Merci Xavier Monferrand, en direct des États-Unis grâce aux moyens techniques de Virginie Lorda.
16: Il est 6h14 sur France Info, il fait encore 26 degrés à Perpignan.
5: Et on continue de parler des conséquences de ces 12 jours de canicule qui ont fait suffoquer la France. Les autorités sanitaires, pour le moment, ont constaté 1000 morts de plus par rapport à une période habituelle. Les hôpitaux ont dû faire face à une très forte affluence et cette annonce hier, cette promesse de Sébastien Lecornu, les premiers climatiseurs dans les hôpitaux qui font partie d'une commande de 30 000 appareils au total, les premiers climatiseurs seront livrés en fin de semaine ou début de semaine prochaine, mesure concrète qui n'efface pas certains dysfonctionnements. C'est ce que dénonce Jean-François Sibien. Il est médecin urgentiste au SAMU 47 à Agen, vice-président de SAMU Urgence de France.
17: C'est une annonce, je me fie toujours des annonces. Vous savez, quand vous avez suivi le Ségur, quand vous avez vécu la Covid et tout plein de situations sanitaires exceptionnelles, la communication fait partie des éléments de nos gouvernants. Moi, je ne suis pas là pour communiquer, je suis un médecin, je suis au service de mes concitoyens, j'ai fait le choix de ce métier. Je travaille en équipe avec les collègues libéraux, mais surtout, vous avez entendu, avec les assistants de régulation médicale. Aujourd'hui, vous êtes journaliste, vous pouvez poser la première question au ministre, certes, on amène du matériel, mais on en est où en termes d'humains? Combien avons-nous d'assistants de régulation médicale pour remplir la mission en assurant une qualité, une sécurité des soins que nous devons à nos concitoyens? On n'est même pas capable dans ce pays de savoir combien il y a de personnes pour décrocher le 15. Ça fait 18 mois que je me bats, pas tous les jours, mais plusieurs fois par jour, pour avoir cette donnée. On est en train de la travailler. Après, donc, nous, ce dont on a besoin aussi, les soignants, qu'ils soient infirmiers ou praticien à la ville, dans le médico-social et à l'hôpital public, on a besoin de connaître les forces en présence. Aujourd'hui, dans ce pays, on manque d'éléments, on navigue un petit peu trop à vue. Donc, si M. Lecornu, s'il a besoin de conseils, de gens de terrain, on est à son entière disposition. Mais derrière, on n'est pas que conseilleur. Je suis également citoyen français, je paie des impôts et j'aimerais que ces impôts puissent servir au bon fonctionnement des services de l'État. La santé est une priorité de mes concitoyens. Je suis engagé, donc évidemment, dans ce domaine-là, il y a peut-être un biais. Mais on a pu travailler la prévention sur les messages, vous l'avez vu. On a pu, là aussi, continuer à faire la fête dans certains festivals, alors que d'autres ont été annulés, tout simplement parce qu'on a pu discuter avec les préfets et leur dire, là, on peut, à la seule et unique condition qu'on limite la consommation d'alcool. Ça a permis samedi soir de participer à un certain nombre à la finale du top 14. On a besoin aussi de ces moments après les difficultés de nos concitoyens. On a besoin de se retrouver ensemble. Et ça aussi, c'est quelque chose d'important, le vivre ensemble dans ce pays qui est en train, de mon point de vue, de s'étioler un peu trop rapidement.
18: Le plan Orsec, grande chaleur annoncée par le Premier ministre, ça peut changer quoi? Quelle est la différence que ça peut amener selon vous?
17: Alors, pour moi, c'est une terminologie supplémentaire. Vous savez, nous avons un nombre incalculable de plans, Novi, Orsan, Orsan Kim, voilà. Donc, on attend juste de voir comment on va analyser ce qui s'est passé. Je vous ai dit, Santé publique France avait une cellule d'analyse. Nous produisons des données, des data qui sont automatisées, qui remontent des urgences et du SAMU. Aujourd'hui, certains flux sont coupés et ne sont pas analysés. Vous avez pu noter, et vos auditeurs également, on ne vous parle aujourd'hui que des décès à domicile. Ces données sont automatisées, mais nous avons aussi, nous, des données, que ce soit dans les établissements privés, dans le médico-social, qui a d'ailleurs tenu. Et vous avez vu, quand on prépare les choses, ce qui s'est passé en 2003, on a pu en tirer des conclusions. Il y a un jour de solidarité, il y a des investissements qui ont été réalisés, mais les investissements sont matériels. Aujourd'hui, il faut investir sur l'humain.
19: Jean-François Sibien, médecin urgentiste au SAMU 47, vice-président de SAMU Urgence de France, hier soir sur France Info avec Julien Langlais.
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19: Et à suivre, soudeur ou chaudronnier, les ouvriers spécialisés sont si rares que des entreprises ont recours à des chasseurs de têtes pour les recruter. On voit ça après l'info en une minute, 6h19. Et à la une, Maureen Suignard, une surprise à la Coupe du Monde.
20: Et même plusieurs, l'Allemagne éliminée cette nuit par le Paraguay en 16e de finale. Un peu plus tôt, le Brésil s'est imposé face au Japon. Il y a quelques minutes, le Maroc a éliminé les Pays-Bas. Ce soir, les Bleus vont jouer leur premier match à élimination directe face à la Suède. S'ils gagnent, ils affronteront le Paraguay samedi prochain. Un couple de trentenaires placé en garde à vue pour privation de soins près de Valenciennes dans le Nord. Deux de leurs enfants, des jumelles de 15 mois, ont été retrouvées inanimées dans leur chambre. Où il faisait très chaud, elles sont mortes. Les quatre autres enfants ont été hospitalisés pour déshydratation. Après ces fortes chaleurs, c'est le risque incendie qui est très présent. 8 départements sont en vigilance orange, 6 dans le sud, des Pyrénées-Orientales aux Bouches-du-Rhône. Et plus au nord, les Deux-Sèvres et le Maine-et-Loire sont aussi concernés. Et puis les autorités monégasques en état d'alerte. 3 personnes blessées hier à Monaco, dont un oligarque ukrainien. Le suspect est toujours recherché. Il a posé un engin explosif dans un immeuble résidentiel. La police française collabore pour retrouver l'auteur en fuite.
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19: Chasseurs de tête cherchent ouvriers spécialisés. La main-d'œuvre se fait rare au point que les entreprises utilisent les mêmes méthodes que pour recruter leurs cadres ou leurs dirigeants. Elles font appel à des agences pour répondre aux besoins urgents de soudeurs ou de chaudronniers dans l'industrie de défense ou le nucléaire. Reportage France Info signé Laurine Benjebria.
20: Les yeux rivés sur son ordinateur, Godefroy, chasseur de tête, doit trouver des ouvriers pour les entreprises recruteuses. Un travail de détective, car on ne trouve pas leur nom facilement sur Internet.
21: Alors, la méthode, c'est d'abord d'identifier toutes les entreprises dans un rayon de 20-30 km où on peut trouver une compétence similaire à celle qu'on cherche. On va rentrer dans les entreprises en se faisant passer pour une association d'anciens de l'école, des métiers qui forment ou autre. Quand on est mis en relation, on va essayer d'avoir le nom des personnes qui travaillent là.
20: Il doit ensuite obtenir les numéros de téléphone, mais là, sa technique restera secrète. Puis vient la mise en contact.
21: Oui, allô ? Oui, bonjour monsieur. Je suis Godefroy Jordan du cabinet.
20: Comme avec ce potentiel candidat pour un poste de graisseur en Isère.
21: Je vous appelle parce qu'on a un poste à pourvoir pour un de nos clients et je voulais prendre un peu de votre temps pour échanger avec vous.
22: J'ai un peu de temps, mais malheureusement, j'ai un travail, monsieur.
20: Comme à chaque fois, à l'autre bout du fil, l'ouvrier se dit au départ pas intéressé, mais Godefroy insiste et tente de creuser les éventuels inconvénients de son travail.
21: On essaie de trouver la faille par rapport à son job actuel, et voir s'il y a une réponse qui peut être apportée par le job qu'on a.
20: Ici, par exemple, il interroge l'ouvrier sur son organisation de travail et ses nombreux déplacements.
22: Je me déplace sur l'ensemble de la France, sur des missions qui peuvent durer une semaine,
0: semaines, voire moins.
1: On est vraiment sur un site qui est à 7-8 km de chez vous. Hein.
20: Argument grandement apprécié car très vite l'ouvrier change d'avis et promet d'envoyer son CV.
0: Oui, pourquoi pas, c'est vrai que ça peut être intéressant.
20: Au total, il faut plusieurs semaines aux chasseurs de tête pour trouver 4 ou 5 candidats pour un poste comme celui de graisseur. Mais c'est loin d'être le seul métier recherché par les près de 200 salariés du cabinet fondé par Olivier de Préville.
2: Ça va sur des postes aussi diversifiés que des maçons, des électriciens, des opérateurs de production, des soudeurs.
20: Quasiment toutes les filières veulent en recruter, de la défense à l'agroalimentaire en passant par le nucléaire, mais ces postes sont depuis quelques années dits pénuriques.
2: Le Covid a fait que beaucoup de postes à contrainte, eh bien beaucoup de gens, ils ont quitté pendant la période de Covid ces postes-là et n'y sont pas revenus. Et donc vous avez beaucoup d'entreprises qui, après le Covid, ont eu une reprise du marché de commandes et n'ont retrouvé plus des salariés.
20: Et les besoins sont tels qu'aujourd'hui, les ouvriers qualifiés représentent 60% de l'activité de ce cabinet.
19: Laurine Benjebria. Bonjour Emmanuel Cuny.
3: Bonjour à tous.
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19: EDF et Suez décrochent deux importants contrats avec le sultanat d'Oman. C'était hier à l'occasion de la visite d'État à Paris du sultan d'Oman reçu à l'Élysée par Emmanuel Macron.
3: Oui, deux contrats majeurs pour EDF d'abord, le géant français de l'électricité, a signé pour 4 milliards de dollars un accord portant sur le développement et l'exploitation de la première station de transfert d'énergie par pompage d'eau au niveau du barrage de Wadi Dezat. C'est à une centaine de kilomètres au sud de la capitale Masquet. Le site doit permettre de stocker jusqu'à 2 gigawatts d'énergie pour alimenter donc en électricité les ménages et les entreprises de proximité.
19: Contrat qui renforce la présence d'EDF à l'étranger, tout comme pour Suez, le géant français des services à l'environnement.
3: Oui, c'est l'un des plus gros contrat de son histoire dans la gestion de l'eau. Il couvre la gestion et la maintenance des services d'eau potable et d'assainissement de la capitale et deux régions entières. Tout cela fait 240 puits industriels, 10 700 km de canalisation, le tout pour distribuer 470 000 mètres cubes d'eau potable par jour, en plus de la modernisation de 4 usines de dessalement d'eau de mer. Donc c'est vraiment un contrat majeur. Il s'agit en fait d'assurer un service pour près de 2,5 millions d'habitants, ce qui représente 43% de la population totale du sultanat d'Oman.
19: Pour Suez et EDF, ces contrats confirment leur stratégie de développement à l'international.
3: Oui, c'est la victoire du savoir-faire de ces deux grandes entreprises françaises, mais pour Suez en particulier, cela marque surtout une nouvelle étape dans le développement de l'entreprise déjà très présente dans la région. Une renaissance, en quelque sorte, pour le groupe dont les actifs à l'étranger avaient été réduits en 2022 après une offre publique d'achat, une OPA lancée par son rival, le grand rival Veolia.
19: Une revanche industrielle. Hein.
3: Oui, Suez est déjà fortement implanté au Moyen-Orient, en Arabie Saoudite, au Qatar, aux Émirats, également, mais le contrat signé avec Oman est le plus important du groupe dans la région. Un an après l'arrivée du nouveau directeur général, Xavier Gire, et qui avait justement établi pour ses troupes une feuille de route fixant comme priorité le développement à l'international dans les activités qui dégagent de fortes marges, comme le traitement des eaux ou les déchets dangereux. Mission accomplie donc avant de nouvelles aventures à l'étranger. Preuve que, malgré le contexte géopolitique compliqué dans le monde, eh bien, la maîtrise d'œuvre française continue de gagner des parts de marché.
19: Emmanuel Cuny.
16: Il est 6h25 sur France Info. Il fait 19 à Bourges.
19: Et comme tous les jours, avant le journal de 6h30, ça se passe au bout du monde et ça nous surprend, ça nous étonne. Ce matin, nous sommes aux États-Unis. Bonjour Loïc Piala.
23: Bonjour.
19: Des extraits de la Bible vont être mis au programme des écoles publiques du Texas, du primaire jusqu'au lycée, Loïc.
23: Où la décision a été officialisée la semaine dernière par le Board of Education, une sorte d'académie scolaire à l'échelle de l'État du Texas. Ses 15 membres sont élus, 10 d'entre eux sont républicains. Une loi locale de 2023 imposait à ce conseil d'établir une liste de lectures pour les quelques 5 millions d'élèves des écoles publiques du Texas, une liste pour améliorer leur vocabulaire notamment. Et c'est cette liste qui a été approuvée il y a quelques jours. Elle contient des classiques hein, comme Les Grandes Espérances de Charles Dickens, mais aussi plusieurs passages de la Bible. Par exemple, le chapitre 14 de l'Évangile selon Saint-Luc pour les primaires, plusieurs extraits de l'Évangile selon Saint-Matthieu pour les collèges ou encore deux chapitres de la Genèse pour les lycées. Ces lectures seront intégrées progressivement au programme à partir de 2030.
19: Est-ce que cette décision suscite des réactions ?
23: Ah ça oui, hein. Beaucoup de critiques, d'abord sur la séparation de l'Église et de l'État qui ne serait pas respectée, ensuite sur le fait que ces textes mettent en avant une seule religion, le christianisme. La responsable de l'association Texas Freedom Network demande comment vont se sentir les élèves athées ou adeptes d'une autre foi en découvrant cette liste, et au-delà de la religion, on lui reproche de privilégier les valeurs des conservateurs, on y trouve par exemple un hommage de Margaret Thatcher à Ronald Reagan, mais le choix du conseil a aussi satisfait de nombreux Texans, hein. Ils estiment que le pays a été fondé sur des valeurs judéo-chrétiennes et que la Bible devrait être enseignée comme la Constitution ou William Shakespeare. Il ne devrait pas y avoir de polémique, a par exemple affirmé une chroniqueuse du quotidien USA Today. Il est impossible de comprendre les débuts de notre nation sans comprendre la Bible, dit-elle encore.
5: Et cette décision n'est pas vraiment une surprise en même temps, non ?
23: En effet, le mouvement conservateur pousse depuis des années pour que la religion prenne plus de place dans la société américaine. L'actuelle administration remet même en cause le caractère constitutionnel de la séparation entre l'Église et l'État. Au Texas, mais aussi en Louisiane ou en Alabama, tous les établissements scolaires doivent afficher les 10 commandements en salle de classe. Les écoles publiques qui proposent une option sur l'étude de la Bible reçoivent une subvention au Texas. En revanche, on ne sait pas encore si ce genre de mesure va aider le Texas, le deuxième État le plus peuplé du pays et l'un des plus riches, à remonter le classement en matière d'éducation. Il n'est que 29e sur 50.
5: Merci Loïc Piala en direct des États-Unis. La météo à suivre.
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5: C'est une belle journée d'été, Christine
10: oui,
5: Peignard.
10: Oui, l'été s'est franchement installé effectivement en France. Alors, on a quelques petites pétouilles, quelques petits nuages qui circulent, un ciel qui n'est pas tout bleu, notamment au nord de la Seine. Nous avons sur le Finistère des nuages qui resteront assez présents. Sur le relief des Pyrénées aussi, ça va rester

0: degrés au-dessus des valeurs de saison, excepté en Méditerranée où là on est bien au-dessus avec encore des pointes à 36-37 degrés.
1: Merci Christine Peña. Ce chiffre ce matin, 50 000 disparus. La course contre la montre se poursuit au Venezuela. On est avec le chef du détachement français de la sécurité civile qui est à la recherche de survivants dans les ruines au nord de Caracas après le journal de 6h30. Solène Cressant.
2: Il s'agit probablement d'un attentat à Monaco. Un oligarque ukrainien a été victime hier d'un colis piégé déposé hier soir dans un hall d'immeuble. Lui et sa femme sont grièvement blessés. Un adolescent de 13 ans, les plus légèrement. Le ministre d'État monégasque, le chef du gouvernement, Christophe Mirmand, a tenu une conférence de presse. Un suspect est toujours recherché.
3: Les faits se sont produits dans l'entrée de l'immeuble. Un engin explosif. Un individu a été également identifié par le biais des dispositifs de vidéosurveillance de la voie publique en Principauté de Monaco, mais également sur la commune de Beausoleil, puisqu'il aurait emprunté la voie pédestre pour rejoindre la France. Les trois personnes grièvement blessées ont été emmenées dans des établissements hospitaliers des Alpes-Maritimes. Deux adultes et un jeune qui ont été immédiatement pris en charge pour des blessures graves. Je crois que la qualification précise sera donnée par le procureur général, et c'est celle-ci qui devrait être naturellement prise en compte.
2: Christophe Mirmand, ministre d'État monégasque, piste terroriste privilégiée donc, mais pas confirmée pour l'instant. Le parquet national antiterroriste en France ne s'est pas saisi à ce stade. La sous-direction antiterroriste et la DGSI, la Direction Générale de la Sécurité Intérieure, restent en observation. Quatre départements sont maintenus dans le sud-est en vigilance orange à la canicule, avec des nuits toujours très chaudes. La Corse, le Var et les Alpes-Maritimes, si ailleurs sur le territoire il fait plus frais, on subit encore les conséquences de la canicule historique qui vient de s'achever, avec des coupures d'électricité en ce moment même à Paris, dans l'Aisne, dans le Nord ou le centre Val-de-Loire. Les hôpitaux sont toujours sous pression. Anne Le Gall, même si hier le Premier ministre a estimé que le système avait tenu, il réitère sa promesse de nouveaux climatiseurs.
4: Au total, 30 000 nouveaux climatiseurs devraient être installés dans les hôpitaux, idéalement dès la fin de cette semaine pour les premiers d'entre eux, a indiqué le Premier ministre. Sébastien Lecornu fait de ces équipements une priorité absolue, d'autant que la reprise d'un épisode caniculaire n'est pas à exclure et que les hôpitaux restent, malgré la baisse des températures, plus sollicités que d'habitude. Toujours plus 50% d'appels au 15 par rapport à une activité normale, indique SAMU Urgence de France. Et cadence soutenue aussi pour les équipes médicales des hôpitaux de Paris, avec 2550 passages en 24 heures. L'activité des urgences de la PHP n'a que légèrement baissé, moins 3% depuis dimanche. Pour les enfants, cette activité est même en augmentation par rapport à la semaine dernière. Et parmi l'ensemble de ces patients qui arrivent aux urgences, 1 sur 5 reste hospitalisé.
2: Anne Le Gall, près de Valenciennes, les parents de jumelles de 15 mois retrouvées mortes en déshydratation sont toujours en garde à vue. Des autopsies doivent avoir lieu aujourd'hui. Le gouvernement annonce à l'instant qu'il met fin dès demain à la taxe de 2 euros sur les petits colis instaurée en mars dernier. Elle était contournée largement par les plateformes asiatiques. Elle sera donc suspendue demain, jour d'introduction d'un droit de douane européen de 3 euros, auquel initialement elle devait s'ajouter. Trois semaines après la mort de Liana dans le Gers, la mère de la petite Rosa annonce qu'elle porte plainte contre Gérald Darmanin, le ministre de la Justice, pour mise en danger de la vie d'autrui et non-assistance à personne en danger. Rosa a porté plainte l'été dernier contre Jérôme Barella pour de nombreux viols. C'est lui qui est le principal suspect dans la mort de Liana. Il n'a pourtant jamais été entendu pour sa plainte, la plainte de Rosa. Sa mère sera par ailleurs reçue par le Premier ministre. Et puis à Abidjan, en Côte d'Ivoire, de très fortes pluies s'abattent sur la capitale depuis trois jours. Elles ont fait au moins une dizaine de morts. Bilan provisoire alors que la saison des pluies a commencé en Côte d'Ivoire.
1: Merci Solène Cressant, 6h34. Bonjour Cédric.
5: Bonjour Jérôme.
1: Et avant de parler du match France-Suède, 16e de finale de la Coupe du Monde, on va se pencher sur la sensation de la nuit, à savoir l'élimination de l'Allemagne.
5: Ouais, dans leur histoire en Coupe du Monde, les Allemands n'avaient encore jamais été sortis lors d'une séance de tir au but. Eh bien, cette grande première fait très mal à l'Allemagne, qui a été éliminée effectivement cette nuit par le Paraguay. Il y avait un partout à la fin du temps réglementaire. Ça s'est terminé au tir au but. 4 tirs au but à 3 pour les Paraguayens. Nicolas

0: Perronnet était à Boston pour France Info.
1: Cette fois, c'est sur la bande-son des commentateurs paraguayens qu'ils vont faire des cauchemars. Les supporters allemands quittent le stade sonnés, en colère ou fatalistes, comme Robert qui va rentrer plus tôt que prévu à Leipzig.
2: Je suis triste, on a vraiment fait un match horrible. Mais bon, maintenant on ne peut rien y changer. J'avais de l'espoir pour ce match, mais je savais aussi qu'on allait sûrement rencontrer la France ensuite et que ça aurait été encore plus dur. On ne peut plus rien y faire.
1: Les joueurs allemands, eux, n'oublieront pas de sitôt les chants paraguayens. Ceux qui ont accompagné tout le match jusqu'à la séance de tir au but, irrespirable, l'attaquant allemand Kai Havertz n'en revient toujours pas.
3: Je suis un peu sans voix, la seule chose que je peux vous dire, c'est que je suis désolé, qu'on est tous déçus. On espérait mieux de nous cette année, mais on est encore déçus. C'est vraiment pas un sentiment agréable.
1: La Mannschaft a de nouveau raté un mondial, et ça devient une habitude, 3 Coupes du Monde depuis la dernière étoile décrochée en 2014, et 3 claques magistrales.
0: Et en 8e de finale, le Paraguay, Jérôme, va défier la France ou la Suède.
4: Oui, puisque les deux pays se retrouvent ce soir à 23h à New York.
0: Avec des Bleus largement favoris hein, face à des Suédois qui ont galéré pour sortir de la phase de groupe. Mais Didier Deschamps, eh bien, il est fidèle à lui-même, c'est-à-dire très très prudent avant d'aborder ce match.
5: Je pense que l'équipe de Suède, en rencontrant l'équipe de France, elle n'a rien à perdre. Nous, il faut qu'on prenne ça avec beaucoup d'humilité et y mettre toute la détermination, la concentration qu'on a pu mettre. Là, il n'y a pas de match de rattrapage. Mais ce n'est pas pour autant qu'on doit avoir de la fébrilité ou de la retenue. Là, il n'y a pas de joker. On sait. On est venu pour ça aussi. Donc, on y est maintenant. Il faut le faire.
0: Didier Deschamps de retour sur le banc de l'équipe de France. France-Suède, coup d'envoi 23h à vivre, évidemment, sur France Info.
4: Évidemment, une soirée spéciale. Et puis cette nuit aussi, Cédric, le Maroc a éliminé les Pays-Bas.
0: Et là encore, lors de la séance de tir au but, le Maroc qui va jouer contre le Canada en 8e de finale. Et puis en début de soirée, le Brésil s'était qualifié également 2-1 face au Japon. Les Brésiliens qui vont affronter le vainqueur du match Côte d'Ivoire-Norvège qui est prévu ce soir juste avant le match des Bleus, hein, c'est-à-dire vers 19h.
4: Merci. C'était Cédric Guillou. Je vous donne un rendez-vous sur France Info. Il est 6h37. Une enquête ce matin sur la remigration. De nombreux partis d'extrême droite en Europe prônent le renvoi forcé ou le retour incité de populations étrangères vers leur pays d'origine. Qu'est-ce que cela veut dire? C'est le choix de France Info dans une dizaine de minutes. Mais d'abord, le Venezuela.
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4: Et ce tout dernier bilan ce matin, 1719 morts, plus de 5000 blessés. Et ce chiffre effrayant, 50 000 disparus, estimation des Nations Unies. Nous sommes en ligne du Venezuela avec le lieutenant-colonel Vianney Labbe. Bonjour.
7: Bonjour.
4: Chef du détachement français pour la sécurité civile, vous vous trouvez au nord de Caracas, sur la côte. 6 jours après, est-ce que vous espérez toujours, dans vos recherches, retrouver des personnes vivantes ?
7: Écoutez, on y croit. On continue d'y croire. Encore à l'heure où je vous parle, on a des secouristes qui sont au contact d'une victime qui était détectée comme vivante par nos maîtres chiens ce matin. Ça fait 15 heures qu'on est à son contact. On a réussi à avoir un message qui a été envoyé à un de ses proches par téléphone. Et depuis, on n'a plus de signe de vie depuis à peu près 6 heures. Malheureusement, c'est extrêmement long. Mais on continue évidemment d'y croire et on sait que c'est possible.
4: Vous êtes parvenu, pendant ces 6 jours, à retrouver des personnes, des survivants?
7: Oui, on a eu cette chance extraordinaire de hier, je crois. J'avais un peu perdu le sens du temps. Les journées sont très longues. Hier, on a eu la chance de pouvoir extraire 2 personnes vivantes des décombres. Ça reste quelque chose d'extraordinaire. Il faut mesurer il y a près de 2200 sauveteurs de tout pays, toute équipe internationale qui travaille ici. Et il y a seulement un peu plus d'une trentaine de victimes qui ont été extraites des décombres vivantes. Et donc, on a eu cette chance d'en extraire 2 hier.
4: Qu'est-ce que vous avez ressenti au moment où ces 2 personnes ont été sorties vivantes?
7: Alors, une grande fierté, une grande satisfaction aussi, parce que ça donne du sens, bien sûr, à toute notre mission, tous les efforts qui sont faits. Beaucoup d'émotions, bien sûr. On a participé aux côtés d'autres sauveteurs qui étaient à nos côtés. Et puis, on voit toute cette population massée, réunie autour de la zone de sortie de la victime. C'est un grand moment d'émotion partagée, c'est sûr.
4: Expliquez-nous en quoi consiste votre travail en ce moment même.
7: D'une part, on a des équipes qui font ce qu'on appelle de la recherche et localisation, c'est-à-dire qu'ils partent avec des moyens divers, soit des équipes cinétechniques, soit des moyens de détection acoustique ou des appareils qui mesurent des mouvements sous terre. Ils posent des questions aux populations, souvent on vient les voir et ils vont ce qu'on appelle confirmer le renseignement. Dès lors qu'il y a un doute permis sur une victime potentiellement vivante emmurée, ensevelie, on fait appel alors aux équipes de sauvetage qui viennent avec du matériel de percement, de découpe, qui viennent travailler pour accéder à la victime.
4: Décrivez-nous ce que vous voyez quand vous êtes sur le terrain. Ce sont des ruines, des champs de ruines, ou bien il y a encore des immeubles qui tiennent debout?
7: C'est assez difficile à décrire pour que vous imaginiez vraiment bien. C'est vraiment apocalyptique, en fait. Il y a des zones où il y a uniquement des petites fissures dans les immeubles, puis on s'approche d'une zone qui a été très touchée. Et là, c'est simplement tous les bâtiments, toutes les résidences de 5, 6, 12 étages qui sont soit penchés, soit complètement couchés, soit au contraire écroulés tout à plat sur des kilomètres carrés. Donc c'est assez impressionnant, en particulier quand on travaille dans ces conditions la nuit, c'est lunaire en fait. On a l'impression d'être dans un autre monde avec des gens qui travaillent, des bruits, des lumières partout, puis à la fois un champ un peu de ruine sur lequel on évolue, puis on essaie de chercher. Voilà, c'est une ambiance qui est saisissante.
4: Des bruits, du silence aussi?
7: En fait, beaucoup de bruit, parce qu'il y a énormément de monde qui cherche. Alors, les sauveteurs, mais aussi, bien sûr, toute la population locale, tout à dehors. Tout le monde veut donner son coup de main, propose son aide, sa pioche, chacun avec ses petites mains, chacun avec ses moyens. Donc, on a beaucoup, beaucoup de personnes qui sont groupées autour de l'ensemble des chantiers. On n'est jamais seul. Donc, non, il n'y a pas du silence, c'est plutôt une sorte de bruit permanent. Sauf, effectivement, quand il y a une équipe qui semble avoir entendu un signe de vie, qui demande le silence. Alors là, il y a des grands cris qui sont faits et tout le monde, ça c'est impressionnant, tout le monde d'un coup respecte ce silence alors qu'il y a plein de monde qui est présent. Ça c'est un moment impressionnant jusqu'à ce qu'on puisse reprendre le travail.
4: Pour être sûr que vous ne passez pas à côté potentiellement d'un survivant.
7: Oui, ce silence c'est pour permettre à ceux qui ont cru entendre un bruit de vérifier si ce bruit se confirme sans être perturbé par tous les autres bruits, les groupes électrogènes, les machines, les disques qui tournent pour scier. Les gens qui parlent, ça c'est pour faire silence, le temps d'écouter, pour voir s'il y a une réponse qui vient des décombres.
4: Vous travaillez de jour comme de nuit, vous vous relayez, au risque d'ailleurs de vous trouver vous-même confronté à des répliques.
7: Oui, on a été confronté à des répliques plusieurs fois, encore une aujourd'hui assez importante. Donc ça c'est un danger qui est pris en compte par nos équipes. Malheureusement, il n'y a pas de risque zéro, on le sait bien. Donc on a des systèmes qui mesurent les bâtiments qui bougent et qui alertent nos équipes en anticipation pour que ceux qui sont sous le décombre puissent sortir. Donc heureusement, il n'y a aucune équipe internationale qui a eu des blessés suite à une réplique.
4: Mais c'est un risque que vous devez prendre en compte, c'est-à-dire que vous savez en vous rendant sur ces terrains-là que vous-même, vous risquez potentiellement votre vie.
7: Tout à fait. Tout le monde l'a assumé, ce risque, en partant. Tout le monde sait qu'on est là pour sauver des vies. Alors, on a quand même des gens qui sont chargés, dans le détachement, de veiller à cette sécurité, d'évaluer l'état des structures et le niveau de risque acceptable. Évidemment, on va prendre des risques importants uniquement si on a la certitude qu'il y a une victime vivante ensevelie. On n'ira pas faire ça, mais simplement pour lever des doutes.
4: Merci beaucoup, lieutenant-colonel Vianney Labbe de la Sécurité civile, chef de ce détachement de 85 militaires français. Et parallèlement à vos recherches, les autorités vénézuéliennes, elles, doivent se charger des corps, les identifier, les inhumer, éviter aussi la propagation de maladies. C'est un travail pénible, mais essentiel, comme vous allez l'entendre dans ce reportage France Info signé Alice Campagnol.
8: Sur le port de La Guaira, au pied d'immenses silos de béton visibles à des kilomètres à la ronde, bien connus des Vénézuéliens, les autorités ont improvisé une morgue à l'air libre. Il fait plus de 30 degrés dehors, l'odeur est pestilentielle.
9: Dans un premier temps, les corps étaient emmenés jusqu'aux hôpitaux, les deux seuls dont dispose La Guaira. Mais là-bas, ils se sont retrouvés complètement débordés et ont commencé à laisser les corps sur les parkings.
8: Comme tous ceux qui font la queue ici, et ils sont des centaines, Karina Castro est venue reconnaître le corps d'une proche, sa cousine. Elle vient de sortir de l'enceinte, elle est blême.
9: Les gens étaient chez eux, tranquillement. Et donc, évidemment, ils n'avaient pas leur carte d'identité sur eux. Alors il y a beaucoup de gens qui ne sont pas identifiés. C'est pour ça que nous, les proches, on doit passer entre les morts pour chercher les membres de notre famille. Et il y en a vraiment beaucoup, dans le pire état que vous pouvez imaginer.
8: Et cette accumulation de cadavres, ici sur le port et dans les décombres, inquiète la jeune femme.
9: Maintenant, on court le risque d'une contamination car il y a vraiment trop de cadavres. Je veux dire, vous sentez bien l'odeur, non ?
8: Une peur partagée à La Guaira, mais en réalité pas de risque de contagion possible s'il n'y avait pas antérieurement de maladies infectieuses. Mais les corps s'accumulent pourtant et il faut désormais les enterrer. On écoute ce médecin qui préfère rester anonyme.
10: Un cadavre qui a passé 4 jours sous les décombres, il est dans un état, je dirais, extrême. Et dans ces cas-là, on utilise des fosses communes, de grandes fosses communes, avec de la chaux vive. Et du point de vue médico-légal, ça va être très compliqué. Beaucoup de gens ne seront pas identifiés.
8: Après le sauvetage et les secours, les autorités se confrontent désormais à un nouveau défi. Compter le nombre exact de morts.
4: Reportage Alice Campagnol et le Venezuela. On en parle aussi avec vous, Anne-Laure Jumet, dans France Info Monde. Bonjour Anne-Laure.
11: Bonjour.
4: Cette catastrophe frappe un pays déjà en grande difficulté.
11: Oui, les signaux de reprise économique sont encore bien timides. La levée partielle par les États-Unis des sanctions sur le pétrole a eu quelques effets. Le pays a davantage exporté des hydrocarbures, mais l'inflation demeure à des niveaux très élevés et ce double séisme va évidemment aggraver un peu plus la situation. Une première évaluation établie par l'ONU chiffre les dommages matériels à 6,7 milliards de dollars. C'est presque 6% du PIB vénézuélien. Pour reconstruire, il va donc falloir puiser dans les caisses. Situation compliquée pour Delcy Rodriguez, qui dirige le pays par intérim depuis la capture de Nicolas Maduro par les États-Unis. Car la dette du Venezuela est abyssale, 240 milliards de dollars, selon les informations du Financial Times.
4: Delcy Rodriguez, qui doit aussi faire face à la colère des habitants, face à la gestion de cette crise.
11: Oui, en cause les retards de prise en charge. Un exemple marquant, des habitants ont dû forcer des militaires qui restaient inactifs à participer au secours. Cette colère est un feu qui couve. Se transformera-t-elle en révolte ? En tout cas, la population est épuisée par des années de crise et le pays n'a pas les infrastructures pour répondre à un drame de cette ampleur. Capacité hospitalière dégradée, effectifs de pompiers insuffisants. Delcy Rodriguez va être jugée sur sa capacité à gérer. Premier véritable test pour la présidente par intérim et ex-fidèle de Maduro, aujourd'hui dans un lien de subordination avec les États-Unis.
4: Washington qui a d'ailleurs rapidement proposé son aide.
11: Oui, les États-Unis ont même annoncé hier doubler leur aide financière, 300 millions de dollars. Des centaines de militaires américains sont déployés sur place. Depuis l'enlèvement de Maduro, il y a 6 mois, Donald Trump se voit aux commandes du Venezuela. Voilà ce qu'il disait au lendemain du séisme.
12: Nous avons pris le contrôle du Venezuela en moins d'une journée. Le pétrole coule et nous nous entendons très bien avec eux. Nous allons d'ailleurs les aider. Ils ont eu un énorme séisme hier soir dont vous avez entendu parler. Massif, vraiment massif à Caracas. Mais nous allons les aider.
11: Et cette catastrophe humanitaire vient contrecarrer ses plans. Faire des affaires, profiter des ressources pétrolières et minières du Venezuela. La reconstruction sera prioritaire. Selon un dernier décompte, 2500 structures ont été touchées, dont la plupart se sont effondrées. Mais la capacité de la Maison-Blanche à être utile lors de cette crise aura aussi valeur de test. Les États-Unis ont tout intérêt à ce que cette catastrophe ne se transforme pas en une situation sociale explosive. Et ils jouent leur crédibilité de nouvel acteur fort dans le pays.
4: Merci Anne-Laure Jumet. On fait un nouveau point sur l'actualité dans quelques secondes sur France Info.
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4: À suivre, une enquête sur la remigration prônée par de nombreux partis d'extrême droite en Europe. C'est après l'info en 1 minute, 6h49. Et à la une, Maureen Suignard, 3 blessés à Monaco et un suspect en fuite.
17: Un colis piégé a explosé dans un immeuble résidentiel de la principauté hier soir. Il y a 2 blessés graves. Un oligarque ukrainien et son épouse, un adolescent, a aussi été plus légèrement blessé. 4 départements sont maintenant en vigilance orange à cause de la canicule. Les 2 départements corse, le Var et les Alpes-Maritimes. 30 000 climatiseurs qui ont été commandés vont arriver dans les tout prochains jours dans les hôpitaux, assure le Premier ministre Sébastien Lecornu. Les députés vont voter tout à l'heure et se prononcer sur le texte qui prévoit la création d'un droit à l'aide à mourir en France. Au cours de l'examen du texte, l'Assemblée a également confirmé que l'auto-administration du produit devait rester la règle. Le texte ira ensuite au Sénat, mais ce sont bien les députés qui auront le dernier mot. Et puis le gouvernement annonce ce matin que la France va suspendre demain la taxe française de 2 € sur les petits colis. Elle avait été instaurée en mars dernier, mais est largement contournée par les plateformes asiatiques. Demain, c'est une taxe européenne de 3 € qui est mise en place.
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4: Un mot ce matin dans le choix de France Info, remigration, une expression qu'utilisent la plupart des partis d'extrême droite en Europe et qui fait partie de leur programme. Un mot qui désigne le retour incité ou forcé de populations étrangères vers leur pays d'origine. La remigration ne figure pas dans le projet du Rassemblement National en France, mais plusieurs de ses partenaires européens brandissent ce slogan. Bonjour Pierrick Bonneau.
19: Bonjour.
4: Votre enquête commence en Italie.
19: En Italie, et plus précisément à Milan, sur la célèbre place du Duomo, où les Patriotes, le groupe de Jordan Bardella au Parlement européen, organisait fin avril un rassemblement de ses principaux leaders. À l'ombre de l'imposante cathédrale, les militants scandent le mot « remigrazione », « remigration ». Matteo a 20 ans à peine.
20: Sono d'accordo con la remigrazione.
21: La remigration des étrangers en situation irrégulière, je suis pour. À mon sens, l'immigration illégale nous cause beaucoup de tort. Moi, je suis un patriote, donc c'est normal que je veuille défendre mon pays.
19: Gabriella, venue de la région de Vérone, dans le nord de l'Italie, va un peu plus loin.
22: Surtout, ce qu'on veut, c'est que les étrangers acceptent nos règles. Pas de charia, pas de mariage avec les petites filles, pas de polygamie, sinon ils partent. Qu'ils le fassent chez eux, mais pas chez nous.
19: Sur scène, plusieurs orateurs haranguent la foule en déclinant leur projet d'expulsion. Le représentant du FPE, par exemple, l'extrême droite autrichienne, Hugo Landbauer.
23: Tous ensemble ici, je sais que nous nous battons pour une Europe qui protège ses citoyens et qui expulse systématiquement ses criminels. Car pour nous, la sécurité de nos femmes et de nos enfants est plus importante que le droit des criminels. Tolérance zéro plutôt qu'une politique d'accueil, c'est ce dont l'Europe a besoin.
19: Née dans les cercles identitaires au début des années 2010, la remigration est pensée en plusieurs étapes progressives. Le départ d'abord des immigrés clandestins, puis de ceux qui ont commis un crime, pour finir par les étrangers qui touchent trop longtemps les aides sociales sans travailler. Mais certains partis d'extrême droite poussent le curseur encore plus loin en ajoutant un critère d'assimilation. Les Espagnols du parti Vox, par exemple, qui proposent d'organiser le départ des étrangers qui ne respecteraient pas les coutumes locales. En France, c'est un ancien député européen du FN, passé par Reconquête, qui a remis le projet au goût du jour avec un livre sorti en avril. Il s'appelle Jean-Yves Le Gallou.
24: Ce seraient des départs encouragés, oui, bien sûr, voire forcés. Un clandestin n'a rien à faire ici.
19: C'est une démarche de d'épuration, de nettoyage ethnique.
24: Non, pas du tout. C'est tout simplement une démarche de souveraineté nationale. Sur le territoire d'un pays, ne peuvent séjourner que les étrangers qui sont considérés comme souhaitables.
19: L'AFD en Allemagne, le Vlaams Belang en Belgique, Restore Britain au Royaume-Uni. Les exemples de partis politiques qui embrassent de près ou de loin ce projet foisonnent. Récemment, l'administration Trump aux États-Unis l'a aussi repris à son compte.
4: Et est-ce que ce concept séduit ou non l'extrême droite française ?
19: Eh bien, nous avons posé la question à Jordan Bardella en marge d'un déplacement en Pologne il y a 10 jours. Le patron du RN a voulu voir de ses propres yeux un mur. 5 mètres de haut, 180 km de long.
25: Donc là, vous avez 182 km de frontière, c'est ça ?
19: Barrière érigée par les nationalistes polonais à la frontière biélorusse il y a 4 ans pour empêcher les migrants d'entrer illégalement sur le sol européen.
25: Ah, je pense qu'aux portes de l'Europe, il faut qu'il y ait des murs.
19: Jordan Bardella rappelle le programme du RN.
25: Il y aura la suppression du droit du sol, le traitement de
0: l'asile dans les ambassades et consulats des pays de départ. Il y aura la priorité nationale pour les aides sociales et il y aura l'expulsion systématique des délinquants et des criminels étrangers.
19: Mais il refuse de parler de remigration.
0: Il y a un débat sémantique qui existe sur l'utilisation de ce terme. Chez beaucoup de partis politiques européens, nous n'utilisons pas ce terme précisément parce qu'il crée une ambiguïté qui n'a pas lieu d'être.
19: Éric Zemmour, lui, a moins de pudeur. Dès la campagne présidentielle de 2022, le candidat Reconquête proposait de créer un ministère de la remigration. Aujourd'hui, celui qui n'est pas encore officiellement candidat pour 2027 parle aussi d'immigration négative. Sarah Knafo, députée européenne Reconquête.
1: Eu égard au nombre d'étrangers trafiquants, délinquants, criminels, du nombre de clandestins, le fait de mettre en œuvre cette politique d'expulsion engendrera un flux négatif parce qu'il y aura plus de sorties du territoire du fait des expulsions que d'entrées.
19: Et pour peser dans le débat, les défenseurs de la remigration tentent de s'unir. Fin mai, un sommet consacré à la question s'est tenu au Portugal. Son organisateur, Martin Sellner, un militant identitaire autrichien venu de la mouvance néo-nazie. Un rendez-vous similaire est prévu en région parisienne à l'automne, à quelques mois de la présidentielle.
4: Le choix de France Info, signé Pierrick Bonneau, à retrouver sur franceinfo.fr.
18: Il est 7h05 sur France Info, il fait 21 à Dijon.
4: Et avant votre météo complète, voici la playlist de France Info. Maureen Suénière, vous nous parlez ce matin d'une célébrité qui brave la censure.
17: Elle est née en 1995 à Londres, n'a donc que 30 ans, mais déjà multi-récompensée, c'est la star de la pop britannique. C'est bien de Dua Lipa, Jérôme, dont je vais vous parler ce matin. Non pas parce qu'elle sort un single, mais parce qu'elle ouvre sa première bibliothèque physique. Et ça se passe au Portugal, dans une librairie mythique de Porto, la Livraria Lelo. Dans les rangées, une centaine d'ouvrages qui remettent en cause le pouvoir, la censure, l'exclusion et les discours dominants. Vous trouverez par exemple La Servante écarlate de Margaret Atwood, décriée par les Républicains aux États-Unis. Vous trouverez aussi les livres de Salman Rushdie, cet auteur qui a survécu à une tentative d'assassinat. Dua Lipa veut aussi mettre en avant des ouvrages interdits d'exposition parce qu'écrits pour un public de la communauté gay, transgenre et queer. Cette bibliothèque est dédiée aux auteurs dont le courage démasque les structures du pouvoir et de contrôle, dit encore la chanteuse. Une sorte de déclinaison de son club de lecture parce que oui, elle avait déjà un book club. Eh bien oui, on peut être pop star la nuit et une fan de lecture le jour. Tout peut même être un peu mélangé parce que sachez que Dua Lipa a déjà confié que la lecture, la littérature influençait sa manière d'écrire ses textes, que ça nourrissait son imagination et sa manière de comprendre les relations humaines. Et ça peut même vous aider à trouver l'amour, Jérôme. La chanteuse raconte qu'elle a d'abord brièvement rencontré son fiancé, Callum Turner. C'était dans un restaurant et ce n'est qu'un an plus tard que tout a basculé quand lors d'un dîner, ils se sont rendu compte qu'ils lisaient le même livre en même temps qu'ils en étaient aussi en même stade. Voilà, vous voilà prévenus, mieux vaut bien choisir son livre de chevet.

0: Dua Lipa, merci Maureen Signer, la playlist de France Info, elle est en train de lire ses cartes. Christine Peña arrive dans quelques instants.
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0: On retrouve un air un peu plus respirable, Christine Peña.
6: Mais oui, un peu plus respirable avec ces températures qui sont quand même descendues sur la plupart des régions la nuit, le jour. Alors on reste un petit peu au-dessus des valeurs de saison tout de même, de 2 à 3 degrés au-dessus, excepté sur le sud-est où là, la canicule se poursuit hein, avec des valeurs à 37-38 degrés. On est très au-dessus des valeurs de saison, encore attendues entre la Provence et la Corse. On a le Var, les Alpes-Maritimes et les deux départements corses qui restent en vigilance orange canicule. Alors qu'ailleurs, ça s'est bien arrangé quand même. On est plus proche des 30 degrés, voire même en dessous, vers les côtes de la Manche, avec à peine 21 à Cherbourg, au Havre, cet après-midi. Là, ça fait frais, hein. 29 à Reims, mais 30 à Paris, très souvent à Bourges, du côté de Strasbourg, de Toulouse, de Montauban encore, et 31 à Clermont-Ferrand et Limoges pour cet après-midi.
0: Merci Christine Peña, mardi 30 juin. Bienvenue dans le 6-9 de France Info, il est 7h. Bonjour William Acosta.
7: Bonjour.
0: À la une ce matin, cette explosion en plein cœur de Monaco.
7: 3 personnes ont été blessées par un colis piégé, dont un oligarque ukrainien. La piste terroriste est privilégiée. Un suspect est en fuite. À la une également ce matin, l'ensemble de la chaîne a tenu, se félicite le Premier ministre face à la canicule. On va vous expliquer dans ce journal ce qu'il reste dans le projet de loi sur l'aide à mourir, qui doit franchir une étape très importante aujourd'hui à l'Assemblée. Et puis au Mondial, la France joue ce soir son 16e de finale face à la Suède. Et vous entendrez parmi les supporters des Bleus, il y a beaucoup, beaucoup d'Américains.
0: Très belle journée sur France Info.
7: Jamais l'ultra sécurisée principauté de Monaco n'avait connu cela dans son histoire. Le prince Albert dénonce un crime odieux. Il est 21h hier soir quand une explosion retentit au pied d'un immeuble de la principauté. Une déflagration, probablement un attentat selon les autorités. Colis piégé rempli de boulons. 3 personnes sont blessées, dont, nous le disions, un oligarque ukrainien, Vadim Yermolaev, mais aussi une femme et un garçon de 13 ans. Silvano Hippolito habite juste en face de l'immeuble visé.
8: À 21h, j'étais dans mon canapé, j'ai entendu une explosion devant chez moi. Je suis vite descendu avec mon fils, et quand je suis arrivé, j'ai vu le grabuge. Il y avait un enfant qui était par terre, ensanglanté, il y avait 2 personnes qui essayaient de l'aider, qui étaient par terre. Il y avait une femme qui était dans les escaliers à l'entrée de l'immeuble, elle n'avait plus de pied, une partie de la jambe arrachée. Et comme ma femme est médecin à Monaco urgentiste, j'ai vite appelé ma femme, j'ai dit « descends vite de la maison, viens donner les premiers soins en attendant que l'ambulance arrive ». Et puis après, elle a fait les garrots. Et alors, si vous voulez, ce qui est fou, c'est que 10 minutes après, il y a un monsieur qui est sorti de l'immeuble pour s'englanter. Il est arrivé devant l'immeuble qui était la porte arrachée et il est tombé. Et il y avait les pompiers qui étaient là, ils l'ont ramassé, ils l'ont pris...
7: Pour le moment, les autorités monégasques privilégient la thèse terroriste, même si le parquet français antiterroriste n'a pas été sollicité par Monaco pour le moment. Un suspect étant en fuite, il est recherché à Monaco, mais aussi dans les pays voisins, la France et l'Italie. Un drame possiblement lié à la canicule à Beuvrage, dans le nord hier. Des jumelles de 15 mois ont été retrouvées mortes de déshydratation, selon les premiers éléments de l'enquête. 4 autres enfants dans la même maison ont été hospitalisés pour le même motif. Les parents ont été placés en garde à vue pour privation de soins. soins.
0: Le département des Alpes de Haute-Provence sort enfin de la vigilance orange canicule.
7: Oui, il n'en reste plus que 4 ce matin, les Alpes-Maritimes, le Var et les deux départements corses. Épisode de canicule qui touche à sa fin, même si l'on redoute une remontée des températures dans les prochains jours. Hier, le Premier ministre réunissait une cellule interministérielle de crise pour dresser un bilan et l'ensemble de la chaîne a tenu, assure Sébastien Lecornu. Il annonce d'ailleurs un nouveau dispositif pour mieux réagir quand le thermomètre s'emballera à nouveau, Audrey Tison.
9: Qui doit décider de quoi lors des prochaines canicules ? Cela va être inscrit dans un plan voulu par Sébastien Lecornu.
10: On va construire un plan hors sec chaleurs extrêmes qui va pouvoir clarifier le rôle de chacun, à la fois sur la gestion de crise de court terme, mais aussi sur l'adaptation.
9: C'est le ministère de l'Intérieur qui planche sur le document et notamment sur un dispositif pour mieux accompagner les personnes âgées isolées à domicile. Une population qui a connu le plus de victimes ces derniers jours. Sébastien Lecornu souligne des problèmes dans les registres des mairies et CCAS. Alors que les EHPAD, eux, ont tenu, d'après le Premier ministre, tout comme les services des urgences et les prévisions météo.
10: Toute comparaison mécanique avec 2003 serait assez mal à propos.
9: Autre fragilité, la chaleur dans les hôpitaux. Une partie des 30 000 climatiseurs déjà commandés vont arriver dès la semaine prochaine. Sébastien Lecornu pointe également un réseau électrique de proximité vétuste, même si le réseau central a réussi à supporter 25% de consommation en plus.
7: Audrey Tison du service politique de France Info. L'aide à mourir sera-t-elle adoptée pour de bon dans 15 jours par le Parlement ? Après 4 ans de travaux, de controverses, de polémiques, de débats jour et nuit entre députés et sénateurs, une des toutes dernières étapes pour l'adoption de la loi fin de vie a lieu aujourd'hui à l'Assemblée nationale. Un vote solennel des députés sur une copie qu'ils ne pourront plus modifier après ce scrutin. Bonjour Mélodie Pépin.
11: Bonjour.
7: Avec vous, on va donc s'attarder sur ce que contient ce texte qui a beaucoup évolué.
11: Oui, alors retour aux grands principes de base initiaux. D'abord concernant les critères. Qui peut demander l'aide à mourir ? Pas les enfants. Il faut être majeur, être atteint d'une affection grave, incurable et se trouver dans une phase avancée ou terminale de cette maladie. On pense au cancer. Ça peut aussi s'appliquer pour les maladies neurodégénératives comme la maladie de Charcot. Dans tous les cas, il faut que les souffrances soient jugées insupportables et surtout, jusqu'au dernier jour, être capable d'exprimer sa volonté libre et éclairée, ce qui exclut les malades d'Alzheimer, exclut aussi de ce droit les grands accidentés de la route devenue tétraplégique, par exemple. Ensuite, concernant l'administration du produit, qui le fait ? Le patient lui-même, c'est la règle générale. Le soignant reste l'exception, si et seulement si le patient est dans l'incapacité physique. Et quand on dit soignant, ça peut être l'infirmier ou le médecin. Ce dernier est réintégré dans la procédure. Un amendement RN voulait exclure les médecins, mais les députés sont revenus à la version précédente. Le texte prévoit bien, en revanche, une clause de conscience. Enfin, point important, il n'est pas possible de demander l'aide à mourir dans ces directives anticipées.
7: Merci Mélodie Pépin pour ces précisions précieuses en direct sur France Info. Rappelons que ce texte, il partira ensuite au Sénat qui est défavorable à l'aide à mourir. Il devrait la rejeter, mais ce sera l'Assemblée qui aura le dernier mot le 15 juillet prochain. Cette fois, plus rien ne peut arrêter le chantier de l'A69, cette autoroute entre Toulouse et Castres. Le chantier a été définitivement validé par le Conseil d'État hier. Des collectifs écologistes opposés au projet avaient bien obtenu sa suspension pendant 3 mois l'an dernier, mais les juges désormais estiment que le chantier peut aller à son terme. Une victoire pour le nouveau maire RN de Castres, Florian Azéma.
12: Tous ces recours et tous ces blocages ont eu un coût considérable pour les contribuables. Vous savez, la dette de Castres, c'est 88 millions d'euros. Là, on va verser 80 millions d'euros d'indemnités de retard à la société Atosca. C'est considérable. Je veux dire, 80 millions d'euros. Si on avait investi autant d'argent dans nos routes, nos hôpitaux, nos écoles, la climatisation de nos écoles, par exemple, ben voyez, voilà, ça, c'est concret.
7: Immense déception. En revanche, dans les rangs des opposants, Thomas Digard du collectif La Voix est libre dénonce une décision incompréhensible dans le contexte actuel.
13: Il faut quand même comprendre que le sujet de la 69, c'est pas qu'une autoroute de 53 km. C'est surtout un projet, une infrastructure qui n'a plus aucun sens dans le monde dans lequel on vit aujourd'hui, qui a été décrié par plus de 2000 scientifiques lors d'une tribune en 2023. Quand vous mesurez la température près d'un arbre ou sur de l'enrobé, par exemple, on est parfois 3 fois plus chaud au niveau de l'enrobé. Ça va fondamentalement changer le climat local dans ce secteur.
7: Thomas Digard du collectif La Voix est libre, dont l'avocate dit désormais vouloir saisir la Commission européenne pour tenter une dernière chance pour tenter d'interrompre ce chantier de la 69. La taxe française de 2 euros sur les petits colis sera suspendue demain. Elle avait été mise en place pour lutter contre les plateformes de vente en ligne chinoises. Une suspension alors qu'une taxe au niveau européen doit prendre le relais et entrer en vigueur.
0: Cette fois, les Bleus n'ont plus le droit à l'échec.
7: Ouais, s'ils perdent, eh bien, ils devront dire au revoir au Mondial, 16e de finale ce soir contre la Suède. Coup d'envoi à 23h, heure de l'Hexagone. On le suivra évidemment sur France Info. Un match dans le New Jersey. Des milliers de supporters des Bleus sont attendus sur place. Des Français, évidemment. Mais aussi Nicolas Perronnet, des Américains, fans de Kicks, de Dédé et de la France.
14: Lorsque l'on croise un maillot bleu dans un stade, la réponse est quasiment toujours la même.
15: I'm not French.
16: You're American?
15: I'm American, yeah.
14: Michael, par exemple, qui vient du Michigan.
15: Et j'aime beaucoup la France.
14: Un Bob, vive la France, sur la tête.
17: Why do I choose French team?
18: J'aime les Français, le pays, le foot, c'est le meilleur au monde.
14: Comme si les Bleus avaient déjà conquis l'Amérique.
19: I like the US team.
20: J'aime l'équipe des États-Unis, mais je dois l'avouer, je préfère la France. Zidane, c'est pour l'éternité, mon ami.
14: Alex et son ami qui ont fait le voyage depuis l'Utah ont eux d'autres noms floqués sur leur maillot.
21: I love Mbappé, Dembélé, the goats.
22: Allez les Bleus.
14: Ils expliquent que leur origine centrafricaine les rapproche des Bleus. Même argument pour Jimmy.
23: Je supporte la France parce que je suis originaire du Liban. On veut une revanche contre l'Argentine. Je veux une finale contre Messi et le battre de la même manière qu'il nous a battus.
14: Un engouement pour la marque équipe de France. Logique ici pour Cyril. Lui est français, mais expatrié depuis 20 ans sur la côte Est.
24: Les Américains, ils aiment consommer et ils aiment gagner. Donc l'équipe de France, c'est la meilleure équipe de foot, donc ils veulent acheter des maillots. Je suis pas surpris.
14: Ce soir, le stade sera donc encore très majoritairement bleu face à la Suède.
7: Et dans ces 16e de finale, hier soir, à retenir l'élimination de l'Allemagne, la Mannschaft sortie par le Paraguay et puis qualification pour les 8e pour le Brésil qui sort le Japon et le Maroc qui élimine les Pays-Bas. Et puis c'est le jackpot pour Michael. Le biopic de Michael Jackson, toujours en salle, vient de devenir le film biographique le plus lucratif de l'histoire avec plus d'un milliard de dollars de recettes. Film à la gloire du roi de la pop qui, rappelons-le, n'aborde pas du tout les accusations de violence sexuelle qui pesaient sur le chanteur. Michael qui dépasse Oppenheimer, le film sur le père de la bombe atomique. Merci. Là aussi, il y avait des choses à raconter.
0: Merci William Gay-Costa, faites attention avec votre moonwalk en sortant du studio. On a encore besoin de vous tout à l'heure pour le journal de 7h30. Christine Peña, la météo. Théo, c'est l'été qui s'installe et qui s'installe bien.
6: C'est une belle journée estivale, effectivement, avec des orages de chaleur sur la façade est du pays. On fait attention, ces orages très, très pluvieux par endroits, hein, notamment sur les Alpes du Sud et la montagne Corse. Ils sont peu mobiles, en fait. Il va vraiment pleuvoir beaucoup au même endroit. Les fortes chaleurs s'éternisent dans le sud-est, avec des pointes à 36-38 degrés encore entre le Var et la Corse. Et puis, on a des températures assez contrastées, parce qu'au nord, on a retrouvé une certaine fraîcheur. 21 degrés au milieu de la journée au Havre, 25 à Lille, et souvent 30 degrés à Paris, à Strasbourg, comme à Toulouse ou encore Montauban.
0: Christine Peña.
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0: Et dans quelques secondes, une grande page foot sur France Info pour faire le point sur les résultats de la nuit et puis pour se pencher sur les enjeux de ce France-Suède. Ce sera dans quelques secondes. Un autre rendez-vous dans une demi-heure. Comment reprendre souffle entre deux canicules? On va poser la question à un médecin. Mais d'abord, cet attentat hier soir au cœur de Monaco.
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0: C'est pourtant l'une des villes les plus sécurisées au monde. L'explosion qui s'est produite hier soir dans le hall d'un immeuble de Monaco a fait 3 blessés. Une chasse à l'homme est toujours en cours dans la principauté et en France. La piste terroriste est privilégiée. Bonjour Yannick Falt.
27: Bonjour.
0: Service police-justice de France Info. Yannick, l'explosion visait apparemment un oligarque ukrainien.
1: Oui, Vadim Ermolaev, l'une des plus grosses fortunes d'Ukraine qui réside à Monaco. L'homme a été grièvement blessé ainsi que sa compagne. Un troisième membre de la famille, un adolescent de 13 ans, a été plus légèrement blessé. C'est vers 21h que l'explosion a retenti. Probablement un attentat selon les autorités monégasques qui évoquent la présence d'un objet explosif contenant des boulons et des petites billes de plomb. Peu de temps avant la déflagration, un homme a été vu en train de déposer un sac à dos dans le hall de l'immeuble, suspect qui a pris la fuite et qui est recherché depuis hier soir.
0: Une chasse à l'homme qui se poursuit ce matin donc avec l'aide des policiers français. Quelles sont les priorités de l'enquête ?
1: Eh bien d'abord, essayer de retrouver le suspect, bien sûr. L'homme a été aperçu en train de se diriger vers la commune de Beausoleil, côté français. Les images de vidéosurveillance sont donc minutieusement analysées depuis hier soir, alors que le réseau de caméras est particulièrement dense à Monaco. Et puis les enquêteurs travaillent aussi sur les lieux de l'explosion. Des policiers des Alpes-Maritimes sont venus prêter main forte à leurs collègues monégasques. Analyse d'explosifs, relevé ADN, le sac à dos ou ce qu'il en reste, d'autres indices éventuels. Tout ce qui peut permettre de remonter vers le suspect et comprendre son mobile. Piste terroriste privilégiée donc, mais pas confirmée pour l'instant. Côté français, le parquet national antiterroriste ne s'est d'ailleurs pas saisi à ce stade, ni n'a été sollicité par la justice monégasque, comme le permet un protocole d'accord. La sous-direction antiterroriste et la DGSI, la Direction générale de la sécurité intérieure, sont en observation.
0: Merci Yannick Falt, 7h13.
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0: Et ça y est, on y est dans ces matchs à élimination directe avec leur lot de suspense et de surprises. Bonjour Cédric Guillaume.
2: Bonjour Jérôme.
0: Et avant d'évoquer le match de la France ce soir contre la Suède, et avant de parler de la qualification du Maroc aussi, on l'a vécu tôt ce matin, parlons de la sensation de la nuit, l'élimination de l'Allemagne.
2: Et oui, les Allemands sortis au tir au but par le Paraguay, un but partout à la fin du temps réglementaire et les Sud-Américains ont éliminé l'Allemagne lors de la séance de tir au but. C'est un nouvel échec pour les Allemands qui avaient déjà été éliminé au premier tour lors des deux dernières Coupes du Monde. Grande joie en revanche dans les rues d'Asunción, la capitale du Paraguay. Ça, c'est le moment du tir au but victorieux. Et la fête, eh bien, va pouvoir durer toute la journée puisque Jérôme, le président de la République du Paraguay, Santiago Peña, vient de préciser que ce mardi 30 juin serait désormais un jour férié là-bas. Le Paraguay qui fête sa 9e participation à une Coupe du Monde. En 2010, les Paraguayens avaient atteint les quarts de finale. Et on se souvient aussi, Jérôme, qu'en 1998, eh bien, le Paraguay avait rencontré l'équipe de France en 8e de finale. Vous vous en souvenez ? Ça
0: oh oui,
2: s'était terminé
0: ça, hein,
2: par le but en or de Laurent Blanc.
0: Et les Paraguayens pourraient de nouveau d'ailleurs rencontrer les Bleus à ce stade des huitièmes de finale.
2: Ouais, les Français qui devront pour cela se défaire ce soir des Suédois. Premier match couperet pour les Bleus dans ce mondial. Ça passe ou on rentre en France. Coup d'envoi qui sera donné à 23h au MetLife Stadium de New York. C'est là où les Français en phase de poule avaient rencontré le Sénégal. Alors ça s'était bien passé avec une victoire 3-1. Mais les Bleus s'étaient plaints de l'état de la pelouse et ils ont remis ça hier. Écoutez Adrien Rabiot, le milieu de terrain français, à ce sujet.
15: En Europe, on est habitué à jouer sur des pelouses d'un meilleur état. Je sais qu'évidemment, les équipes qui jouent dans ces stades-là, la plupart du temps, ne sont pas des équipes de soccer, de football, comme on l'entend nous en Europe. On m'a posé la question sur l'état de la pelouse, évidemment, et par rapport à ce qu'on connaît nous, sur les pelouses sur lesquelles on a l'habitude de jouer. On allait la voir juste avant. J'ai l'impression qu'il y a une légère amélioration. La pelouse est peut-être un peu plus haute, un peu plus souple. Bon, le terrain reste quand même assez dur. Il faudra s'adapter, comme je l'ai dit, on l'a toujours fait. Le terrain, ça sera pas une excuse.
2: Voilà, pas une excuse ouais. Si jamais les Français ne s'en sortent pas face aux Suédois. Match à vivre, 23h sur France Info.
0: Bien sûr.
2: Et un peu partout ailleurs aussi.
0: Oui, oui, notamment à Strasbourg. On va faire un détour par Strasbourg où nous sommes en ligne avec Mohamed Sialiti. Bonjour.
16: Bonjour.
0: Vous êtes le patron d'un pub, le pub de Dubliners à Strasbourg, qui retransmet le match ce soir. Vous êtes prêt là? Il est 7h16 ce matin. Vous avez redécoré votre bar. Vous allez y passer la journée?
16: Écoutez, oui, on est prêt. On est dans les starting blocks, comme on dit, prêt depuis un moment. Donc c'est vraiment l'événement à ne pas louper.
0: Il y a eu du monde lors des matchs de poule déjà?
16: Oui, tous les matchs sont à guichet fermé, si je puis dire. Tous.
0: Tous, mais pourtant ça se passe très très tard, ça va jusqu'au bout de la nuit. On se souvient d'ailleurs que le précédent match des Bleus avait duré beaucoup beaucoup plus que prévu, l'un des précédents matchs des Bleus à cause des orages.
16: Vous savez, il y a une telle ferveur, une telle attente du peuple français que peu importe l'heure, le bar annonce guichet fermé, clairement. Ouais.
0: Et vous serez ouvert jusqu'au bout, jusqu'à la fin, le dernier pénalty si on va jusque-là?
16: Alors oui, on sera ouvert jusqu'à la fin, quoi qu'il en coûte, on restera ouvert, et si ça doit durer jusqu'au bout de la nuit avec une séance de pénalty interminable, on restera bien évidemment ouvert.
0: Ouais, vous n'avez pas de problème avec vos voisins?
16: Non, ça va, on a de bonnes relations, donc et puis c'est pour la bonne cause, on est tous là dans le même bateau et puis on soutient la France.
0: Ouais, c'est sympa en tout cas d'être avec nous ce matin sur France Info, parce qu'on imagine que vous allez passer une très très très longue journée. Tout le monde est prêt. Je me posais juste une question, c'est rentable pour un bar comme le vôtre, une soirée comme celle-ci?
16: Ah, évidemment, c'est rentable. Économiquement parlant, ça reste une des plus grosses soirées. Alors, ce n'est pas la plus grosse soirée de l'année, mais une très grosse soirée forcément.
0: Vous attendez combien de monde?
16: Alors ce soir, je vous disais guichet fermé, donc on est à quasiment... on est à 200 personnes.
0: 200 personnes ce soir, rien que chez vous. Bon, on imagine évidemment ce que ça va représenter partout, dans les bars, les pubs, comme le Dubliners de Strasbourg, dont vous êtes le patron, Mohamed Sia Aliti. Merci beaucoup d'avoir été avec nous au cœur de cette belle page sport qu'on va poursuivre, Cédric Guillou, et ce match entre la France et la Suède. On va essayer d'éviter ce scénario des pénaltys que j'évoquais. C'est stressant, c'est très stressant. Et les supporters marocains ce matin en savent quelque chose.
2: Et oui, parce que le Maroc s'est qualifié au détriment des Pays-Bas cette nuit également lors de la séance de tir au but. Bonjour Noureddine Zidane.
3: Bonjour.
2: Elle a été un peu folle Noureddine, cette séance de tir au but.
3: Oui, avec plusieurs ratés, un tir hors cadre, une barre transversale, deux poteaux, dont celui du capitaine Achraf Hakimi, et un seul arrêt, celui du Marocain Bounou, qui a offert la balle de match à celui qui a déjà inscrit 3 buts dans ce mondial. Ismaël Saïbari qui crucifie les Pays-Bas où il évolue le reste de l'année avec le PSV Eindhoven. Les Marocains revenus de très très loin, largement dominateurs mais surpris à 20 minutes de la fin du temps réglementaire. Un but en contre de Cody Gakpo en larmes après avoir vécu il y a quelques jours la fausse couche de sa compagne. Bart Verbruggen, le gardien néerlandais, a longtemps retardé l'échéance avant de céder dans le temps additionnel avec une tête d'Issiad Diop.
4: C'était un match très difficile, mais on est resté ensemble. J'ai jamais eu de doute parce que vous savez, on est un peuple de croyants. C'est ce qu'on appelle le Mektoub. Donc Dieu, il a décidé que ça a été comme ça et ça a été comme ça. On sait qu'on a un groupe de qualité. Donc après, c'est à nous de le montrer sur le terrain et on l'a montré aujourd'hui.
3: Et il faudra de nouveau le montrer samedi prochain contre le Canada, en huitième de finale.
2: Noureddine Zidane. Et puis un peu plus tôt, Jérôme, le Brésil était allé chercher sa qualification également pour les huitièmes de finale en battant le Japon 2-1. But décisif inscrit en toute fin de partie et comme un peu ce qui s'est passé pour le Maroc, hein, comme d'habitude au Brésil, beaucoup de joie et d'extravagance du côté des commentateurs brésiliens. Ça réveille la Coupe du Monde, hein, ceci dit, hein, le matin à 7h20, Jérôme.
0: Alors, on a vraiment le temps de tout passer là, parce que c'est dur.
2: Ah oui. Le but de Martinelli, c'est vrai, a été marqué en toute fin de temps additionnel, hein, donc ça explique cette explosion de joie. Huitième de finale, les Brésiliens vont affronter le vainqueur du match, Côte d'Ivoire-Norvège, match qui est prévu ce soir à partir de 19h, c'est-à-dire juste avant le match des Bleus.
0: Merci Cédric Guillou. Alors ça, c'est rien par rapport même à la liesse extraordinaire dans la foule. Les Brésiliens étaient évidemment très très heureux de cette qualification. Merci pour cette grande page sport. Et je vous le rappelle, cette soirée spéciale ce soir sur France Info, poursuivre ce France-Suède et l'heure du coup d'envoi, on la rappelle également, ce sera à 23h. Pour le moment, très bon réveil sur France Info, 7h20, et dans un instant, un nouveau tour de l'actualité.
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0: Et dans un instant, Thomas Pesquet, Bruno Solo, ces hommes célèbres qui s'engagent pour la cause féministe et font bouger les lignes. C'est après l'info en une minute, 7h21. Et elle... la une, Maureen Suinière, c'est 30 000 climatiseurs bientôt dans les hôpitaux français.
8: Le Premier ministre promet qu'ils vont arriver dans les tout prochains jours. Promesse alors qu'il n'y a plus que 4 départements maintenus en vigilance orange à la canicule, les Alpes-Maritimes, le Var et les 2 départements corse. 2 blessés graves et un plus léger à Monaco hier soir. Une personne a déposé un colis piégé dans un immeuble résidentiel. L'une des victimes est un oligarque ukrainien. Les autorités monégasques privilégient la piste terroriste. Le Sénat vote pour la réintroduction de 2 pesticides interdits en France, dont l'acétamipride. La mesure ressuscitée de la loi Duplomb a été insérée dans le projet de loi d'urgence agricole. L'Assemblée nationale et le Sénat doivent encore se mettre d'accord sur le texte. Et puis, nouvelle déroute allemande, l'équipe quadruple championne du monde vient d'être éliminée en 16e de finale de la Coupe du monde de football. Éliminée par le Paraguay, si les Bleus gagnent ce soir contre la Suède, ils affronteront le Paraguay en 8e.
0: 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Quand le buzz provoqué par des célébrités fait bouger les lignes, enquête ce matin sur le phénomène des hommes féministes, un phénomène porté par des stars, des acteurs comme Matt Damon, Javier Bardem, Marc Ruffalo qui s'engagent pour les droits des femmes sur les réseaux sociaux. En France aussi, ces prises de position se multiplient et ils produisent des résultats, Valérie Cantier.
9: Le cas le plus marquant et le plus récent, c'est celui de Thomas Pesquet. Dans la grande librairie sur France 5, fin mai, l'astronaute lance un appel aux hommes face caméra.
10: Les femmes ont souvent tout à perdre à parler de ce qu'elles ont subi. Qu'est-ce qu'on peut faire, nous, les hommes, pour changer quelque chose ? Eh bien, il faut d'abord les écouter et les croire. Créer les conditions de leur sécurité dans le milieu public, au travail. Alors d'abord, évidemment, en éduquant nos fils, mais aussi en n'étant pas silencieux dans un groupe d'hommes quand un des membres dépasse les limites.
9: La séquence sort rapidement du cadre de l'émission. 7 millions de vues sur le compte Instagram de la Grande Librairie, près de 400 000 likes. Cette vidéo d'un homme si influent parlant du sexisme est d'une puissance telle que certains internautes, dans leurs commentaires, lui suggèrent de se lancer en politique. D'autres personnalités masculines choisissent de porter ce combat dans des interventions publiques, relayées là aussi sur les réseaux sociaux. C'est le cas de Bruno Solo, dont les prises de position sont virales, comme en avril au Sénat, dans le cadre d'une table ronde sur la menace masculiniste.
11: Ça fait plus de 25 ans que je suis engagé auprès de ces sujets. Au début, j'étais très, très seul. Des hommes, souvent, me disaient « Ouais, mais c'est des sujets difficiles. » Je leur dis « Bah oui, mais d'accord, alors on dit que c'est difficile, on fait quoi ?» Et puis, petit à petit, je connais des hommes qui s'engagent sur ce sujet.
9: Bruno Solo pousse son engagement jusqu'à manifester tous les lundis à Paris pour soutenir une loi intégrale sur les violences sexuelles. Il prévoit aussi de manifester samedi à l'appel de plusieurs associations féministes.
0: Et dans le milieu de la culture, Valérie, d'autres hommes s'engagent.
9: Oui, à l'image de l'acteur, metteur en scène et humoriste Alex Lutz. Militant depuis plusieurs années, il soutient des actions de formation contre les violences sexistes dans le milieu du cinéma et il s'engage depuis 2018 au sein du mouvement pour l'égalité femmes-hommes, He for She, lancé par l'ONU. Ses interventions sont elles aussi très partagées, mais Alex Lutz espère que ce mouvement des hommes ne sera pas qu'un moment médiatique passager.
17: Moi, c'est ma plus grande peur, c'est qu'on est dans une société scrollante. Le plus grand piège, c'est qu'on passe dans la seconde à autre chose. Et là, peut-être qu'avec l'affaire Liana, il y aura davantage d'hommes mobilisés sur toutes ces violences-là.
0: Et qu'en pensent les femmes, les militantes, Valérie ?
9: Pour les associations féministes, ces prises de parole traduisent une évolution. Emmanuelle Dancourt est la fondatrice de MeToo Media, née de l'affaire du journaliste PPDA, une association qui a vu de plus en plus d'hommes s'engager ces 2 dernières années. Il représente aujourd'hui 22% de ses adhérents. Pour elle, que des personnalités s'engagent est majeur.
19: Ce que je trouve intéressant dans les hommes qui prennent la parole publiquement, c'est qu'ils se sont renseignés. Ils ont lu, ils parlent avec nous. Ils parlent avec des victimes, avec une vraie écoute. Et ils ont des choses à perdre, ces gens-là. C'est fort hein, de prendre la parole et d'y aller en disant mais moi, je mets tout en jeu et j'y vais. Et c'est important que les personnalités aujourd'hui prennent la parole.
9: Mais la tâche reste de taille. Ces prises de parole sont encore minoritaires sur des réseaux sociaux massivement contaminés par les discours masculinistes.
0: Merci Valérie Cantier.
6: Il est 7h26 sur France Info. Il fait 13 à Lille.
0: Et c'est l'heure du vrai ou faux. Bonjour Armelle Balogog.
22: Bonjour.
0: Le congé climatique espagnol sert-il, oui ou non ? en période de canicule? C'est la question ce matin.
12: Mais c'est ce qu'assure Marine Tondelier, l'écologiste qui propose de créer un tel congé aussi en France. Mais Jean-Pierre Farandou, le ministre du Travail, lui affirme le contraire.
13: Le congé climatique espagnol, il a été pris pour les inondations à Valence. Il n'apporte pas de réponse à la canicule.
0: Est-ce que c'est vrai ?
12: Non, c'est vrai qu'au départ, le congé climatique a été créé en réaction aux graves inondations qui ont frappé la région de Valence il y a 2 ans en Espagne, mais il peut aussi être utilisé en période de canicule.
0: Alors, parlons d'abord des raisons qui ont poussé le gouvernement espagnol à créer ce congé climatique.
12: En 2024, de fortes intempéries ont tué 230 personnes en Espagne, dont des travailleurs qui n'avaient pas pu rester chez eux malgré une alerte rouge de l'Agence météorologique nationale. Ils se sont retrouvés sur des routes impraticables, ça a fait scandale. Et le gouvernement espagnol de gauche a donc décidé de créer ce congé climatique allant jusqu'à 4 jours rémunérés pour que les travailleurs ne soient plus obligés de choisir entre leur sécurité et leur salaire.
0: Mais ce congé ne sert donc pas qu'en cas de catastrophe naturelle.
12: Non, il peut aussi être utilisé en période de canicule. D'ailleurs, la ministre du Travail espagnole l'a rappelé au début de l'épisode qu'on vient de vivre. Et si on reprend le texte du décret loi royale qui a créé ce congé, on voit que rien n'empêche de s'en servir quand il fait très chaud. Le congé peut être utilisé en cas de, je cite, « conditions météorologiques extrêmes » au sens large. C'est ce que le gouvernement espagnol a appelé la transition écologique du droit du travail. Ne pas créer ce congé serait selon lui, je cite, « une forme de climato-scepticisme dangereuse pour les travailleurs ».
0: Et au bout du compte, est-ce qu'on sait s'il a vraiment été utilisé pendant cette canicule ?
12: Mais pas vraiment, hein. C'est encore très peu documenté. Il a surtout été utilisé pendant de fortes intempéries en hiver pour l'instant. Mais il faut savoir quand même que ce congé climatique, ce n'est pas le premier outil des travailleurs espagnols pour se protéger de la chaleur. Avant de pouvoir en bénéficier, il faut d'abord que les entreprises essaient d'adapter les horaires de leurs salariés, de les réaffecter, de suspendre les travaux en extérieur et de favoriser le télétravail quand il fait trop chaud.
0: Merci Armelle Balogog. La météo à suivre.
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0: Christine Peña, des températures qui vont rester élevées, sauf près de la Manche.
6: Mais oui, alors élevées surtout avec cette canicule qui se poursuit en Méditerranée. Hein, le Var, les Alpes-Maritimes et les deux départements Corse restent en vigilance orange avec des valeurs à 37-38 degrés encore attendues cet après-midi, alors qu'on a de l'air beaucoup plus frais qui a envahi les côtes de la Manche. On avait 11-12 degrés ce matin, ça va

0: William Gay Costa.
1: C'est un des endroits de la planète réputés les plus sûrs où les milliardaires peuvent vivre sans garde du corps. Mais depuis hier, la réputation de Monaco est sérieusement remise en question après cette explosion d'un colis piégé au pied d'un immeuble de la principauté. Trois personnes ont été blessées, dont un oligarque ukrainien, Caroline Saglione, un suspect et lui en fuite.
2: Jamais un tel événement ne s'était produit à Monaco, a indiqué hier soir le ministre d'État. Christophe Mirmand a précisé que cette importante déflagration a fait trois victimes, un couple âgé d'une cinquantaine d'années et un adolescent de 13 ans grièvement blessé. Ils ont été transportés vers les hôpitaux Pasteur et Lanval à Nice. Des victimes, selon des sources proches du dossier, d'origine ukrainienne, dont l'oligarque Vadim Ermolaev, résident à Monaco. C'est la personnalité de ce dernier, le fait que les trois victimes étaient les seuls habitants de cet immeuble au moment des faits, qui laisse penser que cette explosion les visait. Les caméras de vidéosurveillance ont permis de filmer un homme en train de déposer un sac ou un colis dans le hall avant l'arrivée du couple. Il contenait un engin explosif. C'est à pied que l'homme est reparti en direction de Beausoleil. Une importante chasse à l'homme a été déclenchée. Une collaboration policière avec la France a été mise en place. Police judiciaire et gendarmes quadrillent le département des Alpes-Maritimes. Le parquet de Nice a été saisi. Et dans ce contexte, les autorités monégasques ont renforcé les mesures de sécurité dans une principauté déjà ultra sécurisée.
1: Les précisions de Caroline Saglione, ici Azur pour France Info. Si la canicule s'est calmée sur une grande partie du pays, quatre départements restent ce matin, Christine Peña nous le disait, en vigilance orange aux fortes chaleurs dans le quart sud-est. À Aix-en-Provence, on est en jaune, mais le thermomètre affichait encore 37-38 degrés hier. Fabien Ledu et les Aixois étouffent.
3: Sur le cours Mirabeau, il n'y a guère que les cigales pour chanter. Sylvie fait une pause obligatoire.
4: Mais la chaleur, monsieur, il fait 40, voire plus.
3: Pourtant, elle est armée contre la canicule.
4: J'ai l'éventail, le brumisateur dans mon sac, ça fait trop du bien, regardez.
3: Rue Papasaudi, Samuel ne met le nez dehors que pour récupérer sa livraison.
5: Au troisième étage, pas facile. Sous les toits, forcément, ça crame un peu, mais bon, on a ressorti le ventilo.
3: Sans clim, la température ne redescend plus chez lui.
5: 33, 34.
3: Une chaleur que les rues du centre-ville absorbent dans la boulangerie de Yasmine.
6: C'est mucho calor.
3: C'est intenable.
6: C'est compliqué, on est obligé de laisser les portes ouvertes. Donc évidemment, au niveau clim, y a tout qui sort à l'extérieur. On est aussi doré que les croissants.
3: Les corps sont soumis à rude épreuve. Geoffrey est agent d'entretien.
7: Avec mon métier, là, un mois, ouais, j'ai perdu entre 6 et 7 kilos quand même. On devient plus faible, on est plus fatigué, donc c'est pas le top non plus.
3: Quant à Sophie, aide-soignante, elle se dit
8: épuisée.
3: Sans climatisation, difficile de récupérer.
8: Je vais prendre une douche avant de me coucher, la plus fraîche possible. Et puis c'est tout, je m'étends comme un mollusque.
3: Des Aixois qui savent pourtant qu'il va falloir s'armer de patience.
4: À mon avis, jusqu'en octobre, on va avoir chaud. Comme l'année dernière, on se baignait à la piscine à 20 degrés et la mer à 24.
1: Un reportage à ici Provence de Fabien Ledu pour France Info. Cette chaleur, elle entraîne aussi des coupures d'électricité. Plus de 3000 foyers de la capitale ont été privés de courant hier soir dans le nord-est de Paris. Des coupures ailleurs en raison des orages. Cette fois, 11300 foyers restés dans le noir dans les Hauts-de-France, le centre-Val de Loire et l'ouest de l'Île-de-France. Les Bleus vont chercher ce soir une place en huitième de finale du Mondial de football. Match à 23h contre la Suède que l'on suivra évidemment sur France Info. Alors pour le moment, dans ce Mondial, c'est un sans faute pour l'équipe de France. 3 matchs, 3 victoires et 10 buts au total. Les hommes de Didier Deschamps sont ultra favoris, mais il faut rester prudent, selon le sélectionneur.
9: Je pense que l'équipe de Suède, en rencontrant l'équipe de France, elle n'a rien à perdre. Nous, il faut comprendre ça avec beaucoup d'humilité et y mettre toute la détermination, la concentration qu'on a pu mettre. Là, il n'y a pas de match de rattrapage. Mais ce n'est pas pour autant qu'on doit avoir de la fébrilité ou de la retenue. Là, il n'y a pas de joker. On sait. On est venu pour ça aussi, donc on y est maintenant, il faut le faire.
1: Didier Deschamps, hier soir, le Brésil s'est qualifié pour les huitièmes de finale de ce mondial. Et puis cette nuit, c'est le Maroc qui a éliminé les Pays-Bas après une séance de tirs au but irrespirable. Et puis le Paraguay, de son côté, lui sort les Allemands qui finalement ne gagnent pas toujours à la fin. Et puis la vérité est ailleurs, Jérôme. C'est ce que disait Mulder dans la série X-Files. Mais cette vérité, elle est peut-être à l'Assemblée nationale, oui, difficile à croire. Je m'explique. Pour la première fois hier, un colloque consacré aux ovnis était organisé au Palais Bourbon par deux députés, un insoumis et un élu Renaissance, pour discuter rationnellement du sujet, éviter de ricaner sur la question comme on est en train de le faire, discuter avec des experts scientifiques pour s'interroger sur les pans. Et oui, en France, on doit dire pans et pas ovni. Pans, ça veut dire phénomène aérospatiaux non identifiés.
10: Le journal classé X de William Gay Costa.
2: Ah bon,
10: voilà, ils sont rares, ces ovnis, très rares. À suivre sur France Info, on va parler des soudeurs et des

0: Chaudronniers, ces ouvriers spécialisés qui sont rares, peut-être presque aussi rares que les ovnis, à tel point que des entreprises ont recours à des chasseurs de tête pour les recruter.
1: Je vous appelle parce qu'on a un poste à pourvoir pour un de nos clients et je voulais prendre un peu de votre temps pour échanger avec vous.
2: J'ai un travail.
0: Il a un travail, mais il va finir par envoyer son CV. Vous allez l'entendre dans un reportage d'ici 5 minutes. Mais tout de suite, comment reprendre souffle entre deux canicules ?
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0: Et Christine Peña est toujours avec nous, Christine, parce qu'on va se poser la question. Vous nous le dites depuis quelques jours, depuis ce matin notamment, c'est le moment d'ouvrir les fenêtres parce qu'il fait un peu frais ce matin. Mais sur vos cartes, vous commencez à avoir une confirmation d'une nouvelle alerte canicule.
4: Alors, à partir de jeudi, on a des conditions météo qui vont changer. L'anticyclone des Açores, qui s'est replié là, va remonter sur la France. Avec lui, il va véhiculer de l'air un peu plus chaud. Comme nous sommes restés quand même au-dessus des valeurs de saison, 30 degrés à Paris cet après-midi, on devrait avoir 25. Donc on est au-dessus. Si ça remonte encore un peu, c'est vrai que potentiellement, on a un risque de forte chaleur de nouveau.
0: Et le risque, vous l'évaluez comment ? Parce que c'est vrai que les modèles ne disent pas tous la même chose.
4: Alors exactement, ils ne sont déjà pas d'accord ensemble, mais à cette échéance, il est impossible de toute façon de s'avancer sur l'intensité de ces fortes chaleurs. Et si cet épisode concernera les régions les plus au nord, on sait que le sud, c'est certain, dépassera, et certainement le sud-ouest, les 35 degrés. Est-ce que ça va remonter au-delà de la Loire ? C'est encore un peu trop tôt pour l'affirmer et pour le confirmer.
0: Et on va regarder ça évidemment avec vous dans les prochains jours, Christine Peña. Ce qui est sûr, c'est qu'on a tous du mal. On a tous du mal, chacun à son niveau, avec cette chaleur. On a besoin que nos corps se reposent. Écoutez par exemple Fanny qui habite Avignon.
5: On a du mal à se motiver pour faire les choses. Et quand on les fait, c'est plus lentement. Donc tout ce qui demande un effort est repoussé à plus tard. On est apathique, c'est fatigant psychologiquement.
0: Bonjour docteur Hélène Rossino.
6: Bonjour.
0: Vous êtes médecin, spécialiste de santé publique. Vous l'avez entendu, hein, cette habitante d'Avignon. On est nombreux à être dans dans cet état après ces 12 jours de canicule. Un peu de répit pour tout le monde. Quels conseils vous nous donnez si jamais le scénario qu'on évoquait à l'instant avec Christine Peña venait à se confirmer ?
6: Je dirais que dans l'ordre, le conseil est le même, même si ça ne reprenait pas dès le début de la semaine prochaine. Il faut absolument traiter ces jours de relative fraîcheur, comme un moment de récupération, comme si on avait fait un marathon là, pendant 12 jours.
0: Comme si on avait fait un marathon.
6: Comme si on avait fait un marathon, c'est-à-dire vraiment priorité au sommeil, à la récupération, au repas simple, hydratant, on remet des protéines, on remet une alimentation saine, on boit, on continue à boire. C'est important, ça n'est pas le moment de rattraper le sport en retard. Ça n'est pas le moment de rattraper le ménage en retard. on repose les organismes au maximum parce qu'une canicule, c'est extrêmement éprouvant pour le corps et les gens ne se rendent pas forcément compte. Alors, on voit bien qu'on est tous un peu fatigués, mais on ne se rend pas forcément compte de l'immense effort qu'ont fait nos corps. Parce ces 12 derniers jours.
0: Qu'est-ce qui se passe dans nos corps depuis 12 jours ? Justement, là, on se sent un petit peu mieux quand même. Vous nous dites qu'en fait, on est toujours un peu en risque ?
6: Alors, on est toujours en risque. En fait, ce qui s'est passé, c'est que pour que le corps reste à 37 degrés, donc sa température normale, quand il fait aussi chaud, il y a globalement deux mécanismes qui jouent. Il y a la transpiration, je pense qu'on l'a tous remarqué, mais forcément la transpiration, si elle n'est pas compensée en eau ou si elle est non-stop, on perd de l'eau et on perd ce qu'on appelle des sels minéraux, des électrolytes. Et puis, il y a ce qu'on appelle la vasodilatation au niveau de la peau, donc c'est les petits vaisseaux qui s'élargissent pour que la chaleur passe par la peau. Et pour ça, il faut que le cœur pompe et pompe beaucoup plus fort. Donc, on se retrouve avec un corps qui a travaillé non-stop, avec un cœur qui a pompé très, très fort non-stop et surtout, pour la majorité d'entre nous, des corps qui ne se sont pas vraiment reposés pendant les nuits.
0: Ça veut dire, c'est pour ça que vous nous dites, par exemple, de ne pas faire de sport. C'est un peu contre-intuitif. On est nombreux à avoir envie, là, parce qu'il y a un peu de fraîcheur, de sortir faire un peu de sport ce matin.
6: Alors, je ne vous dis pas de contre-indiquer le sport, je vous dis que ce n'est pas le moment de faire des gros efforts, c'est le moment de traiter ça comme une vraie récup. C'est la même chose avec l'alcool. Je vais encore passer pour une rabat-joie, mais ça fait 10 jours que je suis habituée. Je sais en plus qu'il y a foot ce soir et que donc le sommeil et l'alcool, pour ce soir, c'est mal barré. J'en ai bien conscience. Je dis juste que si en particulier, si ça doit reprendre la semaine prochaine. Il faut absolument que nos corps réussissent à revenir à un état un peu plus reposé. Et ça ne se fait pas forcément en 24 heures, ça prend plusieurs jours.
0: Ça veut dire, vous êtes en train de nous dire qu'il faut faire comme si l'alerte canicule se poursuivait, si on veut vraiment reprendre des forces.
6: De manière générale, je pense qu'on a tous envie d'arrêter de se sentir complètement épuisé. Donc, je pense qu'on a tous envie de se reposer. Mais oui, on a tout intérêt à faire comme si ça allait reprendre. Parce que si jamais ça reprend, on tolérera mieux les choses si on a réussi à se reposer un petit peu. Et c'est pas seulement pour les personnes fragiles. Bien entendu, il faut qu'elles se reposent le plus possible, mais c'est valable pour absolument tout le monde. Je pense qu'on l'a vu ces 10 derniers jours. Il n'y a pas que les personnes soi-disant fragiles, entre guillemets, qui étaient à risque. On est tous à risque devant une canicule.
0: Parlez-nous aussi du sommeil, parce qu'on le constate tous, on dort mieux là depuis deux ou trois nuits dans les régions où les températures sont vraiment redescendues en dessous des 25-20 degrés, même parfois. Là aussi, il faut en profiter, mais ça veut dire qu'il faut notamment coucher tôt, les enfants se coucher tôt.
6: Ah oui, il faut en profiter pour dormir le plus possible. Faut pas hésiter, si on peut, bien entendu, avec le travail même, à rajouter des siestes. On rattrape au maximum. Donc vraiment, considérer qu'on a fait comme un énorme effort sportif ces 10 derniers jours, parce que même si on n'a pas l'impression qu'on n'a pas techniquement couru un marathon, le corps, lui, il a fait un effort monumental.
0: Et puis on reste tous un peu irritables, on le remarque tous.
6: Oui.
0: Voilà, il faut être un peu indulgent avec soi-même, mais ça, pour le coup, c'est général. Et là aussi, bon, c'est aussi notre santé, hein, en l'occurrence.
6: Ah oui, l'irritabilité, ça va avec la chaleur, ça va avec le manque de sommeil. On sait tous que quand on est fatigué, on est en général d'un tout petit peu plus mauvais poil, on va dire. Donc voilà, il faut être indulgent envers soi-même, envers les autres. On se repose et on ne s'engueule pas les prochains jours qui viennent. À la limite, on râle en regardant les passes ce soir pendant le match, mais c'est tout.
0: Voilà.
6: on garde vraiment un niveau d'activité léger.
0: Merci beaucoup, docteur Hélène Rossino, médecin spécialiste de santé publique. Nous sommes des millions donc à avoir comme couru un marathon ces 12 derniers jours et il faut récupérer.
4: Il est 7h43 sur France Info. Il fait encore 27 degrés à Nice.
0: Et tout autre chose à présent. Chasseur de tête cherche ouvrier spécialisé. La main-d'œuvre se fait rare au point que les entreprises utilisent les mêmes méthodes que pour recruter les dirigeants ou les cadres. Elles font appel à des agences pour répondre aux besoins urgents de soudeurs ou de chaudronniers dans l'industrie de défense ou le nucléaire. C'est un reportage France Info signé Laurine Benjebria.
2: Les yeux rivés sur son ordinateur, Godefroy, chasseur de tête, doit trouver des ouvriers pour les entreprises recruteuses. Un travail de détective, car on ne trouve pas leur nom facilement sur Internet.
7: Alors, la méthode, c'est d'abord d'identifier toutes les entreprises dans un rayon de 20-30 km où on peut trouver une compétence similaire à celle qu'on cherche. On va rentrer dans les entreprises en se faisant passer pour une association d'anciens de l'école, des métiers qui forment ou autre. Quand on est mis en relation, on va essayer d'avoir le nom des personnes qui travaillent là.
2: Il doit ensuite obtenir les numéros de téléphone, mais là, sa technique restera secrète. Puis vient la mise en contact.
8: Oui, allô ?
9: Oui, bonjour monsieur. Je suis Godefroy Jordan du cabinet.
2: Comme avec ce potentiel candidat pour un poste de graisseur en Isère.
9: Je vous appelle parce qu'on a un poste à pourvoir pour un de nos clients et je voulais prendre un peu de votre temps pour échanger avec vous.
8: J'ai un peu de temps, mais malheureusement, j'ai un travail, monsieur.
2: Comme à chaque fois, à l'autre bout du fil, l'ouvrier se dit au départ pas intéressé, mais Godefroy insiste et tente de creuser les éventuels inconvénients de son travail.
7: On essaie de trouver la faille par rapport à son job actuel et voir s'il y a une réponse qui peut être apportée par le job qu'on a.
2: Ici, par exemple, il interroge l'ouvrier sur son organisation de travail et ses nombreux déplacements.
8: Je me déplace sur l'ensemble de la France sur des missions qui peuvent durer une semaine, deux semaines, voire moins.
9: On est vraiment sur un site qui est à 7-8 km de chez vous. Hein.
2: Argument grandement apprécié car très vite l'ouvrier change d'avis et promet d'envoyer son CV.
8: Oui, pourquoi pas. C'est vrai que ça peut être intéressant.
2: Au total, il faut plusieurs semaines aux chasseurs de tête pour trouver 4 ou 5 candidats pour un poste comme celui de graisseur. Mais c'est loin d'être le seul métier recherché par les près de 200 salariés du cabinet fondé par Olivier de Préville.
10: Ça va sur des postes aussi diversifiés que des maçons, des électriciens, des opérateurs de production, des soudeurs.
2: Quasiment toutes les filières veulent veulent en recruter de la défense à l'agroalimentaire en passant par le nucléaire, mais ces postes sont depuis quelques années dits pénuriques.
10: Le Covid a fait que beaucoup de postes à contrainte, eh bien beaucoup de gens, ils ont quitté pendant la période de Covid ces postes-là et n'y sont pas revenus. Et donc vous avez beaucoup d'entreprises qui, après le Covid, ont eu une reprise du marché de commandes et ne retrouvaient plus des salariés.
2: Et les besoins sont tels qu'aujourd'hui, les ouvriers qualifiés représentent 60% de l'activité de ce cabinet.
0: Laurine Benjebria, 8h moins le quart.
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0: Et France-Suède, qui pourra affronter le Paraguay qui a créé la sensation cette nuit en éliminant l'Allemagne? On va retourner aux États-Unis avec nos envoyés spéciaux après l'info en une minute. Et à la une, Maureen Suiner, plus de 400 drones détruits cette nuit.
4: La Russie accuse l'Ukraine d'avoir lancé des centaines d'appareils au-dessus de la région de Moscou cette nuit. L'Ukraine a intensifié ces derniers mois ses frappes sur le territoire russe. À Monaco, c'est un oligarque ukrainien qui a été grièvement blessé par l'explosion d'un colis dans un immeuble résidentiel. Son épouse a aussi été gravement touchée, un adolescent et lui plus légèrement blessé. Un suspect est en fuite, c'est la piste terroriste qui est privilégiée. Les recherches se poursuivent en Haute-Savoie. Un homme de 51 ans est porté disparu dans le lac d'Annecy après une noyade survenue en début d'après-midi hier. Il s'agit de la troisième recensée en moins d'une semaine sur le lac. Elles se sont multipliées, ces noyades en France ces derniers jours avec la canicule. Hier, le Premier ministre a assuré que les dispositifs mis en place pour ces chaleurs historiques avaient bien tenu. 30 000 climatiseurs arriveront dans les hôpitaux avant le début de la semaine prochaine, a promis Sébastien Lecornu. Et si la canicule recule, les risques de feux de forêt sont... Le risque est important, il est même très élevé aujourd'hui dans les Pyrénées-Orientales, l'Aude, l'Hérault, le Gard, les Bouches-du-Rhône et le Vaucluse.
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0: Et à quelques heures de ce France-Suède ce soir à 23h, on va retourner aux États-Unis. Ces matchs à élimination directe, ces 16e de finale, tiennent toutes leurs promesses, du suspense, des surprises. On a vécu ce Maroc-Pays-Bas, un partout à la fin du temps réglementaire et la qualification au bout d'une séance de tir au but complètement folle. Qualification du Maroc, nous sommes avec Xavier Monferrand. Bonjour Xavier.
11: Bonjour Jérôme, bonjour à tous.
0: En direct des États-Unis. Alors avant de parler de ce France-Suède de ce soir, il faut parler de l'autre sensation de la nuit. C'est l'Allemagne. L'Allemagne éliminée par le Paraguay.
11: Ouais, la nouvelle déroute allemande. Alors on chambre beaucoup les Italiens qui ne sont pas à la Coupe du Monde depuis des lustres, mais l'Allemagne, ça commence à faire tâche aussi. Éliminée dès les 16e par le Paraguay, pour une surprise, c'est une grosse surprise. L'Allemagne, championne du monde en 2014 et depuis, c'est la débandade, éliminée dès la phase de groupe en 2018, puis en 2022. Là, c'est un petit tour et puis s'en va. Tout le monde attendait à France-Allemagne en 8e et ce depuis le tirage au sort en décembre. Eh bien, ce sera le Paraguay.
0: Et donc, ça ne change rien pour la France, puisque en attendant, il faut éliminer la Suède et c'est pas rien.
11: Ouais, parce qu'avant de se dire que le champ est libre jusqu'au quart de finale et de retrouver le Maroc, parce qu'évidemment tout le monde pense toujours à la suite, il y a quand même à la Suède et puis si ça passe le Paraguay. Alors sur le papier, ça fait pas peur, mais on voit bien ce qui se passe avec les autres grosses nations. C'est aussi pour ça que le football est un sport aussi populaire. Les Bleus sont prévenus et Didier Deschamps ne rigole pas avec ça. Il n'y a qu'à entendre les mots d'Adrien Rabiot en conférence de presse pour comprendre que la France est favorite, oui, mais que le message est bien passé.
12: Évidemment, il se dit beaucoup de choses, mais c'est aussi ce que l'équipe de France a fait. Voilà, on a marqué pas mal de buts, on a une ligne offensive qui s'entend très bien, qui est très complémentaire, qui marque des buts, qui fait des passes décisives. Donc évidemment, il y a des éloges, mais je pense qu'il faut rester concentré sur ce qu'on veut faire, pas trop se projeter. On est vraiment concentré sur ce match-là, on le prend pas à la légère du tout. Vous pouvez me croire, on travaille sur les matchs et on les prend très au sérieux.
11: Et on veut bien le croire, Didier Deschamps, lui, veut de l'humilité, mais pas de retenue pour autant. Respecter l'adversaire, mais pas en avoir peur non plus, faut pas abuser.
0: Alors on a parlé de l'attaque, le sujet qui pourrait faire la différence ce soir, c'est la défense.
11: Ouais, disons qu'il y a comme un doute, déjà en défense centrale, où c'est un peu il faut sauver le soldat ou pas Mécano. À ses côtés, Saliba est le binôme idéal, sauf qu'il n'est pas à 100%, problème de dos récurrent, il doit être sans cesse ménagé et il serre les dents pour jouer, pas idéal. Mais surtout, c'est sur les côtés que le doute est plus fort. À droite, Koundé a l'air de tirer un peu sur la corde, et à gauche, alors là, le doute est abyssal. Théo Hernandez se noie dans une pause fraîcheur. Il reste Lucas Digne, qui va devoir l'être, mais cette défense, c'est clairement le talon d'Achille de cette équipe de France portée sur l'attaque. C'est un risque, mais un risque assumé.
0: Merci Xavier Monferrand et bien sûr une soirée spéciale sur France Info. Et je vous rappelle l'heure du coup d'envoi, 23h tout à l'heure, 8h moins 10. Et je salue Fanny Guinochet, Renaud Dely, Constance Villanova. Bonjour à tous les trois.
13: Bonjour.
0: Et on commence par votre décryptage éco. Fanny Guinochet, vous l'avez sûrement remarqué, si vous cherchez à acheter un ordinateur ou un smartphone, les prix ont beaucoup augmenté. Pourquoi c'est hausse?
13: C'est à cause de l'IA inflation. IA comme intelligence artificielle, évidemment, à cause de cette révolution technologique qui utilise des quantités massives de semi-conducteurs, que les prix de tous les appareils de la tech flambent en ce moment. Meta, OpenAI, Anthropic, Mistral, Google, tous ces géants engagés dans la bataille de l'IA s'arrachent ces précieux composants électroniques, d'où les pénuries et l'envolée des tarifs. Pour vous donner une petite idée, la puce pour les futurs iPhone 17 Pro se vendait 25$ l'unité il y a encore quelques mois. Aujourd'hui, c'est monté jusqu'à 70$. Les fabricants de téléphones portables, de tablettes, d'ordinateurs qui n'ont pas d'autre choix que de s'aligner sur ces tarifs, eh bien, répercutent en partie ces hausses sur les consommateurs.
0: Et ce ne sont pas de petites augmentations.
13: Non, comptez une centaine d'euros en plus pour tous les appareils Apple. Idem chez le concurrent Lenovo, fabricant d'ordinateurs, pourtant leader du marché. Pareil aussi pour les consoles de jeux. Par exemple, la Switch 2 de Nintendo va augmenter. Et puis, côté téléphonie, eh bien, Samsung prévoit aussi des hausses d'au moins 50€ sur ses prochains smartphones d'entrée de gamme.
0: Quand les prix vont-ils redescendre ?
13: Mauvaise nouvelle, Jérôme, ça n'est pas prévu parce que les tensions sur ces puces électroniques promettent de continuer. Et c'est la surenchère pour sécuriser les approvisionnements en ce moment. Par exemple, la Corée du Sud va investir plus de 500 milliards d'euros. Alors certes étalé sur plusieurs années, mais 500 milliards d'euros tout de même pour construire de nouveaux sites de fabrication de semi-conducteurs dans le pays. Il y a quelques semaines, face à une menace de grève, c'était le géant Samsung qui est allé jusqu'à verser des primes de 350 000 euros à chacun de ses employés de la division semi-conducteurs. Vous avez bien entendu, ça fait rêver, 350 000 euros. Dans cette course folle à l'IA, pas question de stopper la cadence. Tous cherchent même à l'accélérer. Peu importe s'il faut sortir le chéquier.
0: Le bras de fer du jour.
13: Entre la direction d'Airbus qui veut limiter le télétravail et ses salariés qui n'ont aucune envie de revenir sur site. Pour Guillaume Faury, le PDG d'Airbus, la créativité est bien meilleure en présentiel. Mais pour la CGT, il n'en est pas question. Elle appelle à des débrayages pour maintenir les 2 jours de télétravail par semaine.
0: Fanny Guinochet.
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0: Et dans votre édito politique, Renaud Dely, le vote solennel qui aura lieu cet après-midi à l'Assemblée nationale sur la proposition de loi qui instaure l'aide à mourir.
15: Et oui, Jérôme, pour conclure la troisième et dernière lecture de ce texte, et même la quatrième d'ailleurs, si on compte le premier examen qui avait été interrompu par la dissolution. Bref, la fin d'un très très long feuilleton pour boucler la principale réforme sociétale d'Emmanuel Macron. Enfin, presque la fin d'ailleurs, parce que le texte va faire encore un dernier aller-retour au Sénat avant un ultime vote sans suspense des députés. Prévu à la mi-juillet, il a donc fallu un marathon de 4 ans pour concrétiser cet engagement du candidat Macron et inscrire dans la loi un combat initié il y a près d'un demi-siècle par une poignée d'associations et de politiques. La toute première proposition de loi sur le droit à mourir a été déposée en 1978 par le sénateur Henri Caillavet. En 2012, c'était aussi d'ailleurs l'une des promesses du candidat Hollande, qui avait finalement renoncé. Emmanuel Macron lui est allé jusqu'au bout pour faire valider une réforme qui est approuvé par plus de 80% des Français dans les sondages.
0: Pourquoi le processus a-t-il été aussi long ?
15: Parce que le chef de l'État a multiplié les précautions pour ménager les opposants. Il a commencé par convoquer une convention citoyenne sur la fin de vie. 85% de ses membres avaient approuvé le principe d'une aide active à mourir. Il a ensuite consulté pendant 2 mois toutes les autorités politiques, médicales, associatives, spirituelles. Le renforcement des soins palliatifs, lui, a fait l'objet d'un texte à part qui a été approuvé à l'unanimité au Parlement. Et les députés ont eu la sagesse de revenir en troisième et dernière lecture à la version initiale de l'aide active à mourir, celle qui fait de l'auto-administration de la substance létale la règle et du recours éventuel à un soignant l'exception.
0: Mais au Parlement, le consensus est resté introuvable.
15: Parce qu'il était impossible, Jérôme. Cette réforme touche aux convictions intimes de chacun. Ce n'est pas un choix partisan, mais un questionnement d'ordre philosophique qui touche au rapport à la mort et à la liberté de l'individu de décider des conditions de la sienne. Si la grande majorité des opposants se recrute à droite et à l'extrême droite, dans tous les groupes, des parlementaires ont douté. Ils ont même parfois évolué au fil de la discussion. Et puis les adversaires du texte n'ont jamais désarmé, avec encore 1800 amendements, hein, toujours les mêmes, lors de cette troisième lecture. L'Église aussi a bataillé jusqu'au bout, agitant les menaces, je cite, d'une rupture anthropologique ou d'un changement de civilisation. Et elle continuera d'ailleurs de batailler demain, une fois le texte approuvé, comme 52 ans après l'adoption de la loi Veil sur la légalisation de l'interruption volontaire de grossesse. L'Église continue de combattre l'avortement. C'est normal, elle ne peut renier ce qui relève du dogme, mais dans une démocratie laïque, le dogme s'incline devant la loi civile qui régit la vie de la cité.
0: L'édito de Renaud Delis.
4: Il est 8h05 sur France Info, il fait 14 à Brest.
0: Et ce matin, Constance Villanova, dans l'œil de Constance, ça chauffe sur TikTok des femmes qui marchent pieds nus sur des braises pour soi-disant dépasser leur peur. Et derrière la flambée, des coachs qui ont flairé le filon.
16: Oui Jérôme, c'est toujours la même scène, ambiance séminaire d'entreprise. Alors chacune attend son tour. Puis une femme s'élance pieds nus sur un tapis de braise. Elle file vers son amie et s'effondre dans ses bras en larmes, le tout sur cette musique. Une version française du tube Unstoppable de Sia, bien synthétique, avec parfois une voix off gangrénée de poncifs sur le sens de la vie.
17: Là, ce que tu vois, c'est pas moi qui est en train de pleurer parce que je dois marcher sur la braise. Là, c'est moi qui vois toute sa vie défiler. Tout mon passé, toutes les personnes qui m'ont anéanti.
16: Des images devenues virales, hashtag dépassement de soi, hashtag ils avaient dit que c'était impossible, blablabla. Les braises, c'est la métaphore, surmonter ses peurs et ses échecs.
0: Et sur TikTok, on se moque allègrement de ces femmes.
16: Oh que oui, compilation, imitation hilarante. Le genre a même son nom, les daronnes qui marchent sur les braises.
18: Je scroll et tout plein de mamans en fait qui vont sur de la braise.
19: Mais c'est quoi cette trend TikTok avec des daronnes qui marchent sur de la braise?
20: Ces vidéos là depuis une semaine ou deux, on n'en peut plus en fait. Les daronnes.
16: Elles sont partout. Alors notons quand même qu'une partie de ces parodies portées par des hommes fleurbon la misogynie.
0: Sauf que derrière ces moqueries, il y a surtout du business.
16: Exactement, très rentable. Ces images viennent du même séminaire Spartacus, orchestré par un coach, Michel Destruel. La place jusqu'à 997 euros. Ce qu'il vend, c'est du marketing de réseau. Le principe, vous payez une formation, vous vendez des produits et surtout vous recrutez d'autres vendeurs qui recrutent à leur tour et vous touchez un pourcentage. Renaud, c'est un peu comme vos réunions Tupperware hebdomadaires. D'ailleurs, désolé, je ne suis pas dispo pour celle de ce soir. Le hic, c'est quand l'argent ne vient plus des ventes, mais des nouvelles recrues. Et là, c'est une pyramide de Ponzi et c'est interdit. Alors la Miviludes, le service de l'État sur les dérives sectaires, alerte sans cesse sur ces formations et parle de rupture familiale ou même de surendettement. On vous promet de dépasser vos limites, mais à l'arrivée, ce ne sont pas vos peurs qui partent en fumée. C'est votre compte en banque. Et au fond, sur ces braises, on ridiculise surtout des femmes, pendant que le coach, lui, encaisse sans se brûler.
0: Regardez si vous avez vos chaussures.
15: Vous faites gaffe, hein, cet été, Constance, vous êtes prudente. Vous ne montez pas sur le barbecue. Hein. Juste, vous posez les chipots.
16: Je suis végétarienne. Voilà,
15: vous posez les chipots et les chipots, les merguez. Surtout, vous ne montez pas dessus, c'est dangereux.
0: Renaud Dédu, Constance Villanova, Fanny Guidochet, merci à tous les trois.
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0: Christine Peignat, un grand contraste entre le nord et le sud.
4: Mais oui, avec cette canicule qui se poursuit sur le sud-est, nous avons retrouvé de l'air frais. Hein. Il fait 13 degrés à Deauville, c'est descendu à 11 cette nuit. Il fera à peine 21 du côté du Havre. Alors dès qu'on rentre dans les terres, hein, ça y est, la chaleur est quand même encore en place. On devrait avoir 25 à Paris, on aura 30. 30 très souvent à Paris, à Bourges, à Strasbourg, Mulhouse, Cognac, à Toulouse, 31 à Clermont-Ferrand, comme à Limoges. Nous avons un petit changement et je vous le disais tout à l'heure, nous avons cet anticyclone qui va revenir sur la France en apportant plus de l'air chaud. Déjà qu'on est un peu au-dessus, effectivement, l'air va se de nouveau, les températures vont de nouveau remonter. On ne peut pas encore parler de canicule, hein, c'est vraiment trop tôt. Et puis, je voulais mettre l'accent également sur cette sécheresse, hein, problématique. Le feu de forêt va de nouveau être très élevé avec sans doute ces températures et cet anticyclone qui va empêcher les précipitations. On aura juste quelques orages de chaleur qui vont se situer certainement uniquement en montagne pour les prochains jours.
0: Merci Christine Peña. Dans une dizaine de minutes, on est avec notre champion du monde, Bichente Lizarazu. Et vous entendrez un témoignage très fort, le témoignage d'un sauveteur qui est au Venezuela actuellement et qui est à la recherche en ce moment même de victimes et de survivants. Il est 8h sur France Info. Et elle a une ce matin. Bonjour Solène Cressant.
1: Bonjour.
0: Suspense, exploit et grande surprise. La nuit a été riche au Mondial de foot.
1: Allemagne et Pays-Bas éliminés dès les 16e de finale. Paraguay-Maroc qualifié après des séances de tirs au but fortes en émotion. Ce soir, c'est la France qui affronte la Suède et on n'en attend pas moins, même si le match est à 23h. Elle a une également, cet oligarque ukrainien grièvement blessé par un colis piégé à Monaco hier soir. La canicule qui perdure dans le sud-est et les hôpitaux qui tentent de se préparer à la suivante. Et puis le recul du gouvernement sur les petits colis, fin de la taxe à 2 euros, largement contournée depuis 3 mois par les grandes plateformes.
0: Très belle journée sur France Info.
1: Ils vont l'avoir bien en tête ce soir au moment du coup d'envoi. Les Bleus, l'Allemagne et les Pays-Bas ont déjà pris la porte au Mondial de foot. Pas droit à l'erreur donc pour France-Suède en 16e de finale de ce Mondial qui se jouera à New York. Philippe Bocara, un match avec beaucoup d'enjeux, mais un match à 23h, ça fait un peu tard pour certains habitants du quartier de la Plaine à Marseille.
5: Il suffit d'écouter Sylvie qui vit avec son mari à quelques mètres des terrasses de la place Jean Jaurès.
22: C'est bruyant, on le sait, hein, quand on vient habiter ici.
5: D'autant plus que ça doit fermer à 2h du matin.
22: Oui, mais après c'est dans la rue, hein, en bas des immeubles et en buvant leur bière encore. Faut prendre patience.
5: Et donc en fonction du résultat du match de ce soir, si la France se qualifie pour les huitièmes de finale, ce sera une très bonne affaire pour Bruno, un des serveurs du bar de la Plaine, lieu réputé pour les retransmissions de matchs.
23: Ça va, hein, c'est l'équipe de France, donc ils savent bien que jusqu'à une certaine heure, il va y avoir du bruit.
5: Avec un match à 23h sans prolongation, une fin de rencontre aux alentours de 1h du matin, pas bon du tout pour Marie. Ses fenêtres donnent sur la plage Jean Jaurès.
24: On a le bar aussi en face. Oui, c'est compliqué. Après, c'est comme ça. Si la France, elle sort, ça va être un peu plus tranquille, je pense.
5: Vous espérez qu'elle sorte ce mardi soir ?
24: Juste par rapport au bruit, oui.
5: Et la vie est encore plus difficile à cause de la canicule.
24: On n'ouvre pas la fenêtre et il fait très très chaud. C'est pas possible.
5: Et justement, Pablo, 8 ans, le fils de Marie, ne dort pas beaucoup en ce moment.
25: J'aime bien entendre combien ils ont marqué, les commentaires de celui-là qui commente.
5: Comment ils font les gens sur les terrasses quand ils marquent ? Ça fait quoi ?
1: Voilà, on espère bien que ça criera comme ça à chaque but ce soir. 6 victoires il y a. Les Bleus affronteront donc le Paraguay pour le prochain tour, comme en 1998, car le Paraguay vient d'éliminer l'Allemagne après une séance de tir au but, un exploit et une immense déception donc pour la Mannschaft qui n'a clairement pas brillé, reconnaît l'attaquant Kai Havertz.
26: Je pense que dans ce tournoi, selon moi, on n'a pas joué un si mauvais football. Mais aujourd'hui, il nous a clairement manqué quelque chose. Je crois que nous, tous les joueurs, sans le coach, on doit avoir une réflexion sur nous-mêmes. Parce qu'on est tous des joueurs professionnels. On joue pour un grand pays, avec une grande tradition. Et quand vous êtes à chaque fois éliminé si tôt dans la compétition, je pense que c'est parce qu'on le mérite.
1: Et après cette victoire au tir au but cette nuit face à l'Allemagne, un jour férié est décrété aujourd'hui au Paraguay. Jour férié, bordel, même écrit plein d'emphase le président du Paraguay, un certain Santiago Peña. Une séance de tir au but tout aussi intense a eu lieu quelques heures plus tard entre le Maroc et les Pays-Bas. Une barre, deux poteaux, un arrêt, une petite erreur. C'était rocambolesque. Maroc qualifié, Pays-Bas éliminé. Et le Maroc affrontera le Canada en huitième de finale.
0: Et on y retourne bien sûr sur ce mondial dans quelques instants avec notre consultant Bichente Lizarazu. Pour le moment sur France Info, il est 8h04. Et ce colis piégé dans l'actualité ce matin qui a explosé hier soir à Monaco.
1: Oui, c'est la première fois qu'un tel acte se produit à Monaco, d'après le chef du gouvernement, le ministre d'État de la Principauté. Hier soir, un colis piégé a explosé dans le hall d'un immeuble et un oligarque ukrainien est gravement blessé, Yannick Falt.
5: C'est vers 21h que l'explosion retentit dans le hall d'un immeuble. Peu de temps avant, un homme est vu en train de déposer un sac à dos avant de prendre la fuite. Bilan, 3 blessés d'une même famille, l'oligarque Vadim Ermolaev, l'une des plus grosses fortunes d'Ukraine, sa compagne et un enfant de 13 ans. Les deux adultes sont grièvement blessés, l'adolescent plus légèrement. Il s'agit probablement d'un attentat selon les autorités monégasques. Le procureur général de Monaco évoque la présence de boulons et de petites billes de plomb dans l'engin explosif. Côté français, le parquet national antiterroriste ne s'est pas saisi à ce stade ni n'a été sollicité par la justice monégasque, comme le permet un protocole d'accord. La sous-direction antiterroriste et la DGSI, la Direction générale de la sécurité intérieure, sont en observation. Le suspect, lui, est toujours en fuite et des policiers français sont mobilisés pour tenter de le retrouver et l'arrêter. Des fonctionnaires des Alpes-Maritimes ont également été envoyés sur les lieux de l'explosion pour faire les premières constatations.
1: Yannick Falt et Vadim Ermolaev, cet oligarque gravement blessé, fait l'objet depuis plus de 2 ans de sanctions en Ukraine, son pays. Il réside à Monaco. 4 départements sont maintenus en vigilance orange à la canicule dans le sud-est, avec toujours des nuits très chaudes. La Corse, le Var et les Alpes-Maritimes, si ailleurs sur le territoire il fait plus frais, ont subi encore les conséquences de la canicule historique qui vient de s'achever, avec des coupures d'électricité en ce moment toujours à Paris, dans l'Aisne, dans le Nord ou le centre Val-de-Loire, et des hôpitaux toujours sous pression. Anne Le Gall, même si hier le Premier ministre a estimé que le système avait tenu, il réitère sa promesse de nouveaux climatiseurs.
2: Au total, 30 000 nouveaux climatiseurs devraient être installés dans les hôpitaux, idéalement dès la fin de cette semaine pour les premiers d'entre eux, a indiqué le Premier ministre. Sébastien Lecornu fait de ces équipements une priorité absolue, d'autant que la reprise d'un épisode caniculaire n'est pas à exclure et que les hôpitaux restent, malgré la baisse des températures, plus sollicités que d'habitude. Toujours plus 50% d'appels au 15 par rapport à une activité normale, indique SAMU Urgence de France. Et cadence soutenue aussi pour les équipes médicales des hôpitaux de Paris, avec 2550 passages en 24 heures. L'activité des urgences de la PHP n'a que légèrement baissé, moins 3% depuis dimanche. Pour les enfants, cette activité est même en augmentation par rapport à la semaine dernière. Et parmi l'ensemble de ces patients qui arrivent aux urgences, 1 sur 5 reste hospitalisé.
1: Anne Le Gall, et parce qu'un nouvel épisode de canicule n'est pas à exclure selon le gouvernement, le Premier ministre annonce un plan hors sec chaleurs extrêmes pour mieux déterminer à l'avenir les prises de décision. Il planche aussi sur un dispositif pour mieux accompagner les personnes âgées isolées. Les soldes qui ont débuté en pleine canicule sont prolongés d'une semaine jusqu'au 28 juillet, annonce le ministre du Commerce ce matin. Et puis près de Valenciennes, les parents de jumelles de 15 mois retrouvées mortes de déshydratation sont toujours en garde à vue. Des autopsies doivent avoir lieu aujourd'hui.
0: Le gouvernement fait volte-face sur la taxe à 2 euros sur les petits colis.
1: Oui, elle est suspendue dès demain. Cette taxe est en place depuis le mois de mars, censée freiner le déferlement de petits colis, Shein, Temu ou AliExpress. Elle est en réalité contournée par ces plateformes asiatiques. Mélodie Pépin, il y aura quand même une taxe sur ces colis, mais une taxe européenne.
3: Oui, un droit de douane de 3 euros applicable partout dans l'Union européenne à partir de demain. Sur le même principe, taxer les petits colis de moins de 150 euros qui nous viennent de Chine. Au départ, la taxe française de 2 euros devait s'ajouter, mais par souci d'harmonisation avec nos partenaires européens, il n'y a plus de raison de la maintenir, selon le ministère du Commerce. D'autant que cette taxe française rapporte 10 fois moins que prévu depuis mars, car les géants chinois ont trouvé la parade. Quand vous commandez sur Temu ou Shein, votre pantalon ou votre lampe n'arrive plus à Roissy, mais en Belgique, par exemple, puis un camion transporte votre colis. En France, libre circulation, donc zéro taxe. Alors le droit de douane européen permettra-t-il de contrer cette parade? Pas sûr. Chine a déjà prévu la riposte avec un entrepôt géant construit en Pologne où arriveront les colis en masse qui seront ensuite dispatchés un par un vers chaque consommateur.
1: Mélodie Pépin, le Sénat vote la réintroduction de 2 pesticides interdits en France au sein de la loi urgence agricole, l'acétamipride et le fluopyradifur qui pourrait être réintroduit dans des conditions strictes pour la culture de certaines filières en difficulté comme la noisette ou la betterave.
0: Et puis des travaux pas tout à fait comme les autres vont débuter au-dessus de nos têtes.
1: Oui, à 400 km de la Terre sur la Station Spatiale Internationale qui commence à vieillir après presque 30 ans en orbite. Des travaux donc à l'extérieur de la station doivent avoir lieu tout à l'heure pour réparer un bras de manutention télescopique. Olivier Aymon, l'opération va durer 6h30 et ce sont 2 astronautes en scaphandre qui vont devoir les mener à bien.
6: C'est fin mai, lors d'opérations de routine menées avec ce bras articulé et motorisé de plus de 17 mètres de long, que le problème a été détecté. On s'est rendu compte que le bras ne bougeait pas comme d'habitude, explique Bill Specht, l'un des responsables à la NASA, qui ajoute qu'après inspection, la cause a été trouvée, un joint d'articulation présentant quelques signes de faiblesse. C'est donc cette grosse pièce, pesant sur Terre plus de 90 kilos, dont un double est disponible à bord, que les deux astronautes américains désignés pour cette mission vont devoir changer. Un travail qui s'annonce long et fatigant, 6h30 pour déplacer, démonter le bras et faire la réparation. Le tout engoncé dans un scaphandre rigide, pas très pratique et impossible à enfiler seul. Les autres membres d'équipage, dont la Française Sophie Adnaud, seront d'ailleurs là pour les assister, pour l'habillement et le déshabillement, et pour assurer leur sécurité depuis l'intérieur de la station.
1: Olivier, bon, je peux vous dire que ça va vous faire relativiser votre petite fuite dans la cuisine.
0: Merci. Solène Cressant, Christine Peña. Peña, tiens, c'est comme
1: le président du...
0: du Paraguay. Oui.
1: Bordel.
0: Ça, c'est comme parle le président du Paraguay, Santiago Peña. Christine Peña, vous parlez beaucoup mieux et vous nous annoncez ce grand contraste et puis cette canicule, en revanche, qui s'éternise sur le sud-est.
4: Elle s'éternise, effectivement. On a 4 départements, on en parlait, qui sont toujours en vigilance canicule. On attend encore des pointes à 36, 37 degrés, voire 38 à Avignon, par exemple, cet après-midi, comme en Corse. Nous avons sinon des températures qui restent assez chaudes, assez élevées, un peu au-dessus des valeurs de saison. 25 à Paris pour la normale, on aura 30. Très souvent, d'ailleurs, à Strasbourg également, 30 comme à Toulouse, 25 à Lille et en bord de Manche, mettez la petite laine. Il fait à peine 12 degrés, là, 13 à Deauville en ce moment. Et il fera jusqu'à 20 cet après-midi.
0: 8h11.
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0: Dans quelques minutes sur France Info, le témoignage très fort du chef des militaires français partis au secours du Venezuela. 50 000 disparus, c'est le dernier bilan des Nations Unies, 6 jours après ce séisme. À 8h30, bonjour Paul Larouturou.
8: Bonjour Jérôme Chapuis.
0: Votre invité, c'est Karim Bouamran.
9: Le maire socialiste de Saint-Ouen fait-il partie de ceux qui font le procès du gouvernement dans la gestion de cette canicule historique? Et puis comment compte-t-il s'imposer dans une gauche aussi fracturée pour être élu, espère-t-il à la fin, président de la République?
0: A tout à l'heure, 8h30, mais tout de suite, nos Bleus vont-ils retrouver le Paraguay samedi?
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0: Et le Paraguay, parce que ce ne sera pas l'Allemagne, c'est la sensation de la nuit, on va y revenir. L'Allemagne sortie au tir au but après un match nul, un partout. Et ce soir donc, ce soir, à 23h, le 16e de finale de la France contre la Suède. Bonjour Vicente Lizarazu.
11: Bonjour.
0: On le voit dans ces 16e de finale, élimination directe. Le statut de favori, et ça nos Bleus le savent, ce statut de favori, ça ne protège de rien.
11: Écoutez, sur le cas de hier, l'Allemagne n'est plus pour moi le pays de foot qui faisait peur au monde entier. Et je pense qu'il y a, il y a pas mal de choses à revoir pour que l'Allemagne retrouve son prestige. Mmh. Après, le Brésil a eu des difficultés contre le Japon. Ils s'en sortent assez miraculeusement et c'est pas un très très grand Brésil, on le sait tous. Quant à nous, bon, je pense qu'il y a quand même une grosse différence malgré tout entre le niveau de l'équipe de France et le niveau de cette équipe suédoise, en 36e le classement FIFA. Ils n'étaient pas là à la dernière Coupe du Monde. On a une attaque de feu, comme vous le savez, même si eux, ils ont une très bonne attaque avec Gyökeres, Isaac et Langa. Et c'est là-dessus peut-être qu'ils vont pouvoir tester notre défense, parce que c'est un petit peu le débat.
0: Elle vous inquiète, cette défense?
11: Non, on peut monter en puissance. Disons que... on peut pas tout avoir, c'est-à-dire qu'on est très fort offensivement. Et quand on est très fort offensivement, on a tendance à être... aspiré, grisé, par cette force offensive et oublier toutes les valeurs défensives qui sont nécessaires aussi dans un match de très très haut niveau. Mais plus le niveau va augmenter, je pense que plus les joueurs vont se concentrer sur toutes les tâches. Il y a une tâche offensive, une tâche défensive. Et on verra sur ce premier test face à la Suède. En même temps, bon, la Suède, c'est pas l'équipe non plus la plus forte sur le plan offensif, mais c'est déjà un premier test avec cette attaque qui est bonne quand même du côté de la Suède.
0: Je voudrais qu'on fasse un détour par l'Allemagne que vous connaissez bien, où nous attend d'ailleurs Sébastien Bayer, notre correspondant. Bonjour Sébastien.
8: Bonjour Jérôme.
0: Après cette élimination par le Paraguay hier soir, cette nuit, la presse n'est pas tendre du tout avec l'équipe d'Allemagne.
8: Oui, à ce titre qui résume le sentiment général, c'est celui du journal Bild qui n'y va pas, on pourrait le dire, par quatre chemins. Nouveau cauchemar pour le foot allemand. On trouve aussi les mots dans cet article de débâcle, déroute. Le quotidien qualifie la performance de calamiteuse, lente, ennuyeuse, léthargique. Voilà pour les adjectifs. Une équipe d'Allemagne pourtant opposée à un Paraguay aux capacités limitées, regrette le Spiegel, l'hebdomadaire. Pour la presse, cette élimination prématurée a un goût amer comme en 2018, comme en 2022, rappelle Die Zeit, pour qui la frustration est à la hauteur des attentes. La presse rêvait d'un nouveau Sommermärchen, vous savez, le fameux conte de fées de 2006, quand l'Allemagne avait atteint la troisième place de la Coupe du Monde qu'elle organisait. Il n'en sera rien. Le quotidien de Munich, Süddeutsche Zeitung, déplore une nouvelle humiliation. Ce billet retour pour l'Allemagne plus que mérité. Quant au site spécialisé Kicker, il estime que l'Allemagne s'éloigne de plus en plus du sommet du football mondial et cherche les responsables, à commencer par Julian Nagelsmann, le sélectionneur depuis 2023. Quelqu'un doit lui dire que ça ne peut plus continuer comme ça, estime un éditorialiste. Autrement dit, il doit partir.
0: Merci Sébastien. Alors Bichente Lizarazu, ma dernière question, elle ne porte pas sur l'Allemagne. Vous nous avez dit que pour vous, c'était plus une grande nation de foot, mais sur le Paraguay.
11: Ça résume ce que j'ai dit sur l'Allemagne, ouais. C'est clair.
0: Sur le Paraguay, qui est possiblement un prochain adversaire pour la France, à condition qu'on se qualifie ce soir face à la Suède, j'allais dire, ça réveille des souvenirs, non?
11: Si je suis Didier Deschamps, je vous engueule. Là, je vous engueule. Si je suis Didier Deschamps, je vous engueule. Là. On n'a pas joué la Suède, que déjà vous me parlez du Paraguay. Donc je vais faire une réponse à la Didier Deschamps, parce qu'on ne va pas parler trop vite.
0: Allez,
11: on
0: une
11: va
0: pas heure après la l'autre. Poisse.
11: Mais bien sûr que je me rappelle très bien de ce match.
0: Ouais. Et du but en or.
11: Moi-même, je suis superstitieux, vous savez.
0: D'un certain Laurent Blanc. Bon, en tout cas, merci d'avoir été avec nous ce matin sur France Info. Vicente Lizarazu, et vous vivrez bien sûr ce match ce soir à 23h. Nous le vivrons ensemble sur France Info. Soirée spéciale, donc hein, toute la soirée et le coup d'envoi 23h, 8h16. Direction à présent le Venezuela. Le bilan ce matin est de 1719 morts, 6 jours après ce terrible séisme. Plus de 5000 blessés et peut-être un chiffre qui nous frappe encore plus, ce sont ces 50 000 disparu, c'est une estimation des Nations Unies. Et ce matin, sur France Info, le chef de la délégation de la sécurité civile, des militaires, hein, qui sont sur place, 85 hommes, des Français, qui participent à ces recherches. Le lieutenant-colonel Vianney Lab nous a livré un témoignage poignant, notamment sur ce moment assez exceptionnel qu'il a vécu il y a 2 jours. Son équipe a retrouvé des survivants.
12: Hier, on a eu la chance de pouvoir extraire 2 personnes vivantes des décombres. Ça reste quelque chose d'extraordinaire. Il faut mesurer il y a près de 2200 sauveteurs de tout pays, toute équipe internationale qui travaille ici. Et il y a seulement un peu plus d'une trentaine de victimes qui ont été extraites. C'est un grand moment d'émotion partagée, c'est sûr.
0: Décrivez-nous ce que vous voyez quand vous êtes sur le terrain. Ce sont des ruines, des champs de ruines, ou bien il y a encore des immeubles qui tiennent debout?
12: C'est vraiment apocalyptique, en fait. Et il y a des zones où il y a uniquement des petites fissures dans les immeubles, puis on s'approche d'une zone qui a été très touchée. Et là, c'est simplement tous les bâtiments, toutes les résidences de 5, 6, 12 étages qui sont soit penchées, soit complètement couchées, soit au contraire écroulées tout à plat. Donc c'est assez impressionnant. En particulier, quand on travaille dans ces conditions la nuit, c'est lunaire, en fait. On a l'impression d'être dans un autre monde avec des gens qui travaillent, des bruits, des lumières partout, puis à la fois un champ un peu de ruines sur lequel on évolue, puis on essaie de chercher. Voilà, c'est une ambiance qui est saisissante.
0: Des bruits, du silence aussi?
12: En fait, beaucoup de bruit, parce qu'il y a énormément de monde qui cherche. Alors les sauveteurs, mais aussi bien sûr toute la population locale, tout le nord, Tout le monde veut donner son coup de main, propose son aide, sa pioche, chacun avec ses petites mains, chacun avec ses moyens. Donc on a beaucoup, beaucoup de personnes qui sont groupées autour de l'ensemble des chantiers. On n'est jamais seul. Donc non, il n'y a pas du silence, c'est plutôt une sorte de bruit permanent. Sauf effectivement quand il y a une équipe qui semble avoir entendu un signe de vie, qui demande le silence. Alors là, il y a des grands cris qui sont faits et tout le monde, ça c'est impressionnant, tout le monde d'un coup respecte ce silence. Alors qu'il y a plein de monde qui est présent, ça c'est un moment impressionnant, jusqu'à ce qu'on puisse reprendre le travail.
0: Voilà, le chef du détachement français de la sécurité civile, le lieutenant-colonel Vianney Labbe, au Venezuela, en ce moment même, il était ce matin sur France Info. Et nous poursuivons avec vous dans France Info Monde, Anne-Laure Jumet, bonjour.
13: Bonjour.
0: Parce que cette catastrophe frappe le Venezuela, un pays déjà en grande difficulté.
13: Oui, les signaux de reprise économique sont encore bien timides. La levée partielle par les États-Unis des sanctions sur le pétrole a eu quelques effets, mais l'inflation demeure à des niveaux très élevés et le double séisme qui a frappé le pays va évidemment aggraver un peu plus la situation. Une première évaluation établie par l'ONU chiffre les dommages matériels à 6,7 milliards de dollars. C'est presque 6% du PIB vénézuélien. Alors pour reconstruire, il va falloir puiser dans les caisses. Situation compliquée pour Delcy Rodriguez qui dirige le pays par intérim depuis la capture de Nicolas Maduro par les États-Unis. Car la dette du Venezuela est abyssale, 240 milliards de dollars selon les informations du Financial Times.
0: Delcy Rodriguez qui doit aussi faire face à la colère des habitants face à la gestion de cette crise.
13: Oui, en cause les retards observés dans la prise en charge. Un exemple marquant, des habitants ont dû forcer des militaires qui restaient inactifs à participer au secours. Cette colère est un feu qui couve. Se transformera-t-elle en révolte? En tout cas, la population est épuisée par des années de crise. Delcy Rodriguez va être jugée sur sa capacité à gérer. Premier véritable test pour la présidente par intérim et ex-fidèle de Maduro, aujourd'hui dans un lien de subordination avec les États-Unis.
0: Washington, qui a d'ailleurs rapidement proposé son aide.
13: Les États-Unis ont même annoncé hier doubler leur aide financière, 300 millions de dollars. Des centaines de militaires américains sont déployés sur place. Depuis l'enlèvement de Maduro il y a 6 mois, Donald Trump se voit aux commandes du Venezuela. Voilà ce qu'il disait au lendemain du séisme.
15: Nous avons pris le contrôle du Venezuela en moins d'une journée. Le pétrole coule et nous nous entendons très bien avec eux. Nous allons d'ailleurs les aider. Ils ont eu un énorme séisme hier soir dont vous avez entendu parler. Massif, vraiment massif à Caracas. Mais nous allons les aider.
13: Et cette catastrophe humanitaire vient contrecarrer ses plans, hein, faire des affaires, profiter des ressources pétrolières et minières du Venezuela. La reconstruction sera prioritaire, mais la capacité de la Maison-Blanche à être utile lors de cette crise aura aussi valeur de test. Les États-Unis ont tout intérêt à ce que cette catastrophe ne se transforme pas en une situation sociale explosive et ils jouent en fait leur crédibilité de nouvels acteurs forts dans le pays.
0: Anne-Laure Jumet, 8h22.
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0: À suivre, enquête sur la remigration prônée par des partis d'extrême droite en Europe. C'est après l'info en une minute. Et à la une, Maureen Suignard, cette déflagration à Monaco.
16: Un colis piégé a explosé hier soir dans un immeuble résidentiel et 3 personnes ont été blessées, dont un oligarque ukrainien. Le prince Albert II dénonce un crime odieux. Les autorités parlent d'une piste terroriste privilégiée. Il n'y a plus que 4 départements en vigilance orange à la canicule, le Var, les Alpes-Maritimes et les 2 départements corse. Hier, le Premier ministre a défendu l'action de son gouvernement pendant cette vague de chaleur et a assuré que les EHPAD avaient tenu. Le Rassemblement national et la France insoumise accuse l'exécutif d'impréparation. Qu'en pense Karim Bomgran, le maire socialiste de Saint-Ouen et candidat à la présidentielle et l'invité du 8-30 France Info dans 10 minutes. Et puis la maire de Rosa porte plainte contre le ministre de la Justice, Gérald Darmanin, pour mise en danger de la vie d'autrui et non-assistance. Rosa est la petite fille qui avait accusé Jérôme Barella de multiples viols 9 mois avant la mort de Liana dans le Gers. Son dossier n'avait pas été traité en urgence.
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17: Et à 8h23, voici le choix de France Info.

0: Et un mot ce matin dans le choix de France Info, le mot remigration, une expression qu'utilisent la plupart des partis d'extrême droite en Europe et qui fait partie de leur programme. Ce mot désigne le retour incité ou forcé de populations étrangères vers leur pays d'origine. La remigration ne figure pas dans le projet du Rassemblement National, mais plusieurs de ses partenaires européens brandissent ce slogan. Bonjour Pierrick Bonneau.
1: Bonjour.
0: Votre enquête commence en Italie.
1: En Italie, et plus précisément à Milan, sur la célèbre place du Duomo, où les Patriotes, le groupe de Jordan Bardella au Parlement européen, organisait fin avril un rassemblement de ses principaux leaders. À l'ombre de l'imposante cathédrale, les militants scandent le mot « remigrazione », remigration. Matteo a 20 ans à peine.
2: La remigration des étrangers en situation irrégulière, je suis pour. À mon sens, l'immigration illégale nous cause beaucoup de tort. Moi, je suis un patriote, donc c'est normal que je veuille défendre mon pays.
1: Gabriella, venue de la région de Vérone, dans le nord de l'Italie, va un peu plus loin.
3: Surtout, ce qu'on veut, c'est que les étrangers acceptent nos règles. Pas de charia, pas de mariage avec les petites filles, pas de polygamie, sinon ils partent. Qu'ils le fassent chez eux, mais pas chez nous.
1: Sur scène, plusieurs orateurs haranguent la foule en déclinant leur projet d'expulsion. Le représentant du FPE, par exemple, l'extrême droite autrichienne, Hugo Landbauer.
4: Tous ensemble ici, je sais que nous nous battons pour une Europe qui protège ses citoyens et qui expulse systématiquement ses criminels. Car pour nous, la sécurité de nos femmes et de nos enfants est plus importante que le droit des criminels. Tolérance zéro plutôt qu'une politique d'accueil, c'est ce dont l'Europe a besoin.
1: Née dans les cercles identitaires au début des années 2010, la remigration est pensée en plusieurs étapes progressives. Le départ d'abord des immigrés clandestins, puis de ceux qui ont commis un crime, pour finir par les étrangers qui touchent trop longtemps les aides sociales sans travailler. Mais certains partis d'extrême droite poussent le curseur encore plus loin en ajoutant un critère d'assimilation. Les Espagnols du parti Vox, par exemple, qui proposent d'organiser le départ des étrangers qui ne respecteraient pas les coutumes locales. En France, c'est un ancien député européen du FN, passé par Reconquête, qui a remis le projet au goût du jour avec un livre sorti en avril. Il s'appelle Jean-Yves Le Gallou.
5: Ce seraient des départs encouragés, oui, bien sûr, voire forcés. Un clandestin n'a rien à faire ici.
1: C'est une démarche de d'épuration, de nettoyage ethnique.
5: Non, pas du tout. C'est tout simplement une démarche de souveraineté nationale. Sur le territoire d'un pays, ne peuvent séjourner que les étrangers qui sont considérés comme souhaitables.
1: L'AFD en Allemagne, le Vlaams Belang en Belgique, Restore Britain au Royaume-Uni. Les exemples de partis politiques qui embrassent de près ou de loin ce projet foisonnent. Récemment, l'administration Trump aux États-Unis l'a aussi repris à son compte.
0: Et alors, qu'en est-il en France ? Est-ce que ce concept séduit l'extrême droite française ?
1: Eh bien, nous avons posé la question à Jordan Bardella en marge d'un déplacement en Pologne il y a 10 jours. Le patron du RN a voulu voir de ses propres yeux un mur. 5 mètres de haut, 180 km de long.
6: Donc là, vous avez 182 km de frontière, c'est ça ?
1: Barrière érigée par les nationalistes polonais à la frontière biélorusse il y a 4 ans pour empêcher les migrants d'entrer illégalement sur le sol européen.
6: Ah, je pense qu'aux portes de l'Europe, il faut qu'il y ait des murs.
1: Jordan Bardella rappelle le programme du RN.
6: Il y aura la suppression du droit du sol, le traitement de l'asile dans les ambassades et consulats des pays de départ. Il y aura la priorité nationale pour les aides sociales et il y aura l'expulsion systématique des délinquants et des criminels étrangers.
1: Mais il refuse de parler de remigration.
6: Il y a un débat sémantique qui existe sur l'utilisation de ce terme. Chez beaucoup de partis politiques européens, nous n'utilisons pas ce terme précisément parce qu'il crée une ambiguïté qui n'a pas lieu d'être.
1: Éric Zemmour, lui, a moins de pudeur. Dès la campagne présidentielle de 2022, le candidat Reconquête proposait de créer un ministère de la remigration. Aujourd'hui, celui qui n'est pas encore officiellement candidat pour 2027 parle aussi d'immigration négative. Sarah Knafo, députée européenne Reconquête.
7: Eu égard au nombre d'étrangers trafiquants, délinquants, criminels, du nombre de clandestins, le fait de mettre en œuvre cette politique d'expulsion engendrera un flux négatif parce qu'il y aura plus de sorties du territoire du fait des expulsions que d'entrées.
1: Et pour peser dans le débat, les défenseurs de la remigration tentent de s'unir. Fin mai, un sommet consacré à la question s'est tenu au Portugal. Son organisateur, Martin Sellner, un militant identitaire autrichien venu de la mouvance néo-nazie. Un rendez-vous similaire est prévu en région parisienne à l'automne, à quelques mois de la présidentielle.
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9: Les températures ont du mal à baisser, Christine Peignard.
10: Mais oui, on reste quand même avec cette chaleur hein, un petit peu partout. Alors, pas vrai en bord de Manche, c'est vrai, là, 13 degrés du côté du Touquet, nous avons les 15 à Rennes, 13 degrés également à Deauville, contre en ce moment 30 degrés à Porto Vecchio, d'ailleurs, ça y est, on atteint les 30 degrés, 28 à Marseille, à Montpellier, à Nice, à Ajaccio. Nous avons cette chaleur qui continue et qui se poursuit, cette canicule sur le sud-est, l'extrême sud-est, avec des valeurs encore à 38 degrés, par exemple, pour Avignon cet après-midi, contre 21 au Havre, voyez le grand écart. 29 à Reims, très souvent à l'intérieur du pays, 30 degrés à Paris, à Bourges, à Strasbourg, à Mulhouse, à Toulouse et Montauban. On craint quelques orages qui pourraient être très pluvieux sur la façade est du pays et surtout en montagne. Surtout sur les Alpes et la montagne Corse, on pourra avoir des orages très peu mobiles qui déversent pas mal d'eau, sinon le temps est très sec sur l'intérieur du pays avec quelques variations de ciel avec quelques nuages qui circulent. Alors ils resteront assez présents sur le Finistère et également sur les Pyrénées. Et pour la suite, eh bien, nous avons des températures qui pourraient baisser d'ailleurs jeudi, mais qui vont remonter à partir du week-end prochain et la semaine prochaine. Dans quelle proportion, on ne le sait pas encore, mais on sait que l'anticyclone revient. Celui des Açores, il est assez replié là sur les Açores. Il revient jusqu'en France nous rendre visite. Et s'il reste assez longtemps pour faire remonter cette chaleur, effectivement, on pourrait connaître de nouveau une vague de chaleur à confirmer quand même.
9: On va regarder ça. Merci Christine Peignard, 8h30. Toute l'info, Solène Cresson.
11: Un oligarque ukrainien victime d'un colis piégé à Monaco. L'explosion a eu lieu hier soir dans la principauté. L'oligarque et sa femme sont grièvement blessés. Un adolescent de 13 ans, les plus légèrement. Le colis se trouvait dans un hall d'immeuble juste en face de chez

0: François Glanté. Il arrivait devant l'immeuble qui était la porte arrachée et il est tombé. Et il y avait les pompiers qui étaient là, ils l'ont ramassé, ils l'ont pris.
1: Et le procureur général de Monaco évoque la présence de boulons et de petites billes de plomb dans l'engin explosif. La piste terroriste est privilégiée, mais pas confirmée pour l'instant. Le parquet national antiterroriste en France ne s'est pas saisi à ce stade. Le gouvernement met fin dès demain à la taxe de 2 euros sur les petits colis instaurée en mars dernier. Elle était contournée par les plateformes asiatiques. Elle est donc suspendue demain, jour d'introduction d'un autre droit de douane, une taxe européenne de 3 euros, auquel elle devait initialement s'ajouter. À l'Assemblée nationale, les députés s'apprêtent à voter pour la troisième fois la loi sur l'aide à mourir. Étape décisive car ils ne pourront plus modifier le texte lors de la lecture définitive après un dernier passage au Sénat. Mélodie Pépin, après 3 ans de débat, d'aller-retour au Parlement, où en sommes-nous sur ce texte? Que prévoit la loi?
2: Alors, retour aux grands principes de base initiaux. D'abord, concernant les critères. Qui peut demander l'aide à mourir? Pas les enfants, il faut être majeur, être atteint d'une affection grave, incurable et se trouver dans une phase avancée ou terminale de cette maladie. On pense au cancer, ça peut aussi s'appliquer pour les maladies neurodégénératives comme la maladie de Charcot. Dans tous les cas, il faut que les souffrances soient jugées insupportables et surtout jusqu'au dernier jour être capable d'exprimer sa volonté libre et éclairée, ce qui exclut les malades d'Alzheimer, exclut aussi de ce droit les grands accidentés de la route devenus tétraplégiques par exemple. Ensuite, concernant l'administration du produit. Qui le fait? Le patient lui-même, c'est la règle générale. Le soignant reste l'exception si et seulement si le patient est dans l'incapacité physique. Et quand on dit soignant, ça peut être l'infirmier ou le médecin. Ce dernier est réintégré dans la procédure. Un amendement RN voulait exclure les médecins, mais les députés sont revenus à la version précédente. Le texte prévoit bien en revanche une clause de conscience. Enfin, point important, il n'est pas possible de demander l'aide à mourir dans ces directives anticipées.
1: Mélodie Pépin. 3 semaines après la mort de Liana dans le Gers, la mère de la petite Rosa annonce qu'elle porte plainte contre Gérald Darmanin pour mise en danger de la vie d'autrui et non-assistance à personne en danger. Rosa a porté plainte l'été dernier contre Jérôme Barella pour de nombreux viols. C'est lui qui est le principal suspect dans la mort de Liana. Et puis au Mondial de foot, c'est terminé pour l'Allemagne et pour les Pays-Bas, battus cette nuit par le Paraguay et par le Maroc qui eux filent tout droit vers les 8e de finale. Le Paraguay qui pourrait affronter la France si les Bleus battent la Suède ce soir. Match à 23h.
3: Merci Solène Cressan, il est 8h34 et tout de suite l'invité du 8h30 sur France Info, c'est Karim Ouamrane, le maire socialiste de Saint-Ouen. Il répond à Agathe Lambret et Paul Larouturou.

0: Bonjour Karim Boimbran.
1: Bonjour Madame Lombray.
0: Bonjour Paul.
2: Bonjour à tous.
0: Merci d'être avec nous sur France Info. Vous êtes le maire de Saint-Ouen, en Seine-Saint-Denis, depuis 6 ans maintenant, et vous êtes candidat à la présidentielle. Pourquoi ajouter une candidature à gauche? Pourriez-vous faire à l'échelle du pays ce que vous estimez faire pour votre ville, sur le narcotrafic ou la protection de l'enfance notamment? Mais d'abord, la canicule, impréparation, inaction, incompétence. Est-ce que vous faites partie de ceux qui font le procès du gouvernement?
1: Je fais surtout le procès de toutes celles et ceux qui étaient dans le déni climatique. Là, ce n'est pas une exception ce qui s'est passé en ce début d'été. On rentre dans le vif du sujet du début du XXIe siècle où aujourd'hui on ne peut plus continuer à vivre qu'on a continué à vivre avec cette espèce de déni climatique. Que ce soit sur le plan du bâtimentaire, que ce soit sur le plan de la végétalisation, que ce soit sur le plan des us et coutumes, que ce soit sur le plan du comportement, que ce soit sur le plan des investissements qu'on doit faire en direction des budgets verts, donc on change de paradigme. Donc je fais le procès de toutes celles et ceux qui nous ont précédés depuis les 30 dernières années.
0: Mais il y a un gouvernement en place aujourd'hui,
1: et depuis
0: quelques années déjà. Est-ce qu'il a été dans le déni lui aussi? Est-ce qu'il n'a pas fait suffisamment? Il ne s'est pas préparé suffisamment?
1: Il était dans le continuum de tout ce qui a caractérisé les 30 dernières années. C'est qu'on se dit, on prie le bon Dieu, alors si on est croyant, ce qu'il n'y ait pas de pic de chaleur. En attendant, ce n'est pas le gouvernement qui va être en capacité de changer tout le bâtimentaire. Moi, en tant que maire, je le vois, une bonne partie des constructions, que ce soit des passoires thermiques ou que ce soit des problèmes d'exposition plein sud, que ce soit des matériaux utilisés, des coudrons noirs, du coudron, des baies vitrées. On est encore dans une logique d'urbanisme des années 70 qui n'ont pas compris qu'aujourd'hui, il y a un réchauffement climatique. Donc, il y a ce sujet-là. Mais le vrai sujet aussi, c'est être en capacité de végétaliser. Pas plus tard qu'il y a un mois, j'étais en Colombie. À Medellín, par exemple, ils ont planté 3 millions, ils ont gagné 2 degrés. À Saint-Ouen, j'ai doublé la végétalisation de 16 hectares à 32 hectares. J'ai planté, je suis sur

0: dynamique de planter 3000 arbres, c'est comme ça qu'on arrivera à
1: faire en sorte. Et vous savez combien de degrés vous avez gagné en plantant votre 3000 arbres ?
0: En plantant 3000 arbres, on va gagner 1 degré et demi pour les 5, 6, 7 prochaines années.
1: Est-ce que vous êtes d'accord avec le Premier ministre pour dire que le système a tenu ?
0: Le système a tenu. Tout dépend ce qu'on entend par le système a tenu. Les hôpitaux aujourd'hui, c'était limite en rupture. Les agents de la fonction publique, ils vont être au bord du burn-out. On va être. J'attends le bilan. Est-ce que ça va être proche de 2003 où on a touché les 15 000 morts? Ça a tenu. Oui, on a un pays qui tient comme ça a tenu pendant le Covid. Mais est-ce qu'on doit se limiter à ça a tenu? Faut aujourd'hui changer de paradigme et être dans une logique de. Faut non pas que ça tienne, mais qu'on change. Et c'est pour ça que moi, en tant que candidat à la présidence de la République, moi, ce que je recommande, c'est qu'il y ait un minimum de surface végétalisée dans chaque ville urbanisée. On a un taux de logements sociaux minimum dans le cadre de la loi SRU.
2: Vous voulez que la loi grave dans le marbre le taux de végétalisation des villes ?
0: Absolument, absolument. Par exemple, à Saint-Ouen, moi, j'ai doublé le nombre d'hectares végétalisés. Il faut qu'on l'impose. On impose, et c'est très bien. Dans le cadre d'une démocratie sociale, d'une puissance publique interventionniste, un minimum de logements sociaux dans toutes les villes.
2: Vous dites faisons la même chose avec les arbres.
0: Faisons la même chose pour les arbres, la végétalisation.
2: La question qui se pose aussi en toile de fond, c'est celle de la responsabilité des villes et la responsabilité de l'État. L'État, les collectivités se sont renvoyées la balle ces derniers jours. Par exemple, sur le sujet des écoles surchauffées, je ne peux pas rénover un bâtiment qui ne m'appartient pas, je ne peux pas poser la clim moi-même. C'est ce que disait le ministre de l'Éducation nationale qui était à votre place il y a quelques jours sur France Info. Est-ce qu'il se défausse ou est-ce qu'il a raison, c'est à vous, en tant que maire, de rendre les écoles supportables pour les enfants et les profs.
0: Bravo, monsieur le ministre de l'Éducation. Je ne peux pas remplacer les clims dans les écoles. Mais qui va les payer, les clims ? J'ai la chance, à Saint-Ouen, en tant que maire de Saint-Ouen, d'avoir les moyens de mes ambitions et pour réagir au regard de l'urgence, être en capacité de mettre des salles rafraîchissantes et de mettre des climatiseurs. Donc, première décision. Heureusement que je n'ai pas fermé les écoles. Le premier problème des familles...
2: Aucune
0: école a fermé, Madame Lambré, mais pourquoi ? Parce que les premières victimes collatérales, c'est toutes celles et ceux qui sont à 3-4 par chambre. C'est ça la réalité. Ensuite, les climatiseurs, bon, bah, faut pouvoir les acheter. Ensuite, les salles rafraîchissantes, faut avoir les moyens de pouvoir les acheter. Et ensuite, faut pouvoir coordonner les piscines ouvertes gratuites. C'est ce que j'ai fait, par exemple, à Saint-Ouen. Mais encore faut-il avoir une piscine ? Encore faut-il que les présidents d'intercommunalité, comme c'est le cas... dans la ville où j'exerce, le président de la pleine cause, c'est pleine commune, c'est Monsieur Bagayoko. Donc avoir la possibilité d'ouvrir les piscines. Moi, j'ai pu ouvrir les piscines jusqu'à 23h30. Encore faut-il avoir la possibilité et les moyens humains d'ouvrir les parcs toute la nuit. C'est ce que j'ai fait. Donc c'est très bien de se défausser sur les maires, mais aujourd'hui.
2: Les écoles, c'est bien le rôle des maires, non ?
0: Non, les écoles, c'est le rôle.
2: Le bâti, le bâtiment des écoles.
0: Le bâti, c'est le rôle des maires. Donc encore faut-il que les maires et eu la possibilité d'avoir des constructions en phase avec cette exigence climatique. Ce n'est pas forcément le cas. Je vous donne un exemple, Mme Lambray, c'est la haute roue. Actuellement, j'exerce un rapport de force avec des constructeurs, avec des promoteurs qui ont construit une école, Aretha Franklin pour ne pas la citer, avec un déficit climatique, avec un déficit en termes de construction qui nous affecte de 1 million. Donc c'est une guerre de tous instants, orientation sud. N'importe quoi. Donc, oui, c'est le rôle des maires.
1: Vous voulez dire que l'école est construite vers le sud, c'est ça ?
0: Exactement. Donc, oui, c'est le rôle des maires au niveau des bâtis, mais une fois qu'on a dit ça, il y a une question financière qui se pose. Vous savez, contrairement à l'État, on y reviendra, le maire ne peut pas voter un budget en déficit. Donc, au bout d'un moment, soit on continue à augmenter le fonds vert, or le fonds vert a été réduit lors des derniers...
2: Ces dernières années.
1: 2,4 milliards en 2024 à 837 millions
0: absolument,
1: en 2026.
0: Absolument. Donc c'est bien beau lorsque le ministre de l'Éducation dit « Oui, je ne suis pas maire ». Donc donner les maires les moyens de faire en sorte qu'on arrive à répondre aux enjeux climatiques. Moi j'ai déjà démarré depuis 2020, je l'ai évoqué au niveau végétalisation, urbanisation, et puis la question des transports, c'est pas des prérogatives des maires, c'est des prérogatives des régions.
1: Une pensée particulière, le plus difficile humainement, ce sont les personnes âgées, totalement isolées, qui meurent dans le plus grand silence. Comment en avez-vous pris soin à Saint-Ouen et comment allez-vous en prendre soin parce qu'on annonce pour la semaine prochaine potentiellement une nouvelle canicule historique ?
0: Très bon point, les personnes âgées, et je rajouterai les SDF. Qui sont souvent sur le plan de la protection sociale.
1: C'est plus facile, oui. Entre guillemets, les SDF, parce qu'ils sont dans les rues, on les voit. Or, les personnes âgées, souvent, elles sont chez elles, elles n'ont aucun contact avec personne.
0: Très juste. Et j'ajouterais, les SDF, on les voit, mais c'est compliqué parce qu'il y a une rupture. psychologique qui fait qu'ils refusent souvent les aides. Alors concernant les personnes âgées, on a monté une hotline, une ligne directe, on a mobilisé notre bailleur social, on a fait ce que j'appelle du dernier mètre, on a 6000 logements sociaux à Saint-Ouen, 3-4 personnes, on a souvent des personnes seules, on a une hotline 01 49 45 77 01, on a mobilisé notre réseau associatif, on a mobilisé notre équipe d'élus, on a un service de protection vieillesse.
1: Vous donc avez on a mobilisé... une surmortalité ?
0: Non, on n'a pas de surmortalité. La surmortalité est souvent liée, comme je disais à Mme Lambray, à une pauvreté endémique. À Saint-Ouen, on a une ville qui s'enrichit et surtout on a une protection sociale relativement forte et on a anticipé. On a anticipé, nous, nos personnes âgées, nos personnes qui sont très précarisées, on a un service spécifique qui les suit toute l'année. On n'attend pas à ce qu'il y ait des pics.
2: Vous les avez identifiés, vous absolument, savez combien oui. de personnes âgées oui. il y a à oui. Saint-Ouen oui. et où elles sont
0: logées. On les a identifiées, il y a un suivi avec le docteur Jouab, il y a un suivi, et puis surtout, on a mis en place une espèce de parrainage avec les jeunes, ce qu'on appelle le lien intergénérationnel.
2: Un grand plan clim, comme propose le Rassemblement National et désormais Édouard Philippe, est-ce que c'est la solution, climatiser au maximum ?
0: Non, le plan, la solution, c'est un plan de végétalisation. La solution, c'est travailler avec l'Agence Nationale de Rénovation Urbaine pour faire en sorte que le bâti intègre les nouvelles normes de végétalisation, les normes écologiques.
2: Mais en attendant, Karine Boimran, pardon, parce que la végétalisation, c'est bien dehors, mais à l'intérieur, dans les écoles, dans les hôpitaux, vous êtes contre le fait de climatiser les bâtiments en attendant...
0: En attendant, je suis pour la climatisation. En attendant, je suis pour climatiser les EHPAD. En attendant, c'est une question de vie ou de mort.
2: Donc vous êtes pour la climatisation.
0: Ah non, mais moi, je suis pas un ayatollah contre la climatisation. Ça, c'est pour moi, c'est le débat hors sol.
2: Parce qu'il y a un débat en ce moment.
0: Mais parce que, qu'ils sont complètement à l'ouest.
2: Monique Barbu, la ministre de l'écologie, a dit qu'elle était horrifiée quand elle entendait ceux qui disaient qu'il fallait mettre de la clim partout, en disant que c'est pas ça qui allait sauver, arrêter les feux de forêt notamment.
0: Non, mais attendez. Moi, je suis en responsabilité, je suis dans le réel. Aujourd'hui, quand vous avez des maisons de retraite, des EHPAD, des hôpitaux, quand vous avez des personnes qui sortent des salles d'opération, vous pensez que c'est le moment de faire un débat philosophique sur la climatisation ? Il faut rafraîchir, il faut mettre des climatiseurs. Ensuite, la question structurelle, systémique, est-ce que c'est ce qui va nous donner la possibilité de lutter contre le réchauffement climatique, les clims ? Non. Ce sont les arbres, c'est les énergies fossiles, c'est avoir une politique énergétique qui réponde aux injonctions, aux préconisations du GIEC. C'est ça ce qui va nous permettre de faire la différence, changer de mix énergétique.
1: Justement, vous expliquez que le logement est à l'origine d'une très grande partie des inégalités, de la violence et évidemment de la vulnérabilité à la Absolument. Canicule. Si vous ne pouviez faire qu'une seule réforme, quelle serait-elle ?
0: Sur le logement, c'est baisser les prix et on baissera... les prix uniquement en baissant le taux de TVA. Aujourd'hui, il est à 20%, il faut le descendre à 5, et faire en sorte que ce soit un produit de première nécessité. Le point commun de toutes les Françaises et les Français, c'est qu'on a besoin d'un logement. Alors, il faut rendre le logement accessible.
1: Il y a un collectif de militants qui lance une pétition. Pas de volet, pas de loyer. Ils demandent que les locataires puissent suspendre le paiement de leur loyer lorsqu'un logement devient inhabitable pendant les canicules, notamment droit au logement. Que pensez-vous de cette initiative ?
0: C'est très bien, mais qui paie ?
1: Là, il ne paie pas, justement.
0: Ben voilà. Donc, au bout d'un moment, aujourd'hui, avec la crise géopolitique, avec la montée des fluides, la montée des prix des matières premières, aujourd'hui, vous avez une bonne partie des personnes qui vivent dans les logements sociaux qui sont en incapacité de payer leurs charges. Donc, qui paie, au bout d'un moment, c'est la puissance publique. Donc, ils sont sympas, les gens du droit au logement, qui sont souvent portés par LFI. Mais le principe de réalité, ils ne savent pas ce que c'est. Parce qu'au bout d'un moment, il y a quelqu'un qui paie. Donc c'est la puissance publique, et la puissance publique qui fait du social, elle ne peut pas être en capacité de dire c'est gratuit, ce n'est pas possible. Donc l'objectif, si on veut avoir du logement social de qualité, c'est des recettes et des dépenses. C'est ça le principe consubstantiel d'une démocratie sociale.
2: Et qu'est-ce que vous demandez, juste d'un mot, au gouvernement aujourd'hui ? Parce que tout à l'heure vous déploriez que le fonds vert qui aide les collectivités à s'adapter est diminué, mais Sébastien Lecornu, lui, il souligne le fait que depuis 2017, les aides de l'État aux collectivités pour rénover notamment les écoles ont dépassé plus de 1 milliard d'euros.
0: Augmenter le fonds vert, il faut le doubler. À chaque fois, dans le cadre des lois du PLF ou du PLFSS, les premières mesures qui sont rabotées, c'est le fonds vert. Deuxième élément, c'est imposer aux architectes, dans tout type de cahier des charges, le minimum des enjeux climatiques. Je parle des expositions, je parle du type de matériaux. Ensuite, je l'ai évoqué, c'est une loi qui impose à toutes les collectivités territoriales, parce que le réchauffement climatique n'est pas territorialisé, il ne s'imite pas aux villes, c'est imposer un minimum de surface végétalisée.
2: Karim Bouamran dans un instant. On va parler du meurtre d'un jeune homme à Narbonne. Il était à l'aide sociale à l'enfance, mais pour l'instant, il est 8h46 et c'est l'info en une minute avec Maureen Sunière.
3: Les autorités monégasques parlent d'un probable attentat. Un colis piégé a explosé hier soir dans un immeuble de la principauté. 3 blessés, 2 graves, un oligarque ukrainien et son épouse, un suspect est en fuite. Les secouristes s'activent toujours, mais le bilan devrait encore s'alourdir. Pour le moment, plus de 1700 personnes sont mortes dans les 2 séismes qui ont frappé le Venezuela la semaine dernière. Les Nations Unies estiment que 50 000 personnes sont toujours portées disparues. La taxe française de 2 euros sur les petits colis sera suspendue demain par le gouvernement. Elle est entrée en vigueur il y a 3 mois pour lutter contre les plateformes de vente en ligne asiatiques. Elle sera remplacée par une taxe européenne de 3 euros. Et puis les choses sérieuses commencent pour les Bleus ce soir. Premier match à élimination directe pour l'équipe de France à la Coupe du Monde de football. Ça commence à 23h et c'est face à la Suède pour une place en 8e de finale. Cette nuit, l'Allemagne et les Pays-Bas ont été éliminés. Le Maroc et le Paraguay se sont qualifiés.
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2: Avec Karim Bouamran, maire socialiste de Saint-Ouen et candidat à la présidentielle, on va parler de votre candidature à gauche. Mais d'abord, le lynchage d'un jeune de 17 ans, Paul.
1: Oui, je vous ai vu crier de joie concernant les résultats du Maroc, mais effectivement, on préfère vous interroger sur le lynchage à mort de ce jeune de 17 ans à Narbonne qui met tragiquement en lumière les défaillants de l'ASE, de l'aide sociale à l'enfance. Ce jeune, Louis, souffrait de troubles de l'attention, vivait dans un foyer à la demande de son père. Il avait déjà été agressé, avait signalé les faits, mais n'avait pu être protégé. Vous voulez faire de la protection de l'enfance une priorité. Est-ce qu'aujourd'hui, l'aide sociale à l'enfance est devenue une machine à broyer nos enfants ?
6: Oui, bon, on a créé de joie, parce qu'un petit peu de joie dans ce monde de bruit, parce qu'effectivement, l'actualité avec l'affaire de Louis, on a eu la même chose avec Théo, avec Lias, on se rend compte que les violences intra-mineures, c'est 196% d'augmentation. Les raisons sont multifactorielles. Tout d'abord, il faut une intransigeance totale en termes de sanctions. Souvent, il y a le débat, l'excuse de minorité, l'ordonnance de 45. Je pars du principe que, en tant que candidat à la présidence de la République, l'arsenal juridique est prêt et bien. Bon.
2: Donc il ne faut pas modifier l'arsenal.
6: Il
2: ne
6: faut pas modifier l'excuse de minorité. C'est très bien, d'autant plus que c'est soumis de façon discrétionnaire au magistrat. C'est pas applicable systématiquement.
1: Pourtant, la mère dit qu'elle veut que ces agresseurs qui ont tué son fils soient jugés comme des adultes.
6: Oui, oui, oui. Mais derrière, elle ne met pas en cause l'excuse de minorité. L'excuse de minorité permet, c'est divisé par deux, mais ce n'est pas automatique. L'expression de la maman, j'ai beaucoup d'empathie pour la maman. Je veux dire, toutes les semaines en tant que maire, je me déplace pour exprimer des condoléances à des familles qui perdent leurs enfants. C'est dur. L'ASE.
2: Oui, juste sur l'excuse de minorité, oui. c'est pas automatique, mais c'est quand même exceptionnel. Et effectivement, le mineur encourt une peine inférieure de moitié à celle du majeur.
6: De moitié, donc peine maximale de 18, 20 ans, fonction de l'âge, moins de 16 ans.
2: Vous dites que ce principe est un bon principe, priorité à l'éducatif sur le répressif quand il s'agit des mineurs.
6: C'est exactement là que je voulais en venir, absolument. Donc, l'éducatif. Aujourd'hui, vous avez l'ASE. L'aide sociale à l'enfance, pardon. 400 000... enfants, il manque à peu près 10%. Bon. Lorsqu'on dit les droits de l'enfant, protéger l'enfant, vous avez vu les conditions des gamins de l'aide sociale à l'enfance ? Rupture familiale, rupture affective, rupture sentimentale. On les balade de famille en famille. Vous avez une bonne partie d'entre eux qui sont victimes de violences sexuelles et sexistes. Une bonne partie d'entre eux qui finissent sans domicile fixe, avec une violence exacerbée par les réseaux sociaux. Donc, il y a un sujet au niveau de prise de conscience de la violence.
2: Mais qu'est-ce qu'on fait ? Parce que tout ça, on le sait depuis longtemps.
6: Le constat
2: sur l'aide sociale à l'enfance, il a d'ailleurs été fait par une socialiste il y a un an dans un rapport assez documenté.
6: Ouais. Ouais.
2: Qu'est-ce qui a été fait depuis ? Pourquoi on ne s'occupe pas de l'aide sociale à l'enfance ?
6: Je vais vous dire, Madame Lambray, pourquoi ce n'est pas une priorité ? Parce qu'aujourd'hui, sanctuariser la parole de l'enfant lorsqu'elle est victime de violences sexuelles, c'est pas du tout la règle dans notre pays. Lorsqu'il y a 160 000 enfants qui se font violer, qui sont victimes de prédateurs, eh bien la parole de l'enfant n'est pas sanctuarisée. Lorsqu'aujourd'hui on se dit tiens, il faut raboter sur le budget social, qui sont les premières victimes de ce rabot ? Ce sont les départements et les villes, donc l'aide sociale à l'enfance. Lorsqu'on parle de problèmes de logement, lorsqu'il manque 500 000 logements,
0: 500 000 logements, 12 millions de mal logés. Qui sont les premières victimes collatérales? Ce sont les jeunes, et les jeunes précarisés, et des jeunes qui viennent de l'aide sociale à l'enfance. Donc oui, on le connaît le constat. Mais moi, président, je privilégierais la protection de l'enfance, et ça passe par le logement, ça passe par l'aide sociale à l'enfance, et ça passe par le suivi psychologique d'une bonne partie de ces familles.
2: Justement, vous êtes candidat à la présidentielle, vous dites déjà moi président comme François Hollande. Pourquoi ajouter votre candidature à une longue liste de candidats ou potentiels candidats à gauche? Vous vous disiez, on n'est pas assez nombreux?
0: Et parce qu'on est nombreux à soutenir ma candidature, parce qu'on est nombreux à refuser cette bipolarisation institutionnalisée entre Mélenchon d'un côté et Bardella Le Pen de l'autre, parce qu'on est de plus en plus nombreux à se dire on veut une France humaine, on veut une France forte, parce qu'on est de plus en plus nombreux à se dire on veut être, se sentir en sécurité, on veut être protégé, on veut être soigné. 86%
2: qui
0: de mes amis.
2: Qui soutient Karim Wamran? Parce qu'on a vu Maude Bréjon, la porte-parole du gouvernement, ouais, à rallier Édouard Philippe hier. Vous, qui sont vos soutiens?
0: Des maires, des maires de province, Plévin, Gagnère, en Picardie, en Seine-Saint-Denis.
1: Des députés aussi ou pas?
0: Donc, des parlementaires,
2: vous pensez
0: des conseillers départementaux.
2: Vous pensez que ça fait quoi, ça, face aux autres candidats ou
0: alors,
2: potentiels candidats?
0: Vous savez, Madame Lambret, il y a en octobre 2024, quand je lance mon mouvement La France humaine et forte, c'est exactement ce qu'on me posait comme question. Il y aura qui dans votre meeting? Je leur dis, il y aura le peuple. Et parce qu'il y aura du monde, les barons qui me méprisent et qui, pour eux, me voir comme président de la République, les bouscules, eh bien, il y avait plus de 4000 personnes.
1: Qui vous méprise? Première. Qui vous méprise?
0: Les barons de gauche et les barons socialistes.
1: C'est-à-dire parce que Olivier Faure, François Hollande, vous vous sentez méprisé par eux?
0: Quand vous êtes une femme, ou quand vous êtes un responsable politique qui est fils d'ouvrier, qui plus est, avec un culte qui est le mien et un phénotype qui est le mien, c'est-à-dire arabe, noir et musulman, ça leur pose problème.
1: Attendez, ça vous pose un problème, Olivier Faure et François Hollande, par exemple, ou Raphaël Glucksmann, que vous soyez, pour reprendre votre expression, musulman. Pour vous, c'est un problème?
0: Ça pose problème à l'establishment structurel des socialistes et d'une partie de la gauche d'intégrer que dans notre pays, on peut avoir une présidente de la République, c'est-à-dire une femme, ou un homme qui est noir, qui est maghrébin et qui est de confession musulmane.
1: C'est très grave, c'est très grave. Vous pensez qu'ils sont racistes?
0: Et vous dites, je pense que ce sont des conservateurs et ils ont du mal à changer, comme on dirait, pardonnez-moi l'anglicisme, je sais que je vais me faire attraper par la patrouille, mais de mindset.
1: Attendez,
0: parce que ils sont empruntés par des réflexes des années 70, 80. Ils aiment bien. J'ai gagné, moi. Et j'ai regagné.
1: À Saint-Ouen.
0: J'ai gagné en Seine-Saint-Denis, j'ai présidé l'Est des grands projets, des grands paris, c'est un budget de 6 milliards, j'ai failli être Premier ministre, c'était pas des histoires anecdotiques, c'était
1: quand même un sujet.
0: J'ai refusé, et les conditions n'étaient pas réunies parce que la gauche, justement, ne soutenait pas.
2: Mais aujourd'hui, Karim Wamram, vous n'êtes pas testé dans les sondages pour le premier tour.
0: Ça commence.
2: Peut-être aussi qu'il regarde les sondages, les intentions de vote.
0: Alors, c'est exactement le serpent qui se mord la queue. Donc, je suis pas sondé. Je commence à être sondé. Je ne suis pas sondé, donc je ne suis pas légitime. Ceux qui sont sondés, qui sont pas candidats, sont sondés. Donc, on dit d'eux, effectivement, ils sont éventuellement légitimes. Moi, je suis très pragmatique. C'est les soutiens et qu'est-ce que j'ai fait et qu'est-ce que je veux faire. Aujourd'hui, nous sommes de plus en plus majoritaires à vouloir plus de sécurité, plus de santé, plus d'éducation et plus de souveraineté, notamment sur les questions...
2: Ça, c'est sur le fond. Mais comment vous faites pour vous imposer? Il y a un bureau socialiste ce soir, un bureau national du Parti Socialiste. Les membres de ce bureau national, dont vous êtes d'ailleurs, doivent se mettre d'accord sur un mode de départage, c'est-à-dire une primaire. Vous êtes opposé à cette primaire. Est-ce que vous allez pouvoir continuer à tracer votre route tout seul si les militants du PS votent ce système de primaire?
0: Mais je ne suis pas tout seul. Je ne suis pas tout seul. Mais je veux dire que déjà quand
2: donc
0: vous
2: pas
0: êtes.
2: Pas de primaire,
0: déjà quand vous êtes maire, trouvez-moi des personnes dans le giron socialiste, à l'exception de personnes comme Nicolas Meyer-Rossignol, à qui je transmets toutes mes amitiés au regard de la période qu'il est en train de traverser.
1: C'est-à-dire qu'il avait annoncé
0: une rechute de ce concert. Ouais. Qui ont été élus, réélus, d'une ville de plus de 50 000 habitants, en mettant 30 points à l'extrême gauche, à la LFI. Vous avez dit, je suis pas sondé, je commence à être sondé.
2: Mais sur la primaire, alors, donc la primaire, vous n'irez pas. Même si un vote des adhérents socialistes.
0: La primaire pour moi, je veux dire ce que c'est.
2: Dites-nous, parce que sur la primaire.
0: tactique de boutiquier pour éviter d'attaquer en frontal Jean-Luc Mélenchon et pour s'auto-persuader que le meilleur candidat, c'est Olivier Faure.
2: Vous pensez que c'est ça ?
0: Mais non, mais c'est,
2: en fait, c'est qu'il veut être candidat, c'est ça ?
0: Mais non, mais c'est que... C'est la primaire de la primaire de la primaire de la primaire de la primaire. Moi, quand je me promène en Bretagne ou dans les Landes, on ne parle pas de primaire, hein. On parle de lutte contre le narcotrafic.
1: Il faut parler de comment vous départager. Il y a tellement de candidats à gauche, il faut bien vous départager.
0: Ce sont les sondages qui vont les départager. Moi, je suis très pragmatique. On verra.
2: Pour l'instant, vous n'avez pas gagné au départage des sondages.
0: Mais attendez, est-ce qu'aujourd'hui la France a gagné la Coupe du Monde ? Est-ce qu'aujourd'hui le Maroc a gagné la Coupe du Monde ? On est en pleine compétition. Et on verra à la sortie de l'automne. On verra. On en reparlera. En attendant, je trace, je rassemble, je fédère, et je vous rassure, on est de plus en plus nombreux.
1: Vous avez une équipe et vous avez combien de parrainages sur les 500 nécessaires pour être candidat ?
0: Donc là, on devrait finir les 100 parrainages à la fin de l'été.
1: 100 parrainages sur 500
0: à la fin du mois de juillet.
1: Il est 8h57, c'est l'heure de la question qui caricature. Vous avez dénoncé comme une honte une caricature de Charlie Hebdo sur Didier Deschamps. Jusqu'où doit aller, selon vous, la liberté de caricaturer ?
0: J'étais le premier à me battre pour Charlie. Je me souviens, c'est une manifestation que j'avais faite avec ma mère, qui avait manifesté pour Charlie. J'étais gamin quand j'avais manifesté pour Salman Rushdie, pour Martin Scorsese, La dernière tentation du Christ. Je suis pour la liberté d'expression, évidemment. Mais franchement, un peu de respect, un peu de décence. Didier Deschamps n'a pas encore enterré sa mère. Ce dessin, je ne l'ai pas trouvé drôle. Je l'ai trouvé écœurant. Et ça m'a choqué. Et j'ai une pensée pour Didier Deschamps. J'ai une pensée pour mon ami Guy Stéphane. Donc ce tweet, c'est un tweet du cœur. Et je pense qu'un peu de décence, un peu de respect pendant les périodes de deuil, c'est ce qui caractérise une société humaine, humaniste.
1: Mais c'est pas le rôle de Charlie Hebdo, parfois, d'être dans l'outrance ?
0: On peut être dans l'outrance, mais moi, ça ne m'a pas fait rire. Et franchement, je trouve que c'est blessant et méchant.
2: Mais c'est le principe aussi de la liberté d'expression.
0: Oui.
2: Merci Karim Bouamran d'avoir répondu aux questions de France Info. Merci Paul.
1: Merci, à demain.
2: Tout de suite les informer.
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2: La météo, Christine Peña, encore quelques orages.
11: Oui, ce sont des orages de chaleur. Hein. Ils se développent en cours d'après-midi, ce soir. Sur le flanc est du pays uniquement, nous avons entre l'Alsace, le Jura, les Alpes et la montagne Corse des orages de prévus. Alors, ils peuvent être très peu mobiles et déverser énormément d'eau au même endroit. Donc, on fait quand même attention. Alors, ils seront situés certainement en montagne. Ailleurs, très peu de risques d'averse, peut-être une petite averse sur le Massif central ou encore sur les Pyrénées, encore c'est pas sûr. On a des nuages là qui restent accrochés. Également au nord de la Seine, nous avons un ciel plus ou moins voilé et puis qui reste nuageux avec peu d'éclaircies sur le Finistère. Ailleurs, c'est du soleil avec des températures qui restent au-dessus des valeurs de saison. Hein, 25 à Paris, ça c'est la normale. On aura 30 degrés cet après-midi. Les 21, on les aura mais seulement en bord de Manche du côté du Havre et de Cherbourg. Et toujours cette canicule qui persévère. Hein, de 35 à Perpignan, à Montpellier, 36 à Nîmes et Marseille, 38 à Avignon. Cette canicule se poursuit donc entre la Provence et la Corse.
2: Merci beaucoup Christine, merci d'écouter France Info. Excellent début de journée, il est 9h. Et c'est le journal de William Gacosta. Bonjour William.
12: Bonjour, à la une de ce 30 juin, les Bleus en quête d'une place
2: c'est
12: ce
2: bon.
12: Soir en 8e de finale de la Coupe du Monde, match contre la Suède et ça s'annonce corsé. À la une également, un oligarque ukrainien blessé par une bombe en plein cœur de Monaco. Et puis on connaît la date, les soldes prolongés en raison de la canicule dureront jusqu'au 28 juillet. Cette fois, attention, les Bleus n'ont plus le droit à l'échec. S'ils perdent, ils devront dire au revoir au Mondial de football. 16e de finale ce soir contre la Suède. Coup d'envoi à 23h, heure de l'Hexagone. On le suivra ce match sur France Info. Des Bleus qui ont gagné toutes leurs rencontres dans ce Mondial. Et ils sont donc ultra favoris. Mais Xavier Monferrand, attention à l'excès de confiance.
13: Il faut l'avouer, tout le monde ne parle déjà que de la suite, des chocs éventuels qui attendent les Bleus et même de troisième étoile. Certes, ils n'ont pas l'air en péril dans ce mondial face à la Suède, mais l'équipe de France le sait, son pire adversaire c'est aussi elle-même. Donc méfiance, prévient le milieu de terrain Adrien Rabiot.
14: Évidemment, il se dit beaucoup de choses, mais c'est aussi ce que l'équipe de France a fait. Voilà, on a marqué pas mal de buts, on a une ligne offensive qui est très complémentaire, qui marque des buts, qui fait des passes décisives. Donc évidemment, il y a des éloges, mais il ne faut pas trop se projeter. On est vraiment concentré sur ce match-là, on ne le prend pas à la légère du tout. Vous pouvez me croire, on travaille sur les matchs et on les prend très au sérieux.
13: Les Bleus l'ont déjà appris à leurs dépens, à l'Euro face à la Suisse en 2021 et cette piteuse sortie dès les huitièmes de finale. Le sélectionneur Didier Deschamps est là pour leur rappeler qu'ils ne sont pas encore qualifiés.
15: Là, on a une équipe de Suède face à nous qui n'a rien à perdre et qui peut nous poser des problèmes. Donc la confiance, oui, certainement pas d'excès de confiance. Il faut garder la lucidité, le respect par rapport à nos adversaires, ne pas penser qu'on rentre sur le terrain et on va gagner les matchs.
13: Et la dernière fois que Didier Deschamps a tenu ce discours, c'était avant le match contre l'Irak. Les Bleus se sont imposés 3-0 en espérant que cette fois, le match ne soit pas interrompu plus de 2 heures en raison des orages.
12: Et si les Bleus se qualifient la nuit prochaine, ils affronteront le Paraguay qui a éliminé l'Allemagne la nuit dernière. À noter que le Maroc, de son côté, sort les Pays-Bas au terme d'une séance de tirs au but irrespirable. France Info, il est 9h02. Monaco se réveille sonné ce matin. La principauté, d'habitude extrêmement sûre, ultra sécurisée, a été le théâtre d'une explosion hier soir. Un colis piégé placé au pied d'un immeuble de Monaco. 3 personnes ont été blessées, dont un oligarque ukrainien, Caroline Saglione. Un suspect est lui en fuite.
16: Jamais un tel événement ne s'était produit à Monaco, a indiqué hier soir le ministre d'État. Christophe Mirmand a précisé que cette importante déflagration a fait 3 victimes, un couple âgé d'une cinquantaine d'années et un adolescent de 13 ans grièvement blessé. Ils ont été transportés vers les hôpitaux Pasteur et Lanval à Nice. Des victimes, selon des sources proches du dossier, d'origine ukrainienne, dont l'oligarque Vadim Ermolaev, résident à Monaco. C'est la personnalité de ce dernier, le fait que les 3 victimes étaient les seuls habitants de cet immeuble au moment des faits, qui laisse penser que cette explosion les visait. Les caméras de vidéosurveillance ont permis de filmer un homme en train de déposer un sac ou un colis dans le hall avant l'arrivée du couple. Il contenait un engin explosif. C'est à pied que l'homme est reparti en direction de Beausoleil. Une importante chasse à l'homme a été déclenchée. Une collaboration policière avec la France a été mise en place. Police judiciaire et gendarmes quadrillent le département des Alpes-Maritimes. Le parquet de Nice a été saisi. Et dans ce contexte, les autorités monégasques ont renforcé les mesures de sécurité dans une principauté déjà ultra sécurisée.
12: Caroline Saglione, ici Azur Pro France Info, a noté que cet oligarque touché dans cette explosion est visé par l'Ukraine par des sanctions depuis 2 ans. L'inflation ralentit en France. L'INSEE vient de dévoiler son estimation pour le mois de juin qui s'achève avec des prix qui augmentent d'1,8% sur un an. C'était 2,4% au mois de mai dernier. Une embellie grâce à la baisse des prix de l'énergie. Le département des Alpes de Haute-Provence sort ce matin de la vigilance orange canicule. Il n'en reste plus que 4, les Alpes-Maritimes, le Var et les 2 départements Corse. Cet épisode de canicule, il touche à sa fin, même si l'on redoute une possible remontée des températures dans les prochains jours. Canicule qui a vidé les magasins des centres-villes, ce qui a poussé le gouvernement à rallonger les soldes. Et le ministre du Commerce, Serge Papin, vient de donner la date exacte.
17: On va prolonger d'une semaine, parce qu'en effet, la canicule a fait que les soldes ont pas, les magasins n'ont pas été fréquentés pendant cette période, donc les soldes n'ont pas bien marché. Et donc, elles devaient s'arrêter le 21 juillet. Elles sont donc prolongées jusqu'au 28 juillet. Voilà, donc, très précisément.
18: Une semaine pleine de soldes supplémentaires. Oui. Si nouvelle canicule d'ici là, il peut y avoir nouvelle prolongation ?
17: Écoutez, on s'adaptera. Moi, j'ai en matière de soldes, je suis, à l'écoute des parties prenantes.
12: Le ministre du Commerce invité de TF1 ce matin. C'est l'une des dernières étapes avant peut-être l'adoption définitive dans 15 jours. Les députés vont voter aujourd'hui pour la 3e fois solennellement sur le projet de loi fin de vie, celui qui prévoit de créer un droit pour certains patients à une assistance au suicide. En cas d'adoption, le texte partira une dernière fois au Sénat, même si le Sénat le rejette. Le dernier mot reviendra le 15 juillet à l'Assemblée nationale. Et puis, c'est un jackpot pour Michael. Le biopic de Michael Jackson, toujours en salle, vient de devenir le film biographique le plus lucratif de l'histoire avec plus $1 milliard de recettes. Film à la gloire du roi de la pop qui, rappelons-le, n'aborde pas du tout les accusations de violence sexuelle qui pesaient sur le chanteur. Il dépasse le film Oppenheimer. Il est 9h06 sur France Info. Merci d'être avec nous. C'est l'heure désormais de retrouver les informés avec Renaud Dely et Agathe Lambret.

0: Bonjour à tous et bienvenue si vous nous rejoignez dans Les Informés. Bonjour Renaud Dely.
1: Bonjour Agathe.
0: Après 11 jours de canicule, doit-on redouter un terrible bilan ? À qui la faute ? Et puis Jean-Luc Mélenchon est-il en train de réussir son OPA sur la gauche ? La gauche, hors LFI, a-t-elle encore le temps de se mettre en ordre de marche pour 2027 ? Voici les thèmes de nos informés. Et pour nous éclairer ce matin autour de la table, Alexandra Saviana, rédactrice en chef Société à l'Express. Bonjour Alexandra.
2: Bonjour Agathe.
0: Et Alix Bouillaguet, éditorialiste politique à France Info TV. Votre interview politique aussi du lundi au jeudi à 7h40. Bonjour Alix.
3: Bonjour Agathe, bonjour à tous.
0: On commence donc, Renaud, avec ce premier bilan que l'on devine, que l'on tente d'esquisser sur la canicule. À quoi faut-il s'attendre ?
1: Le Premier ministre Sébastien Lecornu qui a réuni en effet hier, qui a présidé une réunion de la cellule interministérielle de crise pour essayer de tirer les leçons de cette canicule de 11 jours qui a frappé le pays, pour essayer de voir ce qui a fonctionné, ce qui a moins bien fonctionné, dit-il. Il est encore trop tôt pour mesurer précisément l'ampleur de la surmortalité à l'occasion de cet épisode, pour avoir un bilan précis du nombre de victimes. Toutefois, Sébastien Lecornu a voulu souligner justement une tendance, et d'ailleurs qui n'a rien à voir, dit-il, avec la canicule historique que l'on a en mémoire, celle de 2003. Voici ce qu'a dit hier le Premier ministre à l'ouverture de cette réunion.
4: Toute comparaison mécanique avec 2003 serait assez mal à propos. Le nombre de victimes à domicile est bien plus important que sur tous les épisodes précédents. Et à l'inverse, les EHPAD ont tenu.
1: Alors on évoque, mais pour l'instant encore un chiffre à prendre avec des pincettes, une surmortalité à domicile de l'ordre de 40%, mais on va attendre de voir évidemment dans les jours qui viennent ce qui se produit. Et en revanche, comme le dit le Premier ministre, les EHPAD ont mieux fonctionné, notamment par rapport au terrible bilan de 2003. Rappelons qu'à l'époque, cette canicule avait fait jusqu'à 15 000 victimes au total. Et puis alors que des températures très élevées, très fortes, sont de nouveau annoncées pour la semaine du 6 au 13 juillet, sans qu'on puisse parler, alors qu'il est un retour d'ores et déjà certain de la canicule, le Premier ministre a annoncé un certain nombre de mesures justement pour préparer ces nouveaux épisodes éventuels à venir, et notamment la livraison de 30 000 climatiseurs, dit-il, très rapidement, dès la fin de semaine ou la semaine prochaine, pour les hôpitaux. Alors est-ce que, quel peut être le bilan justement de l'épisode qu'on vient de traverser, et est-ce que l'État semble en avoir pris suffisamment conscience pour préparer d'éventuelles nouvelles canicules à venir dans le courant de l'été ?
0: Est-ce que Sébastien Lecornu a raison de dire que le système, que la chaîne de prévision, la chaîne de réaction ont tenu, Alix ?
3: Oui, il y a quand même quelques leçons qui ont été tirées de 2003. C'est vrai qu'on a toujours tendance à dire que une crise en chasse une autre et que finalement l'État n'avance pas beaucoup sur certains sujets. Là, quand même, je pense que si ça a tenu notamment dans les EHPAD, c'est parce que depuis 2003, il y a cette fameuse salle fraîcheur qui a sans doute permis de diminuer peut-être les décès. Il y a aussi ces alertes météorologiques, il y a ce plan canicule qui fait que finalement dans l'organisation de l'État et des collectivités, chacun a su quoi faire. Donc il y avait quand même un dispositif qui était en marche. Mais c'est vrai que ce qui est troublant, c'est de se dire que cette fois-ci, effectivement, ceux qui ont été les plus touchés, ce sont les plus de 65 ans, et donc cette surmortalité à domicile. Et ça pose la question effectivement du suivi des personnes vulnérables. En 2003, après la canicule, il avait été décidé qu'il y avait un registre de ces personnes vulnérables dans les mairies. On voit que ça a plutôt pas mal fonctionné dans les territoires ruraux, dans les petites communes, parce que finalement, on connaît son voisin. Enfin, c'est beaucoup plus simple. Mais Sébastien Lecornu, hier, lors de son intervention, a pointé une géographie de la canicule. Et il a dit toute la puissance publique est concernée, mais aussi tout à chacun. Et c'est vrai que sur ce point de vue-là, il a raison. C'est-à-dire que, oui, pour paraphraser Lionel Jospin, l'État ne peut pas tout. C'est aussi de la responsabilité individuelle, de la responsabilité familiale, de voir si sa grand-mère s'hydrate suffisamment, si son voisin qu'on n'a pas vu depuis deux jours est toujours là. L'État n'est pas une nounou. Et en ce sens, c'est vrai que s'il y a une surmortalité à domicile, ça pose aussi la question du rôle de la société et de la responsabilité individuelle.
0: Alexandra Saviana, vous aussi, vous estimez, comme Sébastien Lecornu, que la chaîne de prévision et la chaîne de réaction ont tenu, quand on voit aussi les témoignages ces derniers jours dans les EHPAD, dans les hôpitaux, dans les écoles?
2: Alors, je suis assez d'accord, effectivement. Depuis la canicule de 2003, on a appris, on aura une mortalité qui sera a priori moindre que les fameux 15 000 morts dont on a parlé à l'époque. Maintenant, il y a la question, effectivement, des écoles où plusieurs établissements ont dû, des centaines d'établissements ont dû fermer à cause de la chaleur, où les enfants se sont retrouvés à la charge des parents, qui ont donc dû organiser soit des sorties à la piscine quand il y avait piscine dans les territoires en question, soit dans des gymnases, soit dans des parcs. Et oui, à la responsabilité individuelle, et oui, effectivement, il faut vérifier que sa famille va bien, que son voisin va bien. Maintenant, la géographie de la canicule, elle démontre aussi quelque chose, qui est que beaucoup des victimes seront probablement en Île-de-France. On sait qu'on a 2 funérariums complets à Paris. Donc ça pose la question de est-ce que les logements sont adaptés à ce type de température ? La réponse est évidemment non. Et est-ce qu'il y a un soutien social justement pour aider les personnes les plus vulnérables et les plus âgées en métropole pour faire face à ce type d'événement ? Et manifestement, la réponse est non, vu qu'encore aujourd'hui, à l'heure actuelle, on se dit qu'on n'a peut-être pas tout à fait compté l'ensemble des morts.
0: Renaud, cette canicule a aussi révélé ce qui n'allait pas,
1: les failles. Y compris dans la société, d'ailleurs. C'est-à-dire que c'est pas uniquement, là, ça ne dépend pas uniquement de l'État ou des services de l'État. On se souvient d'ailleurs qu'il y a quelques jours, Sébastien Lecornu, en pleine canicule, avait appelé les agents de la Poste aussi à faire attention, en particulier en zone rurale, justement, ou pas seulement d'ailleurs en zone rurale, mais à visiter les personnes isolées. Et ça renvoie aussi à une forme de morcellement de notre société, d'individualisme encore plus prégnant sans aucun doute dans les grandes agglomérations, ce qui renvoie évidemment au bilan qu'on peut redouter à Paris et donc à cette proportion de victimes à domicile supérieure, dit le Premier ministre, aux épisodes précédents. C'est vrai qu'il y a des choses qui ont très bien fonctionné et par exemple il a raison de rendre hommage à la chaîne de prévision et en particulier au travail de Météo France. Il y a quelques années, c'était encore parfois des travaux qui faisaient l'objet de polémiques ou voilà, on continue de voir des interprétations parfois totalement fantaisistes sur les réseaux sociaux de tel ou tel aspect justement des températures à venir, parfois repris d'ailleurs par certains responsables politiques. Or, quand on constate le travail de la chaîne dite de prévision, justement, il est d'une précision absolument parfaite, avec toute la prudence nécessaire d'ailleurs à laquelle recourt Météo France. Mais le fait que cette prévision soit parfaite renvoie alourdit un peu plus en quelque sorte la responsabilité des politiques, justement, puisque alors, à quelques jours près, mais maintenant on sait que ça c'est la conséquence d'un réchauffement climatique au long cours, la responsabilité des politiques au sens large, pas seulement de l'État, des collectivités locales aussi bien sûr, notamment en ce qui concerne le bâti scolaire, est engagée un peu plus lourdement bien sûr. Alors c'est vrai que globalement, les services publics ont tenu, pour reprendre cette expression, notamment l'hôpital aussi. Et dans quelles conditions ? On sait aussi que les personnels soignants sont épuisés par ce type d'épisodes. Et puis un tout dernier point, c'est très bien déjà d'anticiper d'éventuels, de toute façon on sait qu'il y aura de nouvelles canicules, je ne sais pas si ça sera dans 10 jours ou plus tard, mais on sait que maintenant ce type d'épisodes vont se reproduire évidemment fréquemment. Mais je suis toujours un petit peu surpris d'entendre le Premier ministre annoncer à l'issue de cette réunion hier, d'ailleurs on va distribuer 30 000 climatiseurs dans les hôpitaux d'ici la semaine prochaine. Ça veut dire qu'ils existent, ces climatiseurs. Ça aurait peut-être pu être fait il y a 3 semaines. Voilà, évidemment, ça interroge.
0: Ou même les années précédentes. Alors, il me semble qu'après une canicule, des climatiseurs avaient été commandés, mais pas suffisamment. Donc, il faut attendre une nouvelle canicule grave pour qu'on en recommande. En fait, on s'adapte toujours à l'exbouillé. On ne pouvait pas anticiper ce genre de choses.
3: On peut oui, bien sûr, on peut anticiper, mais sauf que bon, il y a aussi un problème factuel, hein, c'est que souvent les prévisions à 15 jours, ça devient très très compliqué. Donc en fait, on peut anticiper grosso modo à 15 jours.
0: Non, mais on peut savoir que les canicules vont se multiplier et ça fait depuis un moment.
3: Mais c'est pour ça qu'il y a peut-être des enseignements à tirer à court et à plus long terme. À court terme, puisqu'il y a peut-être effectivement une troisième canicule qui se profile, c'est effectivement de se dire que il faut éviter à la fois la tension dans les hôpitaux, donc gérer ça de près, et ces climatiseurs font partie d'une certaine manière de faire baisser la pression. Et puis à plus long terme, il y a quand même, on en revient à l'essentiel, la rénovation thermique des bâtiments. Et il faudrait peut-être que cesse cette bisbille entre l'État et les collectivités locales sur ce fameux fonds vert. L'État verse un fonds vert aux collectivités locales pour qu'elles, justement, elles rénovent les bâtiments.
0: Il faut doubler ce fonds vert, disait Karim Bouamran, le maire de Saint-Ouen, tout à l'heure.
3: Pardon ?
0: tout à l'heure, Karim Bouamran, à 8h30 sur France Info, disait qu'il faut doubler ce fonds vert.
3: Il était à 2,4 milliards encore en 2024. Aujourd'hui, il a 800 millions de mémoire, dont 20% gelés pour 2026. Et le problème, c'est que ce qu'on a entendu, c'est l'État qui dit « Ah, mais c'est aux collectivités territoriales de faire le boulot puisqu'on leur donne de l'argent. » Et les collectivités qui disent « Ah, mais on n'en a pas assez et on est impuissante. » Et ça renvoie à ce qui est mortifère pour l'État d'une manière générale. C'est l'impuissance publique. Parce que celui qui dépose son gamin à l'école ou celui qui vit dans un bâtiment où il fait 45 degrés l'été, que ce soit l'État ou les collectivités locales qui rénovent, peu importe, il faut que ce soit fait. Et donc ça, il faut vraiment travailler là-dessus. Et le dernier point, c'est sur les transports. Qu'on se rende compte que les rails gonflent au-dessus de 60 degrés, que les caténaires, donc ces fils électriques là, explosent aussi, ou se tendent ou se rompent quand il fait trop chaud, il y a un moment, il va peut-être falloir prendre le problème à bras-le-corps, parce qu'on ne peut pas se dire que chaque fois qu'il fait chaud, il n'y aura plus de train. Ça va quand même poser des problèmes.
0: Sauf que ce sont des milliards d'investissements, Alexandra Saviana.
2: Et c'est tout le problème. En fait, l'Europe, la France et l'Europe en général sont confrontées à un problème qui est que l'essentiel de nos infrastructures et de nos bâtiments ont été construits pour un climat qui n'est plus celui d'aujourd'hui. Au nord de l'Europe, donc même au, je pense en Grande-Bretagne, aux Pays-Bas, on a des logements qui sont encore plus faits pour contenir la chaleur, pour contenir l'air chaud, et donc pas pour évacuer. La France est aussi confrontée au même problème, et donc au-delà de la question des infrastructures publiques, va se poser celle de la rénovation des maisons individuelles, et va se poser aussi la question, j'en reviens à Paris, parce qu'on aurait une surmortalité qui est quand même assez délirante. On a 7,2% des Parisiens qui feraient partie des victimes, alors que c'est 3,2% de la population française, donc il y a quand même un décalage. Tout ça vient aussi du fait qu'on a des bâtiments qui ne conviennent plus au climat, et c'est compliqué parce que ce sont des bâtiments historiques où il y a des contraintes très précises pour pouvoir les changer. On ne peut pas, par exemple, mettre des climats à l'extérieur, on ne peut pas peindre les toits en blanc, et ça, c'est des milliards d'investissements, mais c'est aussi toute une question de... il faut mettre les gens autour de la table, il faut leur faire accepter que le temps est venu de pouvoir rénover les bâtiments et de pouvoir changer les règles. Et ça, c'est aussi un exercice intellectuel qu'on n'est pas trop prêt à faire pour le moment. Alors peut-être que les canicules vont changer les choses, mais on n'est pas très bien parti encore sur ce sujet-là.
0: Une solution qui ne coûterait pas excessivement cher, Karim Bouamran, le maire socialiste de Saint-Ouen, proposait tout à l'heure que sur le modèle de la loi SRU qui impose un taux de logement social aux communes, on impose dans une loi un taux de végétalisation aux maires. Qu'est-ce que vous en pensez, Renaud ?
1: Oui, ça paraît une solution, j'allais dire, de bon sens, même s'il faut toujours se méfier de cet argument qui est utilisé souvent par la responsable politique. Après, il faut voir, comme vous le savez, la loi SRU, les communes peuvent y déroger dès lors qu'elles payent des amendes pour y déroger. On connaît un certain nombre de communes aisées qui préfèrent payer des amendes depuis des années et des années plutôt que de construire suffisamment de logements sociaux. Voilà, donc si jamais le même dispositif est introduit, et ça paraît aussi assez logique parce que c'est difficile de calquer une loi unique sans dérogation ou adaptation justement à l'ensemble du territoire, y compris en termes de végétalisation. Il y a aussi du fait de l'espace physique de telle ou telle commune, plus ou moins de possibilités ou de difficultés à l'inverse à atteindre un taux de végétalisation. Donc ça paraît encore une fois une bonne idée. Je pense que c'est plus compliqué à mettre en œuvre, que si jamais il y a un moyen des dérogations sous condition d'amende, et bien un certain nombre de communes préféreront sûrement payer ces amendes, et que là aussi, en la matière, la végétalisation, c'est évidemment un outil qui est indispensable, on en a maintenant conscience. Il faut peut-être plus miser sur le pragmatisme, en quelque sorte, avec des incitations, peut-être, pour que ces communes sautent le pas.
0: Dans un instant, on va parler de la gauche, alors que le bureau national du PS se réunit ce soir pour parler primaire et 2027. Est-il encore temps de se ressaisir pour la gauche hors Mélenchon? Mais pour l'instant, il est 9h20 et c'est l'info en une minute avec Maureen Sunia.
5: Une nuit pleine de surprises à la Coupe du Monde de football. L'Allemagne, quadruple championne du monde, a été éliminée en 16e de finale par le Paraguay. Le Maroc a de son côté sorti les Pays-Bas. Le Brésil sera aussi en 8e de finale. On saura ce soir si c'est aussi le cas de la France. Match à partir de 23h face à la Suède. Le gouvernement annonce ce matin que la période des soldes d'été sera prolongée jusqu'au 28 juillet prochain, une semaine de plus que prévu. Décision car le début des soldes a coïncidé avec la très forte vague de chaleur qui se termine et de nombreux magasins étaient vides. Ce matin, 4 départements sont encore en vigilance orange, le Var, les Alpes-Maritimes, les 2 départements corses. Et puis les députés vont se prononcer sur le texte qui prévoit la création d'un droit à l'aide à mourir en France. Au cours de l'examen du texte à l'Assemblée, les députés ont notamment confirmé que l'auto-administration du produit devait rester la règle. Le texte ira ensuite au Sénat, mais ce sont bien les députés qui auront le dernier mot.
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0: Les informés avec Alexandra Saviana pour L'Express et Alix Bouillaguet pour France Info, Canal 16. Renaud, on passe à notre deuxième débat. Jean-Luc Mélenchon est-il en train de réussir son OPA sur la gauche?
1: Parce que pendant ce temps-là, le reste de la gauche dite hors LFI, n'arrive pas à s'organiser. Vous le disiez d'ailleurs, un bureau national du Parti Socialiste doit se pencher aujourd'hui sur le mode de sélection. Quelle procédure? Parce que, tels les 100 fleurs du président Mao, là ce sont les 100 candidatures qui s'épanouissent au sein de cet espace politique. Il y a ceux qui sont presque candidats, hein, Raphaël Glucksmann, qui n'est pas membre du PS, mais au nom de Place Publique, c'est le même espace politique, qui pourrait être candidat à la fin de l'été, il s'est donné 3 mois. Il y a ceux qui ne le sont pas encore, qui attendent un peu plus, mais qui en rêveraient, notamment par exemple Olivier Faure ou François Hollande. Et puis il y a ceux qui sont déjà déclarés, déjà en campagne. On peut penser au député socialiste de l'Essonne, Jérôme Guedj, ou à celui qui était votre invité il y a quelques minutes sur ce plateau, Karim Bouamrane, le maire socialiste de Saint-Ouen, en Seine-Saint-Denis, qui est donc, lui, d'ores et déjà candidat à la présidentielle. Pourquoi? On écoute Karim Bouamrane.
8: On est nombreux à refuser cette bipolarisation institutionnalisée entre Mélenchon d'un côté et Bardella Le Pen de l'autre.
9: Qui vous méprise? Première. Qui vous méprise?
8: Les barons de gauche et les barons socialistes.
9: Parce que Olivier Faure, François Hollande, vous vous sentez méprisé par eux?
8: Quand vous êtes une femme ou quand vous êtes un responsable politique qui est fils d'ouvrier, qui plus est avec un culte qui est le mien et un phénotype qui est le mien, c'est-à-dire arabe, noir et musulman, ça leur pose problème.
1: C'est donc pour refuser l'affrontement entre le RN et LFI au second tour, éventuellement Jordan Bardella contre Jean-Luc Mélenchon, que de nombreux candidats socialistes, dont Karim Bouamrane, se lancent, sauf qu'évidemment cet émiettement, évidemment, il peut conduire justement, précisément, à ce duel au second tour entre LFI et le Rassemblement National. Est-ce que le grand désordre, le chaos qui règne au sein de cette gauche réformiste est en train finalement de faciliter la tâche de Jean-Luc Mélenchon, qui lui est d'ores et déjà en campagne pour sa 4e candidature présidentielle consécutive, qui est portée par une dynamique? Est-ce qu'il est en train de réussir son OPA sur la gauche?
0: Quand on voit que le Parti Socialiste, ce soir, va discuter d'une primaire ou pas primaire, et si primaire, est-ce qu'il faudra payer 2 euros pour, ou 1 euro pour faire plaisir à Olivier Faure, ou 20 euros pour faire plaisir à Raphaël Glucksmann, Alexandra Saviana, on se dit que c'est peut-être déjà perdu, non?
2: C'est en fait, je suis toujours abasourdie par la capacité d'une certaine gauche à se tirer une balle dans le pied, alors que, pour continuer dans les images, ils avaient quand même un boulevard. Ça fait des mois que depuis le 7 octobre, Jean-Luc Mélenchon a multiplié les dérapages, hein, et a effrayé, je pense que le terme est le bon, une partie de l'électorat de gauche, une partie de l'électorat socialiste. Donc il y avait véritablement un espace pour pouvoir voir émerger une candidature social-démocrate à la Glucksmann, à la Hollande, à la Cazeneuve, un peu forte. Or, rien ne se passe parce qu'ils sont pris dans leur propre dissension interne et dans des débats sans fin. On dirait qu'ils préfèrent en fait toujours un peu la tactique politicienne et les motions et la politique de parti que de proposer un véritable projet. Sauf que le problème, c'est que pour réussir une présidentielle, il faut un ancrage, il faut un projet et il faut une personnalité. Et aujourd'hui, LFI, Mélenchon, quoi qu'on en dise, les a, tandis que le PS ne les a pas, et c'est aussi ça le problème auquel ils sont confrontés. Et donc c'est valable pour le PS, mais c'est aussi valable pour les Verts, qui sont engoncés exactement dans les mêmes débats, avec une variante, hein, où est-ce qu'on présente Marine Tondelier ou pas, est-ce qu'on négocie avec le PS ou avec les Insoumis, et tout ça, encore une fois, ça fait le jeu de Jean-Luc Mélenchon.
0: Pourtant, cette gauche social-démocrate, elle a 3 potentiels candidats, Alix Bouillaguet, Raphaël Glucksmann, un ancien Premier ministre, Bernard Cazeneuve, un ancien président, François Hollande, mais pas des candidats suffisamment convaincants pour le PS,
3: ouais,
0: c'est ça ?
3: En tout cas, pour l'instant, ils sont pas candidats. Donc, ils sont dans...
0: Potentiel candidat,
3: voilà,
0: en tout
3: potentiel.
0: Cas.
3: Non, en fait, il faut vraiment bac 19, plus 19, pour comprendre exactement ce qui se passe au sein du PS, la primaire, la double primaire, effectivement, les histoires de cotisation, et puis qui va pouvoir voter. Donc, en attendant que tout ce petit monde-là se mette d'accord, oui, Jean-Luc Mélenchon, il roule sur l'or. C'est-à-dire que lui, il est déclaré candidat, il a un programme, il a des troupes, il a un slogan qui est une vision hein, avec sa nouvelle France. C'est le seul candidat déclaré dans son camp. C'est aussi celui qui, du fait d'avoir cette longueur d'avance, bah, monopolise le débat. Beaucoup de choses se font autour de lui ou par rapport à lui, et les autres se déterminant plutôt en contre. Et puis, en 2022, il était à un cheveu du second tour de la présidentielle. Après, il y a aussi des bémols, des difficultés pour lui. C'est que les sondages montrent quand même qu'il y a un plafond, notamment justement dans tout cet espace de social-démocratie, il y a quand même un rejet profond. On a vu aussi les européennes, on a vu que une candidature social-démocrate comme celle de Raphaël Glucksmann pouvait emporter aussi l'avantage. Donc, l'espace sur le papier, il est toujours là, mais il y a un moment, faut que quelqu'un prenne le flambeau.
0: Renaud ?
1: Je pense que si on veut comprendre la différence entre le désordre, en gros, au sein de la gauche réformiste et l'ordre qui règne au sein de la gauche radicale, ça renvoie à la nature de ces deux mouvements. C'est-à-dire que la force des socialistes et au-delà de la gauche réformiste, c'est le débat démocratique interne. Le problème, c'est que là, se greffe sur ce débat démocratique des rivalités, parfois mesquines, des ambitions légitimes, mais aussi des querelles d'égo, et c'est quand ce débat démocratique interne vire justement au pugilat permanent, au chaos et au désordre qu'on observe aujourd'hui. Du côté des insoumis, il n'y a pas ce problème-là, évidemment, parce qu'il n'y a pas de débat démocratique interne, et ceux qui ont voulu l'initier ont tous été virés, passez-moi l'expression, purgés. Donc Jean-Luc Mélenchon s'est imposé, évidemment, et tout le monde suit. Or, le problème auquel se heurte la gauche réformiste, c'est que la nature même de l'élection présidentielle dans la Ve République incite quand même à ce qu'à un moment ou un autre, un chef ou une chef se lève et essaye d'entraîner ses troupes. Et pour l'instant, c'est vrai que la gauche réformiste n'y parvient pas.
0: À suivre dans les informés après ce bureau national du PS ce soir. On verra déjà s'il y a une primaire ou pas. Merci beaucoup les informés. Merci Alexandra Saviana, rédactrice en chef Société à l'Express. Vous avez la une de l'Express.
2: Oui, alors les bonnes feuilles d'un livre exclusif qui compile tous les rapports des services de renseignement sur les nouvelles menaces. Et la Russie et la Chine ne nous veulent pas du bien.
0: Et c'est passionnant. Merci Alex Bouillaguet, éditorialiste politique à France Info TV. Votre interview du lundi au jeudi à 7h40 sur le canal 16. Merci Renaud.
1: Merci à vous Agathe.
0: Les informés reviennent ce soir à 20h avec Victor Mettey.
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0: La canicule toujours dans le sud-est,
15: mais oui,
0: Christine.
15: Elle est venue se réfugier en Méditerranée, effectivement. Nous avons encore 4 départements en vigilance orange canicule. Entre la Provence et la Corse, nous avons des orages de prévus, des orages de chaleur sur la montagne corse ou encore les Alpes jusqu'au Jura. Ça remonte jusqu'en Alsace. Quelques averses possibles en Lorraine également. Elles sont vraiment localisées. Hein. C'est surtout cet après-midi. Et ce soir, ailleurs, le temps est calme, toujours chaud, 30 degrés très souvent à Paris, comme à Strasbourg, Mulhouse, Toulouse et jusqu'à 38 à Avignon.
0: Merci beaucoup Christine, merci d'écouter France Info jusqu'à midi, c'est Tercine Lebovitch qui vous accompagne. Bonjour Tercine.
16: Bonjour Agathe, bonjour à tous. Une taxe peut en cacher une autre, celle de 2 euros en France sur les petits colis disparaît. Elle n'a absolument pas enrayé le tsunami des plateformes de vente chinoises, mais une autre taxe européenne, celle-là, doit prendre le relais. Sera-t-elle plus efficace? Est-ce un combat perdu d'avance ou pas pour les enseignes de vêtements? Notre invité les représente, ses réponses dans moins de 5 minutes. France Info, 9h30. Le point sur l'actu, pour commencer, Solène Cressant.
3: Et l'échec est cuisant pour l'Allemagne. La Mannschaft est éliminée du mondial de foot dès les 16e de finale, éliminée après des tirs au but par le Paraguay cette nuit, qui exulte, jour férié décrété dans le pays pour célébrer cela. Le Paraguay qui pourrait bien retrouver la France en 8e de finale si la France l'emporte ce soir face à la Suède. Match des Bleus à 23h et comme à son habitude, Didier Deschamps, le sélectionneur, se montre très prudent.
17: Je pense que l'équipe de Suède, en rencontrant l'équipe de France, elle n'a rien à perdre. Nous, il faut comprendre ça avec beaucoup d'humilité et y mettre toute la détermination, la concentration qu'on a pu mettre. Là, il n'y a pas de match de rattrapage. Mais ce n'est pas pour autant qu'on doit avoir de la fébrilité ou de la retenue. Là, il n'y a pas de joker. On sait.

0: Il contenait des boulons, des petites billes de plomb. Le parquet national antiterroriste en France ne s'est pas saisi à ce stade. La sous-direction antiterroriste et la DGSI, la sécurité intérieure, restent en observation. Ce ne sont plus 70 000, mais 88 000 plaintes pour violences sexuelles sur des enfants qui sont en ce moment réexaminées par les enquêteurs, annonce le ministre de la Justice, Gérald Darmanin. Ce réexamen de milliers de procédures doit permettre de faire le point le 14 juillet, comme il l'a annoncé après la mort de Yana, dans le Gers. Gérald Darmanin, qui est par ailleurs visé par une plainte déposée par la mère de Rosa, plainte pour mise en danger de la vie d'autrui et non-assistance à personne en danger. La petite fille avait dénoncé des viols l'été dernier de la part du principal suspect dans la mort de Yana, Jérôme Barella, qui n'a jamais été inquiété. L'inflation ralentit et donne un peu d'air à l'économie française. Les prix ont augmenté de 1,8% sur un an en juin, chiffre publié tout à l'heure par l'INSEE. Camille Revel, comment expliquer ce léger ralentissement?
1: D'abord un rappel peut-être, oui, les prix augmentent, mais beaucoup moins vite, puisqu'en mai, on avait une inflation à 2,4% sur un an. Alors pourquoi ce ralentissement? Eh bien, parce que les prix de l'énergie et surtout des produits pétroliers ont fortement ralenti après l'annonce du protocole d'accord de paix au Moyen-Orient il y a 15 jours. Et le prix du pétrole a même plus diminué que ne le prévoyait l'INSEE, qui s'attendait à un baril à 85 dollars. Finalement, on est plutôt au-dessous de 75. Conséquence, les prix à la pompe baissent. Et si le prix du baril se stabilise à ce niveau actuel, ça devrait continuer en juillet. Les prix des aliments sont aussi en léger repli, notamment grâce au ralentissement des prix des produits frais. Puis un autre indicateur, Solène, qu'on surveille, c'est la consommation des ménages. Elle rebondit de 0,5% sur un mois en mai. C'est essentiellement lié au retour à la normale des prix de l'énergie après un mois d'avril particulièrement doux.
0: Camille Revel, service économie de France Info. Et ce matin, le ministre de l'économie annonce que le taux du livret A va augmenter d'ici au 15 juillet, mais il ne donne pas de chiffres. Le Sénat vote la réintroduction de deux pesticides interdits en France au sein de la loi urgence agricole, l'acétamipride et le flupyradifurone, qui pourraient être réintroduits dans des conditions strictes pour la culture de certaines filières comme la noisette ou la betterave. Le bilan continue d'augmenter au Venezuela après le double séisme de la semaine dernière. Il y a plus de 1700 morts et toujours environ 50 000 personnes portées disparues, d'après les Nations Unies. Et puis à Abidjan, en Côte d'Ivoire, de très fortes pluies s'abattent sur la capitale depuis trois jours. Elles ont fait au moins une dizaine de morts, bilan provisoire, alors que la saison des pluies a commencé sur le pays.
2: Solène Cressant pour l'info. La taxe française sur les petits colis n'aura tenu que quelques mois. Elle disparaît, elle qui était censée freiner les ventes de plateformes chinoises, Shein, Temu, AliExpress. Une taxe européenne va la remplacer. Est-ce que ce sera plus efficace pour les enseignes françaises de l'habillement? Leurs représentants nous répondent dans un instant. Et puis les travailleurs de l'espace, deux astronautes de l'ISS vont passer la journée à l'extérieur de la Station Spatiale Internationale. Il s'agit de réparer un bras télescope un peu grippé. Est-ce que ces sorties sont fréquentes et comment se déroulent-elles précisément? Explication à 9h45.
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2: La taxe française sur les petits colis aura tenu 4 mois. Elle était censée limiter l'arrivée des produits venus de Chine, vendus par les plateformes Shein, Temu, AliExpress, qui cassent les prix et le marché français de l'habillement. Mais le gouvernement fait volte-face. Cette taxe de 2 euros est suspendue à partir de demain. Est-ce un constat d'échec dans cette lutte contre la concurrence chinoise? On va voir ce qu'en dit notre invité. D'abord, explication avec vous, Mélodie Pépin. Bonjour Mélodie.
4: Bonjour.
2: Cette taxe disparaît, mais une taxe européenne va prendre le relais.
4: Oui, un droit de douane de 3 euros applicable partout dans l'Union européenne à partir de demain. Sur le même principe, taxer les petits colis de moins de 150 euros qui nous viennent de Chine. Au départ, la taxe française de 2 euros devait s'ajouter, mais par souci d'harmonisation avec nos partenaires européens, il n'y a plus de raison de la maintenir, selon le ministre du Commerce, qui parle de suspension tactique en espérant récupérer plus d'argent pour les caisses de l'État, car la taxe française rapporte 15 fois moins que prévu, 2,3 millions d'euros par mois. Les géants chinois ont trouvé une parade, puisque quand vous commandez un pantalon ou une lampe sur ces plateformes Temu ou Shein, au lieu d'atterrir à Roissy, votre colis arrive en Belgique par exemple, et de là, il est transporté par camion en France. C'est la libre circulation européenne, donc zéro taxe.
2: Alors, est-ce que ce droit de douane européen permettra de contrer ce contournement ?
4: Eh bien, pas sûr. Chine a déjà prévu la riposte.

0: Brest avec un entrepôt géant construit en Pologne, 750 000 mètres carrés, 100 fois un terrain de foot. Où arriveront les colis chinois en masse, en gros volume, pour échapper à la taxe européenne? Les produits seront ensuite dispatchés un par un et envoyés par la route vers chaque consommateur.
1: Mélodie Pépin pour ses explications. Bonjour à vous, Johan Petiot.
2: Bonjour.
1: Vous êtes le directeur général de l'Alliance du commerce, alliance qui réunit les grands magasins et les enseignes de l'habillement et de la chaussure. Que pensez-vous de ce changement du niveau national français à celui de l'Europe? Est-ce qu'on progresse avec cette nouvelle taxe ou est-ce qu'on abandonne chez nous parce qu'on n'arrive pas à lutter finalement?
2: Écoutez, ce qui est important dans la lutte contre les plateformes en ligne, et notamment les plateformes asiatiques, c'est d'être à la fois efficace et agile. Efficace, ça veut dire qu'il faut des dispositifs qui nous permettent de cibler effectivement ces plateformes sans impacter nos entreprises européennes. Et agile, ça veut dire qu'il faut reconnaître aussi nos erreurs et changer de braquet lorsque les dispositifs qu'on met en place ne marchent pas. Et force est de constater, et votre journaliste l'a très bien dit, que la taxe sur les petits colis mise en place en France ne fonctionnait pas, elle ne rapportait quasiment rien, et empêcher les autorités françaises de bien contrôler les colis puisqu'ils n'arrivaient plus chez nous, ils arrivaient dans un autre pays européen. Donc oui, c'est une sage décision que d'avoir suspendu cette taxe uniquement française.
1: Mais l'autre sera-t-elle plus efficace? C'est ça la question.
2: Alors, elle est plus efficace parce qu'elle est harmonisée au niveau européen. C'est ça qui est important. Ces plateformes-là, elles ne voient pas la France pour la France, elles voient l'Europe. Et l'Europe est la bonne taille pour agir, c'est la bonne échelle. Et cette taxe-là, elle nous la prouve, mais c'est vrai sur tous les autres sujets. On a beaucoup parlé ces derniers jours de pénalités sur l'ultra fast fashion. Ces sujets-là, ils doivent être pensés aujourd'hui au niveau européen. Et la France assure sur ce sujet un vrai leadership au niveau européen. Si la France ne s'était pas mobilisée, si elle n'avait pas agi, l'Europe n'aurait pas avancé en mettant ses droits de douane de 3 euros au 1er juillet et les frais de gestion de 2 euros au mois de novembre. Donc il y aura bien à la fin d'année 5 euros sur ces colis, 3 euros au 1er juillet, 2 euros au mois de novembre, plus la pénalité ultra fast fashion qui a été votée récemment par le Parlement.
1: Oui, alors on a vu quand même, Johan Petiot, que les plateformes chinoises contournaient allègrement et très facilement la taxe française. Et là, Mélodie Pépin nous le disait tout à l'heure, la riposte est déjà prévue. Un nouveau contournement, cet entrepôt géant construit en Pologne. Qu'en pensez-vous?
2: Bien sûr, alors c'est une annonce, il est en train de se construire, il n'est pas totalement opérationnel aujourd'hui parce que c'est un très gros entrepôt, donc il faut quand même le temps de la construction, donc ces droits vont quand même bien s'appliquer dans un premier temps. Et après, le fait qu'il y ait un entrepôt sur le sol européen permettra, je l'espère en tout cas, de mieux contrôler les produits qui entrent sur le marché européen avant d'être envoyés vers le consommateur.
1: Oui, mais la taxe, elle disparaît.
2: Oui, mais on ne peut pas vouloir sanctionner à la fois des entreprises en disant on vous taxe parce que vous ne respectez pas les règles ou vous n'avez pas un modèle opérationnel classique, et quand des entreprises essaient d'adopter un modèle plus classique, dire que ça ne marche pas. Donc il faut encourager ces entreprises-là à la transformation. Encore une fois, nous ne sommes pas contre la concurrence. La concurrence, elle est légitime, y compris dans le secteur du commerce, mais il faut que les règles soient les mêmes pour tous et qu'elle s'applique pour tous de la même manière. C'est ça qui est important. Et les droits de douane continueront de s'appliquer par colis, puisque une entreprise française qui importe d'un pays étranger paie encore des droits de douane. Donc les droits de douane qui seront appliqués à partir de demain demeureront, y compris lorsqu'il y aura un entrepôt. Ce sont par contre les frais de gestion sur les petits colis au mois de novembre qui, eux, ne s'appliqueront plus si, en effet, les plateformes chinoises envoient non plus par colis directement aux consommateurs, mais en passant par des entrepôts.
1: Oui, enfin, on voit bien quand même qu'il y a des stratégies innovantes en matière de contournement de la part de ces plateformes chinoises. Yuan Petiot, vous qui réunissez dans l'Alliance du commerce les grands magasins, les enseignes de l'habillement et de la chaussure, est-ce que vous pensez, au final, qu'on va arriver à bloquer ou à freiner, du moins en France, en Europe, la concurrence de ce commerce qui casse les prix, qui casse les règles du marché et aussi de l'environnement?
2: Écoutez, il le faut, et en tout cas, notre fédération et ses adhérents sont pleinement engagé sur ce sujet-là, mais on le dit depuis le début, ça sera un marathon. Et ce n'est pas une seule mesure qui va suffire à arrêter ces plateformes et leurs mauvaises pratiques. C'est un ensemble de mesures, c'est une mobilisation large, aussi bien en France qu'en Europe. Il faut que la Commission européenne accélère sur les enquêtes, qu'elle renforce ses sanctions. Mais nous avons bien conscience qu'une seule mesure à elle seule ne suffit pas. Et surtout, il faut aussi que nos entreprises se transforment pour s'adapter aussi à cette nouvelle demande de nos consommateurs.
1: Bien, donc on n'a pas fini de parler de cette concurrence des plateformes chinoises. Merci beaucoup Johan Petiot, directeur général de l'Alliance du Commerce, invité de France Info. Les ouvriers qualifiés sont désormais une denrée rare sur le marché du travail. Et voilà pourquoi certaines entreprises font appel à des chasseurs de têtes, parce qu'il n'y a pas que les cadres dirigeants qui peuvent être débauchés par des recruteurs, les ouvriers qualifiés aussi. Voyons comment ça fonctionne avec le reportage de Laurine Benjebria dans un cabinet spécialisé nommé Headhunting Factorist à Paris.
3: Les yeux rivés sur son ordinateur, Godefroy, chasseur de tête, doit trouver des ouvriers pour les entreprises recruteuses. Un travail de détective, car on ne trouve pas leur nom facilement sur Internet.
4: Alors, la méthode, c'est d'abord d'identifier toutes les entreprises dans un rayon de 20-30 km où on peut trouver une compétence similaire à celle qu'on cherche. On va rentrer dans les entreprises en se faisant passer pour une association d'anciens de l'école, des métiers qui forment ou autre. Quand on est mis en relation, on va essayer d'avoir le nom des personnes qui travaillent là.
3: Il doit ensuite obtenir les numéros de téléphone, mais là, sa technique restera secrète. Puis vient la mise en contact.
5: Oui, hein ?
6: Oui, bonjour monsieur, je suis Godefroy Jordan du cabinet.
3: Comme avec ce potentiel candidat pour un poste de graisseur en Isère.
6: Je vous appelle parce qu'on a un poste à pourvoir pour un de nos clients et je voulais prendre un peu de votre temps pour échanger avec vous.
5: J'ai un peu de temps, mais malheureusement j'ai un travail, monsieur.
3: Comme à chaque fois, à l'autre bout du fil, l'ouvrier se dit au départ pas intéressé, mais Godefroy insiste et tente de creuser les éventuels inconvénients de son travail.
6: On essaie de trouver la faille par rapport à son job actuel, et voir s'il y a une réponse qui peut être apportée par le job qu'on a.
3: Ici, par exemple, il interroge l'ouvrier sur son organisation de travail et ses nombreux déplacements.
5: Je me déplace sur l'ensemble de la France, sur des missions qui peuvent durer une semaine, deux semaines, voire moins.
6: On est vraiment sur un site qui est à 7-8 km de chez vous. Hein.
3: Argument grandement apprécié, car très vite, l'ouvrier change d'avis et promet d'envoyer son CV.
5: Oui, pourquoi pas. C'est vrai que ça peut être intéressant.
3: Au total, il faut plusieurs semaines aux chasseurs de tête pour trouver 4 ou 5 candidats pour un poste comme celui de graisseur. Mais c'est loin d'être le seul métier recherché par les près de 200 salariés du cabinet fondé par Olivier de Préville.
7: Ça va sur des postes aussi diversifiés que des maçons, des électriciens, des opérateurs de production, des soudeurs.
3: Quasiment toutes les filières veulent en recruter, de la défense à l'agroalimentaire en passant par le nucléaire, mais ces postes sont depuis quelques années dits pénuriques.
7: Le Covid a fait que beaucoup de postes à contrainte, eh bien beaucoup de gens, ils ont quitté pendant la période de Covid ces postes-là et n'y sont pas revenus. Et donc vous avez beaucoup d'entreprises qui, après le Covid, ont eu une reprise du marché de commandes et ne retrouvaient plus des salariés.
3: Et les besoins sont tels qu'aujourd'hui, les ouvriers qualifiés représentent 60% de l'activité de ce cabinet.
1: Les recruteurs d'ouvriers qualifiés, reportage de Laurine Benjebria.
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1: L'essentiel de l'actu à 9h45, Armand Perrouloga, le gouvernement qui abandonne finalement sa taxe de 2 euros sur les petits colis.
10: Elle est suspendue en raison de l'entrée en vigueur demain d'un droit de douane européen de 3 euros. Et cette taxe française était largement contournée depuis sa mise en place le 1er mars. L'inflation s'atténue en France, elle revient à 1,8% sur un an en juin. Ce sont les chiffres publiés ce matin par l'INSEE. La période des soldes d'été prolongée d'une semaine jusqu'au 28 juillet. février, annonce du ministre du Commerce pour compenser la faible fréquentation des magasins pendant la canicule. Ce mardi, 4 départements restent en vigilance orange canicule, le Var, les Alpes-Maritimes et les 2 départements de Corse. Un oligarque ukrainien et 2 membres de sa famille visés par un probable attentat hier soir à Monaco. Ils ont été blessés dans l'explosion d'un colis piégé dans un immeuble résidentiel, colis déposé par un homme qui a été filmé par les caméras de vidéosurveillance. Des recherches sont en cours pour le retrouver. Et puis au Venezuela, le dernier bilan fait état de plus de 1700 morts après le double séisme de la semaine dernière. Près de 50 000 personnes restent portées disparues. L'aide humanitaire commence à arriver dans le pays.
1: Dans l'espace, on ne les entendra pas travailler, mais 2 astronautes de l'ISS vont passer la journée à l'extérieur de la Station Spatiale Internationale, 6h30 en scaphandre. Est-ce que c'est fréquent et simple à réaliser ou pas? Notre invité va nous le dire dans un instant. Mais il s'agit en l'occurrence de réaliser une réparation, celle d'un bras de manutention télescopique qui est un peu grippé, Olivier Aymon.
9: C'est fin mai, lors d'opérations de routine menées avec ce bras articulé et motorisé de plus de 17 mètres de long, que le problème a été détecté. On s'est rendu compte que le bras ne bougeait pas comme d'habitude, explique Bill Specht, l'un des responsables à la NASA, qui ajoute qu'après inspection, la cause a été trouvée, un joint d'articulation présentant quelques signes de faiblesse. C'est donc cette grosse pièce, pesant sur Terre plus de 90 kg, dont un double est disponible à bord, que les 2 astronautes américains désignés pour cette mission vont devoir changer. Un travail qui s'annonce long et fatigant, 6h30 pour déplacer, démonter le bras et faire la réparation. Le tout engoncé dans un scaphandre rigide, pas très pratique et impossible à enfiler seul. Les autres membres d'équipage, dont la Française Sophie Adnaud, seront d'ailleurs là pour les assister, pour l'habillement et le déshabillement, et pour assurer leur sécurité depuis l'intérieur de la station.
1: Olivier Aymon, service Sciences, Santé et Environnement de France Info. Bonjour Benjamin Péter.
11: Bonjour.
1: Vous êtes responsable de l'actualité spatiale à la Cité de l'Espace à Toulouse. Une sortie en scaphandre pendant 6h30, c'est fréquent ou pas ?
11: C'est pas si fréquent. On ne sort jamais dans l'espace pour le plaisir. On le fait toujours parce qu'il y a une nécessité. Donc, effectivement, c'est plutôt rare. C'est la deuxième, là, par exemple, pour cet équipage du Crew 12. Donc, les 4, dont Sophie Adnaud. Et donc, c'est déjà Jessica Meir et Chris Williams, les 2 Américains, qui avaient effectué une première sortie extravéhiculaire en mars pour une autre opération. Et donc non, on le fait rarement parce que il y a beaucoup de procédures, que c'est quand même dangereux, donc il y a tout un cahier des charges à suivre. Donc on le fait pas à n'importe quel moment, juste pour le plaisir de voir la Terre depuis l'extérieur de la station.
1: L'équipement des astronautes visiblement n'est pas très souple. Hein. On est encore obligé de revêtir des tenues extrêmement lourdes. Ce sont des scaphandres façon Tintin dont on a marché sur la Lune. On en est encore là ?
11: Oui. C'est un peu ça, c'est-à-dire que vous avez des scaphandres. Alors il y a le scaphandre EMU qui est celui qui va être utilisé aujourd'hui, qui est le scaphandre américain, puis un autre scaphandre, le Orlan, qui est le scaphandre russe, mais c'est toujours à peu près le même type de technologie. Oui, c'est très rigide, c'est difficile de bouger dedans, et même si en fait on est obligé de les préparer quelques heures avant pour leur enlever le plus possible de l'azote dans le corps, parce que si on avait exactement la même pression que sur Terre, eh bien ce serait impossible pour eux de bouger. Donc c'est pour ça un peu comme pour se préparer pour une plongée, on leur fait respirer de l'oxygène pur et ils vont avoir de l'oxygène pur uniquement dans leur scaphandre justement pour qu'ils soient un tout petit peu moins rigides et qu'ils puissent se déplacer un peu plus facilement. Mais oui, c'est très contraignant, c'est très difficile et il faut savoir que sur ces 6h30, ils vont dépenser une énergie qui est à peu près l'équivalent d'après un marathon, quoi.
1: Oui, et ça nécessite, vous le disiez, beaucoup de mesures de sécurité. Les astronautes, d'abord, sont-ils physiquement reliés à l'ISS ? Quel type de liaison avec ceux qui restent à l'intérieur ?
11: Alors, ils ont une liaison déjà radio, puisqu'effectivement, ils ont un casque, ce genre de choses. Mais c'est un petit vaisseau. Hein. C'est quand vous allez à l'extérieur de la station, vous êtes complètement autonome. Alors, il n'y a pas de propulsion. Il y a eu des tests qui avaient été faits dans les années 80 pour se déplacer un peu plus loin. Mais c'est quand même là aussi très dangereux. Et après, ils sont reliés par une ligne de vie, un peu comme quand vous allez à l'acrobranche. Voilà, vous accrochez systématiquement sur la station. Il y a des filins comme ça. Et donc, ils progressent avec ces filins qu'ils accrochent à différents endroits à l'extérieur. Il y a des échelons aussi comme ça qui sont installés. Nous, on a la station Mir, vous savez, à la Cité de l'Espace qui est un petit peu similaire. Et on voit comme ça les échelons qui sont à l'extérieur, qui permettent comme ça aux astronautes de progresser à l'extérieur. Et puis, il y a ce fameux bras robotique qui, en principe, leur permet de s'installer dessus. Ils peuvent s'accrocher au niveau des pieds et être aidés par leurs collègues qui sont à l'intérieur de la station, qui vont les amener à un endroit qui peut être utile. Et comme il est en panne actuellement, il fait défaut. Donc, c'est pour ça qu'il faut le réparer le plus rapidement possible.
1: Et justement, ce bras qui est en panne, qui est grippé, nous disait Olivier Aymon tout à l'heure, Benjamin Peter, est-ce que c'est un signe supplémentaire de la vétusté de l'ISS, puisqu'on nous dit qu'elle approche de sa fin de vie ?
11: Alors, effectivement, ce bras, il est installé depuis 2001. Donc voilà, il a fêté ses 25 ans, ça y est, comme l'ISS a fêté ses 25 ans au mois de novembre. Donc oui, c'est vrai qu'on sent qu'il y a de la vétusté. Il y a eu les problèmes qu'on a pu relater aussi, des fuites qui a eu à bord des modules russes, notamment ces derniers mois, et qui continue de s'accumuler. Donc c'est vrai qu'il y a une vétusté qui s'accumule au niveau de la station, et qu'il y a une volonté de la désorbiter à l'horizon 2030 et de la remplacer par de nouvelles stations, et des stations privées, hein, puisque c'est ça l'objectif.
1: Oui. Mais
11: pour ce qui est du Canadarm, le bras canadien, il y a des modules de rechange, il est pensé pour être remplacé régulièrement. Vous savez, il y avait déjà en 2002 un Français, Philippe Perrin, qui avait déjà remplacé une articulation, donc ça fait partie de la vie de ce bras, qu'on puisse changer comme ça des éléments.
1: Le Canadarm, donc, hein, ce bras canadien. Merci beaucoup, Benjamin Peter, avant cette réparation aujourd'hui, qui sera donc menée par deux astronautes de la Station Spatiale Internationale. Vous êtes responsable de l'actualité spatiale à la Cité de l'Espace, à Toulouse. Le choix de France Info maintenant à propos d'un concept politique qui avance un peu partout dans les milieux d'extrême droite. On appelle ça la remigration, retour forcé ou incité de populations dans leur pays d'origine. En France, le mot ne figure pas dans le projet du Rassemblement National, mais plusieurs partenaires européens du RN brandissent effectivement ce slogan. Pierrick Bonneau, service politique de France Info, vous êtes allé voir nos voisins européens pour comprendre ce qu'implique la remigration. Nous voici d'abord en Italie.
12: En Italie, et plus précisément à Milan, sur la célèbre place du Duomo, où les Patriotes, le groupe de Jordan Bardella au Parlement européen, organisait fin avril un rassemblement de ses principaux leaders. À l'ombre de l'imposante cathédrale, les militants scandent le mot « remigrazione », « remigration ». Matteo a 20 ans à peine.
13: Sono d'accordo con la remigrazione.
14: La remigration des étrangers en situation irrégulière, je suis pour. À mon sens, l'immigration illégale nous cause beaucoup de tort. Moi, je suis un patriote, donc c'est normal que je veuille défendre mon pays.
12: Gabriella, venue de la région de Vérone, dans le nord de l'Italie, va un peu plus loin.
15: Surtout, ce qu'on veut, c'est que les étrangers acceptent nos règles. Pas de charia, pas de mariage avec les petites filles, pas de polygamie, sinon ils partent. Qu'ils le fassent chez eux, mais pas chez nous.
12: Sur scène, plusieurs orateurs haranguent la foule en déclinant leur projet d'expulsion. Le représentant du FPE, par exemple, l'extrême droite autrichienne, Hugo Landbauer.
16: Tous ensemble ici, je sais que nous nous battons pour une Europe qui protège ses citoyens et qui expulse systématiquement ses criminels. Car pour nous, la sécurité de nos femmes et de nos enfants est plus importante que le droit des criminels. Tolérance zéro plutôt qu'une politique d'accueil, c'est ce dont l'Europe a besoin.
12: Née dans les cercles identitaires au début des années 2010, la remigration est pensée en plusieurs étapes progressives. Le départ d'abord des immigrés clandestins, puis de ceux qui ont commis un crime, pour finir par les étrangers qui touchent trop longtemps les aides sociales sans travailler. Mais certains partis d'extrême droite poussent le curseur encore plus loin en ajoutant un critère d'assimilation. Les Espagnols du parti Vox, par exemple, qui proposent d'organiser le départ des étrangers qui ne respecteraient pas les coutumes locales. En France, c'est un ancien député européen du FN, passé par Reconquête, qui a remis le projet au goût du jour avec un livre sorti en avril. Il s'appelle Jean-Yves Le Gallou.
17: Ce seraient des départs encouragés, oui, bien sûr, voire forcés. Un clandestin n'a rien à faire ici.
12: C'est une démarche d'épuration, de nettoyage ethnique.
17: Non, pas du tout. C'est tout simplement une démarche de souveraineté nationale. Sur le territoire d'un pays, ne peuvent séjourner que les étrangers qui sont considérés comme souhaitables.
12: L'AFD en Allemagne, le Vlaams Belang en Belgique, Restore Britain au Royaume-Uni. Les exemples de partis politiques qui embrassent de près ou de loin ce projet foisonnent. Récemment, l'administration Trump aux États-Unis l'a aussi repris à son compte.
1: Et est-ce que ce concept de remigration, Pierrick, séduit réellement l'extrême droite française ?
12: Eh bien, nous avons posé la question à Jordan Bardella en marge d'un déplacement en Pologne il y a 10 jours. Le patron du RN a voulu voir de ses propres yeux un mur. 5 mètres de haut, 180 km de long.
18: Donc là, vous avez 182 km de frontière, c'est ça ?
12: Barrière érigée par les nationalistes polonais à la frontière biélorusse il y a 4 ans pour empêcher les migrants d'entrer illégalement sur le sol européen.
18: Ah, je pense qu'aux portes de l'Europe, il faut qu'il y ait des murs.
12: Jordan Bardella rappelle le programme du RN.
18: Il y aura la suppression du droit du sol, le traitement de l'asile dans les ambassades et consulats des pays de départ. Il y aura la priorité nationale pour les aides sociales et il y aura l'expulsion systématique des délinquants et des criminels étrangers.
12: Mais il refuse de parler de remigration.
18: Il y a un débat sémantique qui existe sur l'utilisation de ce terme. Chez beaucoup de partis politiques européens, nous n'utilisons pas ce terme précisément parce qu'il crée une ambiguïté qui n'a pas lieu d'être.
12: Éric Zemmour, lui, a moins de pudeur. Dès la campagne présidentielle de 2022, le candidat Reconquête proposait de créer un ministère de la remigration. Aujourd'hui, celui qui n'est pas encore officiellement candidat pour 2027 parle aussi d'immigration négative. Sarah Knafo, députée européenne Reconquête.
19: Eu égard au nombre d'étrangers trafiquants, délinquants, criminels, du nombre de clandestins, le fait de mettre en œuvre cette politique d'expulsion engendrera un flux négatif parce qu'il y aura plus de sorties du territoire du fait des expulsions que d'entrées.
12: Et pour peser dans le débat, les défenseurs de la remigration tentent de s'unir. Fin mai, un sommet consacré à la question s'est tenu au Portugal. Son organisateur, Martin Sellner, un militant identitaire autrichien venu de la mouvance néo-nazie. Un rendez-vous similaire est prévu en région parisienne à l'automne, à quelques mois de la présidentielle.
1: Pierrick Bonneau, le choix de France Info, à réécouter sur franceinfo.fr. La météo dans un instant.
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1: Les prévisions de France Info, signée Christine Peña.
26: Et depuis ce matin, nous avons une très forte différence nord-sud avec ces températures beaucoup plus fraîches qui ont fortement baissé en bord de Manche avec 21 degrés, pas plus, au Havre cet après-midi, contre cette canicule qui se poursuit en Méditerranée, notamment entre la Provence et la Corse, où on attend encore des pointes à 37-38 degrés, 38 pour Avignon. Alors qu'à l'intérieur du pays, c'est vrai que les températures restent d'un bon niveau, 30 degrés assez souvent, à Bourges, à Strasbourg, Mulhouse, Cognac également, à Toulouse, 30 degrés cet après-midi et 31 à Clermont-Ferrand et Limoges. On surveille les orages sur la façade est avec des orages qui peuvent donner potentiellement beaucoup de pluie, surtout entre les Alpes et la montagne Corse. Ailleurs, le ciel n'est pas forcément tout bleu. Assez nuageux, il le reste sur le Finistère ainsi que sur les Pyrénées. Alors, ce qu'on regarde pour les prochains jours, ce sont ces températures qui devraient baisser un peu jeudi, mais pour remonter à la fin du week-end prochain. Et on regarde également l'absence de précipitations qui va augmenter la sécheresse et le risque de feux de forêt, donc prudence.
1: Christine Peña pour les prévisions météo de France Info. Merci de passer ce mardi 30 juin avec nous, France Info 10h. Armand Perrault-Loga.
10: De nombreuses zones d'ombre après l'attentat survenu hier soir à Monaco. Un homme d'affaires ukrainien et deux membres de sa famille ont été blessés dans l'explosion d'un colis piégé. C'était vers 21h dans un immeuble résidentiel. Vadim Ermolaev et son épouse sont grièvement touchés. L'autre blessé est un adolescent de 13 ans, plus légèrement atteint. L'homme d'affaires était placé sous sanction par Kiev depuis décembre 2023 car il avait poursuivi ses activités de négoce d'alcool en Crimée sous occupation russe. Les enquêteurs recherchent l'homme qui a déposé le colis piégé. Il a été repéré sur les images de vidéosurveillance de Monaco et de Beausoleil, la commune française voisine qu'il a rejointe à pied. L'inflation s'atténue en France. Elle s'établit à 1,8% sur un an en juin. Ce sont les chiffres communiqués par l'INSEE ce matin. Une semaine de plus pour les soldes en France. Ils sont prolongés jusqu'au 28 juillet, annonce ce matin du ministre du Commerce. Il s'agit de compenser la faible fréquentation des magasins pendant la canicule. La canicule qui n'est pas complètement terminée en France. Météo France maintient sa vigilance orange sur 4 départements, Var, Alpes-Maritimes et toute la Corse, en attendant un nouvel épisode de forte chaleur qui pourrait arriver dès lundi. Hier soir, Sébastien Lecornu a dressé le bilan des 11 jours de canicule qu'a subi la France. C'était lors d'une réunion de la cellule interministérielle de crise. Le Premier ministre a listé des motifs de satisfaction, mais aussi des faiblesses. Et il a fait une annonce, Audrey Tison.
0: Qui doit décider de quoi lors des prochaines canicules ? Cela va être inscrit dans un plan voulu par Sébastien Lecornu.
2: On va construire un plan hors sec, chaleurs extrêmes, qui va pouvoir clarifier le rôle de chacun, à la fois sur la gestion de crise de court terme, mais aussi sur l'adaptation.
0: C'est le ministère de l'Intérieur qui planche sur le document, et notamment sur un dispositif pour mieux accompagner les personnes âgées isolées à domicile, une population qui a connu le plus de victimes ces derniers jours. Sébastien Lecornu souligne des problèmes dans les registres des mairies et CCAS, alors que les EHPAD, eux, ont tenu, d'après le Premier ministre, tout comme les services des urgences et les prévisions météo.
2: Toute comparaison mécanique avec 2003 serait assez mal à propos.
0: Autre fragilité, la chaleur dans les hôpitaux. Une partie des 30 000 climatiseurs déjà commandés vont arriver dès la semaine prochaine. Sébastien Lecornu pointe également un réseau électrique de proximité vétuste, même si le réseau central a réussi à supporter 25% de consommation en plus.
10: Audrey Tison, des centaines de corps dans des morgues de fortune. Le Venezuela enterre les victimes des tremblements de terre de la semaine dernière. Plus de 1 700 morts et 50 000 disparus dans les décombres, selon l'ONU. Le grand flou autour des discussions entre Américains et Iraniens à Doha. Vont-ils effectivement se parler aujourd'hui ou dans les jours qui viennent? Les déclarations sont contradictoires à ce sujet et il y a toujours des points d'achoppement très nombreux, à commencer par la gestion du détroit d'Ormuz. C'est la surprise de la nuit à la Coupe du Monde de football. L'Allemagne éliminée au tir au but par le Paraguay, tout comme les Pays-Bas sortis également au tir au but et au bout d'un match à suspense par le Maroc. Le Brésil, lui, s'est qualifié à l'arraché contre le Japon 2-1. Ce soir, la France joue son 16e de finale contre la Suède à 23h. Et en cas de victoire, les Français affronteront le Paraguay en 8e de finale.
1: Armand Perrault-Loga. Le mondial, justement, à suivre. L'Allemagne éliminée, le Maroc enchanté et la France qui joue ce soir. On verra tout cela dans un instant. Dans quelques minutes, le Conseil d'État qui autorise de manière définitive la poursuite du chantier de l'autoroute A69 entre Toulouse et Castres. Colère des écologistes. Le député européen David Cormann va nous rejoindre.
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1: Ce sera donc le premier match couperet des Bleus de l'équipe de France dans ce mondial. Ce soir, France-Suède, coup d'envoi sur France Info. 23h, le match se jouera au MetLife Stadium de New York. Avant cela, retour sur les émotions très fortes des supporters du Maroc la nuit dernière, puisqu'après avoir arraché la prolongation face aux Pays-Bas en toute fin de match, eh bien, le Maroc s'est imposé lors d'une séance au tir au but à suspense, Noureddine Zidane.
4: Une frappe hors cadre, une barre transversale et deux poteaux. C'est peu dire que cette séance de tir au but a été mouvementée, avec un seul arrêt, celui du Marocain Bounou, offrant une balle de match à celui qui a déjà inscrit 3 buts dans ce mondial. Ismaël Saïbari, qui crucifie les Pays-Bas, où il évolue le reste de l'année avec le PSV Eindhoven. Les Marocains revenus de très loin, pourtant largement dominateurs, ils ont été surpris à 20 minutes de la fin du temps réglementaire par un but en contre de Cody Gakpo en larmes quelques jours après la fausse couche de sa compagne. Dans les buts néerlandais, Bart Verbruggen a longtemps retardé l'échéance avant de céder dans le temps additionnel sur une tête d'Issa Diop.
5: C'était un match très difficile, mais on est resté ensemble. J'ai jamais eu de doute parce que vous savez, on est un peuple de croyants. C'est ce qu'on appelle le Mektoub. Donc Dieu il a décidé que c'était comme ça et ça a été comme ça. On sait qu'on a un groupe de qualité, donc après c'est à nous de le montrer sur le terrain et on l'a montré aujourd'hui.
4: Le Maroc fait tomber une nouvelle nation européenne au tir au but, 4 ans après l'Espagne en 8e de finale. Un stade de la compétition qu'il retrouvera donc de nouveau cette année.
1: Nouredine Zidane avec ses supporters marocains enchantés, supporters allemands en revanche extrêmement déçus puisque l'Allemagne a été éliminée au tir au but par le Paraguay au premier tour. Nouvel échec pour les Allemands comme dans les deux précédentes Coupes du Monde. Écoutez ce qu'en dit Bichente Lizarazu, champion du monde 98, consultant foot de France Info.
6: L'Allemagne n'est plus pour moi le pays de foot qui faisait peur au monde entier. Et je pense qu'il y a, il y a pas mal de choses à revoir pour que l'Allemagne retrouve son prestige. Après... Le Brésil a eu des difficultés contre le Japon. Ils s'en sortent assez miraculeusement et c'est pas un très très grand Brésil, on le sait tous. Quant à nous, bon, je pense qu'il y a quand même une grosse différence malgré tout entre le niveau de l'équipe de France et le niveau de cette équipe suédoise, en 36e le classement FIFA. Ils n'étaient pas là à la dernière Coupe du Monde. On a une attaque de feu, comme vous le savez, même si eux, ils ont une très bonne attaque avec Gyökeres, Isaac et Langa. Et c'est là-dessus peut-être qu'ils vont pouvoir tester notre défense, parce que c'est un petit peu le débat.
7: Elle vous inquiète, cette défense ?
6: Non, on peut monter en puissance. Disons que on peut pas tout avoir. C'est-à-dire qu'on est très fort offensivement. Et quand on est très fort offensivement, on a tendance à être aspiré, grisé par cette force offensive et oublier toutes les valeurs défensives qui sont nécessaires aussi dans un match de très très haut niveau. Mais plus le niveau va augmenter, je pense que plus tous les joueurs vont se concentrer sur toutes les tâches. Il y a une tâche offensive, une tâche défensive. Et on verra sur ce premier test face à la Suède. En même temps, bon, la Suède, c'est pas l'équipe non plus la plus forte sur le plan offensif, mais c'est déjà un premier test avec cette attaque qui est bonne quand même du côté de la Suède.
1: Bichente Lizarazu, consultant foot de France Info. Ce matin dans le 6-9, nous voici maintenant à Berlin avec le correspondant permanent de France Info, Sébastien Baer. Évidemment, ce matin, la presse n'est pas tendre avec son équipe nationale.
8: Oui, à ce titre qui résume le sentiment général, c'est celui du journal Bild qui n'y va pas, on pourrait le dire, par quatre chemins. Nouveau cauchemar pour le foot allemand. On trouve aussi les mots dans cet article de débâcle, déroute. Le quotidien qualifie la performance de calamiteuse, lente, ennuyeuse, léthargique. Voilà pour les adjectifs. Une équipe d'Allemagne pourtant opposée à un Paraguay aux capacités limitées, regrette le Spiegel, l'hebdomadaire. Pour la presse, cette élimination prématurée a un goût amer comme en 2018, comme en 2022, rappelle Die Zeit, pour qui la frustration est à la hauteur des attentes. La presse rêvait d'un nouveau Sommer Märchen, vous savez, le fameux conte de fées de 2006, quand l'Allemagne avait atteint la troisième place de la Coupe du Monde qu'elle organisait. Il n'en sera rien. Le quotidien de Munich, Süddeutsche Zeitung, déplore une nouvelle humiliation. Ce billet retour pour l'Allemagne plus que mérité. Quant au site spécialisé Kicker, il estime que l'Allemagne s'éloigne de plus en plus du sommet du football mondial et cherche les responsables, à commencer par Julian Nagelsmann, le sélectionneur depuis 2023. Quelqu'un doit lui dire que ça ne peut plus continuer comme ça, estime un éditorialiste. Autrement dit, il doit partir.
1: Sébastien Baer, correspondant de France Info en Allemagne, et ce soir sur France Info, soirée football pour ce France-Suède, premier match coup près pour les Bleus dans ce mondial de foot aux États-Unis. Coup d'envoi, 23h. Le Conseil d'État a autorisé de manière définitive, nous dit-on, la poursuite du chantier de l'autoroute A69 entre Toulouse et Castres. Vous savez que des écologistes et des militants contestaient ce projet. Ils avaient obtenu la suspension du chantier pendant 3 mois l'année dernière. Dans un instant, le point de vue de notre invité qui est eurodéputé écologiste. D'abord, à l'inverse, voici ce que dit le nouveau maire RN de Castres, Florian Azéma. Il salue la décision du Conseil d'État. Il estime que les recours des opposants n'ont servi qu'à gâcher beaucoup d'argent dans cette affaire. Florian Azéma.
9: tous ces recours et tous ces blocages ont eu un coût considérable pour les contribuables. Vous savez, la dette de Castres, c'est 88 millions d'euros. Là, on va verser 80 millions d'euros d'indemnités de retard à la société Atosca. C'est considérable. Je veux dire, 80 millions d'euros, si on avait investi autant d'argent dans nos routes, nos hôpitaux, nos écoles, la climatisation de nos écoles, par exemple, ben voyez, voilà, ça, c'est concret.
1: Voilà le nouveau maire RN de Castres, Florian Azéma, au micro d'Issy Vaucluse. Pour France Info, bonjour David Cormand.
11: Bonjour.
1: Vous êtes député écologiste européen. Vous entendez ce que dit Florian Azéma, un immense gâchis financier et en termes de temps avec les recours autour de ce chantier de la 69.
11: Mais qu'est-ce que vous voulez que je vous dise ? Oui, l'état de droit, ça veut dire qu'on a le droit de faire des recours quand un projet est problématique. Et d'ailleurs, je rappelle que la justice, préalablement, avait donné suite aux plaintes des associations environnementales, ce qui fait que ces recours n'étaient pas abusifs, puisqu'il y a eu des décisions de justice qui étaient favorables à ces recours. Donc moi, je prends acte de la décision définitive du Conseil d'État. Et je pense que contester dans un état de droit la possibilité pour les citoyennes et les citoyens de contester un projet problématique, c'est la moindre des choses. Mais peut-être que le Rassemblement national a quelques problèmes avec l'état de droit. Quant à mettre en regard ce projet avec la question de la clim dans les écoles, franchement, on se fout du monde. Parce que qu'est-ce qui fait qu'on a besoin et qu'on va avoir besoin de protéger nos enfants et nos anciens par rapport à la chaleur ? C'est justement la multiplication de ce type de projet. On va continuer à émettre des gaz à effet de serre pour un gain et des intérêts, pour l'intérêt général, qui sont très contestables.
1: Donc pour vous, David Cormand, compte tenu du changement climatique qui est de plus en plus visible, la canicule de ces derniers jours, ce genre de projet est emblématique d'une forme d'obstination ou d'un aveuglement, peut-être ?
11: Oui, je le perçois comme ça. Quand je lis la décision du Conseil d'État, d'ailleurs, j'invite les auditrices et les auditeurs à le faire, c'est éclairant. C'est-à-dire qu'en fait, on reconnaît à ce projet un intérêt général majeur, hein, c'est une raison impérative d'intérêt public majeur. Et comment cela est défini ? Par le fait que les services prétendument rendus par cette autoroute, c'est quoi ces services rendus ? C'est les arguments uniquement économiques, au sens où on l'entend aujourd'hui, en disant il vaut mieux ça sera plus efficace une autoroute qu'améliorer le train et les routes existantes. Et moi, je me dis que là, il y a un problème de décalage entre ce qu'est le droit, parce que le Conseil d'État, moi, je ne le remets pas en question. Il dit le droit, ou sa lecture du droit, entre ce qu'est le droit et ce qu'est l'intérêt général. Et ça, c'est un vrai problème, en matière environnementale notamment. C'est qu'aujourd'hui, ce qui est prioritaire dans le droit, c'est une certaine vision de ce qu'on appelle le développement. Or, ce modèle dit de développement est le même qui nous mène dans le mur et qui remet en question l'habitabilité même de notre planète.
1: Vous parlez d'intérêt général, David Cormand. On voit bien que c'est une notion qui est de plus en plus difficile à définir. Est-ce que c'est au niveau du pays ? Est-ce que c'est au niveau de la planète ? Puisqu'on parle de climat et d'environnement, est-ce que c'est au niveau local ? Puisque des automobilistes vont bien l'utiliser, cette autoroute.
11: Et vous avez raison. C'est quand on parle d'intérêt général, il y a deux dimensions qu'il faut prendre en compte et sur laquelle tout est le conflit. C'est une dimension d'espace et de temps. Hein ? C'est qu'en fait, quelque chose pour l'intérêt général à court terme peut paraître positif, bien que ça se discute, sauf que si les impacts à long terme pour les générations les plus jeunes d'aujourd'hui et futures est mortel, ça dépend où est-ce que vous arrêtez votre cadrage. Nous, en tant qu'écologistes, on prétend que le cadrage, c'est sur un espace géographique qui est le plus large possible et sur un espace de temps qui est le plus long possible, parce qu'on pense le temps long, il faut penser le temps long. Mais quand vous me dites, l'intérêt général, c'est pas facile à établir, hélas, aujourd'hui, quand on se prend des 40 degrés au mois de juin, là, on commence à avoir une vision assez nette de ce qu'est l'intérêt ou le désintérêt général. C'est assez simple. Et là, vraiment, l'acharnement sur ce projet autoroutier, qui, je le rappelle par ailleurs, fonctionnera avec un péage. Donc là, y compris, pour l'intérêt général à court terme, ça va être une rente économique pour la société d'autoroute qui va fabriquer et exploiter cette autoroute. pour l'intérêt général, même à court terme, ça se discute. Je ne vous parle même pas du long terme, puisque ces infrastructures sont des émettrices à destruction de notre environnement. Et je pense sincèrement qu'il y a plein de moyens pour développer nos territoires, surtout dans des zones géographiques du Sud-Ouest, qui sont déjà parmi les plus durement touchées par le réchauffement climatique dans notre pays.
1: David Cormand, vous qui êtes eurodéputé, est-ce que d'autres pays européens prennent, eux, des décisions fortes sur ce type de construction, chantier d'autoroute, pour limiter ou pour supprimer ces chantiers-là ?
11: C'est compliqué, parce que, honnêtement, globalement, il y a moins d'attirance pour des infrastructures majeures de ce type-là qu'il y a plusieurs années. Mais d'abord, vous avez un déséquilibre entre les pays européens. Il y en a qui n'ont pas pu investir dans des autoroutes, et donc qui disent nous, on a besoin d'une forme de rattrapage. Mais on est exactement comme sur ce dossier, dans une injonction contradictoire, où à la fois il y a dans les paroles le fait de dire on peut plus continuer comme ça, il faut changer de modèle, il faut faire évoluer notre modèle, sinon on va pas s'en sortir, et une pression notamment des lobbies. Dans le dossier de la 69, il y a aussi un lobby économique qui a été un acteur majeur de ce dossier pour obtenir cette autoroute. Et donc, vous avez ces pressions-là d'intérêt, j'ai envie de dire, à court terme, qui se percutent. Et aujourd'hui, j'ai le regret de dire que ce qui l'emporte, ce sont les intérêts des lobbies à court terme, au détriment de ce que je considère être l'intérêt général à long terme.
1: Merci beaucoup, David Cormand, député écologiste européen, pour cette réaction avec nous ce matin sur France Info. Nous voici maintenant sur le front ukrainien, où il n'est pas rare d'entendre parler espagnol, parce que les Colombiens forment aujourd'hui le principal contingent de volontaires étrangers qui sont engagés aux côtés de l'armée ukrainienne. Ils seraient plus de 7000, souvent attirés par des salaires élevés pour aider des familles qui sont restées au pays, des familles rattrapées par la guerre lorsqu'elles apprennent la mort de leurs proches. À Kiev, écoutez le reportage du correspondant de France Info, Lucas Lazo.
13: Sur le mémorial des héros de la place Maïdan, un océan jaune et bleu de drapeaux ukrainiens, se niche un espace dédié aux volontaires colombiens.
14: Efraín Enrique Mejía Guerrero.
13: Carmenza Guerrero s'agenouille une dernière fois devant le portrait de son fils, Efraín. Les traits juvéniles, il avait 26 ans. Le lendemain, elle repart en Colombie, seule.
15: Ne pas rentrer avec lui, ça me déchire l'âme. Savoir que je dois partir sans rien pouvoir emporter de mon fils. Mon souhait le plus cher, c'était de pouvoir l'emmener avec moi pour lui offrir une sépulture digne.
13: À Kiev, Carmenza a enchaîné les rendez-vous éprouvants avec les autorités militaires ukrainiennes. 8 mois ont passé depuis la disparition de son fils, mais personne n'a pu lui apporter de réponse.
15: Ils m'ont dit qu'il fallait que j'attende, parce qu'ils devaient d'abord faire l'enquête pour voir à quel endroit il était tombé. Soi-disant, il me disait qu'il était à Zaporizhzhia.
13: Infirmière à Bucaramanga, Carmenza s'est endettée à hauteur de 4000 euros pour financer un périple en Ukraine dont elle repart le cœur lesté d'amertume.
15: La dernière fois que j'ai pu lui parler, c'était le 25 octobre. Il avait froid. C'est dur, ma petite maman. Je regrette d'être venue ici, ma petite maman. C'est ce qu'il m'a dit. De la chair à canon. C'est pour ça qu'il est venu en Ukraine. De la chair à canon.
13: Un sacrifice inutile, c'est aussi le sentiment de Luz, exténuée tout juste arrivée d'un village du sud de la Colombie. Elle a perdu sur le front ukrainien Juan Andrés, le père de ses 3 enfants.
16: Après un entraînement d'à peine 15 jours, il a été envoyé pour sa première mission alors qu'il pensait qu'il recevrait une formation de 3 mois. C'est pas juste.
13: À Kiev, tout l'intimide. Pourtant, elle doit prendre son courage à 2 mains pour faire reconnaître la mort de son époux, toujours porté disparu, et réclamer les indemnités promises à sa famille.
16: C'est pour les enfants que je suis ici, afin d'honorer une promesse de leur père. Avant de me dire adieu, il m'avait dit « Tu vas devoir venir ici en Ukraine. Il ne faut pas perdre ce qu'ils doivent me donner. C'est pour les enfants, c'est pour eux que je donne ma vie. »
13: Comme Carmenza et Luz, chaque mois, une dizaine de familles colombiennes font le voyage jusqu'à Kiev.
1: Un reportage de Lucas Lazo, France Info, en Ukraine. À suivre, le décryptage éco, Fanny Guinochet, l'édito politique de Renaud Dely et l'œil de Constance Villanova. Ce sera après l'essentiel de l'actu.
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1: Toute l'info en bref à 10h20, Armand Perrouloga, les forces de l'ordre mobilisées à Monaco et aux alentours.
10: Elles tentent de retrouver le suspect dans l'explosion d'un colis piégé qui a blessé grièvement un oligarque ukrainien et deux membres de sa famille hier soir. L'homme d'affaires Vadim Ermolaïev est l'une des plus grosses fortunes d'Ukraine. Il fait l'objet depuis décembre 2023 de sanctions décidées par Kiev. Conséquence de la canicule de la semaine dernière, les soldes d'été sont prolongés d'une semaine en France jusqu'au 28 juillet. Annonce ce matin du ministre du Commerce pour compenser la faible fréquentation des magasins pendant les fortes chaleurs. L'inflation augmente moins vite en France. Les prix à la consommation ont augmenté de 1,8% sur un an en juin, selon l'INSEE, contre 2,4% en mai. Plusieurs dizaines de milliers de personnes toujours portées disparues au Venezuela 5 jours après le double séisme. Le bilan officiel fait état de plus de 1700 morts. La tâche des secouristes est immense et les moyens manque. Et puis la Coupe du Monde de football, les Français affrontent la Suède ce soir à 23h en 16e de finale. S'ils gagnent, ils seront face au Paraguay en 8e de finale. Le Paraguay, vainqueur de l'Allemagne hier soir au tir au but. Le Maroc a lui éliminé les Pays-Bas également au tir au but.
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1: Si vous avez acheté récemment un ordinateur ou un smartphone, vous avez forcément remarqué que les prix ont augmenté fortement. Bonjour Fanny Guinochet.
18: Bonjour.
1: Pourquoi ces hausses de prix ?
18: C'est à cause de l'IA, inflation, IA comme intelligence artificielle, évidemment. À cause de cette révolution technologique qui utilise des quantités massives de semi-conducteurs, les prix de tous les appareils de la tech flambent actuellement. Meta, OpenAI, Anthropic, Mistral, Google... Tous ces géants qui sont engagés dans cette bataille de l'IA s'arrachent ces précieux composants électroniques, d'où les pénuries et l'envolée des tarifs. Pour vous donner une petite idée, la puce pour les futurs iPhone 17 Pro se vendait 25$ l'unité il y a encore quelques mois. Aujourd'hui, c'est monté jusqu'à 70$. Les fabricants de téléphones portables, de tablettes, d'ordinateurs qui n'ont pas d'autre choix que de s'aligner sur ces tarifs répercutent en partie ces hausses sur les consommateurs.
1: Donc on ne parle pas de petites augmentations.
18: Non, hein, par exemple, compter une centaine d'euros en plus pour tous les appareils Apple. Idem chez le concurrent Lenovo, fabricant d'ordinateurs et pourtant leader du marché. Pareil aussi pour les consoles de jeux, la Switch 2 de Nintendo par exemple va augmenter. Et côté téléphonie, Samsung prévoit des hausses d'au moins 50€ sur ses prochains smartphones d'entrée de gamme.
1: Est-ce que les prix vont redescendre ?
18: Mauvaise nouvelle, ça n'est pas prévu parce que les tensions sur ces puces électroniques vont continuer. Et c'est la surenchère d'ailleurs pour sécuriser les approvisionnements. Par exemple, la Corée du Sud va investir plus de 500 milliards d'euros. Alors certes, étalé sur plusieurs années, mais 500 milliards d'euros tout de même pour construire de nouveaux sites de fabrication de semi-conducteurs dans le pays. Il y a quelques semaines, face à une menace de grève, le géant Samsung est allé jusqu'à verser des primes de 350 000 euros à chacun de ses employés de la division semi-conducteurs. 350 000 euros de primes, ça fait rêver. Hein. Dans cette course folle à l'IA, pas question de stopper la cadence. Tous cherchent même à l'accélérer, quitte à sortir le chéquier.
1: Les hausses de prix des smartphones et des ordinateurs. Le décryptage éco de Fanny Guinochet, éditorialiste éco de France Info. C'est la fin d'un long parcours pour la proposition de loi qui instaure l'aide à mourir. Bonjour Renaud Dely.
19: Bonjour Hercine.
1: Votre édito politique ce matin sur ce vote solennel qui aura lieu tout à l'heure à l'Assemblée nationale.
19: Et oui Hercine, pour conclure la troisième et dernière lecture de ce texte, et même la quatrième d'ailleurs si on compte le premier examen qui avait été interrompu par la dissolution. Bref, la fin, vous le disiez, d'un très très long feuilleton pour boucler la principale réforme sociétale d'Emmanuel Macron. Enfin, presque la fin en fait. Le texte va encore faire un dernier aller-retour au Sénat avant un ultime vote sans suspense des députés prévu à la mi-juillet. Il a donc fallu un marathon de 4 ans pour concrétiser cet engagement du candidat Macron et inscrire dans la loi un combat initié il y a près d'un demi-siècle par une poignée d'associations et de politiques. La toute première proposition de loi sur le droit à mourir a été déposée en 1978 par le sénateur Henri Caillavet. En 2012, c'était aussi l'une des promesses du candidat François Hollande qui avait renoncé. Emmanuel Macron lui est donc allé jusqu'au bout pour faire valider une réforme approuvée par plus de 80% des Français dans les sondages.
1: Pourquoi le processus a-t-il été si long ?
19: Parce que le chef de l'État a multiplié les précautions pour ménager les opposants. Il a commencé par convoquer une convention citoyenne sur la fin de vie. 85% de ses membres avaient approuvé le principe d'une aide active à mourir. Il a ensuite consulté pendant des mois toutes les autorités politiques, médicales, associatives, spirituelles. Le renforcement des soins palliatifs a fait l'objet d'un texte à part qui a été approuvé à l'unanimité du Parlement. Et les députés ont eu la sagesse de revenir en dernière lecture à la version initiale de l'aide active à mourir, celle qui fait de l'auto-administration de la substance létale la règle et de l'éventuel recours à un soignant l'exception.
1: Pour autant, Renaud, il n'y a pas eu de consensus au Parlement.
19: Parce qu'il était impossible, Hercine. Cette réforme touche aux convictions intimes de chacun. Ce n'est pas un choix partisan. C'est un questionnement d'ordre philosophique qui touche au rapport à la mort et à la liberté de l'individu de décider des conditions de la sienne. Alors si la grande majorité des opposants se recrutent à droite et à l'extrême droite, dans tous les groupes, des parlementaires ont douté et parfois évolué au fil de la discussion. Les adversaires du texte, eux, n'ont jamais désarmé avec encore 1800 amendements, toujours les mêmes, lors de cette troisième lecture. L'Église aussi a bataillé jusqu'au bout, agitant les menaces, je cite, d'une rupture anthropologique ou d'un changement de civilisation. Et elle continuera de batailler demain, une fois le texte approuvé, comme d'ailleurs 52 ans après l'adoption de la loi Veil sur la légalisation de l'interruption volontaire de grossesse. L'Église continue de combattre l'avortement. C'est normal, elle ne peut renier ce qui relève à ses yeux du dogme. Mais dans une démocratie laïque, le dogme s'incline devant la loi civile qui régit la vie de la cité.
1: L'édito politique de Renaud Dely, tous les matins sur France Info et franceinfo.fr. On marche sur le feu ce matin dans l'œil de Constance Villanova. Bonjour Constance.
20: Bonjour Hercine.
1: Ça se passe sur TikTok, des femmes qui marchent pieds nus sur des braises, soi-disant pour dépasser leur peur, mais il y a là surtout des coachs qui ont flairé le filon.
20: Oui Hercine, toujours la même scène, ambiance séminaire d'entreprise, chacune attend son tour. Puis une femme s'élance pieds nus sur un tapis de braise, elle file vers son amie, s'effondre dans ses bras en larmes, le tout sur cette musique. Une version française très synthétique du tube Unstoppable de Sia, avec parfois une voix off gangrénée de poncifs sur le sens de la vie.
21: Là, ce que tu vois, c'est pas moi qui est en train de pleurer parce que je dois marcher sur la braise. Là, c'est moi qui vois toute sa vie défiler. Tout mon passé. Toutes les personnes qui
1: des images, des problèmes de syntaxe, hein, quand
20: des, images bon, devenues, des images devenues virales. Hashtag dépassement de soi. Hashtag ils avaient dit que c'était impossible. Blablabla. Les braises, en fait, c'est la métaphore. Surmonter ses peurs et ses échecs.
1: J'imagine que sur TikTok, on se moque allègrement de ces femmes.
20: Oh que oui, c'est une compilation imitation assez drôle. Le genre a même son nom. Les daronnes qui marchent sur des braises.
22: Je scrolle et tout, plein de mamans en fait qui vont sur de la braise.
23: Mais c'est quoi cette trend TikTok avec des daronnes qui marchent sur de la braise ?
24: Ces vidéos là, depuis une semaine ou deux, on n'en peut plus en fait, les daronnes.
20: Elles sont partout, notons quand même qu'une partie de ces parodies portées par des hommes fleurent un peu la misogynie.
1: Et derrière ces moqueries, il y a aussi du business.
20: Exactement, Hercine, un business très très rentable. Ces images, elles viennent du même séminaire Spartacus, orchestré par un coach français, Michel Destruel, la place jusqu'à 997 €. Ce qu'il vend, c'est du marketing de réseau. Le principe, vous payez une formation, vous vendez des produits et surtout vous recrutez d'autres vendeurs qui recrutent à leur tour et vous toucher un pourcentage. Le hic, c'est quand l'argent ne vient plus des ventes mais des nouvelles recrues. Là, c'est une pyramide de Ponzi et ça, c'est interdit. La Miviludes, le service de l'État sur les dérives sectaires, alerte sans cesse sur ces formations, parle de rupture familiale ou de surendettement. Alors, on vous promet de dépasser vos limites, mais à l'arrivée, ce ne sont pas vos peurs qui partent en fumée, c'est votre compte en banque. Au fond, sur ces braises, on ridiculise surtout des femmes pendant que le coach, lui, encaisse sans se brûler. Allumer le feu,
1: Johnny, bien sûr, la BO de l'œil de Constance Villanova, à réécouter sur franceinfo.fr.
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1: Christine Peña.
2: C'est un temps stable sur toute la France, hein, quasiment. Le ciel n'est pas forcément tout bleu, le temps reste sec, sauf sur le flanc est du pays où on a des orages qui devraient se développer, des orages de chaleur qui pourront se produire en cours d'après-midi ce soir et qui pourront être très pluvieux par endroits entre l'Alsace, le Jura, ainsi que les Alpes et la montagne Corse. Pour les températures cet après-midi, elles seront souvent voisines de 30 degrés, un petit peu moins près de la Manche, avec 23 à Caen, 21 au Havre, mais 30 degrés à Paris, Strasbourg, 33 à Lyon, 29 du côté de Bordeaux, et toujours cette canicule qui se poursuit sur le sud-est avec des valeurs à 37, 38 degrés encore attendus entre la Provence et la Corse, 38 par exemple à Avignon.
1: 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Mélanie Delaunay.
3: Un suspect toujours recherché ce matin à Monaco et dans les environs après l'explosion d'un colis piégé dans un immeuble de la Principauté. Hier soir, 3 personnes sont grièvement blessées. Un oligarque ukrainien, sa compagne, un adolescent de 13 ans aussi. Cette famille était vraisemblablement ciblée, dit le ministre d'État monégasque. Selon lui, jamais un tel événement ne s'était produit à Monaco. L'inflation est un peu moins importante qu'au mois de mai, 1,8% en juin sur un an, selon l'estimation de l'INSEE, en raison de la baisse des prix de l'énergie, en particulier du pétrole, depuis le protocole d'accord entre l'Iran et les États-Unis. L'inflation qui est cependant repartie à la hausse depuis plusieurs mois et le taux du livret A va augmenter, mais on ne sait pas encore précisément de combien. Le chiffre va être annoncé d'ici la mi-juillet. Ce taux est à 1,5% depuis février dernier. Les Alpes de Haute-Provence sont repassées en jaune. 4 départements maintenus en vigilance orange. Canicule aujourd'hui, les Alpes-Maritimes, le Var et les 2 départements Corse. Pendant les très fortes chaleurs qu'on vient de vivre, il y a eu moins de monde dans les magasins. Et le ministre du Commerce, Serge Papin, le confirme, les soldes d'été sont prolongés.
4: On va prolonger d'une semaine, parce qu'en effet, la canicule a fait que les magasins n'ont pas été fréquentés pendant cette période, donc les soldes n'ont pas bien marché. Et donc, elles devaient s'arrêter le 21 juillet. Elles sont donc prolongées jusqu'au 28 juillet. Voilà, donc, très précisément.
5: Une semaine pleine de soldes supplémentaires. Si oui. Nouvelle canicule d'ici là, il peut y avoir nouvelle prolongation.
4: Écoutez, on s'adaptera. Moi, j'ai, en matière de soldes, je suis...

0: Alors sur France Info, en cas de victoire, les Français affronteront samedi le Paraguay qui a sorti l'Allemagne. Le Brésil et le Maroc sont aussi qualifiés pour la suite de cette Coupe du Monde.
1: Mélanie Delaunay, les températures un peu plus fraîches ces tout derniers jours, mais ça ne pourrait être qu'un répit. Il faut reprendre des forces, nous dit le docteur Hélène Rossineau qui était ce matin sur France Info. On va l'entendre dans un instant. Et puis cette chasse à l'homme qui se poursuit à Monaco après l'explosion d'hier soir dans un immeuble résidentiel, 3 blessés graves. Monaco, traditionnellement refuge et forteresse, manifestement, ça n'est plus le cas. Notre invité historien nous rejoint à 10h45.
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1: 4 départements en vigilance orange aujourd'hui. La canicule est manifestement derrière nous, mais ça n'est pas fini pour autant. La France pourrait de nouveau connaître de fortes chaleurs dans les jours qui viennent. Il faut profiter de ce répit pour reprendre des forces. C'est ce que dit le docteur Hélène Rossineau, médecin spécialiste de santé publique. Elle était ce matin l'invitée du 6-9 de France Info.
3: Il faut absolument traiter ces jours de relative fraîcheur. Relative. Mmh. Comme un moment de récupération, comme si on avait fait un marathon là, pendant 12 jours.
4: Comme si on avait fait un marathon.
3: Comme si on avait fait un marathon, c'est-à-dire vraiment priorité au sommeil, à la récupération, au repas simple, hydratant, on remet des protéines, on remet une alimentation saine, on boit, on continue à boire. C'est important, ça n'est pas le moment de rattraper le sport en retard, ça n'est pas le moment de rattraper le ménage en retard. on repose les organismes au maximum parce qu'une canicule, c'est extrêmement éprouvant pour le corps et les gens ne se rendent pas forcément compte. Alors, on voit bien qu'on est tous un peu fatigués, mais on ne se rend pas forcément compte de l'immense effort qu'a fait nos corps, qu'ont fait nos corps. Parce ces 12 derniers jours.
4: Qu'est-ce qui se passe dans nos corps depuis 12 jours? Justement, là, on se sent un petit peu mieux quand même. Vous nous dites qu'en fait, on est toujours un peu en risque?
3: Alors, on est toujours en risque. En fait, ce qui s'est passé, c'est que pour que le corps reste à 37 degrés, donc sa température normale, quand il fait aussi chaud, il y a globalement deux mécanismes qui jouent. Il y a la transpiration, je pense qu'on l'a tous remarqué, mais forcément la transpiration, si elle n'est pas compensée en eau ou si elle est non-stop, bah, on perd de l'eau et on perd ce qu'on appelle des sels minéraux, des électrolytes. Et puis il y a ce qu'on appelle la vasodilatation au niveau de la peau, donc c'est les petits vaisseaux qui s'élargissent pour que la chaleur passe par la peau. Et pour ça, il faut que le cœur pompe et pompe beaucoup plus fort. Donc, on se retrouve avec un corps qui a travaillé non-stop, avec un cœur qui a pompé très, très fort non-stop et surtout, pour la majorité d'entre nous, des corps qui ne se sont pas vraiment reposés pendant les nuits.
4: Ça veut dire, c'est pour ça que vous nous dites, par exemple, de ne pas faire de sport. C'est un peu contre-intuitif. On est nombreux à avoir envie, là, parce qu'il y a un peu de fraîcheur, de sortir faire un peu de sport ce matin.
3: Alors, je ne vous dis pas de contre-indiquer le sport, je vous dis que ce n'est pas le moment de faire des gros efforts, c'est le moment de traiter ça comme une vraie récup. C'est la même chose avec l'alcool. Je vais encore passer pour une rabat-joie, mais ça fait 10 jours que je suis habituée. Je sais en plus qu'il y a foot ce soir et que donc le sommeil et l'alcool, pour ce soir, c'est mal barré. J'en ai bien conscience. Je dis juste que si en particulier, si ça doit reprendre la semaine prochaine, il faut absolument que nos corps réussissent à revenir à un état un peu plus reposé. Et ça ne se fait pas forcément en 24 heures, ça prend plusieurs jours.
1: Le docteur Hélène Rossineau, spécialiste de santé publique, avec Jérôme Chapuis. Direction le Venezuela, maintenant 6 jours après le double séisme qui a ravagé une région entière. Plus de 1700 morts, 50 000 personnes encore portées disparues. L'espoir de retrouver des survivants s'amenuise et les autorités en parallèle doivent se charger des corps. Écoutez le reportage d'Alice Campagnol sur place pour France Info.
5: Sur le port de La Guaira, au pied d'immenses silos de béton visibles à des kilomètres à la ronde, bien connus des Vénézuéliens, les autorités ont improvisé une morgue à l'air libre. Il fait plus de 30 degrés dehors, l'odeur est pestilentielle.
6: Dans un premier temps, les corps étaient emmenés jusqu'aux hôpitaux, les deux seuls dont dispose La Guaira. Mais là-bas, ils se sont retrouvés complètement débordés et ont commencé à laisser les corps sur les parkings.
5: Comme tous ceux qui font la queue ici, et ils sont des centaines, Karina Castro est venue reconnaître le corps d'une proche, sa cousine. Elle vient de sortir de l'enceinte, elle est blême.
6: Les gens étaient chez eux, tranquillement. Et donc, évidemment, ils n'avaient pas leur carte d'identité sur eux. Alors il y a beaucoup

0: de gens qui ne sont pas identifiés. C'est pour ça que nous, les proches, on doit passer entre les morts pour chercher les membres de notre famille. Et il y en a vraiment beaucoup, dans le pire état que vous pouvez imaginer.
1: Et cette accumulation de cadavres, ici sur le port et dans les décombres, inquiète la jeune femme.
0: Maintenant, on court le risque d'une contamination, car il y a vraiment trop de cadavres. Je veux dire, vous sentez bien l'odeur, non ?
1: Une peur partagée à La Guaira, mais en réalité pas de risque de contagion possible s'il n'y avait pas antérieurement de maladies infectieuses. Mais les corps s'accumulent pourtant et il faut désormais les enterrer. On écoute ce médecin qui préfère rester anonyme.
2: Un cadavre qui a passé 4 jours sous les décombres, il est dans un état, je dirais, extrême. Et dans ces cas-là, on utilise des fosses communes. De grandes fosses communes, avec de la chaux vive. Et du point de vue médico-légal, ça va être très compliqué. Beaucoup de gens ne seront pas identifiés.
1: Après le sauvetage et les secours, les autorités se confrontent désormais à un nouveau défi. Compter le nombre exact de morts.
3: Voilà ce reportage difficile d'Alice Campagnol au Venezuela pour France Info. Pendant ce temps, je vous le disais tout à l'heure, les opérations de secours se poursuivent avec la participation d'équipes françaises. Le lieutenant-colonel Vianney Labbe est le chef du détachement français pour la sécurité civile. Il se trouve au nord de Caracas, 6 jours après ce double séisme. Lui ne veut pas perdre espoir de retrouver des victimes toujours en vie.
4: Continue d'y croire. Encore à l'heure où je vous parle, on a des secouristes qui sont au contact d'une victime qui était détectée comme vivante par nos maîtres chiens ce matin. Ça fait 15 heures qu'on est à son contact. On a réussi à avoir un message qui a été envoyé à un de ses proches par téléphone. Et depuis, on n'a plus de signe de vie depuis à peu près 6 heures. Malheureusement, c'est extrêmement long, mais on continue évidemment d'y croire et on sait que c'est possible.
5: Vous êtes parvenu, pendant ces 6 jours, à retrouver des personnes, des survivants ?
4: Oui, on a eu cette chance extraordinaire de hier, je crois. J'avais un peu perdu le sens du temps. Les journées sont très longues. Hier, on a eu la chance de pouvoir extraire 2 personnes vivantes des décombres. Ça reste quelque chose d'extraordinaire. Il faut mesurer le... Il y a près de 2200 sauveteurs de tout pays, toute équipe internationale qui travaille ici. Et il y a seulement un peu plus d'une trentaine de victimes qui ont été extraites, des décombres vivantes. Et donc, on a eu cette chance d'en extraire 2 hier.
5: Qu'est-ce que vous avez ressenti au moment où ces 2 personnes ont été sorties vivantes ?
4: Alors, une grande fierté, une grande satisfaction aussi, parce que ça donne du sens, bien sûr, à toute notre mission, tous les efforts qui sont faits. Beaucoup d'émotions, bien sûr. On a participé aux côtés d'autres sauveteurs qui étaient à nos côtés. Et puis, on voit toute cette population massée, réunie autour de la zone de sortie de la victime. C'est un grand moment d'émotion partagée, c'est sûr.
5: Expliquez-nous en quoi consiste votre travail en ce moment même.
4: D'une part, on a des équipes qui font ce qu'on appelle de la recherche et localisation, c'est-à-dire qu'ils partent avec des moyens divers, soit des équipes cynotechniques, soit des moyens de détection acoustique ou des appareils qui mesurent des mouvements sous terre. Ils posent des questions aux populations, souvent on vient les voir et ils vont ce qu'on appelle confirmer le renseignement. Dès lors qu'il y a un doute permis sur une victime potentiellement vivante emmurée, ensevelie, on fait appel alors aux équipes de sauvetage qui viennent avec du matériel de percement, de découpe, qui viennent travailler pour accéder à la victime.
5: Décrivez-nous ce que vous voyez quand vous êtes sur le terrain. Ce sont des ruines, des champs de ruines, ou bien il y a encore des immeubles qui tiennent debout ?
4: C'est assez difficile à décrire pour que vous imaginiez vraiment bien. C'est vraiment apocalyptique en fait. Et il y a des zones où il y a uniquement des petites fissures dans les immeubles, puis on s'approche d'une zone qui a été très touchée. Et là, c'est simplement tous les bâtiments, toutes les résidences de 5, 6, 12 étages qui sont soit penchés, soit complètement couchés, soit au contraire écroulés tout à plat sur des kilomètres carrés. Donc c'est assez impressionnant, en particulier quand on travaille dans ces conditions la nuit, c'est lunaire en fait. On a l'impression d'être dans un autre monde avec des gens qui travaillent, des bruits, des lumières partout, puis à la fois un champ un peu de ruines sur lequel on évolue, puis on essaie de chercher. Voilà, c'est une ambiance qui est saisissante.
5: Des bruits, du silence aussi ?
4: En fait, beaucoup de bruit, parce qu'il y a énormément de monde qui cherche. Alors les sauveteurs, mais aussi bien sûr toute la population locale, tout le monde. Tout le monde veut donner son coup de main, propose son aide, sa pioche, chacun avec ses petites mains, chacun avec ses moyens. Donc on a beaucoup, beaucoup de personnes qui sont groupées autour de l'ensemble des chantiers. On n'est jamais seul. Donc non, il n'y a pas du silence, c'est plutôt une sorte de bruit permanent. Sauf effectivement quand il y a une équipe qui semble avoir entendu un signe de vie, qui demande le silence. Alors là, il y a des grands cris qui sont faits et tout le monde, ça c'est impressionnant, tout le monde d'un coup respecte ce silence. Alors qu'il y a plein de monde qui est présent, ça c'est un moment impressionnant, jusqu'à ce qu'on puisse reprendre le travail.
5: Pour être sûr que vous ne passez pas à côté potentiellement d'un survivant.
4: Oui, ce silence c'est pour permettre à ceux qui ont cru entendre un bruit de vérifier si, si ce bruit se confirme sans être perturbé par tous les autres bruits, les groupes électrogènes, les machines, les disques qui tournent pour scier. Les gens qui parlent, ça c'est pour faire silence, le temps d'écouter, pour voir s'il y a une réponse qui vient des décombres.
5: Vous travaillez de jour comme de nuit, vous vous relayez, au risque d'ailleurs de vous trouver vous-même confronté à des répliques.
4: Oui, d'ailleurs on a été confronté à des répliques plusieurs fois, encore une aujourd'hui assez importante. Donc ça c'est un danger qui est pris en compte par nos équipes. Malheureusement, il n'y a pas de risque zéro, on le sait bien. Donc on a des systèmes qui mesurent les bâtiments qui bougent et qui alertent nos équipes en anticipation pour que ceux qui sont sous le décombre puissent sortir. Donc heureusement, il n'y a aucune équipe internationale qui a eu des blessés suite à une réplique.
5: Mais c'est un risque que vous devez prendre en compte, c'est-à-dire que vous savez en vous rendant sur ces terrains-là que vous-même, vous risquez potentiellement votre vie.
4: Tout à fait. Tout à fait. Tout le monde l'a assumé, ce risque, en partant. Tout le monde sait qu'on est là pour sauver des vies. Alors, on a quand même des gens qui sont chargés dans le détachement de veiller à cette sécurité, d'évaluer l'état des structures et le niveau de risque acceptable. Évidemment, on va prendre des risques importants uniquement si on a la certitude qu'il y a une victime vivante ensevelie. On n'ira pas faire ça, mais simplement pour lever des doutes.
3: Le lieutenant-colonel Vianney Labbe de la sécurité civile avec Jérôme Chapuis dans le 6-9 de France Info ce matin.
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3: L'info en bref à 10h45, Armand Perrouloga. Les policiers sont appelés à se mobiliser aujourd'hui.
8: Ils se donnent rendez-vous à midi devant le ministère de l'Économie et des Finances pour dénoncer les manques d'effectifs, réclamer plus de moyens ainsi que des augmentations de salaire. L'inflation ralentit en France. Les prix à la consommation ont progressé de 1,8% sur un an en juin, après 2,4% en mai, chiffre publié par l'INSEE ce matin. La taxe de 2 euros sur les petit colis est suspendu dès demain. Elle avait été instaurée au mois de mars, mais elle était largement contournée par les plateformes asiatiques. À la place, il y aura un droit de douane européen de 3 euros. Le débat sur la fin de vie arrive dans sa dernière ligne droite. Les députés se prononcent cet après-midi en troisième lecture sur cette proposition de loi qui crée un droit à l'aide à mourir. La réforme repartira ensuite au Sénat et c'est l'Assemblée nationale qui aura le dernier mot le 15 juillet. Et puis la Coupe du monde de football avec la surprise de l'élimination de l'Allemagne battue au tir au but par le Paraguay hier. Le Paraguay, futur adversaire de la France, si elle réussit à se qualifier pour les huitièmes de finale. Pour cela, les Bleus doivent battre la Suède ce soir à 23h. À suivre également ce soir, Côte d'Ivoire, Norvège à 19h et Mexique-Équateur à 3h du matin.
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3: La chasse à l'homme continue à Monaco, mais aussi dans les pays frontaliers, dont la France, pour tenter de retrouver le suspect de l'explosion qui a eu lieu hier soir dans un immeuble résidentiel. Trois blessés graves. Yannick Falt, service police-justice de France Info, le colis piégé visait manifestement un oligarque ukrainien.
9: Oui, Vadim Ermolaev, l'une des plus grosses fortunes d'Ukraine qui réside à Monaco. L'homme a été grièvement blessé ainsi que sa compagne. Un troisième membre de la famille, un adolescent de 13 ans, a été plus légèrement blessé. C'est vers 21h que l'explosion a retenti. Probablement un attentat selon les autorités monégasques qui évoquent la présence d'un objet explosif contenant des boulons et des petites billes de plomb. Peu de temps avant la déflagration, un homme a été vu en train de déposer un sac à dos dans le hall de l'immeuble, suspect qui a pris la fuite et qui est recherché depuis hier soir.
3: Et ces recherches se déroulent avec l'aide des policiers français. Yannick, quelles sont les priorités de l'enquête ?
9: Eh bien d'abord, essayer de retrouver le suspect, bien sûr. L'homme a été aperçu en train de se diriger vers la commune de Beausoleil, côté français. Les images de vidéosurveillance sont donc minutieusement analysées depuis hier soir, alors que le réseau de caméras est particulièrement dense à Monaco. Et puis les enquêteurs travaillent aussi sur les lieux de l'explosion. Des policiers des Alpes-Maritimes sont venus prêter main forte à leurs collègues monégasques. Analyse d'explosifs, relevé ADN, le sac à dos ou ce qu'il en reste, d'autres indices éventuels. Tout ce qui peut permettre de remonter vers le suspect et comprendre son mobile. Piste terroriste privilégiée donc, mais pas confirmée pour l'instant. Côté français, le parquet national antiterroriste ne s'est d'ailleurs pas saisi à ce stade, ni n'a été sollicité par la justice monégasque, comme le permet un protocole d'accord. La sous-direction antiterroriste et la DGSI, la Direction générale de la sécurité intérieure, sont en observation.
3: Yannick Falt, service police-justice de France Info. Bonjour Pierre Fabry.
10: Bonjour.
3: Vous êtes docteur en histoire contemporaine, vous êtes l'auteur d'une histoire de Monaco qui a été publiée l'an dernier aux éditions Passé Composé. Est-ce que Monaco découvre réellement ce genre d'événement ? Est-ce qu'un attentat s'est déjà produit là-bas ?
10: Alors, dans la période extrêmement contemporaine, oui, c'est une découverte. Après, Monaco a déjà été la cible d'attentats par le passé, notamment à la fin du 19e siècle, des attentats qui étaient à l'explosif, qui étaient plutôt liés à, on va dire, à des larcins, mais surtout à l'anarchie, à la vague d'anarchie anarchiste qui se répandait à cette époque-là sur l'Europe entre la fin du 19e siècle et l'orée du premier conflit mondial. Donc ça n'est pas une première, il y a déjà eu des attentats à l'explosif et une vague d'attentats à Monaco en 1882, hein, le 26 novembre 1882, il y avait déjà eu des attentats à l'explosif, mais ça fait quand même 150 ans.
3: Oui, sur 150. Une période effectivement assez longue. En dehors de ça, c'est un endroit qui a toujours été un refuge et une sorte de forteresse pour les plus riches, et là en l'occurrence les oligarques, comme cet oligarque ukrainien.
10: Alors, une forteresse, non, parce que les frontières sont quand même ouvertes. D'ailleurs, la coopération dont vous avez fait état entre les forces de police monégasques et françaises fait que, en effet, il y a une porosité, bien entendu, des frontières, d'autant que les frontières sont ténues entre Monaco et la France, on en reparlera peut-être. Mais, en effet, la tranquillité publique, la sécurité publique est une des marques de fabrique, j'allais dire, de la principauté depuis l'après-guerre. Seconde Guerre mondiale, mais vous voyez, ça peut tout de même arriver. Il peut arriver que comme dans tous les systèmes, j'allais dire, de sécurité, il y ait des failles, comme nous en avons dans notre propre pays, en France. Donc, voilà, c'est en effet la qualité du cadre de vie, la sécurité font partie quand même des invariants de la principauté de Monaco.
3: Oui, alors on employait tout à l'heure le terme d'attentat, Pierre Fabry, d'après les enquêteurs, information de France Info, hein, on parle plutôt d'une attaque ciblée, c'est-à-dire pas un attentat au sens terroriste du terme, mais la sécurité, est-ce que c'est l'un des arguments de vente, si je puis dire, de la principauté de Monaco ?
10: Alors, pour une catégorie de population monégasque, c'est évident que c'est un élément prépondérant. Et d'ailleurs, le souverain Albert II a indiqué combien ce vecteur, cette sécurité, était importante en termes d'image pour la principauté. Pour autant, tout au long de l'histoire, des conflits européens, à commencer par les conflits mondiaux, où des querelles se sont exportées sur le territoire de la principauté, de par la porosité, justement, des frontières, qu'il s'agisse des nationalismes qui se sont exacerbés dans l'entre-deux-guerres entre la France, l'Italie, l'Allemagne ensuite, bien sûr, ou qu'il s'agisse de grands mouvements, je parlais du mouvement anarchiste, qui ont pu, par porosité, s'attaquer au symbole que peut représenter Monaco, et notamment ce que représentait à l'époque le symbole du jeu, hein, dans cette dernière partie du 19e siècle, qui est beaucoup moins aujourd'hui présent comme symbole, comme image de la principauté aujourd'hui.
3: Oui, donc les frontières, hein, vous en parliez, Pierre Fabry, avec la France, avec l'Italie, elles sont ouvertes, pas contrôlées ou peu contrôlées ?
10: C'est-à-dire que c'est un peu compliqué. Elles ont été rétablies un peu de manière théâtrale et dramatique en 1962 par le général de Gaulle, mais l'espace de quelques jours pour marquer le désaccord qu'avait la France envers des politiques monégasques à l'époque. Mais les frontières, si vous voulez, sont matérialisées par des lignes jaunes qui traversent des rues, puisque vous avez autour de Monaco, qui fait 2 km², trois communes françaises. Vous avez au nord Beausoleil, à l'est Roquebrune-Cap Martin et à l'ouest Cap d'Aille, qui sont des communes françaises. Donc les frontières de la principauté sont matérialisées par des bornes frontières ou par des lignes jaunes qui traversent certaines des rues de la principauté. Donc il n'y a pas de poste aux frontières à proprement parler et il n'y a pas de garde frontière comme il pouvait y en avoir avant sur le territoire européen.
3: Et alors cette sécurité qui est, semble-t-il, très chère à la principauté de Monaco, elle est assurée comment ? Est-ce qu'il y a une police monégasque ? Est-ce qu'il y a par ailleurs des caméras de surveillance, par exemple ?
10: Tout à fait, il y a une police monégasque qui s'appelle la Sûreté publique, c'est l'équivalent de la police nationale en France. Ce sont d'ailleurs des policiers français ou détachés ou des policiers formés spécifiquement à Monaco qui donc sont sous le coup des lois monégasques puisque je rappelle que Monaco est un État souverain. Il y a 600 policiers, un peu plus de 600 policiers à Monaco. Près plus de 500 caméras aussi disposées sur le territoire monégasque. Et puis, il y a aussi un autre corps, qui est un corps militaire qui peut servir de force d'appui dans le maintien de l'ordre, qui sont les carabiniers du prince et la garde d'honneur, mais c'est l'équivalent, je vais dire, en statut militaire de la gendarmerie, qui sont 120 et qui peuvent aussi assurer, lors de grands événements, à la fois d'ailleurs des renforts en termes de sécurité publique, mais aussi de secours aux personnes, aux blessés. Et je rappelle aussi qu'il y a bien sûr des accords entre la France et Monaco en matière de sécurité, comme on le voit dans les faits qui se sont déroulés cette nuit à Monaco.
3: Merci beaucoup Pierre Fabry pour toutes ces précisions, docteur en histoire contemporaine, après donc cette explosion hier soir qui a fait 3 blessés graves à Monaco. Je rappelle le titre de votre livre, Histoire de Monaco, c'est aux éditions Passé Composé. Le monde d'Élodie maintenant, Élodie Suigaud et son invité.
11: Bonjour Boy-George.
12: Bonjour, bonjour.
11: Vous êtes chanteur, auteur, compositeur, DJ, icône pop et figure incontournable de la culture musicale internationale. Avec Culture Club, vous avez vendu des millions d'albums à travers le monde et offert à plusieurs générations des chansons devenues intemporelles. On pense évidemment à Do You Really Want to Hurt Me, Karma, Chameleon ou encore Victims. Mais au-delà de la musique, vous avez aussi marqué votre époque en devenant l'un des premiers artistes à faire de sa différence une force. Depuis vos premières apparitions à la télévision française dans les années 80 jusqu'à vos concerts les plus récents, le public français vous est resté fidèle. Et c'est dans le cadre singulier du festival d'Enghien au bord du lac que vous viendrez cette fois partager ces chansons qui traversent les générations. Ce sera le 4 juillet prochain. Après toutes ces années, Boy-George, qu'est-ce qui vous procure encore le plus d'émotions ? Est-ce que c'est entendre votre voix sur scène ou est-ce que c'est entendre le public chanter avec vous et connaître l'intégralité des paroles de vos chansons ?
13: Alors, je ne sais pas du tout ce que je vais jouer pour l'instant. On va répéter jeudi. Là, c'est un festival de jazz, on m'a dit. Donc, je pense que je vais faire des choses un petit peu plus jazzy. J'étais aux États-Unis la semaine dernière. Voilà, j'ai chanté d'autres chansons du répertoire. Je ne vis pas tellement dans le passé, je dois vous le dire.
11: Vous avez grandi dans une famille ouvrière irlandaise à l'est de Londres. Quel enfant étiez-vous, Boy-George ?
13: Very noisy. Je faisais beaucoup de bruit déjà à l'époque. Voilà, je me suis fait virer de l'école à l'âge de 15 ans. Je pense que j'étais destiné au rock'n'roll. C'était mon truc. L'école, c'était vraiment pas mon truc. J'avais envie de devenir adulte et je me souviens que lorsque j'étais jeune, je voulais être plus âgé. Et aujourd'hui, je suis plus âgé et j'ai envie d'être plus jeune.
11: En tout cas, vous avez raconté très souvent que vous vous sentiez effectivement différent, très jeune. Est-ce que vous aviez déjà les mots pour expliquer cette différence ou seulement le sentiment de ne pas être exactement là où on vous attendait ?
13: Lorsque vous êtes enfant, ce sont les autres qui vous font vous sentir différent. On n'en est pas forcément conscient. Quand vous avez 6-7 ans, vous ne savez pas que vous êtes différent. Par contre, lorsque moi j'étais un peu efféminé, vous devenez différent dans le regard des autres. Et c'est peut-être ce que j'ai vécu et rien ne vous prépare à cela. Aujourd'hui, j'ai 65 ans et ce que les gens pensent de moi, je m'en fiche. La différence, c'est ce que j'ai toujours vécu. J'ai grandi dans les les années 70 avec Mark Bolland, David Bowie, le punk rock, le rock. Lorsque j'entends parler de différences sexuelles, de genre, j'ai l'impression que c'est quelque chose que j'ai vécu toute ma vie. Aujourd'hui, je suis un peu plus âgé et moi, je me sens très à l'aise avec qui je suis, beaucoup plus qu'à l'époque, dans les années 80. J'ai 65, mais j'ai l'impression d'avoir 16 ans.
11: Votre mère, elle vous a procuré ce sentiment que vous pouviez être vous-même. Est-ce que c'est le plus beau cadeau qu'un parent puisse faire à un enfant ?
13: Lorsque j'avais 14, 15 ans et que j'ai découvert le punk rock, ma mère était tout d'abord absolument horrifiée. Horrifiée par la musique, par ce que j'écoutais et surtout par mes tenues. Et puis, petit à petit, elle a compris que c'était moi et que je serais comme ça et elle a accepté de collaborer avec moi. Et ce qu'elle a compris, c'est que j'avais besoin d'être libre. Et à l'époque, ce n'était pas une évidence. Ma mère nous a quittés il y a quelques années, mais j'ai toujours l'impression qu'elle est là, qu'elle est à côté de moi. Je peux toujours imaginer ce qu'elle aurait dit. Et ce qu'elle m'aurait dit à chaque fois, c'est « vas-y ». Continue.
11: On a souvent l'impression d'ailleurs que vos chansons parlent uniquement d'amour. Quand on regarde de plus près, elles parlent surtout d'identité. Vous avez aidé beaucoup, beaucoup de personnes et ça continue aujourd'hui. Si le jeune Georges qui rêvait devant les pochettes de Bowie pouvait vous voir monter sur scène au Festival d'Enghien, pensez-vous qu'il serait fier de vous ?
13: Absolument. Certaines personnes deviennent qui elles doivent devenir et j'ai l'impression que je suis devenu la personne que je devais devenir, quelqu'un de libre, que ce soit sur scène et que ce soit dans la rue. Lorsque vous êtes célèbre, lorsque vous êtes sur scène, vous devez oublier qui vous êtes et lorsque vous êtes dans la rue, vous devez vous souvenir de qui vous êtes. Je travaille énormément et je veux être à l'aise là où je suis. Que j'ai du maquillage ou pas, que je sois sur scène ou pas, ou dans la rue, en train de boire un café, à une terrasse. Et surtout, lorsque vous vous habillez comme moi, à l'époque, lorsque je n'étais pas habillé comme ça, j'étais très à l'aise. Aujourd'hui, je suis plus mal à l'aise quand je m'habille comme tout le monde. Et j'ai de la chance. Je peux monter dans un bus. Lorsque je m'habille normalement, je disparais. Alors que Madonna, Elton John ne peuvent pas faire cela. J'ai cette liberté, liberté de ma propre image. Et c'est quelque chose d'extraordinaire. Ça me permet de vivre dans le monde aujourd'hui, de continuer à écrire, de continuer à travailler en tant qu'artiste. Et j'adore cette liberté.
11: Merci beaucoup, Boy George, d'être passé dans le monde d'Élodie sur France Info. Je rappelle que vous serez en concert le 4 juillet prochain sur la scène du lac du Barrière Enghien Jazz Festival pour retrouver le public français dans le cadre de ce festival incontournable. Merci beaucoup.
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3: Christine Peña.
14: C'est un temps stable sur toute la France, hein, quasiment. Le ciel n'est pas forcément tout bleu, le temps reste sec, sauf sur le flanc est du pays où on a des orages qui devraient se développer, des orages de chaleur qui pourront se produire en cours d'après-midi ce soir et qui pourront être très pluvieux par endroits entre l'Alsace, le Jura, ainsi que les Alpes et la montagne Corse. Pour les températures cet après-midi, elles seront souvent voisines de 30 degrés, un petit peu moins près de la Manche avec 23 à Caen, 21 au Havre, mais 30 degrés à Paris, Strasbourg, 33 à Lyon, 29 du côté de Bordeaux et toujours cette canicule qui se poursuit sur le sud-est avec des valeurs à 37-38 degrés encore attendues entre la Provence et la Corse, 38 par exemple à Avignon.
3: Christine Peña, merci d'être avec nous sur France Info, 11h. Mélanie Delaunay.
15: Les footballeurs allemands se font étriller dans la presse, tandis qu'au Paraguay, c'est un jour férié aujourd'hui pour fêter la victoire contre la Mannschaft et la qualification pour les huitièmes de finale du Mondial de football. Le Paraguay, qui sera le prochain adversaire du vainqueur du match de ce soir entre la France et la Suède. Jusqu'ici, c'est un sans faute pour les Bleus qui font figure de favoris. Mais attention à l'excès de confiance, Xavier Monferrand.
16: Il faut l'avouer, tout le monde ne parle déjà que de la suite, des chocs éventuels qui attendent les Bleus et même de troisième étoile. Certes, ils n'ont pas l'air en péril dans ce mondial face à la Suède, mais l'équipe de France le sait, son pire adversaire c'est aussi elle-même. Donc méfiance, prévient le milieu de terrain Adrien Rabiot.
17: Évidemment, il se dit beaucoup de choses, mais c'est aussi ce que l'équipe de France a fait. Voilà, on a marqué pas mal de buts, on a une ligne offensive qui est très complémentaire, qui marque des buts, qui fait des passes décisives. Donc évidemment, il y a des éloges, mais il ne faut pas trop se projeter. On est vraiment concentré sur ce match-là, on ne le prend pas à la légère du tout. Vous pouvez me croire, on travaille sur les matchs et on les prend très au sérieux.
16: Les Bleus l'ont déjà appris à leurs dépens, à l'Euro face à la Suisse en 2021 et cette piteuse sortie dès les huitièmes de finale. Le sélectionneur Didier Deschamps est là pour leur rappeler qu'ils ne sont pas encore qualifiés.
18: Là, on a une équipe de Suède face à nous qui n'a rien à perdre et qui peut nous poser des problèmes. Donc la confiance, oui, certainement pas d'excès de confiance. Il faut garder la lucidité, le respect par rapport à nos adversaires, ne pas penser qu'on rentre sur le terrain et on va gagner les matchs.
16: Et la dernière fois que Didier Deschamps a tenu ce discours, c'était avant le match contre l'Irak. Les Bleus se sont imposés 3-0 en espérant que cette fois, le match ne soit pas interrompu plus de 2 heures en raison des orages.
15: 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Avant ça, la Côte d'Ivoire affronte la Norvège et puis dans la nuit, le Mexique sera opposé à l'Équateur. La piste d'un attentat est écartée à Monaco. C'est celle d'une attaque ciblée qui est privilégiée après l'explosion d'hier soir dans un immeuble de la principauté. Un oligarque ukrainien et deux membres de sa famille sont blessés. Un suspect est toujours recherché. Des policiers vont manifester à midi devant le ministère de l'économie à Paris à l'appel des syndicats Alliance et Unité. Ils dénoncent des effectifs insuffisants et réclament aussi des hausses de salaire. Les soldes d'été sont prolongés d'une semaine jusqu'au 28 juillet, une semaine de rabais en plus pour compenser une baisse de fréquentation dans les magasins pendant la canicule. 4 départements sont toujours en vigilance orange, ceux de Corse ainsi que le Var et les Alpes-Maritimes. Les tarifs bancaires ont augmenté 3 fois plus vite que l'inflation entre février 2025 et de février 2026, selon les chiffres de l'Observatoire des tarifs bancaires, hausse moyenne de 2,7%, davantage encore pour les frais de tenue de compte. L'inflation ralentit un peu au mois de juin par rapport à mai, 1,8% sur un an, ce sont les chiffres de l'INSEE, grâce à la baisse des prix de l'énergie avec le protocole d'accord pour mettre fin à la guerre au Moyen-Orient. Et puis plus d'un million de dossiers ont été déposés et en Espagne, des étrangers en situation irrégulière qui demandent à être régularisés dans le cadre du plan annoncé par le gouvernement socialiste. Les demandes sont possibles jusqu'à ce soir. Elles seront ensuite examinées pour attribuer des permis de séjour et de travail qui seront valables uniquement en Espagne.
3: Mélanie Delaunay. Une taxe sur les petits colis qui était censée enrayer la concurrence des plateformes de vente chinoises. Ça n'a pas fonctionné. La taxe est supprimée. Elle sera remplacée par un nouveau dispositif européen. Est-ce que ça fonctionnera mieux? Le point de vue de notre invité dans un instant qui représente les enseignes de l'habillement. Et puis les travailleurs de l'espace, 2 astronautes de la Station Spatiale Internationale vont sortir dans l'espace donc pour réparer un bras de manutention. Est-ce que ce genre de sortie est fréquent? Est-ce que c'est simple à réaliser ou pas? Élément de réponse dans quelques minutes.
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3: La taxe française sur les petits colis aura donc tenu 4 mois. Elle était censée freiner l'arrivée des produits venus de Chine, vendus par les plateformes Shein, Temu, AliExpress, qui cassent les prix et le marché français de l'habillement. Mais le gouvernement fait volte-face. Cette taxe de 2 euros est suspendue à partir de demain. Est-ce un constat d'échec dans cette lutte contre la concurrence chinoise? On va voir ce qu'en dit notre invité dans un instant. D'abord, explication avec vous, Mélodie Pépin, bonjour.
19: Bonjour.
3: Cette taxe disparaît, mais une taxe européenne va prendre le relais.
19: Oui, un droit de douane de 3 euros applicable partout dans l'Union européenne à partir de demain. Sur le même principe, taxer les petits colis de moins de 150 euros qui nous viennent de Chine. Au départ, la taxe française de 2 euros devait s'ajouter, mais par souci d'harmonisation avec nos partenaires européens, il n'y a plus de raison de la maintenir, selon le ministre du Commerce, qui parle de suspension tactique en espérant récupérer plus d'argent pour les caisses de l'État, car la taxe française rapporte 15 fois moins que prévu, 2,3 millions d'euros par mois. Les géants chinois ont trouvé une parade, puisque quand vous commandez un pantalon ou une lampe sur ces plateformes Temu ou Shein, au lieu d'atterrir à Roissy, votre colis arrive en Belgique par exemple, et de là, il est transporté par camion en France. C'est la libre circulation européenne, donc zéro taxe.
3: Alors, est-ce que ce droit de douane européen permettra de contrer ce contournement?
19: Eh bien, pas sûr. Chine a déjà prévu la riposte avec un entrepôt géant construit en Pologne, 750 000 mètres carrés, 100 fois un terrain de foot. Où arriveront les colis chinois en masse, en gros volume, pour échapper à la taxe européenne? Les produits seront ensuite dispatchés un par un et envoyés par la route vers chaque consommateur.
3: Mélodie Pépin pour ses explications. Bonjour à vous, Johan Petiot.
20: Bonjour.
3: Vous êtes le directeur général de l'Alliance du commerce, alliance qui réunit les grands magasins et les enseignes de l'habillement et de la chaussure. Que pensez-vous de ce changement du niveau national français à celui de l'Europe ? Est-ce qu'on progresse avec cette nouvelle taxe ou est-ce qu'on abandonne chez nous parce qu'on n'arrive pas à lutter finalement ?
20: Écoutez, ce qui est important dans la lutte contre les plateformes en ligne, et notamment les plateformes asiatiques, c'est d'être à la fois efficace et agile. Efficace, ça veut dire qu'il faut des dispositifs qui nous permettent de cibler effectivement ces plateformes sans impacter nos entreprises européennes. Et agile, ça veut dire qu'il faut reconnaître aussi nos erreurs et changer de braquet lorsque les dispositifs qu'on met en place ne marchent pas. Et force est de constater, votre journaliste l'a très bien dit, que la taxe sur les petits colis mise en place en France ne fonctionnait pas. Elle ne rapportait quasiment rien. Elle empêchait les autorités françaises de bien contrôler les colis puisqu'ils n'arrivaient plus chez nous. Ils arrivaient dans un autre pays européen. Donc, oui. C'est une sage décision que d'avoir suspendu cette taxe uniquement française.
3: Mais l'autre sera-t-elle plus efficace ? C'est ça la question.
20: Alors, elle est plus efficace parce qu'elle est harmonisée au niveau européen. C'est ça qui est important. Ces plateformes-là, elles ne voient pas la France pour la France, elles voient l'Europe. Et l'Europe est la bonne taille pour agir. C'est la bonne échelle. Et cette taxe-là, elle nous la prouve, mais c'est vrai sur tous les autres sujets. On a beaucoup parlé ces derniers jours de pénalités sur l'ultra fast fashion. Ces sujets-là, ils doivent être pensés aujourd'hui au niveau européen. Et la France assure sur ce sujet un vrai leadership au niveau européen. Si la France ne s'était pas mobilisée, si elle n'avait pas agi, l'Europe n'aurait pas avancé en mettant ses droits de douane de 3 euros au 1er juillet et les frais de gestion de 2 euros au mois de novembre. Donc il y aura bien à la fin de l'année 5 euros sur ces colis, 3 euros au 1er juillet, 2 euros au mois de novembre, plus la pénalité ultra fast fashion qui a été votée récemment par le Parlement.
3: Oui, alors on a vu quand même, Johan Petiot, que les plateformes chinoises contournaient allègrement et très facilement la taxe française. Et là, Mélodie Pépin nous le disait tout à l'heure, la riposte est déjà prévue. Un nouveau contournement, cet entrepôt géant construit en Pologne. Qu'en pensez-vous ?
20: Bien sûr, alors c'est une annonce, il est en train de se construire, il n'est pas totalement opérationnel aujourd'hui parce que c'est un très gros entrepôt, donc il faut quand même le temps de la construction, donc ces droits vont quand même bien s'appliquer dans un premier temps. Et après, le fait qu'il y ait un entrepôt sur le sol européen permettra, je l'espère en tout cas, de mieux contrôler les produits qui entrent sur le marché européen avant d'être envoyés vers le consommateur.
3: Oui, mais la taxe, elle disparaît.
20: Oui, mais on ne peut pas vouloir sanctionner à la fois des entreprises en disant on vous taxe parce que vous ne respectez pas les règles ou vous n'avez pas un modèle opérationnel classique, et quand des entreprises essaient d'adopter un modèle plus classique, dire que ça ne marche pas. Donc il faut encourager ces entreprises-là à la transformation. Encore une fois, nous ne sommes pas contre la concurrence. La concurrence, elle est légitime, y compris dans le secteur du commerce, mais il faut que les règles soient les mêmes pour tous et qu'elle s'applique pour tous de la même manière. C'est ça qui est important. Et les droits de douane continueront de s'appliquer par colis, puisque une entreprise française qui importe d'un pays étranger paie encore des droits de douane. Donc les droits de douane qui seront appliqués à partir de demain demeureront, y compris lorsqu'il y aura un entrepôt. Ce sont par contre les frais de gestion sur les petits colis au mois de novembre qui, eux, ne s'appliqueront plus si, en effet, les plateformes chinoises envoient non plus par colis directement aux consommateurs, mais en passant par des entrepôts.
3: Oui, enfin, on voit bien quand même qu'il y a des stratégies innovantes en matière de contournement de la part de ces plateformes chinoises. Yuan Petiot, vous qui réunissez dans l'Alliance du commerce les grands magasins, les enseignes de l'habillement et de la chaussure, est-ce que vous pensez, au final, qu'on va arriver à bloquer ou à freiner, du moins en France, en Europe, la concurrence de ce commerce qui casse les prix, qui casse les règles du marché et aussi de l'environnement ?
20: Écoutez, il le faut, et en tout cas, notre fédération et ses adhérents sont pleinement engagés sur ce sujet-là, mais on le dit depuis le début, ça sera un marathon. Et ce n'est pas une seule mesure qui va suffire à arrêter ces plateformes et leurs mauvaises pratiques. C'est un ensemble de mesures, c'est une mobilisation large, aussi bien en France qu'en Europe. Il faut que la Commission européenne accélère sur les enquêtes, qu'elle renforce ses sanctions. Mais nous avons bien conscience qu'une seule mesure à elle seule ne suffit pas. Et surtout, il faut aussi que nos entreprises se transforment pour s'adapter aussi à cette nouvelle demande de nos consommateurs.
3: Bien, donc on n'a pas fini de parler de cette concurrence des plateformes chinoises. Merci beaucoup Johan Petiot, directeur général de l'Alliance du commerce, invité de France Info. Les ouvriers qualifiés sont une denrée rare sur le marché du travail en France. Alors, certaines entreprises font appel à des chasseurs de tête parce que les cadres dirigeants ne sont plus les seuls à être débauchés par les recruteurs. Les ouvriers qualifiés le sont aussi. Pour savoir comment ça fonctionne, Laurine Benjebria s'est rendue pour France Info dans un cabinet spécialisé nommé Headhunting Factory à Paris.
0: Les yeux rivés sur son ordinateur, Godefroy, chasseur de tête, doit trouver des ouvriers pour les entreprises recruteuses. Un travail de détective, car on ne trouve pas leur nom facilement sur Internet.
21: Alors, la méthode, c'est d'abord d'identifier toutes les entreprises dans un rayon de 20-30 km où on peut trouver une compétence similaire à celle qu'on cherche. On va rentrer dans les entreprises en se faisant passer pour une association d'anciens de l'école, des métiers qui forment ou autre. Quand on est mis en relation, on va essayer d'avoir le nom des personnes qui travaillent là.
0: Il doit ensuite obtenir les numéros de téléphone, mais là, sa technique restera secrète. Puis vient la mise en contact.
21: Oui, hein. Oui, bonjour monsieur, je suis Godefroy Jordan du cabinet.
0: Comme avec ce potentiel candidat pour un poste de graisseur en Isère.
21: Je vous appelle parce qu'on a un poste à pourvoir pour un de nos clients et je voulais prendre un peu de votre temps pour échanger avec vous.
22: J'ai un peu de temps, mais malheureusement j'ai un travail, monsieur.
0: Comme à chaque fois, à l'autre bout du fil, l'ouvrier se dit au départ pas intéressé, mais Godefroy insiste et tente de creuser les éventuels inconvénients de son travail.
21: On essaie de trouver la faille par rapport à son job actuel, et voir s'il y a une réponse qui peut être apportée par le job qu'on a.
0: Ici, par exemple, il interroge l'ouvrier sur son organisation de travail et ses nombreux déplacements.
22: Je me déplace sur l'ensemble de la France, sur des missions qui peuvent durer une semaine, deux semaines, voire moins.
21: On est vraiment sur un site qui est à 7-8 km de chez vous. Hein.
0: Argument grandement apprécié, car très vite, l'ouvrier change d'avis et promet d'envoyer son CV.
22: Oui, pourquoi pas. C'est vrai que ça peut être intéressant.
0: Au total, il faut plusieurs semaines aux chasseurs de tête pour trouver 4 ou 5 candidats pour un poste comme celui de graisseur. Mais c'est loin d'être le seul métier recherché par les près de 200 salariés du cabinet fondé par Olivier de Préville.
23: Ça va sur des postes aussi diversifiés que des maçons, des électriciens, des opérateurs de production, des soudeurs.
0: Quasiment toutes les filières veulent en recruter, de la défense à l'agroalimentaire en passant par le nucléaire, mais ces postes sont depuis quelques années dits pénuriques.
23: Le Covid a fait que beaucoup de postes à contrainte, eh bien beaucoup de gens, ils ont quitté pendant la période de Covid ces postes-là et n'y sont pas revenus. Et donc vous avez beaucoup d'entreprises qui, après le Covid, ont eu une reprise du marché de commandes et ne retrouvaient plus des salariés.
0: Et les besoins sont tels qu'aujourd'hui, les ouvriers qualifiés représentent 60% de l'activité de ce cabinet.
3: Les recruteurs d'ouvriers qualifiés au micro de Laurine Benjebria, eux aussi vont travailler aujourd'hui, mais dans l'espace. Deux astronautes de l'ISS vont passer la journée à l'extérieur de la Station Spatiale Internationale. 6h30 en scaphandre. Est-ce que c'est fréquent ou pas? Notre invité va nous le dire dans un instant. Mais il s'agit en l'occurrence de réaliser une réparation, celle d'un bras de manutention télescopique qui est un peu grippé, Olivier Aymon.
24: C'est fin mai, lors d'opérations de routine menées avec ce bras articulé et motorisé de plus de 17 mètres de long, que le problème a été détecté. On s'est rendu compte que le bras ne bougeait pas comme d'habitude, explique Bill Specht, l'un des responsables à la NASA, qui ajoute qu'après inspection, la cause a été trouvée, un joint d'articulation présentant quelques signes de faiblesse. C'est donc cette grosse pièce, pesant sur Terre plus de 90 kg, dont un double est disponible à bord, que les deux astronautes américains désignés pour cette mission vont devoir changer. Un travail qui s'annonce long et fatigant, 6h30 pour déplacer, démonter le bras et faire la réparation. Le tout engoncé dans un scaphandre rigide, pas très pratique et impossible à enfiler seul. Les autres membres d'équipage, dont la Française Sophie Adnaud, seront d'ailleurs là pour les assister, pour l'habillement et le déshabillement, et pour assurer leur sécurité depuis l'intérieur de la station.
3: Olivier Aymon, service Sciences, Santé et Environnement de France Info. Bonjour Benjamin Péter.
25: Bonjour.
3: Vous êtes responsable de l'actualité spatiale à la Cité de l'Espace à Toulouse. Une sortie en scaphandre pendant 6h30, c'est fréquent ou pas ?
25: C'est pas si fréquent, on ne sort jamais dans l'espace pour le plaisir, on le fait toujours parce qu'il y a une nécessité. Donc effectivement, c'est plutôt rare. C'est la deuxième, là, par exemple, pour cet équipage du Crew 12, donc les quatre, dont Sophie Adnaud. Et donc c'est déjà Jessica Meir et Chris Williams, les deux Américains, qui avaient effectué une première sortie extravéhiculaire en mars pour une autre opération. Et donc non, on le fait rarement parce que il y a beaucoup de procédures, que c'est quand même dangereux, donc il y a tout un cahier des charges à suivre. Donc on le fait pas à n'importe quel moment, juste pour le plaisir de voir la Terre depuis l'extérieur de la station.
3: L'équipement des astronautes visiblement n'est pas très souple. Hein. On est encore obligé de revêtir des tenues extrêmement lourdes. Ce sont des scaphandres façon Tintin dont on a marché sur la Lune. On en est encore là ?
25: Oui, c'est un peu ça, c'est-à-dire que vous avez des scaphandres. Alors il y a le scaphandre EMU qui est celui qui va être utilisé aujourd'hui, qui est le scaphandre américain, puis un autre scaphandre, le Orlan, qui est le scaphandre russe, mais c'est toujours à peu près le même type de technologie. Oui, c'est très rigide, c'est difficile de bouger dedans, et même si en fait on est obligé de les préparer quelques heures avant pour leur enlever le plus possible de l'azote dans le corps, parce que si on avait exactement la même pression que sur Terre, eh bien ce serait impossible pour eux de bouger. Donc c'est pour ça un peu comme pour se préparer pour une plongée, on leur fait respirer de l'oxygène pur et ils vont avoir de l'oxygène pur uniquement dans leur scaphandre, justement pour qu'ils soient un tout petit peu moins rigides et qu'ils puissent se déplacer un peu plus facilement. Mais oui, c'est très contraignant, c'est très difficile et il faut savoir que sur ces 6h30, ils vont dépenser une énergie qui est à peu près l'équivalent d'après un marathon, quoi.
3: Oui, et ça nécessite, vous le disiez, beaucoup de mesures de sécurité. Les astronautes, d'abord, sont-ils physiquement reliés à l'ISS? Quel type de liaison avec ceux qui restent à l'intérieur?
25: Alors, ils ont une liaison déjà radio, puisqu'effectivement, ils ont un casque, ce genre de choses. Mais c'est un petit vaisseau. Hein. Quand vous allez à l'extérieur de la station, vous êtes complètement autonome. Alors, il n'y a pas de propulsion. Il y a eu des tests qui avaient été faits dans les années 80 pour se déplacer un peu plus loin. Mais c'est quand même là aussi très dangereux. Et après, ils sont reliés par une ligne de vie, un peu comme quand vous allez à l'acrobranche. Voilà, vous accrochez systématiquement sur la station. Il y a des filins comme ça. Et donc, ils progressent avec ces filins qu'ils accrochent à différents endroits à l'extérieur. Il y a des échelons aussi comme ça qui sont installés. Nous, on a la station Mir, vous savez, à la Cité de l'Espace qui est un petit peu similaire. Et on voit comme ça les échelons qui sont à l'extérieur, qui permettent comme ça aux astronautes de progresser à l'extérieur. Et puis, il y a ce fameux bras robotique qui, en principe, leur permet de s'installer dessus. Ils peuvent s'accrocher au niveau des pieds et être aidés par leurs collègues qui sont à l'intérieur de la station, qui vont les amener à un endroit qui peut être utile. Et comme il est en panne actuellement, il fait défaut. Donc, c'est pour ça qu'il faut le réparer le plus rapidement possible.
3: Et justement, ce bras qui est en panne, qui est grippé, nous disait Olivier Aymon tout à l'heure, Benjamin Peter, est-ce que c'est un signe supplémentaire de la vétusté de l'ISS, puisqu'on nous dit qu'elle arrive, qu'elle approche de sa fin de vie?
25: Alors, effectivement, ce bras, il est installé depuis 2001. Donc voilà, il a fêté ses 25 ans, ça y est, comme l'ISS a fêté ses 25 ans au mois de novembre. Donc c'est vrai qu'il y a une vétusté qui s'accumule au niveau de la station et qu'il y a une volonté de la désorbiter à l'horizon 2030 et de la remplacer par de nouvelles stations et des stations privées, hein, puisque c'est ça l'objectif.
3: Oui.
25: Mais pour ce qui est du Canadarme, le bras canadien, il y a des modules de rechange, il est pensé pour être remplacé régulièrement. Vous savez, il y avait déjà en 2002 un Français, Philippe Perrin, qui avait déjà remplacé une articulation. Donc ça fait partie de la vie de ce bras, qu'on puisse changer comme ça des éléments.
3: Le Canadarm, le bras canadien qui sera réparé aujourd'hui, les précisions de Benjamin Peter, responsable de l'actualité spatiale à la Cité de l'Espace à Toulouse.
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3: Le choix de France Info, juste après l'essentiel de l'actu, 11h20, Mélanie Delaunay. La piste d'un attentat de nature terroriste est écartée à Monaco.
1: Les enquêteurs privilégient celle d'une attaque ciblée après l'explosion d'un colis piégé dans un immeuble de la principauté hier soir. Un très riche homme d'affaires ukrainien et deux membres de sa famille sont blessés. Un suspect est toujours recherché à Monaco et dans les environs. On ne sait pas encore de combien, mais le taux du livret A, 1,5% actuellement, va augmenter à partir du 1er août, indique le ministre de l'économie, qui parle d'une bonne nouvelle pour l'épargne des Français, alors que depuis plusieurs mois, il y a plus de retraits que de dépôts d'argent sur les livrets A. La taxe de 2 euros sur les petits colis expédiés par les plateformes asiatiques sera suspendue à compter de demain. Elle ne s'ajoutera pas finalement aux 3 euros de droits de douane qui sont mis en place dans les pays de l'Union européenne. Les sports, c'est la France opposée à la Suède à 23h pour une place en 8e de finale du mondial de foot. Et Léon Marchand, à nouveau forfait au championnat de France de natation pour le 200 mètres nage libre. Cette fois, le champion olympique passe de nouveaux examens après une douleur à la cuisse.
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3: Le choix de France Info à propos d'un concept politique qui monte un peu partout dans les milieux d'extrême droite, c'est la remigration, retour forcé ou incité de populations étrangères dans leur pays d'origine. En France, c'est un mot qui ne figure pas dans le projet du Rassemblement National, mais plusieurs partenaires européens du RN le brandissent en slogan. Pierrick Bonneau, vous nous expliquez ce qu'implique cette remigration et nous commençons en Italie.
2: en Italie et plus précisément à Milan, sur la célèbre place du Duomo, où les Patriotes, le groupe de Jordan Bardella au Parlement européen, organisait fin avril un rassemblement de ses principaux leaders. À l'ombre de l'imposante cathédrale, les militants scandent le mot « remigrazione », « remigration ». Matteo a 20 ans à peine.
4: Sono d'accordo con la remigrazione.
5: La remigration des étrangers en situation irrégulière, je suis pour. À mon sens, l'immigration illégale nous cause beaucoup de tort. Moi, je suis un patriote, donc c'est normal que je veuille défendre mon pays.
2: Gabriella, venue de la région de Vérone, dans le nord de l'Italie, va un peu plus loin.
6: Surtout, ce qu'on veut, c'est que les étrangers acceptent nos règles. Pas de charia, pas de mariage avec les petites filles, pas de polygamie, sinon ils partent. Qu'ils le fassent chez eux, mais pas chez nous.
2: Sur scène, plusieurs orateurs haranguent la foule en déclinant leur projet d'expulsion. Le représentant du FPE, par exemple, l'extrême droite autrichienne, Hugo Landbauer.
8: Tous ensemble ici, je sais que nous nous battons pour une Europe qui protège ses citoyens et qui expulse systématiquement ses criminels. Car pour nous, la sécurité de nos femmes et de nos enfants est plus importante que le droit des criminels. Tolérance zéro plutôt qu'une politique d'accueil, c'est ce dont l'Europe a besoin.
2: Né dans les cercles identitaires au début des années 2010, la remigration est pensée en plusieurs étapes progressives. Le départ d'abord des immigrés clandestins, puis de ceux qui ont commis un crime, pour finir par les étrangers qui touchent trop longtemps les aides sociales sans travailler. Mais certains partis d'extrême droite poussent le curseur encore plus loin en ajoutant un critère d'assimilation. Les Espagnols du parti Vox, par exemple, qui proposent d'organiser le départ des étrangers qui ne respecteraient pas les coutumes locales. En France, c'est un ancien député européen du FN, passé par Reconquête, qui a remis le projet au goût du jour avec un livre sorti en avril. Il s'appelle Jean-Yves Le Gallou.
9: Ce serait des départs encouragés, oui, bien sûr, voire forcés. Un clandestin n'a rien à faire ici.
2: C'est une démarche de d'épuration, de nettoyage ethnique.
9: Non, pas du tout. C'est tout simplement une démarche de souveraineté nationale. Sur le territoire d'un pays, ne peuvent séjourner que les étrangers qui sont considérés comme souhaitables.
2: L'AFD en Allemagne, le Vlaams Belang en Belgique, Restore Britain au Royaume-Uni. Les exemples de partis politiques qui embrassent de près ou de loin ce projet foisonnent. Récemment, l'administration Trump aux États-Unis l'a aussi repris à son compte.
3: Est-ce que cette idée séduit tout de même l'extrême droite française, Pierrick ?
2: Eh bien, nous avons posé la question à Jordan Bardella en marge d'un déplacement en Pologne il y a 10 jours. Le patron du RN a voulu voir de ses propres yeux un mur. 5 mètres de haut, 180 km de long.
26: Donc là, vous avez 182 km de frontière, c'est ça ?
2: Barrière érigée par les nationalistes polonais à la frontière biélorusse il y a 4 ans pour empêcher les migrants d'entrer illégalement sur le sol européen.
26: Ah, je pense qu'aux portes de l'Europe, il faut qu'il y ait des murs.
2: Jordan Bardella rappelle le programme du RN.
26: Il y aura la suppression du droit du sol, le traitement de l'asile dans les ambassades et consulats des pays de départ. Il y aura la priorité nationale pour les aides sociales et il y aura l'expulsion systématique des délinquants et des criminels étrangers.
2: Mais il refuse de parler de remigration.
26: Il y a un débat sémantique qui existe sur l'utilisation de ce terme. Chez beaucoup de partis politiques européens, nous n'utilisons pas ce terme précisément parce qu'il crée une ambiguïté qui n'a pas lieu d'être.
2: Éric Zemmour, lui, a moins de pudeur. Dès la campagne présidentielle de 2022, le candidat Reconquête proposait de créer un ministère de la remigration. Aujourd'hui, celui qui n'est pas encore officiellement candidat pour 2027 parle aussi d'immigration négative. Sarah Knafo, députée européenne Reconquête.
27: Eu égard au nombre d'étrangers trafiquants, délinquants, criminels, du nombre de clandestins, le fait de mettre en œuvre cette politique d'expulsion engendrera un flux négatif parce qu'il y aura plus de sorties du territoire du fait des expulsions que d'entrées.
2: Et pour peser dans le débat, les défenseurs de la remigration tentent de s'unir. Fin mai, un sommet consacré à la question s'est tenu au Portugal. Son organisateur, Martin Sellner, un militant identitaire autrichien venu de la mouvance néo-nazie. Un rendez-vous similaire est prévu en région parisienne à l'automne, à quelques mois de la présidentielle.
3: Pierrick Bonneau, service politique de France Info. 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Direction les États-Unis maintenant, où des extraits de la Bible seront bientôt au programme de l'enseignement dans les écoles publiques du Texas, du primaire jusqu'au lycée. Loïc Piala.
10: où la décision a été officialisée la semaine dernière par le Board of Education, une sorte d'académie scolaire à l'échelle de l'État du Texas. Ses 15 membres sont élus, 10 d'entre eux sont républicains. Une loi locale de 2023 imposait à ce conseil d'établir une liste de lecture pour les quelques 5 millions d'élèves des écoles publiques du Texas, une liste pour améliorer leur vocabulaire notamment. Et c'est cette liste qui a été approuvée il y a quelques jours. Elle contient des classiques hein, comme Les Grandes Espérances de Charles Dickens, mais aussi plusieurs passages de la Bible. Par exemple, le chapitre 14 de l'Évangile selon Saint-Luc pour les primaires, plusieurs extraits de l'Évangile selon Saint-Matthieu pour les collèges ou encore deux chapitres de la Genèse pour les lycées. Ces lectures seront intégrées progressivement au programme à partir de 2030.
3: Est-ce que cette décision a provoqué des réactions ?
10: Ah ça oui, hein. Beaucoup de critiques, d'abord sur la séparation de l'Église et de l'État qui ne serait pas respectée, ensuite sur le fait que ces textes mettent en avant une seule religion, le christianisme. La responsable de l'association Texas Freedom Network demande comment vont se sentir les élèves athées ou adeptes d'une autre foi en découvrant cette liste, et au-delà de la religion, on lui reproche de privilégier les valeurs des conservateurs. On y trouve par exemple un hommage de Margaret Thatcher à Ronald Reagan, mais le choix du conseil a aussi satisfait de nombreux Texans. Hein. Ils estiment que le pays a été fondé sur des valeurs judéo-chrétiennes et que la Bible devrait être enseignée comme la Constitution ou William Shakespeare. Il ne devrait pas y avoir de polémique, a par exemple affirmé une chroniqueuse du quotidien USA Today. Il est impossible de comprendre les débuts de notre nation sans comprendre la Bible, dit-elle encore.
3: Oui, en réalité, cette idée n'est pas réellement une surprise, Loïc.
10: En effet, le mouvement conservateur pousse depuis des années pour que la religion prenne plus de place dans la société américaine. L'actuelle administration remet même en cause le caractère constitutionnel de la séparation entre l'Église et l'État. Au Texas, mais aussi en Louisiane ou en Alabama, tous les établissements scolaires doivent afficher les 10 commandements en salle de classe. Les écoles publiques qui proposent une option sur l'étude de la Bible reçoivent une subvention au Texas. En revanche, on ne sait pas encore si ce genre de mesure va aider le Texas, le deuxième État le plus peuplé du pays et l'un des plus riches, à remonter le classement en matière d'éducation et que 29e sur 50.
3: Loïc Piala, France Info aux États-Unis. La météo, juste après ceci.
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11: Bonjour, c'est Nathalie Aneta. Allez, c'est parti pour les matchs à élimination directe. Première étape pour les Bleus, la Suède, avec une place en 8e au bout. Retour à New York avec nos envoyés spéciaux. Coup d'envoi de la rencontre à 23h.
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3: Les prévisions de France Info sont signées Christine Peña.
14: C'est un temps stable sur toute la France, hein, quasiment. Le ciel n'est pas forcément tout bleu, le temps reste sec, sauf sur le flanc est du pays où on a des orages qui devraient se développer, des orages de chaleur qui pourront se produire en cours d'après-midi ce soir et qui pourront être très pluvieux par endroits entre l'Alsace, le Jura, ainsi que les Alpes et la montagne Corse. Pour les températures cet après-midi, elles seront souvent voisines de 30 degrés, un petit peu moins près de la Manche avec 23 à Caen, 21 au Havre, mais 30 degrés à Paris, Strasbourg, 33 à Lyon, 29 du côté de Bordeaux et toujours cette canicule qui se poursuit sur le sud-est avec des valeurs à 37-38 degrés encore attendues entre la Provence et la Corse, 38 par exemple à Avignon.
3: Christine Peña pour les prévisions météo de France Info et un peu d'air donc pour l'essentiel du pays avant la prochaine vague de chaleur qui est annoncée pour la semaine prochaine. Excellente fin de matinée avec nous sur France Info, 11h30. Benjamin Recouvreur.
16: La piste de l'attentat est écartée à Monaco après l'explosion d'un colis piégé hier soir qui a blessé 3 personnes dans le hall d'un immeuble. Selon les informations de France Info, les enquêteurs priorisent plutôt la piste d'une attaque ciblée. L'un des blessés est un oligarque ukrainien résidant à Monaco, l'une des plus grosses fortunes du pays. Il était aussi sous sanctions ukrainiennes pour avoir continué ses activités avec la Russie malgré la guerre. Il a été grièvement blessé avec sa femme et un de ses enfants âgés de 13 ans. ans. Alors que les Français le vident plus qu'ils ne le remplissent, le taux du livret A va augmenter à la mi-juillet. C'est ce qu'annonce le ministre de l'économie Roland Lescure aujourd'hui. Face à une inflation qui s'affiche désormais à 2,4% sur un an, le taux du livret A est de 1,5% depuis février. La canicule, on le disait, a quasiment quitté tout le pays, mais les conséquences se font encore sentir, notamment sur les réseaux électriques. Près de 8000 foyers étaient toujours privés d'électricité ce matin, essentiellement à Paris, après des pannes liées aux fortes chaleurs. Dans les Hauts-de-France, 8000 clients étaient aussi concernés par des coupures dans le Nord et l'Aisne, mais après des orages cette fois. Ces fortes chaleurs qui poussent le gouvernement à décaler la fin des soldes d'été d'une semaine. Elles se termineront finalement le 28 juillet pour compenser la très faible fréquentation des petits magasins pendant la canicule. C'est ce qu'a confirmé le ministre du Commerce Serge Papin. Une concertation qui tourne court. Des associations d'élus locaux ont quitté ce matin une réunion organisée par le gouvernement sur la consigne des bouteilles en plastique. Une consigne censée financer et accélérer le recyclage de ces bouteilles, mais dénoncée par les élus et les associations environnementales comme une mesure de greenwashing, car elle ne prévoit aucun réemploi des matériaux. Le ministère de la Transition écologique a dit regretter ce choix. Le bilan humain est très lourd. Les dégâts matériels sont aussi considérables après le double séisme au Venezuela. Plus de 58 000 bâtiments ont été endommagés ou détruits, selon les estimations par satellite de la NASA communiquées ce matin. Le dernier bilan humain lui fait état d'au moins 1700 morts et toujours des dizaines de milliers de disparus. Et puis que de surprise, au mondial de foot, l'Allemagne, sortie hier soir par le Paraguay en 16e de finale après les tirs au but. Séance de pénalty aussi pour le Maroc qui sort les Pays-Bas après un match fou. Ce soir, c'est la France qui joue contre la Suède à 23h. Tout peut se passer donc le

0: Avant ce premier match couperet pour les Bleus dans le Mondial de football aux États-Unis en 16e de finale France-Suède, coup d'envoi 23h sur France Info. Retour sur les émotions très fortes des supporters marocains la nuit dernière, puisqu'après avoir arraché la prolongation face aux Pays-Bas en toute fin de match, le Maroc s'est imposé au tir au but. Une séance à suspense, Nouredine Zidane.
1: Une frappe hors cadre, une barre transversale et deux poteaux. C'est peu dire que cette séance de tir au but a été mouvementée, avec un seul arrêt, celui du Marocain Bounou, offrant une balle de match à celui qui a déjà inscrit 3 buts dans ce mondial. Ismaël Saïbari, qui crucifie les Pays-Bas, où il évolue le reste de l'année avec le PSV Eindhoven. Les Marocains revenus de très loin, pourtant largement dominateurs, ils ont été surpris à 20 minutes de la fin du temps réglementaire par un but en contre de Cody Gakpo en larmes quelques jours après la fausse couche de sa compagne. Dans les buts néerlandais, Bart Verbruggen a longtemps retardé l'échéance avant de céder dans le temps additionnel sur une tête d'Issa Diop.
2: C'était un match très difficile, mais on est resté ensemble. J'ai jamais eu doute parce que vous savez, on est un peuple de croyants. C'est ce qu'on appelle le Mektoub. Donc Dieu, il a décidé que ça a été comme ça et ça a été comme ça. On sait qu'on a un groupe de qualité. Donc après, c'est à nous de le montrer sur le terrain et on l'a montré aujourd'hui.
1: Le Maroc fait tomber une nouvelle nation européenne au tir au but, 4 ans après l'Espagne en 8e de finale. Un stade de la compétition qu'il retrouvera donc de nouveau cette année.
0: Nouredine Zidane avec ses supporters marocains enchantés. Supporters allemands, en revanche, extrêmement déçus, puisque l'Allemagne a été éliminée au tir au but par le Paraguay au premier tour. Nouvel échec pour les Allemands comme dans les 2 précédentes Coupes du Monde. Écoutez ce qu'en dit Bichente Lizarazu, champion du monde 98, consultant foot de France Info.
3: L'Allemagne n'est plus pour moi le pays de foot qui faisait peur au monde entier. Et je pense qu'il y a, il y a pas mal de choses à revoir pour que l'Allemagne retrouve son prestige. Après... Le Brésil a eu des difficultés contre le Japon. Ils s'en sont sortis assez miraculeusement et c'est pas un très très grand Brésil, on le sait tous. Quant à nous, bon, je pense qu'il y a quand même une grosse différence malgré tout entre le niveau de l'équipe de France et le niveau de cette équipe suédoise. Ils sont 36e au classement FIFA. Ils n'étaient pas là à la dernière Coupe du Monde. On a une attaque de feu, comme vous le savez, même si eux, ils ont une très bonne attaque avec Gyökeres, Isaac et Langa. Et c'est là-dessus, peut-être, qu'ils vont pouvoir tester notre défense, parce que c'est un petit peu le débat.
4: Elle vous inquiète, cette défense ?
3: Non, on peut monter en puissance. Disons que... On peut pas tout avoir, c'est-à-dire qu'on est très fort offensivement, et quand on est très fort offensivement, on a tendance à être aspiré, grisé par cette force offensive et oublier toutes les valeurs défensives qui sont nécessaires aussi dans un match de très très haut niveau. Mais plus le niveau va augmenter, je pense que plus les joueurs vont se concentrer sur toutes les tâches. Il y a une tâche offensive, une tâche défensive. Et on verra sur ce premier test face à la Suède. En même temps, bon, la Suède, c'est pas l'équipe non plus la plus forte sur le plan offensif, mais c'est déjà un premier test avec cette attaque qui est bonne quand même du côté de la Suède.
0: Bichente Lizarazu, consultant foot de France Info. Ce matin, dans le 6-9, nous voici maintenant à Berlin avec le correspondant permanent de France Info, Sébastien Baer. Évidemment, ce matin, la presse n'est pas tendre avec son équipe nationale.
5: Oui, à ce titre qui résume le sentiment général, c'est celui du journal Bild qui n'y va pas, on pourrait le dire, par 4 chemins. Nouveau cauchemar pour le foot allemand. On trouve aussi les mots dans cet article de débâcle, déroute. Le quotidien qualifie la performance de calamiteuse, lente, ennuyeuse, léthargique. Voilà pour les adjectifs. Une équipe d'Allemagne pourtant opposée à un Paraguay aux capacités limitées, regrette le Spiegel, l'hebdomadaire. Pour la presse, cette élimination prématurée a un goût amer comme en 2018, comme en 2022, rappelle Die Zeit. Pour qui la frustration est à la hauteur des attentes. La presse rêvait d'un nouveau Sommermärchen, vous savez, le fameux conte de fées de 2006, quand l'Allemagne avait atteint la 3e place de la Coupe du Monde qu'elle organisait. Il n'en sera rien. Le quotidien de Munich, Süddeutsche Zeitung, déplore une nouvelle humiliation. Ce billet retour pour l'Allemagne plus que mérité. Quant au site spécialisé Kicker, il estime que l'Allemagne s'éloigne de plus en plus du sommet du football mondial et cherche les responsables, à commencer par Julian Nagelsmann, le sélectionneur depuis 2023. Quelqu'un doit lui dire que ça ne peut plus continuer comme ça, estime un éditorialiste. Autrement dit, il doit partir.
0: Sébastien Baer, correspondant de France Info en Allemagne, et ce soir sur France Info, soirée football pour ce France-Suède, premier match couperet pour les Bleus dans ce mondial de foot aux États-Unis. Coup d'envoi, 23h. Le Conseil d'État a autorisé de

0: manière définitive la poursuite du chantier de l'autoroute A69 entre Toulouse et Castres. Vous savez que des opposants contestaient le projet et ils avaient obtenu la suspension de ce chantier pendant 3 mois l'année dernière. Le point de vue de notre invité eurodéputé écologiste dans un instant. Mais d'abord, à l'inverse, voici ce que dit le nouveau maire RN de Castres, Florian Azéma. Il salue la décision du Conseil d'État et estime que les recours des opposants n'ont servi qu'à gâcher beaucoup d'argent dans cette affaire.
1: Tous ces recours et tous ces blocages ont eu un coût considérable pour les contribuables. Vous savez, la dette de Castres, c'est 88 millions d'euros. Là, on va verser 80 millions d'euros d'indemnités de retard à la société Atosca. C'est considérable. Je veux dire, 80 millions d'euros, si on avait investi autant d'argent dans nos routes, nos hôpitaux, nos écoles, la climatisation de nos écoles, par exemple. Ben voyez, voilà, ça c'est concret.
0: Voilà le nouveau maire RN de Castres, Florian Azéma, au micro d'Issy Vaucluse. Pour France Info, bonjour David Cormand.
2: Bonjour.
0: Vous êtes député écologiste européen. Vous entendez ce que dit Florian Azéma, un immense gâchis financier et en termes de temps avec les recours autour de ce chantier de la 69.
2: Mais qu'est-ce que vous voulez que je vous dise ? Oui, l'état de droit, ça veut dire qu'on a le droit de faire des recours quand un projet est problématique. Et d'ailleurs, je rappelle que la justice, préalablement, avait donné suite aux plaintes des associations environnementales, ce qui fait que ces recours n'étaient pas abusifs, puisqu'il y a eu des décisions de justice qui étaient favorables à ces recours. Donc moi, je prends acte de la décision définitive du Conseil d'État. Et je pense que contester dans un état de droit la possibilité pour les citoyennes et les citoyens de contester un projet problématique, c'est la moindre des choses. Mais peut-être que le Rassemblement national a quelques problèmes avec l'état de droit. Quant à mettre en regard ce projet avec la question de la clim dans les écoles, franchement, on se fout du monde. Parce que qu'est-ce qui fait qu'on a besoin et qu'on va avoir besoin de protéger nos enfants et nos anciens par rapport à la chaleur ? C'est justement la multiplication de ce type de projet. On va continuer à émettre des gaz à effet de serre pour un gain et des intérêts, pour l'intérêt général, qui sont très contestables.
0: Donc pour vous, David Cormand, compte tenu du changement climatique qui est de plus en plus visible, la canicule de ces derniers jours, ce genre de projet est emblématique d'une forme d'obstination ou d'un aveuglement, peut-être ?
2: Oui, je le perçois comme ça. Quand je lis la décision du Conseil d'État, d'ailleurs, j'invite les auditrices et les auditeurs à le faire, c'est éclairant. C'est-à-dire qu'en fait, on reconnaît à ce projet un intérêt général majeur, c'est une raison impérative d'intérêt public majeur. Et comment cela est défini ? Par le fait que les services prétendument rendus par cette autoroute, qui sont, c'est quoi ces services rendus ? C'est les arguments uniquement économiques, au sens où on l'entend aujourd'hui, en disant il vaut mieux ça sera plus efficace une autoroute qu'améliorer le train et les routes existantes. Et moi, je me dis que là, il y a un problème de décalage entre ce qu'est le droit, parce que le Conseil d'État, moi, je ne le remets pas en question. Il dit le droit, ou sa lecture du droit, entre ce qu'est le droit et ce qu'est l'intérêt général. Et ça, c'est un vrai problème, en matière environnementale notamment. C'est qu'aujourd'hui, ce qui est prioritaire dans le droit, c'est une certaine vision de ce qu'on appelle le développement. Or, ce modèle dit de développement est le même qui nous mène dans le mur et qui remet en question l'habitabilité même de notre planète.
0: Vous parlez d'intérêt général, David Cormand. On voit bien que c'est une notion qui est de plus en plus difficile à définir. Est-ce que c'est au niveau du pays ? Est-ce que c'est au niveau de la planète ? Puisqu'on parle de climat et d'environnement. Est-ce que c'est au niveau local ? Puisque des automobilistes vont bien l'utiliser, cette autoroute.
2: Mais vous avez raison. C'est quand on parle d'intérêt général, il y a deux dimensions qu'il faut prendre en compte et sur laquelle tout est le conflit. C'est une dimension d'espace et de temps. C'est qu'en fait, quelque chose pour l'intérêt général à court terme peut paraître positif, bien que ça se discute, sauf que si les impacts à long terme pour les générations les plus jeunes d'aujourd'hui et futures est mortel, ça dépend où est-ce que vous arrêtez votre cadrage. Nous, en tant qu'écologistes, on prétend que le cadrage, c'est sur un espace géographique qui est le plus large possible et sur un espace de temps qui est le plus long possible, parce qu'on pense le temps long, il faut penser le temps long. Mais quand vous me dites, l'intérêt général, c'est pas facile à établir, Hélas, aujourd'hui, quand on se prend des 40 degrés au mois de juin, là, on commence à avoir une vision assez nette de ce qu'est l'intérêt ou le désintérêt général. C'est assez simple. Et là, vraiment, l'acharnement sur ce projet autoroutier, qui, je le rappelle par ailleurs, fonctionnera avec un péage. Donc là, y compris, pour l'intérêt général à court terme, ça va être une rente économique pour la société d'autoroute qui va fabriquer et exploiter cette autoroute. Pour l'intérêt général, même à court terme, ça se discute. Je vous parle même pas du long terme, puisque ces infrastructures sont des émettrices à destruction de notre environnement. Et je pense sincèrement qu'il y a plein de moyens pour développer nos territoires, surtout dans des zones géographiques du Sud-Ouest, qui sont déjà parmi les plus durement touchées par le réchauffement climatique dans notre pays.
0: David Cormand, vous qui êtes eurodéputé, est-ce que d'autres pays européens prennent, eux, des décisions fortes sur ce type de construction, chantier d'autoroute, pour limiter ou pour supprimer ces chantiers-là ?
2: Ben, c'est compliqué parce que, honnêtement, globalement, il y a moins d'attirance pour des infrastructures majeures de ce type-là qu'il y a plusieurs années. Mais d'abord, vous avez un déséquilibre entre les pays européens. Il y en a qui n'ont pas pu investir dans des autoroutes et donc qui disent, on a besoin d'une forme de rattrapage. Mais on est exactement comme sur ce dossier dans une injonction contradictoire où à la fois il y a dans les paroles le fait de dire, on peut plus continuer comme ça. Il faut changer de modèle. Il faut faire évoluer notre modèle. Sinon, on va pas s'en sortir. Et une pression, notamment des lobbies. Dans le dossier de la 69, il y a aussi un lobby économique qui a été un acteur majeur de ce dossier pour obtenir cette autoroute. Et donc, vous avez ces pressions-là d'intérêt, j'ai envie de dire, à court terme, qui se percutent. Et aujourd'hui, j'ai le regret de dire que ce qui l'emporte, ce sont les intérêts des lobbies à court terme, au détriment de ce que je considère être l'intérêt général à long terme.
0: L'eurodéputé écologiste David Cormand, qui était avec nous tout à l'heure sur France Info.
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0: L'essentiel de l'actu à 11h46, Benjamin Recouvreur. Il ne s'agit pas d'un attentat terroriste, dit à l'instant le procureur général de Monaco.
7: Après l'explosion d'un colis piégé hier soir dans un immeuble de la principauté qui a blessé 3 personnes, un oligarque ukrainien et 2 membres de sa famille, 2 des victimes sont toujours en urgence absolue. La piste d'une attaque ciblée est privilégiée. Un suspect identifié sur la vidéosurveillance est toujours recherché. La taxe française de 2 euros sur les petits colis sera suspendue à partir de demain, annonce le gouvernement, le jour où une taxe européenne de 3 euros du même type est instaurée. À l'origine, elle devait se cumuler, mais depuis son instauration en mars, la taxe française était contournée par les grandes plateformes asiatiques qui passaient par d'autres pays. L'inflation s'atténue en France à 1,8% sur un an au mois de juin contre 2,4% en mai. Un ralentissement permis par la forte baisse des prix de l'énergie, notamment celle du carburant. Et puis après le 200 mètres brasse, Léon Marchand renonce au 200 mètres nage libre prévu aujourd'hui au championnat de France de natation. Un forfait après une blessure à un adducteur. Il reste à ce stade en lice pour 3 autres épreuves jeudi, dont le 200 mètres quatre-nages.
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0: Des précisions importantes après l'explosion qui a eu lieu hier soir dans un immeuble résidentiel à Monaco, faisant 3 blessés graves, dont un oligarque ukrainien qui était a priori la cible de cette explosion. Le procureur général de Monaco, Stéphane Thibault, a pris la parole il y a quelques minutes. Voici ce qu'il a dit.
8: Il ne s'agit pas, en l'état des éléments dont je dispose, d'un attentat qualifiable de terroriste. Les premiers éléments que nous avons et dont je peux faire état sont que nous avons un homme seul qui se présente devant cette adresse, qui dépose un colis qui est en cours d'identification. Je ne peux pas vous en dire plus précisément pour le moment. Peu de temps avant que les 3 occupants de l'appartement du rez-de-chaussée de cet immeuble se présentent à la porte et le colis explose au moment où ces trois personnes arrivent. Trois sont blessés immédiatement, nous avons aussi deux autres victimes, si je peux dire collatérales, qui sont victimes par des projections de verre suite aux explosions de vitrines un petit peu plus bas dans la rue. Le cadre juridique de l'enquête que nous avons confiée à la Sûreté publique et à la police judiciaire, c'est une enquête de flagrance ouverte des chefs de tentative d'assassinat et de dépôt sur la voie publique de substances ou engins explosifs. Ça n'est donc pas une qualification terroriste, et j'insiste là-dessus, nous n'avons pour l'instant pas les éléments pour retenir cette qualification. Je suis cependant en lien avec le procureur de la République antiterroriste français, qui a déjà proposé ses services, et nous serons en cours d'évaluation par la suite pour voir si nous avons besoin de leur assistance. La coopération avec Nice se poursuit aussi de façon tout à fait opérationnelle. Nice et les autorités françaises en général, puisque nous avons des aides aussi en matière de police technique et scientifique et d'explosifs notamment. Les victimes n'ont pas pour l'instant encore pu être entendues. L'homme n'est plus en situation de pronostic vital engagé. La femme l'est toujours et l'enfant ne l'est pas. Il a été opéré dans la nuit, mais je n'ai pour l'instant pas plus d'éléments sur les victimes. Donc je n'en dirai pas plus sur les victimes. Je sais que beaucoup de choses circulent sur les réseaux sociaux. Ce que je peux vous dire, c'est que pour faire justement retomber un petit peu certaines choses que j'ai pu lire, c'est que l'homme est résident monégasque depuis 2021, enfin en tout cas au plus tard en 2021, que nous n'avons aucune enquête le concernant à Monaco et que, à notre connaissance, il n'est pas recherché par une autorité étrangère.
0: Voilà la prise de parole il y a quelques minutes à peine de Stéphane Thibault, procureur général de Monaco. Plus de 1700 morts, 50 000 personnes encore portées disparues après le double séisme au Venezuela il y a 6 jours. Bonjour Anne-Laure Jumet.
6: Bonjour.
0: Rédaction internationale de Radio France, la catastrophe a frappé un pays qui est déjà en grande difficulté.
6: Oui, les signaux de reprise économique sont encore bien timides dans le pays. La levée partielle par les États-Unis des sanctions sur le pétrole a eu quelques effets. Le Venezuela a davantage exporté des hydrocarbures. Mais l'inflation demeure à des niveaux très élevés et le double séisme va évidemment aggraver un peu plus la situation. Une première évaluation établie par l'ONU chiffre les dommages matériels à 6,7 milliards de dollars. C'est presque 6% du PIB vénézuélien. Pour reconstruire, il va falloir puiser dans les caisses. Situation compliquée pour Delcy Rodriguez, qui dirige le pays par intérim depuis la capture de Nicolas Maduro par les États-Unis. La dette du Venezuela est abyssale, 240 milliards de dollars selon les informations du Financial Times.
0: Delcy Rodriguez qui fait également face à la colère des habitants en rapport avec la gestion de cette crise.
6: Oui, en cause les retards observés dans la prise en charge. Un exemple marquant, des habitants ont dû forcer des militaires qui restaient inactifs à participer au secours. Cette colère est un feu qui couve. Se transformera-t-elle en révolte ? En tout cas, la population est épuisée par des années de crise et le pays n'a pas les infrastructures pour répondre à un drame de cette ampleur. Capacité hospitalière dégradée, effectif de pompiers insuffisant. Delcy Rodriguez va être jugée sur sa capacité à gérer. Premier véritable test pour la présidente par intérim et ex-fidèle de Maduro, aujourd'hui dans un lien de subordination avec les États-Unis.
0: Et d'ailleurs, Washington a rapidement proposé son aide.
6: Les États-Unis ont même annoncé hier doubler leur aide financière, 300 millions de dollars. Des centaines de militaires américains sont déployés sur place. Depuis l'enlèvement de Maduro, il y a 6 mois, Donald Trump se voit en fait aux commandes du Venezuela. Voilà ce qu'il disait au lendemain du séisme.
9: Nous avons pris le contrôle du Venezuela en moins d'une journée. Le pétrole coule et nous nous entendons très bien avec eux. Nous allons d'ailleurs les aider. Ils ont eu un énorme séisme hier soir dont vous avez entendu parler. Massif, vraiment massif à Caracas. Mais nous allons les aider.
6: Et cette catastrophe humanitaire vient contrecarrer ses plans, faire des affaires, profiter des ressources pétrolières et minières du Venezuela. La reconstruction sera prioritaire. Mais la capacité de la Maison-Blanche à être utile lors de cette crise aura aussi valeur de test. Les États-Unis ont tout intérêt à ce que ce drame ne se transforme pas en une situation sociale explosive et joue finalement leur crédibilité de nouvel acteur fort dans le pays.
0: Anne-Laure Jumet, France Info Monde, rédaction internationale de Radio France.
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0: EDF et Suez décrochent deux contrats importants avec le Sultanat d'Oman. C'était hier à Paris. Bonjour Emmanuel Cuny.
11: Bonjour.
0: Lors de la visite du Sultan qui a été reçu à l'Elysée par Emmanuel Macron.
11: Oui, alors on est face à deux contrats vraiment majeurs. Pour EDF d'abord, le géant français de l'électricité a signé pour 4 milliards de dollars un accord portant sur le développement et l'exploitation de la première station de transfert d'énergie par pompage d'eau. Tout ça au niveau du barrage de Wadi Deizat. C'est situé à une centaine de kilomètres au sud de la capitale Mascate. Le site doit permettre de stocker jusqu'à 2 gigawatts d'énergie pour alimenter donc en électricité ménages et entreprises de proximité.
0: C'est un contrat qui renforce donc la présence d'EDF à l'étranger et pour Suez également, géant des services à l'environnement.
11: Oui, c'est l'un des plus gros contrats de son histoire dans la gestion de l'eau. Il couvre la gestion et la maintenance des services d'eau potable et d'assainissement de la capitale, donc Mascate, et deux régions entières. Tout cela fait 240 puits industriels, 10 700 km de canalisation, le tout pour distribuer 470 000 mètres cubes d'eau potable par jour, en plus de la modernisation de quatre usines de dessalement d'eau de mer. Il s'agit d'assurer un service pour près de 2,5 millions d'habitants, ce qui représente environ 43% de la population totale du Sultanat d'Oman.
0: Et ces contrats confirment les stratégies de Suez et EDF de développement à l'international.
11: Oui, c'est la victoire du savoir-faire en fait de ces deux grandes entreprises françaises, mais pour Suez en particulier, cela marque surtout une nouvelle étape dans le développement de l'entreprise déjà très présente dans la région. Une renaissance, en quelque sorte, pour le groupe dont les actifs à l'étranger avaient été réduits en 2022 après une offre publique d'achat, une OPA lancée, on s'en souvient, par le grand rival Veolia.
0: Donc une sorte de revanche industrielle ?
11: Oui, alors Suez, je le disais, est déjà fortement implanté au Moyen-Orient, en Arabie Saoudite, au Qatar, aux Émirats, mais le contrat signé avec Oman est le plus important du groupe dans la région, un an après l'arrivée du nouveau directeur général, Xavier Gire, et qui avait justement établi pour ses troupes une feuille de route fixant comme priorité le développement à l'international dans les activités dégageant de fortes marges comme le traitement des eaux et les déchets dangereux. Mission accomplie avant de nouvelles aventures à l'étranger. Preuve que malgré le contexte géopolitique compliqué dans le monde, eh bien oui, la maîtrise d'œuvre française continue bel et bien de gagner des parts de marché.
0: EDF et Suez à Oman, le Brief Éco d'Emmanuel Cuny, France Info, franceinfo.fr. Le vrai ou faux maintenant avec Armel Balogog, cellule de vérification de France Info. Le congé climatique qui est en vigueur en Espagne, est-il réellement utile en période de canicule ?
6: C'est ce qu'assure Marine Tondelier, l'écologiste qui propose de créer un tel congé aussi en France. Mais Jean-Pierre Farandou, le ministre du Travail, lui affirme le contraire.
12: Le congé climatique espagnol, il a été pris pour les inondations en Valence. Il n'apporte pas de réponse à la canicule.
0: Alors, est-ce que Jean-Pierre Farandou dit vrai ?
6: Non, c'est vrai hein, qu'au départ, le congé climatique a été créé en réaction aux graves inondations qui ont frappé la région de Valence il y a 2 ans, mais il peut aussi être utilisé en période de canicule.
0: On peut donc d'abord expliquer les raisons qui ont poussé le gouvernement espagnol à créer ce congé climatique.
6: En 2024, de fortes intempéries ont tué 230 personnes en Espagne, dont des travailleurs qui n'avaient pas pu rester chez eux malgré une alerte rouge de l'Agence météorologique nationale. Ils se sont retrouvés sur des routes impraticables. Cela a fait scandale et le gouvernement espagnol de gauche a donc décidé de créer ce congé climatique allant jusqu'à 4 jours rémunérés pour que les travailleurs ne soient plus obligés de choisir entre leur sécurité et leur salaire.
0: Sachant que ce congé ne sert pas uniquement en cas de catastrophe naturelle.
6: Non, il peut aussi être utilisé en période de canicule. D'ailleurs, la ministre du Travail espagnole l'a rappelé au début de l'épisode de canicule qu'on vient de vivre. Et si on reprend le texte du décret loi royale qui a créé ce congé, on voit que rien n'empêche de s'en servir quand il fait très chaud. Le congé peut être utilisé en cas de conditions météorologiques extrêmes. Au sens large, c'est ce que le gouvernement espagnol a appelé la transition écologique du droit du travail. Ne pas créer ce congé serait, selon lui, je cite, une forme de climato-scepticisme dangereuse pour les travailleurs.
0: Et est-ce qu'on sait, Armel, si ce congé a vraiment été utilisé pendant la dernière canicule ?
13: C'est encore très peu documenté, hein. Il a surtout été utilisé pendant de fortes intempéries en hiver. Mais il faut savoir quand même que ce congé climatique, ce n'est pas le premier outil des travailleurs espagnols pour se protéger de la chaleur. Avant de pouvoir en bénéficier, il faut d'abord que les entreprises essaient d'adapter les horaires de leurs salariés, de les réaffecter, de suspendre les travaux en extérieur et de favoriser le télétravail quand il fait trop chaud.
0: Armel Balogog, le vrai ou faux, à réécouter sur le site internet de France Info. La météo dans un instant.
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0: Les prévisions sont signées Christine Peña.
19: C'est un temps stable sur toute la France, hein, quasiment. Le ciel n'est pas forcément tout bleu, le temps reste sec, sauf sur le flanc est du pays où on a des orages qui devraient se développer, des orages de chaleur qui pourront se produire en cours d'après-midi ce soir et qui pourront être très pluvieux par endroits entre l'Alsace, le Jura, ainsi que les Alpes et la montagne Corse. Pour les températures cet après-midi, elles seront souvent voisines de 30 degrés, un petit peu moins près de la Manche, avec 23 à Caen, 21 au Havre, mais 30 degrés à Paris, Strasbourg, 33 à Lyon, 29 du côté de Bordeaux et toujours cette canicule qui se poursuit sur le sud-est avec des valeurs à 37-38 degrés encore attendues entre la Provence et la Corse, 38 par exemple à Avignon.
0: Les prévisions météo de Christine Peña et c'est Marie Bernardeau qui est avec vous jusqu'à 15h. Bonjour Marie.
20: Bonjour Hercine, bonjour à tous. Vous l'entendiez, les températures ont certes baissé un peu, mais la canicule a laissé des traces, des séquelles sur notre réseau électrique notamment. On va voir ça en détail en cette journée de match des Bleus au Mondial France-Suède qu'on va vivre ensemble. Nous sommes également à New York et à Stockholm dans les minutes qui viennent. Soyez les bienvenus. Il est midi.
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20: C'est le journal d'Armand Perrault-Loga. Bonjour Armand.
21: Bonjour.
20: Et à la une, un suspect activement recherché à Monaco et dans les alentours.
21: Cet homme a déposé un colis piégé hier dans le hall d'un immeuble résidentiel de Monaco, provoquant une explosion. Un oligarque ukrainien et deux membres de sa famille ont été blessés. Elle était largement contournée. La taxe française sur les petits colis est finalement suspendue. À partir de demain, elle sera remplacée par une taxe européenne de 3 euros. À suivre aussi l'inflation qui ralentit en France à 1,8% sur un an en juin. Les secouristes qui tentent toujours de retrouver des survivants au Venezuela après le double séisme de la semaine dernière. Et puis la France qui joue ce soir pour une place en huitième de finale de la Coupe du Monde face à la Suède. S'ils gagnent, les Bleus affronteront le Paraguay, vainqueur surprise de l'Allemagne hier soir. À Monaco, la piste d'une tentative d'assassinat est donc retenue. Une explosion a fait 3 blessés hier soir dans le hall d'un immeuble. Les victimes sont un oligarque ukrainien et 2 membres de sa famille, dont un adolescent de 13 ans. Vadim Ermolaïev était en rupture avec son pays. Il est l'une des plus grosses fortunes d'Ukraine sous le coup de sanctions décidées par Kiev en décembre 2023. Le procureur général de Monaco vient de tenir une conférence de presse. Il a donc apporté des précisions sur cette attaque et la piste terroriste est donc écarté, Yannick Falt.
22: Oui, il ne s'agit pas d'un attentat, vient de confirmer le procureur général de Monaco. Stéphane Thibault précise que l'enquête est menée pour tentative d'assassinat et dépôt d'explosifs sur la voie publique. Côté français, le PNAT, le parquet national antiterroriste, a proposé ses services en vertu d'un accord de coopération entre les deux États, mais Monaco a décliné la proposition. L'hypothèse d'une action ciblée est donc privilégiée, alors que l'explosion a visé l'une des plus grosses fortune d'Ukraine, Vadim Ermolaïev, résident monégasque, qui a plusieurs nationalités, dont ukrainienne. Mais l'homme était dans le viseur de Kiev, qui lui avait infligé des sanctions. Son pronostic vital n'est plus engagé, contrairement à celui de sa compagne. Le troisième membre de la famille, un adolescent de 13 ans, a été plus légèrement blessé. aucune audition des victimes n'a pu avoir lieu. Pour l'instant, la traque, elle, se poursuit pour tenter de retrouver le suspect. L'homme qui a été vu en train de déposer un sac à dos dans le hall de l'immeuble où a eu lieu l'explosion. Il s'est dirigé ensuite à pied vers la commune limitrophe de Beausoleil, côté français. Deux hélicoptères et une trentaine de gendarmes sont engagés autour de la principauté. Le raid est également en alerte.
21: Yannick Falt, après les magistrats hier, des policiers se mobilisent aujourd'hui. Ils ont commencé à se rassembler devant le ministère de l'économie et des finances. Ils dénoncent les manques d'effectifs, réclament plus de moyens ainsi que des augmentations de salaire. Le chiffre est finalement plus élevé que ce qui avait été annoncé au départ. Quelques 88 000 plaintes pour violences sexuelles contre les enfants sont actuellement réexaminées par les services d'enquête. C'est ce qu'indique Gérald Darmanin dans un entretien au Monde. Le garde des Sceaux avait dans un premier temps évoqué 70 000 plaintes après le meurtre de Liana. Il précise que plus de 7 400 de ces plaintes concernent des crimes dont on connaît l'auteur présumé.
20: La taxe française sur les petits colis est suspendue à partir de demain.
21: Elle avait été mise en place en mars pour freiner l'inondation sur le marché des produits asiatiques expédiés par Chine, Temu ou encore AliExpress. Mais cette taxe était largement contournée par les plateformes asiatiques. À partir de demain, elle sera remplacée par un droit de douane européen, Mélodie Pépin.
1: Un droit de douane de 3 euros applicable partout dans l'Union européenne à partir de demain sur le même principe, taxer les petits colis de moins de 150 euros qui nous viennent de Chine. Au départ, la taxe française de 2 euros devait s'ajouter, mais par souci d'harmonisation avec nos partenaires européens, il n'y a plus de raison de la maintenir selon le ministère du Commerce. D'autant que la taxe française rapporte beaucoup moins que prévu, 2,3 millions d'euros par mois seulement, car les géants chinois ont trouvé la parade. Quand vous commandez un pantalon, une lampe sur les plateformes type Temu ou Shein, votre colis n'arrive plus à Roissy, mais en Belgique par exemple, puis il est transporté par camion en France. C'est la libre circulation, donc zéro taxe. Alors le droit de douane européen permettra-t-il de contrer cette parade et de rapporter plus d'argent dans les caisses françaises ? Pas sûr, Chine a déjà prévu la riposte avec un entrepôt géant construit en Pologne où arriveront les colis en gros volume qui seront ensuite dispatchés un par un vers chaque consommateur.
21: Mélodie Pépin.
20: L'inflation ralentit en France.
21: Les prix à la consommation ont progressé de 1,8% sur un an en juin contre 2,4% en mai. Ce sont les chiffres provisoires publiés ce matin par l'INSEE. Camille Revel, comment explique-t-on cette accalmie sur les prix ?
20: Eh bien, on l'explique par le contexte géopolitique. Après le protocole d'accord entre l'Iran et les États-Unis il y a une quinzaine de jours, le prix du pétrole a plongé, plus même que ne prévoyait l'INSEE qui s'attendait à un baril à 85 dollars. On est en ce moment sous les 75. La conséquence de ça, c'est que les prix à la pompe baissent. Et d'ailleurs, si le prix du baril se stabilise à son niveau actuel, ça devrait continuer en juillet. Pour le reste, les prix des services ralentissent, par exemple du côté des assurances pour les produits alimentaires. Là aussi, ça ralentit. À ce stade, pas de diffusion de la crise au Moyen-Orient, nous dit l'INSEE. Pour le moment, rien n'augmente vraiment en sortie d'usine et en sortie de ferme. Ce sont plutôt les agriculteurs qui ont subi le choc et qui ne le répercutent pas dans leur prix de vente. La consommation des ménages, autre indicateur qu'on surveille, elle rebondit de 0,5% sur un mois en mai, mais c'est surtout lié au retour à la normale des dépenses d'énergie.
21: Camille révèle, le taux du livret A, lui, va augmenter à partir du 1er août. C'est ce que confirme le ministre de l'économie, Roland Lescure. Le nouveau taux sera annoncé à la mi-juillet. Il est actuellement de 1,5% depuis février. La période des soldes d'été est prolongée d'une semaine jusqu'au 28 juillet, annonce du ministre du Commerce ce matin. L'objectif est de compenser la faible fréquentation des magasins pendant la canicule. La canicule qui n'est pas complètement terminée en France. Météo France maintient sa vigilance orange sur 4 départements, Var, Alpes-Maritimes et toute la Corse, en attendant un nouvel épisode de forte chaleur qui pourrait arriver dès lundi, selon Météo France. Plus de 15 000 foyers sont d'ailleurs toujours privés d'électricité en France, dans le Nord, l'Aisne, mais aussi à Paris. Les fortes chaleurs de ces derniers jours ont fragilisé les câbles et certains équipements. Dans le Nord et l'Aisne, les violents orages de samedi et les chutes d'arbres ont aussi endommagé les infrastructures électriques.
20: Au Venezuela, à présent, Armand, 6 jours après le double séisme, le pays doit s'occuper de milliers de corps.
21: Le dernier bilan fait état de plus de 1700 morts et environ 50 000 disparus. Selon des estimations satellitaires, plus de 58 000 bâtiments ont été endommagés ou détruits. Les opérations de secours se poursuivent avec la participation d'équipes françaises. Le lieutenant-colonel Vianney Labbe est le chef du détachement français pour la sécurité civile. Il Il se trouve au nord de Caracas, sur la côte, et il ne perd pas espoir de retrouver des survivants.
2: Hier, on a eu la chance de pouvoir extraire deux personnes vivantes des décombres. Ça reste quelque chose d'extraordinaire. Il faut mesurer il y a près de 2200 sauveteurs de tout pays qui travaillent ici. Et il y a seulement un peu plus d'une trentaine de victimes qui ont été extraites, des décombres vivantes. Et donc, on a eu cette chance d'en extraire deux hier. C'est vraiment apocalyptique, en fait. Et il y a des zones où il y a uniquement des petites fissures dans les immeubles. Puis on s'approche d'une zone qui a été très touchée. Et là, c'est simplement tous les bâtiments, toutes les résidences de 5, 6, 12 étages qui sont soit penchés, soit complètement couchés, soit au contraire écroulés tout à plat. C'est une ambiance qui est saisissante.
21: Le lieutenant-colonel Vianney Lab qui participe actuellement au secours au Venezuela. Le grand flou autour des discussions entre Américains et Iraniens à Doha. Les diplomates des deux pays vont-ils effectivement se parler aujourd'hui ou dans les jours qui viennent? Les déclarations sont contradictoires à ce sujet et il y a toujours des points d'achoppement très nombreux, à commencer par la gestion du détroit d'Ormuz où le trafic a ralenti depuis le week-end dernier après deux attaques de navires.
20: À la Coupe du Monde de football, la France face à la Suède ce soir à partir de 23h.
21: Une place en huitième de finale et pas le droit à l'erreur puisqu'il s'agit d'un match à élimination directe. En cas de victoire, les Bleus affronteront le Paraguay en huitième de finale samedi soir. Le Paraguay vainqueur, surprise de l'Allemagne hier soir, un partout après prolongation. Les Paraguayens l'ont emporté au tir au but. Terrible désillusion pour les supporters allemands qui étaient présents dans le stade de Boston hier soir. C'est un reportage de Nicolas Perronet.
4: Cette fois, c'est sur la bande-son des commentateurs paraguayens qu'ils vont faire des cauchemars. Les supporters allemands quittent le stade sonnés, en colère ou fatalistes, comme Robert qui va rentrer plus tôt que prévu à Leipzig.
5: Je suis triste, on a vraiment fait un match horrible. Mais bon, maintenant on ne peut rien y changer. J'avais de l'espoir pour ce match, mais je savais aussi qu'on allait sûrement rencontrer la France ensuite et que ça aurait été encore plus dur. On ne peut plus rien y faire.
4: Les joueurs allemands, eux, n'oublieront pas de sitôt les chants paraguayens. Ceux qui ont accompagné tout le match jusqu'à la séance de tir au but, irrespirable, l'attaquant allemand Kai Havertz n'en revient toujours pas.
23: Je suis un peu sans voix, la seule chose que je peux vous dire c'est que je suis désolé, qu'on est tous déçus. On espérait mieux de nous cette année, mais on est encore déçus. C'est vraiment pas un sentiment agréable.
4: La Mannschaft a de nouveau raté un mondial et ça devient une habitude. Trois Coupes du Monde depuis la dernière étoile décrochée en 2014 et trois claques magistrales.
21: Nicolas Perronet à Boston. Et puis mondial terminé aussi pour les Pays-Bas, éliminés hier soir au tir au but au bout d'un match à suspense face au Maroc. Ce soir, la France joue donc à 23h pour une place en huitième de finale. Ce sera juste à côté de New York, match à vivre sur France Info. Les autres affiches de la soirée, Côte d'Ivoire Norvège à 19h et puis Mexique, Équateur à 3h du matin. Et puis un mot de natation, on apprend que Léon Marchand, touché à un adducteur hier, déclare finalement forfait pour la fin des championnats de France qui se déroulent en ce moment à Saint-Etienne, et ce à moins de 6 semaines des championnats d'Europe prévus cet été à Paris.
20: Armand Perrouloga, merci.
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25: Bonjour, c'est Nathalie Aneta. Allez, c'est parti pour les matchs à élimination directe. Première étape pour les Bleus, la Suède, avec une place en 8e au bout. Retour à New York avec nos envoyés spéciaux. Coup d'envoi de la rencontre à 23h.
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20: Et à suivre, qui est l'homme? Un oligarque ukrainien blessé dans une attaque à l'explosif hier à Monaco. On en parle en détail dans une dizaine de minutes. Tout de suite, le mondial.
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20: Et nous sommes auprès de l'un des envoyés spéciaux de France Info, Xavier Monferrand. Rendez-vous donc à 23h ce soir pour le premier match à élimination directe pour les Bleus, France-Suède, en 16e de finale au MetLife Stadium dans le New Jersey, près de New York. Xavier, avant de parler de ce France-Suède, il faut parler de l'autre sensation de la nuit, c'est l'Allemagne. L'Allemagne éliminée, Xavier, par le Paraguay au tir au but.
7: Ouais, la nouvelle déroute hein, allemande. Alors on chambre beaucoup les Italiens qui ne sont pas à la Coupe du Monde depuis des lustres, mais l'Allemagne, ça commence à faire tâche aussi. Hein. Éliminée dès les 16e par le Paraguay, pour une surprise, c'est une grosse surprise. L'Allemagne, championne du monde en 2014 et depuis, c'est la débandade, éliminée dès la phase de groupe en 2018, puis en 2022. Là, c'est un petit tour et puis s'en va. Tout le monde attendait à France-Allemagne en 8e et ce depuis le tirage au sort en décembre, eh bien, ce sera le Paraguay.
20: Et donc ça ne change rien pour la France puisqu'en attendant, il faut éliminer la Suède et ce n'est pas rien. Hein.
7: Ouais, parce qu'avant de se dire que le champ est libre jusqu'au quart de finale et de retrouver le Maroc, hein, parce qu'évidemment tout le monde pense toujours à la suite, il y a quand même à la Suède et puis si ça passe le Paraguay. Alors sur le papier, ça fait pas peur, mais on voit bien ce qui se passe avec les autres grosses nations. C'est aussi pour ça que le football est un sport aussi populaire. Les Bleus sont prévenus et Didier Deschamps ne rigole pas avec ça. Il n'y a qu'à entendre les mots d'Adrien Rabiot en conférence de presse pour comprendre que la France est favorite, oui, mais que le message est bien passé.
8: Évidemment, il se dit beaucoup de choses, mais c'est aussi ce que l'équipe de France a fait. Voilà, on a marqué pas mal de buts, on a une ligne offensive qui s'entend très bien, qui est très complémentaire, qui marque des buts, qui fait des passes décisives. Donc évidemment, il y a des éloges, mais je pense qu'il faut rester concentré sur ce qu'on veut faire, pas trop se projeter. On est vraiment concentré sur ce match-là, on ne le prend pas à la légère du tout. Vous pouvez me croire, on travaille sur les matchs et on les prend très au sérieux.
7: Et on veut bien le croire, hein. Didier Deschamps, lui, veut de l'humilité, mais pas de retenue pour autant. Respecter l'adversaire, mais pas en avoir peur non plus, il ne faut pas abuser.
20: Le sujet qui pourrait faire la différence ce soir, Xavier, c'est la défense.
7: Ouais, disons qu'il y a comme un doute, hein. Déjà en défense centrale, où c'est un peu il faut sauver le soldat ou pas Mécano. À ses côtés, Saliba est le binôme idéal, sauf qu'il n'est pas à 100%. Problème de dos récurrent, il doit être sans cesse ménagé et il serre les dents pour jouer, pas idéal. Mais surtout, c'est sur les côtés que le doute est plus fort. À droite, Koundé a l'air de tirer un peu sur la corde et à gauche, alors là, le doute est abyssal. Théo Hernandez se noie dans une pause fraîcheur. Il reste Lucas Digne qui va devoir l'être. Mais cette défense, c'est clairement le talon d'Achille de cette équipe de France portée sur l'attaque. C'est un risque, mais un risque assumé.
20: Et coup d'envoi donc à 23h, heure de Paris. Merci Xavier Monferrand. Heure de Stockholm aussi en Suède. Et nous y sommes. Bonjour Damien Fauchiati.
9: Bonjour.
20: Merci d'être avec nous. Vous êtes français, chef pâtissier à Stockholm avec votre épouse qui est suédoise. Vous avez ouvert la pâtisserie Foch. Est-ce que votre cœur balance pour ce soir ?
9: Non, bah moi je suis français, donc je suis à fond pour la France, là, il n'y a pas de souci pour ça.
20: Alors qu'avez-vous prévu ? Racontez-nous.
9: Bah, ce qu'on a prévu, c'est qu'ils vont retransmettre le match en plein centre de Stockholm, à Stadion, l'ancien stade olympique. Donc moi j'ai prévu galer à 11h, et puis après, directement après le match, cuire des croissants. Donc voilà, c'est le plan de ce soir.
20: Ah ouais, il va falloir prendre du café.
9: Ouais, exactement. Mais non, mais on part gagnant, il faut y aller.
20: Racontez-nous un peu l'ambiance en Suède pour cette Coupe du Monde.
9: Ah bah la ville est en ébullition, hein. il va y avoir du monde ce soir. Stockholm a décidé d'ouvrir les métros toute la nuit, donc ça va être superbe. Ils attendent 20 000 personnes juste pour la retransmission au stade, et après bah il y a tous les pubs qui sont ouverts et d'ailleurs ils vont pouvoir servir de l'alcool plus tard que d'habitude, donc ça va être bien aussi.
20: Ouais, parce qu'on connaît la réglementation un peu difficile en Suède pour l'alcool.
9: Exactement, mais que ce soit Suède ou Norvège, ils se sont lâchés un petit peu et là ils se sont dit « ok, bah, pas de problème ».
20: Vous sentez vraiment un pays à fond derrière son équipe là ?
9: Oui, à fond. En fait, je pense que là, ils partent un peu perdants, mais ils croient tous en l'exploit. Et d'ailleurs, c'est possible. Mais je pense que quand même, ça va le faire.
20: On a quasiment le même maillot, non ? Il y a un maillot bleu, un maillot jaune, je crois.
9: Ouais, c'est ça.
20: Et vous avez lequel ? Vous en avez un ?
9: Ouais, moi j'ai acheté je viens juste d'acheter le maillot de l'équipe de France pour mon petit. Donc voilà, il va pas être réveillé, mais je l'ai acheté juste pour faire le français. Donc voilà.
20: La Suède, pays du hockey sur glace, mais aussi de football alors.
9: Ouais, exactement. Bah, sûr que le hockey, c'est le sport national. Mais après, le deuxième sport, c'est le football, hein, ça c'est sûr.
20: Et vous en parlez avec d'autres Français ? Il n'y a pas beaucoup de Français à Stockholm, je crois, si ?
9: Il y a quand même une petite communauté de Français, si, on en parle sur les réseaux sociaux, on se donne rendez-vous à des pubs pour aller voir les matchs. On est quand même bien présent.
20: Et votre épouse, alors, ça crée des tiraillements ou pas du tout ?
9: Bah, les Suédois sont pas trop chauvins, moi un peu plus, mais si, un petit peu de tension pour ce soir quand même.
20: Qu'est-ce que vous nous proposez alors comme pâtisserie ? Vous avez fait quelque chose de spécial ou pas du tout ? Pas le temps.
9: Non, bah demain, en fait, si la France continue, on va proposer des croissants le matin,
20: oui.
9: spécial petit déjeuner français. Mais après déjà, ce soir, j'ai quand même un petit peu peur. On ne sait jamais ce qui peut se passer. Ça me ferait vraiment mal, en fait.
20: Ça va être dur. Sinon, on ferme. Vous fermez, non ?
9: Non, on va rester ouvert. On va être, non, on est fiers quand même, mais, Mais c'est sûr que ça met un petit peu des tensions dans le couple. Hein.
20: Ça, fait, ça fait 10 ans, je crois, que vous avez ouvert votre pâtisserie, Damien Fosciati, dans le centre de Stockholm. C'est une pâtisserie franco-suédoise ou pas du tout?
9: Ah, c'est une franco-suédoise. Donc nous, on travaille avec les produits suédois, mais on a la méthode française. Donc on a vraiment un mélange des deux. D'ailleurs, notre logo, c'est le cheval suédois avec le coq français. On a vraiment les deux cultures.
20: Les deux cultures donc à l'œuvre ce soir. Merci beaucoup Damien Fosciati d'avoir été avec nous. Bon match, bon croissant, bon courage surtout pour les heures qui viennent. Merci d'avoir été avec nous en direct de Stockholm. Donc vous qui êtes français, chef pâtissier à la tête de cette pâtisserie Foch dans le centre de Stockholm en Suède.
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20: Le fil info à midi 18 avec vous Armand Perrologa et à la une à Monaco une enquête ouverte pour tentative d'assassinat.
21: C'est ce qu'annonce le procureur général de Monaco après l'explosion d'un colis piégé hier soir dans un immeuble résidentiel de la principauté. Explosion qui a grièvement blessé un oligarque ukrainien et deux membres de sa famille. L'homme d'affaires Vadim Ermolaïev est l'une des plus grosses fortunes d'Ukraine en rupture avec son pays depuis fin 2023. Les forces de l'ordre recherchent activement l'homme qui a posé le colis piégé. Il a été filmé par la vidéosurveillance. L'inflation ralentit en France. Les prix à la consommation ont progressé de 1,8% sur un an en juin, après 2,4% en mai. Chiffre publié ce matin par l'INSEE. La taxe de 2 euros sur les petits colis est suspendue dès demain. Elle avait été instaurée au mois de mars, mais était largement contournée par les plateformes asiatiques. À la place, il y aura un droit de douane européen de 3 euros. Météo France dit s'attendre à un nouvel épisode caniculaire à partir du week-end prochain. Ce mardi, 4 départements du Sud-Est restent en vigilance orange canicule et près de 16 000 foyers sont toujours privés d'électricité dans le Nord, dans l'Aisne et à Paris. Les fortes chaleurs de ces derniers jours ont mis les câbles à rude épreuve ainsi que les orages qui se sont abattus samedi soir dans le Nord. Et puis la Coupe du Monde de football avec la surprise de l'élimination de l'Allemagne battue au tir au but par le Paraguay hier soir. Le Paraguay, futur adversaire de la France, si elle réussit à se qualifier pour les huitièmes de finale. Les Bleus affrontent la Suède ce soir à 23h, à suivre également ce soir Côte d'Ivoire, Norvège à 19h et Mexique, Équateur à 3h du matin.
20: 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C'est donc dans ce confetti royaume du luxe qu'est Monaco qu'a eu lieu une attaque hier, attaque à l'explosif. 3 blessés, parmi eux un oligarque ukrainien, Vadim Ermolaev, l'une des plus grosses fortunes d'Ukraine. Il fait partie des oligarques soupçonnés de s'être réfugié sur la Côte d'Azur après l'invasion russe. Bonjour Étienne Monin.
13: Bonjour.
20: Et d'avoir maintenu des liens financiers avec Moscou.
13: Et l'une des photos emblématiques qui symbolise la fortune de cet Ermolaev a été publiée il y a quelques années par le quotidien Nice Matin. Elle montre l'imposante oligarque à côté d'une énorme Bentley, toujours immatriculée en Ukraine, place du Casino à Monte-Carlo. Avant la guerre, l'homme était considéré comme la 23e plus grande fortune d'Ukraine au classement du magazine Forbes. On estime sa fortune avant la guerre à 250 millions d'euros. C'est un touche-à-tout qui a fait fortune dans l'agroalimentaire, mais aussi dans l'immobilier, dans les spiritueux. Il est à la tête d'un groupe qui a développé sa ville natale de Dnipro, mais il est surtout soupçonné d'avoir commercialisé du vin de Crimée après l'occupation russe en 2014, en maquillant la provenance des raisins pour contourner les sanctions. Il est également copropriétaire d'une banque en Estonie, sanctionnée par la Banque Centrale Européenne pour des soupçons de blanchiment d'argent, également en provenance de Russie.
20: Vadim Ermolaev, qui n'est pas le seul oligarque ukrainien, Étienne, à s'être réfugié sur la Côte d'Azur.
13: Non, pas du tout. Ils sont plusieurs là-bas. C'est en quelque sorte un bataillon de riches ukrainiens qui se sont réfugiés. Lui, en 2023, il a été sanctionné pour cet écart avec la Russie, notamment, et pour ses liens en direction des Russes. La décision vient du Conseil national de sécurité ukrainien. Elle a été promulguée par le président Zelensky en personne. Donc, pour ses liens financiers avec la Russie, et ce sont des éléments qui ont été donnés par voie de presse par les services de sécurité ukrainiens. Il fait fait également donc partie de ces oligarques qui ont quitté l'Ukraine et il a renoncé à la citoyenneté ukrainienne en 2019 au profit d'un passeport chypriote pour profiter, disait-il à l'époque, d'une protection internationale.
20: Étienne Monin, merci. Une enquête est ouverte à Monaco donc pour tentative d'assassinat. Les enquêteurs toujours aux trousses du suspect. Nous avons joint par ailleurs ce matin Pierre Fabry, qui est historien, qui a écrit le livre Histoire de Monaco. Et ce n'est pas la première fois, nous dit-il, que le Rocher est le théâtre d'attaque.
14: Monaco a déjà été la cible d'attentats par le passé, notamment à la fin du 19e siècle. Des attentats qui étaient à l'explosif, qui étaient plutôt liés à, on va dire, à des larcins, mais surtout à l'anarchie qui se répandait à cette époque-là sur l'Europe entre la fin du 19e siècle et l'orée du premier conflit mondial. Donc ça n'est pas une première, il y a déjà eu des attentats à l'explosif et une vague d'attentats à Monaco en 1882, hein, le 26 novembre 1882, il y avait déjà eu des attentats à l'explosif, mais ça fait quand même 150 ans.
0: Oui, sur 150. Une période effectivement assez longue. En dehors de ça, c'est un endroit qui a toujours été un refuge et une sorte de forteresse pour les plus riches, et là en l'occurrence les oligarques, comme cet oligarque ukrainien.
14: Une forteresse, non, parce que les frontières sont quand même ouvertes. D'ailleurs, la coopération entre les forces de police monégasques et françaises fait que, en effet, il y a une porosité, bien entendu, des frontières, d'autant que les frontières sont ténues entre Monaco et la France. Mais, en effet, la tranquillité publique, la sécurité publique est une des marques de fabrique, j'allais dire, de la principauté depuis l'après-guerre, Seconde Guerre mondiale. Mais, vous voyez, ça peut tout de même arriver, comme dans tous les systèmes de sécurité, il y a des failles, comme nous en avons dans notre propre pays, en France. Donc, c'est en effet la qualité du cadre de vie et la sécurité font partie quand même des invariants de la principauté de Monaco.
0: Oui, alors on employait tout à l'heure le terme d'attentat, Pierre Fabry, d'après les enquêteurs. On parle plutôt d'une attaque ciblée, c'est-à-dire pas un attentat au sens terroriste du terme. Mais la sécurité, est-ce que c'est l'un des arguments de vente, si je puis dire, de la principauté de Monaco ?
14: Alors, pour une catégorie de population monégasque, c'est évident que c'est un élément prépondérant. Et d'ailleurs, le souverain Albert II a indiqué combien ce vecteur, cette sécurité, était importante en termes d'image pour la principauté. Pour autant, tout au long de l'histoire, des conflits européens, à commencer par les conflits mondiaux, où des querelles se sont exportées sur le territoire de la principauté de par la porosité, justement, des frontières, qu'il s'agisse des nationalismes qui se sont exacerbés dans l'entre-deux-guerres entre la France, l'Italie, l'Allemagne ensuite, bien sûr, ou qu'il s'agisse de grands mouvements, je parlais du mouvement anarchiste, qui ont pu, par porosité, s'attaquer aux symboles que peut représenter Monaco, et notamment ce que représentait à l'époque le symbole du jeu, hein, dans cette dernière partie du 19e siècle, qui est beaucoup moins aujourd'hui présent comme symbole, comme image de la principauté aujourd'hui.
20: L'historien Pierre Fabry, invité d'Ersine Lebovitch ce matin sur France Info. Un oligarque ukrainien blessé donc dans une attaque à l'explosif hier à Monaco. Un homme, on le disait, placé sous sanction par son propre pays, l'Ukraine. L'Ukraine, justement, allons-y, où la guerre fait rage. Et sur le front, il n'est pas rare d'entendre parler espagnol. Les Colombiens forment aujourd'hui le principal contingent de volontaires étrangers engagés aux côtés de l'armée ukrainienne. Il serait plus de 7000, souvent attirés par des promesses de salaires élevés pour aider leurs familles restées au pays. Des familles rattrapées par la guerre lorsqu'elles apprennent la mort de leurs proches. Reportage à Kiev du correspondant de France Info, Lucas Lazo.
15: Sur le mémorial des héros de la place Maïdan, un océan jaune et bleu de drapeaux ukrainiens, se niche un espace dédié aux volontaires colombiens.
16: Efraín Enrique Mejía Guerrero.
15: Carmenza Guerrero s'agenouille une dernière fois devant le portrait de son fils, Efraín. Il est très juvénile, il avait 26 ans. Le lendemain, elle repart en Colombie, seule.
17: Ne pas rentrer avec lui, ça me déchire l'âme. Savoir que je dois partir sans rien pouvoir emporter de mon fils, mon souhait le plus cher, c'était de pouvoir l'emmener avec moi pour lui offrir une sépulture digne.
15: À Kiev, Carmenza a enchaîné les rendez-vous éprouvants avec les autorités militaires ukrainiennes. 8 mois ont passé depuis la disparition de son fils, mais personne n'a pu lui apporter de réponse.
17: Ils m'ont dit qu'il fallait que j'attende, parce qu'ils devaient d'abord faire l'enquête pour voir à quel endroit il était tombé. Soi-disant, il me disait qu'il était à Zaporizhzhia.
1: congeladores.
15: Infirmière à Bucaramanga, Carmenza s'est endettée à hauteur de 4 000 euros pour financer un périple en Ukraine dont elle repart le cœur lesté d'amertume.
17: La dernière fois que j'ai pu lui parler, c'était le 25 octobre. Il avait froid. C'est dur, ma petite maman. Je regrette d'être venue ici, ma petite maman. C'est ce qu'il m'a dit. De la chair à canon. C'est pour ça qu'il est venu en Ukraine. De la chair à canon.
15: Un sacrifice inutile, c'est aussi le sentiment de Luz, exténuée tout juste arrivée d'un village du sud de la Colombie. Elle a perdu sur le front ukrainien Juan Andrés, le père de ses trois enfants.
2: Après un entraînement d'à peine 15 jours, il a été envoyé pour sa première mission alors qu'il pensait qu'il recevrait une formation de 3 mois. C'est pas juste.
15: À Kiev, tout l'intimide. Pourtant, elle doit prendre son courage à deux mains pour faire reconnaître la mort de son époux, toujours porté disparu, et réclamer les indemnités promises à sa famille.
2: C'est pour les enfants que je suis ici, afin d'honorer une promesse de leur père. Avant de me dire adieu, il m'avait dit « Tu vas devoir venir ici en Ukraine. Il ne faut pas perdre ce qu'ils doivent me donner. C'est pour les enfants, c'est pour eux que je donne ma vie. »
15: Comme Carmenza et Luz, chaque mois, une dizaine de familles colombiennes font le voyage jusqu'à Kiev.
20: Reportage signé Lucas Lazo, correspondant de France Info en Ukraine. La météo et un nouveau journal dans quelques secondes.
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20: Et une chaleur toujours intense, Stéphanie Fromentin, dans le sud-est.
28: Ah oui, là-bas, la canicule n'est pas encore un lointain souvenir, même si Météo France a rétrogradé les Alpes de Haute-Provence en vigilance jaune. 4 départements restent en vigilance orange canicule, les Alpes-Maritimes, les 2 départements corse, où les températures seront toujours proches des 35-37 degrés. Et puis le Var, qui devrait encore aujourd'hui flirter avec les 40 degrés. Cette chaleur va rester intense, au moins jusqu'en milieu de semaine, en Languedoc, PACA, comme sur l'île de Beauté. Le Roussillon demeure pour l'instant en limite des seuils de canicule. Et puis associé à la Mistral et à la Tramontane, qui souffle encore à 60 km par heure, le risque de départ de feu et d'incendie est très prégnant.
20: Et ailleurs, le temps est estival.
28: Sans excès, avec un ciel globalement ensoleillé, des chaleurs moins fortes que la semaine passée. Quelques nuages se déploient même dans le ciel du nord-ouest, mais rien qui ne puisse altérer l'impression de beau temps. En revanche, sur la façade est, les orages de chaleur vont se développer, sous forme d'averses orageuse parfois dense de la Corse cet après-midi à l'Alsace-Lorraine en soirée, en passant par la région PACA et le massif des Vosges. Les ondées seront plus anecdotiques sur les Pyrénées et le massif central.
20: Merci Stéphanie, merci à vous tous d'écouter France Info. Il est midi et demi. Benjamin Recouvreur pour l'info.
29: Une enquête pour tentative d'assassinat ouverte à Monaco après l'explosion hier soir d'un colis piégé dans un immeuble. Cette explosion a visé un oligarque ukrainien et 2 membres de sa famille. Il ne s'agit pas d'un attentat terroriste, selon le procureur général qui a pris la parole en fin de matinée. Stéphane Thibault est revenu sur le déroulé des faits et l'état de santé des victimes.
30: Nous avons un homme seul qui dépose un colis qui est en cours d'identification, peu de temps avant que les 3 occupants de l'appartement du rez-de-chaussée de cet immeuble se présentent à la porte et le colis explose au moment où ces 3 personnes arrivent. Les victimes n'ont pas pour l'instant encore pu être entendues. L'homme n'est plus en situation de pronostic vital engagé. La femme l'est toujours et l'enfant ne l'est pas. Ce que je peux vous dire, c'est que l'homme est résident monégasque depuis 2021, enfin en tout cas au plus tard en 2021, que nous n'avons aucune enquête le concernant à Monaco et que, à notre connaissance, il n'est pas recherché par une autorité étrangère.
29: Stéphane Thibault, le procureur général de Monaco tout à l'heure, le suspect identifié sur des vidéosurveillance est lui toujours recherché. Elle s'en va et va peut-être revenir. Un nouvel épisode caniculaire est attendu sans doute à partir de ce week-end selon Météo France depuis le sud du pays avec des températures très élevées, sans doute au-dessus de 35 degrés. La canicule et ses conséquences toujours sur le réseau électrique. Près de 16 000 foyers sont toujours privés d'électricité en France suite à cet épisode de forte chaleur. Selon Enedis, plus de 9000 clients touchés dans le Nord et l'Aisne après de violents orages, mais aussi près de 7000 à Paris. Il dénonce une fausse consigne des associations d'élus locaux et des associations environnementales ont claqué la porte ce matin d'une concertation lancée par le gouvernement sur la consigne plastique. Elle est censée aider au recyclage des bouteilles plastiques en France. Elle avait été lancée par Emmanuel Macron. Une mesure jugée inefficace car elle ne prévoit pas le réemploi des bouteilles comme le veut le principe de la consigne traditionnel. Un candidat potentiel de plus à gauche pour la présidentielle de 2027, le député socialiste Philippe Brun annonce qu'il sera candidat à une éventuelle primaire organisée par le Parti socialiste. Les socialistes qui présentent leur programme ce matin se réunissent ce soir lors d'un conseil national pour acter une stratégie, alors que la gauche hors LFI est toujours dans l'impasse pour désigner un candidat. Les États-Unis intensifient leur aide au Venezuela alors que les dégâts sont considérables après le double séisme.

0: Confiance du côté des Bleus. Au programme de la prochaine demi-heure également, les derniers chiffres de l'inflation. Ça va mieux. Camille Revel nous expliquera pourquoi. On passera en revue aussi les conséquences de la canicule sur notre réseau électrique. Tout de suite, la lutte contre l'ultra fast fashion.
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0: La taxe européenne sur les petits colis entre en vigueur demain. Un droit de douane de 3 € qui s'appliquera sur les commandes de moins de 150 € passées sur des plateformes comme Chine. Bonjour Marina Capitaine.
2: Bonjour.
0: Cette taxe européenne, elle devait se cumuler avec la taxe française de 2 € mise en place en mars dernier. Puis en fait non, pourquoi ?
2: Car elle est suspendue, cette taxe française. Annonce du gouvernement ce matin et c'est une surprise, puisque le ministre du Commerce, Serge Papin, avait dit et répété qu'il comptait cumuler les deux à partir de demain pour atteindre 5 € de taxe par colis. Pourquoi ce revirement ? Eh bien, même en à peine 4 mois, les autorités ont constaté qu'elle ne marche pas, cette taxe française. Serge Papin l'avoue ce matin sur TF1.
3: La taxe petit colis, au fond, elle était bypassée. Les colis arrivaient en Belgique et revenaient ensuite en France.
4: Donc votre on avait du mal à contrôler. Marché. Votre taxe a été contournée.
3: Non, elle a été contournée, oui, mais jusqu'au mois de novembre, puisque au mois de novembre, c'est pour toute l'Europe.
2: Alors quand le ministre dit « au mois de novembre, c'est pour toute l'Europe », il parle en fait d'une deuxième taxe européenne, une taxe dite de gestion, qui s'élève également à 2 € par colis et qui est prévue pour le mois de novembre prochain. Donc à ce moment-là, toute l'Europe sera soumise à 5 € en cumulé de taxes sur les petits colis.
0: Dans les deux cas, c'est une taxe supplémentaire de 2 €. Ça revient au même. Pourquoi la suspendre aujourd'hui pour la remettre en place dans 4 mois ?
2: Bah oui, c'est vrai qu'on se demande pourquoi suspendre la taxe française pendant quelques mois à peine, au lieu de la laisser mourir de sa belle mort en novembre, quand son équivalent européen entre en vigueur. D'ailleurs, c'est bien ça qui était prévu à la base. Serge Papin parle de suspension tactique.
3: Il faut que cette taxe aussi, elle s'installe en France, que les colis qui doivent venir passent dans notre pays, ça permettra, un, de mieux les contrôler, puis aussi... entre guillemets, profiter de la taxe douanière, parce que si ça vient en France, c'est du budget qui ira, c'est une taxe qui viendra dans notre pays et qui n'ira pas dans un autre pays.
2: C'est donc une question d'argent à faire rentrer dans les caisses de l'État français. Car depuis mars, avec le contournement de la taxe française par Chine, Temu ou AliExpress, ce sont 90% des petits colis commandés par les Français qui ne passent plus par nos douanes. Donc, si demain la France cumulait les deux taxes pour arriver à 5 €, alors que la Belgique, par exemple, n'appliquait que la taxe européenne de 3 €, on peut être sûr que les plateformes allaient poursuivre le contournement, faisant perdre au gouvernement français des centaines de millions d'euros de recettes liées à la taxe européenne. En suspendant la taxe française, Serge Papin veut remettre le pays sur un pied d'égalité avec ses voisins européens et ne pas les laisser encaisser les taxes à notre place.
0: Et nous sommes en ligne, Marina, avec notre invité qui est le président de la Fédération française du prêt-à-porter féminin. Bonjour Yann Rivoallant.
5: Bonjour.
0: Vous militiez, vous, pour ce type de taxe ? Finalement, c'est assez logique, un droit de douane à l'échelle européenne, ce sera plus efficace ?
5: Alors, je ne militais pas vraiment pour ce type de taxe, à vrai dire, parce que je disais même sur vos antennes, il y a maintenant plus d'un an, que cette taxe, c'était du flan. Je reviens, en fait, précisément sur ce point, il y a une double absurdité. La première absurdité, c'est de se croire qu'on va toucher une taxe, que ce soit au niveau français, quand même européen. Au niveau français, on a vu très bien comment... les plateformes ont su contourner, mais au niveau européen, ça sera exactement la même chose, avec des entrepôts géants qui ont été fabriqués. Par exemple, Chine a fait un entrepôt qui fait la taille de 100 terrains de football en Pologne, et donc de ce fait, il ne paiera jamais la taxe petit colis.
0: Vous aviez essayé d'entrer dans cet entrepôt, d'ailleurs, je crois.
5: Exactement, j'y suis allé au mois de mars.
0: Ça ressemblait à quoi ?
5: Alors, c'est gigantesque parce que ça fait, pour vous dire, la taille de tous les entrepôts Amazon répartis en France actuellement. Et donc, on a un entrepôt géant qui fait 740 000 m² et qui permettra de recevoir tous les colis Chine qui vont arriver directement là-bas et qui seront sous forme de gros, c'est-à-dire dans des grands containers. Et donc, de ce fait, ils ne paieront pas la taxe petit colis. Le deuxième point, c'est carrément un scandale parce que on le sait aussi dans les produits, par exemple, de Chine, il y a des produits qui sont clairement dangereux. Il y a un institut allemand qui, par exemple, a sorti des analyses hier et qui a montré que plus d'un tiers des produits étaient dangereux pour la santé, avec par exemple des produits avec du PFAS, donc des polluants éternels, qui étaient supérieurs de 1100 fois la quantité autorisée. On est donc en train de parler en ce moment d'une taxe sur des petits colis, sur des produits dangereux, pour les Français et les Européens.

0: le fait de pouvoir dire on est OK pour pouvoir recevoir ces colis, pour pouvoir avoir un peu d'argent pour l'État français, en soi, je trouve ça honteux parce que ça montre qu'on a accepté de recevoir ces produits qui ne devraient pas être vendus sur notre territoire.
1: Mais finalement, ce qu'espère l'Union européenne, c'est de pouvoir contrôler peut-être de manière plus efficace des cargaisons entières d'un même produit plutôt que de nombreux petits colis différents à leur arrivée dans plein d'aéroports.
0: Alors, on pourrait croire ça parce qu'en effet, on peut mettre une antenne de la douane automatiquement en Pologne pour pouvoir contrôler tous les produits. Mais contrôler un produit, pour la DGCCRF par exemple, c'est une journée de travail. Or, Chine, tous les jours, sort 10 000 nouveaux produits différents. Et donc, de ce fait, c'est une quantité de travail astronomique pour pouvoir contrôler tous ces produits. L'enjeu, il est beaucoup plus simple. Il est de se dire, ces plateformes nous envoient en permanence des produits qui sont dangereux pour les consommateurs européens. Ces plateformes enfreignent toutes les lois avec des plateformes qui, là aussi, ne correspondent pas aux pratiques commerciales. Il y a, par exemple, des fausses promotions toute la journée. Il faut donc sévir de façon beaucoup plus forte. On a lancé la loi anti-fast fashion qui a été mise en place à partir de lundi dernier au Sénat, mais qui désormais doit être validée par la Commission européenne. Il faut donc que l'Europe prenne justement cette loi, qu'elle la mette non seulement au niveau français, mais aussi au niveau européen, et c'est ainsi qu'on arrivera à se protéger.
1: Alors est-ce que cette loi justement, qui est définitivement adoptée en France, va vraiment freiner le développement de la mode ultra-express, comme on dit, mode ultra-éphémère en bon français?
0: Ça dépendra de deux points. Le premier, c'est qu'un, il va falloir que cette loi soit appliquée. Il va falloir avoir des décrets qui permettront que cette loi soit effective. Et pour l'instant, il n'y en a pas, donc j'attends évidemment que le gouvernement... Il l'a promis, bien sûr, mais comme cette loi a été votée à l'unanimité à l'Assemblée nationale il y a maintenant 2 ans, eh bien j'attends évidemment une réactivité très forte.
1: Et il y a le problème de l'interdiction de la publicité, pardonnez-moi, c'est ça qui risque de coincer au niveau européen.
0: Et c'est justement cette pression qu'il faut mettre au niveau de l'Europe. On a dit, le gouvernement s'est engagé que la loi qui avait été votée pourrait passer au niveau européen. On a l'obligation de le faire et on voit l'Europe qui sort cette taxe. On pourra très bien démontrer dans à peine quelques semaines que rien n'est touché par l'Europe et qu'il faut donc agir de façon beaucoup plus forte. Et donc, c'est aux députés européens, c'est aussi à la Commission européenne de prendre ses responsabilités pour que derrière tout soit effectif.
1: Pour empêcher ces plateformes de jouer à cache-cache finalement?
0: C'est exactement ça, parce que tant qu'on va taxer des petits colis, il y a des trous dans les mailles du filet qui sont énormes. Et donc, de ce fait, toutes ces plateformes peuvent s'organiser. Trump a réussi, par exemple, aux États-Unis à les ralentir de façon considérable, mais cette fois-ci avec une taxe de 100 $ versus les 2-3 euros qu'on a en ce moment, on s'aperçoit qu'on n'était pas du tout dans ce même ordre. Mais à ce moment-là, là aussi, les plateformes ont construit des entrepôts aux États-Unis pour pouvoir le contourner. On voit donc que les interdictions, ce ne sont pas que sur les flux logistiques, c'est avant tout sur ces matériaux qui sont dangereux pour les consommateurs. Et donc, de ce fait, on doit se protéger pour vendre des produits qui sont bon pour notre santé. Rappelons aussi le problème de canicule. Chaque fois qu'on reçoit des produits chinois ou encore Temu, tout arrive par avion. On comprend que ces produits sont là aussi pour augmenter les températures qu'on peut avoir sur la planète. On doit donc se protéger pour notre santé, mais aussi pour la planète.
1: Je profite que vous soyez avec nous, Yann Rivoallon. Est-ce qu'il fallait effectivement prolonger la période des soldes à cause de l'impact que ça a eu, que la canicule a eu sur les soldes?
0: Alors évidemment, parce que la période des soldes est un symbole important qui permet aux consommateurs de profiter de meilleurs prix. Il y a eu de plus très peu de trafic dans les centres-villes. Il y en a eu un peu plus dans les centres commerciaux, mais on a eu une baisse de chiffre d'affaires pour de nombreuses marques de l'ordre de -20 à -30%. On doit donc tirer justement tout ce marché. On doit aider nos commerçants à pouvoir vendre ses côtés de la collection d'été avec un peu plus de jours de promotion et donc une semaine de soldes en plus.
1: Et merci d'avoir été avec nous. Yann Rivoallon, président de la Fédération française du prêt-à-porter féminin. Cela nous amène au dernier chiffre de l'inflation. C'est le signal de la relance, dit le ministre de l'économie Roland Lescure. L'inflation ralentit, elle revient à 1,8% sur un an en juin. Les prix augmentent, mais beaucoup moins vite. En mai, on était à 2,4% sur un an, chiffre provisoire publié par l'INSEE ce matin. Bonjour Camille Revel.
2: Bonjour.
1: Et il faut regarder du côté du détroit d'Ormuz pour avoir une explication.
2: Et le protocole d'accord entre l'Iran et les États-Unis signé mi-juin, la perspective d'une fin de conflit au Moyen-Orient. Dans la foulée, le prix du pétrole plonge, plus même que ne prévoyait l'INSEE, hein, qui s'attendait à un baril autour de $85. On est en ce moment plutôt entre 70 et 75. Conséquence, les prix à la pompe baissent et si le prix du baril se stabilise à son niveau actuel, ça devrait continuer, nous dit Dorian Rouchet, qui est responsable du département conjoncture de l'INSEE.
3: En juin, les prix ont baissé de 7%. On s'attend à une nouvelle baisse en juillet si les prix du pétrole se stabilisent à leur niveau actuel. Sur l'ensemble du mois de juin, on n'a pas encore eu toute la baisse, tous les gains liés au protocole d'accord. Et donc, on aura de nouveau une baisse des prix de l'essence en juillet. En revanche, il y a d'autres postes qui pourraient repartir à la hausse parce que les hausses de coûts avaient été prises en compte par les entreprises. Donc, on s'attend à ce que, notamment du côté des prix des produits manufacturés, produits chimiques, produits industriels au sens large, on ait quand même des prix qui repartent un petit peu à la hausse dans les prochains mois.
2: Revenons à ce qui s'est passé ce mois-ci, en tout cas pour ces estimations provisoires. Les prix des services ralentissent sur un an, notamment du côté des assurances, explique Dorian Rouchet. En revanche, du côté des télécommunications, les prix repartent à la hausse. Pour les produits alimentaires, pour le moment, rien n'augmente vraiment en sortie d'usine et en sortie de ferme, dit l'INSEE. Ce sont plutôt les agriculteurs qui ont subi le choc et qui ne le répercutent pas dans leur prix de vente. Tout ça à ce stade. Autre indicateur qu'on surveille, la consommation des ménages. Elle rebondit de 0,5% sur un mois en mai, mais c'est surtout lié au retour à la normale des dépenses d'énergie après un mois d'avril particulièrement doux.
1: Et le gouvernement donc se réjouit de ces chiffres.
2: Oui, après une succession d'indicateurs économiques moroses ces derniers mois, le ministre de l'économie et des finances, Roland Lescure, veut y voir le signal de la relance, parle ce matin sur BFM d'une très bonne nouvelle pour le pouvoir d'achat des Français. Mais attention, si leur progression à la hausse ralentit, les prix de l'énergie restent toutefois en nette augmentation sur un an, observe l'Institut statistique. On est à plus 11,2% en juin, après 16,6% en mai. Puisqu'on parle de Roland Lescure, il annonce aussi ce matin une hausse du taux de rémunération de l'épargne placée sur Livret A à partir du mois d'août, alors qu'en mai, pour le cinquième mois consécutif, les Français ont plus pioché dans les produits d'épargne réglementés qu'ils n'y ont déposé d'argent. Le nouveau taux sera fixé mi-juillet, selon l'économiste Philippe Creval. Il pourrait passer de 1,5 à 1,8%. On sera fixé dans une quinzaine de jours.
1: Camille Revel, Service Économie et Sociale de France Info. La canicule s'éloigne, mais elle a laissé des traces à Paris. Des milliers de foyers ont été privés d'électricité hier soir. Bonjour Soizic Bourg.
4: Bonjour.
1: Cellule décryptage de France Info, s'en est où aujourd'hui?
4: Alors, 6600 foyers sont toujours sans courant ce midi, nous disait tout à l'heure Enedis, surtout dans le nord et dans l'est de la capitale. Le gestionnaire du réseau de distribution a par exemple compté jusqu'à 3000 logements privés d'électricité dans le 18e arrondissement, 2700 dans le 12e et plusieurs centaines dans le 11e, parfois pendant 24, 36 ou même 40 heures d'affilée. Des supermarchés, des cafés et des pharmacies ont dû garder leurs portes fermées. Dans le 2e arrondissement, le secteur de la bourse a été particulièrement touché, paralysant des grosses structures comme l'autorité des marchés financiers et le siège de l'agence France Presse, alimentée depuis ce week-end par ses propres groupes électrogènes. Les services d'Enedis sont actuellement au travail pour réalimenter les foyers encore privés de courant. Mais depuis les premières coupures, le retour à la normale a souvent été repoussé.
1: Et comment explique-t-on alors ces coupures?
4: Alors, à cause des températures exceptionnelles de ces derniers jours, y compris la nuit, qui ont chauffé les sols goudronnés et mis sous tension le réseau souterrain, puisque même s'ils sont conçus pour résister à des contraintes importantes, le gel, le vent, la chaleur, lors des épisodes caniculaires qui durent, comme celui que nous venons de vivre, les câbles enterrés en zone urbaine peuvent atteindre localement 80 ou 90 degrés et fondre donc à certains endroits. Conséquence, il tombe en panne et plusieurs équipements annexes se retrouvent fragilisés, notamment les boîtes de jonction qui permettent de relier les câbles entre eux. Enedis précise que ces incidents sont surtout localisés en milieu dense, comme c'est le cas par exemple dans le 11e arrondissement, l'arrondissement le plus dense de Paris avec plus de 40 000 habitants au kilomètre carré.
1: Soizic Bourg, c'est le décryptage de France Info. Le fil info tout de suite.
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1: Et ensuite, le Mondial et France-Suède ce soir. Midi 47, le fil info donc avec vous, Benjamin Recouvreur. Et à la une, la piste de l'attentat terroriste écartée à Monaco.
6: C'est ce qu'affirme le procureur général ce matin après l'explosion d'un colis piégé hier soir dans un immeuble de la principauté qui a blessé 3 personnes, dont 2 grièvement. Une enquête pour assassinat est ouverte. C'est un oligarque ukrainien et sa famille qui ont été visés. Une bonne nouvelle pour l'épargne des Français, le taux du livret A va augmenter en août, selon le ministre ministre de l'économie Roland Lescure. Il est de 1,5% actuellement, une hausse pour suivre l'inflation qui était à plus de 2% sur un an au mois de mai. 67 personnes ont été interpellées en quelques semaines dans la Drôme dans le cadre de la lutte contre le narcotrafic. Une annonce de la préfète ce matin au lendemain d'un incendie criminel dans un immeuble de Valence. Parmi eux, 10 tueurs à gages interpellés avant leur passage à l'acte selon elle. Et puis Léon Marchand quitte déjà les bassins des championnats de France de natation. Forfait pour la fin de la compétition après une blessure à un adducteur ressentie lors des séries du 200 mètres brasse hier. Il doit participer au championnat d'Europe mi-août, 2 ans après son sacre aux Jeux de Paris.
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1: Ça y est, on y est, les choses sérieuses commencent. France-Suède ce soir, coup d'envoi à 23h. Allons en Suède pour commencer, où nous rejoignons la correspondante de France Info à Stockholm. Bonjour Ottilia Ferret.
7: Bonjour.
1: Comment la Suède aborde-t-elle ce match?
7: Alors la Suède, elle aborde clairement ses huitièmes de finale en tant que grand outsider. La presse suédoise parle d'un tirage presque cruel, tant l'écart paraît important. Donc ici, personne ne se berce d'illusions, mais le Royaume, qui ne s'était même pas qualifié pour la Coupe du Monde 2022, se dit que contre la France, eh bien, il n'a tout simplement rien à perdre et tout à gagner. Le but affiché crée la surprise, l'exploit et même, pourquoi pas, le miracle.
1: Et pourquoi la Suède est-elle considérée comme outsider ?
7: Alors parce que son parcours, il est quand même loin d'être linéaire. Se qualifier pour le tournoi a été difficile. Pendant la phase de groupe, elle a alterné entre le très bon et le très mauvais. Une large victoire contre la Tunisie, une lourde défaite contre les Pays-Bas et un match nul contre le Japon. Défensivement, elle a encaissé 7 buts en 3 rencontres. Et puis je rappelle aussi que même si la Suède a eu Zlatan Ibrahimovic, historiquement le sport national ici, c'est le hockey sur glace.
1: Malgré tout, quels sont les atouts des Suédois, Ottilia ?
7: Alors c'est clairement leur secteur défensif, hein, avec leur attaquant vedette Alexander Isak et Victor Gyökeres. Ils forment un duo à ne vraiment pas négliger. L'ailier droit Anthony Elanga apporte aussi énormément de vitesse sur les côtés et le jeune milieu de terrain Yassine Ayari est considéré comme l'une des révélations de cette sélection. C'est d'ailleurs ce qu'espèrent les Suédois, en fait, profiter de la moindre occasion en contre-attaque. Le scénario rêvé, c'est subir, tenir, puis laisser Gyökeres ou Isak transformer une ou deux occasions.
1: Donc il faut tout de même se méfier.
7: Et oui, Didier Deschamps l'a dit lui-même, cette capacité offensive suédoise crée du danger. Et puis il rappelle aussi régulièrement à ses joueurs le traumatisme de l'Euro 2021 lorsque la France avait été éliminée après avoir mené 3-1. En tout cas ici, à chaque match qu'il se joue à 19h ou à 1h du matin, c'est une marée jaune et bleue qui envahit les rues de la capitale. Vibrer au rythme de la Coupe du Monde, c'est déjà fantastique pour les supporters suédois. Et puis si la Suède gagne, eh bien je peux vous dire qu'on va en entendre parler pendant des années, voire des décennies. Mais après tout, c'est la Coupe du Monde, tout peut arriver.
1: Et j'accueille, merci Ottilia Ferret, vous étiez en direct de Stockholm, notre consultant, notre compagnon tout au long de ce mondial. Bonjour Jérôme Alonso.
8: Bonjour Marie,
1: Ah, j'ai l'impression qu'on a effectivement des problèmes de liaison. Vous m'entendez ?
8: Je vous entends très très bien Marie.
1: Allez, comme d'habitude, hein, Didier Deschamps prudent, qui a dû rappeler à ses joueurs qu'un manque de... vous ne m'entendez pas. On va essayer peut-être de vous rappeler, peut-être par téléphone directement. Jérôme Alonso, je suis désolée. On va essayer de faire avec le temps de revenir sur un autre résultat des dernières heures. Le choc des 16e de finale qui a bien eu lieu. On en parlait ici même ensemble. Le Maroc qui s'est imposé face aux Pays-Bas au tir au but la nuit dernière. Noureddine Zidane.
9: Une frappe hors cadre, une barre transversale et deux poteaux. C'est peu dire que cette séance de tir au but a été mouvementée, avec un seul arrêt, celui du Marocain Bounou, offrant une balle de match à celui qui a déjà inscrit 3 buts dans ce mondial. Ismaël Saïbari qui crucifie les Pays-Bas, où il évolue le reste de l'année avec le PSV Eindhoven. Les Marocains revenus de très loin, pourtant largement dominateurs, ils ont été surpris à 20 minutes de la fin du temps réglementaire par un but en contre de Cody Gakpo en larmes quelques jours après la fausse couche de sa compagne. Dans les buts néerlandais, Bart Verbruggen a longtemps retardé l'échéance avant de céder dans le temps additionnel sur une tête d'Issa Diop.
10: C'était un match très difficile, mais on est resté ensemble. J'ai jamais eu doute parce que vous savez, on est un peuple de croyants. C'est ce qu'on appelle le Mektoub. Donc Dieu il a décidé que ça a été comme ça et ça a été comme ça. On sait qu'on a un groupe de qualité, donc après c'est à nous de le montrer sur le terrain et on l'a montré aujourd'hui.
9: Le Maroc fait tomber une nouvelle nation européenne au tir au but, 4 ans après l'Espagne en 8e de finale. Un stade de la compétition qu'il retrouvera donc de nouveau cette année.
1: Et qui sait, on aura peut-être un France-Maroc. En attendant, France-Suède, donc, ce soir, coup d'envoi à 23h. Édition spéciale sur France Info à partir de 21h. On a du mal à joindre notre consultant football, Jérôme Alonso. On réessayera dans quelques minutes dans ce 12-15. Meurtre de Liana, viol sous soumission chimique de Gisèle Pellicot, autant d'affaires qui jettent une lumière crue sur les violences sexuelles. En marge de tout ça, des hommes célèbres s'engagent pour les droits des femmes et font le buzz sur les réseaux. Les prises de position des acteurs comme Matt Damon, Javier Bardem, Mark Ruffalo ou encore Pedro Pascal contre le sexisme et les violences sexuelles envahissent Internet. En France aussi, ce phénomène est bien présent, comme vous l'avez constaté, Valérie Cantier.
11: Le cas le plus marquant et le plus récent, c'est celui de Thomas Pesquet. Dans la grande librairie sur France 5, fin mai, l'astronaute lance un appel aux hommes face caméra.
12: Les femmes ont souvent tout à perdre à parler de ce qu'elles ont subi. Qu'est-ce qu'on peut faire, nous, les hommes, pour changer quelque chose ? Eh bien, il faut d'abord les écouter et les croire. Créer les conditions de leur sécurité dans le milieu public, au travail. Alors d'abord, évidemment, en éduquant nos fils, mais aussi en n'étant pas silencieux dans un groupe d'hommes quand un des membres dépasse les limites.
11: La séquence sort rapidement du cadre de l'émission. 7 millions de vues sur le compte Instagram de la grande librairie, près de 400 000 likes. Cette vidéo d'un homme si influent parlant du sexisme est d'une puissance telle que certains internautes, dans leurs commentaires, lui suggèrent de se lancer en politique. D'autres personnalités masculines choisissent de porter ce combat dans des interventions publiques, relayées là aussi sur les réseaux sociaux. C'est le cas de Bruno Solo, dont les prises de position sont virales, comme en avril au Sénat, dans le cadre d'une table ronde sur la menace masculiniste.
13: Ça fait plus de 25 ans que je suis engagé auprès de ces sujets. Au début, j'étais très, très seul. Des hommes, souvent, me disaient « Ouais, mais c'est des sujets difficiles. » Je leur dis « Bah oui, mais d'accord, alors on dit que c'est difficile, on fait quoi ?» Et puis, petit à petit, je connais des hommes qui s'engagent sur ce sujet.
11: Bruno Solo pousse son engagement jusqu'à manifester tous les lundis à Paris pour soutenir une loi intégrale sur les violences sexuelles. Il prévoit aussi de manifester samedi à l'appel de plusieurs associations féministes.
1: Et dans le milieu de la culture, d'autres hommes s'engagent, Valérie ?
11: Oui, à l'image de l'acteur, metteur en scène et humoriste Alex Lutz. Militant depuis plusieurs années, il soutient des actions de formation contre les violences sexistes dans le milieu du cinéma et il s'engage depuis 2018 au sein du mouvement pour l'égalité femmes-hommes, He for She, lancé par l'ONU. Ses interventions sont elles aussi très partagées, mais Alex Lutz espère que ce mouvement des hommes ne sera pas qu'un moment médiatique passager.
14: Moi, c'est ma plus grande peur, c'est qu'on est dans une société scrollante. Le plus grand piège, c'est qu'on passe dans la seconde à autre chose. Et là, peut-être qu'avec l'affaire Liana, il y aura davantage d'hommes mobilisés sur toutes ces violences-là.
1: Et qu'en pensent les militantes, alors ?
15: Je comprendrai.
11: Pour les associations féministes, ces prises de parole traduisent une évolution. Emmanuelle Dancourt est la fondatrice de MeToo Media, née de l'affaire du journaliste PPDA, une association qui a vu de plus en plus d'hommes s'engager ces deux dernières années. Il représente aujourd'hui 22% de ses adhérents. Pour elle, que des personnalités s'engagent est majeur.
16: Ce que je trouve intéressant dans les hommes qui prennent la parole publiquement, c'est qu'ils se sont renseignés. Ils ont lu, ils parlent avec nous. Ils parlent avec des victimes, avec une vraie écoute. Et ils ont des choses à perdre, ces gens-là. C'est fort hein, de prendre la parole et d'y aller en disant mais moi, je mets tout en jeu et j'y vais. Et c'est important que les personnalités aujourd'hui prennent la parole.
11: Mais la tâche reste de taille. Ces prises de parole sont encore minoritaires sur des réseaux sociaux massivement contaminés par les discours masculinistes.
1: Reportage Valérie Cantier, agence de vérification de Radio France. Le cinéma, tout de suite. Parmi les sorties attendues demain en salle, le film In Waves, un film d'animation français adapté de la BD autobiographique du Californien Haji Dungo. Beau succès en librairie en 2019. C'est le récit, Matteo Maestrachi, d'une histoire d'amour et de deuil autour de la pratique du surf.
17: Je comprendrai jamais votre passion des planches à roulettes.
18: Laisse tomber, AJ. Elle pense qu'au surf.
15: T'en as déjà fait ?
17: Oula, non.
18: AJ est un ado plutôt timide qui s'épanouit dans la pratique du dessin et du skateboard. La planche à roulettes va peu à peu le rapprocher des planches de surf grâce à des amis. Et c'est là qu'il rencontre Kristen pour le début d'une belle histoire d'amour avant qu'un cancer ne soit diagnostiqué à la jeune femme. Voici l'histoire d'In Waves, magnifique bande dessinée sur le fond et la forme. Succès commercial en 2019, récompensé par de nombreux prix que la réalisatrice française Phuong Mai Nguyen adapte ici au cinéma. Pour son premier long-métrage, elle s'est confiée à Daphné Burki sur France Inter.
19: Ça a eu un effet assez thérapeutique. En fait, je pense que la BD, elle a posé beaucoup de mots en fait, sur des émotions que j'ai dû traverser aussi lors de mes propres deuils. Et comme ça parle de dessin, également de l'art en fait, qui va soigner également nos deuils, en fait, notre chagrin, bah, je trouvais que ça prenait beaucoup de sens en fait, de le faire en animation.
18: Très beau lui aussi, dans tous les sens du terme. Le film ne se contente pas évidemment de plaquer la BD sur des images. Il y a un grand travail sur le son et les animations, surtout celles de l'océan, des vagues, sachant que selon les spécialistes, des images animées représentaient l'eau et l'un des défis les plus difficiles.
19: Bah déjà par l'observation, je pense passer beaucoup de temps devant l'océan pour comprendre également moi-même en fait c'était quoi ce mouvement-là qui m'obsède autant. Et on a passé au moins 6 mois en fait pour développer également des outils techniques 3D qui nous a permis en fait de créer cette matière-là de l'eau très très peinte en fait.
18: Un film qui a touché également l'auteur de cette bande dessinée autobiographique, l'Américain AJ Dungo.
20: At the heart, I think they captured the essence of what.
21: C'est fou de voir à quel point les gens sont sensibles à ce qu'a traversé Kristen. Et le film a vraiment su capturer l'essence de l'histoire, le chemin du deuil. Quand je vois ce qu'ils ont ajouté à travers la couleur, la façon dont ils ont animé l'océan, ça lui aurait beaucoup plu, c'est sûr.
18: Et avant cette sortie en salle, In Waves a été très applaudi à Cannes, où il était présenté à la Semaine de la Critique, et il y a quelques jours, au Festival du film d'animation d'Annecy.
22: Il faut qu'on fasse quelque chose. Un truc qui compte, un truc qu'on n'a jamais fait avant.
15: Je vous aime.
1: In Waves, au cinéma demain. Merci Matteo Maestracci.
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1: Et on respire mieux, Stéphanie Fromentin, sur les trois quarts du pays.
25: Et il faut en profiter pour recharger les batteries parce que les modèles météo sont plutôt en faveur d'une nouvelle canicule à partir de jeudi, peut-être. Aujourd'hui, le ciel est calme, globalement raisonnablement ensoleillé. Cet après-midi, des averses orageuses vont éclater sur la Corse. Elles vont remonter vers la région PACA, s'étirer en journée vers le massif vosgien pour finir en soirée jusqu'à l'Alsace et l'est de la Lorraine. De bonnes précipitations sont possibles en peu de temps. Quelques ondées peuvent aussi se développer cet après-midi sur les Pyrénées et le massif central. Côté température, on navigue entre 24-31 degrés, mais 20-27 près de la Manche et de l'Atlantique.
1: En revanche, il fait toujours très chaud dans le sud-est.
25: Avec 32 à 37 degrés, voire 38-40 dans le Var, Météo France maintient 4 départements en vigilance orange canicule, les Alpes-Maritimes, le Var donc, et la Corse. Les températures devraient être similaires à celles d'hier, 39,4 degrés à Ville-Vieille dans le Gard, 39,3 aux Arcs-sur-Argence dans le Var toujours, 39 à Cadenet dans le Vaucluse, 37,2 à Marseille, et comme le Mistral et la Tramontane continuent de souffler par rafales de 50-60 km par heure, la vigilance est de mise aussi sur les risques d'incendie.
1: Merci Stéphanie. Il est 13h, bienvenue. Le journal de Mélanie Delaunay. Bonjour Mélanie.
26: Bonjour.
1: Les choses sérieuses commencent pour les Bleus au Mondial de football.
26: La France affronte la Suède ce soir en 16e de finale. Dans ce premier match à élimination directe qu'on vivra en direct sur France Info, ça commence à 23h. Alors que la fatigue se fait sentir après la canicule, on sera aux côtés de supporters qui sont prêts à veiller tard à Lyon. L'actualité, c'est aussi cette enquête ouverte pour assassinat après l'explosion d'un colis piégé à Monaco hier soir. Nous verrons qui est ce riche homme d'affaires ukrainien pris pour cible avec sa famille. Une action en justice pour connaître les salaires des cadres dirigeants lancés chez EDF. Et puis Léon Marchand, forfait pour la fin des championnats de France de natation. C'est un jour férié au Paraguay après la victoire historique contre l'Allemagne au Mondial de foot. Le Paraguay qui fait partie des équipes qualifiées pour les huitièmes de finale de la compétition. et qui attend de connaître son adversaire. Ce sera la France ou la Suède. Pas le droit à l'erreur désormais dans cette Coupe du Monde. Jusqu'ici, tout va pour le mieux. C'est un sans faute pour les Bleus avec une attaque de feu, Julien Froment, mais au prix d'une équipe un peu déséquilibrée.
0: En conférence de presse, Didier Deschamps, qui n'est pas né de la dernière pluie, s'attendait à ce que le sujet du déséquilibre offensif soit évoqué. Ce tout pour l'attaque qui fait basculer l'équipe de France vers l'avant. Une philosophie assumée par le sélectionneur.
2: De toute façon, pour gagner les matchs, il faut toujours mettre un but de plus. J'imagine que vous pouvez vous poser la question, est-ce qu'on peut y arriver comme ça? Mais on l'a fait il y a 4 ans. On a une capacité à créer du danger et à faire mal à l'adversaire. Et ça, c'est une force et je veux qu'on garde cette force-là.
0: Revers de la médaille, c'est une défense et un milieu de terrain mis un peu plus sous pression quand l'équipe n'a pas le ballon. Trouver un équilibre dans le déséquilibre, une équation pas simple à résoudre selon Adrien Rabiot.
3: Il y a des avantages et des inconvénients. Il faut parfois risquer certaines choses en avançant dans la compétition. Certainement que voilà, il faudra aussi rectifier certaines choses et être prêt à faire peut-être un peu plus ou un peu moins. Évidemment, la phase d'élimination directe n'est pas la même chose que la phase de groupe. Ça, on en est bien conscient.
0: Malgré des actions concédées à chaque match ou presque, la France n'a encaissé que 2 buts et possède surtout la meilleure attaque du tournoi en phase de poule. Deux statistiques qui poussent les Bleus à maintenir une stratégie jusque-là payante.
26: Pas d'orage ce soir a priori, mais une chaleur étouffante dans le New Jersey où se joue ce match. En France, avant sans doute un nouvel épisode caniculaire à partir de ce week-end, selon Météo France, les températures sont dans l'ensemble retombées, mis à part dans le sud-est ou la Corse. Les Alpes-Maritimes et le Var restent en vigilance orange canicule. Il fait encore bien chaud aujourd'hui aussi à Lyon. Christophe Vincent, dans la banlieue ouest, les supporters se préparent à vivre ces 16e de finale à une heure tardive, malgré la fatigue qui a été accumulée pendant la vague de chaleur.
4: Sur le parking d'un hypermarché, on les repère au contenu du caddie, bouteilles d'eau, packs de bière et pizza, prêts à veiller tard comme Philippe, retraité.
5: Je vais essayer de regarder, de rester éveillé jusqu'au bout. Avec la canicule, on est un peu fatigué, donc le soir, c'est un peu dur. J'ai plus 20 ans. La dernière fois, il y a eu l'orage, là, je n'ai pas veillé, c'était trop tard. J'ai regardé le lendemain matin, puis voilà.
4: Noam préfère communier dans une ambiance festive.
6: Je vais le voir avec un ami dans un bar. Ça ne me dérange pas forcément, je suis encore jeune. Puis je termine le taf à 23h, donc ça devrait le faire. Et puis avec les potes, c'est pas la même ambiance. Ça peut durer un peu plus tard. C'est un peu fatigant aussi. On essaie de se mettre au frais quand on peut et on essaie de faire attention quand même.
4: Axel vit sa passion jour et nuit dans la mesure du possible.
17: Je regarde le foot, tous les matchs. 90% des matchs qui sont entre 20h jusqu'à 1h du matin, je les regarde. On travaille, donc on se repose plus tôt que de se lever à 3h du matin. Peut-être je le ferai pour la France, mais pas pour les autres équipes. Donc je serai devant le match, derrière les Bleus, jusqu'au bout.
27: Même s'il y a prolongation et tir au but.
17: Ah bah oui.
4: L'élimination précoce de l'Allemagne et des Pays-Bas n'a pas entamé le moral des supporters, tous persuadés que les Bleus iront jusqu'au bout.
26: Eh bien, on verra ça ce soir. Coup d'envoi à 23h de ce 16e de finale entre la France et la Suède. Édition spéciale sur France Info dès 21h.
1: Et on va revenir en détail encore avant cela dans une dizaine de minutes. Mélanie, la piste de l'attentat terroriste écarté à Monaco.
26: Après l'explosion d'hier soir dans un immeuble, l'enquête est ouverte pour tentative d'assassinat, indique le procureur général de la principauté, un suspect toujours recherché. Il a déposé un colis qui a explosé à l'arrivée de 3 personnes, un richissime homme d'affaires ukrainien, sa compagne, un enfant de 13 ans, tous sont blessés. Cet homme, c'est Vadim Ermolaev qui a coupé les ponts avec son pays. Il est soupçonné, Étienne Monin, d'avoir maintenu des liens financiers avec la Russie.
28: Il a d'ailleurs opté pour la nationalité chypriote il y a quelques années. Il est aussi sous le coup d'une enquête validée par le président Zelensky, accusé de profiter de sa fortune sur la Côte d'Azur malgré la guerre. Vadim Ermolaev est immensément riche. Avant l'invasion russe, le magazine Forbes estimait sa fortune à plus de 250 millions d'euros. C'est un touche-à-tout. Il a développé sa ville natale de Dnipro en investissant dans l'immobilier, mais il est également dans l'agroalimentaire, les spiritueux, et il possède un établissement bancaire. Mais Ermolaev est soupçonné d'avoir commercialisé du vin de Crimée après l'occupation russe et d'avoir blanchi de l'argent en provenance de Moscou. Il fait aussi partie du bataillon de Monaco, 84 personnalités ukrainiennes, sous le coup d'une enquête menée par Kiev pour s'être exilé exilés sur la Côte d'Azur au lieu de soutenir leur pays après l'invasion russe.
25: Et les jours de cet homme ne sont plus en danger. Selon le parquet de Monaco, en revanche, le pronostic vital de sa compagne est toujours engagé. Des policiers réunis devant le ministère de l'économie à Paris à l'appel des syndicats, Alliance et Unité. Ils dénoncent des effectifs insuffisants et réclament des hausses de salaire.
1: Cette question à présent, combien sont payés les cadres dirigeants d'EDF ? Pour le savoir, le comité social et environnemental de l'entreprise lance une action en justice.
25: Car si la rémunération du PDG Bernard Fontana est connue, fixée par la loi, celle des cadres dirigeants ne l'est pas. Il y a un manque de transparence depuis plusieurs années, regrette Gwenaël Pline de la CGT, les secrétaires du comité social et environnemental central d'EDF.
7: EDF, là-dessus, ne nous donne pas d'arguments qui nous permettent de comprendre pourquoi ce refus. Ce qu'on a pu noter, nous, c'est que sur les seuls éléments qu'ils nous transmettent, c'est-à-dire la rémunération des 10 plus hautes rémunérations d'EDF, là-dessus, on a vu une augmentation de plus de 2 millions l'année dernière. À un moment où, en plus, l'entreprise a, au niveau des négociations annuelles salariales, des niveaux qui, pour nous, ne sont pas suffisants, et d'ailleurs, on demande une réouverture dans le cadre de l'inflation actuelle. Encore plus à un moment où on est sous un plan d'économie qui vise à baisser d'un milliard d'euros nos frais de fonctionnement, donc directement impactant sur les conditions de travail des salariés. On pense que c'est le moment où on doit au moins faire transparence là-dessus en disant, bon, les augmentations qui sont transmises, elles sont soit pour tout le monde pareil, soit il y a une distinction, et c'est peut-être pour ça, en tout cas on n'en a pas les éléments pour le dire, que EDF ne veut pas transmettre la rémunération des cadres dirigeants.
25: Et nous avons joint EDF qui ne fait pas de commentaires. L'audience a été fixée à jeudi. La taxe sur les petits colis sera plus efficace au niveau européen, estime l'Alliance du commerce sur France Info. Celle mise en place par la France au mois de mars est contournée par les plateformes asiatiques de vente en ligne. Elle va être suspendue à partir de demain, jour d'entrée en vigueur d'un droit de douane européen de 3 euros pour freiner l'afflux de ces petits paquets. On ne sait pas encore de combien, mais le taux du livret A 1,5% actuellement va augmenter à partir du 1er août, indique le ministre de l'économie. Il parle d'une bonne nouvelle pour l'épargne des Français, alors que depuis plusieurs mois, il y a plus de retraits que de dépôts d'argent sur ces livrets A.
1: Les championnats de France de natation, c'est terminé pour Léon Marchand.
25: Oui, après une douleur à la cuisse hier lors de séries et des examens médicaux, le champion olympique est finalement forfait. Il lui restait 4 épreuves à disputer et il va rentrer à Paris pour se soigner, Jérôme Val.
8: Oui, compétition terminée pour Léon Marchand afin d'éviter, précise son entourage, toute aggravation et préserver sa santé. Le Toulousain avait ressenti une douleur aiguë en pleine course hier matin au grand adducteur de la jambe droite. Un premier examen, échographie et IRM n'a pas détecté d'anomalie majeure, mais peut-être une suspicion de lésion. D'où la décision de ne plus nager ici à Saint-Étienne. Retour à Paris, à l'INSEP, l'Institut National du Sport, dès ce matin, où il sera pris en charge par l'équipe médical pour des examens complémentaires et un suivi, avec une question qui va inévitablement se poser. À moins de 6 semaines du début des championnats d'Europe à Paris, le grand objectif de sa saison devant le public français, Léon Marchand sera-t-il rétabli et avec quelle préparation ? Ce qui est sûr, c'est que même s'il quitte ces championnats de France, il est d'ores et déjà qualifié pour les Europes puisqu'il a obtenu un premier billet samedi sur le 400 mètres 4 nages. Mais aura-t-il les moyens de s'aligner sur toutes les courses qu'il envisage ? C'est prématuré pour le dire, nous assure la Fédération française.
25: Et ces championnats d'Europe débutent le 10 août prochain. On attend donc d'ici là des nouvelles de la santé de Léon Marchand.
1: Mélanie Delonnet, merci.
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1: Restez avec nous, les prochaines minutes nous emmèneront notamment en Allemagne, des supporters allemands, une presse allemande pas tendre avec les footballeurs de la Mannschaft éliminés du Mondial hier. D'ici 13h30 également, le choix de France Info de ce mardi autour de la remigration, ce concept, cette nouvelle obsession de l'extrême droite européenne. Tout de suite, l'attaque à Monaco.
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9: Marie Bernardo.
1: Le suspect toujours en fuite. Hier, un peu avant 21h, un colis piégé a blessé un oligarque ukrainien, sa compagne, un adolescent de 13 ans, alors qu'il rentrait chez eux dans la principauté. Bonjour Margot Steve.
10: Bonjour.
1: Le procureur général a tenu une conférence de presse ce midi. Une enquête est ouverte pour tentative d'assassinat et dépôt d'un engin explosif sur la voie publique. Mais à ce stade, les autorités monégasques écartent la piste d'un attentat.
10: Oui, le procureur général de Monaco a insisté sur ce point dès le début de sa prise de parole.
11: Il ne s'agit pas, en l'état des éléments dont je dispose, d'un attentat qualifiable de terroriste. Et j'insiste là-dessus, nous n'avons pour l'instant pas les éléments pour retenir cette qualification. Je suis cependant en lien avec le procureur de la République antiterroriste français, qui a déjà proposé ses services. Et nous serons en cours d'évaluation par la suite pour voir si nous avons besoin de leur assistance.
10: Si c'était une attaque terroriste, on n'aurait pas visé un immeuble isolé, mais des rues plus fréquentées, décrypte une source proche du dossier. Pour l'instant, les autorités privilégient donc la piste d'une attaque ciblée contre cet oligarque ukrainien et sa famille. Son état à lui s'est amélioré dans la nuit, ses jours ne sont plus en danger. Sa compagne, en revanche, est toujours entre la vie et la mort. L'adolescent a été opéré cette nuit dans un état moins inquiétant. Deux autres personnes ont aussi été blessées par les projections de verre liées à la déflagration. Une explosion qui est donc survenu hier soir, un peu avant 21h, un colis piégé déposé quelques minutes plus tôt par le suspect, a expliqué ce midi le procureur général de Monaco, Stéphane Thibault.
11: Un homme seul qui se présente devant cette adresse, qui dépose un colis qui est en cours d'identification, peu de temps avant que les trois occupants de l'appartement du rez-de-chaussée de cet immeuble se présentent à la porte. Et le colis explose au moment où ces trois personnes arrivent.
10: Le suspect prend alors la fuite à pied vers la frontière française située à seulement 100 mètres dans la ville de Beausoleil. C'est dans cette commune que cet homme est vu pour la dernière fois hier soir sur les caméras de vidéosurveillance, nous précise une source proche du dossier. Depuis, le suspect est introuvable, même si les enquêteurs ont la conviction qu'il est désormais en France.
1: Des enquêteurs, Margot, qui cherchent désormais à identifier ce suspect et à comprendre ses motivations.
10: Oui, et pour cela, le point de départ, c'est bien sûr la scène de l'explosion. Plus de 80 enquêteurs étaient sur place hier soir et jusqu'au petit matin pour analyser notamment le colis piégé, un sac à dos, selon plusieurs sources concordantes, qui contenait des boulons et des petites billes de plomb. Un mode opératoire pas très élaboré, analyse une source proche du dossier, même s'il a fallu, selon cette source, un travail de préparation pour que le suspect puisse accéder à cet immeuble sécurisé et arrive exactement au bon moment pour toucher sa cible. Une cible de choix, précise cette source, puisque la victime est, on le disait, un oligarque ukrainien multimillionnaire qui faisait l'objet de sanctions dans son pays. Un homme avec un passif qui interroge, titulaire de plusieurs nationalités, poursuit cette source, même si le procureur général a assuré tout à l'heure que la victime résidant monégasque depuis 2021 ne faisait l'objet d'aucune enquête dans la principauté et n'était à sa connaissance recherchée par aucune autorité étrangère.
1: L'urgence maintenant, Margot, c'est évidemment d'interpeller le suspect.
10: Oui, avec des moyens importants déployés depuis hier, côté monégasque mais aussi côté français, même si la trentaine de gendarmes et les deux hélicoptères mobilisés hier ne sont plus engagés, indique ce midi la gendarmerie. Une traque qui va se faire notamment via la vidéosurveillance très fournie à Monaco et scrutée de près par les enquêteurs pour tenter de retracer le parcours du suspect avant et après son passage à l'acte.
1: Trois blessés dans cette attaque, donc merci Margot Steve. Et parmi elles, cet oligarque ukrainien, Vadim Ermolaev, vous le disiez, une des plus grosses fortunes d'Ukraine. Marion Aquilina à mes côtés, cellule décryptage de France Info. Monaco, eh bien Marion, un lieu privilégié de ces réfugiés VIP, ces oligarques ukrainiens.
12: Oui, depuis le début de l'invasion russe en Ukraine, de nombreuses familles sont parties sur la Côte d'Azur et à Monaco. Une élite discrète parce qu'il s'agit de départs illégaux, des hommes qui étaient mobilisables pour combattre et qui sont désormais dans les villas du sud de la France. Le journal Ukrainska Pravda les a surnommés le bataillon Monaco.
1: Mais qui sont-ils alors?
12: Ce sont des riches ukrainiens qui ont entre 18 et 60 ans, hommes d'affaires, politiques, oligarques qui ont fui leur pays avec leurs proches pour vivre notamment dans la principauté de Monaco, mais d'autres sont partis aux Émirats, à Bahreïn ou en Autriche. Des enquêtes journalistiques ont publié une liste de 84 exilés sur la Côte d'Azur, des personnes considérées comme VIP en Ukraine et leurs proches parents, par exemple le président du club de foot du Dynamo Kiev, Igor Surkis, ou encore l'homme politique Abramovich Igor Alexandrovich Aleksandrovic, qui s'est réfugié chez un ami banquier russe.
25: Mais pourquoi Monaco en particulier ?
12: Alors, le gouvernement princier a adopté un dispositif pour protéger temporairement ces personnes, mais sous certaines conditions. Pour être éligible, il faut avoir été résident en Ukraine avant le 24 février 2022, pouvoir justifier d'une attache familiale ou amical avec une personne résidente à Monaco et être hébergé à Monaco. Par ailleurs, l'installation de ces personnes puissantes et riches sur le rocher, qu'elles soient russes ou ukrainiennes, n'est pas nouvelle. D'après les derniers chiffres, ils sont 900 Russes et 800 Ukrainiens. Monaco, on le sait, est connu pour être une terre d'accueil des plus grosses fortunes grâce à ses avantages fiscaux. Pas d'impôt sur les revenus personnels, ni d'impôt sur la fortune, ni taxe foncière, ni taxe d'habitation. Pas non plus d'impôt sur la plus-value immobilière. Enfin, preuve que s'installer dans la principauté n'est pas à la portée de tout le monde. Pour les étrangers qui veulent ouvrir un compte à Monaco, il faut au minimum verser 500 000 euros. Recommandation de l'association monégasque des activités financières.
25: Marion Aquilina, cellule décryptage de France Info. Merci. Le fil info à suivre.
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25: La gueule de bois en Allemagne, nous y sommes dans quelques minutes. Le fil info à 13h18, d'abord avec vous Mélanie Delaunay. Pas d'augmentation en juillet pour les allocations chômage.
18: L'UNEDIC vient de l'annoncer, il n'y aura pas de revalorisation. La dernière remonte au mois de juillet dernier, elle avait été alors de 0,5%. Près de 16 000 clients toujours sans électricité dans les départements du Nord, de l'Aisne et à Paris. Après les fortes chaleurs, indique Enedis, la canicule a notamment fragilisé des équipements souterrains en ville. Météo France s'attend à une remontée des températures à partir du week-end prochain, sans doute au-dessus de 35 degrés. Aujourd'hui, 4 départements du sud-est reste en vigilance orange canicule. Les gendarmes et les hélicoptères français ne sont plus mobilisés pour retrouver le suspect de l'explosion d'un colis piégé hier soir à Monaco, mais les forces de l'ordre restent en alerte. L'enquête est ouverte pour assassinat à Monaco. Un oligarque ukrainien et deux de ses proches ont été blessés dans cette explosion. L'Union européenne va appliquer dès demain l'accord commercial négocié l'été dernier avec les États-Unis. Le feu vert a été donné la semaine dernière par Bruxelles. Cet accord prévoit la suppression des droits de douane sur les produits américains qui entrent dans les pays de l'Union.
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25: Et on vit ensemble ce soir sur France Info, ce France-Suède, 16e de finale du Mondial. Le premier à élimination directe pour les Bleus. Une équipe de France, Nicolas Perronnet, vous êtes aux États-Unis, qui a visiblement conquis les supporters américains.
19: Lorsque l'on croise un maillot bleu dans un stade, la réponse est quasiment toujours la même.
20: I'm not French.
21: You're American?
20: I'm American, yeah.
19: Michael, par exemple, qui vient du Michigan.
20: Et j'aime beaucoup la France.
19: Un bob, vive la France, sur la tête.
22: Why do I choose French team?
29: J'aime les Français, le pays, le foot, c'est le meilleur au monde.
19: Comme si les Bleus avaient déjà conquis l'Amérique.
30: I like the US team.
31: J'aime l'équipe des États-Unis, mais je dois l'avouer, je préfère la France. Zidane, c'est pour l'éternité, mon ami.
19: Alex et son ami qui ont fait le voyage depuis l'Utah ont eux d'autres noms floqués sur leur maillot.
32: I love Mbappé, Dembélé, the goats.
33: Allez les Bleus.
19: Ils expliquent que leur origine centrafricaine les rapproche des Bleus. Même argument pour Jimmy.
34: Je supporte la France parce que je suis originaire du Liban. On veut une revanche contre l'Argentine. Je veux une finale contre Messi et le battre de la même manière qu'il nous a battus.
19: Un engouement pour la marque équipe de France. Logique ici pour Cyril. Lui est français, mais expatrié depuis 20 ans sur la côte Est.
35: Les Américains, ils aiment consommer et ils aiment gagner. Donc l'équipe de France, c'est la meilleure équipe de foot, donc ils veulent acheter des maillots. Je suis pas surpris.
19: Ce soir, le stade sera donc encore très majoritairement bleu face à la Suède.
25: Nicolas Perronnet. Et la France, si elle poursuit son chemin, ne jouera pas contre l'Allemagne, ça c'est sûr. La Mannschaft éliminée au tir au but hier soir par le Paraguay. La sélection allemande privée de huitième de finale pour la troisième fois d'affilée dans une Coupe du Monde. Bonjour Sébastien Baer.
36: Bonjour Marie, bonjour à tous.
25: En direct de Berlin. Après cet échec, les médias allemands ne sont pas tendres hein, avec les joueurs et avec l'entraîneur.
0: Ah oui, pour la presse, ce fiasco a un goût très amer. Il y a un titre qui résume le sentiment général, c'est celui du journal Bild. Nouveau cauchemar pour le football allemand. Le quotidien qualifie la performance de calamiteuse, lente, ennuyeuse, léthargique. Quand l'ancien attaquant Jürgen Klinsmann parle, lui, carrément d'une humiliation. L'Allemagne était pourtant opposée à un Paraguay aux capacités limitées, s'étonne l'hebdomadaire Der Spiegel. Envolé donc le rêve d'un nouveau Sommermärchen, vous savez, le fameux conte de fées de 2006, quand l'Allemagne avait terminé à une belle troisième place à la Coupe du Monde qu'elle organisait sur son territoire. Pas de conte de fées cette année donc. La frustration est à la hauteur des attentes, écrit Die Zeit, qui rappelle que déjà en 2018, en 2022, la Mannschaft a été éliminée à ce même stade de la compétition. Conclusion du site spécialisé dans le football kicker, l'Allemagne s'éloigne de plus en plus du sommet du football mondial.
1: Bon, une déception à l'unisson de celle des supporters, j'imagine.
0: Oui, Marcel, 30 ans, qui a veillé tard dans la nuit pour regarder le match dans son appartement de Berlin avec des amis, parle de choc. Il était persuadé que l'Allemagne se qualifierait relativement facilement face au Paraguay.
2: On pensait pouvoir fêter à nouveau un titre cette année, tous ensemble, et que les joueurs seraient venus célébrer la victoire avec nous, à la porte de Brandebourg. C'est une grande déception. Mais quand on ne tire que deux fois au but contre le Paraguay en 120 minutes, on ne peut pas prétendre à la victoire. Il faut bien admettre que l'Allemagne ne fait plus partie de l'élite mondiale comme en 2014. Rien n'a fonctionné comme ça aurait dû.
0: Comme la presse allemande, Marcel cherche les responsables de la déroute de la Mannschaft, et celui qui est au centre des critiques, c'est Julian Nagelsmann, le sélectionneur depuis 2023, sous contrat jusqu'en 2028. Il n'a pas réussi à canaliser, à développer les forces de son équipe, regrette le magazine Focus. Quelqu'un doit lui dire que ça ne peut plus continuer comme ça, ajoute un éditorialiste. Alors peut-être le message posté sur X par Friedrich Merz apportera-t-il un peu de réconfort aux joueurs. Vous avez enthousiasmé notre pays, nous sommes fiers de vous, écrit le chancelier. Une déclaration qui étonne ou qui interpelle de nombreux internautes qui s'interrogent. Friedrich Merz a-t-il réellement regardé le match?
1: C'est vrai qu'il y a de quoi s'interroger. L'ancien capitaine Sébastien de l'équipe d'Allemagne, qui a participé à 5 Coupes du Monde, a pris la parole ce matin pour dénoncer des dysfonctionnements au sein de cette Mannschaft.
0: Oui, Lothar Matthäus, 65 ans aujourd'hui, emblématique et toujours très respecté, ex-capitaine de la Mannschaft, l'homme fort du Bayern Munich dans les années 80 et 90, vainqueur de la Coupe du Monde de 1990. Il se dit étonné de l'élimination de l'Allemagne face à une équipe aussi faible que le Paraguay. Ce sont ses mots, et plaide lui aussi pour un départ du sélectionneur Julian Nagelsmann. Il dénonce également le manque de rigueur de l'équipe allemande, la présence au sein de la délégation des femmes et des enfants, parfois des joueurs. Selon lui, la Coupe du Monde n'a pas suffisamment été considérée comme une priorité.
1: Sébastien Baer en direct de Berlin, correspondant de France Info en Allemagne. Merci Sébastien. Place au choix de France Info de ce mardi autour de ce concept politique qui monte un peu partout dans les milieux d'extrême droite, la remigration ou retour forcé, incité de populations étrangères dans leur pays d'origine. En France, le mot ne figure pas dans le projet du Rassemblement National, mais plusieurs partenaires européens du RN brandissent ce slogan. Bonjour Pierrick Bonneau.
3: Bonjour.
1: Vous êtes allé voir nos voisins européens pour comprendre ce qu'implique la remigration, et on commence par l'Italie.
3: En Italie, et plus précisément à Milan, sur la célèbre place du Duomo, où les Patriotes, le groupe de Jordan Bardella au Parlement européen, organisait fin avril un rassemblement de ses principaux leaders. À l'ombre de l'imposante cathédrale, les militants scandent le mot « remigrazione », remigration. Matteo a 20 ans à peine.
4: Sono d'accordo con la remigrazione.
5: La remigration des étrangers en situation irrégulière, je suis pour. À mon sens, l'immigration illégale nous cause beaucoup de tort. Moi, je suis un patriote, donc c'est normal que je veuille défendre mon pays.
3: Gabriella, venue de la région de Vérone, dans le nord de l'Italie, va un peu plus loin.
6: Surtout, ce qu'on veut, c'est que les étrangers acceptent nos règles. Pas de charia, pas de mariage avec les petites filles, pas de polygamie. Sinon, ils partent. Qu'ils le fassent chez eux, mais pas chez nous.
3: Sur scène, plusieurs orateurs haranguent la foule en déclinant leur projet d'expulsion. Le représentant du FPE, par exemple, l'extrême droite autrichienne, Hugo Landbauer.
17: Tous ensemble ici, je sais que nous nous battons pour une Europe qui protège ses citoyens et qui expulse systématiquement ses criminels. Car pour nous, la sécurité de nos femmes et de nos enfants est plus importante que le droit des criminels. Tolérance zéro plutôt qu'une politique d'accueil, c'est ce dont l'Europe a besoin.
3: Née dans les cercles identitaires au début des années 2010, la remigration est pensée en plusieurs étapes progressives. Le départ d'abord des immigrés clandestins, puis de ceux qui ont commis un crime, pour finir par les étrangers qui touchent trop longtemps les aides sociales sans travailler. Mais certains partis d'extrême droite poussent le curseur encore plus loin en ajoutant un critère d'assimilation. Les Espagnols du parti Vox, par exemple, qui proposent d'organiser le départ des étrangers qui ne respecteraient pas les coutumes locales. En France, c'est un ancien député européen du FN, passé par Reconquête, qui a remis le projet au goût du jour avec un livre sorti en avril. Il s'appelle Jean-Yves Le Gallou.
7: Ce serait des départs encouragés, oui, bien sûr, voire forcés. Un clandestin n'a rien à faire ici.
3: C'est une démarche de d'épuration, de nettoyage ethnique.
7: Non, pas du tout. C'est tout simplement une démarche de souveraineté nationale. Sur le territoire d'un pays, ne peuvent séjourner que les étrangers qui sont considérés comme souhaitables.
3: L'AFD en Allemagne, le Vlaams Belang en Belgique, Restore Britain au Royaume-Uni. Les exemples de partis politiques qui embrassent de près ou de loin ce projet foisonnent. Récemment, l'administration Trump aux États-Unis l'a aussi repris à son compte.
1: Et est-ce que le concept séduit l'extrême droite française alors ?
3: Eh bien, nous avons posé la question à Jordan Bardella en marge d'un déplacement en Pologne il y a 10 jours. Le patron du RN a voulu voir de ses propres yeux un mur. 5 mètres de haut, 180 km de long.
8: Donc là, vous avez 182 km de frontière, c'est ça ?
3: Barrière érigée par les nationalistes polonais à la frontière biélorusse il y a 4 ans pour empêcher les migrants d'entrer illégalement sur le sol européen.
8: Ah, je pense qu'aux portes de l'Europe, il faut qu'il y ait des murs.
3: Jordan Bardella rappelle le programme du RN.
8: Il y aura la suppression du droit du sol, le traitement de l'asile dans les ambassades et consulats des pays de départ. Il y aura la priorité nationale pour les aides sociales et il y aura l'expulsion systématique des délinquants et des criminels étrangers.
3: Mais il refuse de parler de remigration.
8: Il y a un débat sémantique qui existe sur l'utilisation de ce terme. Chez beaucoup de partis politiques européens, nous n'utilisons pas ce terme précisément parce qu'il crée une ambiguïté qui n'a pas lieu d'être.
3: Éric Zemmour, lui, a moins de pudeur. Dès la campagne présidentielle de 2022, le candidat Reconquête proposait de créer un ministère de la remigration. Aujourd'hui, celui qui n'est pas encore officiellement candidat pour 2027 parle aussi d'immigration négative. Sarah Knafo, députée européenne Reconquête.
9: Eu égard au nombre d'étrangers trafiquants, délinquants, criminels, du nombre de clandestins, le fait de mettre en œuvre cette politique d'expulsion engendrera un flux négatif parce qu'il y aura plus de sorties du territoire du fait des expulsions que d'entrées.
3: Et pour peser dans le débat, les défenseurs de la remigration tentent de s'unir. Fin mai, un sommet consacré à la question s'est tenu au Portugal. Son organisateur, Martin Sellner, un militant identitaire autrichien venu de la mouvance néo-nazie. Un rendez-vous similaire est prévu en région parisienne à l'automne, à quelques mois de la présidentielle.
1: La remigration, obsession de l'extrême droite européenne, c'était le choix de France Info de ce mardi que vous retrouvez comme d'habitude sur l'appli Radio France, sur notre site franceinfo.fr. À suivre la météo et un nouveau journal.
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1: Et avec Stéphanie Fromentin.
14: Il fait toujours trop chaud dans le sud-est, avec des températures qui oscillent entre 32 et 37 degrés en journée et qui ne descendent pas sous la barre des 22-25 degrés la nuit. La situation est toujours caniculaire. Météo France recommande aussi d'être vigilant sur les risques d'incendie, car Mistral et Tramontagne soufflent encore à 50-60 km par heure. Partout ailleurs, on respire mieux, avec 24 à 31 degrés en général. Il faut donc absolument en profiter pour récupérer
25: tirer car les organismes ont été mis à rude épreuve et risquent de subir prochainement une nouvelle vague de chaleur. En attendant, le ciel est plutôt ensoleillé, parfois ponctué de nuages sur le nord-ouest. Des orages de chaleur bien denses vont rapidement éclater en Corse, sur la région PACA, puis en remontant vers les frontières de l'Est, toucher les massifs vosgiens en journée pour atteindre l'Alsace et l'Est de la Lorraine en soirée. Quelques ondées peuvent aussi se développer sur les Pyrénées et le Massif central.
1: Vous êtes sur France Info, merci. Il est 13h30. Benjamin Recouvreur pour l'info.
13: Un nouvel épisode caniculaire sans doute à venir à partir de ce week-end, selon Météo France, qui assure ne pas pouvoir en estimer à ce stade la durée ou l'intensité. Toutefois, les températures vont de nouveau être très élevées, au-dessus des 30 voire 35 degrés sur une bonne partie du pays. De nouvelles fortes chaleurs, alors qu'on ressent toujours les conséquences de celles qui viennent de se terminer. Près de 16 000 foyers sont toujours privés d'électricité en France, dans le Nord, l'Aisne ou à Paris, après des pannes liées à la chaleur ou aux orages. Le suspect toujours recherché après l'explosion d'un colis piégé hier soir dans un immeuble de Monaco. 3 personnes ont été blessées, un oligarque ukrainien et 2 membres de sa famille. Une enquête pour assassinat est ouverte. La piste de l'attentat terroriste est écartée par la justice monégasque. Le suspect a pris la direction de la France avant de disparaître. Les 35 gendarmes et les 2 hélicoptères français qui étaient engagés hier ne sont plus mobilisés aujourd'hui. Mais les forces de l'ordre restent en alerte. Elle a été contournée depuis sa mise en place au mois de mars. La taxe française de 2 euros sur les petits colis va être suspendue à partir de demain. C'est ce qu'a annoncé le gouvernement ce matin. Elle avait été mise en place pour freiner l'arrivée massive de produits des plateformes chinoises comme Chine ou Temu. Mélodie Pépin, la taxe française va laisser la place à une taxe européenne.
15: Un droit de douane de 3 euros applicable partout dans l'Union européenne à partir de demain, sur le même principe, taxer les petits colis de moins de 150 euros qui nous viennent de Chine. Au départ, la taxe française de 2 euros devait s'ajouter, mais par souci d'harmonisation avec nos partenaires européens, il n'y a plus de raison de la maintenir, selon le ministère du Commerce. D'autant que la taxe française rapporte beaucoup moins que prévu, 2,3 millions d'euros par mois seulement, car les géants chinois ont trouvé la parade. Quand vous commandez un pantalon, une lampe sur les plateformes type Temu ou Chine, votre colis n'arrive plus à Roissy, mais en Belgique par exemple, puis il est transporté par camion en France. C'est la libre circulation, donc zéro taxe. Alors le droit de douane européen permettra-t-il de contrer cette parade et de rapporter plus d'argent?

0: Ne seront pas revalorisés demain. C'est ce que annonce l'UNEDIC qui gère ses allocations. Lors d'une réunion du conseil d'administration aujourd'hui, le patronat s'est opposé à la hausse proposée par les syndicats, hausse de 2,4% à hauteur de l'inflation. La dernière revalorisation remonte à l'an dernier, c'était plus 0,5%. Et puis la Suède sur la route des Bleus ce soir au Mondial en 16e de finale. Coup d'envoi à 23h pour l'équipe de France, favorite face à la Suède. Le vainqueur de ce match sera opposé en 8e de finale au Paraguay, tombeur héroïque de l'Allemagne hier soir.
1: Benjamin Recouvreur, merci.
2: France Info, midi 15h, Marie Bernardo.
1: Le sud-est a encore très chaud aujourd'hui, mais sur les trois quarts du pays, les températures sont redescendues. Pour autant, et les professionnels de santé avaient prévenu de l'effet de retard de la canicule sur les organismes, les hôpitaux accueillent toujours beaucoup de patients victimes de coups de chaud, comme ici à Guéret, dans la Creuse, reportage de Solène Delarquier.
3: L'hôpital de Guéret avait libéré 10 lits. Ce sont finalement 22 personnes qui ont été admises aux urgences ce week-end à cause d'un coup de chaud, comme l'explique Fatia Zidane, la directrice du centre hospitalier.
4: Nous avions encore quelques places en médecine, donc on les a d'abord mis en médecine. Et puis ensuite, nous avons pris des places qui étaient en chirurgie.
3: Ces patients ont besoin d'une dizaine de jours pour se remettre, sauf que de nouvelles personnes peuvent encore accuser le coup de la canicule passée et une autre vague de chaleur est prévue la semaine prochaine.
4: Nous avions du personnel médical supplémentaire qu'il va falloir maintenir maintenant au moins sur une dizaine de jours, voire une vingtaine de jours si la canicule se prolonge. Prendre des remplaçants supplémentaires, là nous avions anticipé jusqu'au week-end prochain. Maintenant il va falloir trouver d'autres personnes, mobiliser d'autres personnes.
3: Le docteur Verguet dirige le SAMU de Guéret, il estime un engorgement possible.
5: C'est un épisode climatique qui est vraiment très compliqué, les gens en Creuse sont très âgés et de plus en plus isolés. Donc on va avoir malheureusement des problèmes d'hospitalisation à répétition et ça c'est le profil on va dire le plus courant. Et il y a des gens plus jeunes, on a eu des gens entre 20 et 30 ans qui ont été obligés d'être transportés aux urgences. Des travailleurs du milieu du BTP, et ils travaillaient pour certains en plein soleil.
3: Il fait donc de la prévention.
5: Les symptômes qui les emmènent, c'est maux de tête, nausées, voire vomissements, et éventuellement même des fois des chutes, ça peut arriver, qui sont liées à des troubles de l'équilibre. Hein, la plupart, c'est ça. Dès que les gens, je pense, ont des nausées et des maux de tête, il faut qu'ils se posent la question, est-ce qu'ils n'ont pas pris trop de chaleur ?
3: Dans ces cas-là, il faut boire de l'eau, manger et se rafraîchir avec un linge mouillé. Et le préfet de la Creuse, Jean-Philippe Legueux, prévient, toutes les restrictions ont bien été levées depuis la fin de l'alerte canicule, mais il pourrait en imposer à nouveau en fonction de la chaleur la semaine prochaine.
6: Alors c'est pas pour embêter monsieur et madame tout le monde ou empêcher les gens de fêter l'été ou de participer à différentes manifestations, concerts, etc. C'est juste parce que encore une fois, il faut éviter de surcharger nos hôpitaux avec des problèmes qui auraient pu être évités.
3: Météo France estime qu'il est pour le moment difficile de prédire l'intensité des chaleurs à venir.
1: Un reportage ici Creuse de Solène Delarquier. Les températures vont à nouveau bien augmenter dans les jours qui viennent. Il faut donc profiter de ce répit pour récupérer des forces. C'est ce que nous dit le docteur Hélène Rossineau, médecin spécialiste de santé publique.
7: Il faut absolument traiter ces jours de relative fraîcheur, relative, comme un moment de récupération, comme si on avait fait un marathon là, pendant 12 jours.
8: Comme si on avait fait un marathon.
7: Comme si on avait fait un marathon, c'est-à-dire vraiment priorité au sommeil, à la récupération, au repas simple, hydratant, on remet des protéines, on remet une alimentation saine, on boit, on continue à boire. C'est important, ça n'est pas le moment de rattraper le sport en retard. Ça n'est pas le moment de rattraper le ménage en retard. on repose les organismes au maximum parce qu'une canicule, c'est extrêmement éprouvant pour le corps. Les gens ne se rendent pas forcément compte. Alors, on voit bien qu'on est tous un peu fatigués, mais on ne se rend pas forcément compte de l'immense effort qu'a fait nos corps, qu'ont fait nos corps. Parce ces 12 derniers jours.
8: Qu'est-ce qui se passe dans nos corps depuis 12 jours ? Justement, là, on se sent un petit peu mieux quand même. Vous nous dites qu'en fait, on est toujours un peu en risque ?
7: Alors, on est toujours en risque. En fait, ce qui s'est passé, c'est que pour que le corps reste à 37 degrés, donc sa température normale, quand il fait aussi chaud, il y a globalement deux mécanismes qui jouent. Il y a la transpiration, je pense qu'on l'a tous remarqué, mais forcément la transpiration, si elle n'est pas compensée en eau ou si elle est non-stop, bah, on perd de l'eau et on perd ce qu'on appelle des sels minéraux, des électrolytes. Et puis il y a ce qu'on appelle la vasodilatation au niveau de la peau, donc c'est les petits vaisseaux qui s'élargissent pour que la chaleur passe par la peau. Et pour ça, il faut que le cœur pompe et pompe beaucoup plus fort. Donc, on se retrouve

0: prouve avec un corps qui a travaillé non-stop, avec un cœur qui a pompé très très fort non-stop, et surtout, pour la majorité d'entre nous, des corps qui ne se sont pas vraiment reposés pendant les nuits. Et
1: Ça
0: c'est le
1: veut
0: plus
1: dire,
0: important.
1: c'est pour ça que vous nous dites par exemple de ne pas faire de sport. C'est un peu contre-intuitif. On est nombreux à avoir envie, là, parce qu'il y a un peu de fraîcheur, de sortir faire un peu de sport ce matin.
0: Alors, je ne vous dis pas de contre-indiquer le sport, je vous dis que ce n'est pas le moment de faire des gros efforts, c'est le moment de traiter ça comme une vraie récup. C'est la même chose avec l'alcool, je vais encore passer pour une rabat-joie, mais ça fait 10 jours que je suis habituée. Je sais en plus qu'il y a foot ce soir et que donc le sommeil et l'alcool, pour ce soir, c'est mal barré. J'en ai bien conscience. Je dis juste que si en particulier, si ça doit reprendre la semaine prochaine, il faut absolument que nos corps réussissent à revenir à un état un peu plus reposé. Et ça ne se fait pas forcément en 24 heures, ça prend plusieurs jours.
2: Docteur Hélène Rossino, médecin spécialiste de santé publique, conseil qu'elle a donné à Jérôme Chapuis, c'était ce matin sur France Info. La canicule qui a poussé des parents à monter le mouvement Faites-la briller, mouvement cofondé par la journaliste et autrice Renée Grezard, qui est avec nous. Bonjour.
3: Bonjour.
2: Faites-la briller, qu'est-ce qu'on fait briller?
3: Alors, on fait briller nos couvertures de survie, mais c'est un symbole, en fait. C'est un symbole de notre colère, parce que ce qui s'est passé la semaine dernière était vraiment inadmissible pour nos parents. C'est-à-dire qu'on parle beaucoup, là, vous venez de le faire, hein, des difficultés qu'ont pu rencontrer les adultes, mais les enfants, en fait, sont un peu les grands oubliés de cette histoire. Pendant une semaine, nous, en fait, on a eu des enfants qui étaient soit dans des fournaises, littéralement, soit qu'on nous a demandé de garder avec nous, et c'est une forme de maltraitance aussi, parce qu'en fait... des enfants qui sont avec leurs parents qui travaillent en même temps, c'est jamais très agréable pour personne, quoi.
2: D'où le symbole donc de la couverture de survie qu'on fait briller, mais aussi parce que c'est une solution toute simple aussi à mettre en place, la couverture.
3: Exactement, la couverture de survie, nous, pour nous, c'est un symbole qu'on aime beaucoup parce que ça protège et ça brille. Et c'est exactement ce qu'on désire pour nos enfants, quoi, qu'ils soient protégés et qu'ils brillent.
2: Et ce que vous disiez, c'est qu'on vous a appelé finalement, et tous les parents dans les villes touchées par ces chaleurs extrêmes, à garder les enfants, à travailler en même temps.
3: Ouais, ben en fait nous on a l'impression qu'on a vécu un confinement climatique, hein, parce que ce qu'on a vécu c'est exactement ce qu'on a vécu pendant le confinement, sauf que là en plus on avait très très chaud et voilà il y a un principe en parentalité qui est très connu qui dit en fait pour qu'un enfant soit bien il faut que ses parents soient bien, donc on commence par mettre le masque à oxygène dans un avion en perturbation sur son visage avant de le mettre à son enfant et là en fait personne n'était bien et tout ça c'est des cercles vicieux mais ça peut être aussi des cercles vertueux quand un enfant est bien un parent est bien et vice-versa, quoi.
2: Le maire de Paris a annoncé avoir commandé 1200 climatiseurs pour les écoles de la ville. Il veut, dit-il, accélérer l'adaptation des écoles parisiennes. C'est un premier pas, c'est une première solution, vous dites aujourd'hui, Renée Grezard, ou pas?
3: Alors, nous, en fait, sur la climatisation dans les endroits où c'est l'urgence, évidemment qu'on y est favorable. L'idée, c'est pas du tout de dire qu'on veut pas de climatisation. En revanche, nous, ce qui nous intéresse en tant que parents, et je pense que n'importe quel parent pourrait être d'accord avec moi, c'est l'avenir, c'est le futur de nos enfants. Et la climatisation ne peut pas être une solution pérenne. Parce que la climatisation, on le sait, en fait, a des effets délétères aussi. C'est-à-dire que on est bien... Et moi, en plus, je suis la première à bien aimer le moment où genre, je me sens froide. Mais le problème, c'est que ça rejette de la chaleur encore plus dehors. Et en fait, c'est vraiment du bien-être immédiat, mais pas du bien-être pérenne, quoi.
2: Et là, ce que vous dites aussi, c'est qu'il faut accélérer aussi l'adaptation, la rénovation des bâtiments, la végétalisation. Et là, il faut jouer collectif, en quelque sorte.
3: Bah exactement, c'est-à-dire que nous en fait on parle de nos enfants mais ce qu'on aimerait c'est que tout le monde comprenne qu'on n'est pas en train de parler de nos enfants. Ce dont on est en train de parler c'est de l'avenir du monde, c'est du futur. En fait voilà, enfin il faut végétaliser effectivement les cours d'école mais le sujet c'est un sujet beaucoup plus global de qu'est-ce qu'on veut pour demain quoi.
2: Et vous redoutez qu'on oublie cette canicule, on est en plus à une semaine du début des grandes vacances.
3: Bah franchement, je vais être honnête avec vous, oui. Oui, je le redoute, enfin comme tous les gens qui ont eu peur, qui sont en colère, qui sont tristes, enfin je veux dire, il y a beaucoup d'émotions hein qu'on a ressenties pendant cette forte vague de chaleur, mais moi la première, c'était ça, c'était de me dire là c'est pas possible qu'on oublie et pourquoi personne n'est en train de dire sa colère. Et en fait là, à l'heure actuelle, je tiens à le dire quand même parce que c'est super important, on est les seules personnes à faire des mobilisations en France, des mobilisations concrètes hein, à être dans la rue, devant les écoles, on emmène nos enfants avec des couvertures de survie. Nos enfants font des pancartes, on crie devant les écoles. On est les seuls à faire quelque chose de concret. Donc il faut absolument que les gens nous rejoignent.
2: Et ça continue ? malgré l'approche des vacances.
3: Continue. Ça continue toute la semaine. Là, on est en train de préparer même pour la fin de semaine une manif défilée. On sait pas. On est au jour le jour. Hein. Franchement, moi, c'est pas mon métier ce que je suis en train de faire. Comme vous l'avez dit, je suis journaliste. Je préférerais complètement être en train de travailler sur mes podcasts et mes articles. Mais là, j'ai pas le choix en fait. C'est-à-dire qu'on est dans une urgence.
2: Ah, j'ai l'impression qu'on a été interrompu, décidément, aujourd'hui. Merci beaucoup, Renée Grezard, d'avoir été avec nous, journaliste, autrice, et donc cofondatrice, co-créatrice de ce mouvement. Faites-la briller.
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2: Le fil info à 2h moins le quart avec vous, Benjamin Recouvreur. Et à la une enquête pour tentative d'assassinat ouverte à Monaco.
5: Après l'explosion d'un colis piégé hier soir dans un immeuble qui a blessé grièvement un oligarque ukrainien et deux membres de sa famille, la piste de l'attentat terroriste est écartée. Le suspect lui est toujours recherché. Le Qatar, l'un des pays médiateurs dans la guerre entre l'Iran et les États-Unis, assure qu'aucune discussion directe n'est prévue dans les jours à venir à Doha, où les émissaires américains et des membres de la diplomatie iraniennes sont arrivées. L'Organisation mondiale de la santé redoute des flambées épidémiques au Venezuela après le double séisme de la semaine dernière, avec un système de santé complètement débordé. Le bilan humain atteint les 1700 morts et 5000 blessés. Environ 50 000 personnes sont, elles, portées disparues selon les Nations Unies. L'inflation en France marque le pas à 1,8% sur un an au mois de juin contre 2,4% en mai. Une atténuation permise par le ralentissement des prix de l'énergie et notamment du carburant. Et puis un retour qui tourne court. Léon Marchand, forcé de déclarer forfait pour la fin des championnats de France de natation à Saint-Étienne, blessé à un adducteur.
2: 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Vous évoquiez, Benjamin, le terrifiant bilan du double séisme au Venezuela. 6 jours après donc que la Terre a tremblé, l'ONU parle de 50 000 disparus. Les autorités doivent désormais s'occuper des corps. C'est un reportage sur place d'Alice Campagnol.
6: Sur le port de La Guaira, au pied d'immenses silos de béton visibles à des kilomètres à la ronde, bien connus des Vénézuéliens, les autorités ont improvisé une morgue à l'air libre. Il fait plus de 30 degrés dehors, l'odeur est pestilentielle.
7: Dans un premier temps, les corps étaient emmenés jusqu'aux hôpitaux, les deux seuls dont dispose La Guaira. Mais là-bas, ils se sont retrouvés complètement débordés et ont commencé à laisser les corps sur les parkings.
6: Comme tous ceux qui font la queue ici, et ils sont des centaines, Karina Castro est venue reconnaître le corps d'une proche, sa cousine. Elle vient de sortir de l'enceinte, elle est blême.
7: Les gens étaient chez eux, tranquillement. Et donc, évidemment, ils n'avaient pas leur carte d'identité sur eux. Alors il y a beaucoup de gens qui ne sont pas identifiés. C'est pour ça que nous, les proches, on doit passer entre les morts pour chercher les membres de notre famille. Et il y en a vraiment beaucoup, dans le pire état que vous pouvez imaginer.
6: Et cette accumulation de cadavres, ici sur le port et dans les décombres, inquiète la jeune femme.
7: Maintenant, on court le risque d'une contamination, car il y a vraiment trop de cadavres. Je veux dire, vous sentez bien l'odeur, non ?
6: Une peur partagée à La Guaira, mais en réalité pas de risque de contagion possible s'il n'y avait pas antérieurement de maladies infectieuses. Mais les corps s'accumulent pourtant et il faut désormais les enterrer. On écoute ce médecin qui préfère rester anonyme.
8: Un cadavre qui a passé 4 jours sous les décombres, il est dans un état, je dirais, extrême. Et dans ces cas-là, on utilise des fosses communes. De grandes fosses communes, avec de la chaux vive. Et du point de vue médico-légal, ça va être très compliqué. Beaucoup de gens ne seront pas identifiés.
6: Après le sauvetage et les secours, les autorités se confrontent désormais à un nouveau défi, compter le nombre exact de morts.
2: Des opérations de secours qui se poursuivent. Donc, merci Alice Campagnol. Avec la participation d'équipes françaises, nous avons pu joindre ce matin le lieutenant-colonel Vianney Lab, chef du détachement français pour la sécurité civile. Il se trouve au nord de Caracas, sur la côte, et 6 jours après ce double séisme, il ne perd pas encore espoir de retrouver des survivants.
9: On continue d'y croire. Encore à l'heure où je vous parle, on a des secouristes qui sont au contact d'une victime qui était détectée comme vivante par nos maîtres chiens ce matin. Ça fait 15 heures qu'on est à son contact. On a réussi à avoir un message qui a été envoyé à un de ses proches par téléphone. Et depuis, on n'a plus de signe de vie depuis à peu près 6 heures. Malheureusement, c'est extrêmement long, mais on continue évidemment d'y croire et on sait que c'est possible.
1: Vous êtes parvenu, pendant ces 6 jours, à retrouver des personnes, des survivants ?
9: Oui, on a eu cette chance extraordinaire de hier, je crois. J'avais un peu perdu le sens du temps. Les journées sont très longues. Hier, on a eu la chance de pouvoir extraire 2 personnes vivantes des décombres. Ça reste quelque chose d'extraordinaire. Il faut mesurer il y a près de 2200 sauveteurs de tout pays, toute équipe internationale qui travaille ici. Et il y a seulement un peu plus d'une trentaine de victimes qui ont été extraites des décombres vivantes. Et donc, on a eu cette chance d'en extraire 2 hier.
1: Qu'est-ce que vous avez ressenti au moment où ces 2 personnes ont été sorties vivantes ?
9: Alors, une grande fierté, une grande satisfaction aussi, parce que ça donne du sens, bien sûr, à toute notre mission, tous les efforts qui sont faits. Beaucoup d'émotions, bien sûr. On a participé aux côtés d'autres sauveteurs qui étaient à nos côtés. Et puis, on voit toute cette population massée, réunie autour de la zone de sortie des victimes. C'est un grand moment d'émotion partagée, c'est sûr.
1: Expliquez-nous en quoi consiste votre travail en ce moment même.
9: D'une part, on a des équipes qui font ce qu'on appelle de la recherche et localisation, c'est-à-dire qu'ils partent avec des moyens divers, soit des équipes cynotechniques, soit des moyens de détection acoustique ou des appareils qui mesurent des mouvements sous terre. Ils posent des questions aux populations, souvent on vient les voir et ils vont ce qu'on appelle confirmer le renseignement. Dès lors qu'il y a un doute permis sur une victime potentiellement vivante emmurée, ensevelie, on fait appel alors aux équipes de sauvetage qui viennent avec du matériel de percement, de découpe, qui viennent travailler pour accéder à la victime.
1: Décrivez-nous ce que vous voyez quand vous êtes sur le terrain. Ce sont des ruines, des champs de ruines, ou bien il y a encore des immeubles qui tiennent debout ?
9: C'est assez difficile à décrire pour que vous imaginiez vraiment bien. C'est vraiment apocalyptique, en fait. Il y a des zones où il y a uniquement des petites fissures dans les immeubles, puis on s'approche d'une zone qui a été très touchée. Et là, c'est simplement tous les bâtiments, toutes les résidences de 5, 6, 12 étages qui sont soit penchés, soit complètement couchés, soit au contraire écroulés tout à plat sur des kilomètres carrés. Donc c'est assez impressionnant, en particulier quand on travaille dans ces conditions la nuit, c'est lunaire en fait. On a l'impression d'être dans un autre monde avec des gens qui travaillent, des bruits, des lumières partout, puis à la fois un champ un peu de ruines sur lequel on évolue, puis on essaie de chercher. Voilà, c'est une ambiance qui est saisissante.
1: Des bruits, du silence aussi ?
9: En fait, beaucoup de bruit, parce qu'il y a énormément de monde qui cherche. Alors les sauveteurs, mais aussi bien sûr toute la population locale, tout à dehors. Tout le monde veut donner son coup de main, propose son aide, sa pioche, chacun avec ses petites mains, chacun avec ses moyens. Donc on a beaucoup, beaucoup de personnes qui sont groupées autour de l'ensemble des chantiers. On n'est jamais seul. Donc non, il n'y a pas du silence, c'est plutôt une sorte de bruit permanent. Sauf effectivement quand il y a une équipe qui semble avoir entendu un signe de vie, qui demande le silence. Alors là, il y a des grands cris qui sont faits et tout le monde, ça c'est impressionnant, tout le monde d'un coup respecte ce silence. Alors qu'il y a plein de monde qui est présent, ça c'est un moment impressionnant, jusqu'à ce qu'on puisse reprendre le travail.
1: Pour être sûr que vous ne passez pas à côté potentiellement d'un survivant.
9: Oui, ce silence, c'est pour permettre à ceux qui ont cru entendre un bruit de vérifier si ce bruit se confirme sans être perturbé par tous les autres bruits, les groupes électrogènes, les machines, les disques qui tournent pour scier, les gens qui parlent. Ça, c'est pour faire silence, le temps d'écouter pour voir s'il y a une réponse qui vient des décombres.
1: Vous travaillez 2 jours comme 2 nuits, vous vous relayez, au risque d'ailleurs de vous trouver vous-même confronté à des répliques.
9: Oui, on a été confronté à des répliques plusieurs fois, encore une aujourd'hui assez importante. Donc ça, c'est un danger qui est pris en compte par nos équipes. Malheureusement, il n'y a pas de risque zéro, on le sait bien. Donc on a des systèmes qui mesurent les bâtiments qui bougent et qui alertent nos équipes en anticipation pour que ceux qui sont sous le décombre puissent sortir. Donc heureusement, il n'y a aucune équipe internationale qui a eu des blessés suite à une réplique.
1: Mais c'est un risque que vous devez prendre en compte, c'est-à-dire que vous savez en vous rendant sur ces terrains-là que vous-même, vous risquez potentiellement votre vie.
9: Tout à fait, tout à fait. Tout le monde l'a assumé ce risque en partant, tout le monde sait qu'on est là pour sauver des vies. Alors on a quand même des gens qui sont chargés dans le détachement de veiller à cette sécurité, d'évaluer l'état des structures et le niveau de risque acceptable. Évidemment, on va prendre des risques importants uniquement si on a la certitude qu'il y a une victime vivante ensevelie. On n'ira pas faire ça simplement pour lever des doutes.
2: Le lieutenant-colonel Vianney Lab, chef du détachement français pour la sécurité civile au Venezuela, invité de France Info ce matin. Il répondait à Jérôme Chapuis. À la recherche d'ouvriers qualifiés. Les ouvriers qualifiés sont une denrée rare, en quelque sorte, sur le marché du travail. L'industrie, la défense ou encore le nucléaire sont à la recherche de soudeurs, de chaudronniers. Mais a-t-on assez de main-d'œuvre? Eh bien, depuis quelques années, ces filières peinent à recruter sur ces postes devenus stratégiques à cause du manque de formation ou d'attractivité. Face à cette guerre des talents, certaines entreprises font appel à des cabinets de chasseurs de têtes parce qu'il n'y a pas que les cadres dirigeants qui peuvent se faire chasser par les recruteurs, les ouvriers qualifiés aussi. Pour savoir comment ça fonctionne, Laurine Benjebria, vous êtes allée dans le cabinet spécialisé Headhunting Factory à Paris.
10: Les yeux rivés sur son ordinateur, Godefroy, chasseur de tête, doit trouver des ouvriers pour les entreprises recruteuses. Un travail de détective, car on ne trouve pas leur nom facilement sur Internet.
11: Alors, la méthode, c'est d'abord d'identifier toutes les entreprises dans un rayon de 20-30 km où on peut trouver une compétence similaire à celle qu'on cherche. On va rentrer dans les entreprises en se faisant passer pour une association d'anciens de l'école, des métiers qui forment ou autre. Quand on est mis en relation, on va essayer d'avoir le nom des personnes qui travaillent là.
10: Il doit ensuite obtenir les numéros de téléphone, mais là, sa technique restera secrète. Puis vient la mise en contact.
12: Oui, allô ?
13: Oui, bonjour monsieur, je suis Godefroy Jordan du cabinet.
10: Comme avec ce potentiel candidat pour un poste de graisseur en Isère.
13: Je vous appelle parce qu'on a un poste à pourvoir pour un de nos clients et je voulais prendre un peu de votre temps pour échanger avec vous.
12: J'ai un peu de temps, mais malheureusement j'ai un travail, monsieur.
10: Comme à chaque fois, à l'autre bout du fil, l'ouvrier se dit au départ pas intéressé, mais Godefroy insiste et tente de creuser les éventuels inconvénients de son travail.
13: On essaie de trouver la faille par rapport à son job actuel, et voir s'il y a une réponse qui peut être apportée par le job qu'on a.
10: Ici, par exemple, il interroge l'ouvrier sur son organisation de travail et ses nombreux déplacements.
12: Je me déplace sur l'ensemble de la France, sur des missions qui peuvent durer une semaine, deux semaines, voire moins.
13: On est vraiment sur un site qui est à 7-8 km de chez vous. Hein.
10: Argument grandement apprécié, car très vite, l'ouvrier change d'avis et promet d'envoyer son CV.
12: Oui, pourquoi pas. C'est vrai que ça peut être intéressant.
10: Au total, il faut plusieurs semaines aux chasseurs de tête pour trouver 4 ou 5 candidats pour un poste comme celui de graisseur. Mais c'est loin d'être le seul métier recherché par les près de 200 salariés du cabinet fondé par Olivier de Préville.
14: Ça va sur des postes aussi diversifiés que des maçons, des électriciens, des opérateurs de production, des soudeurs.
10: Quasiment toutes les filières veulent en recruter, de la défense à l'agroalimentaire en passant par le nucléaire, mais ces postes sont depuis quelques années dits pénuriques.
14: Le Covid a fait que beaucoup de postes à contrainte, eh bien beaucoup de gens, ils ont quitté pendant la période de Covid ces postes-là et n'y sont pas revenus. Et donc vous avez beaucoup d'entreprises qui, après le Covid, ont eu une reprise du marché de commandes et ne retrouvaient plus des salariés.
10: Et les besoins sont tels qu'aujourd'hui, les ouvriers qualifiés représentent 60% de l'activité de ce cabinet.
2: Reportage de Laurine Benjebria, service économie et sociale de France Info. Restez avec nous, la météo et un nouveau journal arrive dans quelques secondes.
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16: Bâtisseurs d'une société de confiance, les commissaires aux comptes sont des auditeurs légaux qui œuvrent au quotidien pour apporter de la transparence au sein de l'économie. 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Pour un chef d'entreprise, faire appel au service d'un commissaire aux comptes devrait être un réflexe, parce que la réussite d'une entreprise repose sur son capital confiance.
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2: Et la journée se déroule encore au chaud dans le sud-est, Stéphanie Fromentin.
0: Avec un soleil de plomb, les températures y sont encore effectivement très élevées, 35-38 degrés. Ces très fortes chaleurs se cantonnent au littoral méditerranéen parce que partout ailleurs, il fait un peu meilleur, 27-31 degrés en général, 20-25 en bord de Manche et d'Atlantique. Météo France maintient 4 départements en vigilance orange canicule, le Var, les 2 départements de Corse et les Alpes-Maritimes. Demain, on amorce une légère baisse avec 30 degrés en général, voire moins près des Pyrénées, en Bretagne et sur les Hauts-de-France, mais tout de même encore 31-36 sur le midi méditerranéen et la Corse. Dès jeudi, les conditions anticycloniques se renforcent, favorisant le retour de fortes chaleurs sur l'ensemble du territoire avec des 30 degrés généralisés.
2: Et attention aux orages cet après-midi.
0: Partout, le soleil domine souvent, mais les nuages effectivement bourgeonnent sur le flanc est et avec la chaleur, les risques d'orages sont plus importants. Entre l'Alsace, le Jura, les Alpes et la Haute-Provence, une ondée reste aussi possible sur le Massif central et les Pyrénées. Et puis les nuages qui dominent au nord de la Seine pourront peut-être lâcher quelques pluies ou averses sur les Hauts-de-France.
2: Merci Stéphanie, bon après-midi. Avec nous à l'écoute de France Info, il est 14h. Alors d'un nouveau point sur l'info, Mélanie Delaunay.
21: Le suspect est toujours en fuite au lendemain de l'explosion d'un colis piégé à Monaco. 3 personnes sont blessées, un riche homme d'affaires ukrainien et 2 membres de sa famille. Le procureur général de Monaco a donné des précisions sur l'enquête en fin de matinée. Et Yannick Falt, la piste terroriste qui avait été un temps évoquée est finalement écartée.
22: Oui, il ne s'agit pas d'un attentat. Selon le procureur général de Monaco, Stéphane Thibault précise que l'enquête est menée pour tentative d'assassinat et dépôt d'explosifs sur la voie publique. Côté français, le parquet national antiterroriste a proposé ses services en vertu d'un accord de coopération entre les deux États, mais Monaco a décliné la proposition. L'hypothèse d'une action ciblée est donc privilégiée, alors que l'explosion a visé l'une des plus grosses fortunes d'Ukraine, Vadim Ermolaev, résident monégasque qui a plusieurs nationalités, dont ukrainienne, mais l'homme était dans le viseur de Kiev qui lui avait infligé des sanctions. Son pronostic vital n'est plus engagé, contrairement à celui de sa compagne. Le troisième membre de la famille, un adolescent de 13 ans, a été plus légèrement blessé. Aucune audition des victimes n'a pu avoir lieu. Pour l'instant, la traque, elle, se poursuit pour tenter de retrouver le suspect. L'homme qui a été vu en train de déposer un sac à dos dans le hall de l'immeuble où a eu lieu l'explosion. Il s'est dirigé ensuite à pied vers la commune limitrophe de Beausoleil, côté français. C'est dans cette commune que le suspect a été vu pour la dernière fois sur les images de vidéosurveillance.
21: Merci Yannick Falt, service police-justice de France Info. Contrairement il y a un an, les allocations chômage ne vont pas augmenter le 1er juillet. Il y a eu autant de voix pour que contre une revalorisation lors du conseil d'administration de l'UNEDIC, l'organisme paritaire qui gère le régime de l'assurance chômage. La CGT regrette une outrance patronale. La dernière revalorisation des allocations remonte à juillet 2025. Elle avait été de 0,5%. La taxe française sur les petits colis va être suspendue demain, censée freiner l'arrivée de ces paquets expédiés par les plateformes asiatiques comme Chine, Temu ou AliExpress. Elle est contournée et elle ne va pas s'ajouter finalement aux droits de douane européens. 3 euros mis en place à partir de demain. Autre changement aux frontières, l'Union européenne a compté du 1er juillet plus de droits de douane pour les produits en provenance des États-Unis. L'accord commercial négocié l'été dernier va entrer en vigueur. Il vient d'être publié au journal officiel et Bruxelles y voit une bonne nouvelle pour les relations transatlantiques. Les taxes seront plafonnées à 15% pour les produits européens qui entrent aux États-Unis. Plus d'un million de dossiers ont été déposés en Espagne, des étrangers en situation irrégulière qui demandent à être régularisés dans le cadre du plan annoncé par le gouvernement socialiste. Les demandes sont possibles jusqu'à ce soir. Elles seront ensuite examinées pour attribuer des permis de séjour, de travail valables uniquement en Espagne. Malgré la fatigue qu'on a accumulée après des nuits perturbées par la canicule ces derniers jours, et avant une remontée probable des températures ce week-end, les supporters des Bleus s'apprêtent à veiller tard ce soir pour suivre le match contre la Suède, 16e de finale du Mondial de foot. Et dans le 6e arrondissement de Marseille, Philippe Bocara, on s'attend à vivre encore une soirée animée.
3: Et il suffit d'écouter Sylvie qui vit avec son mari à quelques mètres des terrasses de la place Jean Jaurès.
4: C'est bruyant, on le sait, hein, quand on vient habiter ici.
3: D'autant plus que ça doit fermer à 2h du matin.
4: Oui, mais après c'est dans la rue, hein, en bas des immeubles et en buvant leur bière encore. Faut prendre patience.
3: Et donc en fonction du résultat du match de ce soir, si la France se qualifie pour les huitièmes de finale, ce sera une très bonne affaire pour Bruno, un des serveurs du bar de la Plaine, lieu réputé pour les retransmissions de matchs.
5: Ça va, hein, c'est l'équipe de France, donc ils savent bien que jusqu'à une certaine heure, il va y avoir du bruit.
3: Avec un match à 23h sans prolongation, une fin de rencontre aux alentours de 1h du matin, pas bon du tout pour Marie. Ses fenêtres donnent sur la place Jean Jaurès.
23: On a le bar aussi en face. Oui, c'est compliqué. Après, c'est comme ça. Si la France, elle sort, ça va être un peu plus tranquille, je pense.
3: Vous espérez qu'elle sorte ce mardi soir ?
23: Juste par rapport au bruit, oui.
3: Et la vie est encore plus difficile à cause de la canicule.
23: On n'ouvre pas la fenêtre et il fait très très chaud. C'est pas possible.
3: Et justement, Pablo, 8 ans, le fils de Marie, ne dort pas beaucoup en ce moment.
24: J'aime bien entendre combien ils ont marqué, les commentaires de celui-là qui commente.
3: Comment ils font les gens sur les terrasses quand ils marquent ? Ça fait quoi ?
21: Un cri qu'on espère entendre quand même plusieurs fois ce soir, même si ce match commence donc tard, à 23h entre la France et la Suède. C'est à vivre en direct sur France Info. Il lui restait 4 épreuves à disputer, mais Léon Marchand déclare forfait pour tout le reste des championnats de France de natation. Après une douleur hier à la cuisse et des examens médicaux, le champion olympique quitte la compétition à Saint-Étienne. Il va être pris en charge par le médecin de l'équipe de France à 6 semaines du début des championnats d'Europe de natation.
2: Mélanie Delaunay, merci. À suivre, qui est l'homme ? Qui est cet oligarque ukrainien blessé dans une attaque à l'explosif hier à Monaco ? On entre dans les détails dans quelques minutes, mais tout de suite, évidemment, retour au Mondial.
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2: Et nous sommes auprès de l'un des envoyés spéciaux de France Info, Xavier Monferrand. Rendez-vous donc à 23h ce soir pour le premier match à élimination directe pour les Bleus, France-Suède, en 16e de finale au MetLife Stadium dans le New Jersey près de New York. Xavier, avant de parler de ce France-Suède, il faut parler de l'autre sensation de la nuit, c'est l'Allemagne. L'Allemagne éliminée, Xavier, par le Paraguay au tir au but.
25: Ouais, la nouvelle déroute hein, allemande. Alors on chambre beaucoup les Italiens qui ne sont pas à la Coupe du Monde depuis des lustres, mais l'Allemagne, ça commence à faire tâche aussi. Hein. Éliminée dès les 16e par le Paraguay, pour une surprise, c'est une grosse surprise. L'Allemagne, championne du monde en 2014 et depuis, c'est la débandade, éliminée dès la phase de groupe en 2018, puis en 2022. Là, c'est un petit tour et puis s'en va. Tout le monde attendait à France-Allemagne en 8e et ce depuis le tirage au sort en décembre. Eh bien, ce sera le Paraguay.
2: Et donc, ça ne change rien pour la France puisqu'en attendant, il faut éliminer la Suède et ce n'est pas rien. Hein.
25: Ouais, parce qu'avant de se dire que le champ est libre jusqu'au quart de finale et de retrouver le Maroc, hein, parce qu'évidemment tout le monde pense toujours à la suite, il y a quand même à la Suède et puis si ça passe le Paraguay. Alors sur le papier, ça fait pas peur, mais on voit bien ce qui se passe avec les autres grosses nations. C'est aussi pour ça que le football est un sport aussi populaire. Les Bleus sont prévenus et Didier Deschamps ne rigole pas avec ça. Il n'y a qu'à entendre les mots d'Adrien Rabiot en conférence de presse pour comprendre que la France est favorite, oui, mais que le message est bien passé.
26: Évidemment, il se dit beaucoup de choses, mais c'est aussi ce que l'équipe de France a fait. Voilà, on a marqué pas mal de buts, on a une ligne offensive qui s'entend très bien, qui est très complémentaire, qui marque des buts, qui fait des passes décisives. Donc évidemment, il y a des éloges, mais je pense qu'il faut rester concentré sur ce qu'on veut faire, pas trop se projeter. On est vraiment concentré sur ce match-là, on ne le prend pas à la légère du tout. Vous pouvez me croire, on travaille sur les matchs et on les prend très au sérieux.
25: Et on veut bien le croire, hein. Didier Deschamps, lui, veut de l'humilité, mais pas de retenue pour autant. Respecter l'adversaire, mais pas en avoir peur non plus, il ne faut pas abuser.
2: Le sujet qui pourrait faire la différence ce soir, Xavier, c'est la défense.
25: Ouais, disons qu'il y a comme un doute, hein. Déjà en défense centrale, où c'est un peu il faut sauver le soldat ou pas Mécano. À ses côtés, Saliba est le binôme idéal, sauf qu'il n'est pas à 100%, problème de dos récurrent, il doit être sans cesse ménagé et il serre les dents pour jouer, pas idéal. Mais surtout, c'est sur les côtés que le doute est plus fort. À droite, Koundé a l'air de tirer un peu sur la corde et à gauche, alors là, le doute est abyssal. Théo Hernandez se noie dans une pause fraîcheur. Il reste Lucas Digne qui va devoir l'être. Mais cette défense, c'est clairement le talon d'Achille de cette équipe de France portée sur l'attaque. C'est un risque, mais un risque assumé.
2: Et coup d'envoi donc à 23h, heure de Paris. Merci Xavier Monferrand, heure de Stockholm aussi en Suède. Et nous y sommes. Bonjour Damien Fauchiati.
27: Bonjour.
2: Merci d'être avec nous. Vous êtes français, chef pâtissier à Stockholm avec votre épouse qui est suédoise. Vous avez ouvert la pâtisserie Foch. Est-ce que votre cœur balance pour ce soir ?
27: Non, bah moi je suis français, donc je suis à fond pour la France, là, il n'y a pas de souci pour ça.
2: Alors qu'avez-vous prévu ? Racontez-nous.
27: Ce qu'on a prévu, c'est que ils vont retransmettre le match en plein centre de Stockholm, à Stadion, l'ancien stade olympique. Donc moi, j'ai prévu gala à 11h et puis après, directement après le match, cuire des croissants. Donc voilà, c'est le plan de ce soir.
2: Ah ouais, il va falloir prendre du café.
27: Ouais, exactement, exactement. Mais non, mais on part gagnant, il faut y aller.
2: Racontez-nous un peu l'ambiance en Suède pour cette Coupe du Monde.
27: Ah bah la ville est en ébullition, hein. il va y avoir du monde ce soir. Stockholm a décidé d'ouvrir les métros toute la nuit. Donc ça va être superbe. Ils attendent 20 000 personnes pour la retransmission au stade. Et après, il y a tous les pubs qui sont ouverts. Et d'ailleurs, ils vont pouvoir servir de l'alcool plus tard que d'habitude. Donc ça va être bien aussi.
2: Oui, parce qu'on connaît la réglementation un peu difficile en Suède pour l'alcool.
27: Exactement, exactement. Mais que ce soit Suède ou Norvège, ils se sont lâchés un petit peu. Et là, ils se sont dit, pas de problème.
2: Vous sentez vraiment un pays à fond derrière son équipe, là?
27: Oui, oui, à fond, à fond. En fait, je pense que là, ils partent un peu perdants, mais ils croient tous en l'exploit. Et d'ailleurs, c'est possible. Mais je pense que quand même, ça va le faire.
2: On a quasiment le même maillot, non? Il y a un maillot bleu, un maillot jaune, je crois.
27: Ouais, c'est ça.
2: Et vous avez lequel? Vous en avez un?
27: Ouais, je viens juste d'acheter le maillot de l'équipe de France pour mon petit. Donc voilà, il va pas être réveillé, mais je l'ai acheté juste pour faire le français. Donc voilà.
2: La Suède, pays du hockey sur glace, mais aussi de football alors.
27: Ouais, exactement, exactement. Sûr que le hockey, c'est le sport national. Mais après, le deuxième sport, c'est le football, hein, ça c'est sûr.
2: Et vous en parlez avec d'autres Français? Il n'y a pas beaucoup de Français à Stockholm, je crois, si?
27: Il y a quand même une petite communauté de Français, si, on en parle sur les réseaux sociaux, on se donne rendez-vous à des pubs pour aller voir les matchs. On est quand même bien présent.
2: Et votre épouse, alors, ça crée des tiraillements ou pas du tout?
27: Les Suédois sont pas trop chauvins, moi un peu plus, mais si, un petit peu de tension pour ce soir quand même.
2: Qu'est-ce que vous nous proposez alors comme pâtisserie? Vous avez fait quelque chose de spécial ou pas du tout? Pas le temps.
27: Non, demain, en fait, si la France continue, on va proposer des croissants le matin,
2: ouais.
27: spécial petit déjeuner français. Mais après déjà, ce soir, j'ai quand même un petit peu peur. On ne sait jamais ce qui peut se passer. Ça me ferait vraiment mal, en fait.
2: Ça va être dur. Sinon, on ferme. Vous fermez, non?
27: On va rester ouvert. On est fiers quand même. Mais c'est sûr que ça met un petit peu des tensions dans le couple. Hein.
2: ça fait 10 ans, je crois, que vous avez ouvert votre pâtisserie, Damien Fosciati, dans le centre de Stockholm. C'est une pâtisserie franco-suédoise ou pas du tout?
27: Ah, c'est une franco-suédoise. Donc nous, on travaille avec les produits suédois, mais on a la méthode française. Donc on a vraiment un mélange des deux. D'ailleurs, notre logo, c'est le cheval suédois avec le coq français. On a vraiment les deux cultures.
2: Les deux cultures donc à l'œuvre ce soir. Merci beaucoup Damien Fosciati d'avoir été avec nous. Bon match, bon croissant, bon courage surtout pour les heures qui viennent. Merci d'avoir été avec nous en direct de Stockholm. Donc vous qui êtes français, chef pâtissier à la tête de cette pâtisserie Foch dans le centre de Stockholm en Suède. C'est donc dans ce confetti royaume du luxe qu'est Monaco qu'a eu lieu une attaque hier, attaque à l'explosif, 3 blessés parmi eux, un oligarque ukrainien, Vadim Ermolaev, l'une des plus grosses fortunes d'Ukraine. Il fait partie des oligarques soupçonnés de s'être réfugié sur la Côte d'Azur après l'invasion russe. Bonjour Étienne Monin.
1: Bonjour.
2: Et d'avoir maintenu des liens financiers avec Moscou.
1: Et l'une des photos emblématiques qui symbolise la fortune de cet Ermolaev a été publiée il y a quelques années par le quotidien Nice Matin. Elle montre l'imposante oligarque à côté d'une énorme Bentley, toujours immatriculée en Ukraine, place du Casino à Monte-Carlo. Avant la guerre, l'homme était considéré comme la 23e plus grande fortune d'Ukraine au classement du magazine Forbes. On estime sa fortune avant la guerre à 250 millions d'euros. C'est un touche-à-tout qui a fait fortune dans l'agroalimentaire, mais aussi dans l'immobilier, dans les spiritueux. Il est à la tête d'un groupe qui a développé sa ville natale de Dnipro, mais il est surtout soupçonné d'avoir commercialisé du vin de Crimée après l'occupation russe en 2014, en maquillant la provenance des raisins pour contourner les sanctions. Il est également copropriétaire d'une banque en Estonie, sanctionnée par la Banque Centrale Européenne pour des soupçons de blanchiment d'argent, également en provenance de Russie.
2: Vadim Ermolaev, qui n'est pas le seul oligarque ukrainien, Étienne, à s'être réfugié sur la Côte d'Azur.
1: Non, pas du tout. Ils sont plusieurs là-bas. C'est en quelque sorte un bataillon de riches ukrainiens qui se sont réfugiés. Lui, en 2000, 2023. Il a été sanctionné pour cet écart avec la Russie notamment et pour ses liens en direction des Russes. La décision vient du Conseil national de sécurité ukrainien. Elle a été promulguée par le président Zelensky en personne. Donc pour ses liens financiers avec la Russie, et ce sont des éléments qui ont été donnés par voie de presse par les services de sécurité ukrainiens. Il fait également donc partie de ces oligarques qui ont quitté l'Ukraine et il a renoncé à la citoyenneté ukrainienne en 2019 au profit d'un passeport chypriote pour profiter, disait-il à l'époque, d'une protection internationale.
2: Étienne Monin, merci. Une enquête est ouverte à Monaco donc pour tentative d'assassinat. Les enquêteurs toujours aux trousses du suspect. Nous avons joint par ailleurs ce matin Pierre Fabry, qui est historien, qui a écrit le livre Histoire de Monaco. Et ce n'est pas la première fois, nous dit-il, que le Rocher est le théâtre d'attaque.
6: Monaco a déjà été la cible d'attentats par le passé, notamment à la fin du 19e siècle. Des attentats qui étaient à l'explosif, qui étaient plutôt liés à, on va dire, à des larcins, mais surtout à l'anarchie qui se répandait à cette époque-là sur l'Europe entre la fin du 19e siècle et l'orée du premier conflit mondial. Donc ça n'est pas une première, il y a déjà eu des attentats à l'explosif et une vague d'attentats à Monaco en 1882, hein, le 26 novembre 1882, il y avait déjà eu des attentats à l'explosif, mais ça fait quand même 150 ans.
7: Oui, sur 150. Une période effectivement assez longue. En dehors de ça, c'est un endroit qui a toujours été un refuge et une sorte de forteresse pour les plus riches, et là en l'occurrence les oligarques, comme cet oligarque ukrainien.
6: Une forteresse, non, parce que les frontières sont quand même ouvertes. D'ailleurs, la coopération entre les forces de police monégasques et françaises fait que, en effet, il y a une porosité, bien entendu, des frontières, d'autant que les frontières sont ténues entre Monaco et la France. Mais, en effet, la tranquillité publique, la sécurité publique est une des marques de fabrique, j'allais dire, de la principauté depuis l'après-guerre, Seconde Guerre mondiale. Mais, vous voyez, ça peut tout de même arriver, comme dans tous les systèmes de sécurité, il y a des failles, comme nous en avons dans notre propre pays, en France. Donc, c'est en effet la qualité du cadre de vie et la sécurité font partie quand même des invariants de la principauté de Monaco.
7: Oui, alors on employait tout à l'heure le terme d'attentat, Pierre Fabry, d'après les enquêteurs, on parle plutôt d'une attaque ciblée, c'est-à-dire pas un attentat au sens terroriste du terme, mais la sécurité, est-ce que c'est l'un des arguments de vente, si je puis dire, de la principauté de Monaco ?
6: Alors, pour une catégorie de population monégasque, c'est évident que c'est un élément prépondérant. Et d'ailleurs, le souverain Albert II a indiqué combien ce vecteur, cette sécurité, était importante en termes d'image pour la principauté. Pour autant, tout au long de l'histoire, des conflits européens, à commencer par les conflits mondiaux, où des querelles se sont exportées sur le territoire de la principauté, de par la porosité, justement, des frontières, qu'il s'agisse des nationalismes qui se sont exacerbés dans l'entre-deux-guerres entre la France, l'Italie, l'Allemagne ensuite, bien sûr, ou qu'il s'agisse de grands mouvements, je parlais du mouvement anarchiste, qui ont pu, par porosité, s'attaquer au symbole que peut représenter Monaco, et notamment ce que représentait à l'époque le symbole du jeu, hein, dans cette dernière partie du 19e siècle, qui est beaucoup moins aujourd'hui présent comme symbole, comme image de la principauté aujourd'hui.
2: L'historien Pierre Fabry, invité d'Ersine Lebovitch ce matin sur France Info. Un oligarque ukrainien blessé donc dans une attaque à l'explosif hier à Monaco. Un homme, on le disait, placé sous sanction par son propre pays, l'Ukraine. L'Ukraine, justement, allons-y, où la guerre fait rage. Et sur le front, il n'est pas rare d'entendre parler espagnol. Les Colombiens forment aujourd'hui le principal contingent de volontaires étrangers engagés aux côtés de l'armée ukrainienne. Il serait plus de 7000, souvent attirés par des promesses de salaires élevés pour aider leurs familles restées au pays. Des familles rattrapées par la guerre lorsqu'elles apprennent la mort de leurs proches. Reportage à Kiev du correspondant de France Info, Lucas Lazo.
8: Sur le mémorial des héros de la place Maïdan, un océan jaune et bleu de drapeaux ukrainiens, se niche un espace dédié aux volontaires colombiens.
9: Efraín Enrique Mejía Guerrero.
8: Carmenza Guerrero s'agenouille une dernière fois devant le portrait de son fils, Efraín. Il est très juvénile, il avait 26 ans. Le lendemain, elle repart en Colombie, seule.
11: Ne pas rentrer avec lui, ça me déchire l'âme. Savoir que je dois partir sans rien pouvoir emporter de mon fils, mon souhait le plus cher, c'était de pouvoir l'emmener avec moi pour lui offrir une sépulture digne.
8: À Kiev, Carmenza a enchaîné les rendez-vous éprouvants avec les autorités militaires ukrainiennes. 8 mois ont passé depuis la disparition de son fils, mais personne n'a pu lui apporter de réponse.
11: Ils m'ont dit qu'il fallait que j'attende, parce qu'ils devaient d'abord faire l'enquête pour voir à quel endroit il était tombé. Soi-disant, ils me disaient qu'il était à Zaporizhzhia.
10: Infirmière à Bucaramanga, Carmenza s'est endettée à hauteur de 4000 euros pour financer un périple en Ukraine dont elle repart le cœur lesté d'amertume.
11: La dernière fois que j'ai pu lui parler, c'était le 25 octobre. Il avait froid. C'est dur, ma petite maman. Je regrette d'être venue ici, ma petite maman. C'est ce qu'il m'a dit. De la chair à canon. C'est pour ça qu'il est venu en Ukraine. De la chair à canon.
10: Un sacrifice inutile, c'est aussi le sentiment de Luz, exténuée tout juste arrivée d'un village du sud de la Colombie. Elle a perdu sur le front ukrainien Juan Andrés, le père de ses trois enfants.
12: Après un entraînement d'à peine 15 jours, il a été envoyé pour sa première mission alors qu'il pensait qu'il recevrait une formation de 3 mois. C'est pas juste.
10: À Kiev, tout l'intimide. Pourtant, elle doit prendre son courage à deux mains pour faire reconnaître la mort de son époux, toujours porté disparu, et réclamer les indemnités promises à sa famille.
12: C'est pour les enfants que je suis ici, afin d'honorer une promesse de leur père. Avant de me dire adieu, il m'avait dit « Tu vas devoir venir ici en Ukraine. Il ne faut pas perdre ce qu'ils doivent me donner. C'est pour les enfants, c'est pour eux que je donne ma vie. »
10: Comme Carmenza et Luz, chaque mois, une dizaine de familles colombiennes font le voyage jusqu'à Kiev.
2: Reportage à Kiev du correspondant de France Info en Ukraine, Lucas Lazo.
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2: Une mission de plus de 6 heures dans le vide spatial. C'est la mission de deux astronautes de l'ISS. On en parle dans quelques secondes après le fil info de 14h20. Mélanie Delaunay, des librairies vont devoir fermer.
21: 11 magasins des enseignes de Citre et Furet du Nord en Auvergne-Rhône-Alpes et en Île-de-France notamment. Jusqu'à 163 postes sont menacés dans ce groupe touché par la crise qui concerne le secteur des librairies. Groupe qui a été placé en redressement judiciaire au début du mois de juin. La piste terroriste est écartée. L'enquête est ouverte pour tentative d'assassinat à Monaco où un oligarque ukrainien et deux membres de sa famille ont été blessés dans l'explosion d'un colis piégé hier soir à l'entrée de leur immeuble. Le suspect est toujours recherché. Les allocations chômage n'augmenteront pas au 1er juillet. Pas d'accord au sein de l'UNEDIC sur une revalorisation. La dernière remonte à l'été dernier. Alors que les retraits sont plus importants que les dépôts depuis plusieurs mois sur les livrets A, le taux 1,5% actuellement va augmenter au mois d'août. Le chiffre n'est pas connu, il est calculé en fonction de l'inflation. On est prêt pour ce qui arrive, c'est le message diffusé par l'équipe de France de football sur les réseaux sociaux avant le 16e de finale du mondial de foot contre la Suède. C'est à partir de 23h et à vivre sur France Info.
2: C'est une opération plutôt rare à cause des risques et des nombreuses procédures à respecter. 6h30 dans le vide spatial, deux astronautes de la Station Spatiale Internationale passent la journée donc à l'extérieur de la station en scaphandre pour réaliser une longue réparation d'un bras de manutention télescopique un peu grippé, Olivier Aymon.
18: C'est fin mai, lors d'opérations de routine menées avec ce bras articulé et motorisé de plus de 17 mètres de long, que le problème a été détecté. On s'est rendu compte que le bras ne bougeait pas comme d'habitude, explique Bill Specht, l'un des responsables à la NASA, qui ajoute qu'après inspection, la cause a été trouvée, un joint d'articulation présentant quelques signes de faiblesse. C'est donc cette grosse pièce, pesant sur Terre plus de 90 kg, dont un double est disponible à bord, que les deux astronautes américains désignés pour cette mission vont devoir changer. Un travail qui s'annonce long et fatigant, 6h30 pour déplacer, démonter le bras et faire la réparation. Le tout engoncé dans un scaphandre rigide, pas très pratique et impossible à enfiler seul. Les autres membres d'équipage, dont la Française Sophie Adnaud, seront d'ailleurs là pour les assister, pour l'habillement et le déshabillement, et pour assurer leur sécurité depuis l'intérieur de la station.
2: Olivier Aymon. Le monde d'Élodie. 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
20: Bonjour Boy George.
28: Bonjour.
0: Vous êtes chanteur, auteur, compositeur, DJ, icône pop et figure incontournable de la culture musicale internationale. Avec Culture Club, vous avez vendu des millions d'albums à travers le monde et offert à plusieurs générations des chansons devenues intemporelles. On pense évidemment à Do You Really Want to Hurt Me, Karma, Chameleon ou encore Victims. Mais au-delà de la musique, vous avez aussi marqué votre époque en devenant l'un des premiers artistes à faire de sa différence une force. Depuis vos premières apparitions à la télévision française dans les années 80 jusqu'à vos concerts les plus récents, le public français vous est resté fidèle. Et c'est dans le cadre singulier du festival d'Enghien au bord du lac que vous viendrez cette fois partager ces chansons qui traversent les générations. Ce sera le 4 juillet prochain. Après toutes ces années, Boy George, qu'est-ce qui vous procure encore le plus d'émotions? Est-ce que c'est entendre votre voix sur scène ou est-ce que c'est entendre le public chanter avec vous et connaître l'intégralité des paroles de vos chansons?
4: Alors, je ne sais pas du tout ce que je vais jouer pour l'instant. On va répéter jeudi. Là, c'est un festival de jazz, on m'a dit. Donc, je pense que je vais faire des choses un petit peu plus jazzy. J'étais aux États-Unis la semaine dernière. Voilà, j'ai chanté d'autres chansons du répertoire. Je ne vis pas tellement dans le passé, je dois vous le dire.
0: Vous avez grandi dans une famille ouvrière irlandaise à l'est de Londres. Quel enfant étiez-vous, Boy George?
4: Very noisy. Ah, je faisais beaucoup de bruit déjà à l'époque. Hein. Voilà, je me suis fait virer de l'école à l'âge de 15 ans. Je pense que j'étais destiné au rock'n'roll. C'était mon truc. L'école, c'était vraiment pas mon truc. J'avais envie de devenir adulte et je me souviens que lorsque j'étais jeune, je voulais être plus âgé. Et aujourd'hui, je suis plus âgé et j'ai envie d'être plus jeune.
0: En tout cas, vous avez raconté très souvent que vous vous sentiez effectivement différent, très jeune. Est-ce que vous aviez déjà les mots pour expliquer cette différence ou seulement le sentiment de ne pas être exactement là où on vous attendait?
4: Lorsque vous êtes enfant, ce sont les autres qui vous font vous sentir différent. On n'en est pas forcément conscient. Quand vous avez 6-7 ans, vous ne savez pas que vous êtes différent. Par contre, lorsque moi j'étais un peu efféminé, vous devenez différent dans le regard des autres. Et c'est peut-être ce que j'ai vécu et rien ne vous prépare à cela. Aujourd'hui, j'ai 65 ans et ce que les gens pensent de moi, je m'en fiche. La différence, c'est ce que j'ai toujours vécu. J'ai grandi dans les années 70 avec Mark Bolland, David Bowie, le punk rock, le rock. Lorsque j'entends parler de différence sexuelle, de genre, j'ai l'impression que c'est quelque chose que j'ai vécu toute ma vie. Aujourd'hui, je suis un peu plus âgé et moi, je me sens très à l'aise avec qui je suis, beaucoup plus qu'à l'époque dans les années 80. J'ai 65, mais j'ai l'impression d'avoir 16 ans.
0: Votre mère, elle vous a procuré ce sentiment que vous pouviez être vous-même. Est-ce que c'est le plus beau cadeau qu'un parent puisse faire à un enfant?
4: Lorsque j'avais 14, 15 ans et que j'ai découvert le punk rock, ma mère était tout d'abord absolument horrifiée. Horrifiée par la musique, par ce que j'écoutais et surtout par mes tenues. Et puis, petit à petit, elle a compris que c'était moi et que ce serait comme ça et elle a accepté de collaborer avec moi. Et ce qu'elle a compris, c'est que j'avais besoin d'être libre. Et à l'époque, ce n'était pas une évidence. Ma mère nous a quittés il y a quelques années, mais j'ai toujours l'impression qu'elle est là, qu'elle est à côté de moi. Je peux toujours imaginer ce qu'elle aurait dit. Et ce qu'elle m'aurait dit à chaque fois, c'est « vas-y ». Continue.
0: On a souvent l'impression d'ailleurs que vos chansons parlent uniquement d'amour. Quand on regarde de plus près, elles parlent surtout d'identité. Vous avez aidé beaucoup, beaucoup de personnes et ça continue aujourd'hui. Si le jeune George qui rêvait devant les pochettes de Bowie pouvait vous voir monter sur scène au festival d'Enghien, pensez-vous qu'il serait fier de vous?
4: Absolument. Certaines personnes deviennent qui elles doivent devenir et j'ai l'impression que je suis devenu la personne que je devais devenir, quelqu'un de libre, que ce soit sur scène et que ce soit dans la rue. Lorsque vous êtes célèbre, lorsque vous êtes sur scène, vous devez oublier qui vous êtes et lorsque vous êtes dans la rue, vous devez vous souvenir de qui vous êtes. Je travaille énormément et je veux être à l'aise là où je suis. Que j'ai du maquillage ou pas, que je sois sur scène ou pas, ou dans la rue en train de boire un café à une terrasse. Et surtout, lorsque vous vous habillez comme moi, à l'époque, lorsque je n'étais pas habillé comme ça, j'étais très à l'aise. Aujourd'hui, je suis plus mal à l'aise quand je m'habille comme tout le monde. Et j'ai de la chance. Je peux monter dans un bus. Lorsque je m'habille normalement, je disparais. Alors que Madonna, Elton John ne peuvent pas faire cela. J'ai cette liberté, liberté de ma propre image et c'est quelque chose d'extraordinaire. Ça me permet de vivre dans le monde aujourd'hui, de continuer à écrire, de continuer à travailler en tant qu'artiste et j'adore cette liberté.
0: Merci beaucoup Boy George d'être passé dans le monde d'Élodie sur France Info. Je rappelle que vous serez en concert le 4 juillet prochain sur la scène du lac du Barrière Enghien Jazz Festival pour retrouver le public français dans le cadre de ce festival incontournable. Merci beaucoup.

0: 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La météo et un nouveau point sur l'actualité à suivre.
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3: Quel temps fait-il, Stéphanie Fromentin ?
4: Il fait toujours trop chaud dans le sud-est, avec des températures qui oscillent entre 32 et 37 degrés en journée et qui ne descendent pas sous la barre des 22-25 degrés la nuit. La situation est toujours caniculaire. Météo France recommande aussi d'être vigilant sur les risques d'incendie, car Mistral et Tramontane soufflent encore à 50-60 km par heure. Partout ailleurs, on respire mieux, avec 24 à 31 degrés en général. Il faut donc absolument en profiter pour récupérer, car les organismes ont été mis à rude épreuve et risquent de subir prochainement une nouvelle vague de chaleur. En attendant, le ciel est plutôt ensoleillé, parfois ponctué de nuages sur le nord-ouest. Des orages de chaleur bien denses vont rapidement éclater en Corse, sur la région PACA, puis en remontant vers les frontières de l'Est, toucher les massifs vosgiens en journée pour atteindre l'Alsace et l'Est de la Lorraine en soirée. Quelques ondées peuvent aussi se développer sur les Pyrénées et le Massif central.
3: Bon après-midi et merci d'écouter France Info. Il est 14h30. Armand Perrault-Loga pour l'info.
5: L'auteur de l'attaque à l'explosif activement recherché dans la région de Monaco. Cet homme a posé un colis piégé hier soir dans un immeuble de la principauté. L'explosion a grièvement blessé un richissime homme d'affaires d'origine ukrainienne et sa compagne. Un adolescent de 13 ans est plus légèrement touché. Une enquête est ouverte pour tentative d'assassinat. Selon les premiers éléments d'enquête, l'homme qui a posé le colis piégé a agi seul. C'est ce qu'a précisé tout à l'heure le procureur général de Monaco. Stéphane Thibault.
6: Nous avons un homme seul qui dépose un colis qui est en cours d'identification peu de temps avant que les trois occupants de l'appartement du rez-de-chaussée de cet immeuble se présentent à la porte et le colis explose au moment où ces trois personnes arrivent. Les victimes n'ont pas pour l'instant encore pu être entendues. L'homme n'est plus en situation de pronostic vital engagé. La femme l'est toujours. Et l'enfant ne l'est pas. Ce que je peux vous dire, c'est que l'homme est résident monégasque depuis 2021, enfin en tout cas au plus tard en 2021, que nous n'avons aucune enquête le concernant à Monaco et qu'à notre connaissance, il n'est pas recherché par une autorité étrangère.
5: Stéphane Thibault, le procureur général de Monaco. L'oligarque ukrainien visé par cette attaque s'appelle Vadim Ermolaïev. Il est âgé de 58 ans et il était visé par des sanctions décidées par Kiev depuis décembre 2023. D'origine ukrainienne, il avait ensuite acquis la nationalité chypriote. Un nouvel épisode de chaleur prévu en France à partir de ce week-end avec des températures qui pourraient par endroits dépasser les 35 degrés. C'est Météo France qui l'annonce sans pouvoir pour l'instant estimer la durée et l'intensité de ce prochain épisode de canicule. La chaleur qui ne fait pas les affaires des soldes, la Fédération française du prêt-à-porter évoque une baisse du chiffre d'affaires de l'ordre de 20 à 30% pendant les soldes en période de canicule. Pour soutenir les commerçants, le gouvernement a décidé de prolonger les soldes d'été d'une semaine jusqu'au 28 juillet. Des fermetures de librairies décidées par le groupe Nozoli. 11 librairies Furet du Nord vont fermer dans les Hauts-de-France et la région Grand Est, notamment à Roubaix, Villeneuve d'Ascq, Béthune ou encore Reims, ainsi que la librairie De Citre à Lyon. Jusqu'à 163 postes sont concernés. Le groupe Nozoli l'a annoncé tout à l'heure aux salariés. Ce groupe est en redressement judiciaire depuis le 1er juin. Dernière manœuvre au PS et chez les écologistes pour sortir de l'impasse de la primaire en vue de la présidentielle. Les deux partis réunissent ce soir leurs plus hautes instances. Il s'agit d'un conseil national pour le PS qui n'a toujours pas choisi de candidat et qui est plus divisé que jamais. De son côté, la patronne des écologistes a lancé une consultation de ses propres militants du 1er au 6 juillet pour acter en cas d'échec de la primaire que la campagne des écologistes se poursuivra autour de sa candidature. Le Venezuela croule sous les besoins une semaine après le double séisme. Le dernier bilan fait état de plus de 1700 morts, près de 50 000 disparus. Selon les observations de la NASA, près de 59 000 bâtiments ont été endommagés ou détruits. Au Qatar, pas de discussion directe directe prévue dans les prochains jours entre les États-Unis et l'Iran. C'est ce qu'affirment les médiateurs qataris, alors que les États-Unis ont envoyé à Doha leurs émissaires Steve Witkoff et Jared Kushner. Les points d'achoppement restent nombreux entre Washington et Téhéran, à commencer par la gestion du détroit d'Ormuz. Et puis le football, l'équipe de France dispute ce soir son 16e de finale de la Coupe du Monde face à la Suède, adversaire normalement à la portée des Bleus. Coup d'envoi de la rencontre à 23h près de New York. En cas de victoire, les Français affronteront le Paraguay en 8e de finale.
0: Édition spéciale, merci Armand Perrouloga. À partir de 21h, d'ailleurs dans une dizaine de minutes,

0: taxe européenne, elle devait se cumuler avec la taxe française de 2 euros mise en place en mars dernier. Et puis en fait non, pourquoi ?
1: Car elle est suspendue, cette taxe française. Annonce du gouvernement ce matin et c'est une surprise, puisque le ministre du Commerce, Serge Papin, avait dit et répété qu'il comptait cumuler les deux à partir de demain pour atteindre 5 euros de taxe par colis. Pourquoi ce revirement ? Eh bien, même en à peine 4 mois, les autorités ont constaté qu'elle ne marche pas, cette taxe française. Serge Papin l'avoue ce matin sur TF1.
2: La taxe petit colis, au fond, elle était bypassée. Les colis arrivaient en Belgique et revenaient ensuite en France.
3: Donc votre on avait du mal à contrôler. Votre taxe a été contournée.
2: Non, elle a été contournée, oui, mais jusqu'au mois de novembre, puisque au mois de novembre, c'est pour toute l'Europe.
1: Alors quand le ministre dit « au mois de novembre, c'est pour toute l'Europe », il parle en fait d'une deuxième taxe européenne, une taxe dite de gestion, qui s'élève également à 2 euros par colis et qui est prévue pour le mois de novembre prochain. Donc à ce moment-là, toute l'Europe sera soumise à 5 euros en cumulé de taxes sur les petits colis.
0: Dans les deux cas, Marina, c'est une taxe supplémentaire de 2 euros, ça revient même. Pourquoi la suspendre aujourd'hui pour la remettre en place dans 4 mois ?
1: Bah oui, c'est vrai qu'on se demande pourquoi suspendre la taxe française pendant quelques mois à peine, au lieu de la laisser mourir de sa belle mort en novembre, quand son équivalent européen entre en vigueur. D'ailleurs, c'est bien ça qui était prévu à la base. Serge Papin parle de suspension tactique.
2: Il faut que cette taxe aussi, elle s'installe en France, que les colis qui doivent venir passent dans notre pays, ça permettra, un, de mieux les contrôler, puis aussi, entre guillemets, profiter de la taxe douanière, parce que si ça vient en France, c'est du budget qui ira, c'est une taxe qui viendra dans notre pays et qui n'ira pas dans un autre pays.
1: C'est donc une question d'argent à faire rentrer dans les caisses de l'État français. Car depuis mars, avec le contournement de la taxe française par Shein, Temu ou AliExpress, ce sont 90% des petits colis commandés par les Français qui ne passent plus par nos douanes. Donc, si demain la France cumulait les deux taxes pour arriver à 5 euros, alors que la Belgique, par exemple, n'appliquait que la taxe européenne de 3 euros, on peut être sûr que les plateformes allaient poursuivre le contournement, faisant perdre au gouvernement français des centaines de millions d'euros de recettes liées à la taxe européenne. En suspendant la taxe française, Serge Papin veut remettre le pays sur un pied d'égalité avec ses voisins européens et ne pas les laisser encaisser les taxes à notre place.
0: Et nous sommes en ligne, Marina, avec le président de la Fédération française du prêt-à-porter féminin, Yann Rivoallon. Une taxe à l'échelle de l'Union européenne, est-ce que ce sera plus efficace ?
4: Il y a une double absurdité. La première absurdité, c'est de se croire qu'on va toucher une taxe, que ce soit au niveau français, quand même européen. Au niveau français, on a vu très bien comment les plateformes ont su contourner, mais au niveau européen, ça sera exactement la même chose, avec des entrepôts géants qui ont été fabriqués. Par exemple, Chine a fait un entrepôt qui fait la taille de 100 terrains de football en Pologne, et donc de ce fait, il ne paiera jamais la taxe petit colis.
0: Vous aviez essayé d'entrer dans cet entrepôt, d'ailleurs, je crois.
4: Exactement, j'y suis allé au mois de mars.
0: Ça ressemblait à quoi ?
4: Alors, c'est gigantesque parce que ça fait, pour vous dire, la taille de tous les entrepôts Amazon répartis en France actuellement. Et donc, on a un entrepôt géant qui fait 740 000 m² et qui permettra de recevoir tous les colis Shein qui vont arriver directement là-bas et qui seront sous forme de gros, c'est-à-dire dans des grands containers. Et donc, de ce fait, ils ne paieront pas la taxe petit colis. Le deuxième point, c'est carrément un scandale parce que on le sait aussi dans les produits, par exemple, de Chine, il y a des produits qui sont clairement dangereux. Il y a un institut allemand qui, par exemple, a sorti des analyses hier et qui a montré que plus d'un tiers des produits étaient dangereux pour la santé, avec par exemple des produits avec du PFAS, donc des polluants éternels, qui étaient supérieurs de 1100 fois la quantité autorisée. On est donc en train de parler en ce moment d'une taxe sur des petits colis, sur des produits dangereux pour les Français et les Européens. Le fait de pouvoir dire on est OK pour pouvoir recevoir ces colis, pour pouvoir avoir un peu d'argent pour l'État français, en soi, je trouve ça honteux parce que ça montre qu'on a accepté de recevoir ces produits qui ne devraient pas être vendus sur notre territoire.
0: Mais finalement, ce qu'espère l'Union européenne, c'est de pouvoir contrôler peut-être de manière plus efficace des cargaisons entières d'un même produit plutôt que de nombreux petits colis différents à leur arrivée dans plein d'aéroports ?
4: Alors, on pourrait croire ça parce qu'en effet, on peut mettre une antenne de la douane automatiquement en Pologne pour pouvoir contrôler tous les produits. Mais contrôler un produit, pour la DGCCRF par exemple, c'est une journée de travail. Or, Chine, tous les jours, sort 10 000 nouveaux produits différents. Et donc, de ce fait, c'est une quantité de travail astronomique pour pouvoir contrôler tous ces produits. L'enjeu, il est beaucoup plus simple. Il est de se dire, ces plateformes

0: nous envoient en permanence des produits qui sont dangereux pour les consommateurs européens. Ces plateformes enfreignent toutes les lois avec des plateformes qui, là aussi, ne correspondent pas aux pratiques commerciales. Il y a par exemple des fausses promotions toute la journée. Il faut donc sévir de façon beaucoup plus forte. On a lancé la loi anti-fast fashion qui a été mise en place à partir de lundi dernier au Sénat, mais qui désormais doit être validée par la Commission européenne. Il faut donc que l'Europe prenne justement cette loi, qu'elle la mette non seulement au niveau français, mais aussi au niveau européen, et c'est ainsi qu'on arrivera à se protéger.
1: Alors, est-ce que cette loi, justement, qui est définitivement adoptée en France, va vraiment freiner le développement de la mode ultra-express, comme on dit, mode ultra-éphémère en bon français ?
0: Ça dépendra de deux points. Le premier, c'est que, un, il va falloir que cette loi soit appliquée. Il va falloir avoir des décrets qui permettront que cette loi soit effective. Et pour l'instant, il n'y en a pas, donc j'attends évidemment
1: que le gouvernement l'a promis.
0: Il l'a promis, bien sûr, mais comme cette loi a été votée à l'unanimité à l'Assemblée nationale il y a maintenant 2 ans, eh bien j'attends évidemment une réactivité très forte.
1: Et il y a le problème l'interdiction de la publicité, pardonnez-moi, c'est ça qui risque de coincer au niveau européen.
0: Et c'est justement cette pression qu'il faut mettre au niveau de l'Europe. On a dit, le gouvernement s'est engagé que la loi qui avait été votée pourrait passer au niveau européen. On a l'obligation de le faire et on voit l'Europe qui sort cette taxe. On pourra très bien démontrer dans à peine quelques semaines que rien n'est touché par l'Europe et qu'il faut donc agir de façon beaucoup plus forte. Et donc, c'est aux députés européens, c'est aussi à la Commission européenne de prendre ses responsabilités pour que derrière tout soit effectif.
1: Et pour empêcher ces plateformes de jouer à cache-cache finalement ?
0: C'est exactement ça, parce que tant qu'on va taxer des petits colis, il y a des trous dans les mailles du filet qui sont énormes. Et donc, de ce fait, toutes ces plateformes peuvent s'organiser. Trump a réussi, par exemple, aux États-Unis à les ralentir de façon considérable, mais cette fois-ci avec une taxe de 100 $ versus les 2-3 euros qu'on a en ce moment, on s'aperçoit qu'on n'était pas du tout dans ce même ordre. Mais à ce moment-là, là aussi, les plateformes ont construit des entrepôts aux États-Unis pour pouvoir le contourner. On voit donc que les interdictions, ce ne sont pas que sur les flux logistiques, c'est avant tout sur ces matériaux qui sont dangereux pour les consommateurs. Et donc, de ce fait, on doit se protéger pour vendre des produits qui sont bon pour notre santé. Rappelons aussi le problème de canicule. Chaque fois qu'on reçoit des produits Chine ou encore Temu, tout arrive par avion. On comprend que ces produits sont là aussi pour augmenter les températures qu'on peut avoir sur la planète. On doit donc se protéger pour notre santé, mais aussi pour la planète.
1: Je profite que vous soyez avec nous, Yann Rivoallon. Est-ce qu'il fallait effectivement prolonger la période des soldes à cause de l'impact que ça a eu, que la canicule a eu sur les soldes ?
0: Alors évidemment, parce que la période des soldes est un symbole important qui permet aux consommateurs de profiter de meilleurs prix. Il y a eu de plus très peu de trafic dans les centres-villes, il y en a eu un peu plus dans les centres commerciaux, mais on a eu une baisse de chiffre d'affaires pour de nombreuses marques de l'ordre de -20 à -30%. On doit donc tirer justement tout ce marché, on doit aider nos commerçants à pouvoir vendre ses côtés de la collection d'été avec un peu plus de jours de promotion et donc une semaine de soldes en plus.
1: Et merci d'avoir été avec nous. Yann Rivoallon, président de la Fédération française du prêt-à-porter féminin. Cela nous amène au dernier chiffre de l'inflation. C'est le signal de la relance, dit le ministre de l'économie Roland Lescure. L'inflation ralentit, elle revient à 1,8% sur un an en juin. Les prix augmentent, mais beaucoup moins vite. En mai, on était à 2,4% sur un an, chiffre provisoire publié par l'INSEE ce matin. Bonjour Camille Revel.
2: Bonjour.
1: Il faut regarder du côté du détroit d'Ormuz pour avoir une explication.
2: Et le protocole d'accord entre l'Iran et les États-Unis signé mi-juin, la perspective d'une fin de conflit au Moyen-Orient. Dans la foulée, le prix du pétrole plonge, plus même que ne prévoyait l'INSEE, qui s'attendait à un baril autour de $85. On est en ce moment plutôt entre 70 et 75. Conséquence, les prix à la pompe baissent. Et si le prix du baril se stabilise à son niveau actuel, ça devrait continuer, nous dit Dorian Rouchet, qui est responsable du département conjoncture de l'INSEE.
3: En juin, les prix ont baissé de 7%. On s'attend à une nouvelle baisse en juillet si les prix du pétrole se stabilisent à leur niveau actuel. Sur l'ensemble du mois de juin, on n'a pas encore eu toute la baisse, tous les gains liés au protocole d'accord. Et donc, on aura de nouveau une baisse des prix de l'essence en juillet. En revanche, il y a d'autres postes qui pourraient repartir à la hausse parce que les hausses de coûts avaient été prises en compte par les entreprises. Donc, on s'attend à ce que, notamment du côté des prix des produits manufacturés, produits chimiques, produits industriels au sens large, on ait quand même des prix qui repartent un petit peu à la hausse dans les prochains mois.
2: Revenons à ce qui s'est passé ce mois-ci, en tout cas pour ces estimations provisoires. Les prix des services ralentissent sur un an, notamment du côté des assurances, explique Dorian Rouchet. En revanche, du côté des télécommunications, les prix repartent à la hausse. Pour les produits alimentaires, pour le moment, rien augmente vraiment en sortie d'usine et en sortie de ferme, dit l'INSEE, ce sont plutôt les agriculteurs qui ont subi le choc et qui ne le répercutent pas dans leur prix de vente. Tout ça à ce stade. Autre indicateur qu'on surveille, la consommation des ménages. Elle rebondit de 0,5% sur un mois en mai, mais c'est surtout lié au retour à la normale des dépenses d'énergie après un mois d'avril particulièrement doux.
1: Et le gouvernement donc se réjouit de ces chiffres.
2: Oui, après une succession d'indicateurs économiques moroses ces derniers mois, le ministre de l'économie et des finances, Roland Lescure, veut y voir le signal de la relance, parle ce matin sur BFM d'une très bonne nouvelle pour le pouvoir d'achat des Français. Mais attention, si leur progression à la hausse ralentit, les prix de l'énergie restent toutefois en nette augmentation sur un an, observe l'Institut statistique. On est à plus 11,2% en juin, après 16,6% en mai. Puisqu'on parle de Roland Lescure, il annonce aussi ce matin une hausse du taux de rémunération de l'épargne placée sur livret A à partir du mois d'août, alors qu'en mai, pour le cinquième mois consécutif, les Français ont plus pioché dans les produits d'épargne réglementés qu'ils n'y ont déposé d'argent. Le nouveau taux sera fixé mi-juillet, selon l'économiste Philippe Creval. Il pourrait passer de 1,5 à 1,8%. On sera fixé dans une quinzaine de jours.
1: Camille Revel, service économie et sociale de France Info. La canicule s'éloigne, mais elle a laissé des traces à Paris. Des milliers de foyers ont été privés d'électricité hier soir. Bonjour Soizic Bourg.
4: Bonjour.
1: Cellule décryptage de France Info. S'en est où aujourd'hui?
4: Alors, 6600 foyers sont toujours sans courant ce midi, nous disait tout à l'heure Enedis, surtout dans le nord et dans l'est de la capitale. Le gestionnaire du réseau de distribution a par exemple compté jusqu'à 3000 logements privés d'électricité dans le 18e arrondissement, 2700 dans le 12e et plusieurs centaines dans le 11e, parfois pendant 24, 36 ou même 40 heures d'affilée. Des supermarchés, des cafés et des pharmacies ont dû garder leurs portes fermées. Dans le 2e arrondissement, le secteur de la bourse a été particulièrement touché, paralysant des grosses structures comme l'autorité des marchés financiers et le siège de l'agence France Presse, alimenté depuis ce week-end par ses propres groupes électrogènes. Les services d'Enedis sont actuellement au travail pour réalimenter les foyers encore privés de courant. Mais depuis les premières coupures, le retour à la normale a souvent été repoussé.
1: Et comment explique-t-on alors ces coupures?
4: Alors, à cause des températures exceptionnelles de ces derniers jours, y compris la nuit, qui ont chauffé les sols goudronnés et mis sous tension le réseau souterrain, puisque même s'ils sont conçus pour résister à des contraintes importantes, le gel, le vent, la chaleur, lors des épisodes caniculaires qui durent, comme celui que nous venons de vivre, les câbles enterrés en zone urbaine peuvent atteindre localement 80 ou 90 degrés et fondre donc à certains endroits. Conséquence, ils tombent en panne et plusieurs équipements annexes se retrouvent fragilisés, notamment les boîtes de jonction qui permettent de relier les câbles entre eux. Enedis précise que ces incidents sont surtout localisés en milieu dense, hein, comme c'est le cas par exemple dans le 11e arrondissement, l'arrondissement le plus dense de Paris avec plus de 40 000 habitants au kilomètre carré.
1: Soizic Bourg, cellule décryptage de France Info. Le fil info tout de suite.
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1: À la une à 14h48, Armand Perrault-Loga, une nouvelle canicule qui pourrait bien s'abattre sur la France dès le week-end prochain.
6: C'est la prévision de Météo France qui s'attend à des températures plus élevées dans les jours prochains, sans doute au-dessus de 35 degrés, mais toutes les régions ne seront pas forcément concernées, précise Météo France. Ce mardi, 4 départements du Sud-Est restent en vigilance orange pour la canicule. Et de son côté, Santé publique France vient de faire un premier bilan de la surmortalité lors de la première canicule en mai. Il y a eu 300 morts de plus que la normale pendant cette période. La piste terroriste écartée à Monaco, celle de la tentative d'assassinat est retenue après l'explosion d'un colis piégé hier soir dans le hall d'un immeuble résidentiel. Explosion qui a grièvement blessé un richissime homme d'affaires d'origine ukrainienne et deux membres de sa famille. Les recherches se poursuivent pour retrouver l'homme qui a posé ce colis piégé hier. 11 librairies Furet du Nord et 2 sites vont bientôt fermer. 163 postes seront supprimés. Annonce du groupe Nozoli qui est en redressement judiciaire. Ces fermetures concernent des librairies implantés dans les Hauts-de-France, en Île-de-France ainsi qu'à Reims et à Lyon. Et puis les États-Unis intensifient leur aide au Venezuela après le double séisme de la semaine dernière. Le dernier bilan fait état de plus de 1700 morts et 50 000 disparus. Selon les observations de la NASA, près de 59 000 bâtiments ont été endommagés ou détruits.
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1: J'accueille notre consultant football, notre compagnon tout au long de ce mondial. Bonjour Jérôme Alonso.
7: Bonjour Marie, bonjour à tous. Est-ce que le son est meilleur?
1: Ah ça y est, bah, je pense qu'on va y arriver. Allez, on croise les doigts pour que ça tienne. France-Suède ce soir, bon ça y est, on y est, c'est le mondial qui commence.
7: Oui, c'est vrai que c'est une compétition tout autre. Évidemment, Marie, quand on attaque les matchs à élimination directe, forcément, la tension est différente, les enjeux sont évidemment différents. Donc on peut le dire, oui, effectivement, ça commence vraiment aujourd'hui pour les Bleus.
1: Avant d'entrer dans les détails de tout ça, Jérôme, j'aimerais qu'on aille en Suède, justement, rejoindre la correspondante de France Info à Stockholm, Ottilia Ferret. Comment la Suède, qu'on n'attendait pas vraiment là, Ottilia, aborde-t-elle ce match ?
8: Alors la presse suédoise parle d'un tirage presque cruel, tant l'écart paraît important. Donc ici, personne ne se berce d'illusions, mais le Royaume, qui ne s'était même pas qualifié pour la Coupe du Monde 2022, se dit que contre la France, eh bien, il n'a tout simplement rien à perdre et tout à gagner. Le but affiché crée la surprise, l'exploit et même, pourquoi pas, le miracle.
1: Et pourquoi la Suède est-elle considérée comme « outsider » ?
8: Alors parce que son parcours, il est quand même loin d'être linéaire. Se qualifier pour le tournoi a été difficile. Pendant la phase de groupe, elle a alterné entre le très bon et le très mauvais. Une large victoire contre la Tunisie, une lourde défaite contre les Pays-Bas et un match nul contre le Japon. Défensivement, elle a encaissé 7 buts en 3 rencontres. Et puis je rappelle aussi que même si la Suède a eu Zlatan Ibrahimovic, historiquement le sport national ici, c'est le hockey sur glace.
1: Malgré tout, quels sont les atouts des Suédois, Ottilia ?
8: Alors c'est clairement leur secteur défensif, hein, avec leurs attaquants vedettes Alexander Isak et Viktor Gyökeres. Ils forment un duo à ne vraiment pas négliger. L'ailier droit Anthony Elanga apporte aussi énormément de vitesse sur les côtés et le jeune milieu de terrain Yassine Ayari est considéré comme l'une des révélations de cette sélection. C'est d'ailleurs ce qu'espèrent les Suédois, en fait, profiter de la moindre occasion en contre-attaque. Le scénario rêvé, c'est subir, tenir, puis laisser Gyökeres ou Isak transformer une ou deux occasions.
1: Donc il faut tout de même se méfier.
8: Et oui, Didier Deschamps l'a dit lui-même, cette capacité offensive suédoise crée du danger. Et puis il rappelle aussi régulièrement à ses joueurs le traumatisme de l'Euro 2021 lorsque la France avait été éliminée après avoir mené 3-1. En tout cas ici, à chaque match qu'il se joue à 19h ou à 1h du matin, c'est une marée jaune et bleue qui envahit les rues de la capitale. Vibrer au rythme de la Coupe du Monde, c'est déjà fantastique pour les supporters suédois. Et puis si la Suède gagne, eh bien je peux vous dire qu'on va en entendre parler pendant des années, voire des décennies. Mais après tout, c'est la Coupe du Monde, tout peut arriver.
1: Et pourquoi pas ? Merci Ottilia Ferret. Jérôme Alonso, bon, comme d'habitude, on a eu un Didier Deschamps très prudent, mais qui a dû rappeler quand même à ses joueurs qu'un manque de concentration, même un petit passage à vide, se payait très très cher dans un match comme celui-là.
7: Ben évidemment, on le rappelait à l'instant avec notre correspondante, il y a des joueurs qui jouent quand même parmi les plus grands clubs européens, donc évidemment faire attention, évidemment aussi que la France est favorite, elle doit tenir son rang de d'ultra favorite du monde aussi, mais attention, c'est une équipe où de bons joueurs jouent, des joueurs encore une fois aguerris, rompus à ce genre de combat. Donc la France favorite, mais évidemment comme toujours méfiance.
1: Et ce scénario dont rêvent les Suédois, alors subir, tenir, puis laisser les stars suédoises transformer une ou deux occasions.
7: Oui, alors subir quand vous avez en face de vous Olise, Mbappé, ouais. Barcola, Oudoué et puis Mbappé évidemment, bon courage. Mais évidemment, s'ils arrivent à faire le dos rond, à jouer dur derrière et empêcher la France de marquer, alors effectivement tout sera possible pour eux. Mais honnêtement, dans ce match-là, et vu ce que j'ai vu de la défense suédoise, ça m'étonnerait beaucoup que la France ne marque pas au moins un but.
1: Là, c'est l'équipe type, c'est l'équipe faite, fabriquée pour gagner qu'on va voir ce soir.
7: Oui, évidemment, la Deschamps, il y a plus de bien sûr, il y a plus de turnover, il y a plus de récupération. On aligne les 11 meilleurs du moment. L'incertitude, comme toujours, Marie, elle sera côté gauche. Hein. Est-ce qu'on aura Hernandez Doué ou est-ce qu'on aura Digne Barcola? C'est la seule et vraie question. Pour le reste, ce sera de l'habituel. Je pense que Saliba aura récupéré de son dos et sera aligné en charnière centrale, lui qui est un des meilleurs défenseurs du monde. Donc, ça sera les Bleus en grand complet, avec simplement une question pour le côté gauche.
1: Et au grand complet, donc, et puis c'est aussi le moment, le mondial pour Didier Deschamps, ce moment-là, c'est le moment de gérer les égos, parce que justement, c'est l'équipe type, et puis il y en a qui joueront plus, ou quasiment plus, quoi.
7: Et malheureusement, Marie, c'est pas l'école des fans. Hein.
1: C'est le jeu.
7: On aimerait bien faire plaisir à tout le monde, hein. Quand on est sélectionneur, il le dit souvent, il emploie souvent cette expression pour nous faire marrer, mais malheureusement, là, c'est la jungle, hein. C'est les meilleurs qui jouent, c'est le très très très haut niveau mondial. Donc, il n'y a pas de place pour les états d'âme. En revanche, au quotidien, ce qu'on ne voit pas, nous, oui, il faut concerner les joueurs qui ne jouent pas ou peu, leur parler, leur faire de bons entraînements pour qu'ils soient prêts au cas où. Mais sinon, évidemment, c'est la loi du plus fort. Là, c'est les meilleurs qui jouent et malheureusement, il n'y a pas de place pour la peine des autres.
1: Ça inhibe un match à élimination directe quand c'est le premier ?
7: Oui, bien sûr. De toute façon, vous savez, c'est l'essence même du sport de haut niveau. La Coupe du Monde, lorsqu'on arrive dans les matchs où ça compte vraiment, hein, c'est là où les meilleurs sortent leurs meilleurs matchs. Et c'est pour ça que je vous disais, ça m'étonnerait beaucoup qu'on ne voit pas un grand Mbappé ou un grand Dembélé ce soir. C'est parce que c'est leur jardin, ça.
1: Alors, il y a une histoire de pelouse aussi, Jérôme. La pelouse du MetLife Stadium, où a lieu le match ce soir, en sale état pour France-Sénégal. Il y a du mieux, mais on est loin des standards européens. C'est ce que disait encore hier le milieu de terrain français, Adrien Rabiot.
9: En Europe, on est habitué à jouer sur des pelouses d'un meilleur état. Je sais qu'évidemment, les équipes qui jouent dans ces stades-là, la plupart du temps, ne sont pas des équipes de soccer, de football, comme on l'entend nous en Europe. On m'a posé la question sur l'état de la pelouse, évidemment, et par rapport à ce qu'on connaît nous sur les pelouses sur lesquelles on a l'habitude de jouer, la pelouse n'était pas d'un bon état selon moi, et j'ai vu aussi qu'elle avait été pas mal critiquée, donc c'est que ça ne concerne pas que moi. On allait la voir juste avant, j'ai l'impression qu'il y a une légère amélioration, la pelouse est peut-être un peu plus haute, un peu plus souple. Bon, le terrain reste quand même assez dur. Il faudra s'adapter, comme je l'ai dit, on l'a toujours fait, le terrain ça sera pas une excuse.
1: Alors ce sera pas une excuse, mais la pelouse c'est loin d'être anecdotique. Jérôme, qu'est-ce qu'elle a cette pelouse? Pourquoi c'est un problème?
7: Alors, ce sont des pelouses qui sont rajoutées parce que, évidemment, les joueurs des Giants, le club résident de ce stade, au MetLife Stadium, c'est du foot américain. Donc, la pelouse, autant vous dire qu'ils lui mettent un petit coup chaque année. Donc, ils l'ont changé. Et les pelouses qu'on change rapidement, mais parfois, avec la chaleur, ça prend ou ça prend pas. Hein, ça reste un élément naturel. Donc, malheureusement, celle-ci n'a pas bien prise. Elle est pas bonne, c'est vrai, mais elle sera pas bonne pour les deux équipes. Alors, souvent, on dit que lorsqu'une pelouse n'est pas bonne, elle bénéficie plus souvent à la plus faible des deux équipes. Mais néanmoins, je pense que la France a un assez large avantage technique pour que ça ne soit pas un vrai problème malgré tout.
1: Mais ça pose un problème en termes de quoi? De rebond, en fait?
7: Ouais, de rebond. Vous savez, quand il y a des joueurs techniques qui jouent beaucoup au sol, ça peut effectivement rebondir. Mais vous savez, dans ma longue carrière, j'ai vu aussi des joueurs géniaux marquer des buts sur des terrains pourris. Donc ça veut dire que oui, ça sera plus dur pour la circulation. Ça sera plus dur, ça demandera beaucoup d'attention aussi. Mais encore une fois, comme la France est techniquement, je pense, globalement meilleure que la Suède, de toute façon, ça sera plus facile pour la France, si la France est meilleure techniquement, tout simplement.
1: Et si la France gagne, alors en huitième, elle ne rencontrera pas l'Allemagne, on en parlait ici même hier ensemble, Jérôme, la Mannschaft a raté son mondial.
7: Elle a raté son mondial. Alors c'est marrant, Marie, on en parlait un petit peu hier tous les deux, me rappelle, à la même heure. Et je vous disais, oui, elle est souffreteuse, cette équipe d'Allemagne. Ça fait un moment que malheureusement, elle n'est plus que les vestiges d'elle-même. Contre un Paraguay très très dur, qui a fait exactement, en revanche, le match qu'on attendait d'elle. Donc, cette séance de tir au but un peu folle. Mais en tout cas, oui, l'Allemagne ne mérite pas mieux et a complètement, une fois de plus, passé à côté d'une grande compétition.
1: C'est le sélectionneur qui est très critiqué, lui qui avait pris les rênes de la Mannschaft en 2023. Ça n'a pas pris, la mayonnaise n'a pas pris. Jérôme Alonso, on a encore été coupé, décidément, c'est un jour sans, mais c'est pas grave, on reparlera de tout ça demain. Merci à vous, consultant football de France Info, tous les jours. Quand ça marche, dans le 12-15, France-Suède, ce soir, coup d'envoi à 23h, édition spéciale à partir de 21h.
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1: Avec Stéphanie Fromentin.
15: Il fait toujours trop chaud dans le sud-est, avec des températures qui oscillent entre 32 et 37 degrés en journée et qui ne descendent pas sous la barre des 22-25 degrés la nuit. La situation est toujours caniculaire. Météo France recommande aussi d'être vigilant sur les risques d'incendie, car Mistral et Tramontane soufflent encore à 50-60 km par heure. Partout ailleurs, on respire mieux, avec 24 à 31 degrés en général. Il faut donc absolument en profiter pour récupérer, car les organismes ont été mis à rude épreuve et risquent de subir prochainement une nouvelle vague de chaleur. En attendant, le ciel est plutôt ensoleillé, parfois ponctué de nuages sur le nord-ouest. Des orages de chaleur bien denses vont rapidement éclater en Corse, sur la région PACA, puis en remontant vers les frontières de l'Est, toucher les massifs vosgiens en journée pour atteindre l'Alsace et l'Est de la Lorraine en soirée. Quelques ondées peuvent aussi se développer sur les Pyrénées et le Massif central.
1: C'est Jules de Kiss qui vous accompagne cet après-midi. Bonjour Jules.
16: Bonjour Marie-Bernardo, bonjour à toutes et à tous. Bienvenue dans un 15-17 qui nous mènera à Monaco après l'attaque à l'explosif d'hier. Dans le ciel, évidemment, toujours trop chaud, une nouvelle canicule se profile, sans doute, nous dit Météo France. Et puis bien sûr aux États-Unis pour la Coupe du Monde de foot, le 16e de finale de l'équipe de France ce soir contre la Suède. Il est 15h.
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16: L'info Benjamin recouvre.
17: Alors qu'une canicule vient de se terminer et qu'un nouvel épisode pourrait arriver ce week-end, selon Météo France, Santé publique France dresse le bilan de la surmortalité de la vague de chaleur précoce de fin mai, avec 300 décès de plus que la normale enregistrée du 26 au 30 mai dans les 17 départements qui étaient alors en vigilance orange. L'essentiel de ce bilan concerne les plus de 75 ans. Pas un attentat terroriste, mais une tentative d'assassinat. Voilà comment le procureur général de Monaco qualifie les explosion d'un colis piégé hier soir dans un immeuble de la principauté. Trois personnes ont été blessées, un oligarque ukrainien et deux membres de sa famille. Le suspect est toujours recherché. Elle était contournée depuis sa mise en place au mois de mars. La taxe française de 2 euros sur les petits colis va être suspendue à partir de demain. Elle avait été mise en place pour freiner l'arrivée massive des produits des plateformes chinoises comme Shein ou Temu en France. Mélodie Pépin, cette taxe française va laisser la place à une taxe européenne.
18: Un droit de douane de 3 euros applicable partout dans l'Union européenne à partir de demain sur le même principe, taxer les petits colis de moins de 150 euros qui nous viennent de Chine. Au départ, la taxe française de 2 euros devait s'ajouter, mais par souci d'harmonisation avec nos partenaires européens, il n'y a plus de raison de la maintenir selon le ministère du Commerce. D'autant que la taxe française rapporte beaucoup moins que prévu, 2,3 millions d'euros par mois seulement, car les géants chinois ont trouvé la parade. Quand vous commandez un pantalon, une lampe sur les plateformes type Temu ou Shein, votre colis n'arrive plus à Roissy, mais en Belgique par exemple, puis il est transporté par camion en France. C'est la libre circulation, donc zéro taxe. Alors le droit de douane européen permettra-t-il de contrer cette parade et de rapporter plus d'argent dans les caisses françaises ? Pas sûr, Chine a déjà prévu la riposte avec un entrepôt géant construit en Pologne où arriveront les colis en gros volume qui seront ensuite dispatchés un par un vers chaque consommateur.
17: Les précisions de Mélodie Pépin. Après la reprise de frappe des deux côtés le week-end dernier, l'Iran assure qu'elle répondra systématiquement à toute violation par les États-Unis du protocole d'accord signé par les deux pays. Des négociateurs sont présents à Doha, au Qatar, l'un des pays médiateurs. Mais la tenue de discussion dans les prochains jours est toujours incertaine. 11 librairies, Furet du Nord et deux citres vont devoir fermer en France. Jusqu'à 163 postes vont être supprimés. Elles appartiennent au groupe Nozoli en redressement judiciaire depuis le 1er juin. D'autres ajustements d'effectifs sont aussi envisagés par la direction pour faire des économies. Il est visé depuis mars par une enquête pour harcèlement sexuel et moral. Le président du MUCEM, Pierre-Olivier Costa, est suspendu de ses fonctions à sa demande et à titre conservatoire selon le ministère de la Culture. Cet ancien directeur de cabinet de Brigitte Macron était arrivé à la tête du musée marseillais en novembre 2022. Et puis il va falloir encore veiller un peu ce soir pour suivre le 16e de finale des Bleus au Mondial. La France opposée à la Suède à 23h. Les hommes de Didier Deschamps favoris. Mais on le sait, ce Mondial est plein de surprises. Le vainqueur du match affrontera en 8e le Paraguay, tombeur, surprise justement de l'Allemagne hier soir.
16: Éviter le piège suédois ce soir, ne pas se faire zlataner. C'est en effet le but des hommes de Didier Deschamps. Merci beaucoup Benjamin Recouvreur. On sera d'ailleurs dans une vingtaine de minutes aux États-Unis avec un rédacteur en chef du journal L'Équipe pour nous décrire les enjeux de cette rencontre, sur quoi ça va pouvoir se jouer. Avant cela, aïe aïe aïe, on risque à nouveau d'avoir très chaud, trop chaud à partir de la fin de semaine. Météo France envisage un nouvel épisode caniculaire. Prévision dans les prochaines minutes et puis à suivre aussi ces questions en suspens après l'attaque au colis piégé à Monaco. Qui sont les victimes? Cet oligarque ukrainien et sa famille? Qui peut être derrière une telle opération dans ce contexte de Monaco, des oligarques? Début de réponse avec notre invité.
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16: C'est ce qu'on ne voulait pas entendre. Une nouvelle canicule se profile pour la fin de la semaine. Alerte Météo France qui reste toutefois un peu prudent. La France va connaître sans doute un nouvel épisode caniculaire. On veut tout de suite en savoir plus. Bonjour Patrick Marlière.
19: Bonjour.
16: Météorologue, prévisionniste, consultant météo et climat. Est-ce que c'est un scénario parmi d'autres ou est-ce qu'on est sûr qu'on aura très chaud, trop chaud dès la fin de la semaine ?
19: Alors oui, alors l'épisode caniculaire, pour qu'on qualifie cet épisode comme caniculaire, on n'en est pas encore là. En revanche, oui, il va faire chaud, très chaud, à partir de la fin de la semaine. Et en moyenne, à partir de vendredi, on dépassera certainement les 28 à 30 degrés sur la moitié nord et les 35 degrés dans la moitié sud. Alors, le bon côté, c'est qu'à part, jusqu'à dimanche et lundi, les matinales restent encore un peu fraîches, mais dans le sud-ouest, à partir de lundi, on passera certainement à premier niveau de vigilance canicule pour évidemment mettre en place toutes les protections nécessaires administratives.
16: Parce qu'on le rappelle, Patrick Marlière, canicule, c'est à partir du moment où cela dure un peu, où les températures nocturnes atteignent d'un certain niveau.
19: Oui, c'est ça. C'est-à-dire que pour qu'on classe vraiment en vigilance canicule orange, celui qui prend en compte toute la situation, mettons, pour les personnes âgées, les enfants et tout le reste, mais pour autant, il faut que pendant 3 jours consécutifs, on dépasse un seuil de chaleur dans la journée et que les nuits qui entourent ces 3 journées, le mercure ne redescende pas en dessous, par exemple, des 20 degrés en moyenne. Et là, quand on regarde la tendance jusqu'à dimanche, on descend en dessous des 20 degrés.
16: Et après dimanche, justement, cette vague de chaleur qu'on nous annonce, elle concernerait toute la France ou une partie seulement ? On sait à combien pourrait monter le mercure ?
19: Bon ben, le mercure va monter, c'est sûr et certain, même sur la Bretagne, autour des 30 degrés à partir de la semaine prochaine et jusqu'au week-end qui suit. Juste le littoral de la Manche, le Finistère, qui vont rester largement en dessous de ces seuils de canicule et de forte chaleur. Alors, la chaleur, on en parle à partir de 25 degrés, forte chaleur 30, très forte chaleur 35. Alors, les très fortes chaleurs, ce sera essentiellement dans le sud de la France et peut-être une journée ou deux où on devrait dépasser ces seuils. Donc, prochain week-end, non pas le week-end du 4 et 5, mais le week-end du 11 et 12, on dépassera ces seuils de forte chaleur et il y aura quelques départements du sud-ouest qui devraient passer en vigilance canicule.
16: Bah on verra ce qu'il en sera, notamment par exemple pour le Tour de France. On a vu à quel point ça a chamboulé des événements sportifs et culturels. Il y a le Tour de France qui va commencer en France. On verra par exemple s'il est impacté. Ce qui est inquiétant, Patrick Marlière, là, c'est l'enchaînement. On pourrait vivre une troisième canicule en un mois et demi, sans grosse pluie.
19: Oui, et c'est surtout effectivement la sécheresse qui accompagne la présence de cette canicule qui devient inquiétante à la fois pour le monde agricole, mais évidemment pour tout un chacun. Et ce qui est embêtant aussi, c'est les basculements lorsqu'on sort de ces épisodes avec les orages qui sont parfois assez puissants. Il y en a encore aujourd'hui dans le sud-est de la France et le nord-est qui sortent seulement de le premier épisode de canicule où ils sont sous les orages. Et puis effectivement, à partir de demain et les jours suivants, c'est le soleil qui va s'imposer. Vaste cellule anticyclonique sur l'ouest de l'Europe, maintenir au moins jusqu'à la mi-juillet.
16: Risque d'incendie accru aussi, alerte Météo France. Au-delà de la question climatique globale, évidemment, le réchauffement lié à l'activité humaine, est-ce qu'il y a un phénomène météorologique qui explique cet enchaînement de 3 épisodes caniculaires entre fin mai et début juillet ?
19: Alors, il y a 2 choses, mais il n'y a pas de règle, à vrai dire, pour ça. Je veux dire qu'on a tous été surpris, y compris dans les études météo et le suivi climatologique, de l'épisode de la mi-mai, là, la deuxième quinzaine de mai, qui était spectaculaire avec, pour la première fois, les 30 degrés dépassés sur Brest au mois de mai. On n'a jamais vu ça. Et ensuite, quand on regardait les modèles météo pour le mois de juin, eh bien, on pressentait cet épisode de canicule fin juin. Et, très honnêtement, on ne savait pas qu'il allait durer aussi longtemps et qu'il aurait été aussi fort. Les 3 derniers jours ont été spectaculaires. Et puis là, effectivement, quand on regarde un peu plus loin dans les modèles météo saisonniers, alors c'est les grandes lignes. Il est probable qu'au cours du mois de juillet, enfin la deuxième quinzaine de juillet et surtout le mois d'août, on ait de nouveau des épisodes de forte chaleur. Alors le seul point positif, c'est que les journées diminuent et donc là, l'impact sur ces fortes chaleurs sera moins pertinent.
16: On est à la moitié de l'année 2026. Est-ce qu'on peut déjà dire quelle sera l'année la plus chaude jamais enregistrée en France ?
19: Déjà, tous les mois qui se suivent là depuis le mois de mai, c'est les mois les plus chauds jamais mesurés. Le mois de juin, lui, est spectaculaire. Cet été sera certainement l'été le plus chaud qu'on aurait jamais mesuré. Et puis, ce qui nous attend en fin d'année, c'est l'épisode El Niño qui est déjà amorcé, qui est déjà en train de s'installer sur le Pacifique et qui va arriver en fin d'année sur la côte ouest de l'Amérique du Sud et qui devrait nous impacter, nous aussi, sur l'Atlantique et donc sur la France pour la fin de l'année 2027. Voilà.
16: Merci à vous pour votre éclairage, Patrick Marlière, météorologue, prévisionniste, consultant météo et climat, invité du 15-17 de France Info. Les fortes chaleurs, elles ne sont pas simples à supporter pour nous humains. On parlait de la surmortalité liée aux vagues de canicule. C'est dur à supporter pour les animaux, notamment les vaches. Elles produisent moins de lait par temps de canicule. Illustration dans une exploitation familiale de Volmerange-les-Boulets, près de Metz. Thomas Lavaux.
20: En arrivant dans l'exploitation de Dominique Boucher, une vache, une Primolstein, allongée au milieu des autres sur la paille, un moyen pour l'animal de chercher un petit peu de fraîcheur.
21: Là, sur le système, on est chez nous, avec de la robotique. Donc, c'est chaque vache fait un peu ce qu'elle veut. Et si elle a envie de se faire traire, elle va se faire traire. Mais vu que la chaleur est tellement insensible, l'appétit n'est pas là. Il n'y a pas de mouvement d'animaux qui se fait au niveau du troupeau. Quoi.
20: L'éleveur possède environ 90 vaches laitières, capacité de production 1 million de litres. Il vend notamment à Savencia, le groupe de Haute-Marne, qui fabrique le caprice des dieux.
21: Plus on est monté vers les 42 degrés, plus la production diminuait. Et on en a perdu en l'espace de 8 jours, voire 15 jours, on a perdu entre 8 et 10 litres de lait par vache laitière.
20: Par tête, hein.
21: Tout à fait.
20: Le producteur fait ce qu'il peut. Deux ventilateurs au plafond s'allument automatiquement dès qu'il fait plus de 15 degrés.
22: Il y a le robot qui arrive, là.
21: Ouais, donc ça, c'est le deuxième projet qu'on avait. Donc le robot d'alimentation, il passe toutes les 45 minutes.
20: Ce robot veille à ce que les vaches aient toujours une alimentation suffisante et bien fraîche. Une condition pour que la traite se passe bien. Certains de ses collègues ont même tenté la brumisation.
21: L'année dernière, on nous dit... Il nous faut des volumes. Produisez. Début d'année, on nous dit les volumes sont trop grands. On est excédentaire au niveau des volumes. On ne sait pas quoi faire avec. Arrêtez de produire. Et là, maintenant, on a la canicule qui arrive. Et le prix, on nous dit la conjoncture n'est pas bonne. On a encore trop de lait au niveau mondial. Donc nous, producteurs, on veut bien. Mais à un moment ou à un autre, il faut respecter l'animal et le producteur. Et aujourd'hui, tout ce qu'on veut, c'est être rémunéré. Quoi.
20: Un autre danger pour la trésorerie de l'agriculteur. Il produit lui-même l'alimentation de ses bêtes. Le maïs qu'il leur donne a déjà souffert de la chaleur, mais aussi de la fraîcheur d'il y a 2 mois. Si une nouvelle vague de chaud arrivait, le maïs pourrait être encore plus endommagé.
16: Et reportage ici Lorraine pour France Info de Thomas Lavaux. Il est 15h11. Direction Monaco, à présent, où la chasse à l'homme est lancée. L'homme derrière l'explosion mortelle dans la principauté est toujours en fuite. Il est suspecté d'avoir déposé un colis piégé qui a gravement blessé un oligarque ukrainien, sa compagne et un adolescent de 13 ans alors qu'il rentrait chez eux. Margot Steve, service police-justice de France Info, le procureur général, a tenu une conférence de presse. L'enquête est ouverte pour tentative d'assassinat parce que pour l'heure, la piste d'un acte terroriste est écartée.
23: Oui, le procureur général de Monaco a insisté sur ce point dès le début de sa prise de parole.
24: Il ne s'agit pas, en l'état des éléments dont je dispose, d'un attentat qualifiable de terroriste. Je suis cependant en lien avec le procureur de la République antiterroriste français, qui a déjà proposé ses services, et nous serons en cours d'évaluation par la suite pour voir si nous avons besoin de leur assistance.
23: Si c'était une attaque terroriste, on n'aurait pas visé un immeuble isolé, mais des rues plus fréquentées, décrypte une source proche du dossier. Pour l'instant, les autorités privilégient donc la piste d'une attaque ciblée contre cet oligarque ukrainien et sa famille. Son état, à lui, s'est amélioré dans la nuit. Ses jours ne sont plus en danger. Sa compagne, en revanche, est toujours entre la vie et la mort. L'adolescent a été opéré cette nuit dans un état moins inquiétant. 2 autres personnes ont aussi été blessées par les projections de verre liées à la déflagration. Une explosion qui est donc survenue hier soir un peu avant 21h. Un colis piégé déposé quelques minutes plus tôt par le suspect a expliqué ce midi le procureur général de Monaco, Stéphane Thibault.
24: Un homme seul qui se présente devant cette adresse, qui dépose un colis peu de temps avant que les 3 occupants de l'appartement du rez-de-chaussée de cet immeuble se présente à la porte et le colis explose au moment où ces 3 personnes arrivent.
23: Le suspect prend alors la fuite à pied vers la frontière française située à seulement 100 mètres dans la ville de Beausoleil. C'est dans cette commune que cet homme est vu pour la dernière fois hier soir sur les caméras de vidéosurveillance, nous précise une source proche du dossier. Depuis, le suspect est introuvable, même si les enquêteurs ont la conviction qu'il est désormais en France.
16: Margot Steve, les enquêteurs cherchent désormais à identifier ce suspect, à comprendre aussi ses motivations.
23: Oui, et pour cela, le point de départ, c'est bien sûr la scène de l'explosion. Plus de 80 enquêteurs étaient sur place hier soir et jusqu'au petit matin pour analyser notamment le colis piégé, un sac à dos, selon plusieurs sources concordantes, qui contenait des boulons et des petites billes de plomb. Un mode opératoire pas très élaboré, analyse une source proche du dossier, même s'il a fallu, selon cette source, un travail de préparation pour que le suspect puisse accéder à cet immeuble sécurisé et arrive exactement au bon moment pour toucher sa cible. Une cible de choix, précise cette source, puisque la victime est, on le disait, un oligarque ukrainien multimillionnaire qui faisait l'objet de sanctions dans son pays. Un homme avec un passif qui interroge, titulaire de plusieurs nationalités, poursuit cette source, même si le procureur général a assuré tout à l'heure que la victime, résidant monégasque depuis 2021, ne faisait l'objet d'aucune enquête dans la principauté et n'était, à sa connaissance, recherchée par aucune autorité étrangère.
16: Et l'urgence maintenant, c'est donc bien d'interpeller ce suspect.
23: Oui, avec des moyens importants déployés depuis hier, côté monégasque mais aussi côté français, même si la trentaine de gendarmes et les deux hélicoptères mobilisés hier ne sont plus engagés, indique ce midi la gendarmerie. Une traque qui va se faire notamment via la vidéosurveillance très fournie à Monaco et scrutée de près par les enquêteurs pour tenter de retracer le parcours du suspect avant et après son passage à l'acte.
16: Margot Steve, service police-justice de France Info. Étrange affaire que cette explosion à Monaco, un oligarque ukrainien visé. Bonjour Pascal Henry.
0: Bonjour.
16: Merci de répondre à notre invitation. Vous êtes le co-auteur du livre Monaco Confidential sur le Monaco des oligarques. Vous signez également le docu-fiction L'oligarque et le marchand d'art, actuellement disponible sur Arte.tv. Bref, vous connaissez très bien ce milieu. Ce Vadim Ermolaev, d'ailleurs, qui était vraisemblablement visé. Que sait-on de lui ?
0: Alors, moi, je ne connais pas le personnage directement, mais je sais qu'à Monaco, bon, il y a un fort contingent russe et ukrainien. Les Russes sont très nombreux et depuis le 19e siècle, hein, c'est pas une affaire très, très nouvelle. Et les Ukrainiens sont là, on les a même appelés le bataillon de Monaco, c'est-à-dire un groupe d'Ukrainiens riches, oligarques comme on les nomme, qui ont préféré la principauté plutôt que d'être dans une zone de conflit comme l'Ukraine.
16: Voilà, ils sont arrivés depuis le début de la guerre. Pourquoi choisissent-ils de venir à Monaco ?
0: Alors, vous avez noté certainement que ce monsieur était, je crois, de nationalité chypriote, comme beaucoup de gens de l'Est.
16: Il avait beaucoup de nationalités, oui.
0: Oui, mais surtout chypriote, c'est important parce que il y a un accueil des Russes et des Ukrainiens à Chypre qui sont donc dans l'Union européenne et qui viennent donc après de ce fait assez facilement à Monaco, par exemple, pour s'installer, quoi.
16: Alors, les oligarques ukrainiens comme russes, ils sont investis dans des affaires et pas toujours très nettes. Là, en l'occurrence, il était sanctionné pour son rôle dans une banque en Estonie qu'il contrôle avec des soupçons de corruption. Ses affaires en Crimée aussi. Parce qu'il exportait du vin et peut-être du vin avec des raisins sous sanction en Crimée, territoire contrôlé par la Russie. Est-ce que cela ressort justement à Monaco, les turpitudes de ces hommes d'affaires ? Ou alors, c'est toujours caché, ça ne ressort jamais, alors, c'est une première.
0: Alors, je dirais que c'est plutôt une première parce qu'on a l'impression, même si la présence russe est importante et surtout financièrement très importante parce qu'ils sont autour du millier, un peu plus d'un millier, mais ce qu'il y a surtout, c'est que c'est beaucoup d'argent et que Monaco tourne, je dirais que l'économie tourne autour de ces oligarques qui aussi bien, j'ai parlé dans mon livre de M. Ribolovlev, qui est le patron de l'AS Monaco, c'est-à-dire du club de foot de la principauté. Voilà, lui, c'est de l'argent qui est visible puisqu'il l'a investi dans un club de football qui fait partie du championnat français. Mais on n'a pas d'histoire à Monaco. C'est tout à fait nouveau, ce genre d'affaires, quoi, en fait.
16: Justement, vu le profil de cet homme d'affaires, vu les circonstances, le mode opératoire aussi, un colis piégé, là, avec des boulons, des vis, vraisemblablement. Est-ce que pour vous, il y a des hypothèses qui se dégagent ?
0: Alors, j'ai juste une réflexion, c'est que si ça avait été un contrat au sens mafieux du terme, et souvent la mafia agit aussi bien à Monaco qu'ailleurs, hein, évidemment, mafia russe ou mafia ukrainienne, il aurait été exécuté, je dirais, d'une balle dans la tête, c'est-à-dire avec un pistolet, quoi. Or là, c'est quelque chose d'assez particulier, utiliser un moyen terroriste, d'une certaine façon, pour une cible privilégié. Alors c'est un peu complexe à analyser. En tout cas, il y a quelque chose qui cloche dans cette procédure d'élimination.
16: Grand mystère sur les mobiles potentiels de cette tentative d'assassinat. Est-ce que justement ces oligarques, qu'ils soient russes ou ukrainiens, cohabitent bien à Monaco? Parce qu'on pourrait se dire, bon, il y a toute la géopolitique du moment, la guerre entre la Russie et l'Ukraine, et là vous nous dites qu'ils sont un millier environ, qu'ils soient russes ou ukrainiens, à cohabiter sur quelques kilomètres carrés.
0: Exactement. Alors, ça cohabite très bien, et même quand on a les fêtes orthodoxes russes ou ukrainiennes, le Nouvel An, etc., c'est des grandes fêtes qui se déroulent à Monaco, et donc on a vraiment la principauté vit sur le mode russo-ukrainien.
16: Hein, avec une grande sécurité, oui. Et c'est aussi pour ça qu'ils viennent, et c'est pour ça que généralement les risques inhérents à leurs affaires ne les rattrapent jamais jusqu'à Monaco.
0: C'est assez vrai. Je voulais vous communiquer une anecdote. Vous voyez, au début de la guerre entre l'Ukraine, enfin l'invasion russe de l'Ukraine, ou la tentative d'invasion, les Russes à Monaco avaient des plaques d'immatriculation russes sur leurs voitures, les belles voitures d'oligarques, on a dit. Et bien, ils ont transformé ça, ils ont mis que des plaques ukrainiennes, parce que ça permettait de passer de façon un peu plus discrète. Donc, il y a quand même des arrangements qui sont visiblement possibles. Quoi.
16: Merci beaucoup, Pascal Henry, d'être venu nous en dire plus sur ce Monaco des oligarques mis en lumière après cette attaque ciblée, vraisemblablement, contre un oligarque russe, Vadim Ermolaev, colis piégé, qui a explosé hier soir à Monaco. Pascal Henry, vous avez, je le rappelle, publié ce livre dont vous êtes co-auteur, Monaco Confidential. Et puis, il y a votre docu-fiction, toujours disponible sur arte.tv, L'oligarque et le marchand d'art. Le football, bien sûr, et direction les États-Unis dans un instant.
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16: Après votre fil info à 15h21, Benjamin Recouvreur, la canicule de la fin du mois de mai a causé une surmortalité en France.
17: 300 morts de plus que la normale enregistrée par Santé publique France dans les 17 départements qui étaient en vigilance orange du 26 au 30 mai. L'essentiel concerne les personnes âgées de plus de 75 ans. Météo France, de son côté, prévient qu'une nouvelle vague caniculaire est probable à partir du week-end prochain. Les allocations chômage ne seront pas revalorisées demain. Décision prise par le conseil d'administration de l'UNEDIC qui gère ces allocations. Le patronat a voté contre la hausse proposée par les syndicats. La CGT dénonce une outrance patronale. Alors que les Français le vident de plus qu'ils ne le remplissent, le taux du livret A va augmenter la mi-juillet. C'est ce qu'annonce le ministre de l'économie Roland Lescure aujourd'hui pour faire face à l'inflation. Le taux du livret A est de 1,5% depuis février. Et puis blessé à l'adducteur, Léon Marchand est forcé de déclarer forfait jusqu'à la fin des championnats de France de natation à Saint-Étienne. Il lui restait 4 courses à disputer encore. Il doit aussi participer aux championnats d'Europe qui se tiennent à la mi-août.
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16: La France va-t-elle éviter le piège suédois ce soir en 16e de finale de la Coupe du Monde de foot? Réponse à partir de 23h. Et oui, une fois de plus, il va falloir se coucher tard pour voir le match des Bleus comme celui contre l'Irak. Et encore, on est plutôt bien lotis. Les Pays-Bas et le Maroc ont dû attendre 3h du matin hier pour voir leur équipe jouer. La fatigue, prix à payer pour être supporter. Illustration à Lyon avec vous, Christophe Vincent.
3: Sur le parking d'un hypermarché, on les repère au contenu du caddie, bouteilles d'eau, pack de bière et pizza, prêts à veiller tard comme Philippe, retraité.
4: Je vais essayer de regarder, de rester éveillé jusqu'au bout. Avec la canicule, on est un peu fatigué, donc le soir, c'est un peu dur. J'ai plus 20 ans. La dernière fois, il y a eu l'orage, là, j'ai pas veillé, c'était trop tard. J'ai regardé le lendemain matin, puis voilà.
3: Noam préfère communier dans une ambiance festive.
6: Je vais le voir avec un ami dans un bar. Ça me dérange pas forcément, je suis encore jeune. Puis je termine le taf à 23h, donc ça devrait le faire. Et puis avec les potes, c'est pas la même ambiance. Ça peut durer un peu plus tard. Bon, c'est un peu fatigant aussi. On essaie de se mettre au frais quand on peut et on essaie de faire attention quand même.
3: Axel vit sa passion jour et nuit dans la mesure du possible.
5: Je regarde le foot, tous les matchs, 90% des matchs qui sont entre 20h jusqu'à 1h du matin, je les regarde. On travaille, donc on se repose plutôt que de se lever à 3h du matin. Peut-être je le ferai pour la France, mais pas pour les autres équipes. Donc je serai devant le match, derrière les Bleus, jusqu'au bout.
7: Même s'il y a prolongation et tir au but.
5: Ah bah oui.
3: L'élimination précoce de l'Allemagne et des Pays-Bas n'a pas entamé le moral des supporters, tous persuadés que les Bleus iront jusqu'au bout.
16: France Info Reportage à Lyon, signé Christophe Vincent. On part aux États-Unis. Bonjour Yves Leroy.
8: Bonjour Jules.
16: Rédacteur en chef au journal L'Équipe, avec nous chaque jour que joue l'équipe de France, et donc on espère encore de nombreuses fois. La France fait un début de Coupe du Monde parfait. Yves, sur le papier, elle est favorite ce soir bien sûr. Sur quoi va se jouer ce 16e de finale?
8: Sur un mauvais terrain qui rebondit trop, les Bleus l'ont dit la dernière fois qu'ils sont venus. Sinon, ça va se jouer sur la capacité des Bleus à être efficaces et à être assez équilibrés défensivement, parce que il y a une très bonne attaque du côté de la Suède. Je pense que c'est pas la même chose dans toutes les lignes, mais il y a trois joueurs. On parle de l'attaque à 300 millions, donc il y a des armes offensives et l'enjeu, ça va être de réussir à installer son jeu et de pas se faire trop contré, de pas commettre trop d'erreurs individuelles. Il y en a eu un peu dans les couloirs, il y en a eu un peu en défense parfois sur le dernier match aussi. Voilà, l'enjeu ce sera de faire respecter la hiérarchie en fait.
16: Et donc il faut s'attendre à voir des Suédois assez ambitieux offensivement, pas tous derrière contre la France, et donc peut-être, on verra, parce que ça c'est évidemment impossible à prévoir, mais peut-être un match ouvert et spectaculaire.
8: Ouais, j'attends un peu de voir Graham Potter, l'entraîneur, le sélectionneur anglais de cette équipe, annoncer ça en conférence de presse, mais dans une conférence de presse où d'abord, en fait, ça arrive au bout de 15 minutes de conférence de presse où sans arrêt, il se place dans une position d'outsider, bien évidemment, ce qui est le cas. Et au bout d'un moment, lui et son capitaine, on leur dit tellement, vous allez défendre, est-ce que vous allez tenir? Et la France est extraordinaire. Au bout d'un moment, tous les deux disent, mais oui, on veut gagner, on n'est pas là que pour défendre. Mais j'attends quand même de vérifier comment cette équipe va s'animer. Je m'attends plutôt à ce qu'elle soit quand même assez regroupée et qu'elle tente plutôt des transitions, des contres pour mettre en danger une défense de l'équipe de France qui aime un peu moins ça que le reste.
16: Et puis on a vu aujourd'hui dans le football moderne, c'est dur à jouer pour une équipe de favoris de jouer contre ce genre d'équipe et de tactique. On l'a vu hier avec les premiers 16e de finale, le Brésil qui a eu bien du mal, les Pays-Bas éliminés, l'Allemagne aussi, on y reviendra. Est-ce qu'on a une idée, Yves Leroy, du 11 que compte aligner Didier Deschamps, notamment côté gauche, entre Digne et Hernandez derrière et Doué et Barcola devant?
8: Oui, on a une idée, on attend une confirmation, mais a priori, ce qu'a essayé Didier Deschamps les derniers jours à l'entraînement, c'est plutôt une défense avec Lucas Digne à gauche. Lucas Digne, il avait joué le deuxième match, pas le premier ni le troisième, mais le deuxième match. Et Bradley Barcola à gauche, qui a été plutôt plus efficace, enfin plus utile dans le jeu de l'équipe de France et pour amener de la profondeur aussi que Désiré Doué, son coéquipier du PSG jusqu'ici. Donc on s'attend à ce que ce couloir gauche et ce visage-là, c'est celui que la France avait utilisé pour le deuxième match de la compétition.
16: Voilà, il y a de la densité sur le banc de touche, c'est plutôt une chance. C'est pareil au milieu de terrain d'ailleurs avec Manu Koné, Aurélien Tchouaméni et Adrien Rabiot. On va partir en Allemagne, Yves Leroy, parce qu'il faut revenir quand même sur cette sensation hier, l'élimination de l'Allemagne qui fait évidemment beaucoup réagir. Et vous nous le confirmez, Sébastien Baer, depuis Berlin, la presse n'est pas tendre avec son équipe.
9: Ah oui, pour la presse, ce fiasco a un goût très amer. Il y a un titre qui résume le sentiment général, c'est celui du journal Bild. Nouveau cauchemar pour le football allemand. Le quotidien qualifie la performance de calamiteuse, lente, ennuyeuse, léthargique. Quand l'ancien attaquant Jürgen Klinsmann parle lui carrément d'une humiliation. L'Allemagne était pourtant opposée à un Paraguay aux capacités limitées, s'étonne l'hebdomadaire Der Spiegel. Envolé donc le rêve d'un nouveau Sommermärchen. Vous savez, le fameux conte de fées de 2006, quand l'Allemagne avait terminé une belle troisième place à la Coupe du Monde qu'elle organisait sur son territoire. Pas de conte de fées cette année donc. La frustration est à la hauteur des attentes, écrit Die Zeit, qui rappelle que déjà en 2018, en 2022, la Mannschaft a été éliminée à ce même stade de la compétition. Conclusion du site spécialisé dans le football kicker, l'Allemagne s'éloigne de plus en plus du sommet du football mondial.
16: Yves Leroy, rédacteur en chef à l'équipe, comment vous expliquez-vous ce déclassement du foot allemand, un peu comme le foot italien?
8: Bah, ils ont un problème récurrent sur certains postes, même si Kai Havertz a marqué hier, c'est lui aussi qui rate son penalty. Valtemade aussi, ils ont leurs deux avant-centres qui plutôt en plus sont des joueurs émergents des dernières années, mais enfin des bons joueurs des dernières années, mais c'est un peu un symbole aussi de ce qui leur a souvent manqué, c'est-à-dire de l'efficacité. Et puis, oui, il y a peut-être aussi effectivement un relâchement après avoir brillé, mais il y a quelque chose qui s'engage moins bien. Il y a beaucoup de très bons joueurs étrangers aussi dans la Bundesliga. Peut-être que le championnat porte moins les meilleurs joueurs allemands et qu'arriver au très haut niveau international, ça pose un souci. Mais c'est toujours un peu incompréhensible de voir une sélection aussi forte sur le papier sortir contre une équipe comme le Paraguay.
16: Et c'est vrai qu'on pourra noter que Didier Deschamps, lui, il réussit à renouveler à chaque fois les générations depuis une quinzaine d'années, maintenant toujours au haut niveau. Peut-être qu'on ne s'en rend pas compte, on est habitué, mais beaucoup l'ont le remarqué, notamment Zlatan Ibrahimovic, très impressionné par cette continuité au niveau des Bleus. Ben, on espère que ça se confirmera ce soir, Yves Leroy, hein, face à la Suède. Vous nous l'avez dit, la mission des Bleus, c'est de tenir leur rang. Si la logique est respectée, ça devrait bien se passer, on le verra. Merci encore d'être venu une fois de plus sur France Info. Yves Leroy, rédacteur en chef du journal L'Équipe, dont France Info est partenaire pour cette Coupe du Monde.
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16: Stéphanie Fromentin.
15: Il fait toujours trop chaud dans le sud-est, avec des températures qui oscillent entre 32 et 37 degrés en journée et qui ne descendent pas sous la barre des 22-25 degrés la nuit. La situation est toujours caniculaire. Météo France recommande aussi d'être vigilant sur les risques d'incendie, car Mistral et Tramontagne soufflent encore à 50-60 km par heure. Partout ailleurs, on respire mieux, avec 24 à 31 degrés en général. Il faut donc absolument en profiter pour récupérer, car les organismes ont été mis à rude épreuve et risquent de subir prochainement une nouvelle vague de chaleur. En attendant, le ciel est plutôt ensoleillé, parfois ponctué de nuages sur le nord-ouest. Des orages de chaleur bien denses vont rapidement éclater en Corse, sur la région PACA, puis en remontant vers les frontières de l'Est, toucher les massifs vosgiens en journée pour atteindre l'Alsace et l'Est de la Lorraine en soirée. Quelques ondées peuvent aussi se développer sur les Pyrénées et le Massif central.
16: Merci beaucoup Stéphanie Fromentin. Vous êtes sur France Info, bon après-midi. Il est 15h30. L'info à Montpérou-Loga.
11: Au moins 300 décès de plus que la normale en l'espace de 5 jours. C'est le premier bilan donné par Santé publique France de la première canicule qui a touché la France fin mai. Pour la canicule du mois de juin, on n'a pas encore les chiffres globaux. Mais Sébastien Lecornu conteste le bilan de 10 000 morts avancé par les écologistes. Ce mardi, la chaleur recule. Seuls 4 départements sont actuellement en vigilance orange dans le sud-est. Mais un nouvel épisode de forte chaleur pourrait bien frapper une partie de la France à partir de samedi, avec des températures qui dépassent les 35 degrés par endroit, c'est Météo France qui l'annonce. L'auteur de l'attaque à l'explosif, activement recherché dans la région de Monaco, cet homme a posé un colis piégé hier soir dans un immeuble de la principauté. L'explosion a grièvement blessé un richissime homme d'affaires ukrainien et deux membres de sa famille. Une enquête est ouverte pour tentative d'assassinat. L'homme qui a posé le colis piégé a été repéré sur les images de vidéosurveillance de Monaco et de Beausoleil, la commune française voisine, qui l'a rejointe à pied. Des fermetures de librairies. 7 librairies Furet du Nord et 4 librairies de Citre vont fermer. Elles appartiennent toutes au groupe Nozoli, en redressement judiciaire depuis le 1er juin, touchées de plein fouet par la crise du livre. Cela va se traduire par la suppression de 163 emplois, principalement dans les Hauts-de-France, en région parisienne et en Auvergne-Rhône-Alpes. L'inflation ralentit en France. Elle s'établit à 1,8% sur un an en juin. Ce sont les chiffres communiqués ce matin par l'INSEE. Les millionnaires sont de plus en plus nombreux dans le monde. C'est ce qui ressort d'une étude de la banque suisse UBS. Près d'un million de personnes ont atteint la barre du million de dollars en patrimoine entre leurs actifs financiers et immobiliers. La moitié d'entre eux vivent aux États-Unis. Les autres nouveaux millionnaires résident ensuite en Chine, au Japon, en Allemagne, au Royaume-Uni et en France. La Russie dit avoir abattu 419 drones ukrainiens la nuit dernière, y compris au-dessus de la région de Moscou, où un bébé de 6 mois a été tué selon les autorités locales. La Crimée annexée a aussi été visée par ces attaques. En football, France-Suède ce soir, 16e de finale de la Coupe du Monde. Les Bleus partent favoris, mais ils vont se méfier après les éliminations surprises de l'Allemagne et des Pays-Bas hier soir et la nuit dernière. Coup d'envoi de France-Suède à 23h près de New York. À suivre également ce soir, Côte d'Ivoire-Norvège à 19h et Mexique-Équateur à 3h du matin.
16: Merci beaucoup Armand Perrouloga. Dans un instant, Monaco d'abord. Cette mystérieuse attaque à la bombe hier contre un oligarque ukrainien vraisemblablement, qui est Vladimir Molaev, qui était vraisemblablement visé. Où en est l'enquête? Est-ce du jamais vu dans le Monaco des oligarques? On va voir cela. Nous irons aussi en Ukraine, mais sur le front, où vous l'entendrez, on trouve plusieurs milliers de Colombiens qui combattent la Russie pour l'argent, mais au péril de leur vie.
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16: La traque se poursuit à Monaco et autour de la principauté pour retrouver l'auteur d'une attaque à l'explosif hier soir. La cible, a priori un richissime homme d'affaires d'origine ukrainienne et deux membres de sa famille blessés également dans l'explosion. La femme reste dans un état très préoccupant cet après-midi. Le principal suspect lui est donc en fuite. Étienne Monin, qui est cet oligarque Vadim Ermolaev, considéré comme l'une des plus grosses fortunes d'Ukraine?
13: L'une des photos emblématiques qui symbolise la fortune de cet Ermolaev a été publiée il y a quelques années par le quotidien Nice Matin. Elle montre l'imposante oligarque à côté d'une énorme Bentley, toujours immatriculée en Ukraine, place du Casino à Monte-Carlo. Avant la guerre, l'homme était considéré comme la 23e plus grande fortune d'Ukraine au classement du magazine Forbes. On estime sa fortune avant la guerre à 250 millions d'euros. C'est un touche-à-tout qui a fait fortune dans l'agroalimentaire, mais aussi dans l'immobilier, dans les spiritueux. Il est à la tête d'un groupe qui a développé sa ville natale de Dnipro, mais il est surtout soupçonné d'avoir commercialisé du vin de Crimée après l'occupation russe en 2014, en maquillant la provenance des raisins pour contourner les sanctions. Il est également copropriétaire d'une banque en Estonie, sanctionnée par la banque

0: Des hommes qui étaient mobilisables pour combattre et qui sont désormais dans les villas du sud de la France. Le journal Ukrainska Pravda les a surnommés le bataillon Monaco.
1: Qui sont-ils ?
0: Ce sont des riches Ukrainiens qui ont entre 18 et 60 ans, hommes d'affaires, politiques, des oligarques qui ont fui leur pays avec leurs proches pour vivre, notamment dans la principauté de Monaco. Mais d'autres sont partis aux Émirats, à Bahreïn et en Autriche. Des enquêtes journalistiques ont publié une liste de 84 exilés sur la Côte d'Azur, des personnes considérés comme VIP en Ukraine et leurs proches parents. Par exemple, le président du club de foot du Dynamo Kiev, Igor Surkis, ou encore l'homme politique Abramovich Igor Alexandrovich, qui s'est réfugié chez un ami banquier russe.
1: Mais pourquoi Monaco, alors, en particulier ?
0: Alors, le gouvernement princier a adopté un dispositif pour protéger temporairement ces personnes, mais sous certaines conditions. Pour être éligible, il faut avoir été résident en Ukraine avant le 24 février 2022, pouvoir justifier d'une attache familiale ou amicale avec une personne résidente à Monaco et être hébergée à Monaco. Par ailleurs, l'installation de ces personnes puissantes et riches sur le rocher, qu'elles soient russes ou ukrainiennes, n'est pas nouvelle. D'après les derniers chiffres, ils sont environ 900 Russes et 800 Ukrainiens. Monaco, on le sait, est connue pour être une terre d'accueil des plus grosses fortunes grâce à ses avantages fiscaux. Pas d'impôt sur les revenus personnels, ni d'impôt sur la fortune, ni taxe foncière, ni taxe d'habitation. Pas non plus d'impôt sur la plus-value immobilière. Enfin, preuve que s'installer dans la principauté n'est pas à la portée de tout le monde. Pour les étrangers qui veulent ouvrir un compte à Monaco, il faut au minimum verser 500 000 euros. Recommandation de l'association monégasque des activités financières.
1: Marion Aquilina, cellule décryptage de France Info. Monaco, une principauté réputée extrêmement sûre et sécurisée. D'ailleurs, la vidéosurveillance extrêmement dense est le principal outil des enquêteurs en ce moment. Il y a néanmoins des précédents d'attaques à l'explosif, même s'il faut remonter assez loin dans le temps. C'est ce que souligne l'historien Pierre Fabry, auteur du livre « Histoire de Monaco » publié l'an dernier.
2: Monaco a déjà été la cible d'attentats par le passé, notamment à la fin du 19e siècle, des attentats qui étaient à l'explosif, qui étaient plutôt liés à, on va dire, à des larcins, mais surtout à l'anarchie qui se répandait à cette époque-là sur l'Europe entre la fin du 19e siècle et l'orée du premier conflit mondial. Donc ça n'est pas une première, il y a déjà eu des attentats à l'explosif et une vague d'attentats à Monaco en 1882, hein, le 26 novembre 1882, il y avait déjà eu des attentats à l'explosif, mais ça fait quand même 150 ans.
3: Oui,
2: 150
3: sur une période effectivement assez longue. En dehors de ça, c'est un endroit qui a toujours été un refuge et une sorte de forteresse pour les plus riches, et là en l'occurrence les oligarques, comme cet oligarque ukrainien.
2: Une forteresse, non, parce que les frontières sont quand même ouvertes. D'ailleurs, la coopération entre les forces de police monégasques et françaises fait que, en effet, il y a une porosité, bien entendu, des frontières, d'autant que les frontières sont ténues entre Monaco et la France. Mais, en effet, la tranquillité publique, la sécurité publique est une des marques de fabrique, j'allais dire, de la principauté depuis l'après-guerre, Seconde Guerre mondiale. Mais, vous voyez, ça peut tout de même arriver, comme dans tous les systèmes de sécurité, il y a des failles, comme nous en avons dans notre propre pays, en France. Donc, c'est en effet la qualité du cadre de vie et la sécurité font partie quand même des invariants de la principauté de Monaco.
3: Oui, alors on employait tout à l'heure le terme d'attentat, Pierre Fabry, d'après les enquêteurs, on parle plutôt d'une attaque ciblée, c'est-à-dire pas un attentat au sens terroriste du terme, mais la sécurité, est-ce que c'est l'un des arguments de vente, si je puis dire, de la principauté de Monaco ?
2: Alors, pour une catégorie de population monégasque, c'est évident que c'est un élément prépondérant. Et d'ailleurs, le souverain Albert II a indiqué combien ce vecteur, cette sécurité, était importante en termes d'image pour la principauté. Pour autant, tout au long de l'histoire, des conflits européens, à commencer par les conflits mondiaux, où des querelles se sont exportées sur le territoire de la principauté de par la porosité, justement, des frontières, qu'il s'agisse des nationalismes qui se sont exacerbés dans l'entre-deux-guerres entre la France, l'Italie, l'Allemagne ensuite, bien sûr, ou qu'il s'agisse de grands mouvements, je parlais du mouvement anarchiste, qui ont pu, par porosité, s'attaquer au symbole que peut représenter Monaco, et notamment ce que représentait à l'époque le symbole du jeu, hein, dans cette dernière partie du 19e siècle, qui est beaucoup moins aujourd'hui présent comme symbole, comme image de la principauté aujourd'hui.
3: Oui, donc les frontières, hein, vous en parliez, Pierre Fabry, avec la France, avec l'Italie, elles sont ouvertes, pas contrôlées ou peu contrôlées ?
2: C'est-à-dire que c'est un peu compliqué. Elles ont été rétablies un peu de manière théâtrale et dramatique en 1962.

0: à part le général de Gaulle, mais l'espace de quelques jours pour marquer le désaccord qu'avait la France envers des politiques monégasques à l'époque. Mais les frontières, si vous voulez, sont matérialisées par des lignes jaunes qui traversent des rues, puisque vous avez autour de Monaco, qui fait 2 km², trois communes françaises. Vous avez au nord Beausoleil, à l'est Roquebrune-Cap-Martin et à l'ouest Cap-d'Ail, qui sont des communes françaises. Donc les frontières de la principauté sont matérialisées par des bornes frontières ou par des lignes jaunes qui traversent certaines des rues de la principauté. Donc il n'y a pas de poste aux frontières à proprement parler et il n'y a pas de garde frontière comme il pouvait y en avoir avant sur le territoire européen.
1: Et alors cette sécurité qui est, semble-t-il, très chère à la principauté de Monaco, elle est assurée comment ? Est-ce qu'il y a une police monégasque ? Est-ce qu'il y a par ailleurs des caméras de surveillance, par exemple ?
0: Tout à fait, il y a une police monégasque qui s'appelle la Sûreté publique, c'est l'équivalent de la police nationale en France. Ce sont d'ailleurs des policiers français ou détachés ou des policiers formés spécifiquement à Monaco qui donc sont sous le coup des lois monégasques, puisque je rappelle que Monaco est un État souverain. Il y a 600 policiers, un peu plus de 600 policiers à Monaco. Plus de 500 caméras aussi disposées sur le territoire monégasque. Et puis, il y a aussi un autre corps, qui est un corps militaire qui peut servir de force d'appui dans le maintien de l'ordre, qui sont les carabiniers du prince et la garde d'honneur, mais c'est l'équivalent, je vais dire, en statut militaire de la gendarmerie, qui sont 120 et qui peuvent aussi assurer, lors de grands événements, à la fois d'ailleurs des renforts en termes de sécurité publique, mais aussi de secours aux personnes, aux blessés. Et je rappelle aussi qu'il y a bien sûr des accords entre la France et Monaco en matière de sécurité, comme on le voit dans les faits qui se sont déroulés cette nuit à Monaco.
2: L'historien Pierre Fabry avec Ersine Lebovitch un peu plus tôt sur France Info. L'arrivée des oligarques ukrainiens à Monaco ces dernières années, c'est une conséquence de la guerre déclenchée par la Russie. Marion Aquilina nous l'expliquait, que ces privilégiés sont partis illégalement de leur pays et notamment pour fuir la mobilisation. En Ukraine, le commun des mortels, bien sûr, n'a pas cette chance, mobilisé sur le champ de bataille, et comme il n'y a plus assez d'hommes, l'Ukraine fait aussi appel aux étrangers. Et il n'est pas rare, sur le front désormais, d'entendre parler espagnol. Les Colombiens forment aujourd'hui le principal contingent de volontaires étrangers engagés aux côtés de l'armée ukrainienne. Ils seraient plus de 7000, attirés par des promesses de salaires élevés, mais au risque de leur vie, Luc Alazo.
3: Sur le mémorial des héros de la place Maïdan, un océan jaune et bleu de drapeaux ukrainiens, se niche un espace dédié aux volontaires colombiens.
4: Efraín Enrique Mejía Guerrero.
3: Carmenza Guerrero s'agenouille une dernière fois devant le portrait de son fils, Efraín. Il est très juvénile, il avait 26 ans. Le lendemain, elle repart en Colombie, seule.
5: Ne pas rentrer avec lui, ça me déchire l'âme. Savoir que je dois partir sans rien pouvoir emporter de mon fils, mon souhait le plus cher, c'était de pouvoir l'emmener avec moi pour lui offrir une sépulture digne.
3: À Kiev, Carmenza a enchaîné les rendez-vous éprouvants avec les autorités militaires ukrainiennes. 8 mois ont passé depuis la disparition de son fils, mais personne n'a pu lui apporter de réponse.
5: Ils m'ont dit qu'il fallait que j'attende, parce qu'ils devaient d'abord faire l'enquête pour voir à quel endroit il était tombé. Soi-disant, il me disait qu'il était à Zaporizhzhia.
3: Infirmière à Bucaramanga, Carmenza s'est endettée à hauteur de 4000 euros pour financer un périple en Ukraine dont elle repart le cœur lesté d'amertume.
5: La dernière fois que j'ai pu lui parler, c'était le 25 octobre. Il avait froid. C'est dur, ma petite maman. Je regrette d'être venue ici, ma petite maman. C'est ce qu'il m'a dit. De la chair à canon. C'est pour ça qu'il est venu en Ukraine. De la chair à canon.
3: Un sacrifice inutile, c'est aussi le sentiment de Luz, exténuée tout juste arrivée d'un village du sud de la Colombie. Elle a perdu sur le front ukrainien Juan Andrés, le père de ses 3 enfants.
6: Après un entraînement d'à peine 15 jours, il a été envoyé pour sa première mission alors qu'il pensait qu'il recevrait une formation de 3 mois. C'est pas juste.
3: À Kiev, tout l'intimide. Pourtant, elle doit prendre son courage à 2 mains pour faire reconnaître la mort de son époux, toujours porté disparu, et réclamer les indemnités promises à sa famille.
6: C'est pour les enfants que je suis ici, afin d'honorer une promesse de leur père. Avant de me dire adieu, il m'avait dit « Tu vas devoir venir ici en Ukraine. Il ne faut pas perdre ce qu'ils doivent me donner. C'est pour les enfants, c'est pour eux que je donne ma vie. »
3: Comme Carmenza et Luz, chaque mois, une dizaine de familles colombiennes font le voyage jusqu'à Kiev.
2: France Info Reportage en Ukraine, signé Lucas Lazo. Il est 15h45, le fil info arrive.
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2: Il est 15h45 et le Fil Info nous apporte une mauvaise nouvelle. Armand Perulloga, une nouvelle canicule se profile en France.
9: Selon Météo France, elle devrait arriver le week-end prochain avec des températures qui pourraient dépasser les 35 degrés par endroit. Le gouvernement, lui, vient de communiquer les chiffres pour la canicule de fin mai. Au moins 300 morts de plus que la normale ont été recensés en seulement 5 jours. Concernant la canicule du mois de juin, Sébastien Lecornu conteste le bilan de 10 000 morts avancé par les écologistes. La traque se poursuit autour de Monaco pour retrouver l'auteur d'une tentative d'assassinat au colis piégé. Cet homme avait pris la fuite vers la France hier soir. Le colis piégé a grièvement blessé un oligarque d'origine ukrainienne et sa compagne. Un adolescent de 13 ans est plus légèrement touché. Une enquête est ouverte pour tentative d'assassinat. 11 librairies du groupe Nosoli vont fermer. Des librairies Furet du Nord et deux sites implantés dans le nord de la France, en région parisienne ou encore en Auvergne-Rhône-Alpes. Cela va se traduire par 163 suppressions de postes. Et puis la Coupe du Monde de football France-Suède ce soir à 23h pour une place en 8e de finale. Le vainqueur affrontera le Paraguay samedi soir.
2: France Info s'arrête aujourd'hui sur un concept politique qui monte dans les milieux d'extrême droite et qui pourrait s'inviter à l'occasion dans la prochaine campagne présidentielle. La remigration, c'est l'idée d'un retour forcé ou incité des populations étrangères dans leur pays d'origine. En France, le mot ne figure pas dans le projet du Rassemblement National, mais plusieurs partenaires européens du RN le brandissent comme slogan. Bonjour Pierrick Bonneau.
10: Bonjour.
2: Vous êtes allé voir nos voisins européens pour comprendre ce qu'implique la remigration et vous nous emmenez d'abord en Italie.
10: En Italie, et plus précisément à Milan, sur la célèbre place du Duomo, où les Patriotes, le groupe de Jordan Bardella au Parlement européen, organisait fin avril un rassemblement de ses principaux leaders. À l'ombre de l'imposante cathédrale, les militants scandent le mot « remigrazione », remigration. Matteo a 20 ans à peine.
11: La remigration des étrangers en situation irrégulière, je suis pour. À mon sens, l'immigration illégale nous cause beaucoup de tort. Moi, je suis un patriote, donc c'est normal que je veuille défendre mon pays.
10: Gabriella, venue de la région de Vérone, dans le nord de l'Italie, va un peu plus loin.
12: Surtout, ce qu'on veut, c'est que les étrangers acceptent nos règles. Pas de charia, pas de mariage avec les petites filles, pas de polygamie. Sinon, ils partent. Qu'ils le fassent chez eux, mais pas chez nous.
10: Sur scène, plusieurs orateurs haranguent la foule en déclinant leur projet d'expulsion. Le représentant du FPE, par exemple, l'extrême droite autrichienne, Hugo Landbauer.
13: Tous ensemble ici, je sais que nous nous battons pour une Europe qui protège ses citoyens et qui expulse systématiquement ses criminels. Car pour nous, la sécurité de nos femmes et de nos enfants est plus importante que le droit des criminels. Tolérance zéro plutôt qu'une politique d'accueil, c'est ce dont l'Europe a besoin.
10: Née dans les cercles identitaires au début des années 2010, la remigration est pensée en plusieurs étapes progressives. Le départ d'abord des immigrés clandestins, puis de ceux qui ont commis un crime, pour finir par les étrangers qui touchent trop longtemps les aides sociales sans travailler. Mais certains partis d'extrême droite poussent le curseur encore plus loin en ajoutant un critère d'assimilation. Les Espagnols du parti Vox, par exemple, qui proposent d'organiser le départ des étrangers qui ne respecteraient pas les coutumes locales. En France, c'est un ancien député européen du FN, passé par Reconquête, qui a remis le projet au goût du jour avec un livre sorti en avril. Il s'appelle Jean-Yves Le Gallou.
14: Ce serait des départs encouragés, oui, bien sûr, voire forcés. Un clandestin n'a rien à faire ici.
10: C'est une démarche d'épuration, de nettoyage ethnique.
14: Non, pas du tout. C'est tout simplement une démarche de souveraineté nationale. Sur le territoire d'un pays, ne peuvent séjourner que les étrangers qui sont considérés comme souhaitables.
10: L'AFD en Allemagne, le Vlaams Belang en Belgique, Restore Britain au Royaume-Uni. Les exemples de partis politiques qui embrassent de près ou de loin ce projet foisonnent. Récemment, l'administration Trump aux États-Unis l'a aussi repris à son compte.
2: Est-ce que ce concept de remigration séduit aussi l'extrême droite française ?
10: Eh bien, nous avons posé la question à Jordan Bardella en marge d'un déplacement en Pologne il y a 10 jours. Le patron du RN a voulu voir de ses propres yeux un mur. 5 mètres de haut, 180 km de long.
15: Donc là, vous avez 182 km de frontière, c'est ça ?
10: Barrière érigée par les nationalistes polonais à la frontière biélorusse il y a 4 ans pour empêcher les migrants d'entrer illégalement sur le sol européen.
15: Ah, je pense qu'aux portes de l'Europe, il faut qu'il y ait des murs.
10: Jordan Bardella rappelle le programme du RN.
15: Il y aura la suppression du droit du sol, le traitement de l'asile dans les ambassades et consulats des pays de départ. Il y aura la priorité nationale pour les aides sociales et il y aura l'expulsion systématique des délinquants et des criminels étrangers.
10: Mais il refuse de parler de remigration.
15: Il y a un débat sémantique qui existe sur l'utilisation de ce terme. Chez beaucoup de partis politiques européens, nous n'utilisons pas ce terme précisément parce qu'il crée une ambiguïté qui n'a pas lieu d'être.
10: Éric Zemmour, lui, a moins de pudeur. Dès la campagne présidentielle de 2022, le candidat Reconquête proposait de créer un ministère de la remigration. Aujourd'hui, celui qui n'est pas encore officiellement candidat pour 2027 parle aussi d'immigration négative. Sarah Knafo, députée européenne Reconquête.
16: Eu égard au nombre d'étrangers trafiquants, délinquants, criminels, du nombre de clandestins, le fait de mettre en œuvre cette politique d'expulsion engendrera un flux négatif parce qu'il y aura plus de sorties du territoire du fait des expulsions que d'entrées.
10: Et pour peser dans le débat, les défenseurs de la remigration tentent de s'unir. Fin mai, un sommet consacré à la question s'est tenu au Portugal. Son organisateur, Martin Sellner, un militant identitaire autrichien venu de la mouvance néo-nazie. Un rendez-vous similaire est prévu en région parisienne à l'automne, à quelques mois de la présidentielle.
2: Pierrick Bonneau, service politique de France Info. La remigration, ce concept en vogue dans l'extrême droite européenne. Le choix de France Info à retrouver sur franceinfo.fr. 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
17: Bonjour Boy George.
18: Bonjour, bonjour.
17: Vous êtes chanteur, auteur, compositeur, DJ, icône pop et figure incontournable de la culture musicale internationale. Avec Culture Club, vous avez vendu des millions d'albums à travers le monde et offert à plusieurs générations des chansons devenues intemporelles. On pense évidemment à Do You Really Want to Hurt Me, Karma, Chameleon ou encore Victims. Mais au-delà de la musique, vous avez aussi marqué votre époque en devenant l'un des premiers artistes à faire de sa différence une force. Depuis vos premières apparitions à la télévision française dans les années 80 jusqu'à vos concerts les plus récents, le public français vous est resté fidèle. Et c'est dans le cadre singulier du Festival d'Enghien au bord du lac que vous viendrez cette fois partager ces chansons qui traversent ces générations. Ce sera le 4 juillet prochain. Après toutes ces années, Boy George, qu'est-ce qui vous procure encore le plus d'émotion ? Est-ce que c'est entendre votre voix sur scène ou est-ce que c'est entendre le public chanter avec vous et connaître l'intégralité des paroles de vos chansons ?
19: Alors, je ne sais pas du tout ce que je vais jouer pour l'instant. On va répéter jeudi. Là, c'est un festival de jazz, on m'a dit. Donc, je pense que je vais faire des choses un petit peu plus jazzy. J'étais aux États-Unis la semaine dernière. Voilà, j'ai chanté d'autres chansons du répertoire. Je ne vis pas tellement dans le passé, je dois vous le dire.
17: Vous avez grandi dans une famille ouvrière irlandaise à l'est de Londres. Quel enfant étiez-vous, Boy George ?
18: Very noisy.
19: Ah, je faisais beaucoup de bruit déjà à l'époque. Voilà, je me suis fait virer de l'école à l'âge de 15 ans. Je pense que j'étais destiné au rock'n'roll. C'était mon truc. L'école, c'était vraiment pas mon truc. J'avais envie de devenir adulte et je me souviens que lorsque j'étais jeune, je voulais être plus âgé. Et aujourd'hui, je suis plus âgé et j'ai envie d'être plus jeune.
17: En tout cas, vous avez raconté très souvent que vous vous sentiez effectivement différent, très jeune. Est-ce que vous aviez déjà les mots pour expliquer cette différence ou seulement le sentiment de ne pas être exactement là où on vous attendait ?
19: Lorsque vous êtes enfant, ce sont les autres qui vous font vous sentir différent. On n'en est pas forcément conscient. Quand vous avez 6-7 ans, vous ne savez pas que vous êtes différent. Par contre, lorsque moi j'étais un peu efféminé, vous devenez différent dans le regard des autres. Et c'est peut-être ce que j'ai vécu et rien ne vous prépare à cela. Aujourd'hui, j'ai 65 ans et ce que les gens pensent de moi, je m'en fiche. La différence, c'est ce que j'ai toujours vécu. J'ai grandi dans les années 70 avec Mark Bolland, David Bowie, le punk rock, le rock. Lorsque j'entends parler de différence sexuelle, de genre, j'ai l'impression que c'est quelque chose que j'ai vécu toute ma vie. Aujourd'hui, je suis un peu plus âgé et moi, je me sens très à l'aise avec qui je suis, beaucoup plus qu'à l'époque dans les années 80. 80, j'ai 65, mais j'ai l'impression d'avoir 16 ans.
17: Votre mère, elle vous a procuré ce sentiment que vous pouviez être vous-même. Est-ce que c'est le plus beau cadeau qu'un parent puisse faire à un enfant ?
19: Lorsque j'avais 14, 15 ans et que j'ai découvert le punk rock, ma mère était tout d'abord absolument horrifiée. Horrifiée par la musique, par ce que j'écoutais et surtout par mes tenues. Et puis, petit à petit, elle a compris que c'était moi et que ce serait comme ça et elle a accepté de collaborer avec moi. Et ce qu'elle a compris, c'est que j'avais besoin d'être libre. Et à l'époque, ce n'était pas une évidence. Ma mère nous a quittés il y a quelques années, mais j'ai toujours l'impression qu'elle est là, qu'elle est à côté de moi. Je peux toujours imaginer ce qu'elle aurait dit. Et ce qu'elle m'aurait dit à chaque fois, c'est « vas-y ». Continue.
17: On a souvent l'impression d'ailleurs que vos chansons parlent uniquement d'amour. Quand on regarde de plus près, elles parlent surtout d'identité. Vous avez aidé beaucoup, beaucoup de personnes et ça continue aujourd'hui. Si le jeune Georges qui rêvait devant les pochettes de Bowie pouvait vous voir monter sur scène au Festival d'Enghien, pensez-vous qu'il serait fier de vous ?
19: Absolument. Certaines personnes deviennent qui elles doivent devenir et j'ai l'impression que je suis devenu la personne que je devais devenir, quelqu'un de libre, que ce soit sur scène et que ce soit dans la rue. Lorsque vous êtes célèbre, lorsque vous êtes sur scène, vous devez oublier qui vous êtes et lorsque vous êtes dans la rue, vous devez vous souvenir de qui vous êtes. Je travaille énormément et je veux être à l'aise là où je suis. Que j'ai du maquillage ou pas, que je sois sur scène ou pas, ou dans la rue en train de boire un café à une terrasse. Et surtout, lorsque vous vous habillez comme moi, à l'époque, lorsque je n'étais pas habillé comme ça, j'étais très à l'aise. Aujourd'hui, je suis plus mal à l'aise quand je m'habille comme tout le monde. Et j'ai de la chance. Je peux monter dans un bus. Lorsque je m'habille normalement, je disparais. Alors que Madonna, Elton John ne peuvent pas faire cela. J'ai cette liberté, liberté de ma propre image. Et c'est quelque chose d'extraordinaire. Ça me permet de vivre dans le monde aujourd'hui, de continuer à écrire, de continuer à travailler en tant qu'artiste. Et j'adore cette liberté.
17: Merci beaucoup, Boy George, d'être passé dans le monde d'Élodie sur France Info. Je rappelle que vous serez en concert le 4 juillet prochain sur la scène du lac du Barrière Enghien Jazz Festival pour retrouver le public français dans le cadre de ce festival incontournable. Merci beaucoup.

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0: Stéphanie Fromentin.
4: Il fait toujours trop chaud dans le sud-est, avec des températures qui oscillent entre 32 et 37 degrés en journée et qui ne descendent pas sous la barre des 22-25 degrés la nuit. La situation est toujours caniculaire. Météo France recommande aussi d'être vigilant sur les risques d'incendie car Mistral et Tramontane soufflent encore à 50-60 km par heure. Partout ailleurs, on respire mieux, avec 24 à 31 degrés en général. Il faut donc absolument en profiter pour récupérer car les organismes ont été mis à rude épreuve et risquent de subir prochainement une nouvelle vague de chaleur. En attendant, le ciel est plutôt ensoleillé, parfois ponctué de nuages sur le nord-ouest. Des orages de chaleur bien denses vont rapidement éclater en Corse, sur la région PACA, puis en remontant vers les frontières de l'Est, toucher les massifs vosgiens en journée pour atteindre l'Alsace et l'Est de la Lorraine en soirée. Quelques ondées peuvent aussi se développer sur les Pyrénées et le Massif central.
0: Merci beaucoup Stéphanie Fromentin. Vous êtes sur France Info, il est 16h. Mélanie Delaunay.
5: Et il y a eu un échange tendu à l'Assemblée nationale entre les écologistes et le gouvernement à propos de la canicule. C'est politique, vous devez en répondre, a lancé la chef de file des députés écologistes, Cyrielle Chatelain, qui annonce une motion de censure contre le gouvernement et évoque 10 000 morts lors de la vague de forte chaleur. C'est faux, scandaleux, répond le Premier ministre Sébastien Lecornu à propos de ce chiffre. Il dit aussi qu'il n'y a pas d'inaction de son gouvernement. On n'a pas encore le nombre de décès liés à la dernière canicule, mais fin mai, en 5 jours de très forte chaleur, il y a eu au moins 300 morts de plus que la normale, selon Santé publique France, sans pouvoir dire combien sont liés aux températures élevées. La chaleur qui doit faire son retour ce week-end, prévient Météo France. Pour le moment, il n'est pas question de canicule, souligne le prévisionniste et consultant météo et climat Patrick Marlière.
6: On n'en est pas encore là. En revanche, oui, il va faire chaud, très chaud, à partir de la fin de la semaine. Et en moyenne, à partir de vendredi, on dépassera certainement les 28 à 30 degrés sur la moitié nord et les 35 degrés dans la moitié sud. Alors, le bon côté, c'est qu'à part, jusqu'à dimanche et lundi, les matinales restent encore un peu fraîches. Mais dans le sud-ouest, à partir de lundi, on passera certainement à premier niveau de vigilance canicule pour évidemment mettre en place toutes les protections nécessaires administratives. Pour qu'on classe vraiment en vigilance canicule orange, celui qui prend en compte toute la situation, mettons, pour les personnes âgées, les enfants, il faut que pendant 3 jours consécutifs, on dépasse un seuil de chaleur dans la journée et que les nuits qui entourent ces 3 journées, le mercure ne redescende pas en dessous, par exemple, des 20 degrés en moyenne. Et là, quand on regarde la tendance jusqu'à dimanche, on descend en dessous des 20 degrés. Et
5: pour le moment, ce sont 4 départements du sud-est qui connaissent des fortes chaleurs en France et l'Europe centrale et de l'est avec des températures supérieures à 35 degrés aujourd'hui pour 95 millions d'habitants. La Hongrie vient de connaître un nouveau record avec 42 degrés enregistrés. Après ces questions au gouvernement, les députés vont voter pour la 3e fois sur la proposition de loi sur la fin de vie pour créer un droit à l'aide à mourir pour les personnes atteintes de maladies dit grave, incurable, texte qu'ils ne pourront plus modifier. La réforme va retourner au Sénat, qui l'a déjà rejeté 2 fois avant un vote définitif mi-juillet à l'Assemblée. La piste terroriste est écartée et l'enquête est ouverte pour tentative d'assassinat à Monaco où un oligarque ukrainien et 2 membres de sa famille ont été blessés hier soir dans l'explosion d'un colis piégé à l'entrée de leur immeuble. Le suspect est toujours recherché. Dans un secteur des librairies en difficulté, 11 magasins de Sitre et Furet du Nord vont fermer, dont la la librairie historique de la place Bellecour à Lyon. Jusqu'à 163 emplois sont menacés au sein du groupe Nozoli qui a été placé en redressement judiciaire au début du mois. La Côte d'Ivoire contre la Norvège pour commencer la soirée. Le Mexique face à l'Équateur la nuit prochaine et entre les deux à compter de 23h. C'est le match des Bleus opposé à la Suède pour les 16e de finale de ce mondial de football.
0: Et direction justement les États-Unis dans un instant. Mélanie Delaunay, on va y retrouver Julien Froment qui suit l'équipe de France pendant cette Coupe du Monde de foot. Et les Suédois, comment envisagent-ils ce choc? Qu'en dit-on en Suède? Quels espoirs donnent tous ces joueurs à toute une nation? Et Johanna Frendon va nous le dire, correspondante en France d'un grand quotidien suédois. Et puis à suivre aussi Shein, Temu, AliExpress, ces géants chinois de la vente en ligne vont-ils pouvoir continuer à déverser leurs colis sur l'Europe sans payer plus de taxes? L'Europe met en place à partir de demain un nouveau droit de douane, mais ces entreprises, vous l'entendrez, s'organisent déjà pour le contourner.
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0: Direction les États-Unis, New York, où se joue ce soir le match de l'équipe de France contre la Suède. 16e de finale de la Coupe du Monde de football. Bonjour Julien Froment.
8: Bonjour Jules, bonjour à toutes et à tous.
0: Vous suivez les Bleus pour France Info et avec nous également Johanna Frendon. Bonjour.
9: Bonjour à tous.
0: Correspondante à Paris et journaliste sportive pour le quotidien suédois Dagens Nyheter. Allez, France-Suède, on va le jouer dès maintenant. Match entre vous deux, Julien et Johanna. Johanna, pourquoi la Suède va se qualifier ce soir?
9: Ah, mais je ne pense pas du tout qu'elle va se qualifier. Hein. Désolée, si je ne joue pas selon les règles, mais on n'a pas énormément d'espoir en Suède. Les quelques petits espoirs qu'on a, c'est peut-être le fait que voilà, les latéraux français n'ont pas l'air d'être dans leur forme olympique de la vie. Voilà. Et là, c'est vrai que la Suède a quelques armes offensives qui pourraient... remarquez, je le dis conditionnel, qui pourrait faire mal à la Suède, mais c'est quand même, on sait très bien qu'on est en face d'une équipe, peut-être la grande favorite de cette Coupe du Monde. Donc voilà, je m'arrête là.
0: Côté suédois, on parle de l'attaque à 300 millions d'euros. Johanna, en fait, les grandes stars de cette équipe, et l'atout, c'est vraiment en attaque moins qu'en défense, un peu comme les Bleus d'ailleurs.
9: Un peu comme les Bleus, oui. Paradoxalement, c'est un peu comme les Bleus, donc ça peut marcher dans les deux sens. Mais bon, si on regarde les Bleus, on a quand même des défenseurs centraux qui jouent dans des grands clubs. On a un vainqueur de Ligue des Champions, on a un autre dans un grand champion, un grand club européen. Donc là, la Suède est clairement pas assez de qualité à proposer. Et ensuite, on a aussi derrière nous une qualification qui était désastreuse. La Suède qui a pu se qualifier par la Ligue des Nations, qui est un peu par hasard, quoi. Et après les barrages, bien évidemment. Donc c'est pas du tout la même consistance que l'équipe de France. On a espoir en Victor Gyökeres, Arsenal attaquant, Alexander Isak, évidemment Liverpool, et Anthony Elanga qui débute peut-être pas le match, mais qui pourrait venir en deuxième mi-temps. Aider cette équipe suédoise.
0: Julien Froment, est-ce que Didier Deschamps joue à se faire peur quand il dit à ses joueurs attention, avec cette confiance au match piège?
8: Il le fait à chaque fois. Si vous vous souvenez bien, Jules, même face à l'Irak, qui n'était pas la nation la plus dangereuse sur le papier, il avait allumé les warnings en conférence de presse d'avant-match en disant qu'il fallait se méfier, que ça allait être un match compliqué. Il a fait la même chose hier avec la Suède, d'autant plus que la Suède a bien plus de qualité, on va dire, individuelle que la sélection irakienne. Johanna l'a mentionné, le trio d'attaque de cette formation quand même est assez rutilant, avec Gyökeres, l'attaquant d'Arsenal. Alexander Isak, certes, il a connu une saison un peu compliquée à Liverpool, mais là, il a eu un regain de forme, on va dire, avec la sélection ces derniers temps. Donc voilà, les Bleus ont tout à fait raison de se méfier, d'autant plus que on l'a vu la nuit dernière, les surprises commencent à poindre le bout de leur nez dans cette Coupe du Monde, avec notamment le Paraguay et qui a sorti l'Allemagne, et puis dans une moindre mesure le Maroc qui a éliminé les Pays-Bas. Donc voilà, les Français sont prévenus, et je pense que ça a été la meilleure piqûre de rappel, ces résultats de cette nuit, justement avant d'affronter cette équipe suédoise.
0: Oui, même le Brésil, qui est c'est pas passé loin de la correctionnelle contre, oui. contre le Japon. Johanna, bon, c'est vrai que même Zlatan Ibrahimovic, qui connaît bien la France, a dit tout le bien qu'il pensait de Didier Deschamps sur son travail de long terme avec les Bleus. On l'a senti vraiment admiratif, lui qui est consultant pour la chaîne Fox News aux États-Unis. Et puis, il a dit qu'en effet, un peu comme vous, les Suédois avaient bien peu de chance, en tout cas que les Français étaient nettement supérieurs. À quelle attitude de votre équipe faut-il s'attendre ? Est-ce que, justement, ça va être spectaculaire ? On va quand même jouer tout pour l'attaque, puisque les atouts sont là, ou alors tout le monde sera derrière ce soir ?
9: Alors, ça, c'est difficile à savoir. Vous savez que l'entraîneur, le sélectionneur suédois, Graham Potter, qui n'est pas suédois pour le coup, Graham Potter, il est là depuis assez peu de temps. Et c'est vrai qu'il a changé d'approche, d'attitude, de stratégie à peu près dans chaque match. Déjà, on voit avec le premier match en Coupe du Monde, là, 5-1 contre la Tunisie, après 1-5 contre les Pays-Bas. Donc voilà, on ne sait pas exactement, mais je pense que les cartes qu'il a sur la main, c'est vraiment des cartes offensives. Mmh. Donc pourquoi pas forcer un peu dès le début pour essayer de faire peur à cette équipe de France ? Parce que défendre contre cette équipe française, plein de qualités offensives, pendant 90 minutes, je ne pense pas que même Graham Potter, il ne le voit pas très réaliste.
0: Tellement de qualité offensive, Julien Froment, que même un Désiré Doué, superstar au PSG, double champion d'Europe, pourrait commencer la rencontre sur le banc, ce fameux côté gauche sur lequel Didier Deschamps a beaucoup travaillé depuis le début de la Coupe du Monde. Est-ce qu'on a une idée de qui il va aligner, justement ?
8: Bah, pour le moment, la tendance, en effet, c'est plutôt Bradley Barcola, mais j'ai envie de vous dire, que ce soit Bradley Barcola ou Désiré Doué, vous avez deux doubles champions, deux doubles vainqueurs de Ligue des Champions, donc c'est bonnet bleu et bleu bonnet, quoi, les deux joueurs, très clairement. Donc voilà, il y a une telle qualité, une telle richesse dans l'effectif français que c'est même à se demander, sans manquer de respect à la Suède, un Ryan Cherki qui est sur le banc, un Désiré Doué qui est sur le banc, ils auraient tout à fait leur place, je pense, dans le 11 de départ de la sélection suédoise. Voilà, c'est dire si au niveau offensif, en tout cas, l'équipe de France a énormément de qualité technique et individuelle.
0: Johanna, comment est-ce que on va vivre ce match en Suède ? Est-ce qu'il y a vraiment un grand enthousiasme, une espèce de folie de la Coupe du Monde en Suède aussi, c'est vraiment un événement.
9: Oui, tout à fait. Vu qu'ils avaient raté les derniers Coupes du Monde, il y a un engouement énorme en Suède. Et les bars et même des stades de foot qui sont ouverts en pleine nuit, qui reçoivent plein de monde un peu partout dans le pays. Donc je pense que ça va être ça, hein, certainement. Mmh. Et avec l'espoir que cette équipe ne se ridiculise pas, parce que je pense que c'est là où on va mettre un peu les exigences, faire un bon match, montrer beaucoup de cœur, beaucoup de volonté, et après potentiellement accepter une défaite contre une meilleure équipe, mais ne pas se vendre trop facilement. Quoi.
0: Le match des supporters, on dit que les Suédois sont quand même assez nombreux, très chauds aux États-Unis. Hier, on a vu les Français quand même un peu donner de la voix sur le pont de Brooklyn à New York. Julien ?
8: Oui, alors ils étaient quand même beaucoup, beaucoup moins nombreux que les supporters, les supporters suédois, même les Norvégiens, on a vu lors du précédent match. Hein. Très clairement, il y a une volonté de dynamiser un peu ça, de faire un rendez-vous à chaque veille de match de la part des Irrésistibles Français et des Baroudeurs du Sport. C'est les deux principales associations de supporterisme de l'équipe de France. Mais c'est vrai que, pour être tout à fait honnête, hein, sur le pont de Brooklyn, il devait y avoir peut-être une centaine, grand maximum de supporters. Il y en aura plus au stade. Hein. Oui. Normalement, on est à peu près sur le même quota, on va dire, que pour le match contre le Sénégal au MetLife, donc c'est-à-dire environ 4000 billets vendus par la Fédération Française de Football. Et après, il faut compter sur la diaspora américaine, francophone. Et là, je pense qu'on peut quasiment dire qu'il y aura entre 8 et 10 000 supporters français dans ce stade pour supporter les Bleus contre les Suédois. Donc voilà. On n'est pas nombreux, on va pas se mentir, hein, par rapport aux autres nations, quand on voit les vagues déferlées de Brésiliens, d'Argentins, d'autres sélections. Mais voilà, ils sont là et en tout cas, ils essayent de se faire entendre pour supporter l'équipe de France.
0: Merci beaucoup Julien Froment, merci à vous Johanna Frenden, correspondante à Paris pour le quotidien suédois Dagens Nyheter. Bon, on l'a compris, sur le papier, c'est déséquilibré, on verra quel sera le verdict sur la pelouse. Les matchs sont accrochés depuis le début des 16e de finale. Merci à tous les deux d'être venus dans le 15-17 de France Info. On va maintenant reparler de ces géants de la vente en ligne chinois comme Temu, AliExpress, Shein, parce que la taxe européenne sur les petits colis qui les concernent en premier chef entre en vigueur demain. Un droit de douane de 3 euros qui s'appliquera sur les commandes de moins de 150 euros passées sur ces plateformes. Justement, bonjour Marina Capitaine.
10: Bonjour.
0: Service éco de France Info. Cette taxe européenne devait se cumuler initialement avec la taxe française de 2 euros mise en place en mars dernier. Et puis en fait, non. Pourquoi ?
10: Car elle est suspendue, cette taxe française. Annonce du gouvernement ce matin et c'est une surprise, puisque le ministre du Commerce, Serge Papin, avait dit et répété qu'il comptait cumuler les deux à partir de demain pour atteindre 5 euros de taxe par colis. Pourquoi ce revirement ? Eh bien, même en à peine 4 mois, les autorités ont constaté qu'elle ne marche pas, cette taxe française. Serge Papin l'avoue ce matin sur TF1.
11: La taxe petit colis, au fond, elle était bypassée. Les colis arrivaient en Belgique et revenaient ensuite en France.
12: Donc votre on avait du mal à contrôler. Marché. Votre taxe a été contournée.
11: Non, elle a été contournée, oui, mais jusqu'au mois de novembre, puisque au mois de novembre, c'est pour toute l'Europe.
10: Alors quand le ministre dit « au mois de novembre, c'est pour toute l'Europe », il parle en fait d'une deuxième taxe européenne, une taxe dite de gestion, qui s'élève également à 2 euros par colis et qui est prévue pour le mois de novembre prochain. Donc à ce moment-là, toute l'Europe sera soumise à 5 euros en cumulé de taxes sur les petits colis.
0: Dans les deux cas, c'est une taxe supplémentaire de 2 euros. En tout cas, ça revient au même. Pourquoi la suspendre aujourd'hui pour la remettre en place dans 4 mois donc ?
10: Bah oui, c'est vrai qu'on se demande pourquoi suspendre la taxe française pendant quelques mois à peine au lieu de la laisser mourir de sa belle mort en novembre quand son équivalent européen entre en vigueur. D'ailleurs, c'est bien ça qui était prévu à la base. Serge Papin parle de suspension tactique.
11: Il faut que cette taxe aussi, elle s'installe en France, que les colis qui doivent venir passent dans notre pays, ça permettra, un, de mieux les contrôler, puis aussi, entre guillemets, profiter de la taxe douanière, parce que si ça vient en France, c'est du budget qui ira, c'est une taxe qui viendra dans notre pays et qui n'ira pas dans un autre pays.
10: C'est donc une question d'argent à faire rentrer dans les caisses de l'État français. Car depuis mars, avec le contournement de la taxe française par Shein, Temu ou AliExpress, ce sont 90% des petits colis commandés par les Français qui ne passent plus par nos douanes. Donc, si demain la France cumulait les deux taxes pour arriver à 5 euros, alors que la Belgique, par exemple, n'appliquait que la taxe européenne de 3 euros, on peut être sûr que les plateformes allaient poursuivre le contournement, faisant perdre au gouvernement français des centaines de millions d'euros de recettes liées à la taxe européenne. En suspendant la taxe française, Serge Papin veut remettre le pays sur un pied d'égalité avec ses voisins européens et ne pas les laisser encaisser les taxes à notre place.
0: Et Marina Capitaine, service économique et social de France Info, la question de fond, c'est à quoi servira de toutes les façons une taxe européenne sur les petits colis pour essayer de contrer ces géants de la vente en ligne, notamment dans l'habillement. Écoutez, Yann Rivoallant, un peu plus tôt sur France Info, il a des espoirs très modérés, il préside la Fédération française de prêt-à-porter.
13: Je ne militais pas vraiment pour ce type de taxe, à vrai dire, parce que je disais même sur vos antennes, il y a maintenant plus d'un an, que cette taxe, c'était du flan. Je reviens en fait précisément sur ce point, il y a une double absurdité. La première absurdité, c'est de se croire qu'on va toucher une taxe, que ce soit au niveau français, quand même européen. Au niveau français, on a vu très bien comment les plateformes ont su contourner, mais au niveau européen, ça sera exactement la même chose, avec des entrepôts géants qui ont été fabriqués. Par exemple, Chine a fait un entrepôt qui fait la taille de 100 terrains de football en Pologne, et donc de ce fait, il ne paiera jamais la taxe petit colis.
14: Vous aviez essayé d'entrer dans cet entrepôt, d'ailleurs, je crois.
13: Exactement, j'y suis allé au mois de mars.
14: Ça ressemblait à quoi ?
13: Alors, c'est gigantesque parce que ça fait, pour vous dire, la taille de tous les entrepôts Amazon répartis en France actuellement. Et donc, on a un entrepôt géant qui fait 740 000 m² et qui permettra de recevoir tous les colis Shein qui vont arriver directement là-bas et qui seront sous forme de gros, c'est-à-dire dans des grands containers, et donc de ce fait, ils ne paieront pas la taxe petit colis. Le deuxième point, c'est carrément un scandale parce que on le sait aussi dans les produits, par exemple de Chine, il y a des produits qui sont clairement dangereux. Il y a un institut allemand qui, par exemple, a sorti des analyses hier et qui a montré que plus d'un tiers des produits étaient dangereux pour la santé, avec par exemple des produits avec du PFAS, donc des polluants éternels, qui étaient supérieurs de 1100 fois la quantité autorisée. On est donc en train de parler en ce moment d'une taxe sur des petits colis, sur des produits dangereux pour les Français et les Européens. Le fait de pouvoir dire on est OK pour pouvoir recevoir ces colis, pour pouvoir avoir un peu d'argent pour l'État français. En soi, je trouve ça honteux parce que ça montre qu'on a accepté de recevoir ces produits qui ne devraient pas être vendus sur notre territoire.
14: Mais finalement, ce qu'espère l'Union européenne, c'est de pouvoir contrôler peut-être de manière plus efficace des cargaisons entières d'un même produit plutôt que de nombreux petits colis différents à leur arrivée dans plein d'aéroports.
13: On pourrait croire ça parce qu'en effet, on peut mettre une antenne de la douane automatiquement en Pologne pour pouvoir contrôler tous les produits. Mais contrôler un produit, pour la DGCCRF par exemple, c'est une journée de travail. Or, Chine, tous les jours, sort 10 000 nouveaux produits différents. Et donc, de ce fait, c'est une quantité de travail astronomique pour pouvoir contrôler tous ces produits. L'enjeu, il est beaucoup plus simple. Il est de se dire, ces plateformes nous envoient en permanence des produits qui sont dangereux pour les consommateurs européens. Ces plateformes enfreignent toutes les lois avec des plateformes qui, là aussi, ne correspondent pas aux pratiques commerciales. Il y a, par exemple, des fausses promotions toute la journée. Il faut donc sévir de façon beaucoup plus forte. On a lancé la loi anti-fast fashion de lundi dernier au Sénat, mais qui désormais doit être validée par la Commission européenne. Il faut donc que l'Europe prenne justement cette loi, qu'elle la mette non seulement au niveau français, mais aussi au niveau européen, et c'est ainsi qu'on arrivera à se protéger.
14: Alors, est-ce que cette loi, justement, qui est définitivement adoptée en France, va vraiment freiner le développement de la mode ultra-express, comme on dit, mode ultra-éphémère en bon français?
13: Ça dépendra de deux points. Le premier, c'est qu'un, il va falloir que cette loi soit appliquée. Il va falloir avoir des décrets qui permettront que cette loi soit effective. Et pour l'instant, il n'y en a pas, donc j'attends évidemment
14: que le gouvernement l'a promis.
13: Il l'a promis, bien sûr, mais comme cette loi a été votée à l'unanimité à l'Assemblée nationale il y a maintenant 2 ans, eh bien j'attends évidemment une réactivité très forte.
14: Et il y a le problème de l'interdiction de la publicité, pardonnez-moi, c'est ça qui risque de coincer au niveau européen.
13: Et c'est justement cette pression qu'il faut mettre au niveau de l'Europe. On a dit, le gouvernement s'est engagé que la loi qui avait été votée pourrait passer au niveau européen. On a l'obligation de le faire et on voit l'Europe qui sort cette taxe. On pourra très bien démontrer dans à peine quelques semaines que rien n'est touché par l'Europe et qu'il faut donc agir de façon beaucoup plus forte. Et donc, c'est aux députés européens, c'est aussi à la Commission européenne de prendre ses responsabilités pour que derrière tout soit effectif.
0: Yann Rivaud-Allan, qui préside la Fédération du prêt-à-porter, au micro France Info de Marie Bernardeau un petit peu plus tôt. Il est 16h20 dans un instant, le fil info, et puis on va parler de la canicule, un nouvel épisode de forte chaleur qui se profile selon Météo France.
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0: 16h20, c'est l'heure du fil info, Mélanie Delaunay. Les écologistes vont déposer une motion de censure contre le gouvernement.
5: Pour dénoncer le manque de préparation à cette canicule qu'on vient de vivre et à la prochaine, alors que Météo France prévoit une remontée des températures, ce sera une motion de censure de toute la gauche, précise l'écologiste Cyrielle Châtelain, après un vif échange à l'Assemblée avec le Premier ministre sur le nombre de morts dus aux fortes chaleurs. On sait pour l'heure que pendant l'épisode de la fin du mois de mai, il y a eu 300 décès de plus que la moyenne, mais Santé publique France précise qu'on ne sait pas encore combien sont liés à la canicule. La CFDT dénonce un choix dogmatique des organisations patronales opposées à une revalorisation des allocations chômage. Elles n'augmenteront pas au 1er juillet malgré l'inflation. La dernière revalorisation remonte à l'été dernier pour les allocations chômage. À compter de demain, plus de droits de douane pour les produits en provenance des États-Unis qui arrivent dans l'Union européenne. L'accord commercial négocié l'été dernier va entrer en vigueur. Les taxes seront plafonné à 15% pour les marchandises européennes destinées au marché américain.
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0: La France va connaître sans doute un nouvel épisode caniculaire. Voilà ce que nous dit Météo France. Retour à 30 degrés ou plus à partir du week-end prochain, alors qu'on sort en ce moment des fortes chaleurs qui mettent bien du temps à s'éloigner, qui pèsent sur la santé humaine et sur les infrastructures. Bonjour Fazikbourg.
15: Bonjour.
0: Cellule décryptage de France Info. Des milliers de foyers sont privés d'électricité en ce moment à cause de la canicule.
15: Oui, actuellement, près de 16 000 foyers restent sans courant dans les Hauts-de-France et en région parisienne. C'est ce que nous dit Enedis. En détail, le gestionnaire du réseau recense 6600 logements et entreprises privés d'électricité dans le Nord, 1400 dans l'Aisne et environ 6500 dans la capitale, surtout dans les 18e arrondissement, 11e et 12e, où parfois les clients n'ont pas eu d'électricité pendant 24, 36 ou même 40 heures d'affilée. Conséquence, des supermarchés, des cafés, des pharmacies ont dû garder leurs portes fermées et jeter le contenu de leur frigo. Dans le 2e arrondissement, de Paris. Le secteur de la bourse a également été particulièrement touché, paralysant de grosses structures comme l'autorité des marchés financiers et le siège de l'AFP, l'agence France Presse, alimentée depuis ce week-end par ses propres groupes électrogènes. Les services d'Enedis sont actuellement au travail pour réalimenter les foyers encore privés de courant. Mais depuis les premières coupures, le retour à la normale a souvent été repoussé.
0: Et comment explique-t-on ces coupures ?
15: Alors, à cause des orages qui ont pu arracher les câbles, mais aussi et surtout à cause des températures exceptionnelles de ces derniers jours qui ont chauffé les sols goudronnés, y compris la nuit, et mis sous tension le réseau, puisque même s'ils sont conçus pour résister à des contraintes importantes, le gel, le vent, la chaleur, lors des épisodes caniculaires qui durent, comme celui qu'on vient de vivre, eh bien, les câbles enterrés en zone urbaine, et notamment à Paris, où le réseau est 100% souterrain, ces câbles peuvent atteindre localement 80, voire 90 degrés et fondre à certains endroits, conséquence, ils tombent en panne. Et plusieurs équipements annexes se retrouvent également fragilisés, notamment les boîtes de jonction qui permettent de relier les câbles entre eux. Enedis précise que ces incidents sont surtout localisés en milieu dense, comme c'est le cas par exemple dans le 11e arrondissement de Paris, l'arrondissement le plus dense de la capitale, avec plus de 40 000 habitants au kilomètre carré.
0: Merci beaucoup, Soazic Bourg, cellule décryptage de France Info, impact de la chaleur sur les infrastructures et sur la santé humaine, je vous le disais. Un chiffre consolidé par Santé publique France, c'est une surmortalité de 300 décès pour l'épisode caniculaire de la fin du mois de mai dans 17 départements. La question du bilan humain de la semaine écoulée de cette dizaine de jours de très forte chaleur se pose aussi. Les écologistes ont avancé un chiffre, c'est ce que je voulais dire. Ont avancé un chiffre spectaculaire de 10 000 morts, chiffre qui fait débat. Il est jugé scandaleux et faux par le Premier ministre Sébastien Lecornu. En tout cas, ce qui est sûr, c'est qu'il y a beaucoup plus d'arrivées dans les hôpitaux, dans les services d'urgence, et c'est toujours le cas en ce moment. La vague de canicule se termine, mais les hôpitaux accueillent toujours beaucoup de patients. Exemple à Guéret, dans la Creuse, Solène Delarquier.
16: L'hôpital de Guéret avait libéré 10 lits. Ce sont finalement 22 personnes qui ont été admises aux urgences ce week-end à cause d'un coup de chaud, comme l'explique Fatia Zidane, la directrice du centre hospitalier.
17: Nous avions encore quelques places en médecine, donc on les a d'abord mis en médecine. Et puis ensuite, nous avons pris des places qui étaient en chirurgie.
16: Ces patients ont besoin d'une dizaine de jours pour se remettre, sauf que de nouvelles personnes peuvent encore accuser le coup de la canicule passée et une autre vague de chaleur est prévue la semaine prochaine.
17: Nous avions du personnel médical supplémentaire qu'il va falloir maintenir maintenant au moins sur une dizaine de jours, voire une vingtaine de jours si la canicule se prolonge. Prendre des remplaçants supplémentaires. Là, nous avions anticipé jusqu'au week-end prochain. Maintenant, il va falloir trouver d'autres personnes, mobiliser d'autres personnes.
16: Le docteur Verguet dirige le SAMU de Guéret. Il estime un engorgement possible.
18: C'est un épisode climatique qui est vraiment très compliqué. Les gens en Creuse sont très âgés et de plus en plus isolés. Donc, on va avoir malheureusement des problèmes d'hospitalisation à répétition. Et ça, c'est le profil, on va dire, le plus courant. Et il y a des gens plus jeunes, on a eu des gens entre 20 et 30 ans qui ont été obligés d'être transportés aux urgences. Des travailleurs du milieu du BTP, et ils travaillaient pour certains en plein soleil.
16: Il fait donc de la prévention.
18: Les symptômes qui les emmènent, c'est maux de tête, nausées, voire vomissements, et éventuellement même des fois des chutes, ça peut arriver, qui sont liées à des troubles de l'équilibre. Hein, la plupart, c'est ça. Dès que les gens, je pense, ont des nausées et des maux de tête, il faut qu'ils se posent la question, est-ce qu'ils n'ont pas pris trop de chaleur ?
16: Dans ces cas-là, il faut boire de l'eau, manger et se rafraîchir avec un linge mouillé. Et le préfet de la Creuse, Jean-Philippe Legueux, prévient, toutes les restrictions ont bien été levées depuis la fin de l'alerte canicule, mais il pourrait en imposer à nouveau en fonction de la chaleur la semaine prochaine.
19: Alors c'est pas pour embêter monsieur et madame tout le monde ou empêcher les gens de fêter l'été ou de participer à différentes manifestations, concerts, etc. C'est juste parce que, encore une fois, il faut éviter de surcharger nos hôpitaux avec des problèmes qui auraient pu être évités.
16: Météo France estime qu'il est pour le moment difficile de prédire l'intensité des chaleurs à venir.
0: Le reportage ici Creuse pour France Info de Solène Delarquier. va parler d'économie maintenant avec le ministre de l'économie, Roland Lescure, qui voit des signes de la relance économique en France parce que l'inflation ralentit, elle revient à 1,8% sur un an au mois de juin. Ça veut dire que les prix augmentent, mais beaucoup moins vite que par rapport au dernier mois. On était à 2,4% sur un an, par exemple, au mois de mai. Des chiffres qui s'expliquent, Camille Revel, par le contexte géopolitique.
14: Et le protocole d'accord entre l'Iran et les États-Unis signé mi-juin, la perspective d'une fin de conflit au Moyen-Orient. Dans la foulée, le prix du pétrole plonge, plus même que ne prévoyait l'INSEE, hein, qui s'attendait à un baril autour de $85. On est en ce moment plutôt entre 70 et 75. Conséquence, les prix à la pompe baissent. Et si le prix du baril se stabilise à son niveau actuel, ça devrait continuer, nous dit Dorian Rouchet, qui est responsable du département conjoncture de l'INSEE.
20: En juin, les prix ont baissé de 7%. On s'attend à une nouvelle baisse en juillet si les prix du pétrole se stabilisent à leur niveau actuel. Sur l'ensemble du mois de juin, on n'a pas encore eu toute la baisse, tous les gains liés au protocole d'accord. Et donc, on aura de nouveau une baisse des prix de l'essence en juillet. En revanche, il y a d'autres postes qui pourraient repartir à la hausse parce que les hausses de coûts avaient été prises en compte par les entreprises. Donc, on s'attend à ce que, notamment du côté des prix des produits manufacturés, produits chimiques, produits industriels au sens large, on ait quand même des prix qui repartent un petit peu à la hausse dans les prochains mois.
14: Revenons à ce qui s'est passé ce mois-ci, en tout cas pour ces estimations provisoires. Les prix des services ralentissent sur un an, notamment du côté des assurances, explique Dorian Rouchet. En revanche, du côté des télécommunications, les prix repartent à la hausse. Pour les produits alimentaires, pour le moment, rien n'augmente vraiment en sortie d'usine et en sortie de ferme, dit l'INSEE. Ce sont plutôt les agriculteurs qui ont subi le choc et qui ne le répercutent pas dans leur prix de vente. Tout ça à ce stade. Autre indicateur qu'on surveille, la consommation des ménages. Elle rebondit de 0,5% sur un mois en mai, mais c'est surtout lié au retour à la normale des dépenses d'énergie après un mois d'avril particulièrement doux.
0: Et Camille Revel, service éco de France Info.
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0: Stéphanie Fromentin.
4: Il fait toujours trop chaud dans le sud-est, avec des températures qui oscillent entre 32 et 37 degrés en journée et qui ne descendent pas sous la barre des 22-25 degrés la nuit. La situation est toujours caniculaire. Météo France recommande aussi d'être vigilant sur les risques d'incendie, car Mistral et Tramontagne soufflent encore à 50-60 km par heure. Partout ailleurs, on respire mieux, avec 24 à 31 degrés en général. Il faut donc absolument en profiter pour récupérer, car les organismes ont été mis à rude épreuve et risquent de subir prochainement une nouvelle vague de chaleur. En attendant, le ciel est plutôt ensoleillé, parfois ponctué de nuages sur le nord-ouest. Des orages de chaleur bien denses vont rapidement éclater en Corse, sur la région PACA, puis en remontant vers les frontières de l'Est, toucher les massifs vosgiens en journée pour atteindre l'Alsace et l'Est de la Lorraine en soirée. Quelques ondées peuvent aussi se développer sur les Pyrénées et le Massif central.
0: Merci beaucoup Stéphanie Fromentin. Vous êtes sur France Info, il est 16h30. L'info Armand Perrouloga.
23: Et la France va sans doute connaître un nouvel épisode de canicule à partir du week-end prochain avec des températures supérieures à 35 degrés par endroit. C'est ce qu'annonce Météo France. Mais pour l'instant, impossible de prévoir l'intensité et la durée de cet épisode. Des canicules à l'origine d'une surmortalité. Santé publique France a comptabilisé 300 décès de plus que la normale fin mai lors de la première canicule. Quant à celle du mois de juin qui a duré 11 jours, pas de chiffre global pour l'instant. Sébastien Lecornu conteste le bilan de 10 000 morts avancé par les écologistes. Cet après-midi à l'Assemblée nationale, le Premier ministre s'est défendu de toute inaction face au changement climatique. C'était lors d'un vif échange avec la chef de file des députés écologistes, Cyrielle Chatelain. Les forces de l'ordre toujours en alerte dans la région de Monaco à la recherche de l'homme qui a déposé un colis piégé hier soir dans le hall d'un immeuble de la Principauté. L'explosion a grièvement blessé un richissime homme d'affaires d'origine ukrainienne. Anne ainsi que sa compagne. Un adolescent de 13 ans est aussi touché. Le suspect a été aperçu pour la dernière fois en train de se diriger vers la commune de Beausoleil dans les Alpes-Maritimes. Les enquêteurs ont ensuite perdu sa trace. C'est un nouvel épisode de la crise des librairies. Le groupe Nos Olives a fermé 11 de ses magasins en France, des librairies Furet du Nord et Deux Citres. 163 postes seront supprimés dans la banlieue lilloise, dans le Pas-de-Calais, en Ile-de-France, à Reims ou encore en Rhône-Alpes. La taxe française sur les petits colis est suspendue à partir de demain, jour d'entrée en vigueur d'un droit de douane européen de 3 euros. Cette taxe de 2 euros instaurée en mars était de toute façon contournée par les plateformes asiatiques. Chine, Temu ou AliExpress ont trouvé la parade en expédiant par avion les marchandises dans d'autres pays européens. Les petits colis étaient ensuite acheminés par la route jusqu'en France. Dernière manœuvre au PS et chez les écologistes pour sortir de l'impasse de la primaire en vue de la présidentielle. Les deux partis réunissent ce soir leurs plus hautes instances. Il s'agit d'un conseil national pour le PS qui n'a toujours pas choisi de candidat et qui est plus divisé que jamais. Des morgues saturées au Venezuela, une semaine après le double tremblement de terre, il y a officiellement plus de 1700 morts, mais près de 50 000 personnes sont portées disparues. Une trentaine de pays tentent d'aider le Venezuela à affronter les urgences. La Coupe du monde de football, la France joue ce soir son 16e de finale face à la Suède. Coup d'envoi à 23h dans la banlieue de New York. Les hommes de Didier Deschamps partent grands favoris, mais attention car il y a eu des surprises hier soir avec notamment l'élimination de l'Allemagne par le Paraguay. Et puis en tennis, suite du premier tour à Wimbledon, 13 Français sur les courses ce mardi. Ça passe pour Quentin Alice, pour Adriana Marnarino et Valentin Royot. Élimination en revanche de Giovanni Empecci-Pericard.
0: Merci beaucoup Armand Perrouloga. Il est 16h33. On risque à nouveau d'avoir très chaud, trop chaud à partir de la fin de cette semaine. Météo France envisage un nouvel épisode caniculaire. Prévision dans les prochaines minutes à suivre aussi. Ces questions toujours en suspens après l'attaque aux colis piégés à Monaco hier soir. Qui sont les victimes, cet oligarque ukrainien et sa famille? Qui peut être derrière une telle opération? Quel est ce Monaco des oligarques si nombreux dans la principauté? Début de réponse avec notre invité.
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0: Ça ne va pas faire sourire grand monde, bien au contraire, on soupire tous à entendre cela, un nouvel épisode caniculaire se profile pour la fin de la semaine. C'est ce que dit Météo France qui reste un peu prudent. La France va connaître sans doute une nouvelle canicule et donc on veut tout de suite en savoir plus. Bonjour Patrick Marlière.
3: Bonjour.
0: Météorologue, prévisionniste, consultant météo et climat. Est-ce que c'est un scénario parmi d'autres ou est-ce qu'on est sûr qu'on aura très chaud, trop chaud dès la fin de la semaine ?
3: Alors oui, alors l'épisode caniculaire, on n'en est pas encore là. En revanche, oui, il va faire chaud, très chaud, à partir de la fin de la semaine. Et en moyenne, à partir de vendredi, on dépassera certainement les 28 à 30 degrés sur la moitié nord et les 35 degrés dans la moitié sud. Alors, le bon côté, c'est qu'à part, jusqu'à dimanche et lundi, les matinales restent encore un peu fraîches, mais dans le sud-ouest, à partir de lundi, on passera certainement à premier niveau de vigilance canicule pour évidemment mettre en place toutes les protections nécessaires administratives.
0: Parce qu'on le rappelle, Patrick Marlière, canicule, c'est à partir du moment où cela dure un peu, où les températures nocturnes atteignent un certain niveau.
3: Oui, c'est ça. C'est-à-dire que pour qu'on classe vraiment en vigilance canicule orange, celui qui prend en compte toute la situation, mettons, pour les personnes âgées, les enfants, il faut que pendant 3 jours consécutifs, on dépasse un seuil de chaleur dans la journée et que les nuits qui entourent ces 3 journées, le mercure ne redescende pas en dessous, par exemple, des 20 degrés en moyenne. Et là, quand on regarde la tendance jusqu'à dimanche, on descend en dessous des 20 degrés.
0: Et après dimanche, justement, cette vague de chaleur qu'on nous annonce, elle concernerait toute la France ou une partie seulement? On sait à combien pourrait monter le mercure ?

0: quelques départements du sud-ouest qui devraient passer en vigilance canicule.
1: Bah on verra ce qu'il en sera, notamment par exemple pour le Tour de France. On a vu à quel point ça a chamboulé des événements sportifs et culturels. Il y a le Tour de France qui va commencer. On verra par exemple s'il est impacté. Ce qui est inquiétant, Patrick Marlière, là, c'est l'enchaînement. On pourrait vivre une troisième canicule en un mois et demi, sans grosse pluie.
0: Oui, et surtout effectivement la sécheresse qui accompagne la présence de cette canicule qui devient inquiétante à la fois pour le monde agricole, mais évidemment pour tout un chacun. Et ce qui est embêtant aussi, c'est les basculements lorsqu'on sort de ces épisodes avec les orages qui sont parfois assez puissants. Il y en a encore aujourd'hui dans le sud-est de la France et le nord-est qui sortent seulement de ces deux premiers épisodes de canicule où ils sont sous les orages. Et puis effectivement, à partir de demain et les jours suivants, c'est le soleil qui va s'imposer, vaste cellule anticyclonique sur l'ouest, au moins jusqu'à la mi-juillet.
1: Risque d'incendie accru aussi, alerte Météo France. Au-delà de la question climatique globale, évidemment, le réchauffement lié à l'activité humaine, est-ce qu'il y a un phénomène météorologique qui explique cet enchaînement de trois épisodes caniculaires entre fin mai et début juillet ?
0: Alors, il y a deux choses, mais il n'y a pas de règle, à vrai dire, pour ça. Je veux dire qu'on a tous été surpris, y compris dans les études météo et le suivi climatologique, de l'épisode de la deuxième quinzaine de mai, qui était spectaculaire, avec, pour la première fois, les 30 degrés dépassés sur Brest au mois de mai. On n'a jamais vu ça. Et ensuite, quand on regardait les modèles météo pour le mois de juin, on pressentait cet épisode de canicule fin juin. Très honnêtement, on ne savait pas qu'il allait durer aussi longtemps et qu'il aurait été aussi fort. Les trois derniers jours ont été spectaculaires. Et puis là, effectivement, quand on regarde un peu plus loin dans les modèles météo saisonniers, alors c'est les grandes lignes. Il est probable qu'au cours du mois de juillet, enfin la deuxième quinzaine de juillet et surtout le mois d'août, on ait de nouveau des épisodes de forte chaleur. Alors le seul point positif, c'est que les journées diminuent et donc là, l'impact sur ces fortes chaleurs sera moins pertinent.
1: On est à la moitié de l'année 2026. Est-ce qu'on peut déjà dire quelle sera l'année la plus chaude jamais enregistrée en France ?
0: Déjà, tous les mois qui se suivent là depuis le mois de mai, c'est les mois les plus chauds jamais mesurés. Le mois de juin, lui, est spectaculaire. Cet été sera certainement l'été le plus chaud qu'on aura jamais mesuré. Et puis, ce qui nous attend en fin d'année, c'est l'épisode El Niño, qui est déjà amorcé et qui devrait nous impacter, nous aussi, sur l'Atlantique et donc sur la France pour la fin de l'année 2027.
1: Merci à vous, Patrick Marlière, météorologue, prévisionniste, consultant météo et climat. Les fortes chaleurs qui vont revenir, elles ne sont pas simples à supporter pour nous, humains. Elles le sont pas non plus pour les animaux et notamment les vaches dans les élevages. Elles produisent moins de lait par temps de canicule. Illustration dans cette exploitation familiale de Volmerange-les-Boulets près de Metz, Thomas Lavaux.
2: En arrivant dans l'exploitation de Dominique Boucher, une vache, une Primolstein, allongée au milieu des autres sur la paille, un moyen pour l'animal de chercher un petit peu de fraîcheur.
3: Là, sur le système où on est chez nous, avec de la robotique, donc c'est chaque vache fait un peu ce qu'elle veut, et si elle a envie de se faire traire, elle va se faire traire, mais vu que la chaleur est tellement insensible, l'appétit n'est pas là, il n'y a pas de mouvement d'animaux qui se fait au niveau du troupeau. Quoi.
2: L'éleveur possède environ 90 vaches laitières, capacité de production 1 million de litres. Il vend notamment à Savencia, le groupe de Haute-Marne, qui fabrique le caprice des dieux.
3: Plus on est monté vers les 42 degrés, plus la production diminuait, et on en a perdu en l'espace de 8 jours, voire 15 jours, on a perdu entre 8 et 10 litres de lait par vache laitière.
4: Par tête, hein.
3: Tout à fait.
2: Le producteur fait ce qu'il peut. Deux ventilateurs au plafond s'allument automatiquement dès qu'il fait plus de 15 degrés.
5: Il y a le robot qui arrive.
3: Ouais, donc ça c'est le deuxième projet qu'on avait. Donc le robot d'alimentation, il passe toutes les 45 minutes.
2: Ce robot veille à ce que les vaches aient toujours une alimentation suffisante et bien fraîche. Une condition pour que la traite se passe bien. Certains de ses collègues ont même tenté la brumisation.
3: L'année dernière, on nous dit il nous faut des volumes. Produisez. Début d'année, on nous dit les volumes sont trop grands. On est excédentaire au niveau des volumes, on ne sait pas quoi faire avec, arrêtez de produire. Et là, maintenant, on a la canicule qui arrive et le prix, on nous dit, la conjoncture n'est pas bonne. On a encore trop de lait au niveau mondial. Donc, nous, producteurs, on veut bien, mais à un moment ou à un autre, il faut respecter l'animal et le producteur. Et aujourd'hui, tout ce qu'on veut, c'est être rémunéré. Quoi.
2: Un autre danger pour la trésorerie de l'agriculteur, il produit lui-même l'alimentation de ses bêtes. Le maïs qu'il leur donne a déjà souffert de la chaleur, mais aussi de la fraîcheur d'il y a deux mois. Si une nouvelle vague de chaud arrivait, le maïs pourrait être encore plus endommagé.
1: Thomas Lavaux, reportage ici Lorraine pour France Info à Volmerange-les-Boulets. Il est 16h40, direction Monaco. Où la chasse à l'homme se poursuit. L'homme derrière l'explosion mortelle dans la principauté hier soir est toujours en fuite. Il est suspecté d'avoir déposé un colis piégé qui a gravement blessé un oligarque ukrainien, sa compagne et un adolescent de 13 ans alors qu'il rentrait chez eux. Le procureur général de

0: Monaco, a tenu une conférence de presse. L'enquête est ouverte, dit-il, pour tentative d'assassinat parce que pour l'heure, Margot Steve, la piste d'un acte terroriste est écartée.
1: Oui, le procureur général de Monaco a insisté sur ce point dès le début de sa prise de parole.
2: Il ne s'agit pas, en l'état des éléments dont je dispose, d'un attentat qualifiable de terroriste. Je suis cependant en lien avec le procureur de la République antiterroriste français qui a déjà proposé ses services et nous serons en cours d'évaluation par la suite pour voir si nous avons besoin de leur assistance.
1: Si c'était une attaque terroriste, on n'aurait pas visé un immeuble isolé mais des rues plus fréquentées, décrypte une source proche du dossier. Pour l'instant, les autorités privilégient donc la piste d'une attaque ciblée contre cet oligarque ukrainien et sa famille. Son état à lui s'est amélioré dans la nuit. Ses jours ne sont plus en danger. Sa compagne, en revanche, est toujours entre la vie et la mort. L'adolescent a été opéré cette nuit dans un état moins inquiétant. Deux autres personnes ont aussi été blessées par les projections de verre liées à la déflagration. Une explosion qui est donc survenue hier soir, un peu avant 21h. Un colis piégé déposé quelques minutes plus tôt par le suspect a expliqué ce midi le procureur général de Monaco, Stéphane Thibault.
2: Un homme seul qui se présente devant cette adresse, qui dépose un colis, peu de temps avant que les trois occupants de l'appartement du rez-de-chaussée de cet immeuble se présentent à la porte et le colis explose au moment où ces trois personnes arrivent.
1: Le suspect prend alors la fuite à pied vers la frontière française située à seulement 100 mètres dans la ville de Beausoleil. C'est dans cette commune que cet homme est vu pour la dernière fois hier soir sur les caméras de vidéosurveillance, nous précise une source proche du dossier. Depuis, le suspect est introuvable, même si les enquêteurs ont la conviction qu'il est désormais en France.
0: Margot Steve, les enquêteurs cherchent désormais à identifier ce suspect, à comprendre aussi ses motivations.
1: Oui, et pour cela, le point de départ, c'est bien sûr la scène de l'explosion. Plus de 80 enquêteurs étaient sur place hier soir et jusqu'au petit matin pour analyser notamment le colis piégé, un sac à dos, selon plusieurs sources concordantes, qui contenait des boulons et des petites billes de plomb. Un mode opératoire pas très élaboré, analyse une source proche du dossier, même s'il a fallu, selon cette source, un travail de préparation pour que le suspect puisse accéder à cet immeuble sécurisé et arrive exactement au bon moment pour toucher sa cible. Une cible de choix, précise cette source, puisque la victime est, on le disait, un oligarque ukrainien multimillionnaire qui faisait l'objet de sanctions dans son pays. Un homme avec un passif qui interroge, titulaire de plusieurs nationalités, poursuit cette source, même si le procureur général a assuré tout à l'heure que la victime, résidant en monégasque depuis 2021, ne faisait l'objet d'aucune enquête dans la principauté et n'était, à sa connaissance, recherchée par aucune autorité étrangère.
0: Et l'urgence maintenant, c'est donc bien d'interpeller ce suspect.
1: Oui, avec des moyens importants déployés depuis hier, côté monégasque, mais aussi côté français, même si la trentaine de gendarmes et les deux hélicoptères mobilisés hier ne sont plus engagés, indique ce midi la gendarmerie. Une traque qui va se faire notamment via la vidéosurveillance très fournie à Monaco et scrutée de près par les enquêteurs pour tenter de retracer le parcours du suspect avant et après son passage à l'acte.
0: Margot Steve, service police-justice de France Info. Étrange affaire que cette explosion à Monaco, un oligarque ukrainien visé. Bonjour Pascal Henry.
3: Bonjour.
0: Merci de répondre à notre invitation. Vous êtes le co-auteur du livre Monaco Confidential sur le Monaco des oligarques. Vous signez également le docu-fiction L'oligarque et le marchand d'art, actuellement disponible sur Arte.tv. Bref, vous connaissez très bien ce milieu. Ce Vadim Ermolaev, d'ailleurs, qui était vraisemblablement visé, que sait-on de lui ?
3: Alors, moi, je connais pas le personnage directement, mais je sais qu'à Monaco, bon, il y a un fort contingent russe et ukrainien. Les Russes sont très nombreux et depuis le 19e siècle, hein, c'est pas une affaire très, très nouvelle. Et les Ukrainiens sont là. On les a même appelés le bataillon de Monaco, c'est-à-dire un groupe d'Ukrainiens riches, oligarques, comme on les nomme, qui ont préféré la principauté plutôt que d'être dans une zone de conflit comme l'Ukraine.
0: Voilà, ils sont arrivés depuis le début de la guerre. Pourquoi choisissent de venir à Monaco ?
3: Alors, vous avez noté certainement que ce monsieur était, je crois, de nationalité chypriote, comme beaucoup de gens de l'Est.
0: Il avait beaucoup de nationalités, oui.
3: Oui, mais surtout chypriote, c'est important parce qu'il y a un accueil des Russes et des Ukrainiens à Chypre qui sont donc dans l'Union européenne et qui viennent donc après de ce fait assez facilement à Monaco, par exemple, pour s'installer, quoi.
0: Alors, les oligarques ukrainiens comme russes, ils sont investis dans des affaires et pas toujours très nettes. Là, en l'occurrence, il était sanctionné pour son rôle dans une banque en Espagne. l'Estonie qu'il contrôle avec des soupçons de corruption, ses affaires en Crimée aussi parce qu'il exportait du vin et peut-être du vin avec des raisins sous sanction en Crimée, territoire contrôlé par la Russie. Est-ce que ça se la ressort justement à Monaco, les turpitudes de ces hommes d'affaires, ou alors c'est toujours caché, ça ne ressort jamais, alors, c'est une première?
3: Alors je dirais que c'est plutôt une première, parce qu'on a l'impression, même si bon, la présence russe est importante, et surtout financièrement très importante, parce qu'ils sont autour du millier, un peu plus d'un millier, mais ce qu'il y a surtout, c'est que c'est beaucoup d'argent, et que Monaco tourne, je dirais que l'économie tourne autour de ces oligarques, qui aussi bien, j'ai parlé moi, dans mon livre de M. Ribolovlev, qui est le patron de l'AS Monaco, c'est-à-dire du club de foot de la principauté. Lui, c'est de l'argent qui est visible puisqu'il l'a investi dans un club de football qui fait partie du championnat français. Mais on n'a pas d'histoire à Monaco. C'est tout à fait nouveau ce genre d'affaires, quoi, en fait.
0: Justement, vu le profil de cet homme d'affaires, vu les circonstances, le mode opératoire aussi, un colis piégé là avec des boulons, des vis, vraisemblablement. Est-ce que pour vous, il y a des hypothèses qui se dégagent?
3: Alors, j'ai juste une réflexion, c'est que si ça avait été un contrat au sens mafieux du terme, et souvent la mafia agit aussi bien à Monaco qu'ailleurs, hein, évidemment, mafia russe ou mafia ukrainienne, il aurait été exécuté, je dirais, d'une balle dans la tête, c'est-à-dire avec un pistolet, quoi. Or là, c'est quelque chose d'assez particulier, utiliser un moyen terroriste, d'une certaine façon, pour une cible privilégié. Alors c'est un peu complexe à analyser. En tout cas, c'est pas il y a quelque chose qui cloche dans cette procédure d'élimination.
0: Grand mystère sur les mobiles potentiels de cette tentative d'assassinat. Est-ce que justement ces oligarques, qu'ils soient russes ou ukrainiens, cohabitent bien à Monaco? Parce qu'on pourrait se dire, bon, il y a toute la géopolitique du moment, la guerre entre la Russie et l'Ukraine, et là vous nous dites qu'ils sont un millier environ, qu'ils soient russes ou ukrainiens, à cohabiter sur quelques kilomètres carrés.
3: Exactement. Alors, ça cohabite très bien, et même quand on a les fêtes orthodoxes russes ou ukrainiennes, le Nouvel An, etc., c'est des grandes fêtes qui se déroulent à Monaco, et donc on a vraiment la principauté vit sur le mode russo-ukrainien.
0: Hein, avec une grande sécurité, oui. Et c'est aussi pour ça qu'ils viennent, et c'est pour ça que généralement, les risques inhérents à leurs affaires ne les rattrapent jamais jusqu'à Monaco.
3: C'est assez vrai. Je voulais vous communiquer une anecdote. Vous voyez, au début de la guerre entre l'Ukraine, enfin l'invasion russe de l'Ukraine, ou la tentative d'invasion, les Russes à Monaco avaient des plaques d'immatriculation russes sur leurs voitures, les belles voitures d'oligarques, on a dit. Et bien, ils ont transformé ça, ils ont mis que des plaques ukrainiennes, parce que ça permettait de passer de façon un peu plus discrète. Donc, il y a quand même des arrangements qui sont visiblement possibles.
0: Merci à vous, Pascal Henry, co-auteur du livre Monaco Confidential sur le Monaco des oligarques. Vous signez aussi ce docu-fiction L'oligarque et le marchand d'art, disponible sur arte.tv.
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0: 16h49, c'est l'heure du fil info avec vous, Armand Perrouloga. Elle a une la canicule, sujet hautement politique.
5: Elle s'est invitée dans les questions au gouvernement cet après-midi à l'Assemblée nationale. Le Premier ministre Sébastien Lecornu conteste le bilan de 10 000 morts avancé par les écologistes pour la canicule de juin. Pour celle survenue fin mai, Santé publique France a recensé 300 décès de plus que la normale en l'espace de 5 jours. Et une nouvelle canicule se profile, elle pourrait arriver dès le week-end prochain, prévient Météo France. Le secteur du livre se porte mal. 11 librairies Furet du Nord et 2 Citres vont fermer en France, menaçant plus de 160 postes. Le groupe Nozoli, détenteur de ces enseignes, est en difficulté en redressement judiciaire depuis début juin. Plus de 58 000 bâtiments abîmés ou détruits au Venezuela. C'est la première évaluation faite à partir d'images satellitaires. Une semaine après le double tremblement de terre qui a touché le pays, le dernier bilan fait état de plus de 1700 morts et près de 50 000 disparus. Et puis en football, les Girondins Bordeaux sont exclus de toutes les compétitions nationales pour la saison prochaine. Décision de la DNCG, le gendarme financier du foot français, car le club actuellement en National 2 n'a pas apporté les garanties financières attendues à ce jour. Il pourrait être reversé en Régional 1, l'équivalent de la 6e division, mais il va faire appel.
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0: La France va-t-elle éviter le piège suédois ce soir en 16e de finale de la Coupe du Monde de football? Réponse à partir de 23h. France-Suède, ça va se jouer à New York. On va le suivre sur France Info, bien sûr. Bonjour Yves Leroy.
6: Bonjour Jules.
0: Rédacteur en chef au journal L'Équipe, avec nous chaque jour que joue l'équipe de France, et donc on expert encore de nombreuses fois. La France fait un début de Coupe du Monde parfait. Yves, sur le papier, elle est favorite ce soir, bien sûr. Sur quoi va se jouer ce 16e de finale?
6: Sur un mauvais terrain qui rebondit trop, les Bleus l'ont dit la dernière fois qu'ils sont venus. Sinon, ça va se jouer sur la capacité des Bleus à être efficaces et à être assez équilibrés défensivement, parce que il y a une très bonne attaque du côté de la Suède. Je pense que c'est pas la même chose dans toutes les lignes, mais il y a trois joueurs. On parle de l'attaque à 300 millions, donc il y a des armes offensives et l'enjeu, ça va être de réussir à installer son jeu et de pas se faire trop contré, de pas commettre trop d'erreurs individuelles. Il y en a eu un peu dans les couloirs, il y en a eu un peu en défense parfois sur le dernier match aussi. Voilà, l'enjeu, ce sera de faire respecter la hiérarchie, en fait.
0: Et donc, il faut s'attendre à voir des Suédois assez ambitieux offensivement, pas tous derrière contre la France. Et donc, peut-être, on verra, parce que ça, c'est évidemment impossible à prévoir, mais peut-être un match ouvert et spectaculaire.
6: Ouais, j'attends un peu de voir Graham Potter, le sélectionneur anglais de cette équipe, annoncer ça en conférence de presse, mais dans une conférence de presse où d'abord, en fait, ça arrive au bout de 15 minutes de conférence de presse où sans arrêt, il se place dans une position d'outsider, bien évidemment, ce qui est le cas. Et au bout d'un moment, lui et son capitaine, on leur dit tellement, vous allez défendre, est-ce que vous allez tenir? Et la France est extraordinaire. Au bout d'un moment, tous les deux disent, mais oui, on veut gagner, on n'est pas là que pour défendre. Mais j'attends quand même de vérifier comment cette équipe va s'animer. Je m'attends plutôt à ce qu'elle soit quand même assez regroupée et qu'elle tente plutôt des transitions, des contres pour mettre en danger une défense de l'équipe de France qui aime un peu moins ça que le reste.
0: Et puis on a vu aujourd'hui dans le football moderne, c'est dur à jouer pour une équipe de favoris de jouer contre ce genre d'équipe et de tactique. On l'a vu hier avec les premiers 16e de finale, le Brésil qui a eu bien du mal, les Pays-Bas éliminés, l'Allemagne aussi, on y reviendra. Est-ce qu'on a une idée, Yves Leroy, du 11 que compte aligner Didier Deschamps, notamment côté gauche, entre Digne et Hernandez derrière et Doué et Barcola devant?
6: Oui, on a une idée, on attend une confirmation, mais a priori, ce qu'a essayé Didier Deschamps les derniers jours à l'entraînement, c'est plutôt une défense avec Lucas Digne à gauche. Lucas Digne, il avait joué le deuxième match, pas le premier ni le troisième, mais le deuxième match. Et Bradley Barcola à gauche, qui a été plutôt plus efficace, enfin plus utile dans le jeu de l'équipe de France et pour amener de la profondeur aussi que Désiré Doué, son coéquipier du PSG jusqu'ici. Donc on s'attend à ce que ce couloir gauche et ce visage-là, c'est celui que la France avait utilisé pour le deuxième match de la compétition.
0: Voilà, il y a de la densité sur le banc de touche, c'est plutôt une chance. C'est pareil au milieu de terrain d'ailleurs avec Manu Koné, Aurélien Tchouaméni et Adrien Rabiot. On va partir en Allemagne, Yves Leroy, parce qu'il faut revenir quand même sur cette sensation hier, l'élimination de l'Allemagne qui fait évidemment beaucoup réagir. Et vous nous le confirmez, Sébastien Baer, depuis Berlin, la presse n'est pas tendre avec son équipe.
7: Ah oui, pour la presse, ce fiasco a un goût très amer. Il y a un titre qui résume le sentiment général, c'est celui du journal Bild. Nouveau cauchemar pour le football allemand. Le quotidien qualifie la performance de calamiteuse, lente, ennuyeuse, léthargique. Quand l'ancien attaquant Jürgen Klinsmann parle, lui, carrément d'une humiliation. L'Allemagne était pourtant opposée à un Paraguay aux capacités limitées, s'étonne l'hebdomadaire Der Spiegel. Envolé donc le rêve d'un nouveau Sommermärchen. Vous savez, le fameux conte de fées de 2006, quand l'Allemagne avait terminé à une belle troisième place à la Coupe du Monde qu'elle organisait sur son territoire. Pas de conte de fées cette année donc. La frustration est à la hauteur des attentes, écrit Die Zeit, qui rappelle que déjà en 2018, en 2022, la Mannschaft a été éliminée à ce même stade de la compétition. Conclusion du site spécialisé dans le football kicker, l'Allemagne s'éloigne de plus en plus du sommet du football mondial.
0: Yves Leroy, rédacteur en chef à l'équipe, comment vous expliquez-vous ce déclassement du foot allemand, un peu comme le foot italien?
6: Bah, ils ont un problème récurrent sur certains postes, même si Kai Havertz a marqué hier, c'est lui aussi qui rate son penalty, Valtemade aussi, ils ont leurs deux avant-centres qui plutôt en plus sont des joueurs émergents des dernières années, mais enfin des bons joueurs des dernières années, mais c'est un peu un symbole aussi de ce qui leur a souvent manqué, c'est-à-dire de l'efficacité. Oui, il y a peut-être aussi effectivement un relâchement après avoir brillé, mais il y a quelque chose qui s'engage moins bien. Il y a beaucoup de très bons joueurs étrangers aussi dans la Bundesliga. Peut-être que le championnat porte moins portent moins les meilleurs joueurs allemands et qu'arriver au très haut niveau international, ça pose un souci. Mais c'est toujours un peu incompréhensible de voir une sélection aussi forte sur le papier sortir contre une équipe comme le Paraguay.
0: Et merci à vous, Yves Leroy, rédacteur en chef au journal L'Équipe. On attend surtout le match des Bleus hein, ce soir contre la Suède à 23h. On va le suivre bien évidemment sur France Info.
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0: Le cinéma maintenant avec vous, Matteo Maestrachi. Et on va parler d'une des sorties attendues demain en salle. C'est le film In Waves de Phuong Mai Nguyen. C'est le récit d'une histoire d'amour et de deuil autour de la pratique du surf.
4: Je ne comprendrai jamais votre passion des planches à roulettes.
8: Laisse tomber, AJ. Elle pense qu'au surf.
4: T'en as déjà fait ?
9: Oula, non. AJ est un ado plutôt timide qui s'épanouit dans la pratique du dessin et du skateboard. La planche à roulettes va peu à peu le rapprocher des planches de surf grâce à des amis. Et c'est là qu'il rencontre Kristen pour le début d'une belle histoire d'amour avant qu'un cancer ne soit diagnostiqué à la jeune femme. Voici l'histoire d'In Waves, magnifique bande dessinée sur le fond et la forme. Succès commercial en 2019, récompensé par de nombreux prix que la réalisatrice française Phuong Mai Nguyen adapte ici au cinéma. Pour son premier long métrage, elle s'est confiée à Daphné Burki sur France Inter.
10: Ça a eu un effet assez thérapeutique. En fait, je pense que la BD, elle a posé beaucoup de mots en fait, sur des émotions que j'ai dû traverser aussi lors de mes propres deuils. Et comme ça parle de dessin, également de l'art en fait, qui va soigner également nos deuils, en fait, notre chagrin, bah, je trouvais que ça prenait beaucoup de sens en fait, de le faire en animation.
9: Très beau lui aussi, dans tous les sens du terme. Le film ne se contente pas évidemment de plaquer la BD sur des images. Il y a un grand travail sur le son et les animations, surtout celles de l'océan, des vagues, sachant que selon les spécialistes, des images animées représentaient l'eau et l'un des défis les plus difficiles.
10: Bah déjà par l'observation, je pense passer beaucoup de temps devant l'océan pour comprendre également moi-même en fait c'était quoi ce mouvement-là qui m'obsède autant. Et on a passé au moins 6 mois en fait pour développer également des outils techniques 3D qui nous a permis en fait de créer cette matière-là de l'eau très peinte en fait.
9: Un film qui a touché également l'auteur de cette bande dessinée autobiographique, l'américain AJ Dungo.
11: At the heart, I think they captured the essence of what.
12: C'est fou de voir à quel point les gens sont sensibles à ce qu'a traversé Kristen. Et le film a vraiment su capturer l'essence de l'histoire, le chemin du deuil. Quand je vois ce qu'ils ont ajouté à travers la couleur, la façon dont ils ont animé l'océan, ça lui aurait beaucoup plu, c'est sûr.
9: Et avant cette sortie en salle, In Waves a été très applaudi à Cannes, où il était présenté à la Semaine de la Critique, et il y a quelques jours au Festival du film d'animation d'Annecy.
13: Il faut qu'on fasse quelque chose.
0: Matteo Maestrachi, expert cinéma de France Info.
4: Je vous aime.
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0: Stéphanie Fromentin.
20: Il fait toujours trop chaud dans le sud-est, avec des températures qui oscillent entre 32 et 37 degrés en journée et qui ne descendent pas sous la barre des 22-25 degrés la nuit. Météo France recommande aussi d'être vigilant sur les risques d'incendie, car Mistral et Tramontane soufflent encore à 50-60 km par heure. Partout ailleurs, on respire mieux, avec 24 à 31 degrés en général. Le ciel est plutôt ensoleillé, parfois ponctué de nuages sur le nord-ouest. Des orages de chaleur bien denses vont rapidement éclater en Corse, sur la région PACA, puis en remontant vers les frontières frontière de l'Est, toucher les massifs vosgiens en journée pour atteindre l'Alsace et l'Est de la Lorraine en soirée. Quelques ondées peuvent aussi se développer sur les Pyrénées et le Massif central.
0: 17h sur France Info, c'est le 17-20 qui commence. Bonsoir Céline Baydarcourt.
13: Bonsoir Jules, et vous serez de retour tout à l'heure pour le journal de 19h. Bonsoir à tous, bienvenue dans ces trois nouvelles heures d'info où l'on va faire monter l'ambiance avant le match des Bleus ce soir face à la Suède dans le Mondial de foot. On va rejoindre nos envoyés spéciaux à New York tout au long de ce 17-20. France Info, il est 17h.
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13: D'abord le journal. Bonsoir Benjamin Recouvreur.
21: Bonsoir Céline, bonsoir à tous.
13: Et à la une, la canicule qui met le gouvernement face à la censure.
21: Motion déposée par les écologistes qui accusent le Premier ministre d'impréparation face à la canicule alors qu'une nouvelle vague de chaleur menace déjà. Éviter le piège suédois, les Bleus opposés à la Suède ce soir en 16e de finale du Mondial de foot. Et il faudra assumer son statut de favori, coup d'envoi à 23h. À suivre aussi le suspect toujours recherché après l'explosion du colis piégé hier soir à Monaco. Les voyageurs convaincus par l'ouverture de la concurrence il y a un an de la ligne TER Marseille-Nice. On sera à la gare avec eux. Et puis le patron du MUSEM de Marseille suspendu, visé depuis des mois par une enquête pour harcèlement. On en sort à peine, on pourrait déjà y retourner bientôt. Un nouvel épisode caniculaire est attendu par Météo France dès ce week-end et par le sud du pays. Et si son intensité et sa durée sont inconnues, cela rappelle déjà des mauvais souvenirs et ravive les critiques contre le gouvernement. Exemple cet après-midi à l'Assemblée, le Premier ministre face à un feu nourri de critiques. Bonsoir Pierrick Bonneau.
22: Bonsoir Benjamin.
21: En direct à l'Assemblée nationale, les écologistes ont annoncé déposer une motion de censure pour dénoncer l'inaction du gouvernement.
22: Passe d'armes musclées cet après-midi. Une question a mis le feu aux poudres, celle de la présidente du groupe écologiste Cyrielle Chatelain. Elle accuse l'État de ne rien faire.
23: Pourquoi cette obstination à tous nous emmener dans le mur ? Tous nous endurons la chaleur. Mais il y a ceux qui en souffrent et il y a ceux qui en meurent. La canicule est politique ! La canicule est politique ! Vous devrez en répondre.
22: Le ton monte rapidement.
23: Vous n'êtes pas à votre place. Les morts, vous les avez sur la conscience. La politique que vous
22: donnez... Les députés de gauche sont debout et le Premier ministre s'emporte à son tour.
24: Madame la Présidente, et c'est la première fois que je sors de mes gonds. D'où sortez-vous ce bilan de 10 000 morts sur lesquels vous et les vôtres, votre collègue président Gontard au Sénat, madame la députée Rousseau, un certain nombre sont allés sur les plateaux de télévision depuis maintenant plus de 3 jours en établissant un bilan humain qui est faux. C'est scandaleux, c'est indigne.
22: La chef de file des députés écologistes demande l'ouverture d'une commission d'enquête et menace de faire tomber le gouvernement à la sortie de l'hémicycle.
23: Au regard de la réponse qui a été donnée, de la négation absolue et totale de sa responsabilité, eh bien oui, aujourd'hui nous devons mettre en jeu la responsabilité du gouvernement, c'est le dépôt de la motion de censure.
22: Dépôt dans les prochaines heures pour un examen, probablement d'ici la fin de la semaine.
21: Pierrick Bonneau à l'Assemblée nationale en direct avec les moyens techniques de Florent Layani. Par ailleurs, pendant la canicule très précoce de la fin du mois de mai, Santé publique France a observé une surmortalité de 300 décès par rapport à la normale dans les 17 départements touchés par une vigilance orange. Pas un attentat terroriste, mais une tentative d'assassinat. Voilà comment le procureur général de Monaco qualifie l'explosion d'un colis piégé hier soir dans un immeuble de la Principauté. 3 personnes ont été grièvement blessées, 1 oligarque ukrainien et 2 membres de sa famille. Le suspect, qui a été identifié sur des images de vidéosurveillance, est lui toujours recherché.
13: Les Bleus dans le dur ce soir à New York.
21: Avec le début de la phase finale du Mondial, les 16e de finale contre la Suède. Coup d'envoi à 23h. Les Français qui pourront compter sur leurs supporters à New York, en France, mais aussi à Stockholm, en Suède, au milieu d'une marée jaune. Il y en aura quelques-uns comme Damien Foschiati, chef pâtissier qui est installé avec son épouse suédoise.
25: La ville est en ébullition. Hein. Ils vont retransmettre le match en plein centre de Stockholm, à Stadion, l'ancien stade olympique. Il va y avoir du monde ce soir. Stockholm a décidé d'ouvrir les métros toute la nuit. Donc ça va être superbe. Ils attendent 20 000 personnes juste pour la retransmission au stade. Et après, il y a tous les pubs qui sont ouverts. Et d'ailleurs, ils vont pouvoir servir de l'alcool plus tard que d'habitude. Donc moi, j'ai prévu d'y aller à 11h. Et puis après, directement après le match, cuire des croissants. Si la France continue, on va proposer des croissants le matin, spécial petit déjeuner français. Mais ce soir, j'ai quand même un petit peu peur. On ne sait jamais ce qui peut se passer. Mais on part gagnant, il faut y aller.
21: Damien Foschietti, chef pâtissier français à Stockholm. Alors rien n'est acquis dans un mondial, on l'a bien compris. Encore moins dans celui-ci qui nous réserve depuis plus de 2 semaines des surprises à la chaîne. Pas de blague donc pour les Français et leur attaque de feu qui sont favoris. Car rien n'est joué, rappelle Jérôme Alonso, le consultant foot de France Info.
1: Il y a des joueurs qui jouent quand même parmi les plus grands clubs européens. Donc évidemment, faire attention. Évidemment aussi que la France est favorite. Mais attention, c'est une équipe où de bons joueurs jouent. Des joueurs, encore une fois, aguerris, rompus à ce genre de combat. Donc la France favorite, mais évidemment, comme toujours, méfiance. Mais honnêtement, dans ce match-là, et vu ce que j'ai vu de la défense suédoise, ça m'étonnerait beaucoup que la France ne marque pas au moins un but. L'incertitude, comme toujours, sera côté gauche. Hein. Est-ce qu'on aura Hernandez Doué ou est-ce qu'on aura Digne Barcola? C'est la seule et vraie question. Pour le reste, ce sera de l'habituel. Je pense que Saliba aura récupéré de son dos et sera aligné en charnière centrale, lui qui est un des meilleurs défenseurs du monde. Donc, ça sera les Bleus en grand complet, avec simplement une question pour le côté gauche.
21: Jérôme Alonso, coup d'envoi à 23h, donc les Bleus ou la Suède qui seront opposés au Paraguay en 8e de finale. Les Paraguayens vainqueurs surprise de l'Allemagne hier soir. Autre match de ces 16e à suivre ce soir, Côte d'Ivoire-Norvège à 19h, puis Mexique-Équateur dans la nuit à 3h du matin. Aux États-Unis, les juges de la Cour suprême viennent de valider l'exclusion des sportifs transgenres des compétitions féminines. 25 États dans le pays ont déjà pris une telle mesure d'interdiction, alors que l'administration Trump milite pour l'instauration de cette interdiction au niveau national. Donald Trump qui salue d'ailleurs à l'instant une grande victoire.
13: C'est une première depuis 10 ans.
21: Les allocations chômage en France ne seront pas revalorisées demain au 1er juillet. Le patronat a voté contre la hausse proposée par les syndicats pour suivre l'inflation. Résultat, aucun accord n'a pu être trouvé. La CGT a dénoncé une outrance patronale quand la CFDT regrette un choix dogmatique. Quel résultat pour l'ouverture à la concurrence sur les rails? L'heure est au bilan sur la ligne de TER Marseille Toulon-Nice, qui a été la première il y a un an à ouvrir la voie à un autre opérateur que la SNCF. Le concurrent s'appelle Transdev et plus de trains, moins de retard, il séduit les voyageurs, Mathilde Vinceneux.
2: Sur le quai de la gare de Toulon, Francesca attend de monter dans le TER Transdev en direction de Nice. Un trajet qu'elle fait depuis des années pour rendre visite à sa mère et elle garde un mauvais souvenir de l'époque où la SNCF exploitait encore la ligne, il y a un an à peine. C'était l'une des plus en retard de France.
3: C'était la pagaille, toujours des problèmes. Après un an, je pense que c'est les meilleurs trains. Ils sont à l'heure, il y en a toutes les heures. C'est très bien.
2: Pour le même coup, pour la collectivité, le nombre d'allers-retours entre Marseille et Nice a doublé, souligne Thierry Mallet. Le PDG de Transdev se félicite d'avoir atteint un taux de ponctualité de 98% sur la ligne.
5: On a gagné au moins 3 points par rapport à ce que faisait la SNCF précédemment en ponctualité opérateur. On a la chance d'avoir des trains neufs, qui sont des trains plus fiables.
2: La différence est bien visible, assure Philippe, un autre voyageur.
6: Côté intérieur est vraiment plus confort, il n'y a pas photo, il y a des prises électriques, c'est énorme. Une très bonne clim, franchement, c'est bien d'avoir remis un peu de concurrence. C'est sûr que là, à Marseille-Toulon, je ne prendrai plus la voiture.
2: Les passagers sont désormais plus nombreux à choisir le train entre Marseille et Nice, salue Renaud Muselier, le président de la région PACA.
7: On a augmenté de 25% le nombre de personnes qui prennent le train.
2: Le prix du billet a légèrement augmenté, mais l'abonnement lui a baissé de 20%.
21: Mathilde Vinceneux à Toulon pour France Info. En pleine crise du monde de la librairie, le groupe Nozoli, qui est en redressement judiciaire, annonce qu'il va fermer 11 magasins des réseaux Le Furet du Nord et Deux Citres. 163 postes sont menacés.
13: Le président du MUCEM de Marseille est suspendu.
21: Pierre-Olivier Costa, à la tête de l'emblématique musée marseillais depuis 2022, il est visé par une enquête pour harcèlement sexuel et moral depuis le mois de mars. Anne Chépeau, il était très critiqué depuis plusieurs années au sein du musée.
26: Cette affaire de harcèlement sur un agent du musée a déclenché en mars une enquête de l'IGAC, l'Inspection Générale des Affaires Culturelles. Elle a rendu début juin un rapport suffisamment alarmant pour entraîner la suspension de Pierre-Olivier Costa. Une décision que les personnels du MUCEM attendaient, comme en témoigne Léonore Branche, représentante du personnel Sud Culture.
27: On a entendu des cris de gens satisfaits qu'il se passe enfin quelque chose, que les alertes qu'on a adressées à de nombreuses reprises soient entendues et que leur souffrance soit plus en considération. Donc oui, on est content qu'il se passe enfin quelque chose.
26: Pierre-Olivier Costa, ancien directeur de cabinet de Brigitte Macron, a été nommé à la présidence du MUCEM en novembre 2022. Très vite, son management avait été critiqué par une partie des personnels qui s'étaient mis en grève en juin 2024. Les cas de souffrance au travail s'étant multipliés.
27: Des gens qui sont partis, effectivement, pas mal d'arrêts maladie et on peut signaler aussi un courrier d'alerte de la médecine du travail qui a été remis en septembre 2024 à la direction du musée pour constater une augmentation des arrêts de travail et globalement un climat délétère au sein du musée.
26: C'est Anne-Marie Le Guével, inspectrice générale des affaires culturelles, qui va assurer l'intérim à la présidence du MUCEM.
21: Anne Chépeau, et puis rien ne va plus pour les Girondins. Le club de foot bordelais exclu par la DNCG, le gendarme financier du foot, de toute compétition nationale pour l'an prochain. Le club qui évolue aujourd'hui en 4e division après avoir été rétrogradé pour des raisons financières. Il est aujourd'hui en discussion pour être racheté par un fonds britannique. La direction du club annonce qu'elle va faire appel.
13: Merci, c'était Benjamin Recouvreur. Il est 17h10, on se retrouve dans un instant.
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13: Et c'est parti pour le 17-20, c'est parti aussi pour les matchs couperets à la Coupe du Monde de foot. Une seule possibilité ce soir pour l'équipe de France, gagner contre la Suède, sous peine de rentrer à la maison dès les 16e de finale. Les équipes de France Info à New York nous attendent.
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13: Et également Nathalie Yanetta, qui est à mes côtés. Bonsoir Nathalie.
9: Bonsoir Céline.
13: Directrice des sports de Radio France. Il va falloir veiller tard pour suivre ce France-Suède. Rendez-vous à 23h sur France Info. Match à vivre en intégralité. Et on va tout de suite rejoindre Xavier Monferrand, qui est à New York. On est un peu moins de 6h du coup d'envoi. Xavier, il est 11h du matin chez vous. Vous avez les dernières nouvelles des Bleus?
10: Bah écoutez, les Bleus, ça va. Il y a deux joueurs qui ne participeront probablement pas au match. Un, c'est sûr, c'est Marcus Thuram qui s'est blessé au mollet il y a quelques jours à l'entraînement et qui sera trop juste. Il était même absent de l'entraînement hier soir. Et puis, autre interrogation, c'est N'Golo Kanté qui était incertain, qui a participé à la séance hier, mais pas sûr qu'il soit apte à entrer en cours de jeu. Bon, en même temps, c'est deux joueurs qui ont très... Enfin, Kanté pas rentré et Marcus Thuram est rentré quelques instants simplement au premier match, mais voilà, c'est deux joueurs un peu à la marge entre guillemets.
13: C'est pas un coup dur pour Didier Deschamps.
10: C'est pas un coup dur pour Didier Deschamps ni pour l'équipe de France, non.
13: Sans leur manquer de respect, bien évidemment.
10: Non, évidemment, évidemment, évidemment.
13: Alors Nathalie, je voudrais qu'on écoute, je voudrais vous faire réagir au grand Zlatan Ibrahimovic qu'on va écouter. Il est suédois, il faut le rappeler, et lui juge que la France est favorite ce soir et même sur toute la compétition.
11: Quand ils se mettent en marche, je ne vois pas beaucoup d'équipes capables de les battre. Le seul moyen de les bousculer dans le jeu, c'est quand ils lèvent le pied. Pour moi, c'est la seule manière pour leur adversaire de revenir dans le match. Ils font partie des favoris pour gagner ce tournoi, cette Coupe du Monde. Oui, c'est vraiment un autre niveau.
13: Nathalie Yanetta, vous partagez l'avis d'Ibrahimovic? C'est un autre niveau, la France, la Suède?
9: En tout cas, là où Zlatan Ibrahimovic a raison, c'est que sur ce qu'on a vu depuis le début de cette Coupe du Monde, le premier adversaire de l'équipe de France, c'est elle-même. C'est-à-dire, si elle a un passage à vide, si elle commence à faire n'importe quoi, sinon, objectivement, peu d'équipes peuvent rivaliser avec ces Bleus-là, pour les raisons en plus qu'invoque Zlatan Ibrahimovic. C'est-à-dire, cette capacité à déclencher, à accélérer et à terrasser tout le monde.
13: Ça veut dire que sur le papier, on ne doit pas perdre?
9: Non. Le plan de Didier Deschamps, c'est de gagner tous les matchs, sauf qu'il est aussi dans une logique managériale très forte. Deschamps, il sait qu'un petit grain de sable peut venir tout enrayer. L'un des grains de sable à éviter, c'est l'arrogance. C'est le fait de ne jamais considérer suffisamment son adversaire. Il l'avait déjà dit face à l'Irak, il l'a répété face à la Suède. Peut-être que sur le papier, c'est un adversaire moins prestigieux que, par exemple, le Japon, le Brésil, le Maroc, toutes ces équipes s'y sont affrontées là, ouais, en 16e de finale. Mais l'enjeu principal, c'est que les Français soient dans leur match dès le début, sans se dire que c'est facile et c'est gagné. Et puis, Voilà, après, vous avez aussi les équipes en face qui jouent le match de leur vie quand c'est l'équipe de France.
13: Parce que la Suède, c'est le match de sa vie.
9: Mais c'est ce qu'a dit le Graham Potter, le sélectionneur. Il dit, on va falloir qu'on fasse le match de notre vie. Ils savent qu'il faut qu'ils hissent un niveau incroyable pour rivaliser. Mais comme ils n'ont rien à perdre, après tout, ils peuvent se dire,
13: tout est possible.
9: On a tout à gagner.
13: Xavier Monferrand, c'est quoi la grande force de cette équipe de France? Vous allez me dire son attaque, j'imagine.
10: Ouais, c'est son attaque, c'est sûr. En plus, là vraiment, Didier Deschamps a choisi un système qui met en valeur les quatre offensives. C'est un système et un choix risqué, mais c'est un choix assumé et ça fonctionne depuis le début de la compétition. On le voit, Nathalie le disait, l'équipe de France, sa plus grande force est aussi sa faiblesse, c'est elle-même. C'est cette arrogance, c'est voilà. Et les joueurs, je pourrais dire, Didier Deschamps leur a mis au carré, hein,
9: ouais.
10: Vraiment. Et la façon dont Adrien Rabiot en conférence de presse le dit hier. Non, mais vous pouvez nous croire, on a vraiment bossé le match et tout. Les mecs sont à fond, ils ont compris que s'ils sont sérieux à chaque match, il y a aucune raison que ça le fasse pas. Franchement, on va se dire les choses. Suède, Paraguay, Maroc peut-être. Il y a à moins d'un accident industriel, mais vraiment d'un accident industriel, ouais. Hein, d'erreurs personnelles, des fautes graves, des manquements, les Bleus sont en demi-finale. Ils doivent faire le boulot. Ils doivent faire le boulot, mais franchement, il n'y a pas de souci.
13: Il y a un boulevard.
9: Après l'accident industriel, Didier Deschamps, il l'a vécu. Et en 2021, c'était la meilleure équipe du tournoi à l'Euro 1. Hein. Et en huitième de finale, contre toute attente, en menant 3-1 à 10 minutes de la fin, ils se sont complètement dissous. Donc, il le sait que ça peut arriver. Et franchement, cette équipe-là, elle était exceptionnelle à ce moment-là. Donc, c'est une petite piqûre de rappel.
13: Il y a eu le départ de Didier Deschamps qui a dû rentrer en France pour aller aux obsèques de sa maman. Est-ce que ça, donc il est revenu, ça a pu avoir un impact sur le groupe?
9: Non, franchement, de ce que raconte à la fois le staff et à la fois les joueurs et Didier Deschamps lui-même, voilà, il y a eu une petite parenthèse douloureuse pour le sélectionneur, avec une solidarité totale, évidemment, de l'équipe et du staff. Ça, franchement, je pense que ça n'a aucune incidence dans la préparation des Bleus.
13: Alors, ce soir, ça va se passer au MetLife Stadium, à New York. C'était déjà là que la France avait joué son premier match contre le Sénégal. Et les joueurs s'étaient plaints de la pelouse, Xavier. Alors déjà, est-ce que ce sera la même ce soir? Et si oui, qu'est-ce qu'elle a de particulier, cette pelouse?
10: Alors oui et non, c'est la même parce que bon bah on va pas, ils vont pas la changer. Enfin ça aurait été trop compliqué. En soi ils peuvent, mais c'est compliqué. Mais en vrai, ils l'ont laissé pousser un peu. C'est tout bête, mais en fait du coup elle est un tout petit peu plus jouable. C'était un champ de béton. En fait, le problème, vous savez, la philosophie, c'est que les Anglais, qui sont les références, ils construisent la pelouse avant de construire les tribunes. Aux États-Unis, on s'en fiche complètement. Le principal, c'est l'entertainment, c'est pas le sport en tant que tel. C'est ce que ça raconte et c'est ce que ça dit de la communauté, de la société. Donc, c'est du business. Donc, la pelouse, elle était faite pour du foot US. C'est pas du tout pareil. C'est des gazons qui sont pas faits pour ça. Et les joueurs ont l'impression de se retrouver sur une dalle de béton. Mmh. Et c'était pas qu'une impression. C'était vraiment un champ de patates, entre guillemets. C'est-à-dire que il y avait très peu de surface de contact pour les crampons. Donc, ils ont été obligés de jouer en moulé, en crampons moulés, alors que la plupart jouent avec des vissés. Donc, ça a changé beaucoup de choses. Donc là, ils l'ont laissé pousser un peu.
13: Et ça, c'est
10: et
13: mieux.
10: De ce que nous disait Adrien Rabiot, oui, ça améliore un peu, mais ça reste une mauvaise pelouse dans un mauvais stade. C'est hallucinant que la finale se joue là-dedans. C'est hallucinant.
9: Oui, c'est pas de chance.
13: Quelle température prévue
10: c'est
13: ce soir,
10: Xavier,
13: ce à New York? Parce qu'on a craint une canicule.
10: 30
13: à un
10: degrés. Bon. Ouais, alors ça tape, hein, ça tape et puis c'est lourd aussi. Mais il fait 30 degrés. Alors je sais que par rapport à vous, vous aimeriez avoir 30 degrés.
13: Non, aujourd'hui tout va bien, merci pour nous.
10: Non, aujourd'hui ça va,
9: ça
10: mais
9: va revenir,
10: pour les prochains jours, je sais, je viens de l'entendre. mais nous on va avoir la canicule à Philadelphie par contre. Ils annoncent vraiment des très très fortes températures
9: pour le match
10: à Philadelphie. En plus, la particularité, voilà, si les Bleus se qualifient évidemment, on va pas mais on annonce une très forte canicule, ouais.
13: Une dernière question, Nathalie. On a vu hier deux séances de tirs au but. Si jamais ça arrive au bleu ce soir, on est comment dans cet exercice?
9: On n'était pas bien. dans les séances de tir au but précédentes, mais nous avons désormais un gardien de but qui en a fait une de ses spécialités, Mike Maignan. On l'a vu hein, d'ailleurs, il s'est mis dans le match à un moment donné lors de la dernière rencontre en arrêtant un pénalty tiré pendant le temps de jeu normal. Maignan, c'est son truc, il a appris ça dès qu'il était tout jeune à l'INF Clairefontaine. Il adorait prendre des pénaltys tirés par des plus âgés, donc il s'est aguerri dans son expérience, dans son positionnement sur la ligne et dans cette manière qu'il a de renvoyer à celui qui, au tireur, une espèce de d'assurance. Et puis comme du coup ça a marché aujourd'hui, quand on est un tireur de pénalty et qu'on s'avance vers Mike Maignan, on sait que ce gardien-là, il est fait pour les arrêter. Donc le facteur psychologique, il est important pour l'adversaire, mais aussi pour l'équipe de France.
0: On n'espère pas en arriver là, déjà parce que le suspense, c'est insoutenable. Et en plus, ça va faire extrêmement tard, c'est ce que j'allais dire. Déjà que ça commence à 23h. Merci à tous les deux. Et on va vous retrouver, évidemment, que ce soit vous, Nathalie, Xavier, mais toute notre équipe aussi à New York, je ne vais pas tous les citer, tout au long de ce 17-20, tout au long de la soirée. Édition spéciale sur France Info à partir de 21h et le match qui démarre à 23h.
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0: Il est 17h20 et c'est votre fil info, Emmanuel Langlois. Les députés écologistes annoncent le dépôt d'une motion de censure.
16: Ils dénoncent l'impréparation du gouvernement face à la récente canicule qui a frappé la France. Sébastien Lecornu, lui, a jugé scandaleux et faux le bilan de 10 000 morts avancé par ces élus écologistes. Le Premier ministre qui s'est par ailleurs défendu tout à l'heure de toute inaction face au changement climatique. 11 librairies Furet du Nord et 2 sites en Ile-de-France et en Auvergne-Rhône-Alpes sur 27 vont fermés. Leurs propriétaires envisagent de supprimer au maximum 163 postes. Touchés de plein fouet par la crise du secteur, le groupe Nosolis et son nom est en redressement judiciaire depuis le début de ce mois. Le président du MUCEM, le musée des civilisations à Marseille, est suspendu de ses fonctions à sa demande et à titre conservatoire, indique le ministère de la Culture dans un bref communiqué. Pierre-Olivier Costa est visé depuis mars dernier par une enquête pour harcèlement sexuel et moral. Et puis à nouveau, la confusion au Moyen-Orient, contrairement aux États-Unis. Le Qatar, un des pays médiateurs dans la guerre entre les Américains et l'Iran, affirme qu'aucune discussion directe n'est prévue dans les jours qui viennent à Doha, où Washington a pourtant envoyé ses émissaires pour des réunions.
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0: L'année sera courte pour les supporters des Bleus. Match contre la Suède à 23h. Ça veut dire au mieux une fin à minuit 45. Mais qu'importe, les fans seront présents. Christophe Vincent, on a rencontré dans la banlieue de Lyon. Ils regarderont la rencontre malgré l'heure tardive et malgré la fatigue accumulée pendant la canicule. Reportage.
17: Sur le parking d'un hypermarché, on les repère au contenu du caddie, bouteilles d'eau, pack de bière et pizza, prêts à veiller tard comme Philippe, retraité.
18: Je vais essayer de regarder, de rester éveillé jusqu'au bout. Avec la canicule, on est un peu fatigué, donc le soir, c'est un peu dur. J'ai plus 20 ans, je me rappelle en 78, je passais mon bac de français, mais je me levais à minuit pour voir l'équipe de France. La dernière fois, il y a eu l'orage, là, j'ai pas veillé, c'était trop tard, j'ai regardé le lendemain matin, puis voilà. Même si je suis retraité, je travaille pas, mais c'est quand même compliqué.
17: Noam préfère communier dans une ambiance festive.
19: Je vais le voir avec un ami dans un bar. Ça me dérange pas forcément, je suis encore jeune, puis je termine le taf à 23h, donc ça devrait le faire. Et puis avec les potes, c'est pas la même ambiance, ça peut durer un peu plus tard. C'est un peu fatigant aussi, on essaie de se mettre au frais quand on peut et on essaie de faire attention quand même.
17: Pour les Bleus, Laetitia sait faire preuve de tolérance.
20: Moi je regarde pas, il y a que mon mari qui regarde. Il rate rien. Chacun sa télé, chacun sa vie. Moi je m'en fiche, je verrai le lendemain. C'est un respect, il adore ça, du coup, il n'y a aucun souci pour moi. Parce qu'il aime ça, donc je respecte, mais moi je fais autre chose, c'est pas grave, c'est pas tous les jours non plus.
17: Pour les Bleus, Axel et Thierry sont prêts à rogner sur leur temps de sommeil.
28: Je regarde le foot, tous les matchs, surtout les grandes équipes, 90% des matchs qui sont entre 20h jusqu'à 1h du matin, je les regarde. On travaille, donc on se repose plus tôt que se lever à 3h du matin. Peut-être je le ferai pour la France, mais pas pour les autres équipes. Donc je serai devant le match, derrière les Bleus, jusqu'au bout.
29: Même s'il y a prolongation et tir au but.
28: Ah bah oui, oh là là, jusqu'au bout.
19: On s'adapte, hein. J'ai encore une semaine de vacances, donc ça va. Après, ce sera plus compliqué quand il faut se lever à 3h du matin, mais ça va.
29: Mais vous le ferez.
19: Oui, pour la France, je regarderai, ouais. Peut-être pas les autres hein, quand on bosse, mais la France, je regarderai, oui.
1: Il faut soutenir son pays.
17: L'élimination précoce de l'Allemagne et des Pays-Bas n'a pas entamé le moral des supporters, tous persuadés que les Bleus iront jusqu'au bout.
13: Voilà pour ce reportage de Christophe Vincent dans la banlieue lyonnaise. L'équipe de France part donc favorite face à la Suède. Les Scandinaves savent que ce sera un match compliqué, mais ils n'auront rien à perdre. Hein. Comme le dit le sélectionneur Didier Deschamps, ils peuvent poser des problèmes aux Bleus. Pourtant, les supporters suédois ne sont pas très confiants avant de défier les vice-champions du monde. Écoutez Johanna Franden, qui est correspondante à Paris et journaliste sportive pour le quotidien suédois Dagens Nyheter.
3: On n'a pas énormément d'espoir en Suède. Les quelques petits espoirs qu'on a, c'est peut-être le fait que voilà, les latéraux français n'ont pas l'air d'être dans leur forme olympique de la vie. Voilà. Et là, c'est vrai que la Suède a quelques armes offensives qui pourraient remarquer, je le dis, conditionnel, qui pourraient faire mal à la Suède. Mais c'est quand même, on sait très bien qu'on est en face d'une équipe, peut-être la grande favorite de cette Coupe du Monde. Donc voilà.
5: En fait, les grandes stars de cette équipe, et là tout, c'est vraiment en attaque, moins qu'en défense, un peu comme les Bleus d'ailleurs.
3: Un peu comme les Bleus, oui. Paradoxalement, c'est un peu comme les Bleus, donc ça peut marcher dans les deux sens. Mais bon, si on regarde les Bleus, on a quand même des défenseurs centraux qui jouent dans des grands clubs. On a un vainqueur de Ligue des Champions, on a un autre dans un grand championnat, un grand club européen. Donc là, la Suède est clairement pas assez de qualité à proposer. Et ensuite, on a aussi derrière nous une qualification qui était désastreuse. La Suède qui a pu se qualifier par la Ligue des Nations, un peu par hasard, quoi. Et après les barrages, bien évidemment. Donc c'est pas du tout la même consistance que l'équipe de France. Et oui, on a espoir en Viktor Gyökeres, Arsenal attaquant, Alexander Isak, évidemment Liverpool, et Anthony Elanga qui débute peut-être pas le match, mais qui pourrait venir en deuxième mi-temps. Aider cette équipe suédoise.
5: À quelle attitude de votre équipe faut-il s'attendre ? Est-ce que justement ça va être spectaculaire ? On va quand même jouer tout pour l'attaque puisque les atouts sont là, ou alors tout le monde sera derrière ce soir ?
3: Alors ça, c'est difficile à savoir. Vous savez que l'entraîneur, le sélectionneur suédois, Graham Potter, qui n'est pas suédois pour le coup, Graham Potter, il est là depuis assez peu de temps. Et c'est vrai qu'il a changé d'approche, d'attitude, de stratégie à peu près dans chaque match. Déjà, on voit avec le premier match en Coupe du Monde, là, 5-1 contre la Tunisie, après 1-5 contre les Pays-Bas. Donc voilà, on ne sait pas exactement, mais je pense que les cartes qu'il a sur la main, c'est vraiment des cartes offensives. Donc pourquoi pas forcer un peu dès le début pour essayer de faire peur à cette équipe de France, parce que défendre contre cette équipe française, plein de qualités offensives pendant 90 minutes, je ne pense pas que même Graham Potter, il ne le voit pas très réaliste.
5: Johanna, comment est-ce qu'on va vivre ce match en Suède ? Est-ce qu'il y a vraiment un grand enthousiasme, une espèce de folie de la Coupe du Monde en Suède aussi ? C'est vraiment un événement ?
3: Oui, tout à fait. Vu qu'ils avaient raté les derniers Coupes du Monde, il y a un engouement énorme en Suède. Et les bars, et même des stades de foot qui sont ouverts en pleine nuit, qui reçoivent plein de monde un peu partout dans le pays. Donc, je pense que ça va être ça, certainement. Et avec l'espoir que cette équipe ne se ridiculise pas, parce que je pense que c'est là où on va mettre un peu les exigences, faire un bon match, montrer beaucoup de cœur, beaucoup de volonté, et après, potentiellement, accepter une défaite contre une meilleure équipe, mais ne pas se vendre trop facilement.
13: La journaliste suédoise Johanna Franden, qui était l'invitée du 15-17 de Jules Dequiz tout à l'heure.
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13: Bonsoir Stéphanie Fromentin.
9: Bonsoir Céline.
13: L'été s'installe très franchement.
9: Hein. Avec des journées plutôt calmes et largement ensoleillées. Si les fortes chaleurs sont devenues plus supportables sur la plupart des régions avec des températures estivales mais sans excès, la canicule persiste autour de la Méditerranée, plus précisément entre le Languedoc et le Roussillon. Météo France ne semble pas vouloir lever la vigilance orange pour canicule qui court sur quatre départements du sud-est, Var, Alpes-Maritimes et les deux départements de la Corse, où les températures dépassent largement les 35 degrés sous un soleil de plomb. Le renforcement du Mistral et de la Tramontane associée à ces fortes chaleurs accroît, attention, le risque d'incendie sur des sols très très desséchés.
13: Et cette météo est partie pour durer.
9: Alors nous avons encore la soirée et la journée de demain pour profiter de la petite baisse des températures qui s'est amorcée lundi. Mais les hautes pressions restent solidement installées et aucune pluie significative n'est attendue. La tendance reste donc à un temps durablement sec, estival sur l'ensemble du territoire. Et les modèles météo prévoient même donc une hausse des températures dès ce week-end avec des valeurs autour des 30 degrés généralisés. La seule inconnue à 7h, c'est la durée et l'intensité de ce nouvel épisode. C'est pour ça qu'on ne parle pas encore de canicule.
13: Merci beaucoup. On va d'ailleurs revenir sur cette information lancée par Météo France cet après-midi. Donc ces fortes chaleurs qui vont revenir à partir du week-end. On y reviendra dans le 17-20. Merci Stéphanie. À tout à l'heure. 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L'info avec vous, Emmanuel Langlois.
16: Cette nouvelle vague de chaleur qui va donc déferler sur l'Hexagone dès la fin de cette semaine, on vient de l'entendre. Sans doute une canicule, souligne Météo France. Sans doute, mais pas tout de suite, précise quant à lui Patrick Marlière. Il est météorologue, prévisionniste, consultant météo et climat.
14: On n'en est pas encore là. En revanche, oui, il va faire chaud, très chaud, à partir de la fin de la semaine. Et en moyenne, à partir de vendredi, on dépassera certainement les 28 à 30 degrés sur la moitié nord et les 35 degrés dans la moitié sud. Alors, le bon côté, c'est qu'à part, jusqu'à dimanche et lundi, les matinales restent encore un peu fraîches. Mais dans le sud-ouest, à partir de lundi, on passera certainement à premier niveau de vigilance canicule pour évidemment mettre en place toutes les protections nécessaires administratives. Pour qu'on classe vraiment en vigilance canicule orange, celui qui prend en compte toute la situation, mettons, pour les personnes âgées, les enfants, il faut que pendant 3 jours consécutifs, on dépasse un seuil de chaleur dans la journée et que les nuits qui entourent ces 3 journées, le mercure ne redescende pas en dessous, par exemple, des 20 degrés en moyenne. Et là, quand on regarde la tendance jusqu'à dimanche, on descend en dessous des 20 degrés.
16: Le météorologue Patrick Marlière. Près de 16 000 clients sont toujours privés d'électricité ce mardi dans le Nord, dans l'Aisne et à Paris, en raison des fortes chaleurs de la semaine dernière qui continuent de mettre les câbles à rude épreuve et des orages aussi qui se sont abattus samedi dans la nuit. Un ancien formateur de jeunes sapeurs-pompiers de Buzancé dans l'Inde, condamné tout à l'heure par la cour criminelle de l'Indre à 13 ans de réclusion criminelle. Il était jugé pour des viols répétés commis entre 2021 et 2024 sur une jeune femme alors âgée de 16 ans au début des faits. C'était son assistante animatrice au sein de la section des jeunes sapeurs-pompiers. Anticor va demander qu'un juge d'instruction enquête sur Jordan Bardella. L'association de lutte contre la corruption a en effet déposé plainte contre le président du RN. Elle l'accuse d'avoir occupé un emploi fictif d'assistant parlementaire européen et participé à la production de faux. Le RN dénonce une manipulation. Et puis avec leur attaque infaillible ou presque, les Bleus poursuivent leur quête d'une 3e étoile ce soir face à la Suède en 16e de finale de la Coupe du Monde de football. Le match sera à partir de 23h à suivre sur France Info, édition spéciale toute la soirée. D'ici là, à 19h, la Côte d'Ivoire affronte la Norvège avant Mexique-Équateur à 3h du matin.
13: Et on va revenir, merci Emmanuel Langlois, sur ce France-Suède qui s'annonce. Nous serons dans cette demi-heure avec le consultant foot de France Info, Jérôme Alonso. Nous irons aussi à l'Assemblée nationale où Sébastien Lecornu a été bousculé lors des questions au gouvernement. Les oppositions écologistes en tête lui reprochent sa gestion de la canicule. Ils vont déposer une motion de censure. Et avant cela, qui a voulu tuer un oligarque ukrainien à Monaco ?
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13: Il s'appelle Vadim Ermolaev, il a 58 ans, ses jours ne sont plus en danger. En revanche, le pronostic vital de sa compagne est toujours engagé. Ils ont été tous les deux gravement blessés avec un adolescent dans l'explosion d'un engin piégé hier soir dans l'imprincipauté au pied de leur immeuble. Une enquête est ouverte pour tentative d'assassinat, l'auteur reste introuvable. Le procureur général de Monaco, Stéphane Thibault, a livré ce matin les premiers éléments du dossier.
4: Il ne s'agit pas, en l'état des éléments dont je dispose, d'un attentat qualifiable de terroriste. Nous avons un homme seul qui se présente devant cette adresse, qui dépose un colis qui est en cours d'identification. Je ne peux pas vous en dire plus précisément pour le moment. Peu de temps avant que les trois occupants de l'appartement du rez-de-chaussée de cet immeuble se présentent à la porte et le colis explose au moment où ces trois personnes arrivent. Les victimes n'ont pas pour l'instant encore pu être entendues. L'homme n'est plus en situation de pronostic vital engagé. La femme l'est toujours et l'enfant ne l'est pas. Je sais que beaucoup de choses circulent sur les réseaux sociaux. Ce que je peux vous dire, c'est que pour faire justement retomber un petit peu certaines choses que j'ai pu lire, c'est que l'homme est résident monégasque depuis 2021, enfin en tout cas au plus tard en 2021, que nous n'avons aucune enquête le concernant à Monaco et qu'à notre connaissance, il n'est pas recherché par une autorité étrangère.
13: Alors pour les propos du procureur général de Monaco, Stéphane Thibault. Bonsoir Sergueï Girnov.
8: Bonsoir.
13: Vous êtes journaliste, ancien officier du KGB soviétique, les services de renseignement. Parlez-nous de ce Vadim Ermolaev, qui est-il ?
8: C'est un homme d'affaires ukrainien, c'est un homme d'affaires très connu parce qu'il fait partie des personnes les plus riches de l'Ukraine. Il est né en 68 à Dniepropetrovsk, qui s'appelle maintenant en Ukraine Dnipro. Donc il a fait une bonne carrière après la dislocation du URSS, il a construit

0: a fait adopter une décision contre lui, une sorte de sanction, parce qu'une partie de ses business travaillait en Crimée en collaboration avec les Russes. Yermolaev, lui, il a nié ça. Il a donné une petite interview dans laquelle il disait non, non, c'est un bon Ukrainien. Et donc, il s'est établi à Monaco où il vivait tranquillement. Personne ne connaissait plus que ça. Il ne donnait pas d'interview. En fait, il menait une vie paisible. Il a 4 enfants et par rapport à ces enfants-là, ce qu'on connaît, c'est qu'un de ses fils, apparemment, aurait eu un problème judiciaire en Europe occidentale. Il aurait monté une société un peu d'escroquerie téléphonique et apparemment, il a été poursuivi, mais a conclu un accord avec les autorités judiciaires et puis après, a payé une amende, une assez importante amende, et puis après, cette affaire a été classée. Voilà.
1: Alors, qui pourrait en vouloir à Vadim Ermolaev? Selon vous, qui est derrière cette tentative d'assassinat, puisque c'est comme ça que l'a qualifié le procureur général de Monaco?
0: Bah, vous savez, d'abord, on a parlé d'un attentat politique, parce que bien évidemment, un Ukrainien, on a parlé d'une famille d'Ukrainiens, et tout de suite, vous savez, surtout l'actualité de l'Ukraine est revenue dans les médias, on parle beaucoup de difficultés de Poutine, et donc du coup, on s'est dit, c'est peut-être un règlement de compte des Russes avec les Ukrainiens, c'est peut-être aussi un règlement de compte des Ukrainiens avec les Ukrainiens qui sont partis vivre tranquillement à l'étranger, parce que sur Monaco, vous savez, il y a quelques années, il y a eu une enquête qui s'appelait le bataillon ukrainien de Monaco, qui parlait des oligarques ukrainiens qui ont fichu le camp de l'Ukraine et sont réfugiés en France, bien au chaud, avec leurs millions et leurs milliards, et donc pour ne pas remplir l'obligation de défendre leur patrie. Mais finalement, actuellement, c'est pour ça d'ailleurs, vous avez entendu le procureur de la République qui disait, au stade actuel, rien ne permet de dire que c'est un attentat terroriste. Et donc, puisque c'est une personne très riche, puisqu'elle vit aussi dans un endroit très particulier, il faut bien le dire que Nice-Monaco, Nice, c'est quand même une concentration de grandes fortunes, de personnes qui sont riches, mais en même temps, il y a des personnes sulfureuses, etc. Il y a des affaires qui les poursuivent. À Nice, il y a beaucoup de Russes aussi, hein, vous savez, sur la Côte d'Azur. Moi, par exemple, je ne mets pas les pieds parce que c'est un endroit qui est très dangereux pour moi, puisque j'ai le statut de réfugié et donc sur la Côte d'Azur, malheureusement, c'est le climat n'est pas propice à des personnes comme moi. Et donc, du coup, on s'est dit, bah, mais Ermolaïev, donc c'est un réfugié politique peut-être, etc. Et il a été poursuivi par Poutine. Eh ben,
1: Mais
0: rien
1: j'ai
0: ne le
1: l'impression
0: dit,
1: que c'est pas
0: rien.
1: l'hypothèse que vous retenez.
0: Non, rien ne dit à l'instant parce que justement, il n'avait pas le statut de réfugié parce que sinon, le parquet, les services judiciaires français et monégasques nous auraient dit ça. Donc en fait, ils ont dit c'est un résident économique en quelque sorte. C'est quelqu'un qui s'est installé tout simplement à Monaco et qui vivait sa vie paisible avec ses millions. Il voyageait de temps en temps à Londres. Lui aussi, il disait peut-être en Suisse, des trucs comme ça. Et à ce moment-là, on pense plutôt quand même à quelque chose de quelque chose qui est lié avec argent, avec la richesse. Je ne sais pas, soit c'est
1: C'est
0: une
1: une
0: menace
1: mafia?
0: de grand banditisme, mafia, des trucs comme ça. C'est plutôt ça, enfin, mais ça, c'est juste une impression, hein, parce que donc, nous n'avons pas de détails actuellement. La personne qui est accusée, qui est soupçonnée de cet attentat est à la recherche. Donc, pour le moment, la police ne l'a pas arrêté. Donc, nous ne savons pas de quoi il s'agit. Bien évidemment, si on avait arrêté cet homme en chapeau noir et avec une veste noire, qui a déposé ce sac à dos dans lequel il y avait l'engin explosif plus les éléments blessants qui d'ailleurs ont blessé les deux personnes. Donc si on l'arrête, on saura un peu plus. Mais au stade actuel, il y a toutes les versions qui sont possibles et imaginables, mais en même temps, il y a rien de concret. Et finalement, vous savez, mon nez d'ancien espion me dit, c'est peut-être des choses plutôt qui sont liées à l'argent et non pas à la politique.
1: Voilà, peut-être un règlement de compte. Je reviens vers vous dans un instant, Sergueï Girnov, parce qu'on va comprendre, et vous l'évoquiez un petit peu, on va comprendre grâce à Marion Aquilina qui m'a rejointe, pourquoi Vadim Ermolaev s'était installé à Monaco. Le Rocher, Marion, c'est un lieu privilégié pour ces réfugiés, disons VIP, ces hommes d'affaires ukrainiens.
2: Oui, on le disait en fait depuis le début de l'invasion russe en Ukraine, de nombreuses familles sont parties sur la Côte d'Azur.

0: Nelly très discrète parce qu'il s'agit de départs illégaux, des hommes qui étaient mobilisables pour combattre et qui sont désormais dans les villas du sud de la France. Le journal Ukrainska Pravda les a donc surnommés le bataillon Monaco.
1: Qui sont-ils ?
0: Alors, ce sont des riches Ukrainiens qui ont entre 18 et 60 ans, des hommes d'affaires, des politiques, des oligarques qui ont fui leur pays avec leurs proches pour vivre notamment dans la principauté de Monaco, mais d'autres sont partis aux Émirats, à Bahreïn ou en Autriche. Des enquêtes journalistiques ont publié comme cela une liste de 84 exilés sur la Côte d'Azur, des personnes considérées comme VIP en Ukraine et leurs proches parents. Par exemple, le président du club de foot du Dynamo Kiev, Igor Surkis, ou encore l'homme politique Igor Abramovitch qui s'est réfugié chez un ami banquier.
1: Mais pourquoi Monaco en particulier ?
0: Alors, le gouvernement princier a adopté un dispositif pour protéger temporairement ces Ukrainiens, mais sous certaines conditions. Pour être éligible, il faut avoir été résident en Ukraine avant le 24 février 2022.
1: Avant le déclenchement de la guerre.
0: Exactement. Pouvoir justifier aussi d'une attache familiale ou amicale avérée avec une personne résidente à Monaco et être hébergé à Monaco. Par ailleurs, l'installation de ces personnes puissantes et riches sur le rocher, qu'elles soient russes ou ukrainiennes, n'est pas nouvelle. D'après les derniers chiffres, ils sont 900 Russes environ et 800 Ukrainiens. Et on le sait, Monaco est connue pour être une terre d'accueil des plus grosses fortunes grâce à ses avantages fiscaux. Pas d'impôt sur les revenus personnels, ni d'impôt sur la fortune, ni taxe foncière, ni taxe d'habitation, pas non plus d'impôt sur la plus-value immobilière. Enfin, preuve que s'installer dans la principauté n'est pas à la portée de tout le monde. Pour les étrangers qui veulent ouvrir un compte à Monaco, il faut au minimum verser 500 000 euros. Oui. Recommandation de l'AMAF, l'association monégasque des activités financières.
1: Marion Aquilina, merci beaucoup. C'est le décryptage de France Info. Sergueï Girnov, on entend que Monaco, c'est le paradis des milliards en tout genre, mais aussi et peut-être surtout ukrainiens et russes. Ça veut dire qu'ils arrivent à cohabiter dans cette zone-là, les Ukrainiens et les Russes ?
2: Vous savez, oui, parce que y a déjà le prince de Monaco qui a dit c'est pour la première fois que ça arrive à Monaco. Ça veut dire que même s'il y avait peut-être des différends, même s'il y avait peut-être de l'inimité qui était entre les deux communautés, mais apparemment ils cohabitaient parfaitement parce que c'est à peu près le même nombre de personnes qui sont réfugiées, donc autour de 900-800 personnes, et apparemment l'argent c'est un bon moyen de
1: se rendre. C'est un point commun, finalement.
2: C'est un dénominateur commun. Oui. Et donc, du coup, qui permet de coexister pacifiquement, parce qu'entre les hommes riches, finalement, on se respecte plus qu'entre les hommes politiques, et surtout Poutine, qui renvoie au monde entier.
1: Merci beaucoup d'avoir été en direct dans le 17-20. Sergueï Girnov, ancien officier du KGB soviétique, aujourd'hui journaliste. Et je cite votre ouvrage paru l'année dernière aux éditions Talendier, l'éclaireur du recrutement à la formation, l'histoire vraie du seul espion du KGB à avoir intégré l'ENA pour infiltrer l'administration française. Merci encore d'avoir été en direct dans le 17-20 de France Info.
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1: Il est 17h45, Emmanuel Langlois à mes côtés pour le Fil Info. C'était une promesse phare du deuxième quinquennat d'Emmanuel Macron.
5: Et elle pourrait connaître son épilogue prochainement, le mois prochain. L'Assemblée a en effet une nouvelle fois adopté tout à l'heure à une large majorité la création d'un droit à l'aide à mourir. La réforme va désormais repartir au Sénat qui devrait à nouveau s'y opposer. Mais le gouvernement a décidé de donner le dernier mot au Palais Bourbon où le vote final des députés est donc fixé au 15 juillet prochain. Un peu plus de deux jours maintenant après le crash près de Nancy, le procureur annonce l'ouverture d'une enquête pour homicides involontaires. Selon lui, les vols de parachutistes avait débuté la veille. L'avion en était à sa troisième rotation et l'accident est survenu très rapidement après le décollage. C'est une première. Depuis 10 ans, les allocations d'assurance chômage ne seront pas revalorisées demain au 1er juillet, annonce de l'UNEDIC. Les syndicats demandaient une hausse à hauteur de l'inflation, mais le patronat estime que l'état des finances publiques ne le permet pas cette année. Les Girondins de Bordeaux exclus de toutes les compétitions nationales la saison prochaine par la DNCG, le gendarme financier du foot français, évoluant désormais en 4e division. En discussion aussi pour un rachat par un fonds britannique, le club compte faire appel.
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1: Et les Bleus entrent en piste dans ces 16e de finale. Plus le droit à l'erreur, hein. Ce sont désormais des matchs à élimination directe. La France affronte ce soir la Suède. Et le sélectionneur Didier Deschamps ne cesse de dire à ses joueurs de se méfier de leurs adversaires. Et il a bien raison, estime le consultant foot de France Info, Jérôme Alonso.
6: Il y a des joueurs qui jouent quand même parmi les plus grands clubs européens. Donc évidemment, faire attention. Évidemment aussi que la France est favorite. Elle doit tenir son rang d'ultra favorite du monde aussi. Mais attention, c'est une équipe où de bons joueurs jouent, des joueurs encore une fois aguerris, rompus à ce genre de combat. Donc la France favorite, mais évidemment, comme toujours, méfiance.
7: Et ce scénario dont rêvent les Suédois, alors subir, tenir, puis laisser les stars suédoises transformer une ou deux occasions?
6: Oui, alors subir quand vous avez en face de vous Olise, Mbappé, Barcola, Oudoué et puis Mbappé évidemment, bon courage. Mais évidemment, s'ils arrivent à faire le dos rond, à jouer dur derrière et empêcher la France de marquer, alors effectivement tout sera possible pour eux. Mais honnêtement, dans ce match-là, et vu ce que j'ai vu de la défense suédoise, ça m'étonnerait beaucoup que la France ne marque pas au moins un but.
7: Là, c'est l'équipe type, c'est l'équipe faite, fabriquée pour gagner qu'on va voir ce soir.
6: Oui, évidemment, la défense, il y a plus de bien sûr, il y a plus de turnover, il y a plus de récupération. On aligne les 11 meilleurs du moment. L'incertitude, comme toujours, Marie, elle sera côté gauche. Hein. Est-ce qu'on aura Hernandez Doué ou est-ce qu'on aura Digne Barcola? C'est la seule et vraie question. Pour le reste, ce sera de l'habituel. Je pense que Saliba aura récupéré de son dos et sera aligné en charnière centrale, lui qui est un des meilleurs défenseurs du monde. Donc, ça sera les Bleus en grand complet, avec simplement une question pour le côté gauche.
7: Et au grand complet, donc. Et puis, c'est aussi le moment, le mondial pour Didier Deschamps, ce moment-là. C'est le moment de gérer les égos, parce que justement, c'est l'équipe type. Et puis, il y en a qui joueront plus ou quasiment plus, quoi.
6: Et malheureusement, Marie, c'est pas l'école des fans. Hein.
7: C'est
6: on aimerait bien faire plaisir à tout le monde, hein, quand on est sélectionneur. Il le dit souvent, il emploie souvent cette expression pour nous faire marrer. Mais malheureusement, là, c'est la jungle. Hein. C'est les meilleurs qui jouent. C'est le très, très, très haut niveau mondial. Donc il n'y a pas de place pour les états d'âme. En revanche, au quotidien, ce qu'on ne voit pas, nous, oui, il faut concerner les joueurs qui ne jouent pas ou peu, leur parler, leur faire de bons entraînements pour qu'ils soient prêts au cas où. Mais sinon, évidemment, c'est la loi du plus fort. Là, c'est les meilleurs qui jouent et malheureusement, il n'y a pas de place pour la peine des autres.
7: Ça inhibe un match à élimination directe quand c'est le premier?
6: Oui, bien sûr. De toute façon, c'est l'essence même du sport de haut niveau. La Coupe du Monde, lorsqu'on arrive dans les matchs où ça compte vraiment, c'est là où les meilleurs sortent leurs meilleurs matchs. Et c'est pour ça que je vous disais, ça m'étonnerait beaucoup qu'on ne voit pas un grand Mbappé ou un grand Dembélé ce soir. C'est parce que c'est leur jardin, ça.
1: Jérôme Alonso, qu'on retrouvera pour le débrief du match de ce soir entre la France et la Suède. C'est à partir de 23h, mais édition spéciale dès 21h sur France Info. Et le match donc en intégralité avec nos commentateurs à New York. Les esprits s'échauffent à l'Assemblée autour de la canicule de la semaine dernière. Les écologistes veulent déposer une motion de censure contre le gouvernement pour dénoncer son inaction sur le réchauffement climatique. Vous êtes sur place pour France Info, Pierrick Bonneau, avec les moyens techniques de Florent Layani. Et vous avez assisté à quelque chose d'assez inhabituel lors des traditionnelles questions au gouvernement. Sébastien Lecornu est sorti de ses gonds.
8: Oui, la question qui a mis le feu aux poudres, Céline, c'est celle de la présidente du groupe écologiste. Cyrielle Chatelain accuse l'État de ne rien faire sur les questions écologiques.
9: Pourquoi cette obstination à tous nous emmener dans le mur? Tous nous endurons la chaleur. Mais il y a ceux qui en souffrent, il y a ceux qui en meurent. La canicule est politique, vous devrez en répondre.
8: Le ton monte rapidement.
9: Vous n'êtes pas...
8: Les députés de gauche sont debout et le Premier ministre s'emporte à son tour.
10: Madame la Présidente, et c'est la première fois que je sors de mes gonds, d'où sortez-vous ce bilan de 10 000 morts?
11: sur lesquels vous et les vôtres, votre collègue président Gontard au Sénat, madame la députée Rousseau, un certain nombre sont allés sur les plateaux de télévision depuis maintenant plus de 3 jours en établissant un bilan humain qui est faux. C'est scandaleux, c'est indigne. Tous les gouvernements, et singulièrement les gouvernements depuis le président Chirac, ont chacun, à leur mesure, fait quelque chose contre le réchauffement climatique. On ne peut pas le nier, et le nier, c'est abîmer le consensus républicain derrière tout ça.
8: La chef de file des députés écologistes demande l'ouverture d'une commission d'enquête à la sortie de l'hémicycle. Cyrielle Chatelain menace même de faire tomber le gouvernement.
9: Au regard de la réponse qui a été donnée, de la négation absolue et totale de sa responsabilité, eh bien oui, aujourd'hui nous devons mettre en jeu la responsabilité du gouvernement. C'est le dépôt de la motion de censure.
8: Dépôt dans les prochaines heures, Céline, pour un examen probablement d'ici la fin de la semaine.
1: Et sur le fond, que reprochent les oppositions au gouvernement ?
8: Alors, quand ce n'est pas de n'avoir rien fait, les oppositions accusent l'exécutif d'avoir pris les mauvaises mesures pour protéger les Français du réchauffement climatique. Le député RN Jean-Philippe Tanguy remonte même un peu plus loin que ce gouvernement.
12: 25 ans de politique écologique, résultat zéro. Donc, effectivement, nous rompons avec cette logique. Et une fois plus, les vrais écologistes, c'était les patriotes. De toute façon, il n'y a pas de solution à la crise climatique et à la crise écologique qui ne soit pas une solution enracinée patriotique. Donc tout ce cinéma, c'est le macronisme, c'est le hollandisme, c'est le sarkozisme, c'est sûrement pas le marinisme.
8: Le RN, nous vous en parlions la semaine dernière, propose une enveloppe de 40 milliards d'euros au total sur 10 ans pour équiper en climatiseurs les bâtiments publics, mais aussi les logements privés grâce à des prêts à taux zéro. Mauvaise idée, selon l'insoumis Éric Coquerel, qui dégaine un autre plan canicule.
13: L'idée de climatiser absolument tous les appartements dans ce pays auraient des conséquences catastrophiques. Les études montrent qu'on augmenterait à peu près la température de 1,5 à 2,5 degrés aux environs de ces installations, dans des villes comme Paris, par exemple, et même de 10 degrés dans des ruelles étroites. Donc on voit bien que ce n'est pas la solution.
8: Les Insoumis demandent au gouvernement un projet de loi de finances rectificative dans lequel 9 milliards d'euros seraient consacrés dès cette année à l'adaptation au réchauffement climatique, en recourant, l'a bien compris, à la climatisation de façon plus ciblée que ce que propose le Rassemblement national.
1: Pierrick Bonneau et Florent Layani en direct de l'Assemblée nationale pour France Info. Reprenez des forces maintenant, car c'est une nouvelle canicule approche. Météo France prévoit un probable épisode de très forte chaleur à partir de ce week-end. On ne sait pas encore quelles régions seront concernées, ni combien de temps cela va durer. Les températures seront sans doute au-dessus des 35 degrés, et ce, alors que les hôpitaux sont aujourd'hui encore saturés de patients victimes du coup de chaud de la semaine dernière. Illustration à Guéret, dans la Creuse, avec ce reportage de Solène Delarquier.
14: L'hôpital de Guéret avait libéré 10 lits. Ce sont finalement 22 personnes qui ont été admises aux urgences ce week-end à cause d'un coup de chaud, comme l'explique Fatia Zidane, la directrice du centre hospitalier.
15: Nous avions encore quelques places en médecine, donc on les a d'abord mis en médecine. Et puis ensuite, nous avons pris des places qui étaient en chirurgie.
14: Ces patients ont besoin d'une dizaine de jours pour se remettre, sauf que de nouvelles personnes peuvent encore accuser le coup de la canicule passée et une autre vague de chaleur est prévue la semaine prochaine.
15: Nous avions du personnel médical supplémentaire qu'il va falloir maintenir maintenant au moins sur une dizaine de jours, voire une vingtaine de jours si la canicule se prolonge. Prendre des remplaçants supplémentaires. Là, nous avions anticipé jusqu'au week-end prochain. Maintenant, il va falloir trouver d'autres personnes, mobiliser d'autres personnes.
14: Le docteur Verguet dirige le SAMU de Guéret. Il estime un engorgement possible.
16: C'est un épisode climatique qui est vraiment très compliqué. Les gens en Creuse sont très âgés et de plus en plus isolés. Donc, on va avoir malheureusement des problèmes d'hospitalisation à répétition. Et ça, c'est le profil, on va dire, le plus courant. Et il y a des gens plus jeunes, on a eu des gens entre 20 et 30 ans qui ont été obligés d'être transportés aux urgences. Des travailleurs du milieu du BTP, et ils travaillaient pour certains en plein soleil.
14: Il fait donc de la prévention.
16: Les symptômes qui les emmènent, c'est maux de tête, nausées, voire vomissements, et éventuellement même des fois des chutes, ça peut arriver, qui sont liées à des troubles de l'équilibre. Hein, la plupart, c'est ça. Dès que les gens, je pense, ont des nausées et des maux de tête, il faut qu'ils se posent la question, est-ce qu'ils n'ont pas pris trop de chaleur ?
14: Dans ces cas-là, il faut boire de l'eau, manger et se rafraîchir avec un linge mouillé. Et le préfet de la Creuse, Jean-Philippe Legueux, prévient, toutes les restrictions ont bien été levées depuis la fin de l'alerte canicule, mais il pourrait en imposer à nouveau en fonction de la chaleur la semaine prochaine.
17: Alors ce n'est pas pour embêter monsieur et madame tout le monde ou empêcher les gens de fêter l'été ou de participer à différentes manifestations, concerts, etc. C'est juste parce qu'encore une une fois, il faut éviter de surcharger nos hôpitaux avec des problèmes qui auraient pu être évités.
14: Météo France estime qu'il est pour le moment difficile de prédire l'intensité des chaleurs à venir.
1: Reportage à Guéret de Solène de Larquier, ici Creuse, pour France Info. La canicule puis les orages qui ont suivi ont provoqué des coupures de courant, et notamment à Paris. L'électricité n'est pas rétablie partout ce soir. Soisigbourg, quelle est la situation ?
18: Actuellement, près de 16 000 foyers restent privés d'électricité dans les Hauts-de-France et en région parisienne, selon Enedis. En détail, le gestionnaire du réseau recense 6 600 logements et entreprises sans courant dans le Nord, 1 400 dans l'Aisne et environ 6 500 dans la capitale, surtout dans les 18e, 11e et 12e arrondissements où parfois les clients n'ont pas eu d'électricité pendant 24, 36 ou même 40 heures d'affilée. Conséquence, des supermarchés, des cafés et des pharmacies ont dû garder leurs portes fermées et jeter le contenu de leur frigo. Dans le deuxième arrondissement de la capitale, le secteur de la bourse a également été particulièrement touché, paralysant des grosses structures comme l'autorité des marchés financiers et le siège de l'AFP, l'agence France Presse, alimenté depuis ce week-end par ses propres groupes électrogènes. Les services d'Enedis sont actuellement au travail pour réalimenter les foyers encore privés de courant, mais depuis les premières coupures, le retour à la normale a souvent été repoussé.
1: Comment explique-t-on ces coupures, Soisic ?
18: Eh bien, à cause des orages qui ont pu arracher les câbles, mais aussi et surtout à cause des températures exceptionnelles de ces derniers jours qui ont chauffé les sols goudronnés, y compris la nuit, et mis sous tension le réseau, puisque même s'ils sont conçus pour résister à des contraintes importantes, le gel, le vent, la chaleur, lors des épisodes caniculaires qui durent, comme celui que l'on vient de vivre, les câbles enterrés en zone urbaine, et notamment à Paris où le réseau est 100% souterrain, ces câbles peuvent atteindre localement 80 à 90 degrés et fondre à certains endroits. Conséquence, ils tombent en panne et plusieurs équipements annexes se retrouvent également fragilisés, notamment les boîtes de jonction qui permettent de relier les câbles entre eux. Alors Enedis précise que ces incidents sont surtout localisés en milieu dense, comme c'est le cas par exemple dans le 11e arrondissement de Paris, l'arrondissement le plus dense de la capitale, avec plus de 40 000 habitants au kilomètre carré.
1: Soisigbourg, cellule décryptage de France Info.
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1: Et l'épisode caniculaire se poursuit, hein, Stéphanie Fromentin, sur le Midi méditerranéen et sur la Corse.
24: Toujours les mêmes départements en vigilance orange canicule, effectivement, la Corse, le Var et les Alpes-Maritimes. La situation sera tout de même légèrement moins tendue demain, car Météo France va retirer 6 départements de la vigilance jaune. Il n'en reste plus que 11 en jaune pour canicule, le long des frontières du Sud-Est. Partout ailleurs, la soirée est très agréablement estivale, avec des températures qui se l'échelonnent de 20 à 25 degrés en bord de Manche et Atlantique, 27 à 31 ailleurs et un temps plus calme, excepté un risque orageux en Alsace.
1: Et un réchauffement semble très probable ce week-end.
24: C'est un premier élément qui fait consensus. Les températures vont regrimper progressivement mais fortement, d'abord par le sud puis par le centre. L'anticyclone regonfle sur l'Europe occidentale, ce qui favorise la remontée d'air subtropical en provenance de la péninsule ibérique et du Maghreb. La hausse des températures est donc une certitude. En revanche, les modèles météo divergent encore fortement sur trois paramètres essentiels. L'intensité de la chaleur, son extension géographique et sa durée. Or, ce sont trois critères pour qualifier ou non un épisode de vague de chaleur ou de canicule. À 5 jours, c'est donc peu fiable. On pourra mieux déterminer si cette chaleur constituera une nouvelle canicule ou pas dans les prochains jours.
1: Voilà, ça va s'affiner au fil des jours. Mais ce qui est certain, c'est qu'en tout cas, les températures vont fortement grimper à partir du week-end. Merci Stéphanie Fromentin. Bon début de soirée et merci d'être avec nous. C'est le 17-20 de France Info, il est 18h. journal avec Antoine Geoffin. Bonsoir Antoine.
0: Bonsoir Céline, bonsoir à tous.
1: Et à la une, l'équipe de France de foot qui ne veut pas se rater.
0: Faux pas interdit ce soir en banlieue de New York. Ça passe ou ça casse pour les Français qui affrontent la Suède en 16e de finale du mondial. Ambiance avec notre envoyé spécial sur place dans un instant. Coup d'envoi de cette rencontre à 23h, horaire tardif, mais qui ne décourage pas les supporters. Restez en métropole, nous irons à Lyon. À suivre aussi, la première canicule fin mai a provoqué une surmortalité de 300 décès d'après Santé Publique France. Un nouvel épisode prévu dès ce week-end par Météo France. Et nous parlerons de la lutte de la France contre l'avalanche de petits colis. Le gouvernement renonce à sa taxe de 2 euros par paquet. On vous explique pourquoi. L'équipe de France de football rêve toujours à sa troisième étoile. Et pour que ce rêve ne prenne pas fin dès ce soir, il va falloir éliminer la Suède qui se dresse sur la route des Bleus en 16e de finale de la Coupe du Monde. Défaite interdite, sinon c'est retour à la maison. Nicolas Taillard, vous êtes à New York pour France Info. C'est dans la banlieue new-yorkaise que va se jouer cette rencontre à partir de 23h, heure de Paris. Nicolas, l'ambiance commence-t-elle à monter ?
2: Alors doucement, les supporters des Bleus, on les a surtout vus envahir le célèbre pont de Brooklyn hier soir, image sympa avec les buildings de Manhattan comme décor, plus de maillots suédois autour de lieux mythiques de Big Apple comme Times Square. On a vu aussi des Américains portant le maillot des Bleus, impatients de voir Kylian Mbappé sur le terrain. En tout cas, des supporters peut-être un peu plus tendus que lors des derniers matchs de poule, car c'est le début d'une autre compétition, celle qui donne le vertige, un nouveau tournoi où, vous le disiez, le moindre faux pas est fatal. À partir de maintenant, une défaite est synonyme de retour à la maison. Dans le cas des Bleus, ce serait évidemment une surprise, une immense déception si l'aventure s'arrêtait si tôt. Des Français qui abordent néanmoins ce 16e de finale serein, sûr de leur force, porté par un sans faute lors de la phase de poule où l'armada offensive française a été impressionnante. Avec le retour de Didier Deschamps sur le banc, les Bleus s'avancent sans favori, mais vous l'avez vu, les premiers matchs couperés de ce mondial ont montré que l'étiquette de favori pouvait être lourde à porter. Le Brésil s'en est sorti in extremis, les Pays-Bas, l'Allemagne sont passés à la trappe. Si les Bleus veulent retrouver le Paraguay samedi pour un huitième de finale qui raviverait le doux souvenir de 98, il va donc falloir passer cet obstacle suédois, faire avec la chaleur annoncée en fin de journée sur New York et puis prendre rendez-vous, pourquoi pas, dans un stade qui accueillera la finale de ce mondial le 19 juillet.
0: Nicolas Taillard en direct de New York pour France Info avec Geoffrey Marianne pour les moyens techniques. France Info qui sera en édition spéciale pour ce match dès 21h. Le coup d'envoi, c'est à 23h, horaire tardif. Et en métropole, les supporters s'adaptent, comme ici dans la banlieue de Lyon. Christophe Vincent, ceux que vous avez rencontrés s'accommodent de ces horaires.
3: Sur le parking d'un hypermarché, on les repère au contenu du caddie, bouteilles d'eau, pack de bière et pizza, prêts à veiller tard comme Philippe, retraité.
4: Je vais essayer de regarder, de rester éveillé jusqu'au bout. Avec la canicule, on est un peu fatigué, donc le soir, c'est un peu dur. J'ai plus 20 ans. La dernière fois, il y a eu l'orage, là, je n'ai pas veillé, c'était trop tard. J'ai regardé le lendemain matin, puis voilà.
3: Noam préfère communier dans une ambiance festive.
5: Je vais le voir avec un ami dans un bar. Ça ne me dérange pas forcément, je suis encore jeune. Puis je termine le taf à 23h, donc ça devrait le faire. Et puis avec les potes, c'est pas la même ambiance. Ça peut durer un peu plus tard. C'est un peu fatigant aussi. On essaie de se mettre au frais quand on peut et on essaie de faire attention quand même.
3: Axel vit sa passion jour et nuit dans la mesure du possible.
25: Je regarde le foot, tous les matchs. 90% des matchs qui sont entre 20h jusqu'à 1h du matin, je les regarde. On travaille, donc on se repose plus tôt que de se lever à 3h du matin. Peut-être je le ferai pour la France, mais pas pour les autres équipes. Donc je serai devant le match, derrière les Bleus, jusqu'au bout.
26: Même s'il y a prolongation et tir au but.
25: Ah bah oui.
3: L'élimination précoce de l'Allemagne et des Pays-Bas n'a pas entamé le moral des supporters, tous persuadés que les Bleus iront jusqu'au bout.
0: Christophe Vincent, France-Suède à partir de 23h. Donc avant cela, Céline, autre 16e de finale, Sénégal-Norvège. Ça démarre à 19h. Mexique-Équateur, ce sera en plein milieu de la nuit à partir de 3h du matin.
1: Et France Info en édition spéciale à partir de 21h. Il est 18h05 et on n'en a pas encore fini avec la chaleur.
0: Quatre départements du Sud-Est sont toujours en vigilance orange canicule ce soir et le resteront demain, prévient Météo France, qui indique qu'une nouvelle canicule est attendue dès ce week-end avec une intensité et une durée encore incertaines. Dans le même temps, aujourd'hui, Santé publique France a communiqué sur le bilan de la première canicule subie par le pays fin mai. Anne Le Gall, d'après l'agence sanitaire, il y a eu sur cette période au moins 300 morts supplémentaires dans le pays.
18: Pour estimer cette surmortalité, entre le 26 et le 30 mai, Santé publique France s'est basée sur les certificats de décès dans 17 départements en vigilance orange à la canicule à ce moment-là. Des départements situés en Île-de-France et sur la façade ouest du pays. Dans ces 17 départements, il y a eu 300 décès en excès, au moins 14% de plus que d'habitude. Tous n'ont pas de lien avec la chaleur, mais il apparaît que cette surmortalité concerne aux trois quarts des personnes âgées de plus de 75 ans dans des proportions supérieures à la moyenne. Par ailleurs, concernant l'épisode de chaleur plus récent, celui de juin, la surmortalité reste pour l'instant toujours estimée à 1000 décès supplémentaires, mais ces données sont encore provisoires car elles sont basées sur des morts recensées par certificat électronique, soit 60% des décès en moyenne, et ce bilan risque de s'alourdir, indique le cabinet de la ministre de la Santé, en raison de nombreux décès survenus à domicile et qui n'ont pas été comptabilisés dans un premier temps.
0: Anne Le Gall, la politique ce soir et l'Assemblée nationale approuve pour la troisième fois la création d'un droit à l'aide à mourir dans le cadre de cette proposition de loi fin de vie. Le texte va désormais repartir au Sénat, qui l'a rejeté déjà par deux fois, avant de revenir ensuite à l'Assemblée, qui aura le dernier mot lors d'un vote. Ce sera le 15 juillet.
1: Le crash mortel d'un avion civil près de Nancy dimanche et une enquête est ouverte.
0: Pour homicide involontaire, dit ce soir le procureur adjoint du pôle accident collectif du parquet de Paris. Il précise que les vols avaient débuté la veille du crash et que l'appareil en était à sa troisième rotation. L'avion s'est écrasé rapidement après ce troisième décollage, dit encore le procureur adjoint. 11 personnes ont péri dans cet accident, 5 infirmiers libéraux, leurs 5 instructeurs de parachutisme ainsi que le pilote. 11 librairies Furet du Nord et Descitres vont fermer en France. Le groupe Nozoli, propriétaire de ces marques, l'annonce aujourd'hui. Il est placé en redressement judiciaire depuis le 1er juin. Fermeture attendue en Île-de-France, en banlieue de Lille, à Béthune, Lyon, Grenoble, Saint-Étienne et Reims. Au maximum, 163 postes vont être supprimés.
1: Dans sa lutte contre les petits colis, la France adapte son dispositif.
0: Le gouvernement a annoncé aujourd'hui qu'il renonçait à sa taxe de 2 euros par paquet, pourtant mise en place il y a seulement 3 mois, au profit d'une nouvelle taxe européenne de 3 euros qui entre en vigueur demain. Le ministre du Commerce français, Serge Papin, justifie ce retrait par une question d'harmonisation. Fabien Cazot, vous êtes le correspondant de France Info à Bruxelles. Comment ça va fonctionner désormais ?
6: La nouvelle taxe vise les paquets d'une valeur de moins de 150 euros provenant le plus souvent de plateformes de commerce en ligne chinoises. Les 3 euros seront demandés aux plateformes et aux importateurs, mais pas directement aux consommateurs finaux. 3 euros par type d'article. Par exemple, si le paquet contient un vêtement et un jouet, la taxe devrait être payée deux fois. Libre aux plateformes ensuite ou aux importateurs de la répercuter à leurs clients. Objectif, lutter contre une concurrence jugée déloyale vis-à-vis des commerçants européens qui ne peuvent tout simplement pas s'aligner sur les prix bas pratiqués par les plateformes chinoises. 6 milliards de petits colis sont entrés sur le marché européen l'an dernier, 180 par seconde. Face à ce déferlement, l'Union européenne envisage déjà d'autres actions, notamment l'instauration de nouveaux frais dits de traitement dans quelques mois, sans doute 2 euros supplémentaires qui viendront financer le fonctionnement des douanes qui peinent à faire face à l'afflux massif de petits colis qui augmente chaque année.
0: Fabien Cazot, correspondant de France Info à Bruxelles. Les allocations chômage ne seront pas revalorisées demain, 1er juillet, fait savoir l'UNEDIC après la réunion aujourd'hui de son conseil d'administration. La moitié des membres a voté pour, l'autre moitié contre. Première fois en 10 ans qu'il n'y a pas d'augmentation annuelle. La CFDT y voit, je cite, un choix dogmatique du patronat. Et puis les Girondins de Bordeaux, exclus de toute compétition nationale. La saison prochaine, décision aujourd'hui de la DNCG, le gendarme financier du foot français, qui avait déjà prononcé en 2024 la rétrogradation en 4e division du club. 6 fois champion de France. Les Girondins qui jouent toujours à cet échelon aujourd'hui comptent faire appel.
1: Merci, vous avez terminé votre journal.
0: Tout à fait.
1: Excusez-moi, j'étais un peu déconcentrée parce que je suis à la fois le tennis à Wimbledon et puis évidemment... Il se passe des choses et il va se passer des choses, surtout aux États-Unis avec cette Coupe du Monde de football. Donc on retrouve tout au long de ce 17-20 nos correspondants. Merci beaucoup et à tout à l'heure Antoine Geoffin. Il est 18h10.
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1: Et la suite du 17-20 France Info, c'est évidemment l'événement de la soirée, le match des Bleus pour une place en 8e de finale de la Coupe du Monde de football.
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1: Et nous serons en ligne dans quelques minutes avec l'ambassadrice de Suède en France, puisqu'en effet, c'est 7 équipes scandinaves que nous affrontons dans quelques heures à New York à partir de 23h précisément. Ce sera évidemment à suivre en direct sur France Info. Je vous propose d'aller d'abord voir l'un de nos envoyés spéciaux aux États-Unis. Bonsoir Julien Froment.
9: Bonsoir Céline, bonsoir à toutes et à tous.
1: Bon, sur le papier, c'est un match qui paraît très déséquilibré. Hein. La France est numéro 1 au classement FIFA, la Suède 36e. Franchement, on peut dire qu'une défaite, ce serait un fiasco.
9: Oui, oui, effectivement, défaite, élimination même interdite pour l'équipe de France qui, très clairement, a les moyens de passer ce tour face aux Suédois. Après, il est vrai aussi qu'on a vu la nuit dernière sur cette Coupe du Monde des surprises. On a vu le Paraguay notamment éliminer l'Allemagne. On a vu le Maroc se défaire des Pays-Bas. Voilà, donc je pense que c'est deux belles piqûres de rappel pour cette équipe de France. Ne pas sous-estimer l'adversaire. Oui, la Suède, normalement, est largement à la portée des Bleus, mais voilà, on est sur les matchs couperets, à la vie, à la mort, et tout peut se passer. Donc voilà, vigilance quand même du côté de l'équipe de France, et globalement, hein, ça a été le discours de Didier Deschamps et d'Adrien Rabiot hier en conférence de presse, ne pas sous-estimer l'adversaire, rester concentré, rester sérieux, et au final, ce mantra, le seul adversaire en fait de l'équipe de France, eh bien, c'est l'équipe de France.
1: Alors, dans la phase de groupe, le bilan pour les Bleus, c'est 3 victoires en 3 matchs, 10 buts inscrits. On a une des meilleures attaques du monde.
9: Oui, très clairement. Il suffit de regarder les joueurs qui sont alignés, Kylian Mbappé, Ousmane Dembélé, Michael Olysee. On peut rajouter les doubles vainqueurs de la Ligue des Champions, Bradley Barcola et Désiré Doué. Il y a vraiment une armada offensive impressionnante de l'équipe de France. Et surtout
1: même.
9: Là, ce qui... voilà, c'est des problèmes de riches. Voilà. Très clairement, ce sont des problèmes de riches. Mais je pense que Didier Deschamps adore avoir ce genre de problème parce que il nous l'a répété hier aussi en conférence de presse. Le joueur qui débute, il faut qu'il soit très bon, mais celui qui va le remplacer, eh ben, il faut qu'il soit lui aussi très bon. Donc ça lui permet d'avoir différentes possibilités sur le terrain. C'est vrai que cette équipe de France, voilà, ce qui est un petit peu nouveau, c'est que tous ces joueurs arrivent à jouer ensemble en fait. Sur les précédents mois, ça a un peu tâtonné. Il y avait un petit peu du mal à connecter tout le monde. Et là, c'est vrai que dans cette Coupe du Monde, on sent qu'il y a une alchimie qui se passe, notamment avec Michael Olysee dans le rôle du chef d'orchestre pour alimenter Kylian Mbappé ou les autres attaquants. Et cette équipe de France, eh ben voilà, elle est séduisante. Et il faut continuer sur cette lancée, tout simplement.
1: Vous avez des indices, Julien, sur le choix que va faire Didier Deschamps entre, justement, Désiré Doué et Bradley Barcola ce soir ?
9: Ah, vous savez, Didier Deschamps n'aime pas beaucoup bouger son 11 de départ. À un poste près, deux postes près, ça sera le 11 qui a été aligné notamment face au Sénégal et contre l'Irak. Donc c'est vrai que les deux postes où il y a des toutes petites interrogations, c'est le poste de latéral gauche en défense qui était occupé par Théo Hernandez, mais il a pas fait des prestations, on va dire, assez abouties. Luc Cadine tient la corde pour le remplacer dans ce couloir. Et puis vous l'avez souligné aussi, en attaque, le couloir gauche là aussi où il y a un mano à mano entre les deux joueurs du Paris Saint-Germain, Bradley Barcola et Désiré Doué. Et pour le moment, il est vrai que Bradley Barcola a un petit temps d'avance sur son coéquipier du Paris Saint-Germain, Barcola, qui avait fait une entrée tonitruante hein, face au Sénégal avec un but et qui a un profil un peu différent. Il est dans la percussion, c'est un joueur de couloir qui fait vraiment beaucoup de différence et c'est un profil que les autres Bleus n'ont pas forcément. Donc voilà pourquoi pour le moment, Bradley Barcola est lui aussi pressenti pour débuter face aux Suédois.
1: Ce sera à 23h, mais on aura la composition des équipes. À quel moment, Julien ?
9: C'est souvent entre 1h et 1h15, on va dire, avant le début du match. Donc vers 21h45, 22h heure française.
1: Merci beaucoup.
9: Exactement.
1: Et à tout à l'heure, hein, Julien Froment. On va se retrouver régulièrement au long de ce 17-20. Et puis évidemment, pour la soirée, nous accueillons Madame l'ambassadrice de Suède en France. Bonsoir, Caroline Vicini.
10: Bonsoir.
1: Merci beaucoup de nous accorder quelques minutes avant ce match entre la France et la Suède. Alors, vous n'êtes pas à Paris, hein, vous êtes rentré dans votre pays. Vous allez le suivre, ce match, ça vous intéresse ?
11: Oui, je vais le suivre cette fois-ci. C'est quand même pas trop tard. C'est à 11h le soir. Et ici, on a les nuits blanches. Donc, on va se tenir réveillé quand même.
1: Ah, je sais que vous avez beaucoup d'humour, Madame l'ambassadrice, parce que vous avez posté sur les réseaux sociaux une vidéo dans laquelle vous jouez au jeu FIFA à distance contre votre homologue, l'ambassadeur de France en Suède. Qui a eu cette idée ?
11: C'était en fait cette fois-ci, c'était l'ambassade de France à Stockholm.
1: Oui.
11: Et on essaye de faire des choses ensemble. On travaille quand même ensemble pour le même but. Normalement, les bonnes relations entre la Suède et la France. Donc, on essaye de faire des petits clins d'œil de temps en temps sur les médias sociaux.
1: Et qui a gagné ? Vous avez vraiment fait un match sur la console vidéo ou pas ?
11: Non. On a fini un peu après, oui.
1: Bon. Quand on est suédoise, mais qu'on travaille en France, est-ce qu'on est un petit peu ballotté entre les deux équipes ou alors pas du tout, vous voulez la victoire de la Suède ?
11: Je veux vraiment la victoire de la Suède, mais je pense que je suis dans la bonne situation. C'est la Suède perd. J'ai une deuxième équipe
1: à supporter,
11: qui est la France à supporter. Oui.
1: Mais vous savez évidemment que la Suède n'est pas la favorite. Hein. Ce soir, vous avez quand même un petit espoir.
11: Oui, comme votre collègue aux États-Unis à New York l'a indiqué, je pense l'espoir ce matin quand on a entendu les nouvelles de Paraguay et le Maroc, on s'est dit si ça peut se passer, on peut bien passer nous-mêmes.
1: Bon, mais il y a quand même votre compatriote qui est une icône hein, chez vous, Zlatan Ibrahimovic. Lui, il n'y croit pas vraiment à la victoire de la Suède. Il est plus pessimiste que vous.
11: Il ne faut jamais perdre l'espoir. Hein, c'est la dernière chose qu'on a.
1: Comment les Suédois vivent cette compétition, Madame l'ambassadrice ? Est-ce qu'ils sont collés devant la télé ?
11: Oui, tout à fait. Dans les grandes villes aussi, il y a des grands écrans dans les places, sur les stades, un peu partout. Les gens se sont réveillés pour les autres matchs à 4 le matin pour aller au centre de Stockholm pour voir la première match, par exemple. Donc,
1: il y avait du monde dans les rues de Stockholm à 4 heures du matin pour regarder la Suède jouer. Ah bon ?
11: Oui, oui, tout à fait. Et ici, dans mon petit village où je suis maintenant, il y a plein de gens dans des maillots jaunes et bleus. Donc, on est préparé.
1: Il y a des traditions en Suède pour regarder un match de foot ? Ou est-ce que c'est comme partout, bière et pizza ?
11: Oui, je pense que c'est un peu ça. Hein. C'est la bière, et ce sont des discussions très profondes sur les tactiques, les stratégies, les joueurs et tout ça. Nous, on a acheté des bonbons suédoises. Vous savez, nous, on aime beaucoup de bonbons en Suède. Donc, on a acheté un grand sachet de bonbons suédoises pour ce soir.
1: Qu'est-ce que vous faites si je ne suis pas trop indiscrète, Madame l'ambassadrice, ce soir ? De quelle manière vous allez suivre ce match ?
11: On allait le suivre à la maison.
1: En famille.
11: Devant la télé. Oui, en famille. J'ai des amis ici aussi. On va le voir ensemble.
1: Est-il vrai que les bars, depuis le début de la compétition, ferment plus tard, justement, pour que les Suédois puissent venir regarder les matchs ?
11: Oui, tout à fait. C'est ça. Ils ont même pu, je pense, servir la bière à 4 heures le matin, justement, pour bien commencer la journée avec une match.
1: Et ils vont travailler derrière, ils sont forts, ces Suédois, quand même.
11: Oui, notre ministre, le ministre qui s'occupe de nos jours fériés, il a déjà dit qu'il ne sera pas comme à Paraguay, une journée de férié demain, si on gagne. Non, il faut travailler demain.
1: Bon, de toute façon, je vais pas encore une fois vous dire que la Suède est outsider, donc de toute façon, il y a moins de chances qu'il y ait une victoire, mais on ne sait jamais, c'est tout le mal que je vous souhaite. Est-ce qu'il y a une excitation qui monte dans les rues en Suède ? Là, on est à quelques heures du match.
11: Oui. Non, mais tout à fait. Il y a beaucoup de spéculations qui va jouer, comment ils se sont préparés, etc. Oui, bien sûr. Beaucoup de spéculations autour.
1: Le foot, c'est un des sports préférés des Suédois ?
11: Oui, bien sûr. Il y a beaucoup de gens qui jouent au foot. Il y a beaucoup de gens qui suivent le foot. on suit les grandes ligues en Europe où il y a souvent des joueurs suédoises, mais aussi le foot à la maison, bien sûr. Soit les femmes que les hommes.
1: Ah oui, les femmes aussi regardent autant le foot que les hommes en Suède.
11: Oui, les femmes, elles jouent le foot surtout.
1: Des équipes féminines.
11: Les femmes suédoises sont même mieux que les hommes.
1: Ah oui, alors carrément, allons-y. Eh bien, écoutez, vivement la prochaine Coupe du Monde féminine qu'on voit justement vos joueuses suédoises. Oui. Merci beaucoup d'avoir accepté notre invitation, Madame Caroline Vicini, ambassadrice de Suède en France. On vous souhaite une très belle soirée, même si on ne va pas se mentir, on n'est pas du même camp.
11: Soir. Et à toute la France aussi, une bonne soirée, un bon match pour tout le monde.
1: Merci beaucoup et à très bientôt, Madame l'ambassadrice.
11: Merci, au revoir.
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1: Il est 18h21 sur France Info et c'est le fil info d'Antoine Geoffin. Et elle a eu une surmortalité de 300 décès après la première canicule fin mai.
0: C'est le bilan que fait aujourd'hui Santé publique France. L'agence sanitaire a calculé ce chiffre sur la période du 26 au 30 mai dans 17 départements. Et Météo France prévoit sans doute un nouvel épisode caniculaire à partir de ce week-end, sans dire son intensité ni sa durée. La CFDT regrette un choix dogmatique. Celui du patronat, le conseil d'administration de l'Unédic, a voté contre la revalorisation des allocations chômage à partir de demain. Les syndicats demandaient que ces allocations suivent l'inflation. Pas de revalorisation annuelle, c'est une première depuis 10 ans. L'Assemblée nationale vote pour la troisième fois la création d'un droit à l'aide à mourir. La proposition de loi va revenir au Sénat, qui l'a déjà rejetée à deux reprises. L'Assemblée aura le dernier mot lors d'un vote prévu le 15 juillet. La DNCG exclut les Girondins de Bordeaux de toute compétition nationale pour la prochaine saison. Le gendarme financier du football français avait déjà rétrogradé le club en 4e division en 2024. Les Girondins de Bordeaux vont faire appel. Et puis France Info en édition spéciale dès 21h ce soir pour vous faire vivre ce 16e de finale de Coupe du Monde de football France-Suède. 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
1: 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Davantage de trains et moins de retard. Voilà le bilan positif pour les passagers de l'ouverture à la concurrence sur la ligne TER Marseille-Toulon-Nice. Il y a un an, la région PACA Provence-Alpes-Côte d'Azur était la première en France à ouvrir la voie à un autre opérateur que la SNCF. C'est le concurrent Transdev qui exploite la ligne et il séduit les voyageurs. Reportage de Mathilde Vinceneux.
13: Sur le quai de la gare de Toulon, Francesca attend de monter dans le TER Transdev en direction de Nice. Un trajet qu'elle fait depuis des années pour rendre visite à sa mère. Et elle garde un souvenir amer de l'époque où la SNCF exploitait encore la ligne. C'était l'une des plus en retard de France.
14: C'était la pagaille, toujours des problèmes. Après un an, je pense que c'est les meilleurs trains. Ils sont à l'heure, il y en a toutes les heures. C'est très bien.
13: Le nombre d'allers-retours entre Marseille, Toulon et Nice a doublé, 14 aujourd'hui contre 7 avant. Tout ça pour le même coût pour la collectivité, souligne Thierry Mallet, le PDG du groupe Transdev, se félicite d'avoir atteint un taux de ponctualité de 98% sur la ligne.
15: On a gagné au moins 3 points par rapport à ce que faisait la SNCF précédemment en ponctualité opérateur. Alors, on a la chance d'avoir des trains neufs, qui sont des trains plus fiables.
13: La différence est bien visible, assure Philippe, un autre voyageur habitué de la ligne.
16: Côté intérieur est vraiment plus confort, il n'y a pas photo, il y a des prises électriques, c'est énorme, une très bonne clim. Franchement, c'est bien d'avoir remis un peu de concurrence. C'est sûr que là, à Marseille-Toulon, je ne prendrai plus la voiture.
13: Les passagers sont désormais plus nombreux à choisir le train entre Marseille et Nice. Salue Renaud Muselier, le président de la région PACA.
17: Et on a augmenté de 25% le nombre de personnes qui prennent le train.
13: Le prix du billet a légèrement augmenté, mais l'abonnement, lui, a baissé de 20%, insiste Renaud Muselier. Il assure que l'ouverture à la concurrence a obligé la SNCF à faire mieux pour conserver les autres lignes de la région PACA.
17: La SNCF, ils ont compris qu'en fait, ils pouvaient tout perdre. Maintenant, sur, par exemple, le lot qu'ils ont gagné dans les Alpes-Maritimes, ils se sont débrouillés pour augmenter de 75% leur service quand même. Pour le même prix. Donc quand ils veulent, ils peuvent.
13: La mise en concurrence tire le service vers le haut, martèle le PDG de Transdev. L'exploitant commence d'ailleurs à faire de l'ombre à la SNCF dans d'autres régions. En 2027, Transdev rouvrira par exemple une ligne fermée depuis des années entre Nancy et Contrexéville.
1: Reportage à Marseille de Mathilde Vinceneux pour France Info. C'est C'est l'autre événement sport du soir, outre le match des foot de foot des Bleus. Une reine va faire son grand retour à Londres. L'américaine Serena Williams, 44 ans, est attendue sur le gazon du tournoi de tennis de Wimbledon face à l'Australienne Maya Jointe, 45e mondiale. Vous allez suivre ce duel surprenant pour France Info. Bonsoir Fabrice Abgral.
2: Bonsoir.
1: Ça faisait bientôt 4 ans que Serena n'avait pas joué de compétition en simple.
4: Oui, c'est vrai, Serena Williams avait mis un terme à sa carrière en 2022 à l'US Open. Elle avait 40 ans, elle est aujourd'hui la maman de deux petites filles. La dernière est née en août 2023, 6 ans après la première. Elle semblait loin de la compétition, Serena Williams, mais pas du tennis. C'est son sport, c'est sa vie, c'est sa passion à Serena Williams. Aujourd'hui, elle n'a plus de classement, évidemment. Alors, donc, demander une invitation pour participer à Wimbledon. Une invitation, comme vous pouvez l'imaginer, accordée par les organisateurs.
1: Ah bah, on ne refuse rien à la reine Serena, quand même. Pourquoi ce retour à la compétition, Fabrice ?
4: Bah, d'abord parce qu'elle elle voulait, dit-elle, jouer sous les yeux de ses deux enfants. C'est même sa fille aînée, c'est ce qu'elle a dit en conférence de presse, qui l'a incité à reprendre. Ensuite, parce qu'elle considère que tennistiquement, en regardant le niveau du tennis féminin, eh bien, elle a peut-être encore un rôle à jouer. Reste le niveau physique, là en revanche, elle part un petit peu dans l'inconnu. Et puis, il y a le rythme de la compétition, les sensations, les repères et la pression des matchs. Là aussi, Serena Williams ne sait pas où elle en est véritablement. En fait, elle n'attend pas grand-chose de ce tournoi, si ce n'est de savoir où elle en est vraiment. Mais attention, c'est une joueuse hors norme. Elle se connaît par cœur. Si elle est là, c'est parce qu'elle l'a décidé et qu'elle a ressenti des sensations suffisamment fortes pour redevenir une joueuse compétitive.
1: Ouais, elle se met quand même en danger, hein, Serena Williams, en faisant ce grand retour. Reste à savoir ce que ça va donner sur le court tout à l'heure.
4: Voilà, une chose est sûre, ce retour n'est pas un caprice. Ça, c'est loin d'être le cas. Et elle n'est pas là pour faire de la figuration. Hein. Serena Williams n'a plus rien à prouver, seulement à elle-même, qu'elle est capable, à 44 ans, de revenir au plus haut niveau. Le pari est un peu fou. Le défi à la hauteur de ce qu'elle représente, hein, la championne qu'elle est véritablement. Serena Williams, c'est la plus grande joueuse de tous les temps. Mais le problème, c'est qu'il y a un manque dans sa carrière. Elle a toujours voulu décrocher ce fameux record du nombre de titres majeurs. Elle en a remporté 23. Le record, c'est 24. Un record détenu conjointement par Margaret Court et Novak Djokovic. Elle rêve de les rejoindre. Impossible de savoir, évidemment, si elle va y parvenir. Serena Williams n'a plus gagné de grand chelem depuis l'Open d'Australie 2017. Entre-temps, elle a disputé 4 finales avant de prendre sa retraite en 2022. C'était en 2018 et 2019. 2 à Wimbledon et 2 à l'US Open. 4 occasions d'égaler, voire battre le record. Mais à chaque fois, elle a échoué. À chaque fois, elle a été battue. À chaque fois, rattrapée par ses émotions, paralysée par le poids de l'enjeu. Alors, peut-elle le faire à 44 ans, à Wimbledon, où elle s'est imposée à 7 reprises quand même, ou ailleurs, peut-être à l'US Open? C'est la question évidemment que tout le monde se pose. Et personnellement, je pense qu'elle vise surtout l'US Open chez elle, devant son public. C'est en tout cas l'un des comebacks les plus retentissants et étourdissants de l'histoire du tennis. Mais il est à la démesure de la championne qu'elle est et qu'elle restera à tout jamais, évidemment. Serena Williams a marqué l'histoire de son sport. Écoutez, plutôt, elle a traversé 4 décennies, puisque son premier tournoi du Grand Chelem, c'était en 1998.
1: Wow. Et l'US Open, c'est quand, Fabrice ?
4: C'est fin août, ça commence fin août et ça se terminera mi-septembre.
1: Oui, parce que c'est donc son objectif.
4: Je
1: vraiment
4: pense que c'est
1: à
4: plutôt
1: terme, selon
4: celui-là.
1: Vous.
4: Ouais.
1: Merci Fabrice. Alors ce match, il va démarrer autour de 20h, c'est ça ?
4: Aux alentours de 20h. On a pris un petit peu de retard sur le central.
1: Bon, bah, vous avez de la chance parce que le match des Bleus, il n'est qu'à 23h. Donc on vous fera évidemment de la place sur France Info pour nous parler de ce match et ce grand retour de Serena Williams. Merci Fabrice Abgral.
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1: Demain, Stéphanie Fromentin, le temps va rester calme dans l'ensemble. Hein.
19: Avec un ciel plus nuageux du nord-ouest au Hauts-de-France, où quelques gouttes seront possibles, principalement près de la Manche et près des frontières belges. Au sud de la Garonne, les nuages humides auront un peu de mal à se dissiper, pourront perdurer l'après-midi, notamment au pied des Pyrénées. Des ondées pourraient aussi se développer sur les Pyrénées, les reliefs de l'Est pouvant aller jusqu'à l'orage sur les Alpes frontalières. Le relief corse, le Jura et très localement les Vosges. Ailleurs, le soleil est souvent présent.
1: Les températures varient un petit peu.
19: Assez peu. Elles baissent très légèrement quand même le matin sur la moitié nord, mais partout ailleurs, elles restent identiques aux deux derniers jours. Le réveil se fait entre 11 et 18 degrés en général, 20-26 près de la Grande Bleue. Dans l'après-midi, malheureusement, vous pourrez compter sur 24-29 degrés en général. Bon, là, ça va. 19-25 en Bretagne et le long des côtes de Manche, ça va aussi. 30-35 en vallée du Rhône et près de la Méditerranée, localement 36-37 dans le Var.
1: Là, ça devient compliqué.
19: C'est compliqué. Météo France devrait maintenir les vigilances orange canicule. Une chaleur associée au Mistral et à la Tramontane qui incite donc à la prudence en ce qui concerne notamment le risque incendie.
1: Et on reste prudent face à la nouvelle canicule qui se profile. On vous en dira plus dans les prochains jours et notamment grâce à vous, Stéphanie. Merci beaucoup. Vous êtes sur France Info, il est 18h30. Grâce à Stéphanie et aussi dans le journal d'Emmanuel Langlois à 18h30.
2: Car à peine sortie de la canicule historique de la semaine dernière, la France va en effet, on vient de l'entendre, très certainement de nouveau connaître une période de forte chaleur, selon les dernières prévisions. Guillaume Fariol, bonsoir.
5: Bonsoir.
2: Météo France prévient, il y a bien un risque sérieux de canicule dans les jours à venir.
5: Oui, à cause du célèbre anticyclone des Açores, il va s'installer sur la France avec de très hautes pressions, ce qui va compresser l'air et le réchauffer au fur et à mesure des jours qui passent. Météo France s'attend à partir de ce week-end à une nouvelle hausse des températures. Au nord, plus de 30 degrés. Au sud, plus de 35. Localement, 36, 37, 38 degrés de l'Occitanie à la Nouvelle-Aquitaine et au centre-ouest. Ces fortes chaleurs vont perdurer la semaine prochaine. Risque non négligeable de canicule, nous explique ce soir un prévisionniste de Météo France. Mais difficile encore d'être précis sur l'intensité de ce nouveau coup de chaud. Les prévisions vont s'affiner. Les températures sur la France devraient dépasser tout de même de 5 à 10 degrés les normales. Un peu plus localement, même dans le sud. Ce serait moins tout de même que la canicule historique de la semaine dernière, quand les températures ont dépassé de 13 à 18 degrés les normales de saison.
2: Guillaume Fariol en direct, merci. 5 hommes placés en garde à vue en Corse, ils sont soupçonnés d'avoir participé à l'assassinat d'une jeune étudiante âgée de 18 ans, tuée par erreur en février 2025 à Pantelleccia en Haute-Corse. Le commanditaire présumé de cet assassinat, lui, avait été mis en examen et placé en détention provisoire en avril dernier. Les enquêteurs privilégient la piste d'une méprise des tireurs qui auraient voulu viser en fait, le petit ami de la victime. Il est fixé à 1,5% depuis février. Le taux de rémunération du livret A va augmenter à partir du 1er août, annonce de Roland Lescure dans un entretien au quotidien La Provence. Le ministre d'économie qui précise que le nouveau taux sera annoncé à la mi-juillet. Au mois de mai, pour le cinquième mois consécutif, les Français ont davantage pioché dans leur livret A qu'ils n'y ont déposé d'argent. L'encours, du coup, est en baisse de 630 millions d'euros. Les principaux syndicats de policiers Alliance et Unité Police FO ont manifesté ce mardi à la mi-journée à Paris. Ils réclament des hausses de salaire et des moyens supplémentaires. 3 à 5 000 personnes, selon les sources, ont défilé près de Bercy, le siège du ministère des Finances. Et puis les Bleus qui poursuivent leur quête d'une troisième étoile face à la Suède ce soir, 16e de finale de la Coupe du Monde de football. Le match à New York à partir de 23h à suivre sur France Info, édition spéciale toute la soirée. D'ici là et d'ici moins d'une demi-heure, à 19h, la Côte d'Ivoire affronte la Norvège avant Mexique-Équateur. Ce sera à 3h du matin.
1: Et nous serons à New York dans quelques secondes. Merci Emmanuel Langlois. À l'approche de ce match France-Suède en 16e de finale du Mondial de foot. À suivre également dans cette demi-heure, l'enquête sur l'explosion hier soir à Monaco qui a grièvement blessé un couple. L'homme est un milliardaire ukrainien. La piste de l'attentat terroriste est écartée. Et puis la taxe française sur les petits colis est suspendue. C'est une taxe européenne qui est finalement mise en place pour lutter contre l'invasion des produits vendus par les plateformes chinoises. Explication dans un quart d'heure.
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1: Et c'est Xavier Monféant qu'on retrouve aux États-Unis, à New York. C'est vous qui commenterez ce soir France-Suède avec Julien Froment sur France Info. Coup d'envoi à 23h. On va d'abord parler des conditions, Xavier, dans lesquelles les joueurs vont évoluer. La météo, parce que c'est important. Les températures, voilà exactement. Les températures sont élevées. Et puis il y a cette histoire de pelouse que vous allez de nouveau nous raconter.
21: Effectivement, alors déjà la température, pour vous dire les conditions là, on vient d'arriver au stade, on est resté dans la voiture avec la clim, c'est pas très écolo, désolé, mais c'est vrai que il commence à faire chaud. On annonce 30-31 degrés au coup d'envoi de la rencontre tout à l'heure à 17h chez nous, 23h évidemment en France. Mais en fait, c'est lourd aussi. Hein. La chaleur n'est pas la même en vrai en Europe et aux États-Unis. Donc 30, ça commence vraiment à taper. Et puis oui,
1: il n'est que midi et demi chez vous là pour l'instant. Hein.
21: Exactement, il n'est effectivement que midi et demi et alors la pelouse elle a mauvaise presse hein, ça a été une catastrophe le premier match. Les joueurs avaient l'impression de jouer sur du béton. Ça va un peu mieux d'après ce que nous a dit Adrien Rabiot qui est allé la voir cette pelouse. En fait, ce qui est tout bête, c'est qu'ils ont juste laissé un peu pousser la pelouse et donc elle est un peu plus longue et du coup elle amortit un peu plus, mais enfin c'est quand même un pansement sur une jambe de bois. La pelouse n'est pas du tout au niveau d'une Coupe du Monde, encore moins d'une finale, parce que c'est ici que va jouer la finale. Donc c'est quand même, ça va quand même être un souci récurrent. Ça avait été un très gros problème, certes pour les deux équipes, mais c'est pas digne d'une Coupe du Monde. C'est un champ de patates, c'est une dalle de béton avec un peu de terre et de ce qui ressemble à de la pelouse dessus. C'est pas normal de jouer des matchs de ce niveau-là, même pour le physique des joueurs, tout simplement pour l'intégrité des joueurs et pour la qualité de jeu. C'est pas normal de jouer sur une pelouse pareille.
1: Mais il faut dire que c'est pas un pays de football, hein, pas un pays de soccer comme ils disent là-bas. Non. Voilà, c'est pour ça, ils sont pas.
21: Non, toujours pas, hein, ouais. Parce que 94, ça devait être la Coupe du Monde en 94, ça devait être le début d'une aventure. Une aventure qui n'a pas vraiment augmenté, hein. Ça reste un sport universitaire, ouais. Plutôt féminin, même si effectivement maintenant avec toutes les vagues de migration, c'est aussi le sport des migrations, les latinos massivement ici aux États-Unis ont le soccer avec eux, vraiment, donc ça prend en fait, c'est un sport communautaire. Aux États-Unis, voilà. La communauté de l'université déjà, comme toujours, comme depuis longtemps, la communauté féminine évidemment, et la communauté latino beaucoup qui est autour de ce sport beaucoup plus que dans le foot US par exemple. Les latinos, ils sont très baseball et soccer.

0: 2014. Les Allemands, ils sont en grande difficulté sur la scène internationale. Donc oui, c'est un match piège. Ça y ressemble à 100%. Mais les Bleus, il y a un monde où effectivement ils peuvent tomber, mais il y a quand même un monde beaucoup plus large, beaucoup plus grand, beaucoup plus féerique, où ça va en demi-finale sans grand obstacle. Donc voilà, c'est si les Bleus sont à leur niveau et sont sérieux, il n'y a pas de raison que ça n'aille pas au-delà même de la Suède, parce que derrière c'est le Paraguay et le Maroc en quart peut-être. Donc il y a un chemin qui est quand même un boulevard ou une autoroute à quatre voies où vous avez les Bleus en demi-finale.
1: Ouais. La Suède, bon, c'est pas l'équipe du siècle, hein, on va pas se mentir, mais quand même, faut faire attention, elle a quelques atouts.
0: Elle a deux atouts principaux, c'est que déjà elle joue en défense à 5, donc ça va faire ce qu'on appelle un bloc bas, c'est un peu technique, mais en gros ça défend, hein. Ça met le bus devant le but, et puis derrière il faut jouer petit jeu, petit périmètre pour aller casser des lignes et trouver la faille dans la défense suédoise.
1: Mais on a les meilleurs attaquants du monde quand même.
0: Et on a les meilleurs attaquants du monde, donc il y a un moment, on se dit, on croise les doigts, il y a de toute façon, si c'est pas l'un qui marque, c'est l'autre, et ou un autre qui fait marquer un autre, donc bon, c'est le gros avantage des Bleus. Après, quand même, attention à la Suède et sa ligne offensive. On a trois attaquants qui jouent en Angleterre, dont Victor Gyökeres, qui est vraiment une star du foot mondial, clairement, faut le dire, le buteur d'Arsenal, avec à ses côtés Alexander Isak, qui a connu une saison difficile à Liverpool, et de l'autre Elanga, qui joue à Newcastle. Donc attention à la ligne offensive des Suédois en transition, c'est-à-dire qu'il y a un moment, si on laisse un peu d'espace et en contre-attaque, ça peut être compliqué pour les Bleus, mais bon, c'est vraiment limité, on va dire, voilà. Mais il va falloir être vigilant.
1: Merci beaucoup, Xavier Monferrand. On va se retrouver tout à l'heure, évidemment. Vous restez connectés avec nous et avec toute l'équipe de France Info qui est présente à New York. Il y a du beau monde pour vous faire vivre ce 16e de finale entre la France et la Suède. C'est à partir de 23h, mais nous serons en édition spéciale dès 21h. Alors, il y aura les supporters des Bleus, évidemment, dans le stade où vous vous trouvez, Xavier, mais aussi, bien sûr, hein, partout en France, sans oublier les expatriés et y compris ceux qui sont installés en Suède. C'est le cas de Damien Fosciati. Il a ouvert une pâtisserie en plein cœur de Stockholm il y a 10 ans avec son épouse suédoise.
2: Ce qu'on a prévu, c'est que ils vont retransmettre le match en plein centre de Stockholm, à Stadion, l'ancien stade olympique. Donc moi, j'ai prévu d'y aller à 11h et puis après, directement après le match, cuire des croissants. Donc voilà, c'est le plan de ce soir.
3: Ah ouais, il va falloir prendre du café.
2: Oui, exactement. Mais non, mais on part gagnant, il faut y aller.
3: Racontez-nous un peu l'ambiance en Suède pour cette Coupe du Monde.
2: Ah bah, la ville est en ébullition, hein. il va y avoir du monde ce soir. Stockholm a décidé d'ouvrir les métros toute la nuit. Donc ça va être superbe. Ils attendent 20 000 personnes pour la retransmission au stade. Et après, il y a tous les pubs qui sont ouverts. Et d'ailleurs, ils vont pouvoir servir de l'alcool plus tard que d'habitude. Donc ça va être bien aussi.
3: Oui, parce qu'on connaît la réglementation un peu difficile en Suède pour l'alcool.
2: Exactement. Mais que ce soit Suède ou Norvège, ils se sont lâchés un petit peu. Et là, ils se sont dit, pas de problème.
3: Vous sentez vraiment un pays à fond derrière son équipe, là?
2: Oui, à fond. En fait, je pense que là, ils partent un peu perdants, mais ils croient tous en l'exploit. Et d'ailleurs, c'est possible. Mais je pense que quand même, ça va le faire.
3: La Suède, pays du hockey sur glace, mais aussi de football, alors?
2: Oui, exactement. Sûr que le hockey, c'est le sport national. Mais après, le deuxième sport, c'est le football, hein, ça, c'est sûr.
3: Et vous en parlez avec d'autres Français? Il n'y a pas beaucoup de Français à Stockholm, je crois, si?
2: Il y a quand même une petite communauté de Français, si on en parle sur les réseaux sociaux, on se donne rendez-vous à des pubs pour aller voir les matchs. On est quand même bien présent.
3: Et votre épouse, alors, ça crée des tiraillements ou pas du tout?
2: Les Suédois sont pas trop chauvins, moi un peu plus, mais si, un petit peu de tension pour ce soir quand même.
3: Qu'est-ce que vous nous proposez alors comme pâtisserie? Vous avez fait quelque chose de spécial ou pas du tout? Pas le temps.
2: Non, demain, en fait, si la France continue, on va proposer des croissants le matin,
3: oui.
2: spécial petit déjeuner français. Mais ce soir, j'ai quand même un petit peu peur. On ne sait jamais ce qui peut se passer. Ça me ferait vraiment mal, en fait.
3: Ça va être dur. Sinon, on ferme. Vous fermez, non?
2: Non, on va rester ouvert. On va être. Non, on est fiers quand même. Mais c'est sûr que ça met un petit peu des tensions dans le couple. Hein.
3: Ça fait 10 ans, je crois, que vous avez ouvert votre pâtisserie, Damien Fosciati, dans le centre de Stockholm. C'est une pâtisserie franco-suédoise ou pas du tout?
2: Ah, c'est une franco-suédoise, donc nous on travaille avec les produits suédois, mais on a la méthode française, donc on a vraiment un mélange des deux. D'ailleurs, notre logo, c'est le cheval suédois avec le coq français, les deux cultures.
1: Damien Fosciati, qui est chef pâtissier installé à Stockholm, qui va donc suivre ce match entre la France et la Suède ce soir à partir de 23h.

0: 23h, Damien Fauchiati qui était l'invité de Marie Bernardo, le 12-15 de France Info. Toujours aucune trace de l'homme qui a déposé un engin explosif hier soir dans un immeuble de Monaco. Il visait un milliardaire ukrainien et sa compagne, tous les deux gravement blessés. Un adolescent qui était à leur côté a également été touché. C'est une tentative d'assassinat, estime le procureur général Margot Steve. La piste d'un attentat est exclue.
1: Oui, le procureur général de Monaco a insisté sur ce point dès le début de sa prise de parole.
2: Il ne s'agit pas, en l'état des éléments dont je dispose, d'un attentat qualifiable de terroriste. Je suis cependant en lien avec le procureur de la République antiterroriste français qui a déjà proposé ses services et nous serons en cours d'évaluation par la suite pour voir si nous avons besoin de leur assistance.
1: Si c'était une attaque terroriste, on n'aurait pas visé un immeuble isolé mais des rues plus fréquentées, décrypte une source proche du dossier. Pour l'instant, les autorités privilégient donc la piste d'une attaque ciblée contre cet oligarque ukrainien et sa famille. Son état à lui s'est amélioré dans la nuit, ses jours ne sont plus en danger. Sa compagne, en revanche, est toujours entre la vie et la mort. L'adolescent a été opéré cette nuit dans un état moins inquiétant. Deux autres personnes ont aussi été blessées par les projections de verre liées à la déflagration. Une explosion qui est donc survenue hier soir un peu avant 21h. Un colis piégé déposé quelques minutes plus tôt par le suspect a expliqué ce midi le procureur général de Monaco, Stéphane Thibault.
2: Un homme seul qui se présente devant cette adresse, qui dépose un colis peu de temps avant que les trois occupants de l'appartement du rez-de-chaussée de cet immeuble se présente à la porte et le colis explose au moment où ces trois personnes arrivent.
1: Le suspect prend alors la fuite à pied vers la frontière française située à seulement 100 mètres dans la ville de Beausoleil. C'est dans cette commune que cet homme est vu pour la dernière fois hier soir sur les caméras de vidéosurveillance, nous précise une source proche du dossier. Depuis, le suspect est introuvable, même si les enquêteurs ont la conviction qu'il est désormais en France.
0: Des enquêteurs qui cherchent à identifier ce suspect et à comprendre aussi ses motivations.
1: Oui, et pour cela, le point de départ, c'est bien sûr la scène de l'explosion. Plus de 80 enquêteurs étaient sur place hier soir et jusqu'au petit matin pour analyser notamment le colis piégé, un sac à dos selon plusieurs sources concordantes qui contenait des boulons et des petites billes de plomb. Un mode opératoire pas très élaboré, analyse une source proche du dossier, même s'il a fallu, selon cette source, un travail de préparation pour que le suspect puisse accéder à cet immeuble sécurisé et arrive exactement au bon moment pour toucher sa cible. Une cible de choix, précise cette source, puisque la victime est, on le disait, un oligarque ukrainien multimillionnaire qui faisait l'objet de sanctions dans son pays. Un homme avec un passif qui interroge, titulaire de plusieurs nationalités, poursuit cette source, même si le procureur général a assuré tout à l'heure que la victime, résidant monégasque depuis 2021, ne faisait l'objet d'aucune enquête dans la principauté et n'était, à sa connaissance, recherchée par aucune autorité étrangère.
0: L'urgence maintenant, Margot, c'est bien sûr d'interpeller le suspect.
1: Oui, avec des moyens importants déployés depuis hier, côté monégasque mais aussi côté français, même si la trentaine de gendarmes et les deux hélicoptères mobilisés hier ne sont plus engagés, indique ce midi la gendarmerie. Une traque qui va se faire notamment via la vidéosurveillance très fournie à Monaco et scrutée de près par les enquêteurs pour tenter de retracer le parcours du suspect avant et après son passage à l'acte.
0: Margot Steve, service police-justice de France Info.
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0: Et on retrouve Emmanuel Langlois pour le Fil Info à 18h46. La justice annonce l'ouverture d'une enquête après le crash d'un petit avion près de Nancy.
4: L'accident a coûté la vie à 11 personnes, c'était dimanche. Parmi les victimes, 5 devaient faire leur baptême de parachutisme. Elles ont péri dans la chute, encore inexpliquée, très peu de temps après le décollage donc de ce petit avion qui les transportait. Les députés écologistes annoncent, eux, le dépôt d'une motion de censure. Ils dénoncent l'impréparation, selon eux, du gouvernement face à la récente canicule qui a frappé la France. Sébastien Lecornu, lui, juge scandaleux et faux le bilan de 10 000 morts avancé par les élus écologistes. Le Premier ministre, qui s'est par ailleurs défendu de toute action face au changement climatique lors d'une intervention devant les députés. Anticor va demander qu'un juge d'instruction enquête sur Jordan Bardella. L'association de lutte contre la corruption a déposé plainte contre le président du RN. Elle l'accuse d'avoir occupé un emploi fictif d'assistant parlementaire européen et participé à la production de faux. Le Rassemblement national dénonce ce soir une manipulation. Et puis lui était sur la sellette depuis l'ouverture d'une enquête en mars pour harcèlement moral et sexuel. Pierre-Olivier Costa, le président du MUCEM, a été suspendu de ses fonctions ce mardi pour rétablir un climat de confiance au sein de l'emblématique musée marseillais.
0: Info. C'est demain qu'entrera en vigueur la taxe sur les petits colis. Alors certains d'entre vous me diront qu'elle existe déjà sur les commandes de moins de 150 euros passées sur les plateformes comme Temu ou Shein. Eh bien ce n'est pas la même. Cette fois, c'est une taxe européenne de 3 euros par catégorie d'articles achetés. Ça veut dire 3 euros pour les vêtements, 3 euros pour des accessoires de déco, 3 autres euros pour des sacs, etc. À chaque catégorie, les sites de commerce en ligne devront payer ce droit de douane. Ce qui était déjà mis en place depuis le mois de mars, c'est une taxe française de 2 euros. Elle aurait dû se cumuler avec l'européenne et finalement, Marina Capitaine, pas du tout. Pourquoi ?
3: Car elle est suspendue, cette taxe française. Annonce du gouvernement ce matin et c'est une surprise, puisque le ministre du Commerce, Serge Papin, avait dit et répété qu'il comptait cumuler les deux à partir de demain pour atteindre 5 euros de taxe par colis. Pourquoi ce revirement ? Eh bien, même en à peine 4 mois, les autorités ont constaté qu'elle ne marche pas, cette taxe française. Serge Papin l'avoue ce matin sur TF1.
5: La taxe petit colis, au fond, elle était bypassée. Les colis arrivaient en Belgique et revenaient ensuite en France.
6: Donc votre on avait du mal à contrôler. Votre taxe a été contournée.
5: Non, elle a été contournée, oui, mais jusqu'au mois de novembre, puisque au mois de novembre, c'est pour toute l'Europe.
3: Alors quand le ministre dit « au mois de novembre, c'est pour toute l'Europe », il parle en fait d'une deuxième taxe européenne, une taxe dite de gestion, qui s'élève également à 2 euros par colis et qui est prévue pour le mois de novembre prochain. Donc à ce moment-là, toute l'Europe sera soumise à 5 euros en cumulé de taxes sur les petits colis.
0: Dans les deux cas, Marina, c'est une taxe supplémentaire de 2 euros, ça revient au même. Pourquoi la suspendre aujourd'hui pour la remettre en place dans 4 mois ?
3: Bah oui, c'est vrai qu'on se demande pourquoi suspendre la taxe française pendant quelques mois à peine, au lieu de la laisser mourir de sa belle mort en novembre, quand son équivalent européen entre en vigueur. D'ailleurs, c'est bien ça qui était prévu à la base. Serge Papin parle de suspension tactique.
5: Il faut que cette taxe aussi, elle s'installe en France, que les colis qui doivent venir passent dans notre pays, ça permettra, un, de mieux les contrôler, puis aussi... entre guillemets, profiter de la taxe douanière, parce que si ça vient en France, c'est du budget qui ira, c'est une taxe qui viendra dans notre pays et qui n'ira pas dans un autre pays.
3: C'est donc une question d'argent à faire rentrer dans les caisses de l'État français. Car depuis mars, avec le contournement de la taxe française par Shein, Temu ou AliExpress, ce sont 90% des petits colis commandés par les Français qui ne passent plus par nos douanes. Donc, si demain la France cumulait les deux taxes pour arriver à 5 euros, alors que la Belgique, par exemple, n'appliquait que la taxe européenne de 3 euros, on peut être sûr que les plateformes allaient poursuivre le contournement, faisant perdre au gouvernement français des centaines de millions d'euros de recettes liées à la taxe européenne. En suspendant la taxe française, Serge Papin veut remettre le pays sur un pied d'égalité avec ses voisins européens et ne pas les laisser encaisser les taxes à notre place.
0: Marina Capitaine, service éco de France Info, mais qu'elle soit française ou européenne, peu importe, hein, selon Yann Rivoallan, qui préside la Fédération française de prêt-à-porter, cette taxe sur les petits colis, dit-il, n'est pas la réponse adéquate.
7: Cette taxe, c'était du flan. Il y a une double absurdité. La première absurdité, c'est de se croire qu'on va toucher une taxe, que ce soit au niveau français, quand même européen. Au niveau français, on a vu très bien comment les plateformes ont su contourner, mais au niveau européen, ça sera exactement la même chose, avec des entrepôts géants qui ont été fabriqués. Par exemple, Shein a fait un entrepôt qui fait la taille de 100 terrains de football en Pologne, et donc de ce fait, il ne paiera jamais la taxe petit colis.
8: Vous aviez essayé d'entrer dans cet entrepôt, d'ailleurs, je crois.
7: Exactement, j'y suis allé au mois de mars.
8: Ça ressemblait à quoi ?
7: Alors, c'est gigantesque parce que ça fait, pour vous dire, la taille de tous les entrepôts Amazon répartis en France actuellement. Et donc, on a un entrepôt géant qui fait 740 000 m² et qui permettra de recevoir tous les colis Shein qui vont arriver directement là-bas et qui seront sous forme de gros, c'est-à-dire dans des grands containers. Et donc, de ce fait, ils ne paieront pas la taxe petit colis. Le deuxième point, c'est carrément un scandale parce que on le sait aussi dans les produits, par exemple, de Shein, il y a des produits qui sont clairement dangereux. Il y a un institut allemand qui, par exemple, a sorti des analyses hier et qui a montré que plus d'un tiers des produits étaient dangereux pour la santé, avec par exemple des produits avec du PFAS, donc des polluants éternels, qui étaient supérieurs de 1100 fois la quantité autorisée. On est donc en train de parler en ce moment d'une taxe sur des petits colis, sur des produits dangereux pour les Français et les Européens. Le fait de pouvoir dire on est OK pour pouvoir recevoir ces colis, pour pouvoir avoir un peu d'argent pour l'État français, en soi, je trouve ça honteux, parce que ça montre qu'on a accepté de recevoir ces produits qui ne devraient pas être vendus sur notre territoire.
8: Mais finalement, ce qu'espère l'Union européenne, c'est de pouvoir contrôler peut-être de manière plus efficace des cargaisons entières d'un même produit, plutôt que de nombreux petits colis différents à leur arrivée dans plein d'aéroports ?
7: On pourrait croire ça, parce qu'en effet, on peut mettre une antenne de la douane automatiquement en Pologne pour pouvoir contrôler tous les produits. Mais contrôler un produit, pour la DGCCRF par exemple, c'est une journée de travail. Or, Chine, tous les jours, sort 10 000 nouveaux produits différents. Et donc, de ce fait, c'est une quantité de travail astronomique pour pouvoir contrôler tous ces produits. L'enjeu, il est beaucoup plus simple. Il est de se dire, ces plateformes nous envoient en permanence des produits qui sont dangereux pour les consommateurs européens. Ces plateformes enfreignent toutes les lois avec des plateformes qui, là aussi, ne correspondent pas aux pratiques commerciales. Il y a, par exemple, des fausses promotions toute la journée. Il faut donc sévir de façon beaucoup plus forte. On a lancé la loi anti-fast fashion de lundi dernier au Sénat, mais qui désormais doit être validée par la Commission européenne. Il faut donc que l'Europe prenne justement cette loi, qu'elle la mette non seulement au niveau français, mais aussi au niveau européen, et c'est ainsi qu'on arrivera à se protéger.
0: Le président de la Fédération française de prêt-à-porter, Yann Rivoallan, interrogé ce midi sur France Info par Marie Bernardot. Également dans l'actu économique ce soir, le ralentissement de l'inflation. Elle revient à 1,8% sur un an en juin, contre 2,4% le mois précédent. Ça veut dire que les prix augmentent, mais beaucoup moins vite. Camille Revel, ce reflux s'explique par le contexte géopolitique.
9: Et le protocole d'accord entre l'Iran et les États-Unis signé mi-juin, la perspective d'une fin de conflit au Moyen-Orient. Dans la foulée, le prix du pétrole plonge, plus même que ne prévoyait l'INSEE, qui s'attendait à un baril autour de $85. On est en ce moment plutôt entre 70 et 75. Conséquence, les prix à la pompe baissent. Et si le prix du baril se stabilise à son niveau actuel, ça devrait continuer, nous dit Dorian Rouchet, qui est responsable du département conjoncture de l'INSEE.
10: En juin, les prix ont baissé de 7%. On s'attend à une nouvelle baisse en juillet si les prix du pétrole se stabilisent à leur niveau actuel. Sur l'ensemble du mois de juin, on n'a pas encore eu toute la baisse, tous les gains liés au protocole d'accord. Et donc, on aura de nouveau une baisse des prix de l'essence en juillet. En revanche, il y a d'autres postes qui pourraient repartir à la hausse parce que les hausses de coûts avaient été prises en compte par les entreprises. Donc, on s'attend à ce que, notamment du côté des prix des produits manufacturés, produits chimiques, produits industriels au sens large, on ait quand même des prix qui repartent un petit peu à la hausse dans les prochains mois.
9: Revenons à ce qui s'est passé ce mois-ci, en tout cas pour ces estimations provisoires. Les prix des services ralentissent sur un an, notamment du côté des assurances, explique Dorian Rouchet. En revanche, du côté des télécommunications, les prix repartent à la hausse. Pour les produits alimentaires, pour le moment, rien n'augmente vraiment en sortie d'usine et en sortie de ferme, dit l'INSEE. Ce sont plutôt les agriculteurs qui ont subi le choc et qui ne le répercutent pas dans leur prix de vente. Tout ça à ce stade. Autre indicateur qu'on surveille, la consommation des ménages. Elle rebondit de 0,5% sur un mois en mai, mais c'est surtout lié au retour à la normale des dépenses d'énergie après un mois d'avril particulièrement doux.
0: Et le gouvernement, évidemment, se réjouit de ces chiffres.
9: Après une succession d'indicateurs économiques moroses ces derniers mois, le ministre de l'Économie et des Finances, Roland Lescure, veut y voir le signal de la relance, parle ce matin sur BFM d'une très bonne nouvelle pour le pouvoir d'achat des Français. Mais attention, si leur progression à la hausse ralentit, les prix de l'énergie restent toutefois en nette augmentation sur un an, observe l'Institut statistique. On est à plus 11,2% en juin, après 16,6% en mai. Puisqu'on parle de Roland Lescure, il annonce aussi ce matin une hausse du taux de rémunération de l'épargne placée sur Livret A à partir du mois d'août, alors qu'en mai, pour le cinquième mois consécutif, les Français ont plus pioché dans les produits d'épargne réglementés qu'ils n'y ont déposé d'argent. Le nouveau taux sera fixé mi-juillet, selon l'économiste Philippe Creval. Il pourrait passer de 1,5 à 1,8%. On sera fixé dans une quinzaine de jours.
0: C'était Camille Revel, service éco de France Info. Allez, on fait le cinéma avant de retrouver Jules De Kiss pour le journal de 19h. Parmi les sorties attendues demain, Matteo Maestrachi vous présente In Waves de Phuong Mai Nguyen, un film d'animation français adapté de la BD autobiographique de Haji Dungo qui fut un beau succès en librairie en 2019.
11: Je comprendrai jamais votre passion des planches à roulettes.
12: Laisse tomber, AJ. Elle pense qu'au surf.
11: T'en as déjà fait ?
13: Oula, non. AJ est un ado plutôt timide qui s'épanouit dans la pratique du dessin et du skateboard. La planche à roulettes va peu à peu le rapprocher des planches de surf grâce à des amis. Et c'est là qu'il rencontre Kristen pour le début d'une belle histoire d'amour avant qu'un cancer ne soit diagnostiqué à la jeune femme. Voici l'histoire d'In Waves, magnifique bande dessinée sur le fond et la forme. Succès commercial en 2019, récompensé par de nombreux prix que la réalisatrice française Phuong Mai Nguyen adapte ici au cinéma. Pour son premier long métrage, elle s'est confiée à Daphné Burki sur France Inter.
14: Ça a eu un effet assez thérapeutique. En fait, je pense que la BD, elle a posé beaucoup de mots en fait, sur des émotions que j'ai dû traverser aussi lors de mes propres deuils. Et comme ça parle de dessin, également de l'art en fait, qui va soigner également nos deuils, en fait, notre chagrin, bah, je trouvais que ça prenait beaucoup de sens en fait, de le faire en animation.
13: Très beau lui aussi, dans tous les sens du terme. Le film ne se contente pas évidemment de plaquer la BD sur des images. Il y a un grand travail sur le son et les animations, surtout celles de l'océan, des vagues, sachant que selon les spécialistes, des images animées représentaient l'eau et l'un des défis les plus difficiles.
14: Bah déjà par l'observation, je pense passer beaucoup de temps devant l'océan pour comprendre également moi-même en fait c'était quoi ce mouvement-là qui m'obsède autant. Et on a passé au moins 6 mois en fait pour développer également des outils techniques 3D qui nous a permis en fait de créer cette matière-là de l'eau très peinte en fait.
13: Un film qui a touché également l'auteur de cette bande dessinée autobiographique, l'Américain AJ Dungo.
15: At the heart, I think they captured the essence of what.
16: C'est fou de voir à quel point les gens sont sensibles à ce qu'a traversé Kristen. Et le film a vraiment su capturer l'essence de l'histoire, le chemin du deuil. Quand je vois ce qu'ils ont ajouté à travers la couleur, la façon dont ils ont animé l'océan, ça lui aurait beaucoup plu, c'est sûr.
13: Et avant cette sortie en salle, In Waves a été très applaudi à Cannes, où il était présenté à la Semaine de la Critique, et il y a quelques jours, au Festival du film d'animation d'Annecy.
17: Il faut qu'on fasse quelque chose. Un truc qui compte, un truc qu'on n'a jamais fait avant.
11: Je vous aime.
0: In Waves au cinéma, donc, à partir de demain. C'était Matteo Maestrachi.
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0: Stéphanie Fromentin.
21: Si la soirée se déroule sous des températures plutôt clémentes en général, 24 à 31 degrés, et même 20-25 degrés près de la Manche et de l'Atlantique, la pointe sud-est, elle, est toujours soumise à de très fortes chaleurs, 34-37 degrés, voire 38-40 dans le Var. Associée au Mistral et à la Tramontane, la vigilance est aussi de mise sur les risques d'incendie. Demain, les températures vont continuer de baisser légèrement, mais pas suffisamment pour rafraîchir durablement l'atmosphère, car les modèles météo se prononcent plutôt pour un retour des fortes chaleurs généralisées autour des 30 degrés dès vendredi, lié à un renforcement des conditions anticycloniques. Météo France envisage un week-end et un début de semaine prochaine assez proche de celle de la semaine dernière.
0: Vous êtes sur France Info, il est 19h. Et c'est le journal de Jules De Kiss. Bonsoir Jules.
22: Bonsoir Céline, bonsoir tout le monde.
0: À la une, la France qui ne veut pas se faire zlataner ce soir.
22: Heureusement, le géant suédois Zlatan Ibrahimovic n'est plus sur la pelouse, mais la France doit quand même éviter le piège contre la Suède ce soir en 16e de finale de la Coupe du Monde. Direction New York, au stade, dans un instant. À la une également ce soir, le gouvernement sur le grill à l'Assemblée nationale sur la canicule et l'inaction climatique, dépôt d'une motion de censure. Le président du MUSEM, Grand Musée Marseillais, suspendu après des accusations de harcèlement sexuel et de harcèlement moral. Et puis Donald Trump qui veut supprimer le droit du sol aux États-Unis, mais la Cour suprême s'y oppose. La France va-t-elle tenir son rang, battre la Suède pour rejoindre les huitièmes de finale après un début de Coupe du Monde parfait? Match ce soir à 23h. Vous allez nous le faire vivre aux commentaires depuis New York. Julien Froment, bonsoir.
23: Bonsoir Jules.
22: Vous êtes déjà dans le stade, pas le droit de se rater ce soir pour les Bleus, c'est le premier match couperet.
1: Effectivement, un match à la vie et à la mort pour cette équipe de France qui rentre dans une nouvelle compétition. Ce sont les mots du sélectionneur national Didier Deschamps. Facile est vrai à une équipe de Suède qui a intégré cette Coupe du Monde par un trou de souris. Elle ne devait même pas y participer. Finalement, elle est là, et bien là, et qualifiée pour ses 16e de finale. Une équipe de Suède dont il faudra se méfier de l'attaque avec des joueurs évoluant notamment en première ligue anglaise. Mais l'équipe de France a aussi démontré durant cette phase de poule qu'elle avait une attaque en forme, en pleine forme, la meilleure justement de la phase de groupe avec 10 buts inscrits. Ce soir, eh bien, les Bleus n'ont qu'un objectif, un seul, l'emporter, se qualifier et retrouver le Paraguay en 8e de finale dans un remake du match de 1998.
22: Julien Froment au stade à New York, déjà avec Virginie Lorda, la technique pour France Info, France-Suède. Damien Foschiati le vivra intensément puisqu'il est un chef pâtissier français à Stockholm. Son épouse est suédoise et il nous raconte comment la capitale suédoise se prépare à vibrer fort, très fort, notamment dans une immense fan zone.
2: La ville est en ébullition. Hein. Ils vont retransmettre le match en plein centre de Stockholm, à Stadion, l'ancien stade olympique. Il va y avoir du monde ce soir. Stockholm a décidé d'ouvrir les métros toute la nuit. Donc ça va être superbe. Ils attendent 20 000 personnes pour la retransmission au stade. Et après, bah, y a tous les pubs qui sont ouverts. Et d'ailleurs, ils vont pouvoir servir de l'alcool plus tard que d'habitude. Donc moi, j'ai prévu d'y aller à 11h. Et puis après, directement après le match, cuire des croissants. Si la France continue, on va proposer des croissants le matin, spécial petit déjeuner français. Mais ce soir, j'ai quand même un petit peu peur. On ne sait jamais ce qui peut se passer. Mais on part gagnant, il faut y aller.
22: France-Suède, coup d'envoi à 23h. Avant cela, l'autre match qui enflamme la Scandinavie, Norvège-Côte d'Ivoire, qui commence tout juste. Et à 3h du matin, le Mexique contre l'Équateur.
0: Il est 19h03, chaud d'ambiance à l'Assemblée nationale.
22: Oui, avant le retour d'une possible vague de chaleur en fin de semaine, les députés de l'opposition et le gouvernement s'écharpent sur la canicule. Sébastien Lecornu et ses ministres accusés d'impréparation, d'inaction contre le réchauffement climatique aussi, alors que la chaleur tue. Les écologistes annoncent même déposer une motion de censure, Pierrick Bonneau.
4: Passe d'armes musclées cet après-midi. Une question a mis le feu aux poudres, celle de la présidente du groupe écologiste Cyrielle Chatelain. Elle accuse l'État de ne rien faire.
23: Pourquoi cette obstination à tous nous emmener dans le mur? Tous nous endurons la chaleur. Mais il y a ceux qui en souffrent, il y a ceux qui en meurent. La canicule est politique, vous devrez en répondre.
4: Le ton monte rapidement.
23: Vous n'êtes pas à votre place. Les morts, vous les avez sur la conscience, la politique que vous
4: avez. Les députés de gauche sont debout et le Premier ministre s'emporte à son tour.
24: Madame la Présidente, et c'est la première fois que je sors de mes gonds, d'où sortez-vous ce bilan de 10 000 morts sur lesquels vous et les vôtres, votre collègue président Gontard au Sénat, Madame la députée Rousseau, un certain nombre sont allés sur les plateaux de télévision depuis maintenant plus de 3 jours en établissant un bilan humain qui est faux. C'est scandaleux, c'est indigne.
4: La chef de file des députés écologistes demande l'ouverture d'une commission d'enquête et menace de faire tomber le gouvernement à la sortie de l'hémicycle.
23: Au regard de la réponse qui a été donnée, de la négation absolue et totale de sa responsabilité, eh bien oui, aujourd'hui nous devons mettre en jeu la responsabilité du gouvernement, c'est le dépôt de la motion de censure.
4: Dépôt dans les prochaines heures pour un examen, probablement d'ici la fin de la semaine.
22: Pierrick Bonneau à l'Assemblée nationale avec Florent Layani pour la liaison technique. Les députés qui approuvent aujourd'hui pour la troisième fois la création d'un droit à mourir. La réforme va désormais repartir au Sénat, qui devrait à nouveau s'y opposer. Et c'est l'Assemblée qui aura le dernier mot avec un vote final fixé le 15 juillet, après un parcours législatif qui aura duré près de 4 ans.
0: À la une également, Jules, la sortie d'Emmanuel Macron sur la peine de mort.
22: La peine de mort n'a jamais rendu une société plus sûre parce qu'elle ne dissuade pas, selon le président de la République, qui répond à toutes celles et ceux qui appellent à la rétablir en France, notamment pour les infanticides, après l'affaire Liana. Il s'exprimait tout à l'heure depuis le Congrès mondial contre la peine de mort qui se tient pour 3 jours à la Maison de la Radio à Paris. Le président de la République, dont un proche, Pierre-Olivier Costa, est suspendu de la présidence du MUCEM à Marseille. Suspension par le ministère de la Culture. Pierre-Olivier Costa est très critiqué depuis plusieurs années au sein du musée et il était visé depuis mars par une enquête pour harcèlement sexuel et harcèlement moral. Anne Chepo.
25: Cette affaire de harcèlement sur un agent du musée a déclenché en mars une enquête de l'IGAC, l'Inspection Générale des Affaires Culturelles. Elle a rendu début juin un rapport suffisamment alarmant pour entraîner la suspension de Pierre-Olivier Costa. Une décision que les personnels du MUCEM attendaient, comme en témoigne Léonore Branche, représentante du personnel Sud Culture.
26: On a entendu
3: des cris de gens satisfaits qu'il se passe enfin quelque chose, que les alertes qu'on a adressées à de nombreuses reprises soient entendues et que leur souffrance soit prise en considération. Donc oui, on est content qu'il se passe enfin quelque chose.
25: Pierre-Olivier Costa, ancien directeur de cabinet de Brigitte Macron, a été nommé à la présidence du MUCEM en novembre 2022. Très vite, son management avait été critiqué par une partie des personnels qui s'étaient mis en grève en juin 2024. Les cas de souffrance au travail s'étant multipliés.
3: Des gens qui sont partis, effectivement, pas mal d'arrêts maladie, et on peut signaler aussi un courrier d'alerte de la médecine du travail qui a été remis en septembre 2024 à la direction du musée pour constater une augmentation des arrêts de travail et globalement un climat délétère au sein du musée.
25: C'est Anne-Marie Le Guével, inspectrice générale des affaires culturelles, qui va assurer l'intérim à la présidence du MUCEM.
22: Et dans un communiqué ce soir, Pierre-Olivier Costa dit contester fermement l'ensemble des accusations portées à son encontre. Il dit n'avoir connaissance d'aucune plainte qui le viserait, qu'il n'a jamais été convoqué ni entendu dans le cadre de l'enquête en cours, et il rappelle bénéficier de la présomption d'innocence. À Nancy, conférence de presse en fin d'après-midi tout à l'heure sur le crash d'avion qui a fait 11 morts dimanche à Tomblaine lors de baptême de saut en parachute. C'est une enquête qui est particulièrement complexe, explique le procureur adjoint. Ce sont des expertises qui prennent du temps. Il confirme que le crash a eu lieu juste après le décollage.
0: Retour aux États-Unis, Jules.
22: Mais pour parler de politique cette fois, et de Donald Trump qui veut supprimer le droit du sol aux États-Unis, que toute personne naissant sur le sol américain obtienne la nationalité, ça il n'en veut pas, mais la Cour suprême confirme ce droit et inflige donc un nouveau revers à Donald Trump, Gwendal Lavina.
5: Dans leur décision, les juges considèrent que les enfants nés aux États-Unis sont américains. Que leurs parents soient présents illégalement ou de façon temporaire sur le territoire n'a aucune importance. C'est sur ce point précis que s'appuyait pourtant Donald Trump dans un décret signé le premier jour de son retour au pouvoir le 20 janvier 2025. Le texte prévoyait qu'un enfant né ici, dont au moins l'un des parents n'est pas américain ou résident permanent, n'obtienne plus automatiquement la citoyenneté. Autrement dit, la fin du droit du sol. Cette décision de quasiment 200 pages bien plus que d'habitude, adopté par 6 juges sur 9 et donc un revers majeur pour le président. Depuis plus de 10 ans, Donald Trump voulait revenir sur le 14e amendement de la Constitution, coupable selon lui d'accorder trop facilement la citoyenneté américaine. Lors d'une audience en avril, le représentant de l'administration expliquait que de nouveaux défis se posaient sur la question, sous les yeux de Donald Trump, une première pour un président en exercice. « C'est un monde nouveau, c'est la même Constitution », avait alors rétorqué John Roberts, le président de la Cour suprême.
22: Et Donald Trump vient de réagir à la décision de la Cour suprême. Il dénonce une mauvaise décision. Il appelle le Congrès à agir. Un mot de football encore, mais pas de la Coupe du Monde. On vient d'apprendre qu'Habib Bey n'entraînera plus l'Olympique de Marseille en Ligue 1 la saison prochaine. Il annonce son départ après 5 mois à l'OM et un échec de sa mission pour redresser le club et le qualifier en tout cas en Ligue des Champions. Du côté du PSG maintenant, l'attaquant portugais Gonçalo Ramos quitte la capitale pour s'engager du côté de Milan en Italie, montant de la vente autour de 75 millions d'euros. Et puis en basket, le vétéran, l'icône, la légende, LeBron James, meilleur marqueur de l'histoire de la NBA, le championnat américain, a encore de l'appétit visiblement, puisqu'à 41 ans, il va poursuivre sa carrière la saison prochaine. Mais, et c'est un tremblement de terre, il va quitter les Los Angeles Lakers, selon la presse américaine.
0: Pourquoi il y était depuis ses débuts ?
22: Ah bah oui, c'est une légende du club. Ah oui, plus qu'un pilier, un ailier et une légende du
0: club. L'un n'empêche pas l'autre.
22: Exactement. Non, une immense légende, LeBron James, pour tous les fans de basket.
0: Je connais son nom, mais je ne savais pas qu'il avait fait toute sa carrière dans le même club. Merci pour ces infos, Jules De Kies. Je vous dis à demain. Le 15-17 et le journal de 19h.
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0: Et c'est parti pour les matchs couperet à la Coupe du Monde. Une seule possibilité ce soir pour l'équipe de France, gagner contre la Suède sous peine de rentrer à la maison dès les 16e de finale. Les équipes de France Info à New York nous attendent.
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0: Il va falloir veiller tard hein, pour suivre ce France-Suède. Rendez-vous à 23h sur France Info, match à vivre en intégralité. On va tout de suite rejoindre Nicolas Perronnet à New York. Vous êtes devant le MetLife Stadium, Nicolas. Le coup d'envoi sera donné dans un petit peu moins de 4 heures, mais les supporters arrivent déjà.
9: Oui, il y a déjà du monde effectivement qui est en train de faire la queue pour ce premier match coup près, vous l'avez dit. Alors il y a pas mal de maillots bleus autour de moi, même si les portes ouvrent dans une heure seulement. Et sous ces maillots bleus, il y a surtout des Américains en fait. Vous savez que la culture ici, c'est d'arriver très très tôt au stade. Et puis aux États-Unis, on joue un petit peu à adopte une équipe pour ce mondial. Et il y a beaucoup d'Américains qui ont adopté l'équipe de France parce que le star system, Mbappé, Dembélé, Olise forcément. Donc il y a un grand succès pour ces maillots bleus qui sont portés par des Américains. Il y a quand même quelques Français qui sont arrivés tôt au stade. Je suis avec François, vous avez fait la route depuis Boston. Bonjour.
10: Bonjour.
9: Vous avez vu France-Norvège à Boston. Là, c'est le premier match coup près. Ça change tout, j'imagine, pour les supporters comme vous aussi.
10: Oui, ça change tout. Et quand on voit les derniers matchs de Allemagne-Paraguay et même Maroc-Pays-Bas, c'était assez surprenant. Donc, oui, je suis... raisonnablement confiant.
9: Avec les premières grosses équipes effectivement de ce mondial qui sont passées à la trappe, ça peut pas arriver à l'équipe de France ce soir si.
10: Ça peut toujours arriver avec cette confiance.
9: Je vous ai vu mettre de la crème solaire là tout à l'heure parce que Céline, ce qu'il faut savoir c'est que on monte en température quand même sur ce mondial. On est à quoi, 30-35 degrés avec on est en plein cagnard aussi dans ce stade, vous prenez les précautions.
10: Et j'ai promis à ma femme de le faire.
9: C'est votre troisième match hein, parce que vous avez vu justement Allemagne-Paraguay hier soir à Boston. Vous avez vu les Allemands se faire éliminer.
10: Oui. Après avoir dominé tout le match, après avoir été censé écraser le Paraguay, ils ont perdu au pénalty. Pour une fois, c'est pas l'Allemagne qui gagne à la fin.
9: Et est-ce que c'est la France qui va gagner à la fin? Alors tout le monde le dit.
10: Sur le papier, oui. Après, on va voir. J'espère qu'il y aura un peu de suspense quand même, parce qu'on va voir des beaux matchs, malgré tout.
9: Qu'est-ce qui vous impressionne dans ce que vous avez vu déjà de cette équipe de France sur ces trois premiers matchs, sur cette phase de groupe?
10: L'efficacité en attaque. Ouais. Ça, c'est ce qui m'impressionne le plus. Après, on sent qu'il y a un groupe qui fonctionne ensemble, on sent qu'il y a une cohésion. Ça, c'est impressionnant, par rapport peut-être même à 2022.
9: Et en termes d'ambiance et de soutien de cette équipe de France à Boston, ça a pris, il y avait beaucoup de supporters français. Vous êtes habillé tout en bleu avec votre casquette bleue de l'équipe de France, votre maillot et vos deux étoiles.
10: Oui, il y a pas mal de. D'abord, il y a pas mal de Français et de c'est la Nouvelle-Angleterre et pas mal d'Européens aussi. Donc ça soutient pas mal l'équipe de France. Et comme vous dites, les Américains soutiennent aussi beaucoup les Français.
9: Comment vous l'expliquez ça?
10: Bon, déjà parce que je pense que c'est lié aussi au succès. C'est une équipe qui marche bien. On a envie, comme à une époque, tout le monde voulait un maillot du Brésil. Bah maintenant, tout le monde veut un maillot de l'équipe de France, c'est plutôt bon signe.
9: Et c'est vrai qu'on en voit beaucoup, que ce soit à Boston, là où vous résidez depuis 12 ans, que ce soit dans la région du Grand New York, on voit beaucoup de ces maillots bleus, Céline, autour de nous, portés par des Américains. Les supporters français qui sont annoncés aux alentours de 5000, mais avec la billetterie, les différentes billetteries seront sans doute beaucoup plus nombreux tout à l'heure, vont arriver un petit peu plus tard. La tradition française, c'est d'arriver au stade, peut-être 2 heures avant. Donc pour l'instant, ils sont réunis dans un immense centre commercial qui est à quoi quelques centaines de mètres d'ici, qui s'appelle American Dream. Il y a une piste de ski, il y a un centre aquatique, une grande roue dans ce grand mall vraiment à l'américaine. Et les supporters des Bleus vont converger petit à petit pour ce premier match coup près effectivement de l'équipe de France tout à l'heure face à la Suède.
0: Voilà, coup près, ça veut dire on perd, on sort, on rentre à la maison.
9: Et oui.
0: Et ce serait quand même très dommage pour les Bleus qui sont, on le rappelle, vice-champion du monde en titre. Merci beaucoup Nicolas Perronnet. On va se retrouver tout au long de la soirée, édition spéciale sur France Info à partir de 21h. Et le match entre la France et la Suède à 23h. Nathalie Yaneta, je me tourne vers vous, directrice des sports de Radio France. Je voudrais d'abord vous faire écouter le grand, l'icône Zlatan Ibrahimovic, qui est suédois, certains l'ont peut-être oublié. Il juge que la France est favorite ce soir et même sur l'ensemble de la compétition.
12: Quand ils se mettent en marche, je ne vois pas beaucoup d'équipes capables de les battre. Le seul moyen de les bousculer dans le jeu, c'est quand ils lèvent le pied. Pour moi, c'est la seule manière pour leur adversaire de revenir dans le match. Ils font partie des favoris pour gagner ce tournoi, cette Coupe du Monde. Oui, c'est vraiment un autre niveau.
11: is on another level.
0: Ah, Nathalie Yaneta, vous partagez l'avis d'Ibrahimovic. C'est un autre niveau, la France, la Suède.
13: Bah, en tout cas, là où Zlatan Ibrahimovic a raison, c'est que sur ce qu'on a vu depuis le début de cette Coupe du Monde, le premier adversaire de l'équipe de France, c'est elle-même. Hein. C'est-à-dire, si elle a un passage à vide, si elle commence à faire n'importe quoi, sinon, objectivement, peu d'équipes peuvent rivaliser avec ces bleus-là, pour les raisons en plus qu'invoque Zlatan Ibrahimovic. C'est-à-dire cette capacité à déclencher, à accélérer et à terrasser tout le monde.
0: C'est-à-dire que sur le papier, on ne doit pas perdre.
13: Non. Le plan de Didier Deschamps, c'est de gagner tous les matchs, sauf qu'il est aussi dans une logique managériale très forte. Deschamps, il sait qu'un petit grain de sable peut venir tout enrayer. L'un des grains de sable à éviter, c'est l'arrogance. C'est le fait de ne jamais considérer suffisamment son adversaire. Il l'avait déjà dit face à l'Irak, il l'a répété face à la Suède. Peut-être que sur le papier, c'est un adversaire moins prestigieux que, par exemple, le Japon, le Brésil, le Maroc, toutes ces équipes s'y sont affrontées là, ouais, en 16e de finale. Mais l'enjeu principal, c'est que les Français soient dans leur match dès le début, sans se dire que c'est facile et c'est gagné. Et puis, voilà, après, vous avez aussi les équipes en face qui jouent le match de leur vie quand c'est l'équipe de France.
0: Parce que la Suède, c'est le match de sa vie.
13: Mais c'est ce qu'a dit le Graham Potter, le sélectionneur. Il dit, on va falloir qu'on fasse le match de notre vie. Ils savent qu'il faut qu'ils hissent un niveau incroyable pour rivaliser. Mais comme ils n'ont rien à perdre, après tout, ils peuvent se dire,
0: tout est possible.
13: On a tout à gagner. Après l'accident industriel, Didier Deschamps, il l'a vécu. Et en 2021, c'était la meilleure équipe du tournoi à l'Euro 1. Et en huitième de finale, contre toute attente, en menant 3-1 à 10 minutes de la fin, ils se sont complètement dissous. Donc, il le sait que ça peut arriver. Et franchement, cette équipe-là, elle était exceptionnelle à ce moment-là. Donc, c'est une petite piqûre de rappel.
0: Il y a eu le départ de Didier Deschamps, qui a dû rentrer en France pour aller aux obsèques de sa maman. Est-ce que ça, donc il est revenu, ça a pu avoir un impact sur le groupe ?
13: Non, franchement, de ce que racontent à la fois le staff et à la fois les joueurs et Didier Deschamps lui-même, voilà, il y a eu une petite parenthèse douloureuse pour le sélectionneur, avec une solidarité totale, évidemment, de l'équipe et du staff. Ça, franchement, je pense que ça n'a aucune incidence dans la préparation des Bleus.
0: Une dernière question, Nathalie Yaneta. On a vu hier 2 séances de tirs au but. Si jamais ça arrive aux Bleus ce soir, on est comment dans cet exercice ?
13: On n'était pas bien dans les séances de tirs au but précédentes, mais nous avons désormais un gardien de but qui en a fait une de ses spécialités, Mike Maignan. On l'a vu, hein, d'ailleurs, il s'est mis dans le match à un moment donné lors de la dernière rencontre en arrêtant un pénalty tiré pendant le temps de jeu normal. Maignan, c'est son truc, il a appris ça dès qu'il était tout jeune à l'INF Clairefontaine. Il adorait prendre des pénaltys tirés par des plus âgés, donc il s'est aguerri dans son expérience, dans son positionnement sur la ligne et dans cette manière qu'il a de renvoyer à celui qui au tireur une espèce de d'assurance. Et puis comme du coup ça a marché aujourd'hui, quand on est un tireur de pénalty et qu'on s'avance vers Mike Maignan, on sait que ce gardien-là, il est fait pour les arrêter.
0: Ouais. Merci beaucoup Nathalie Yaneta, directrice des sports de Radio France. Et vous reviendrez à l'issue du match pour le débriefer à l'occasion de l'édition spéciale de France Info qui commence à 21h. On va suivre ensuite en intégralité cette rencontre France-Suède et puis on débriefera après, donc autant vous dire qu'on n'est pas couché. La nuit sera courte également pour les supporters des Bleus, puisque ce match contre la Suède commence à 23h, ça veut dire au mieux une fin à minuit 45, mais qu'importe, les fans seront présents. Christophe Vincent, on a rencontré dans la banlieue de Lyon, ils regarderont la rencontre malgré l'heure tardive, malgré aussi la fatigue accumulée pendant la canicule. Reportage.
14: Sur le parking d'un hypermarché, on les repère au contenu du caddie, bouteilles d'eau, pack de bière et pizza, prêts à veiller tard comme Philippe, retraité.
15: Je vais essayer de regarder, de rester éveillé jusqu'au bout. Avec la canicule, on est un peu fatigué, donc le soir, c'est un peu dur. J'ai plus 20 ans, je me rappelle en 78, je passais mon bac de français, mais je me levais à minuit pour voir l'équipe de France. La dernière fois, il y a eu l'orage, là, j'ai pas veillé, c'était trop tard, j'ai regardé le lendemain matin, puis voilà. Même si je suis retraité, je travaille pas, mais c'est quand même compliqué.
14: Noam préfère communier dans une ambiance festive.
16: Je vais le voir avec un ami dans un bar. Ça me dérange pas forcément, je suis encore jeune, puis je termine le taf à 23h, donc ça devrait le faire. Et puis avec les potes, c'est pas la même ambiance. Ça peut durer un peu plus tard. C'est un peu fatigant aussi. On essaie de se mettre au frais quand on peut et on essaie de faire attention quand même.
14: Pour les Bleus, Laetitia sait faire preuve de tolérance.
17: Moi je regarde pas, il y a que mon mari qui regarde. Il rate rien. Chacun sa télé, chacun sa vie. Moi je m'en fiche. Je verrai le lendemain. C'est un respect, il adore ça, du coup, il n'y a aucun souci pour moi. Parce qu'il aime ça, donc je respecte, et moi je fais autre chose, c'est pas grave, c'est pas tous les jours non plus.
14: Pour les Bleus, Axel et Thierry sont prêts à rogner sur leur temps de sommeil.
1: Je regarde le foot, tous les matchs, surtout les grandes équipes, 90% des matchs qui sont entre 20h jusqu'à 1h du matin, je les regarde. On travaille, donc on se repose plutôt que se lever à 3h du matin. Peut-être je le ferai pour la France, mais pas pour les autres équipes. Donc je serai devant le match, derrière les Bleus, jusqu'au bout.
11: Même s'il y a prolongation et tir au but.
1: Ah bah oui, oh là là, jusqu'au bout.
18: On s'adapte, hein. J'ai encore une semaine de vacances, donc ça va. Après, ce sera plus compliqué quand il faut se lever à 3h du matin, mais ça va.
11: Mais vous le ferez.
18: Oui, pour la France, je regarderai, ouais. Peut-être pas les autres hein, quand on bosse, mais la France, je regarderai, oui. Il faut soutenir son pays.
14: L'élimination précoce de l'Allemagne et des Pays-Bas n'a pas entamé le moral des supporters, tous persuadés que les Bleus iront jusqu'au bout.
0: Un reportage de Christophe Vincent dans la banlieue lyonnaise pour France Info.
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0: C'est l'heure du fil info avec Antoine Geoffin, il est 19h21 et les députés écologistes vont déposer une motion de censure contre le Premier ministre.
20: Après les questions au gouvernement à l'Assemblée nationale, cet après-midi, Sébastien Lecornu sous le feu des critiques d'Europe Écologie Les Verts qui lui reprochent l'impréparation de la canicule, celle qui a touché le pays la semaine dernière, celle qui arrive. Météo France prévoit en effet un nouvel épisode de chaleur dès ce week-end. À cause des orages et de cette chaleur, 7900 foyers sont toujours privés d'électricité ce soir, indique Enedis, surtout dans le Nord et à Paris. 11 librairies de Citre et Furet du Nord vont fermer en France, annonce aujourd'hui leur groupe Nozoli, qui se trouve en redressement judiciaire depuis le 1er juin. 163 postes au maximum vont être supprimés. Et puis, sans surprise, l'Olympique de Marseille annonce le départ de son entraîneur Habib Bey, arrivé en février au club. Le Sénégalais a qualifié l'équipe pour la prochaine Ligue Europa. Le nom de son successeur n'est pas encore connu.
0: La vague de chaleur n'est pas encore totalement derrière nous. 4 départements du Sud-Est resteront demain en vigilance orange pour la canicule et les températures vont fortement remonter partout à partir du week-end. Concernant cette fois l'épisode de canicule du mois de mai, Santé publique France vient de publier de nouveaux chiffres. Il y a eu, Anne Le Gall, au moins 300 morts supplémentaires en France.
21: Pour estimer cette surmortalité, entre le 26 et le 30 mai, Santé publique France s'est basée sur les certificats de décès dans 17 départements en vigilance orange à la canicule à ce moment-là. Des départements situés en Île-de-France et sur la façade ouest du pays. Dans ces 17 départements, il y a eu 300 décès en excès, au moins 14% de plus que d'habitude. Tous n'ont pas de lien avec la chaleur, mais il apparaît que cette surmortalité concerne aux 3/4 des personnes âgées de plus de 75 ans dans des proportions supérieures à la moyenne. Par ailleurs, concernant l'épisode de chaleur plus récent, celui de juin, la surmortalité reste pour l'instant toujours estimée à 1000 décès supplémentaires, mais ces données sont encore provisoires car elles sont basées sur des morts recensées par certificat électronique, soit 60% des décès en moyenne, et ce bilan risque de s'alourdir, indique le cabinet de la ministre de la Santé, en raison de nombreux décès survenus à domicile et qui n'ont pas été comptabilisés dans un premier temps.
0: Et des degrés en plus, eh bien, c'est du lait en moins. Les vaches aussi ont eu bien du mal à supporter les fortes chaleurs et ça se ressent directement sur la quantité de lait obtenu à la traite. Une illustration au GAEC des Liserons, c'est près de Metz. Lors de l'épisode de chaleur, la production laitière a baissé d'un tiers. C'est un reportage de Thomas Lavaux.
26: En arrivant dans l'exploitation de Dominique Boucher, une vache, une Primolstein, allongée au milieu des autres sur la paille, un moyen pour l'animal de chercher un petit peu de fraîcheur.
27: Là, sur le système où on est chez nous, avec de la robotique, donc c'est chaque vache fait un peu ce qu'elle veut, et si elle a envie de se faire traire, elle va se faire traire, mais vu que la chaleur est tellement insensible, l'appétit n'est pas là, il n'y a pas de mouvement d'animaux qui se fait au niveau du troupeau. Quoi.
26: L'éleveur possède environ 90 vaches laitières, capacité de production 1 million de litres. Il vend notamment à Savencia, le groupe de Haute-Marne, qui fabrique le caprice des dieux.
27: Plus on est monté vers les 42 degrés, plus la production diminuait, et on en a perdu en l'espace de 8 jours, voire 15 jours, on a perdu entre 8 et 10 litres de lait par vache laitière.
26: Par tête, hein.
27: Tout à fait.
26: Le producteur fait ce qu'il peut. Deux ventilateurs au plafond s'allument automatiquement dès qu'il fait plus de 15 degrés.
28: Il y a le robot qui arrive.
27: Ouais, donc ça c'est le deuxième projet qu'on avait. Donc le robot d'alimentation, il passe toutes les 45 minutes.
26: Ce robot veille à ce que les vaches aient toujours une alimentation suffisante et bien fraîche. Une condition pour que la traite se passe bien. Certains de ses collègues ont même tenté la brumisation.
27: L'année dernière, on nous dit... Il nous faut des volumes, produisez. Début d'année, on nous dit les volumes sont trop grands, on est excédentaire au niveau des volumes, on ne sait pas quoi faire avec, arrêtez de produire. Et là, maintenant, on a la canicule qui arrive et le prix, on nous dit la conjoncture n'est pas bonne. On a encore trop de lait au niveau mondial. Donc nous, producteurs, on veut bien, mais à un moment ou à un autre, faut respecter l'animal et le producteur. Et aujourd'hui, tout ce qu'on veut, c'est être rémunéré, quoi.
26: Un autre danger pour la trésorerie de l'agriculteur. Il produit lui-même l'alimentation de ses bêtes. Le maïs qu'il leur donne a déjà souffert de la chaleur, mais aussi de la fraîcheur d'il y a 2 mois. Si une nouvelle vague de chaud arrivait, le maïs pourrait être encore plus endommagé.
0: Un reportage de Thomas Lavaux. Ici Lorraine pour France Info. 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
0: Je vous rappelle que France-Suède, c'est à 23h en direct sur France Info depuis New York. Et en ce moment, c'est à Dallas qu'on joue. La Côte d'Ivoire affronte la Norvège depuis 26 minutes. Guillaume Batin, on sort de la pause fraîcheur. On s'ennuie pas un petit peu ?
3: Eh bien si, on s'ennuie un peu ici à Dallas. On a même froid, 22 degrés à l'intérieur de ce stade complètement fermé. Ça tranche par rapport aux 35 étouffants à l'extérieur. On a eu droit à une pause fraîcheur, une nouvelle fois sifflée par le public. Et puis il y a un petit spectacle parce que dans ce stade immense du Dallas Stadium, il y a une scène et les pom-pom girls étaient là. Un petit côté kitsch à l'américaine, un côté kitsch texan qu'on aime bien. La partie vient de recommencer enfin après cette pause fraîcheur. 26 minutes de jeu, 0-0 entre les deux deuxièmes du groupe E. La Côte d'Ivoire derrière l'Allemagne, 2 victoires, 1 défaite en phase de groupe. Et la Norvège, pareil, ancien adversaire de l'équipe de France. Les Bleus auraient pu se retrouver s'ils avaient terminé deuxième de leur groupe. À jouer cette rencontre, les Norvégiens et les Ivoiriens, donc, qui ont à peu près le même bilan et qui sont aussi classés de la même manière sur le tableau FIFA. 33e position pour la Côte d'Ivoire, 31e pour la Norvège. Deux équipes qui ont à peu près le même niveau théorique et il y a eu très peu d'action, peut-être à la 20e. Le tir de Ghislain Konan. Vous entendez derrière moi le Norwegian Row. Alors c'est pas le rythme islandais comme on a vu il y a quelques années. Là, ce sont les Norvégiens qui se mettent en position de rameur comme s'ils étaient sur un drakkar avec un rythme qui s'accélère. Évidemment, on aime bien ça. Et ils sont à notre droite derrière le but gardé par Orjan Nyland. Action de jeu et peut-être une reprise de Nicolas Pepe, l'ancien joueur du LOSC aujourd'hui expatrié en Liga espagnole. Mais cette balle, malheureusement, n'est pas allée dans le cadre. Mais ce sera un corner, un troisième corner pour cette équipe des éléphants, les Ivoiriens, cette équipe africaine qui peut potentiellement passer un tour supplémentaire. Ce serait historique dans son histoire et aller rejoindre l'Argentine, tout simplement, qui est déjà qualifiée dans cette compétition en huitième de finale. Ce sera Nicolas Pepe lui-même, déjà auteur d'un doublé dans cette compétition, qui va frapper de la gauche vers la droite, vers le but norvégien, du pied gauche. Et c'est pas repris par un éléphant, par un Ivoirien. Ils sont en orange ce soir, les Ivoiriens. Les Norvégiens sont en blanc. Encore une passe qui va arriver de l'autre côté, mais ça va directement sortir en 6 mètres. Et les Norvégiens vont pouvoir se relancer. Bientôt 29 minutes de jeu à Dallas. Et toujours ce score de 0-0 entre la Norvège et la Côte d'Ivoire.
0: Mais vous continuez à suivre cette rencontre pour nous, Guillaume Batin, et vous nous faites signe, évidemment, s'il y a un but du côté de Dallas. La météo et puis un nouveau point sur l'actu.
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0: Stéphanie Fromentin.
5: Si la soirée se déroule sous des températures plutôt clémentes en général, 24 à 31 degrés, et même 20-25 degrés près de la Manche et de l'Atlantique, la pointe sud-est, elle, est toujours soumise à de très fortes chaleurs, 34-37 degrés, voire 38-40 dans le Var. Associée au Mistral et à la Tramontane, la vigilance est aussi de mise sur les risques d'incendie. Demain, les températures vont continuer de baisser légèrement, mais pas suffisamment pour rafraîchir durablement l'atmosphère, car les modèles météo se prononcent plutôt pour
13: un retour des fortes chaleurs généralisées autour des 30 degrés dès vendredi, lié à un renforcement des conditions anticycloniques. Météo France envisage un week-end et un début de semaine prochaine assez proche de celle de la semaine dernière.
0: France Info, 19h30. Antoine Geoffin pour l'info.
20: Pendant la première canicule de l'année, fin mai, Santé publique France a relevé 300 morts de plus que la normale à cette période. Ces décès ne sont pas forcément dus à la chaleur extrême, précise l'agence sanitaire qui rappelle que le bilan du nombre de morts liés à la canicule n'est réalisable qu'à la fin de la saison. Le thermomètre qui chauffe et qui refroidit la carte bleue, c'est en tout cas ce que constate la Fédération française du prêt-à-porter, invitée de France Info aujourd'hui, qui parle d'une baisse de 20 à 30% du chiffre d'affaires des commerçants pour de nombreuses marques, alors que les soldes qui ont commencé et vont être prolongés d'une semaine jusqu'au 28 juillet, a annoncé aujourd'hui le gouvernement. Suzy Holt, cette annonce ne convainc pas du tout les commerçants de Saint-Étienne.
6: La rue des Martyrs de Vingré est déserte et la semaine dernière c'était encore pire en plein centre-ville de Saint-Étienne. Nidia n'a pas fait les magasins, même avec les soldes.
7: Parce qu'il y avait la grosse chaleur et je la crains énormément. Moi personnellement, passé 26, je suis chez moi à la clim.
6: Nidia va souvent chez Stéphanie acheter des vêtements et dans cette boutique, les soldes n'ont pas vraiment commencé selon la gérante.
8: La première semaine était un petit peu plus compliquée que les autres années. L'après-midi, il n'y avait personne, personne travaillait en fait. Hein. Ni boutique, ni restaurant, ça impliquait beaucoup de pertes au niveau du chiffre, bien sûr.
6: Même bilan pour Stéphane, qui possède une boutique de chaussures dans la rue à côté. Chez lui, les clients ont changé leurs habitudes.
19: J'ouvre à 9h30. Il y avait tous les jours entre 3 et 5 clientes ou clients qui attendaient à 9h30. Il y avait beaucoup de monde tout de suite le matin et au fur et à mesure de la journée, ça commençait à se dépeupler.
6: Pour ce commerçant, une semaine de soldes de plus ou de moins, ça ne change rien.
19: Les soldes, c'est les premiers jours où ça marche bien. Et jusqu'au 14 juillet, on va dire, et après les gens partent en vacances, il n'y a que si les gens reviennent en force avant le 14 juillet, là ça nous changera.
6: La solution pour Stéphane, ce serait plutôt d'adapter les horaires, que tous les commerçants ouvrent plus tôt le matin pour faire venir les clients à la fraîche dans le centre-ville.
20: Suzy Holt, ici Saint-Étienne-Loire pour France Info. Et puis tous les massifs forestiers des Bouches-du-Rhône seront fermés demain. Le département en risque maximal de feux de forêt, comme les Pyrénées-Orientales, l'Aude, l'Hérault, le Gard et le Vaucluse.
0: Et on va revenir évidemment, Antoine Geoffin, sur ce France-Suède qui s'annonce. Nous serons dans cette demi-heure avec nos envoyés spéciaux à New York et nous passerons un coup de fil à l'ambassadrice de Suède en France, fervente supportrice évidemment de son équipe. Avant cela, qui a voulu tuer un oligarque ukrainien hier soir à Monaco ? Le suspect est toujours en fuite. Est-ce Moscou, Kiev ou un réseau mafieux qui est derrière cette tentative d'assassinat ? Un ancien du KGB sera notre invité. D'abord, reprenez des forces maintenant car une nouvelle canicule approche.
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0: Météo France prévoit un probable épisode de très forte chaleur à partir de ce week-end. On ne sait pas encore quelles régions seront concernées ni combien de temps cela va durer. Écoutez le prévisionniste Patrick Marlière qui est consultant météo et climat.
22: Alors, l'épisode caniculaire, on n'en est pas encore là. En revanche, oui, il va faire chaud, très chaud, à partir de la fin de la semaine. Et en moyenne, à partir de vendredi, on dépassera certainement les 28 à 30 degrés sur la moitié nord et les 35 degrés dans la moitié sud. Alors, le bon côté, c'est qu'à part jusqu'à dimanche et lundi, les matinales restent encore un peu fraîches, mais dans le sud-ouest, à partir de lundi, on passera certainement à premier niveau de vigilance canicule pour évidemment mettre en place toutes les protections nécessaires administratives.
23: Parce qu'on le rappelle, Patrick Marlière, canicule, c'est à partir du moment où cela dure un peu, où les températures nocturnes atteignent un certain niveau.
22: Oui, c'est ça. C'est-à-dire que pour qu'on classe vraiment en vigilance canicule orange, celui qui prend en compte toute la situation, mettons, pour les personnes âgées, les enfants, il faut que pendant 3 jours consécutifs, on dépasse un seuil de chaleur dans la journée et que les nuits qui entourent ces 3 journées, le mercure ne redescende pas en dessous, par exemple, des 20 degrés en moyenne. Et là, quand on regarde la tendance jusqu'à dimanche, on descend en dessous des 20 degrés.
23: Et après dimanche, justement, cette vague de chaleur qu'on nous annonce, elle concernerait toute la France ou une partie seulement ? On sait à combien pourrait monter le mercure ?
22: Le mercure va monter, c'est sûr et certain, même sur la Bretagne, autour des 30 degrés à partir de la semaine prochaine et jusqu'au week-end qui suit. Juste le littoral de la Manche, le Finistère, qui vont rester largement en dessous de ces seuils de canicule et de forte chaleur. Alors, la chaleur, on en parle à partir de 25 degrés, forte chaleur 30, très forte chaleur 35. Alors, les très fortes chaleurs, ce sera essentiellement dans le sud de la France et peut-être une journée ou deux où on devrait dépasser ces seuils. Donc, prochain week-end, non pas le week-end du 4 et 5, mais le week-end du 11 et 12, on dépassera ces seuils de forte chaleur et il y aura quelques départements du sud-ouest qui devraient passer en vigilance canicule.
0: Le prévisionniste météo Patrick Malière, invité du 15-17 de France Info, et les esprits se sont échauffés justement à l'Assemblée autour de la canicule. Mais de la semaine dernière, les écologistes veulent déposer une motion de censure contre le gouvernement pour dénoncer son inaction sur le réchauffement climatique. Vous êtes sur place pour France Info, Pierrick Bonneau, avec les moyens techniques de Florent Layani. Vous avez assisté à quelque chose d'assez inhabituel hein, lors des traditionnelles questions au gouvernement. Sébastien Lecornu est sorti de ses gonds.
9: Oui, la question qui a mis le feu aux poudres, Céline, c'est celle de la présidente du groupe écologiste. Cyrielle Chatelain accuse l'État de ne rien faire sur les questions écologiques.
10: Pourquoi cette obstination à tous nous emmener dans le mur ? Tous nous endurons la chaleur. Mais il y a ceux qui en souffrent et il y a ceux qui en meurent. La canicule est politique, vous devrez en répondre.
9: Le ton monte rapidement.
10: Vous n'êtes pas à votre place. Les morts, vous les avez sur la conscience.
9: Les députés de gauche sont debout et le Premier ministre s'emporte à son tour.
12: Madame la Présidente, et c'est la première fois que je sors de mes gonds, d'où sortez-vous ce bilan de 10 000 morts sur lesquels vous et les vôtres, votre collègue président Gontard au Sénat, Madame la députée Rousseau, un certain nombre sont allés sur les plateaux de télévision depuis maintenant plus de 3 jours en établissant un bilan humain qui est faux, c'est scandaleux, c'est indigne. Tous les gouvernements, et singulièrement les gouvernements depuis le président Chirac, ont chacun, à leur mesure, fait quelque chose contre le réchauffement climatique. On ne peut pas le nier, et le nier, c'est abîmer le consensus républicain derrière tout ça.
9: La chef de file des députés écologistes demande l'ouverture d'une commission d'enquête. À la sortie de l'hémicycle, Cyrielle Chatelain menace même de faire tomber le gouvernement.
10: Au regard de la réponse qui a été donnée, de la négation absolue et totale de sa responsabilité, eh bien oui, aujourd'hui nous devons mettre en jeu la responsabilité du gouvernement. C'est le dépôt de la motion de censure.
9: Dépôt dans les prochaines heures, Céline, pour un

0: c'est le macronisme, c'est le hollandisme, c'est le sarkozisme, c'est sûrement pas le marinisme.
1: Le RN, nous vous en parlions la semaine dernière, propose une enveloppe de 40 milliards d'euros au total sur 10 ans pour équiper en climatiseurs les bâtiments publics, mais aussi les logements privés grâce à des prêts à taux zéro. Mauvaise idée, selon l'insoumis Éric Coquerel, qui dégaine un autre plan canicule.
2: L'idée de climatiser absolument tous les appartements dans ce pays auraient des conséquences catastrophiques. Les études montrent qu'on augmenterait à peu près la température de 1,5 à 2,5 degrés aux environs de ces installations, dans des villes comme Paris par exemple, et même de 10 degrés dans des ruelles étroites. Donc on voit bien que ce n'est pas la solution.
1: Les Insoumis demandent au gouvernement un projet de loi de finances rectificative dans lequel 9 milliards d'euros seraient consacrés dès cette année à l'adaptation au réchauffement climatique, en recourant, l'a bien compris, à la climatisation de façon plus ciblée que ce que propose le Rassemblement national.
3: Pierre-Éric Bonneau à l'Assemblée nationale avec Florent Layani pour les moyens techniques. Il est 19h39. Il s'appelle Vadim Ermolaev, c'est un milliardaire ukrainien réfugié à Monaco. Ses jours ne sont plus en danger. En revanche, le pronostic vital de sa compagne est toujours engagé. Ils ont été gravement blessés avec un adolescent dans l'explosion d'un engin piégé hier soir dans la principauté, au pied de leur immeuble. Une enquête est ouverte pour tentative d'assassinat. L'auteur reste introuvable. Le procureur général de Monaco, Stéphane Thibault, a livré ce matin les premiers éléments du dossier.
4: Il ne s'agit pas, en l'état des éléments dont je dispose, d'un attentat qualifiable de terroriste. Nous avons un homme seul qui se présente devant cette adresse, qui dépose un colis qui est en cours d'identification. Je ne peux pas vous en dire plus précisément pour le moment. Peu de temps avant que les trois occupants de l'appartement du rez-de-chaussée de cet immeuble se présentent à la porte. Et le colis explose au moment où ces trois personnes arrivent. Les victimes n'ont pas pour l'instant encore pu être entendues. L'homme n'est plus en situation de pronostic vital engagé. La femme l'est toujours et l'enfant ne l'est pas. Je sais que beaucoup de choses circulent sur les réseaux sociaux. Ce que je peux vous dire, c'est que pour faire justement retomber un petit peu certaines choses que j'ai pu lire, c'est que l'homme est résident monégasque depuis 2021, enfin en tout cas au plus tard en 2021, que nous n'avons aucune enquête le concernant à Monaco et qu'à notre connaissance, il n'est pas recherché par une autorité étrangère.
3: Alors pour les propos du procureur général de Monaco, Stéphane Thibault. Bonsoir Sergueï Girnov.
5: Bonsoir.
3: Vous êtes journaliste, ancien officier du KGB soviétique, les services de renseignement. Parlez-nous de ce Vadim Ermolaev, qui est-il ?
5: C'est un homme d'affaires ukrainien, c'est un homme d'affaires très connu parce qu'il fait partie des personnes les plus riches de l'Ukraine. Il est né en 68 à Dniepropetrovsk, qui s'appelle maintenant en Ukraine Dnipro. Donc il a fait une bonne carrière après la dislocation du URSS. Il a construit un empire assez important et différencié. Donc c'est quelqu'un qui était très connu en Ukraine, donc classé dans suivant différents classements Forbes Ukraine parmi les plus riches. Et à un moment donné, en 2017, en fait, il dit qu'il a quitté la citoyenneté ukrainienne, en fait, qu'il a refusé la citoyenneté ukrainienne, qu'il a obtenu le passeport de Chypre et qu'il est parti vivre à l'étranger. Et en 2023, le président Zelensky apparemment a fait adopter une décision contre lui, une sorte de sanction, parce qu'une partie de ses business travailler en Crimée en collaboration avec les Russes. Ermolaev, lui, il a nié ça. Il a donné une petite interview dans laquelle il disait non, c'est un bon Ukrainien. Et donc, il s'est établi à Monaco où il vivait tranquillement. Personne ne le connaissait plus que ça. Il ne donnait pas d'interview. En fait, il menait une vie paisible. Il a 4 enfants. Et par rapport à ces enfants-là, ce qu'on connaît, c'est qu'un de ses fils, apparemment, aurait eu un problème judiciaire en Europe occidentale. Il aurait monté une société un peu d'escroquerie téléphonique et apparemment il a été poursuivi mais a conclu un accord avec les autorités judiciaires et puis après a payé une amende, une assez importante amende et puis après cette affaire a été classée. Voilà.
3: Alors, qui pourrait en vouloir à Vadim Ermolaev ? Selon vous, qui est derrière cette tentative d'assassinat puisque c'est comme ça que l'a qualifié le procureur général de Monaco ?
5: Vous savez, d'abord, on a parlé d'un attentat.

0: Politique, parce que bien évidemment, un Ukrainien, on a parlé d'une famille d'Ukrainiens, et tout de suite, vous savez, surtout l'actualité de l'Ukraine est revenue dans les médias. On parle beaucoup de difficultés de Poutine, et donc, du coup, on s'est dit, c'est peut-être un règlement de compte des Russes avec les Ukrainiens, c'est peut-être aussi un règlement de compte des Ukrainiens avec les Ukrainiens qui sont partis vivre tranquillement à l'étranger, parce que sur Monaco, vous savez, il y a quelques années, il y a eu une enquête qui s'appelait le bataillon ukrainien de Monaco. Qui parlait des oligarques ukrainiens qui ont fichu le camp de l'Ukraine et sont réfugiés en France, bien au chaud avec leurs millions et leurs milliards, et donc pour ne pas remplir l'obligation de défendre leur patrie. Mais finalement, actuellement, c'est pour ça d'ailleurs, vous avez entendu le procureur de la République qui disait, au stade actuel, rien ne permet de dire que c'est un attentat terroriste.
1: Oui.
0: Et donc, puisque c'est une personne très riche, puisqu'elle vit aussi dans un endroit très particulier, il faut bien le dire que Nice-Monaco, Nice, c'est quand même une concentration de grandes fortunes, de personnes qui sont assez, qui sont riches, mais en même temps, il y a des personnes sulfureuses, etc. Il y a des affaires qui les poursuivent. À Nice, il y a beaucoup de Russes aussi, hein, vous savez, sur la Côte d'Azur. Moi, par exemple, je ne mets pas les pieds parce que c'est un endroit qui est très dangereux pour moi. Puisque j'ai le statut de réfugié, et donc sur la Côte d'Azur, malheureusement, le climat n'est pas propice à des personnes comme moi. Et donc, du coup, on s'est dit, bah, Ermolaïev, donc c'est un réfugié politique, peut-être, etc., et il a été poursuivi par Poutine. Eh bien,
1: Mais
0: rien
1: j'ai
0: ne le
1: l'impression
0: dit,
1: que c'est pas
0: rien.
1: l'hypothèse que vous retenez.
0: Non, rien ne dit à l'instant parce que justement, il n'avait pas le statut de réfugié parce que sinon, le parquet, les services judiciaires français et monégasques nous auraient dit ça. Donc en fait, ils ont dit c'est un résident économique en quelque sorte. C'est quelqu'un qui s'est installé tout simplement à Monaco et qui vivait sa vie paisible avec ses millions. Il voyageait de temps en temps à Londres. Lui aussi, il disait peut-être en Suisse, des trucs comme ça. Et à ce moment-là, on pense plutôt quand même à quelque chose de quelque chose qui est lié avec argent, avec la richesse. Je ne sais pas, soit c'est
1: C'est
0: une
1: une
0: menace
1: mafia?
0: de grand banditisme, mafia, des trucs comme ça. C'est plutôt ça, enfin, mais ça, c'est juste une impression, hein, parce que donc, nous n'avons pas de détails actuellement. La personne qui est accusée, qui est soupçonnée de cet attentat est à la recherche. Donc, pour le moment, la police ne l'a pas arrêté. Donc, nous ne savons pas de quoi il s'agit. Bien évidemment, si on avait arrêté cet homme en chapeau noir et avec une veste noire, qui a déposé ce sac à dos dans lequel il y avait l'engin explosif plus les éléments blessants qui d'ailleurs ont blessé les deux personnes. Donc si on l'arrête, on saura un peu plus. Mais au stade actuel, il y a toutes les versions qui sont possibles et imaginables, mais en même temps, il y a rien de concret. Et finalement, vous savez, mon nez d'ancien espion me dit, c'est peut-être des choses plutôt qui sont liées à l'argent et non pas à la politique.
1: Merci beaucoup, Sergueï Girnov, ancien officier du KGB soviétique, les services de renseignement russes.
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1: Il est 19h46, c'est Antoine Geoffin pour le Fil Info avec le parquet de Nice qui ouvre une enquête.
3: Pour association de malfaiteurs en vue de la commission d'un crime et transport et détention d'explosifs. Après cette attaque hier soir au colis piégé à Monaco, attaque qui a visé un oligarque ukrainien blessé dans cette explosion, mais hors de danger désormais selon le procureur de la principauté. 4 autres personnes touchées, le suspect toujours en fuite. 7900 foyers encore privés d'électricité en France, dit Enedis dans son dernier point. À 18h, le Nord et Paris sont concernés par ces perturbations liées aux orages et à la chaleur. La canicule qui revient dès ce week-end prévient Météo France. Avec quelle intensité et quelle durée, c'est encore trop tôt pour le dire. Santé publique France a observé une surmortalité de 300 décès pendant la première canicule de fin mai. Et puis le foot, 16e de finale de la Coupe du Monde de football. La Norvège qui vient d'ouvrir le score contre la Côte d'Ivoire, 1-0, c'est bientôt la mi-temps. La France affronte la Suède, c'est à partir de 23h sur France Info.
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1: et les Bleus qui entrent en piste dans ces 16e de finale. Plus le droit à l'erreur, hein. Ce sont désormais des matchs à élimination directe. La France affronte ce soir la Suède, édition spéciale sur France Info à partir de 21h. La rencontre à 23h. Prenez des vitamines pour tenir au cas où il y ait même des prolongations et des tirs au but. On file au MetLife Stadium de New York où nous attendent Xavier Monferrand, Julien Froment. Alors j'ai regardé, Julien et Xavier, les précédents France-Suède ou Suède-France depuis 2008. Il y en a eu 7 avec 5 victoires françaises, 2 suédoises. Le dernier duel, c'était en 2020, victoire de la France. Et la plupart de ces matchs avec... vous notez, vous prenez des notes, c'est ça?
4: Non, je les connais, les stats.
1: Pour une fois que je peux en donner, vous permettez ou pas? Je peux terminer?
4: Sans problème.
1: Bon. Et alors, la plupart des scores, c'était des écarts de but assez faibles. Tout ça pour vous dire, Xavier et Julien, que finalement, la Suède, c'est un adversaire qui semble à notre portée.
4: Oui, alors je vais vous donner une autre stat aussi. Vous savez qu'on n'a jamais battu la Suède en compétition internationale ?
1: Eh bien non.
4: Les Bleus n'ont jamais battu la Suède en compétition internationale. Je vous dis ça, en fait je vous ai rien dit, je vous ai menti. Parce qu'en fait, on ne les a jamais joués en Coupe du Monde et on les a joués 2 fois à l'Euro. Il y a eu un match nul et une défaite. Voilà, mais en fait, en vrai, et ça remonte au calendrier grec. 2012, c'est déjà malheureusement, se mettre un petit coup de vieux, mais c'est déjà les calendriers.
1: On n'avait qu'une seule étoile en 2012.
4: On n'avait qu'une seule étoile déjà, donc on était une jeune nation du football mondial. Non, mais bon, c'est vrai qu'on va s'attendre à un match étriqué. De toute façon, la Suède avance avec 5 défenseurs. Donc, ils sont là pour se prendre à 1-0 et être pas si mécontents. Voilà, ils misent aussi sur la solidité pour tenir les Bleus le maximum. Peut-être les pousser aux prolongations, peut-être aller chercher un but en contre-attaque. Ils peuvent espérer une victoire 1-0, mais enfin, ça va être étriqué. C'est un match qui va être étriqué. Et puis, en plus, l'enjeu fait que maintenant, c'est des matchs à élimination directe, ça passe ou ça casse. Donc, il y a un peu de stress quand même. Même si les Bleus, le message est passé, prennent le match au sérieux. Ben voilà, il y a un peu de tension, il y a un peu de nervosité, donc forcément, c'est pas sûr que ça donne un très grand match de football.
1: Et puis il y a aussi une forte chaleur, hein, Julien. On n'est pas sur une canicule, mais en tout cas, il va faire très chaud.
5: Oui, il fait moins chaud que chez vous en France, mais c'est vrai que là, on est sur des températures assez élevées quand même. 32 degrés, ressenti 34, et surtout l'humidité. Ouais. 49% d'humidité. Il y a un tout petit peu de vent, mais c'est de l'air chaud. Et encore, nous, on est en hauteur, hein. On est au 7e étage du stade, donc on touche quasiment le ciel. Mais imaginez les joueurs sur la pelouse, ça va être des conditions assez délicates. D'autant plus que la pelouse en elle-même,
1: elle est toute pourrie.
5: Vous avez expliqué que l'herbe avait un tout petit peu poussé, mais je peux vous assurer que vu de haut, elle a quand même pas fière allure. Et ça aussi, ça va être. Un paramètre à prendre en compte pour les Français et pour les Suédois parce que tout simplement la pelouse est assez dure, ce qui n'est pas très agréable pour jouer, pour les articulations. Donc voilà, c'est pas des.
4: On va dire là, c'est une bonne idée là, les bénévoles qui jouent déjà dans la surface. Très bonne idée ça.
5: Donc voilà, on n'est pas dans des conditions idéales entre guillemets pour que ce match soit un match spectaculaire.
1: Enfin, il n'y aura pas d'excuses hein, quand même si la
4: Bien
1: France
4: sûr.
1: Ne
4: non,
1: gagne pas ce soir.
4: Non, c'est pour les deux équipes, mais le problème c'est aussi de ça peut déboucher sur des blessures. C'est toujours aussi le parce que se qualifier c'est bien pour il ferait le boulot derrière c'est le Paraguay tout ça l'aventure continue. Mais enfin si vous avez un des quatre devant qui s'est fait mal parce que il est tombé sur la dalle de béton là qui est en dessous. Bah, c'est pas génial quand même.
1: Quand vous dites les quatre, il y a Mbappé, Olise, Dembélé
4: et probablement Barcola pour aujourd'hui.
1: Ce serait Barcola donc qui serait choisi ce soir plutôt que Doué, en tout cas pour démarrer le match.
4: Il y a un peu l'alternance, on va dire.
1: Ouais. L'ambiance autour de vous, alors on ne sait pas encore tout de suite, hein, le match c'est dans 3 heures. Qu'est-ce qu'il y a ? Il est là ? Il est à côté de vous ?
4: Non, dans les baffes. Dans les baffes. Mais sinon, il n'y a que les baffes avec nous. Hein.
1: Ah bon, vous êtes tout seul au stade ?
4: On ouvre le stade. Oui, nous on ouvre le stade toujours.
1: Les ouvreurs du stade. Il y a combien de supporters français qui sont attendus, vous le savez ?
5: On n'a pas encore eu le chiffre officiel, mais lors du dernier match des Bleus, ici même au MetLife Stadium, c'était 4000 supporters français via la Fédération Française de Football. Et après, il faut ajouter tout le contingent de la diaspora américaine qui viennent soit de New York, forte communauté française francophone à New York, et puis même des autres États voisins. Face au Sénégal, franchement, on n'était pas loin des 8-10 000.
4: Ouais, parce qu'il y a tous les étrangers aussi qui...
5: Ajouter les Américains fans des Bleus, ça aussi.
4: Ah ouais, il y en a beaucoup. Hein.
5: C'est pas
4: beaucoup de Latinos, beaucoup qui ont des maillots Mbappé. Il y a beaucoup de fans de l'équipe de France. Elle a vraiment bonne cote, hein, l'équipe de France, vraiment beaucoup.
1: Eh ben, espérons que ça porte chance à nos Bleus. Alors, il y aura évidemment des supporters dans le stade à New York, mais il y en aura aussi, évidemment, et plus, beaucoup plus chez nous, ici en France, notamment à Grand Contrôle. C'est dans le 12e arrondissement de Paris, près de la gare de Lyon. C'est un espace où a été installé un écran géant pour les supporters. Vous y êtes pour France Info, Alexandre Berthaud. Il y a déjà du monde ?
6: Oh oui, il y a déjà du monde, et c'est pas un écran, c'est six. Il y a un écran géant, mais en fait, il y a six écrans tout autour de ce complexe. C'est un ancien complexe industriel, donc il y a beaucoup de place avec un intérieur, à l'extérieur, et pour la première fois, ils ont mis des écrans qui donnaient sur l'extérieur. Et donc, il y a déjà du monde, il y a des gens qui sont venus, qui réservent leur place, on voit des maillots des Bleus, etc. Mais ils diffusent également les autres matchs, et vous savez qu'il y a Côte d'Ivoire, Norvège en cours, et donc on peut voir sur les bancs au bord des tables et les yeux rivés sur l'écran, et des supporters ivoiriens avec le maillot de la Côte d'Ivoire, ou des supporters avec des chapeaux de vikings. Voilà un peu l'ambiance pour le moment. Évidemment, les supporters des Bleus arrivent petit à petit. Je crois que je suis avec la directrice du lieu, Léa Blanchemanche. On attend combien de personnes ce soir ici ?
7: Bonsoir. Pour ce soir, on attend environ 2200 personnes.
6: 2200 personnes. Donc c'est quoi ? C'est complet ?
7: Ouais. Full.
6: Par rapport à la semaine dernière, elle me disait, Léa, que ça ira mieux, puisque là, vous vous rappelez la semaine dernière, le match en semaine, le France-Irak interminable.
1: Oui.
6: Eh bien, là, les spectateurs avaient petit à petit quitté le lieu. Là, on ferme, on a repoussé l'horaire de fermeture, c'est ça ?
7: Oui, tout à fait. Ce soir, on fermera plus tard, jusqu'à la fin du match.
6: Donc, même s'il y a prolongation ?
7: Oui, tout à fait, c'est prévu.
6: Bon, c'est prévu.
1: Et tirs au but.
7: Ouais, le stock. Frigo rempli, tireuse en place. On est là. On vous attend.
6: Et là, pour le moment, on se restaure. Hein. Le stand qui gagne, c'est la pizza, je crois. Mais il y a beaucoup de choix. Il y a beaucoup de choix. Et je vous ai entendu sur les tirs au but. On va gagner avant. Hein. On va essayer de se coucher tôt, non ? Non, parce que je discutais avec des supporters qui disaient ça va bien deux minutes, les matchs à 23h en semaine.
1: Ouais, c'est ça. Donc, on a déjà eu hier soir un match avec des tirs au but. Alors, c'était pas la France, bien évidemment, mais enfin, on l'a suivi quand même. C'est vrai qu'on se couche très tard. On sort d'une canicule qui nous a épuisés. Donc, c'est vrai que ce serait bien que, voilà, un petit 2-0 et qu'on en finisse.
6: Oui, et il fait moins chaud ouais. Ce
1: il
6: soir,
1: il fait pas
6: la
1: trop chaud
6: dernière.
1: Justement dans cette halle non. Où vous vous trouvez là.
6: Non, non, ça donne sur l'extérieur, ça brasse de l'air, mais c'est vrai que la semaine dernière, Léa, la directrice, me disait qu'il y avait moins de monde à cause de la chaleur, tout simplement. À part pour le match contre la Norvège, donc c'était vendredi soir, et là, ce soir, donc on va être plein, et effectivement, là, ça devient compliqué de trouver une place assise, donc l'ambiance monte lentement, on commence à réserver sa petite place pour regarder le match de la France tout à l'heure.
1: Bon, n'y allez pas parce qu'on a bien compris, hein, c'est ce que nous a dit votre invitée, la directrice. C'est complet dans cet espace de Grand Contrôle dans le 12e arrondissement de Paris. Alexandre Berthaud, merci beaucoup. Voilà pour les supporters français. Eh bien, allons voir dans le camp adverse. Hein, nous étions tout à l'heure avec l'ambassadrice de Suède en France, Caroline Vicini, qui veut malgré tout croire à la victoire de son pays.
8: Oui, je vais le suivre. Cette fois-ci, c'est quand même pas trop tard. C'est à 11h le soir. Et ici, on a les nuits blanches. Donc, on va se tenir réveillé quand même.
1: Quand on est suédoise, mais qu'on travaille en France, est-ce qu'on est un petit peu ballotté entre les deux équipes ou alors pas du tout? Vous voulez la victoire de la Suède?
8: Je veux vraiment la victoire de la Suède. Mais je pense que je suis dans la bonne situation. C'est la Suède perd. J'ai une deuxième équipe
1: à supporter,
8: qui est la France à supporter. Oui.
1: Mais vous savez évidemment que la Suède n'est pas la favorite. Hein. Ce soir, vous avez quand même un petit espoir.
8: Oui, comme votre collègue aux États-Unis à New York l'a indiqué, je pense l'espoir. Ce matin, quand on a entendu les nouvelles de Paraguay et le Maroc, on s'est dit, c'est ça peut se passer. On peut bien passer nous-mêmes.
1: Comment les Suédois vivent cette compétition, Madame l'ambassadrice ? Est-ce qu'ils sont collés devant la télé ?
8: Oui, tout à fait. Dans les grandes villes aussi, il y a des grands écrans dans les places, sur les stades, un peu partout. Les gens se sont réveillés pour les autres matchs à 4 le matin pour aller au centre de Stockholm pour voir pour voir la première match, par exemple. Donc,
1: il y avait du monde les rues de Stockholm à 4h du matin pour regarder la Suède jouer. Ah bon ?
8: Oui, oui, tout à fait. Et ici, dans mon petit village où je suis maintenant, il y a plein de gens dans des maillots jaunes et bleus. Donc, on est préparé.
1: Il y a des traditions en Suède pour regarder un match de foot ? Ou est-ce que c'est comme partout, bière et pizza ?
8: Oui, je pense que c'est un peu ça. Hein. C'est la bière, et ce sont des discussions très profondes sur les tactiques, les stratégies, les joueurs et tout ça. Nous, on a acheté des bonbons suédoises. Vous savez, nous, on aime beaucoup de bonbons en Suède. Donc, on a acheté un grand sachet de bonbons suédoises pour ce soir.
1: L'ambassadrice de Suède en France, Caroline Vicini, qui va suivre ce France-Suède avec ses bonbons en famille et avec des amis, justement, dans son pays suédois. On va faire un petit détour par Dallas, parce qu'il y a un match en cours entre la Côte d'Ivoire et la Norvège. Bon, c'est la mi-temps, Guillaume Batin, et avantage pour l'instant aux Scandinaves.
9: Oui, on s'est ennuyé ferme jusqu'à la 38e minute au Dallas Stadium, jusqu'à cette frappe magnifique d'Antonio Nusa, l'ailier gauche de la Norvège. Si vous voyez l'équipe de France, si vous regardez Kylian Mbappé avec le Real ou avant avec le PSG, il a une particularité, Kylian Mbappé, c'est de s'orienter sur le côté gauche de l'attaque de son équipe et de frapper du pied droit, une frappe enroulée, et souvent ça va dans le petit filet, dans la lucarne. Et bien c'est exactement ce but-là qu'a mis Antonio Nusa, une frappe pure, enroulée, qui est allée dans la lucarne gauche du gardien norvégien. Et ensuite les Norvégiens ont vraiment mis le pied sur le ballon, ils ont multiplié les offensives. Ce sont les Ivoiriens qui vont devoir remettre un petit peu les choses à l'heure, les horloges à l'heure pour le début de cette seconde période qui va démarrer dans quelques secondes ici à Dallas.
1: 1-0 pour la Norvège face à la Côte d'Ivoire pour le moment. À tout à l'heure, Guillaume Batin. Je signale juste que nous étions tout à l'heure à New York avec nos envoyés spéciaux et les moyens techniques étaient assurés par Virginie Lorda.
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1: Stéphanie Fromentin.
12: Si la soirée se déroule sous des températures plutôt clémentes en général, 24 à 31 degrés, et même 20-25 degrés près de la Manche et de l'Atlantique, la pointe sud-est, elle, est toujours soumise à de très fortes chaleurs, 34-37 degrés, voire 38-40 dans le Var. Associée au Mistral et à la Tramontane, la vigilance est aussi de mise sur les risques d'incendie. Demain, les températures vont continuer de baisser légèrement, mais pas suffisamment pour rafraîchir durablement l'atmosphère, car les modèles météo se prononcent plutôt pour un retour des fortes chaleurs généralisées autour des 30 degrés dès vendredi, lié à un renforcement des conditions anticycloniques. Météo France envisage un week-end et un début de semaine prochaine assez proche de celle de la semaine dernière.
1: Très belle soirée sur France Info. N'oubliez pas notre édition spéciale à partir de 21h et puis le match de l'équipe de France à suivre à partir de 23h contre la Suède. Il est 20h. Toute l'info avec vous, Emmanuel Langlois.
13: Mais la vague de chaleur, on vient de l'entendre, n'est pas encore totalement derrière nous. 4 départements du Sud-Est resteront demain mercredi en vigilance orange canicule. Le Var, les Alpes de Haute-Provence et les 2 départements Corse. Et alors que l'activité des hôpitaux reste soutenue, les bilans de mortalité, eux, se consolident. Concernant l'épisode de canicule du mois de mai, Santé publique France vient de publier 2 nouveaux chiffres. Anne Le Gall, il y a au moins 300 morts supplémentaires dans l'Hexagone.
14: Pour estimer cette surmortalité, entre le 26 et le 30 mai, Santé publique France s'est basée sur les certificats de décès dans 17 départements en vigilance orange à la canicule à ce moment-là. Des départements situés en Île-de-France et sur la façade ouest du pays. Dans ces 17 départements, il y a eu 300 décès en excès, au moins 14% de plus que d'habitude. Tous n'ont pas de lien avec la chaleur, mais il apparaît que cette surmortalité concerne aux 3/4 des personnes âgées de plus de 75 ans dans des proportions supérieures à la moyenne. Par ailleurs, concernant l'épisode de chaleur plus récent, celui de juin, la surmortalité reste pour l'instant toujours estimée à 1000 décès supplémentaires, mais ces données sont encore provisoires car elles sont basées sur des morts recensées par certificat électronique, soit 60% des décès en moyenne, et ce bilan risque de s'alourdir, indique le cabinet de la ministre de la Santé, en raison de nombreux décès survenus à domicile et qui n'ont pas été comptabilisés dans un premier temps.
13: Anne Le Gall, et dans ce contexte, les députés écologistes annoncent le dépôt d'une motion de censure. Ils dénoncent l'impréparation, selon eux, du gouvernement face à la récente canicule qui a frappé la France. Sébastien Lecornu a lui jugé scandaleux et faux le bilan de 10 000 morts avancé par ces élus écologistes à l'Assemblée. Le Premier ministre s'est défendu devant les députés de toute inaction face au changement climatique. Une enquête pour homicide involontaire ouverte après l'accident d'avion dimanche près de Nancy qui a coûté la vie à 11 personnes, annonce du parquet de Paris ce soir. Parmi les victimes, 5 devaient faire leur baptême de parachutisme. Elles ont péri dans la chute encore inexpliquée très peu de temps après le décollage de l'appareil qui les transportait. C'était une promesse phare du deuxième quinquennat d'Emmanuel Macron. Elle pourrait connaître son épilogue prochainement. L'Assemblée a une nouvelle fois, une troisième fois, adopté ce mardi à une large majorité la création d'un droit à l'aide à mourir. La réforme va désormais repartir au Sénat qui devrait à nouveau s'y opposer. Mais le gouvernement a décidé de donner le dernier mot à l'Assemblée nationale où le vote final est fixé au 15 juillet. Et puis en tout cas, on va demander qu'un juge d'instruction enquête sur Jordan Bardella. L'association de lutte contre la corruption a déposé plainte contre le président du RN qu'elle accuse d'avoir occupé un emploi fictif d'assistant parlementaire européen et participé à la production de faux. Le RN dénonce ce soir une manipulation. 20h04 sur France Info, l'heure des informés, Victor Maté et ses invités.
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16: Bonsoir et bienvenue sur France Info à la une. Ce soir, chasse à l'homme toujours en cours près de Monaco pour retrouver le suspect qui a posé un collier explosif. Hier soir, 3 blessés, dont un oligarque ukrainien. La piste de l'attentat est pour l'instant écartée. S'agit-il d'un règlement de compte, d'un acte d'intimidation dans un territoire Monaco réputé pour assurer la sécurité de ses résidents millionnaires? On en parle dans un instant. Protéger les consommateurs et les commerçants français, le gouvernement change de braquet face aux géants chinois de l'ultra fast fashion comme Chine ou Temu. La taxe de 2 euros sur les petits colis est suspendue, arrivée d'une taxe européenne. Est-ce que cela permettra d'éviter le contournement des règles par les plateformes? On en débat avec nos informés. Nos informés qui attendent impatiemment le match des Bleus. C'est à 23h face à la Suède, 16e de finale de la Coupe du Monde de football. Nous serons aux États-Unis avec nos envoyés spéciaux. Elle aurait pu travailler à l'équipe. Elle a choisi les Échos. Bonsoir Clémence Lemestre.
17: Bonsoir.
16: Directrice adjointe des rédactions des Échos. Valérie Gasse, chef ou capitaine, si vous continuez à filer la métaphore footballistique du service politique de RFI. Bonsoir Valérie.
17: Bonsoir.
16: À vos côtés, Cédric Clairin, votre club à vous, c'est l'Humanité Magazine, au poste de rédacteur en chef. Bonsoir Cédric.
18: Bonsoir, je vais bientôt être transféré d'ailleurs, je vous l'annonce.
16: Ouh là là, attention, des infos ou des infos que sont verras en cours d'émission. Richard Verly, bonsoir.
19: Bonsoir.
16: Correspondant France et Europe pour le Média Suisse. Blic, la Suisse qui affronte l'Algérie au prochain match. Ce sera la nuit, il faudra veiller tard pour,
19: ça va être compliqué,
16: pour suivre ce match. Ce n'était pas un attentat, mais une attaque ciblée, d'après les autorités monégasques. L'explosion d'un colis piégé devant un immeuble cossu de Monaco hier soir à 21h. Il a fait 3 blessés. L'oligarque ukrainien Vadim Ermolaev, sa femme et un adolescent de 13 ans, membre de la famille. Le procureur général de Monaco, Stéphane Thibault, a tenu une conférence de presse à la mi-journée.
20: Un homme seul qui se présente devant cette adresse, qui dépose un colis qui est en cours d'identification, peu de temps avant que les 3 occupants de l'appartement du rez-de-chaussée de cet immeuble se présentent à la porte et le colis explose au moment où ces 3 personnes arrivent.
16: Le procureur général de Monaco, Stéphane Thibault. Le pronostic vital de la femme blessée est toujours engagé ce soir. Une enquête a été ouverte pour tentative d'assassinat et dépôt d'un engin explosif sur la voie publique. Le mobile terroriste, on l'a dit, a été écarté. Et pourtant, Richard Verly, le mode opératoire, un sac à dos rempli de boulons et de petites billes de plomb, peut poser question.
17: Oui, alors le mobile terroriste, ça veut dire que ça aurait été un mobile qui n'est pas celui justement d'un règlement de compte. Là, ce qui est, semble-t-il, privilégié, c'est qu'au sein, entre Ukrainiens et Russes, puisque cet oligarque était un oligarque ukrainien, mais qui avait des intérêts en Russie, qui était peu apprécié à Kiev, il avait d'ailleurs été mis sur des listes de sanctions de la part de Kiev. Bref, ce qui est sûr, c'est que l'explosif était fait pour tuer, ou en tout cas faire le maximum de causer le maximum de blessures. Je crois, la dernière fois que j'ai écouté la radio, que l'une des personnes est toujours entre la vie et la mort.
19: Exactement, la femme de cet oligarque.
17: Voilà. Donc, ça prouve qu'aujourd'hui, cette guerre s'exporte. On a vu combien les drones ukrainiens exportaient la guerre loin des frontières ukrainiennes vers la Russie. Là, on a un autre type de guerre, on pourrait dire de l'ombre. Rappelons que ce n'est pas très étonnant, hein, vu le nombre d'oligarques russes et ukrainiens qui ont fui leur pays avant la guerre. Eh bien, il y a un moment donné où ils sont rattrapés par le destin de leur pays respectif.
19: Clémence Lemestre.
21: Oui, tout à fait. Sur les oligarques ukrainiens, on voit en fait depuis à peu près 2023, il y a quand même plusieurs oligarques qui sont morts de manière un peu violente, on va dire. Et c'est généralement, c'était des proches ou des Russes ou de l'ancien président qui était proche des Russes, Viktor Yanukovych. Et donc, par exemple, il y en a eu un en décembre 2023, il y en a eu un, il n'y a pas si longtemps que ça, en mai 2025, qui a été tué devant l'école de ses enfants à Madrid. Donc, est-ce que c'est un acte des services secrets ukrainiens ou un règlement de compte, parce qu'il avait quand même des affaires pas très claires, et notamment il était copropriétaire d'une banque estonienne qui est visée par le service de l'anti-blanchiment estonien. Donc est-ce que à cause de cette affaire qui blanchit de l'argent, là c'est plus du un peu un règlement de compte de grand banditisme, c'est à l'enquête de le dire, mais c'est sûr que les oligarques ukrainiens sont un peu recherchés partout.
19: Vous évoquiez, Richard, la piste d'un règlement de compte éventuel avec la volonté de tuer. On peut aussi se dire que ça pourrait être un acte d'intimidation, parce qu'on voit qu'effectivement, ces trois personnes ont été blessées. Si on avait voulu les tuer, on peut se dire peut-être que des services quelconques auraient eu les moyens de le faire.
17: Sauf que quand on voit le contenu du colis en question et la manière dont cela a été fait, colis vraisemblablement télécommandé, puisqu'il explose au moment où les personnes s'approchent pour le récupérer ou en tout cas se trouvent à proximité, en réalité, c'était fait pour tuer. Dans ce cas de figure, ça les a blessés, mais il y avait dans ce colis de quoi tuer. Donc, est-ce que c'est de l'intimidation? À mon sens, d'après ce qu'on apprend, c'est quand même beaucoup plus que ça. Maintenant, est-ce que c'est plutôt un règlement de compte, c'est-à-dire qu'on fait payer à cet oligarque et à sa famille un soutien qu'il aurait apporté a priori plutôt à la Russie, donc on pourrait imaginer que les services secrets ukrainiens sont concernés, ou est-ce que c'est un règlement de compte de type mafieux? Mais vous savez qu'il faut bien dire que dans ces deux pays, l'Ukraine comme la Russie, entre services de renseignement, mafia, oligarques, les frontières sont très poreuses.
19: Voilà, cet oligarque ukrainien Vadim Ermolaev, 23e plus grande fortune d'Ukraine au classement du magazine Forbes, il faut le dire, Cédric Lérin, Monaco est le refuge des Russes depuis bien longtemps, et puis depuis 2022 et le début de la guerre des Ukrainiens aussi.
18: Oui, c'est un refuge. D'ailleurs, les services secrets ukrainiens ont ironiquement appelé ces Ukrainiens le bataillon Monaco, puisqu'en réalité, ce sont tous les déserteurs, on pourrait dire, richissimes, qui ont échappé, qui auraient pu être participés à la guerre, mais qui ont quitté...
19: Oui, qui ont encore l'âge d'aller au combat.
18: Qui ont quitté le pays pour aller se réfugier à Monaco. Donc, il y a un certain nombre d'entre eux qui sont là-bas. On constate d'ailleurs que si la guerre continue par d'autres moyens, Russes et Ukrainiens vivent plutôt bien ensemble, riches Ukrainiens et riches Russes vivent plutôt bien ensemble à Monaco. Mais effectivement, Monaco a accueilli les riches Ukrainiens, comme ils savent le faire avec les riches de tous les pays à partir de 2022. Et d'ailleurs, là, ils sont en train de revoir un peu leurs conditions, parce que il y a des pressions un peu de toutes parts, puisque là, en l'occurrence, la personne dont on parle était plus qu'en délicatesse avec son pays, puisqu'il avait carrément pris une autre nationalité, la nationalité chypriote, en disant que, grosso modo, le régime fiscal était inéquitable en Ukraine et qu'il n'avait pas trop confiance dans la justice de son pays. Donc, il préférait être éloigné le plus possible. Donc, il n'était pas dans des relations très, très saines avec son gouvernement.
19: Valérie Gass.
0: Oui, Monaco, c'est un refuge pour les riches. Alors, ce qui est vrai, c'est dans cette
19: il y a ce chiffre, hein, c'est 40% des 38 000 résidents sont millionnaires à Monaco.
0: Oui, c'est ça. C'est un peu le critère d'entrée pour habiter dans la principauté, et alors encore plus pour devenir monégasque. Ce qui est assez étonnant, c'est en effet que ça se produise là-bas. Alors, en effet, il y a une concentration d'oligarques ukrainiens ou russes qui peut justifier ce genre d'attaque. On ne sait pas exactement d'où ça vient, comme ça a été dit. Mais c'est vrai que, du coup, ça met un projecteur sur Monaco, qui était une petite bulle de sécurité pour les richissimes de tous les coins de la planète, quel que soit leur passé sulfureux ou leur présent, voilà, leurs activités, qui semblent exploser. Alors, que va devenir Monaco si on n'est plus en sécurité à Monaco? D'ailleurs, le prince héritier a tout de suite réagi, hein, pour dire que c'était repris en main et que, voilà, il s'est étonné beaucoup de cette situation. Que vont faire les monégasques pour rectifier le tir? Parce qu'on arrive à saison estivale et c'est vrai que cette terre d'asile sécuritaire, eh ben, semble être un petit peu touchée, elle aussi.
19: 1000 caméras de surveillance, de vidéosurveillance pour seulement 2 km carrés, Clémence Lemestre, à Monaco.
21: Oui, et un agent de police pour 62 habitants. Alors, a priori, en France,
19: 600 policiers au total.
21: Voilà, j'ai fait à peu près le calcul. En France, c'est plutôt 1 pour 290. Donc, on voit quand même la différence. C'est un état très sécuritaire, en fait. C'est un peu ce que vous disiez. C'est 2 km², c'est tout petit. Il y a des vidéosurveillances partout. Il y a des policiers partout. En plus des policiers, il y a des agents de sécurité privés. Et donc, on entendait un peu les reportages aujourd'hui. Les monégasques sont choqués. Et c'est vraiment le terme. C'est comment ça peut arriver chez nous? Est-ce qu'on n'est plus en sécurité? On voit qu'à Monaco, il y a aussi des gens qui ont fui Dubaï, qui sont venus à Monaco, parce qu'à Dubaï, bah, il y a toujours plus ou moins la guerre. Est-ce que du coup ils vont finir en Suisse, le seul endroit où on peut être totalement en sécurité? Je ne sais pas, mais
0: pour le moment.
19: Qu'est-ce que vous en pensez, Richard Verdi?
17: C'est-à-dire que je pense deux choses. À Monaco, c'est très sécurisé, mais c'est pas tant en sécurité que ça. Je m'explique. C'est-à-dire que la difficulté, c'est que malgré le nombre de policiers, les autorités monégasques n'ont pas les moyens de renseignement, n'ont pas les moyens de détection, n'ont pas les moyens de filtrage d'un État plus important. Donc, pour dire les choses, ils s'appuient complètement sur l'appareil sécuritaire français. Ce qui veut dire qu'il peut y avoir des failles. Ça, il faut bien le savoir. Alors, est-ce que la Suisse est plus sécurisée que Monaco? Ce qui est sûr, c'est que pour l'instant, en Suisse, il n'y a pas eu ce type de règlement de compte. Il y a pas mal d'oligarques, mais beaucoup d'oligarques sont quand même partis de Suisse. Certains y ont laissé des comptes en banque, je vous rassure. Mais parce qu'il y a eu, la Suisse a appliqué, comme Monaco d'ailleurs, il faut le dire, les sanctions européennes. Mais la Suisse étant un État qui a quand même plus de moyens de services de renseignement et de services de police, l'étreinte sur les citoyens en question, qu'ils soient russes ou ukrainiens, a été plus forte. Et un certain nombre d'Ukrainiens ont déserté la Suisse, précisément parce que la présence russe était plus importante, notamment dans un endroit comme Genève. Donc je crois que ces oligarques se cherchent, même si entre eux, ils continuent peut-être de se voir, ils évitent quand même au maximum le contact parce qu'ils savent tous qu'ils sont éminemment toxiques.
19: Et comme à Monaco, Richard, la Suisse accueille des Ukrainiens qui sont pourtant aptes à combattre au front, mais les règles pourraient d'ailleurs changer en Suisse.
17: Oui, absolument. Il y a, on parle d'hommes en âge d'être au front et qui... alors, vous avez deux catégories. Vous avez ceux qui étaient en Suisse avant la guerre et qui y sont restés, et vous avez ceux qui sont arrivés en Suisse pendant la guerre. Mais effectivement, le gouvernement ukrainien, c'est le cas dans les pays européens, aujourd'hui demande à ce que tous les documents d'asile, puisqu'on parle d'asile, et dans le cas de la France, c'est le système d'asile européen, eh bien que ces documents soient refusés aux jeunes hommes en âge de combattre pour les forcer à rentrer en Ukraine.
19: Clémence Lemestre.
21: Oui, mais c'est exactement ça, mais c'est aussi la lutte contre les oligarques. En 2023, le ministre de la Justice a dit l'ère des oligarques est terminée. C'est aussi la volonté de Zelensky. Avant, il y avait une corruption absolument massive en Ukraine et elle est toujours un peu là. L'Union européenne a quand même demandé à l'Ukraine, dans le cadre d'une possible entrée dans l'Union européenne, la première chose qu'on demande aux Ukrainiens, c'est de supprimer la corruption, de vraiment lutter contre la corruption. Zelensky l'a un peu fait. Il est aussi parfois rattrapé parmi ses proches. Il a des proches qui ont aussi été condamnés pour des affaires de corruption. Donc il y a toute cette idée d'essayer à la fois d'empêcher que les hommes en âge de se battre puissent partir sous prétexte qu'ils ont de l'argent, et puis aussi d'assainir un peu les finances du pays.
19: Il y a la corruption en Ukraine, à Monaco, il y a le problème problème du blanchiment d'argent et du financement du terrorisme, puisque le pays, enfin le territoire a été remis placé plutôt sur la liste des pays qui ne font pas assez.
21: Exactement, ils sont sur la liste grise de ce qu'on appelle le GAFI, le groupe d'action financière, et qui est en fait qui lutte contre le blanchiment et le terrorisme, c'est-à-dire que le blanchiment sert souvent à financer le terrorisme. Donc ils ont été replacés sur cette liste et par conséquent, l'année d'après, ils ont été replacés sur la liste de l'Union européenne. Et donc pour l'instant, ils essayent à nouveau d'en sortir. En revanche, on peut quand même dire ils pourraient en sortir dès cette année. Et puis ils sont quand même sortis de la liste des paradis fiscaux. Donc c'est deux choses un peu différentes.
19: Cédric.
18: Oui, enfin la Commission européenne leur met quand même la pression pour mettre sur la liste des pays à haut risque. C'est-à-dire qu'on a quand même un problème endémique, d'autant que là, en ce moment, il y a beaucoup de mauvaises pubs autour de Monaco, puisque le bras droit du prince aussi multiplie les révélations auprès des policiers sur l'opacité de la fortune du prince. Donc évidemment, quand on habite dans un pays qui est sous le coup d'une liste sur le blanchiment et que soi-même on n'est pas clair, ça commence à faire beaucoup. Et figurez-vous qu'il y a quelques semaines, il y a même eu des manifestations parce qu'à Monaco, il y a 40% de millionnaires, mais le SMIC, par exemple, est inférieur au SMIC français, hein, c'est des choses qu'on ne sait pas forcément. Et donc, il y a eu 1500 manifestants il y a quelques semaines dans les rues de Monaco. Ça ne paraît pas beaucoup pour nous, mais ce serait l'équivalent d'un demi-million. Donc, il y a aussi des problèmes sociaux. Donc, Monaco vit quand même une période assez troublée.
19: Richard.
17: Oui, bah alors les affaires auxquelles on fait référence sont d'une part l'ancien bras droit financier du prince Albert, qui se répand maintenant en révélation sur le train de vie extrêmement dispendieux de la famille princière, d'une part, et puis il y a eu, rappelons-le quand même, le grabuge, un grabuge qui a conduit à un meurtre au sein de la famille Pastor, c'est cette famille de l'immobilier monégasque, Hélène Pastor, si je ne me trompe pas, qui était l'une des héritières, a été tuée à Nice. Donc on voit bien que c'est un milieu qui attire évidemment la convoitise. Après, moi, ce que je crois en termes de secret bancaire et d'évasion fiscale, il y a l'aspect, disons, légal qui continue de poser problème. Oui, l'opacité à Monaco fait que des fortunes peuvent y trouver refuge. La réalité, quand même, ne l'oublions pas, c'est que le moment où la France exige, elle obtient. Monaco n'est pas en situation de refuser des renseignements à la France si celle-ci les demande. C'est quand même une situation très différente de reproches qu'on a pu faire à une époque, par exemple à la Suisse, où l'Union européenne était quand même moins en mesure d'obtenir des informations. Maintenant, les choses se sont réglées, puisqu'il y a un échange d'informations fiscales. C'est pas pareil avec Luxembourg. Vous voyez, ce que je veux dire, c'est que Monaco est tellement tenu par la France, et d'ailleurs, rappelez-vous, c'est le général de Gaulle, si j'ai bonne mémoire, qui avait refusé que les Français continuent pouvoir être résident monégasque. Vous ne pouvez pas être résident à Monaco si vous êtes français, précisément pour des raisons fiscales.
21: Oui, les Français sont les seuls à payer les Français qui habitent Monaco sont les seuls, avec les Américains, à payer des impôts dans leur pays respectif.
19: Et à propos de la France, visite l'an dernier, on s'en souvient, d'Emmanuel et de Brigitte Macron. Événement à l'époque, puisque c'était la première visite présidentielle, Valérie Gasse, depuis François Mitterrand en 1984. Pourquoi les présidents ne se rendent-ils pas plus à Monaco?
0: D'une certaine manière, parce que Monaco, c'était presque la France. Donc, est-ce qu'il y a vraiment besoin de faire une visite d'État à Monaco et d'aller leur rendre visite? Et puis aussi, pour toutes les raisons qu'on a exposées, c'est-à-dire que Monaco, c'est les paillettes, c'est la jet set, c'est la famille princière dont on a connu les frasques ou les histoires magnifiques. Et puis, c'est aussi le blanchiment d'argent, certaines opacités sur un certain nombre de secteurs économiques. Et tout ça, ça fait que pour un chef d'État français, c'est pas forcément une priorité. Maintenant, on sait que Emmanuel et Brigitte Macron s'entendent très bien avec le prince Albert et son épouse Charlène. Et donc, il y a eu aussi ce lien-là qui a dû jouer dans l'organisation d'une visite. Et puis, comme ça faisait longtemps, Emmanuel Macron, il aime bien faire les choses que les autres n'ont pas fait aussi.
19: Voilà, il y a un plus personnel, effectivement. Cédric Clairin.
18: Oui, et ça en dit aussi long sur cet objet politique qu'on essaye d'étudier depuis 10 ans, qui est le macronisme. C'est-à-dire, être le président des riches pour un autre, c'était assez embêtant. Lui, finalement, il finit par l'assumer. Et donc aller à Monaco, c'est assez naturel. Mais pour compléter ce que disait Richard tout à l'heure, l'une des accusations du bras droit d'Albert, l'ancien bras droit d'Albert, est justement d'être sous la coupe de la famille Pastor, dire que la principauté serait sous la coupe du géant de l'immobilier Pastor là-bas. Donc c'est aussi une affaire potentiellement de corruption qui couve. Donc on a peut-être pas fini de parler de Monaco.
19: Encore un mot sur le sujet, Richard Berly.
17: Oui, je rappelle juste que les morts violentes, il y en a eu à Monaco, il y a celles qu'on a évoquées, il y a eu aussi en 1999 la mort du banquier Safra, un banquier très influent de New York qui vivait à Monaco et qui s'est trouvé enfermé dans son appartement en feu. Je vous laisse éventuellement penser si c'était accidentel ou pas, mais toujours est-il qu'on voit bien qu'évidemment Monaco attire ce genre d'affaires. Et puis, je reviens à l'Ukraine et à la Russie, la nationalité de cet oligarque, si je ne me trompe pas, c'était Chypre. Chypre, il y a eu aussi, il y a le même cas de figure, il y a beaucoup d'oligarques. Ce qui nous amène à dire une chose, on pense toujours que ces gens sont partis à Dubaï, qu'ils sont partis très loin, mais en réalité, ils sont souvent pas partis si loin, parce qu'il y a d'autres facteurs qui rentrent en compte, et donc quand ils sont à Monaco, ils sont quand même plus vulnérables, et c'est peut-être ce qui s'est passé.
19: Ce qui rejoint ce que vous disiez tout à l'heure, Clémence Lemaitre, sur le fait que certains de Dubaï étaient revenus notamment
21: notamment à Monaco, et beaucoup en Suisse, ou en tout cas, on sait qu'ils appellent, ils se renseignent, est-ce qu'il y a de l'immobilier intéressant à acheter, parce que c'est vrai que c'est pas mal de fortunes qui placent leur argent dans l'immobilier aussi.
18: Et est-ce qu'il y a des conditions d'opacité aussi intéressantes? Chypre est un des spécialistes de ça, donc c'est pas un hasard non plus. Si cet oligarque ukrainien avait pris la nationalité chypriote, Chypre est en bataille avec Dubaï pour attirer ce genre de personnages.
21: Et c'est pas le seul oligarque d'ailleurs à avoir pris la nationalité chypriote.
19: Voilà ce que l'on pouvait dire ce soir sur ce colis explosif donc hier soir déposé à Monaco, 3 blessés dont cet oligarque ukrainien et le suspect qui est toujours activement recherché ce soir. Cette question à présent dans les informés, comment faire pour contrer les géants chinois du e-commerce et de la fast fashion, Shein, Temu ou encore AliExpress? La France a essayé d'imposer une taxe sur les petits colis mais cela n'a pas fonctionné. Le gouvernement décide donc de la suspendre. C'était une taxe de 2 euros sur les colis de moins de 150 euros. L'idée, c'était notamment de dissuader les consommateurs, mais cette taxe n'était pas assez efficace, résume Johan Petiot, directeur général de l'Alliance du Commerce.
2: Il faut reconnaître aussi nos erreurs et changer de braquet lorsque les dispositifs qu'on met en place ne marchent pas. Et force est de constater que la taxe sur les petits colis mise en place en France ne fonctionnait pas, elle ne rapportait quasiment rien. Elle empêchait les autorités françaises de bien contrôler les colis puisqu'ils n'arrivaient plus chez nous, ils arrivaient dans un autre pays européen.
19: Pour bien comprendre, Clémence Lemaitre, ce qui se passait, la taxe française était de fait contournée par les plateformes qui faisaient arriver les colis en Belgique, par exemple, et ensuite les acheminaient en France par camion.
21: Oui, c'est exactement ça. On avait fait un reportage à l'aéroport de Liège en un mois et demi, donc à partir du moment où la taxe française est rentrée en vigueur le 1er mars, exactement. Il y a plus de 50% de hausse de petits colis qui sont arrivés à l'aéroport de Liège, qui a été d'ailleurs un peu débordé. Et en fait, ils estiment qu'il y a eu un déport des petits colis, du volume qui devait arriver en France, qui est arrivé notamment en Belgique ou dans d'autres pays européens, 90%. Et donc, en fait, le gouvernement qui pensait avoir des rentrées d'argent avec cette fameuse taxe. Ils avaient prévu dans le budget 2026 à peu près 30 millions par mois de rentrée d'argent. 400 millions en un an. Au final, on a atterri à 2,3 millions par mois. Donc, c'était vraiment pas rentable. 15 fois moins. Donc, à partir du moment où les Européens ont mis en place leur taxe, du coup, ils ont intérêt à juste prendre la taxe européenne qui permet quand même quelques petites rentrées d'argent. Je rappelle que
19: parce qu'on n'a pas dit à partir de demain, il y aura une taxe européenne de 3 euros.
21: Alors, c'est une taxe européenne, donc c'est l'Europe qui récupère l'argent, mais il y a quand même 25% qui part à la France. Et si la France n'avait pas... En fait, pour le coup, c'est plutôt du pragmatisme. Si la France n'avait pas fait ça, en fait, les petits colis auraient continué à arriver par avion à Liège ou, je sais pas, en Allemagne, etc. Et après, par route en France, ce qui, en plus, d'un point de vue écologique, est quand même encore plus aberrant que juste faire arriver les avions à Roissy.
19: Ça veut dire, Valérie Gasse, que le gouvernement n'avait pas anticipé que cette taxe puisse être contournée comme ça, que les vols et les colis puissent être amenés dans des pays voisins, puis ensuite transférés en camion.
0: Ça paraît un peu étonnant, en effet, qu'il n'ait pas pensé qu'il puisse y avoir une réorganisation de toutes ces plateformes qui sont généralement très adaptables, on va dire, à ce genre d'évolution. Après, il y avait une volonté politique derrière l'annonce de cette mesure de marquer les choses. Alors, ça a fonctionné un temps. Là, on voit que maintenant, le système ne fonctionne pas, on se rabat. De toute manière, ça ne pouvait pas tenir si la France était seule à le faire. Donc, le fait de mettre une taxe au niveau européen est assez logique. Ouais. Donc, voilà. Mais bon, c'est toujours pareil. Entre l'efficacité économique et la volonté, l'affichage politique, il peut y avoir parfois des petites distorsions ou des petites adaptations qui sont nécessaires.
21: Mais ça a poussé Bruxelles, pour le coup, à avancer, puisque Bruxelles, au départ, devait mettre sa taxe en 2028. Mm-hmm. Donc, ils l'ont quand même avancé. Et on peut dire que c'est grâce à la France, mais aussi l'Italie, voilà, qui, certes, avait fait marche arrière, mais avait aussi mis une taxe sur les petits colis.
19: Qu'est-ce qu'il nous dit, Cédric Clairin, que la taxe européenne marchera mieux que la taxe française ?
18: Alors, mieux, ça, sans doute que oui, parce que l'échelle est plus importante et donc il est plus difficile de contourner. Mais cela dit, on est face à des géants avec un pouvoir économique, un pouvoir logistique extrêmement puissant. Donc là, ils ont la parade existe déjà. D'ailleurs, c'est votre interlocuteur qui l'expliquait très bien sur votre antenne. C'est qu'il y a un immense hangar en Pologne qui a été construit et qui va accueillir, je crois que c'est Chine, hein, qui l'a construit. Donc qui va accueillir, c'est 700 terrains de foot, hein, c'est immense, c'est plus que tous les entrepôts Amazon de France.
21: C'est plus de 100 terrains.
18: Qui va accueillir tous les produits et ensuite les livrer en gros et contourner la taxe européenne sur les petits colis. Donc on voit que là, ça devait arriver en 2028. C'est avancé de 2 ans et on est encore en retard sur Chine. Donc on voit bien que le débat ne se pose plus au niveau d'une taxe ni des petits colis, mais d'une vraie réflexion sur comment l'Union européenne peut agir face à des géants du commerce avec leurs méthodes, comme sont Chine, Temu ou d'autres multinationales américaines d'ailleurs.
19: L'une des craintes des autorités européennes, Richard Verli, c'est aussi que le contournement se fasse, tiens, par la Suisse.
17: C'est possible, il faut bien le dire, ça existe dans d'autres domaines. Il y a d'ailleurs des entreprises qui ont pendant longtemps profité de la Suisse pour y installer des chaises sociaux, pour contourner un certain nombre de régulations européennes. Mais je dirais, franchement, n'oubliez pas qu'en Suisse, tout coûte cher. Et donc, vouloir installer des entrepôts en Suisse, c'est pas nécessairement économiquement très intelligent de la part d'un opérateur dont le but est justement de vendre le moins cher possible. Donc, je ne pense pas qu'on attire ce genre d'entreprise. Par contre, ce qui me surprend, mais ça va peut-être venir, c'est qu'il y a quand même un moyen simple de savoir ce que ces géants chinois, alors on les a cités, ont vendu. C'est une inspection. C'est savoir qui sont les destinataires qui ont signé les actes commerciaux, les cartes de crédit et autres. Et à ce moment-là, on saura exactement combien de citoyens européens leur ont acheté des choses et on les taxera sur cette base. Donc je crois qu'à un moment donné, un redressement fiscal ou en tout cas une opération d'inspection fiscale de grande ampleur à l'échelle européenne de ces géants chinois serait tout à fait justifié. Si on ne le fait pas, disons-le quand même, c'est qu'il y a peut-être une raison. C'est-à-dire qu'on est toujours dans ce système du donnant-donnant. On veut obtenir des choses de la Chine. On sait que la Chine est très sourcilleuse sur la protection de ses entreprises. Est-ce que ça ne fait pas partie, eh oui, de ce donnant-donnant qu'on se sent obligé d'avoir avec la Chine? Mais pour l'instant, il est à notre détriment très largement.
19: Et est-ce que c'est aussi simple que ça de contrôler, parce qu'on parle de milliards d'envois sur toute l'Europe, Clémence Lemestre?
21: Oui, c'est vraiment, je crois qu'en 2025, il y a eu quelque chose comme 5,4 milliards de petits colis qui sont arrivés. Donc c'est absolument complètement dingue. D'ailleurs, en novembre, normalement, il devrait y avoir une taxe de plus de 2 euros, je crois.
19: Une sorte de taxe douanière.
21: Une taxe danoise, en fait, supplémentaire pour rembourser le travail des douaniers. Le seul avantage...
19: Ça fera 5 euros en tout, du coup.
21: Ça fera 5 euros en tout. Le seul avantage d'avoir ces grands hubs logistiques qui font donc plus de 100 terrains de foot, pour parler foot, c'est que du coup, pour les douaniers, ce sera beaucoup plus facile, parce qu'au lieu d'avoir à contrôler des milliards de petits colis, là, ils auront à contrôler des grandes masses qui vont arriver, et en fait, comme ils font d'habitude. Et ces colis, enfin, ces produits qui arriveront en masse, seront quand même taxés pas par la taxe sur le petit colis. Donc il y a un avantage, et surtout pour la sécurité, c'est-à-dire qu'ils pourront mieux surveiller les, tout ce qui arrive quand c'est un énorme camion de, je sais pas quoi, de robes par exemple, ou de jouets pour enfants, ils pourront vérifier que c'est pas toxique, qu'il n'y a pas un danger pour les populations. Donc ça, c'est le seul avantage qui change. Et en fait, ils viennent... Non, c'est le seul avantage qui change. Ils viennent un peu comme les autres géants du e-commerce, comme un Amazon, comme un Zalando, où en fait, ils font venir des énormes pelletées de produits qu'après, ils acheminent par la route.
19: Oui, parce qu'on ne l'a pas dit, Cédric Clairin, il y avait aussi un double objectif avec cette taxe et cette lutte contre ces géants. C'est à la fois de protéger le consommateur de produits parfois défectueux ou dangereux, et puis aussi de protéger, bien sûr, les commerçants plus traditionnels, on va dire, en France.
18: Oui, c'est gentil de dire un peu défectueux, puisque l'UFC que choisir avait fait une étude il y a quelques mois, l'automne dernier, je crois, sur les chargeurs, par exemple, électriques qu'on utilise tous les jours. Une des deux marques que l'on cite depuis tout à l'heure était à 0% de conformité, et l'autre à 4%. Donc on a entre 96 et 100% de chargeurs qui ne respectent pas les normes françaises. Sur les jouets sur lesquels on est assez sensible, on est sur des taux aussi de 80 à 90%. C'est invraisemblable. Et donc le débat, il est là. Il est comment est-ce qu'il est possible que de telles marchandises arrivent en France, alors qu'elles ne en France, en Europe même, alors qu'elles ne respectent aucune norme. Et je serais un peu moins optimiste que Clémence, parce que l'une des caractéristiques du entreprise, c'est de créer énormément de produits. Donc, c'était donné sur votre antenne aussi, la DGCCRF, mais une journée pour contrôler un produit, la conformité d'un produit. Donc, avec l'IA, Shine fait 10 000 produits dans la journée ou dans la semaine, je ne sais plus quelle est l'échelle, mais on est à cette échelle-là. Donc, en face, la DGCCRF ou la DGCCRE pour son équivalent...
19: On rappelle, hein, c'est la répression européenne. Des fraudes.
18: Oui, pardon, la répression des fraudes, c'est plus connu pour nos auditeurs, la répression des fraudes, que ce soit au niveau français ou au niveau européen. Il va falloir mettre beaucoup, beaucoup de moyens si on veut se prendre par là. Donc, peut-être qu'il va falloir se prendre en amont plutôt qu'en aval.
21: Après, ils sont à fond sur le sujet, justement, la DGCCRF, puisque Temu a quand même eu une amende de 200 millions d'euros. Donc, ce qui est énorme comme amende, il y en a jamais eu autant. Et ça peut peut-être, mais ils continueront en fait. Oui, ils remboursent, mais ils vont continuer à envoyer tous leurs produits. Ce qui est intéressant aussi, c'est la loi ultra fast fashion qui s'ajoute à cette taxe sur les petits colis et qui a été votée hier soir par le Sénat. Et en fait, ça va augmenter les prix des produits.
19: Et on va en parler dans la seconde partie des informés. Voilà, le teasing est fait. Merci Clémence Lemestre. On se retrouve dans un instant, 20h33 sur France Info. L'info, Emmanuel Langlois.
3: Le parquet de Nice ouvre une enquête pour association de malfaiteurs en vue de la commission d'un crime et transport et détention d'explosifs après la mystérieuse explosion d'hier soir qui a fait 3 blessés à Monaco. 35 gendarmes et 2 hélicoptères français sont mobilisés pour tenter de retrouver le suspect qui a pris la fuite vers la France après avoir déposé son colis piégé au pied d'un immeuble. Sans surprise, plus de 500 parties civiles se sont pourvues devant la cour de cassation à Paris pour contester la confirmation du non-lieu la semaine dernière dans le scandale sanitaire du chlordécone. La cour d'appel de Paris a confirmé donc il y a 8 jours ce non-lieu prononcé en 2023, fermant la porte à une réouverture de l'enquête pénale sur ce pesticide utilisé en particulier dans les bananeraies aux Antilles, malgré des alertes sur sa nocivité. Emmanuel Macron présidera lui après-demain jeudi à l'Élysée une nouvelle réunion de lutte contre les narcotrafics. Ce 5e rendez-vous sur ce thème est dans ce format sera centré notamment sur les douanes, les ports et les outre-mer. Lui était sur la sellette depuis l'ouverture d'une enquête en mars pour harcèlement moral et sexuel. Pierre-Olivier Costa, le président du MUCEM, a été suspendu ce mardi de ses fonctions pour rétablir un climat de confiance, dit-il, au sein de l'emblématique musée marseillais. Le bilan à l'étranger du double séisme de mercredi dernier au Venezuela a été encore relevé aujourd'hui. Il atteint désormais près de 2000 morts, des dizaines de milliers de survivants, eux, manquent cruellement de nourriture et d'abri, alerte l'ONU ce soir. Des experts de santé mettent, eux, en garde de leur côté contre de possibles épidémies après cette catastrophe au Venezuela. Des perquisitions ont eu lieu aujourd'hui en France et dans d'autres pays européens sur des soupçons de détournement de fonds européens par le groupe d'eurodéputés Identité et Démocratie, où siégeait notamment le Rassemblement National, indication ce soir.
13: soir fournie par le parquet européen. Les investigations concernent la période 2019-2024. Et puis les Bleus qui poursuivent leur quête d'une troisième étoile ce soir face à la Suède en 16e de finale de la Coupe du Monde de football. Match à élimination directe donc. Ce sera à New York tout à l'heure à partir de 23h à suivre sur France Info. À noter qu'en ce moment, la Côte d'Ivoire est menée par la Norvège 1-0. Un partout à l'instant donc pour les deux équipes en attendant Mexique-Équateur à 3h du matin.
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19: De France Info, Clémence Lemestre, directrice adjointe des rédactions des Échos, Cédric Clairin, rédacteur en chef de l'Humanité Magazine, Richard Verly, correspondant France et Europe pour le média suisse Blick, et Valérie Gass, chef du service politique de RFI. Poursuivons notre débat, notre discussion, alors que la France suspend la taxe qu'elle avait mise en place, taxe de 2 euros sur les petits colis venant des plateformes d'ultra fast fashion que sont Shein, Temu ou encore AliExpress, des géants du commerce chinois. Valérie Gass, on l'évoquait dans la première partie de l'émission, mais il y a une sorte d'impuissance finalement face à ces géants, face à ces plateformes.
0: Oui, ce sont des mastodontes qui, comme le disait Clémence, déversent des milliards de marchandises sur le marché européen. Et même s'il y a en effet des sanctions, des amendes, la masse fera qu'ils s'en sortent. Oui, une forme d'impuissance qui se manifeste par cette volonté de faire une taxe puis de ne plus faire une taxe, tout en sachant qu'il y aura forcément des moyens de contournement. Après, il y a une chose aussi qui peut être employée, c'est l'interdiction. Il y a dans ces produits qui sont déversés sur nos marchés des produits qui sont toxiques, dangereux, voire carrément interdit. Donc, il y a tout un travail à faire pour essayer de s'attaquer à ces mastodontes. Ça va être très difficile, mais c'est vrai qu'on a entendu parler, il y a quelques mois, du scandale des poupées sexuelles. Il y a aussi des armes à feu qui peuvent être achetées. Bon, bref, il y a tout ça. C'est un océan de choses qui peuvent être totalement oui, interdites, illégales, et qui arrivent par ces biais-là. Donc, ça, c'est vrai qu'on a le choc d'État avec des règles face à des mastodontes.

0: de viser ces grandes plateformes chinoises et non pas de faire du mal aux entreprises textiles européennes qui sont déjà pas en très grande forme. Et donc, en fait, ils ont adopté cette taxe qui vise il y aura deux choses qui vont être prises en compte. C'est la largeur de la gamme, c'est-à-dire le nombre de produits qui sont fabriqués, et c'est ce que disait Cédric, Chine, je crois que c'est 7000 nouveaux produits par jour, alors que là, ce sera taxé si c'est plus de 16 000 produits par saison et par catégorie. Alors les catégories, c'est hommes, femmes, etc. Et puis il y aura aussi le prix qui sera regardé, parce qu'en fait, moins un prix est cher, moins il est élevé, et moins il y a une incitation à réparer. Et là, c'est le côté un peu écologique. C'est-à-dire que quand vous payez quelque chose 2 euros et qu'il y a un trou dedans, bon, en fait, vous le jetez. Si vous le payez un peu plus cher, peut-être que vous allez prendre votre aiguille et du fil pour essayer de réparer le trou. Donc il y a cette idée-là. Et l'idée, c'est vraiment, en fait, on s'aperçoit, ces produits-là, Chine, c'est 9 euros en moyenne, le prix moyen. Et Kiabi et Carrefour, c'est 13-16 euros. Donc ça permettrait, en fait, d'atteindre les prix du textile européen.
1: Plus de 7000 produits fabriqués par jour, Cédric Clairin, ça paraît absolument dingue.
2: Oui, c'est complètement dingue et c'est exponentiel. Ce que je disais tout à l'heure, maintenant, il y a l'utilisation de l'intelligence artificielle pour créer des produits, pour aller aspirer sur les sites du monde entier des modèles qui existent et les copier à un petit détail près, parce qu'il y a ça aussi. Il y a aussi les emplois que ça détruit un peu partout. Il y a des PME, par exemple, qui peuvent faire des produits qui sont copiés à un détail près et multipliés et vendus un quart du prix. Donc ça pose des problèmes vraiment à tous les niveaux. Et ça pose aussi une autre question qui est: pourquoi a-t-on besoin d'aller acheter là-bas ? Parce qu'on ne construit plus, on ne fait plus chez nous. Donc il y a une question d'industrialisation et de souveraineté. On sait qu'on a eu une industrie textile florissante il y a plusieurs décennies, qui a été complètement dépecée. Aujourd'hui, on est dépendant aussi de ce qui vient ailleurs. Et c'est un modèle qui est en train de créer Chine, en l'occurrence. Et on voit, les chiffres qu'a donné Clémence sont éloquents. C'est-à-dire que les acteurs européens, qui en réalité sont des Chine light, qui ont les mêmes conditions de production sociale dramatique à l'autre bout du monde, avec un rapport d'Oxfam qui avait évalué entre 40 et 60% de salaire qui couvre les besoins vitaux des salariés. En Éthiopie, c'était 33 dollars, par exemple. Et ben, les multinationales européennes sont sur le même modèle, mais avec un seuil. 19 000 modèles sur la saison, ça reste complètement hallucinant, même si ça n'atteint pas les 7 000 par
0: jour. Oui, l'idée, c'est de créer le besoin, en fait, c'est de créer de l'envie. On pourrait presque comparer ça aux réseaux sociaux qui créent l'envie d'acheter, en fait. Et là, on a toujours envie d'avoir le nouveau modèle.
1: Avec cette taxe supplémentaire donc de 3 euros qui entre en vigueur demain à l'échelle européenne et qui remplace pour l'instant celle suspendue en France qui était de 2 euros sur les petits colis. Allez, nous ne sommes plus qu'à 2 heures, un tout petit peu plus maintenant de ce match France-Suède, 16e de finale du Mondial de football que nous allons vivre bien sûr en direct et en intégralité sur France Info. Tout de suite, direction à New York, à quelques kilomètres du centre et de Manhattan pour retrouver Xavier Monferrand et Julien Froment. Bonsoir à tous les deux.
3: Bonsoir. Bonsoir Victor, bonsoir à tous.
1: C'est vous qui allez commenter ce match, bien sûr, pour nous. Sur le papier, on peut le dire, messieurs, les Bleus partent grands gagnants ce soir.
3: Oui, très clairement, les Bleus sont favoris non seulement de ce 16e de finale, mais aussi de la suite dans cette Coupe du Monde, grand favori de la compétition. Faut-il encore passer cette étape suédoise? On l'a vu, la Coupe du Monde réserve toujours des surprises. On peut en parler à nos amis allemands et à nos amis néerlandais. Donc il faut rester sur ses gardes. C'était un peu le mantra de Didier Deschamps, qui certes des fois en fait un peu trop sur les adversaires de moindre qualité. On l'a vu notamment pour le match face à l'Irak en phase de poule. Mais là aussi, il l'a répété face aux Suédois. Il faut être sérieux, il ne faut pas prendre cette équipe à la légère, parce que la Suède quand même a certains arguments à faire valoir, et ça ne sera pas un match tout cuit entre guillemets pour les Bleus.
1: Richard Verli, comment est-ce que vous voyez ce match pour les Français, vous qui supportez plutôt la Nati, l'équipe de Suisse?
4: Je supporte les deux, mais je crois que la France est clairement, enfin les trois premiers matchs de la France ont été en termes de score, parce que des fois il y a eu des mi-temps un peu plus pénibles, mais en termes de score impressionnant, il y a eu des scores impressionnants. À chaque fois, la France a marqué, elle a fait la différence, et ça joue quand vous arrivez dans des matchs éliminatoires directs. L'équipe d'en face, elle sait que vous avez cette puissance et cette capacité à creuser l'écart. Donc je crois que ça, c'est un avantage psychologique très net dont l'équipe de France va pouvoir profiter. Après, les deux questions, et là vous parliez tout à l'heure du match que va jouer la Nati Suisse, l'équipe de Suisse face à l'Algérie, ben vous avez toujours le risque que un ou deux joueurs clés

0: Et dans le cas de la France, on sait qui ils sont. On pense à Dembélé, on pense à Mbappé. Et un coup de faiblesse, un coup de mou, ça arrive. Il y a des matchs qui ont complètement basculé là-dessus. Surtout quand une structure d'équipe est beaucoup basée sur eux. C'est vrai pour la Suisse aussi. Et puis la deuxième chose, vous avez la qualité de l'équipe adverse. Le foot est quand même ce sport, il n'y en a pas tant que ça, où la différence peut se faire sur rien à un moment donné, sur un coup de chance, sur un coup de pied arrêté. Et donc, ben voilà, c'est ça la beauté du foot et le suspense jusqu'à la fin, avec ou non prolongation, avec ou non tir au but, puisque dans le cas de l'Allemagne, c'est au tir au but qu'elle s'est fait éliminer par le Paraguay.
1: Voilà, hier soir, effectivement, tard dans la nuit. Merci Richard Verly d'être venu ce soir aux informés. On vous libère un peu plus tôt ce soir, correspondant, on le rappelle, France et Europe pour le média suisse. Blic, est-ce que la Suède a des chances ce soir de battre les Français avant d'entendre Xavier, qu'on n'a pas encore entendu, Xavier Monferrand. Écoutez ce qu'en dit la journaliste suédoise correspondante en France, Johanna Franden.
2: On n'a pas énormément d'espoir. Les quelques petits espoirs qu'on a, c'est peut-être le fait que les latéraux français n'ont pas l'air d'être dans leur forme olympique de la vie. Voilà. Et là, c'est vrai que la Suède a quelques armes offensives, mais c'est quand même, on sait très bien qu'on est en face d'une équipe, peut-être la grande favorite de cette Coupe du Monde. Donc voilà.
1: Xavier, va y avoir match dans le match entre les attaquants suédois et les latéraux français, jugés un peu plus faibles que l'attaque?
3: Oui, c'est possible. Ça va être une des clés de ce match côté français, surtout parce que c'est vrai qu'on a des doutes sur les latéraux. Alors à droite, défensivement, c'est quand même solide, Jules Koundé. À des égards, c'est pas vraiment un latéral droit, mais ça, c'est un débat qui l'a accompagné toute sa carrière, en vrai. Mais à ce niveau-là, c'est quand même un gage. Il y a des gages défensifs avec Jules Koundé. En revanche, à gauche, il vaut mieux voir. A priori, on devrait voir Lucas Digne à la place de Théo Hernandez. C'est pas plus mal parce que défensivement, Lucas Digne, c'est quand même beaucoup plus solide. Et offensivement, en vrai, Théo Hernandez n'apporte plus autant qu'il apportait. Et défensivement, c'est très compliqué. Donc oui, ça va être un débat parce que les trois attaquants suédois, et en l'occurrence Isaac et Elanga, qui vont être sur les côtés, ça peut faire mal aux Français, ça peut apporter du danger devant les buts de Mike Maignan. Donc oui, vigilant là-dessus, c'est vrai que ça va être un match dans le match.
1: Ça vous inquiète, Cédric Clairin, ce déséquilibre dont on parle depuis le début de la compétition entre l'attaque française ultra performante et puis la défense qui, bon, bah, parfois fait un peu peur aux fans des Bleus?
4: Oui, c'est paradoxal. Évidemment, on adore et on est assez émerveillé par la puissance offensive de la France, sans doute inédite dans son histoire. Mais ça crée effectivement un déséquilibre qui n'est pas vraiment dans les habitudes de Didier Deschamps non plus. On est presque plus rassuré avec les équipes. On se souvient en 98, hein, pour parler pour les plus anciens. La première étoile, c'était une équipe beaucoup plus défensive. Il n'y a pas un attaquant qui a marqué d'ailleurs dans les matchs à élimination directe. Mais c'était très solide défensivement. Là, on sait que l'équilibre est difficile à trouver et on connaît dans l'histoire des équipes, on pense au Real Madrid il y a une vingtaine d'années, avec les Ronaldo, les Zidane, les Figo, ce qu'on appelait des galactiques. Avec Beckham, oui, qui n'ont gagné qu'une seule Ligue des Champions parce que il y avait un joueur à l'époque qui s'appelait Claude Makélélé qui ramenait tous les ballons et qui a été transféré parce qu'on ne l'a pas bien payé. Donc, et on a vu une équipe qui avait 4 attaquants formidables, comme les Français aujourd'hui, mais avec personne pour leur donner le ballon. Donc il y a ce risque-là, et puis il y a le risque qui a été évoqué, le risque défensif. Mais là, il y a un équilibre à trouver pour Didier Deschamps, c'est un peu ça la clé de la Coupe du Monde de la France.
1: Il y a une comparaison à faire, Julien et Xavier, sur les Galactiques de Madrid du début des années 2000 et nos Bleus d'aujourd'hui.
5: Alors, à ceci près qu'au milieu de terrain, Aurélien Tchouaméni et Adrien Rabiot, justement, sont là pour colmater un peu les brèches, que nos attaquants font les replis défensifs, que ce soit Ousmane Dembélé qui, de toute façon, au Paris Saint-Germain, s'il ne fait pas le repli défensif, il est mis sur la touche par Luis Enrique. Eh bien, on va dire qu'il l'a exporté du côté de l'équipe de France de Didier Deschamps. On peut prendre aussi Bradley Barcola qui, lui aussi, est biberonné à cette tactique-là au Paris Saint-Germain. Donc, je pense que cette équipe de France, bien évidemment qu'elle a un déséquilibre, mais dans ce déséquilibre, les offensifs n'oublient pas les tâches défensives. Et au final, quand on regarde les statistiques, hein, les Bleus n'ont encaissé que deux buts dans cette phase de groupe. et on a peut-être la charnière centrale, la meilleure charnière centrale de cette Coupe du Monde avec William Saliba et Dayot Upamecano.
1: Et puis les Bleus retrouvent ce soir, il faut le souligner, et c'est important, leur porte-bonheur en quelque sorte, Didier Deschamps bien évidemment, le sélectionneur Valérie Gasque a dû faire un aller-retour, on le sait, en France après avoir perdu sa maman.
6: Oui, c'est le retour de Deschamps qui avait raté le précédent match contre la Norvège parce qu'il était au obsèques de sa mère. Donc, on se dit que, ben voilà, cette équipe repart sur son encadrement habituel, que Didier Deschamps va essayer de pousser tout ça. Et puis que, ben, tous nos Français qui sont très bons offensivement vont marquer plein de buts. Et du coup, ben, on pourra en prendre quelques-uns si jamais la défense faillit.
1: Ils n'ont pas été si mal sans Didier Deschamps, les Bleus, face à la Norvège. Bon, l'équipe était hyper remaniée, Cédric Clairin.
4: Non, justement, moi, c'est une de mes inquiétudes, c'est que l'équipe n'a pas été hyper remaniée contre la Norvège. La Norvège a laissé...
1: Non, c'était l'équipe de Norvège.
4: Oui, de Norvège, oui, pardon, oui. Mais donc, la Norvège avait laissé ses titulaires pour, en vue du 16e de finale, et on voit que c'est en train de marcher, puisqu'ils mènent 2-1 contre la Côte d'Ivoire.
1: On va y aller dans quelques instants.
4: Et face les Bleus, par contre, on a leur meilleure équipe, et on sait qu'aussi, dans une compétition comme la Coupe du Monde, la gestion de l'effectif, du point de vue physique, mais aussi du point de vue mental et moral, faire jouer un peu tout le monde, faire jouer des remplaçants, etc. C'est important une compétition. Il y a un match de plus dans cette folle Coupe du Monde à 48 équipes. Il y a un match de plus, donc ça va peser encore plus. Donc de ce point de vue-là, sur l'effectif, le fait de ne pas faire tourner, le fait de faire jouer 85 minutes Mbappé, qui est sans doute dans une quête personnelle du Ballon d'Or et du record de buts en Coupe du Monde, est-ce que ça c'est compatible avec les objectifs collectifs ? Il y a quand même, de ce point de vue-là, quelques petites inquiétudes.
1: Guillaume Batin, Cédric Clairin vient de vous faire en quelque sorte une passe décisive, c'est comme ça qu'on dit, en parlant de ce match Norvège-Côte d'Ivoire, les Norvégiens à Arlington au Texas, qui sont en train de se qualifier pour les huitièmes de finale, Guillaume.
7: Il reste 6 minutes à jouer, il y en avait 7 dans ce temps additionnel annoncé par le quatrième arbitre, mais c'est vrai, les Norvégiens ont pris l'avantage, 2-1 pour l'équipe d'Erling Haaland qui a été assez absent dans cette rencontre et qui a marqué son 5e but dans cette compétition, 60 buts en 53 sélections pour le grand attaquant d'1m93, le Norvégien. C'est Antonio Nuska, l'ailier gauche, qui est sorti, qui avait ouvert le score pour la Norvège. Égalisation d'Amad Diallo Traoré, il avait sauvé le but ivoirien quelques minutes avant et puis après être entré sur la pelouse. Attention à cette cafouillade un petit peu dans la surface de réparation norvégienne. Pour l'instant, effectivement, à 6 minutes de la fin du match, s'il n'y a pas d'autres changements qui rallongeraient le temps additionnel, ce sont les hommes d'Erling Haaland qui ont une petite avance qui va faire sans doute la différence pour aller jouer le 5 juillet à New York un 8e de finale. Attention à cette balle devant le but norvégien pour une égalisation ivoirienne. Ils sont 6 équipes africaines dans cette compétition. Là, ce sont bien les Ivoiriens qui vont tenter le tout pour le tout. Ce sont eux qui vont presser le but d'Oriane Nyland pour essayer d'égaliser et d'aller jouer les prolongations et de se donner une chance de, eux aussi, retrouver le Brésil le 5 juillet à New York pour les huitièmes de finale.
1: Merci beaucoup, Guillaume Batin. Vous revenez vers nous, bien évidemment, s'il y a un but. On rappelle pour l'instant 2-1 pour la Norvège, bien parti pour se qualifier pour les huitièmes de finale. Xavier Monferrand et Julien Froment, on avait beaucoup parlé lors du premier match des Bleus de la qualité de la pelouse, qui n'était pas formidable. On revient à ce même stade près de New York ce soir, ça donne quoi ?
3: Ça donne que c'est toujours pas formidable, qu'on a mis des pansements sur une jambe de bois, qu'on a laissé pousser un peu la pelouse pour masquer masquer le béton en dessous de la pelouse. Enfin, c'est vraiment, c'est pas un stade digne d'une Coupe du Monde et encore moins d'une finale de Coupe du Monde, parce que c'est ici que ça se jouera. Adrien Rabiot nous disait hier que la pelouse était un peu mieux, mais que c'était pas encore ça, et on le voit hein, de haut, toutes les zones où la pelouse est abîmée, c'est vraiment des lampes de pelouse qui sont abîmées. C'est vrai que c'est compliqué, ça va être encore compliqué aujourd'hui de jouer là-dessus.
1: Clémence Lemestre, ça pourrait encore se dégrader la qualité de cette pelouse, parce qu'on annonce une vague de chaleur après la France, mais cette fois aux États-Unis qui va arriver.
8: Oui, on annonce là cette semaine et notamment le week-end prochain une vague de chaleur, et pour reprendre ce que disait Cédric sur les joueurs et le fait qu'il faut qu'ils tiennent jusqu'au bout, la vague de chaleur va jouer aussi, parce qu'ils annoncent, alors aujourd'hui à New York visiblement 30 degrés quand le match va commencer, mais avec 50% d'humidité Or, la chaleur humide est beaucoup plus difficile à supporter pour le corps humain. Et s'il gagne, je croise les doigts, s'il gagne, en tout cas, le prochain match, ce sera à Philadelphie le 4 juillet, si je ne dis pas de bêtises. Mm-hmm. Ils annoncent 39 degrés, ressenti 42. On n'a pas arrêté d'entendre la semaine dernière en France, il fait plus de 30 degrés, ne faites pas de sport. Et là, on va demander à des joueurs de faire du sport à haut niveau. En fait, ça peut même devenir dangereux pour la santé des joueurs. Quant à la pelouse, je pense que s'il fait plus de 30 degrés, elle ne va pas tellement apprécier non plus.
1: Vous confirmez, Xavier et Julien, qu'il fait déjà chaud ce soir à New York ?
5: Oui, là, ouais. Il fait 32 degrés, ressenti 34. Il y a un air très très chaud en effet qui passe là dans les travées. Nous sommes tout en haut du stade du MetLife Stadium. Mais autant vous dire que les acteurs qui seront eux dans une espèce de cuvette, il n'y aura pas d'air et ils auront excessivement chaud sur ce terrain du MetLife Stadium. En effet, les conditions de jeu ne sont pas idéales, aussi bien pour les Suédois qui viennent d'arriver hein, dans le. Au stade que pour les joueurs français.
1: Ce qui va justifier, du coup, ça va peut-être mettre fin au débat sur les fameuses pauses fraîcheurs, les cooling breaks.
5: Bah, elles s'entend plus, là, bien évidemment, que la dernière fois. J'étais ici même, hein, il y a 2-3 jours, pour le Angleterre-Panama, il faisait 20 degrés, il pleuvait. C'est vrai que, c'est le cas de le dire, hein, la pause fraîcheur, elle a été accueillie très fraîchement par les supporters anglais et panaméens. Mais là, il est vrai que pour l'intégrité des joueurs, ces 3 minutes de coupure vont faire le plus grand bien parce que, comme vous l'avez dit en plateau, 50% d'humidité, 32 degrés, ce sont des conditions assez délicates pour les organismes.
1: Valérie Gaffe.
6: Oui, c'est là-dessus que je voulais rebondir, les fameuses pauses fraîcheurs qui sont l'innovation de cette Coupe du Monde, qui ont été en effet très décriées parce qu'elles cassent le rythme d'un match. Hein. Un match de foot, c'est demi-temps de 45 minutes et ça ne doit pas être interrompu. Donc ça peut, comme dans un match de tennis, perturber le cours du match. Mais c'est vrai que quand on atteint des températures proches de 40, finalement, peut-être que tout le monde sera heureux d'avoir ces fameuses pauses fraîcheurs.
1: Cédric Clairin, sur ces fameuses pauses fraîcheurs.
4: Oui, ça, on peut se dire que c'est une bonne chose de manière conjoncturelle. Mais bon, on a, dans tous les matchs du monde, on pouvait boire un coup, aller sur la touche, prendre une gourde et boire un coup quand il faisait chaud. Pardon. On sait bien qu'elles n'ont pas été faites pour ça. C'est des pauses publicitées qui pour quiconque a regardé un jour du sport américain, eux, ils font l'inverse. Ils font des pauses sport au milieu des pubs. Donc là, on en est encore aux pauses pubs au milieu du sport pour le foot. Qui est
1: ça, on se rapproche des fameux cartons de la NBA, voilà, le basket américain.
4: Voilà, ce qui biaise un petit peu les choses, mais avec ces règles qui changent, avec le terrain qui n'est pas tout à fait bon, avec les conditions météo qui sont difficiles, ça nivelle aussi les niveaux des équipes, mm-hmm. qui fait qu'il faut quand même rester très prudent pour ce soir, d'autant qu'il y a une chose qui guette toujours la France, c'est la suffisance. On se souvient d'un match, Richard Werling l'a pas évoqué, il y a quelques années, un France-Suisse, où la France menait 3-1 à la 75e minute, et ça s'est fini par une victoire de la Suisse au tir au but. Et on sait qu'en général, quand la France arrive avec un melon, pas pour se rafraîchir, mais à la place de la tête, ça se passe pas toujours bien. Donc il faut rester
1: humble. C'était Kylian Mbappé qui avait raté le pénalty lors de la séance
4: très bonne mémoire, Victor.
1: Des tirs au but. Xavier Monferrand et Julien Fromont, à quelle heure est-ce qu'on a la composition officielle des équipes ?
5: 1h15,
3: ouais, c'est ça, à peu près.
5: À 1h15, 1h du coup d'envoi, normalement, on devrait avoir les compositions via l'UEFA. Via la FIFA, pardon.
1: Via la FIFA.
3: Et juste pour rebondir sur le France-Suisse, ils l'ont bien en tête, hein. Les joueurs, là, ils l'ont bien en tête, le France-Suisse. Et Didier Deschamps, il leur a bien rappelé. Et Guy Stéphane aussi. Et tout le monde. Donc, ça doit leur servir de leçon. Et ce soir, ça doit passer contre la Suède parce que la Suisse, ça a été une leçon.
1: Et on aura le résultat un peu avant 1h du matin, normalement, s'il n'y a pas de prolongation et de séance de tir au but, début du match à 23h. Vous allez nous le faire vivre, Julien et Xavier. Merci beaucoup d'avoir été avec nous ce soir dans Les Informés. Cédric Clairin, qu'est-ce qu'on lit demain à la une de l'Humanité ?
4: Alors, c'est un peu moins gai, puisque ce sont des témoignages de rescapés de la peine de mort, à l'occasion du Congrès mondial contre la peine de mort, qui se déroule en ce moment à Paris et même à la Maison de la Radio.
1: Ici, à la Maison de la Radio.
4: Ici même. Donc, vous pourrez lire demain dans l'Humanité des témoignages de gens qui ont quitté le couloir de la mort.
1: À la une des Échos, Clémence Lemestre.
8: C'est plutôt une bonne nouvelle, puisque c'est sur le fait que l'inflation reflue déjà en Europe. Elle avait beaucoup augmenté avec la guerre au Moyen-Orient. Elle commence déjà à reculer grâce à la baisse des prix du pétrole.
1: Merci à lire donc demain dans les Échos. Merci à vous, Valérie Gaz, d'être venue ce soir, chef du service politique de RFI. Les Informés reviennent demain matin sur France Info à 9h. Très bonne soirée à tous.
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1: Le temps, Stéphanie Fromentin.
11: Si la soirée se déroule sous des températures plutôt clémentes en général, 24 à 31 degrés, et même 20-25 degrés près de la Manche et de l'Atlantique, la pointe sud-est, elle, est toujours soumise à de très fortes chaleurs, 34-37 degrés, voire 38-40 dans le Var. Associée au Mistral et à la Tramontane, la vigilance est aussi de mise sur les risques d'incendie. Demain, les températures vont continuer de baisser légèrement, mais pas suffisamment pour rafraîchir durablement l'atmosphère, car les modèles météo se prononcent plutôt pour un retour des fortes chaleurs généralisées autour des 30 degrés dès vendredi, lié à un renforcement des conditions anticycloniques. Météo France envisage un week-end et un début de semaine prochaine assez proche de celle de la semaine dernière.
1: 21h sur France Info, c'est l'heure de retrouver Julien Langlais. Bonsoir Julien.
12: Bonsoir Victor Maté, très bonne soirée à vous et à tous les informés de France Info. De retour demain, 20h-21h. Excellente soirée avec nous. Spécial France-Suède, bien sûr. 16e de finale de Coupe du Monde. Coup d'envoi à 23h. L'avant-match, c'est dans quelques instants. Merci de nous écouter. Soyez les bienvenus, il est 21h.
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12: Antoine Jeuffin.
13: Au lendemain de cette attaque au colis piégé à Monaco, le parquet de Nice ouvre une enquête pour association de malfaiteurs en vue de la commission d'un crime et transport et détention d'explosifs. 5 blessés dans la principauté. Un oligarque ukrainien visé, gravement touché, mais désormais hors de danger, selon le procureur de Monaco. Le principal suspect toujours en fuite, filmé alors qu'il s'échappait en direction de la commune française de Beausoleil. Un peu moins de 8000 foyers restent privés d'électricité ce soir, surtout dans le département du Nord et à Paris, indique Enedis dans son dernier point effectué à 18h, alors que Météo France prévoit une nouvelle vague de chaleur dès ce week-end à l'intensité et à la durée encore incertaine. Tous les départements ne seront pas forcément concernés. Mais voilà déjà que les critiques pleuvent sur le gouvernement taxé d'impréparation par les écologistes. Les députés du groupe annoncent qu'ils vont déposer une motion de censure contre le Premier ministre. À l'Assemblée nationale, Sébastien Lecornu s'est défendu de toute inaction, mais a reconnu devant les députés qu'il y avait un besoin évident d'accélération. Alors que Santé publique France a publié aujourd'hui un bilan de la surmortalité pendant la première canicule de la saison. Fin mai, l'agence sanitaire a relevé 300 décès de plus que la normale pour la deuxième canicule, celle dont on sort à peine. Un premier bilan d'un millier de morts supplémentaires est avancé. Bilan amené à s'alourdir d'après le ministère. Dans le département des Bouches-du-Rhône, tous les massifs forestiers seront interdits d'accès. Demain, le département en risque maximal feu de forêt, comme les Pyrénées-Orientales, l'Aude, l'Hérault, le Gard et le Vaucluse. La canicule qui vient de toucher la France n'a pas fait l'affaire des commerçants. Pendant les soldes, les chiffres d'affaires de nombreuses marques a baissé de 20 à 30%, assure sur France Info le président de la Fédération française du prêt-à-porter. Cette période de rabais est prolongée d'une semaine, a annoncé aujourd'hui le ministre du Commerce, soit jusqu'au 28 juillet. Le bilan s'alourdit au Venezuela 6 jours après le double séisme. 1943 morts désormais selon les autorités du pays. Près de 6500 personnes secourues depuis mercredi. On apprend à l'instant qu'un enfant de 3 ans a été sorti des décombres au 6e jour après ce séisme. Le tennis avec la suite du premier tour de Wimbledon. C'est déjà fini pour Hugo Humbert, éliminé par le Belge Zizou Bergs. Giovanni Pecci-Péricard prend la porte également comme Benjamin Bonzi et Corentin Moutet. Ça passe en revanche pour Arthur Fils, Kyrian Jacquet, Quentin Alice, Adrian Manarino et Valentin Royer. Chez les dames, élimination de Loïs Boisson, qualification de Léolia Jean-Jean. La revenante et légende américaine Serena Williams se trouve sur les cours en ce moment. Le gendarme financier du football français exclut les Girondins de Bordeaux de toute compétition nationale la saison prochaine. La DNCG sanctionne le club qui manque de liquidité. Les Girondins vont faire appel. Et puis le football avec la suite des 16e de finale. Qualification ce soir de la Norvège pour les 8e. Les Norvégiens ont battu la Côte d'Ivoire 2-1. La France joue dans un peu moins de 2 heures. Et je vous fais la passe, Julien Langlet.
12: Merci beaucoup, Antoine Geoffin.
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12: Émission spéciale, évidemment, sur France Info, avec ce 16e de finale qui nous attend entre la France et la Suède, juste avant de retrouver Julien Froment, Xavier Monferrand et tous nos envoyés spéciaux, évidemment, du côté de New York. On va du côté de ce match qui vient de se terminer entre la Côte d'Ivoire et la Norvège. Guillaume Batin avec peut-être le but le plus important dans sa carrière, en tout cas en sélection, ça c'est certain, pour Erling Haaland qui permet à son équipe de battre la Côte d'Ivoire 2-1 et de se qualifier en 8e de finale. Quel match!
7: Quel match! Ce but dont vous parlez, il est arrivé à la 86e minute. C'est le but d'Erling Haaland qui permet à la Norvège de prendre l'avantage avec un bon échange de jeu entre attaquants norvégiens. On voit Martin Ødegaard prendre le tambour qui va donner le rythme pour ce mouvement de rame norvégien inspiré des Drakkar. C'est le 5e but d'Erling Haaland dans cette compétition. Il est 2e meilleur buteur derrière Lionel Messi. C'est son 60e but en 53 sélections. Il a été important ce but parce qu'Erling Haaland n'a pas été très présent dans cette rencontre. Mais en tout cas, on voit la joie sur son visage en ce moment. Ils sont en train de s'asseoir sur la pelouse, les joueurs norvégiens. Ils demandent aux spectateurs norvégiens de s'asseoir aussi dans les tribunes. Et c'est le capitaine de la Norvège qui va donner le rythme pour ce mouvement de rame un peu inspiré du clapping islandais d'il y a quelques années. C'est un moment de communion entre les joueurs norvégiens. 5e équipe qualifiée pour les 8e de finale avec le Paraguay, le Canada, le Maroc et le Brésil qui sera l'adversaire de la Norvège à New York le 5 juillet.
12: Merci beaucoup Guillaume Batin avec Johanna Gabrick du côté de Dallas pour ce match entre la Côte d'Ivoire et la Norvège. Norvège-Brésil donc, 8e de finale à suivre. Ce sera dimanche. Allez à New York. New York justement, eh bien, où nous allons tout de suite retrouver Julien Froment et Xavier Monferrand. Bonsoir messieurs.
3: Bonsoir, bonsoir Julien. Bonsoir à tous.
12: C'est bien, en cœur magnifique, très très beau.
3: Vous avez chaud ou ça va?
12: Comment?
3: Vous avez chaud ou pas?
12: Ça va, on est bien dans le studio de France Info. Pourquoi il fait chaud à New York?
3: Un peu.
12: C'est vrai.
3: Un peu beaucoup.
12: Écoutez, chacun son tour, j'ai envie de dire. Vous voyez? Voilà. Ouais, on a suffisamment souffert et en plus, ça va revenir. Donc, on en profite pour l'instant avec dans moins de 2 heures maintenant, messieurs, ce France-Suède qu'on attend. Alors, j'ai envie de vous dire tout de suite, pas de blague. S'il vous plaît, parce qu'on a déjà eu notre lot de surprises depuis le début de ces 16e de finale. On va rappeler l'élimination de l'Allemagne, même si c'est vrai, Nathalie Yanetta nous avait prévenu, la Mannschaft, ce n'est plus la Mannschaft d'avant, mais enfin, tout de même, ça fait bizarre. Et je remarque une fois de plus que les Allemands nous évitent en phase finale de Coupe du Monde. Et puis, il y a eu aussi les Pays-Bas battus par le Maroc. Et puis le Brésil qui a eu très chaud également face au Japon, hein, qui s'en est sorti dans les toutes dernières secondes de la partie. Donc, méfiance quand même ce soir face à la Suède, même si sur le papier, évidemment, messieurs, la France est favorite.
3: Ouais, la France est archi favorite vraiment dans ce match. Tout le monde le sait, personne n'est dupe. Là-dessus, les Suédois s'en sortent un peu miraculeusement. Ils font partie des meilleurs troisièmes dans cette compétition. Il y a une grosse victoire contre la Tunisie, une grosse défaite contre les Pays-Bas. Mais bon, En réalité, c'était un peu mitigé. Puis il y a ce match nul contre le Japon. Voilà, c'est une équipe un peu milieu de tableau, on va dire, cette équipe de Suède, mais elle a quand même des gros arguments offensifs. Hein.
5: Ouais, effectivement, avec Victor Gyökeres, l'attaquant d'Arsenal. Avec les Gunners, cette année, il a marqué sa vingtaine de buts. Il y a deux saisons, il en avait inscrit 55 quand il était du côté du Portugal. C'est vraiment la principale menace de cette équipe suédoise. Ça tombe bien, il va être face à son collègue, hein, face à son partenaire de club, William Saliba. Ça va être un des duels à surveiller dans cette rencontre. Mais c'est vrai que globalement, cette équipe de Suède, elle est miraculée. Il faut le rappeler, Julien, oui. Aux auditrices et aux auditeurs, la Suède est la première équipe à n'avoir gagné aucun match de qualification de la Coupe du Monde, à jouer la Coupe du Monde. On se demande un peu, mais quelle est cette sorcellerie ?
12: La Ligue des Nations.
5: Voilà, exactement. Il y a une nouvelle compétition que l'UEFA pousse fort, on va dire, pour remplacer les matchs amicaux, c'est la Ligue des Nations. Et c'est via son classement en Ligue des Nations que la Suède a arraché avec les dents les matchs de barrage. Et en match de barrage, eh bien là encore des miracles se sont produits. Une première victoire face à l'Ukraine, 3-1, plutôt aisée. Et deuxième match de barrage face à la Pologne de Robert Lewandowski, succès 3-2, avec encore Gyökeres qui avait frappé dans les derniers instants pour permettre à la Suède d'être présent ici au MetLife Stadium pour jouer les Bleus en 16e de finale. Voilà, c'est pas l'équipe européenne la plus dangereuse sur le papier, mais si vous avez lu un petit peu la presse aujourd'hui, on rappelle quand même que c'est une attaque à plus de 300 millions d'euros, la Suède, entre Victor Gyökeres, Isaac, l'attaquant de Liverpool, et Langa qui évolue du côté de Newcastle. Donc méfiance du côté des Bleus.
12: Bon, c'est vrai qu'ils ont battu aussi seulement, j'ai envie de dire, la Tunisie, hein, qui n'a pas forcément et même pas du tout brillé dans cette Coupe du Monde. Donc pour l'instant, c'est vrai que jusqu'à présent, c'est pas franchement l'équipe qui fait la plus peur sur le papier, même si on va rappeler les fameuses statistiques, hein, jamais la France n'a battu la Suède dans une phase finale. On va jouer à se faire peur, c'est normal.
5: Ils ne se sont jamais joués en Coupe du Monde. Voilà. Il faut aussi préciser ça.
12: Mais ils n'ont pas gagné lors de l'Euro 92. Ça, c'était l'époque Thomas Brolin. Et puis oui. À l'Euro, oui, j'adorais ce joueur.
5: Henrik Larsson.
12: Absolument.
3: C'était une belle équipe.
12: Ouais, j'adorais qui avait fait un beau parcours, hein, si je ne m'abuse, en Coupe du Monde aux États-Unis.
5: Il y avait aussi Kenneth Anderson aussi passé du côté du Stade Malherbe de Caen. Voilà,
12: ouais, en 94.
5: On révise nos
12: classiques. Voilà. Et puis en 2012 à l'Euro, ça c'est plutôt l'époque Zlatan Ibrahimovic. Donc voilà, c'est vrai que jamais en Coupe du Monde les deux équipes ne se sont affrontées. Donc c'est une première ce soir. Et on s'attend, Julien Froment, Xavier Monferrand, à quelques changements, hein, quand même, du côté de la composition, même si on ne l'a pas encore officiellement. On l'aura dans combien de temps ?
3: On l'aura une heure avant le début du match, un peu plus d'une heure avant le début du match. On s'attend à surtout des changements côté gauche dans le couloir. Digne devrait prendre la place de Théo Hernandez. Il y a l'alternance sur ce couloir gauche, même si là, Lucas Digne doit, on va dire, transformer l'essai. Aujourd'hui pour prendre définitivement cette place. Et puis en attaque, Barcola devrait débuter à la place de Désiré Doué. Là il y a vraiment une alternance un peu en fonction de l'adversaire et des matchs côté équipe de France. Donc ça va être les changements principaux. Au milieu de terrain, Adrien Rabiot, on va retrouver sa place avec aux côtés d'Aurélien Tchouaméni, mais ça devrait être vraiment à la marge pour l'équipe de France.
12: Comment les Bleus se sont préparés ? Est-ce qu'il y avait quelques inquiétudes ? On sait que William Saliba a été laissé un petit peu au repos. Il y a toujours quelques inquiétudes qui pèsent sur son état de forme. Est-ce que tous les feux sont au vert pour cette équipe de France qui va retrouver aussi, et c'est pas le moins important, son sélectionneur Didier Deschamps ?
5: Effectivement, écoutez, du côté des Bleus, tout le monde va bien officiellement. Il y en a qui serrent les dents quand même, et notamment William Saliba qui a, on va dire, des séances aménagées lors des derniers entraînements. On l'a vu notamment courir en individuel ou avec les joueurs qui avaient joué la veille face à la Norvège. Il a aussi fait du fractionné, donc voilà, on est dans un état de forme. C'est ce qu'a dit Didier Deschamps en conférence de presse. Il n'est pas à 100%, mais même à 90%, on le prend parce qu'on en a besoin. Il en a fait l'éloge devant les médias hier en rappelant que voilà, la principale qualité de William Saliba, c'est que c'était un défenseur, un vrai. dur sur l'homme qui est indispensable à cette équipe de France. Donc William Saliba, une fois de plus, va serrer les dents dans la charnière centrale avec Dayot Upamecano, mais ça devrait tenir. Pour les autres incertitudes, il y a un forfait acté, c'est celui de Marcus Thuram, touché au mollet lors d'un entraînement et qui est insuffisamment remis. Il n'avait disputé qu'une petite minute face au Sénégal lors du premier match. Et N'Golo Kanté, on va attendre d'avoir la feuille de match. Il est lui aussi incertain, il n'a pas encore disputé la moindre minute de jeu, tout comme Warren Zaïre-Emery et Lucas Hernandez et Robin Risser et Brice Samba, les deux gardiens de but. Donc voilà, pour les quelques incertitudes pour le reste, Xavier, on a tout le monde. Hein.
3: Oui, on est bon, effectivement, sur cette équipe de France. Il n'y a pas de gros pépins, à vrai dire. C'est vrai que, Julien l'a dit, la vraie interrogation, c'est l'état de forme de Saliba. En plus, il va jouer contre son coéquipier Arsenal, Victor Gyökeres, qui sait particulièrement comment William Saliba a dû serrer les dents en cette fin de saison avec Arsenal. Donc, c'est peut-être vicieux, mais il va peut-être jouer là-dessus aussi, Gyökeres. On va voir, mais ça va être un vrai duel physique entre Gyökeres et Saliba, à moins que Upamecano s'en charge. Ça peut être ça aussi la solution, que Upamecano soit en individuel sur Gyökeres. Mais sinon, effectivement, Kanté et Thuram, malheureusement, c'est à la marge pour le groupe. C'est pas dans le noyau des joueurs qui vont faire la différence dans cette compétition. Donc voilà, quelques bobos, mais rien de bien méchant pour les Bleus qui s'avancent en forme globalement avant ce 16e de finale.
5: Et alors que Didier Deschamps et son staff technique sont présents sur la pelouse du MetLife, là ils sont au niveau de la surface de réparation.
12: On va en parler avec de la Guy pelouse. Stéphane, est-ce qu'elle va mieux, cette pelouse?
5: Non, elle ne va pas mieux.
3: légèrement.
5: Alors écoutez, moi j'ai eu la chance de la voir sous la pluie lors de Angleterre-Panama. Mais elle est pas mieux. Hein. Là, on voit des traces. En fait, si vous voulez, on est au 7e étage donc de ce stade. On tutoie quasiment le ciel. Et donc on peut voir, on a une vue d'ensemble sur cette pelouse et vraiment, elle est vraiment pas belle à voir. Il y a des espèces de traces, de petits creux. Enfin, elle est pas du tout dans les standards européens. C'est ce que nous avait dit hier en conférence de presse Adrien Rabiot. Voilà, en dessous c'est une plaque de béton. Elle n'a pas eu le temps de pousser convenablement. Et c'est vrai que pour une Coupe du Monde, ça fait quand même très léger d'avoir un terrain pareil, quand on voit surtout Xavier du côté de Boston ou de Philadelphie, là les pelouses étaient dans un état vraiment nickel quoi.
3: Ouais, c'est vrai que c'est un vrai problème ici à New York, et c'est d'autant plus un problème que c'est le stade de la finale. Jouer une finale dans un stade comme ça avec une pelouse pareille, c'est franchement pas digne de la Coupe du Monde. Ça restera comme une tâche, je pense, pour cette Coupe du Monde.
5: C'est le cas de le dire.
3: D'un point de vue sportif, c'est le cas de le dire. Mais c'est vrai, ça se demandait s'il n'y a pas un champignon sur cette pelouse. Ou alors c'est juste parce qu'elle est trop proche du béton et que voilà, c'est pas de bonne facture. C'est pas au niveau d'une Coupe du Monde, vraiment pas.
12: Et c'est étonnant, Nathalie Yanetta l'a rappelé lors du premier match, hein, si je ne m'abuse, que l'équipe de France a disputé dans ce stade. C'est étonnant de la part de la FIFA, d'ordinaire très exigeante sur justement la qualité du terrain, de laisser passer une telle chose. Surtout, vous l'avez rappelé, c'est important, mais que c'est la pelouse de la finale qui aura lieu le dimanche 19 juillet.
5: Mais on a l'impression, Julien, que la FIFA
12: a permis beaucoup de choses.
5: n'a peut-être pas l'emprise qu'elle avait lors des précédentes Coupes du Monde dans les précédents pays. C'est vrai qu'ici, elle ne fait pas finalement tout ce qu'elle veut quand elle le veut. Et peut-être que aussi le stade de New York lui a été entre guillemets imposé pour la finale, parce que ça aurait pu très bien jouer à Dallas ou à Atlanta, qui sont deux joyaux modernes en termes d'enceinte sportive. Donc voilà, après, l'herbe, hein, c'est quelque chose de naturel, de vivant. Ça a besoin d'un temps certain pour pouvoir grandir, se développer, permettre d'avoir un billard. Bah là, le billard, voilà, c'est un billard, vous savez, dans un motel dans l'Arkansas à 23h. Quoi. Il y a des taches, on sent qu'on a mangé dessus, on a bu dessus. Et clairement, quand on a l'élite du football mondial, C'est pas possible. C'est tout simplement possible.
3: Julien, vous connaissez mon amour du sport américain.
12: Ah, je croyais que vous alliez me parler de la FIFA, parce que vous aimez beaucoup la FIFA aussi.
3: Oui, c'est vrai. Mais il faut vraiment le dire, c'est que la Coupe du Monde en Russie et la Coupe du Monde au Qatar en 2022, je sais, il y a eu tellement de polémiques sur ces Coupes du Monde, mais c'était des Coupes du Monde de bien meilleure facture que celle-là, sincèrement. en termes d'organisation, en termes de stade, en termes de qualité, d'expérience de Coupe du Monde, franchement, celle-là est un degré en dessous, vraiment.
12: Et j'ai presque envie de vous dire aussi, en tout cas pour le moment, d'un point de vue du niveau de jeu, je ne sais pas si vous partagez ce point de vue pour l'instant, mais on n'assiste pas pour l'instant non plus à des rencontres de très grande qualité, forcément. Hein. Je ne sais pas ce que vous en pensez.
5: Le problème, il est multifactoriel. Déjà, la saison a été encore interminable pour la plupart des acteurs, en ajoutant la Coupe du Monde des clubs de l'an passé, qui a rassemblé peu ou prou quasiment tous les meilleurs joueurs d'Europe et même du monde. Donc, quand les joueurs arrivent avec des saisons à 50, 60 matchs, sur des températures, parce qu'il faut en parler aussi, les conditions climatiques, ça ne favorise pas, on va dire, le beau jeu.
3: Il faut.
5: Donc ça c'est la partie, entre guillemets, le verre à moitié vide. Côté verre à moitié plein, certes, il n'y a pas eu des matchs très flamboyants, mais c'est peut-être, je trouve, le seul point positif de cette Coupe du Monde à 48. On a eu des histoires, on a eu des sélections, le Cap Vert, on a eu Curaçao, on a eu des sélections qu'on n'aurait jamais vues précédemment dans la Coupe du Monde. Et quand on voit, même Haïti par exemple, Haïti certes a fait un 0 sur 3, mais quand on voit ce que ça peut apporter à la population locale, à la diaspora qui était présente aux États-Unis, c'est une, en tout cas, à mon sens, une des réussites de cette Coupe du Monde. Mais après, pour le niveau global, c'est vrai que pour le moment, on reste sur notre fin.
3: La Coupe du Monde, elle commence vraiment aujourd'hui, en vrai. Avant, c'était un peu le carnaval. Et maintenant, c'est la Coupe du Monde. De toute façon, on le voit bien. Quand on a vu le niveau de jeu qu'il y avait au Qatar, en vrai, il faut arrêter les Coupes du Monde et les compétitions internationales en fin de saison. Il faut les mettre en hiver. Je sais, c'est un truc que j'aurais jamais imaginé prononcer il y a quelques années. Mais en vrai, il faut le mettre au moment où les joueurs sont en forme. Ils sont cuits. Souvenez-vous de l'Euro 2024, c'était un immondice de football. Les grands joueurs qu'on attendait, qu'on espérait avoir dans leur meilleure forme, dans leur meilleur niveau, n'avaient aucune idée. Il n'y avait rien sur le terrain. Pas d'idée, pas de jeu. C'était terrible. C'est une compétition à rayer de la carte, l'Euro 2024.
12: Et encore, l'Euro s'est condensé. Hein. C'est pas...
3: Et encore, l'Euro s'est condensé.
5: Après, la chance que nous avons quand même, côté français, c'est qu'un Kylian Mbappé n'a pas eu la saison à rallonge qu'il aurait dû avoir avec le Real Madrid.
3: C'est pas faux.
5: C'est qu'un Ousmane Dembélé n'a quasiment pas joué la première partie de saison. Et au final, on a quand même 2-3 joueurs clés qui sont là vraiment dans la plénitude de leur forme physique. Je pense à Ousmane Dembélé, hein, il nous l'avait dit, Didier Deschamps, on rigolait un petit peu quand même après le premier match face au Sénégal quand il nous disait qu'il va monter en puissance et qu'on allait revoir le vrai Ousmane Dembélé. Bah, force est de constater qu'on l'a vu, le vrai Ousmane Dembélé. Kylian Mbappé a vraisemblablement, ce que nous dit le staff des Bleus, a des datas phénoménales et on le voit, il est en jambes sur le terrain, il fait les replis défensifs, il ménage pas ses efforts. Donc voilà, côté français, on a un peu de chance à ce niveau-là pour le moment.
3: Mais c'est pour ça aussi qu'on trace aussi bien notre chemin. En fait, tout ce qu'on vient de vous expliquer là, ça montre aussi le pourquoi du comment avec l'équipe de France. Pourquoi elle trace son chemin là-dedans, pourquoi elle est plus à l'aise, pourquoi elle nage mieux là-dedans. Et tant mieux pour nous, quelque part. Parce qu'en termes de palmarès, effectivement, ça peut encore étoffer les choses. Il va falloir évidemment passer le cut de la Suède. Mais on est autour de la vérité, là.
12: Après avoir joué le Sénégal, l'Irak et l'équipe B de la Norvège, hein, faut relativiser aussi, évidemment.
3: Exactement.
12: Mon cher Xavier, c'est vrai, vous avez raison. La Coupe du Monde démarre peut-être réellement maintenant, en tout cas dans les formats que l'on connaissait jusqu'à présent.
3: Le football des clubs, Julien, le football des clubs a tué le football des nations. Est en train de l'achever. Donc, si le football des nations, qui est si cher quand même aux populations, on le voit bien, la ferveur d'une population autour d'une Coupe du Monde, c'est autre chose que la Ligue des Nations ou les trucs
12: des
3: conférences, les Ligues Europa, les Coupes Intertoto et tout ça, et les petits championnats. Non, mais c'est vrai, le foot des nations est toujours plus fort dans le cœur des gens. Et ça, quel que soit le pays. Donc, pour le faire subsister, il va falloir la mettre en hiver. vraiment,
12: bon,
3: au moment où les joueurs sont en forme.
12: C'est une idée à retenir, on verra peut-être...
5: Xavier Monferrand, futur président de la FIFA.
3: Oui, on l'a entendu en 2026.
5: Ça m'étonnerait.
12: Bon, on verra, merci. On vous retrouve évidemment dans quelques instants. On va aussi aller en Suède dans une minute, justement prendre la température pour voir du côté de Stockholm comment on s'apprête à vivre cette rencontre. Et puis on revient bien sûr vous voir très rapidement, messieurs, du côté de New York. 21h22 d'abord, l'essentiel, l'info avec Emmanuel Langlois. Et à la une, Emmanuel, les députés écologistes qui annoncent ce soir le dépôt d'une motion de censure.
14: L'impréparation du gouvernement face à la récente canicule qui a frappé la France, Sébastien Lecornu, lui, juge scandaleux et faux le bilan de 10 000 morts avancé par les élus écologistes à l'Assemblée. Le Premier ministre qui s'est défendu devant les députés de toute inaction face au changement climatique. Une enquête pour homicide involontaire ouverte après l'accident d'avion dimanche près de Nancy qui a coûté la vie à 11 personnes. Annonce du parquet de Paris ce soir. Parmi les victimes, 5 devaient faire leur baptême de parachutisme. Elles ont péri dans la chute encore inexpliquée très peu de temps après le décollage de l'appareil qui les transportait. Anticor va demander qu'un juge d'instruction enquête sur Jordan Bardella. L'association de lutte contre la corruption a déposé plainte contre le président du RN. Elle l'accuse d'avoir occupé un emploi fictif d'assistant parlementaire européen et participé à la production de faux documents. Le Rassemblement national dénonce de son côté une manipulation. Et puis le bilan du double séisme de mercredi dernier au Venezuela s'est encore alourdi. Il a été relevé à près de 2000 morts ce soir. Les dizaines de milliers de survivants manquent, eux, cruellement de nourriture et d'abri, alerte l'ONU. 6 jours après le tremblement de terre, un enfant de 3 ans a été secouru ce mardi.
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12: Avec la France qui affronte la Suède en 16e de finale de la Coupe du Monde, coup d'envoi du match à 23h, avant de retrouver nos envoyés spéciaux à New York, Julien Froment, Xavier Monferrand, mais aussi Nicolas Perronnet avec les supporters, avant de retrouver Alexandre Berthaud qui se trouve auprès de supporters. Eh bien, nous allons aller en Suède pour retrouver Damien Fauchiati qui est chef pâtissier français installé à Stockholm. Vous êtes avec votre femme suédoise, propriétaire donc de la pâtisserie Foch. Et on voulait savoir à quelques heures maintenant du coup d'envoi, à 1h30 maintenant du coup d'envoi, comment le pays et la capitale suédoise s'apprêtent à vivre ce match de Coupe du Monde.
16: Bonsoir. La ville est en ébullition. Je suis passé juste devant le stade, là. Ils retransmettent sur écran géant. Il va y avoir 20 000 personnes. Il y a une énorme queue. Mais je ne vais pas vous mentir, il n'y a pas beaucoup de maillots français dans la queue. Mais toute la nuit, il va y avoir des métros et des bus affrétés pour que tout le monde... Pour le match dans la ville, donc ça va être superbe. Ça va être superbe.
12: Oui, la ville s'est organisée justement pour permettre à tout le monde de suivre ce match. Est-ce qu'on y croit du côté de Stockholm et de la Suède? Que dit la presse? Est-ce que, évidemment, on met toute la pression sur l'équipe de France avant de vous demander aussi, vous, comment vous allez vivre ce match un peu particulier, forcément?
16: Non, les Suédois veulent y croire, hein, veulent y croire, même s'ils partent perdants, ils disent tout le temps oui, la France est trop forte, mais je pense qu'ils veulent y croire, surtout qu'ils viennent de voir la Norvège qui vient d'être qualifiée, donc je pense qu'ils veulent y croire. Après, pour moi, je suis à fond sur la France, donc il n'y a pas de problème, mais c'est sûr que ce soir, si on gagne, je vais rentrer tout doucement à la maison et je vais me coucher sur le canapé.
12: Il y a une rivalité, est-ce qu'on est content pour les Norvégiens ou on a envie de faire aussi bien?
16: Non, il y a une vraie rivalité. Hein. Enfin, il y a une vraie rivalité. Hein. Ça, c'est sûr, c'est certain. Donc, ils ont envie de suivre la Norvège, bien sûr, mais il y a quand même une rivalité Suède-Norvège. Il y a une bonne rivalité au niveau du football.
12: Rivalité, voire même un peu plus que ça. C'est-à-dire, on ne s'aime pas beaucoup, pour être clair.
16: Voilà, on ne s'aime pas beaucoup, mais bon, ça reste. Enfin, ils sont quand même. C'est des gentils, les Suédois. Donc, il y a pas de problème. Mais il y a quand même une bonne rivalité. Ouais, une bonne rivalité.
12: Quels sont les atouts de la Suède, selon vous? La France doit se méfier de quoi exactement?
16: Ah bah une attaque, l'attaque suédoise est très bonne avec Isaac, donc c'est sûr que faudrait pas que la France elle prenne un but dans la en première mi-temps, qu'elle doute. Je pense que c'est le gros atout de la Suède. Après bon bah ils ont une défense pas superbe, donc on verra. Moi je mise pour un 3-1 pour la France.
12: C'est votre pronostic, je le note. On verra si vous avez raison. Un dernier mot, comment on vit cette Coupe du Monde avec l'ambiance, les jours qui sont très longs, évidemment, en Suède, un peu plus long peut-être que chez nous d'ailleurs. Est-ce qu'il fait beau? Est-ce que les gens sortent? Est-ce qu'il y a du monde, hein, tout simplement? Est-ce que l'atmosphère est légère?
16: Ah bah là il y a du monde, hein, beaucoup de jeunes, parce que les jeunes peuvent pas accéder au pub en ville, donc il y a en dessous de 18 ans, donc il y a énormément de jeunes, et ouais les jours sont plus longs, donc il y a pas la canicule, et je pense qu'à 2-3 heures du matin il va commencer à faire jour, donc ça donne envie de sortir, c'est sûr que ça donne envie de sortir.
12: Bon, et vous pour le travail, ça ne va pas vous poser trop de problèmes, cet horaire un peu tardif?
16: Ah bah directement après le match, c'est directement au fourneau et puis cuisson de croissant.
12: D'accord. Donc vous ne dormez pas ou vous avez déjà dormi peut-être?
16: Ouais, exactement. J'ai dormi cet après-midi et après je vais aller directement au travail, ouais, après.
12: D'accord. Oui, ça vous fait quand même... oui, ça va vous faire une bonne journée quand même, là.
16: Exactement. Bah, j'espère qu'on va gagner. Au moins, j'aurai la banane pour le travail.
12: Bon, les clients vont venir quand même si la France s'impose ce soir. Il n'y a pas de souci là-dessus.
16: Ouais, bah, je vais quand même pas mettre le drapeau français dans le magasin, mais.
12: Ah, vous ne l'avez pas fait?
16: Non, je ne l'ai pas fait, pas pour l'instant. J'attends de voir ce qui se passe plus tard, mais je n'ai pas envie de mettre le drapeau tout de suite.
12: D'accord, vous êtes prudent, vous avez raison. On va juste rappeler, elle se trouve où, cette pâtisserie à Stockholm?
16: Ah bah, en plein centre de Stockholm, juste à côté Stadion, donc le stade olympique où ils vont retransmettre le match ce soir.
12: D'accord, très bien. Eh ben c'est noté. Merci beaucoup, Damien Fosciati. Bon match beaucoup. À vous. Vous allez le vivre avec votre épouse, ce match, ou chacun de son côté?
16: Ah, chacun de son côté, je pense que c'est mieux comme ça.
12: D'accord, très bien. Bon, merci en tout cas d'avoir partagé ce moment avec nous sur France Info en direct de Stockholm. Bon match et bon courage, hein, pour la journée de travail qui va s'enchaîner à l'issue de la rencontre pour vous. Merci à vous, Damien Fosciati, chef pâtissier français installé donc à Stockholm, la capitale suédoise.
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12: Stéphanie Fromentin.
19: Si la soirée se déroule sous des températures plutôt clémentes en général, 24 à 31 degrés, et même 20-25 degrés près de la Manche et de l'Atlantique, la pointe sud-est, elle, est toujours soumise à de très fortes chaleurs, 34-37 degrés, voire 38-40 dans le Var. Associée au Mistral et à la Tramontane, la vigilance est aussi de mise sur les risques d'incendie. Demain, les températures vont continuer de baisser légèrement, mais pas suffisamment pour rafraîchir durablement l'atmosphère, car les modèles météo se prononcent plutôt pour un retour des fortes chaleurs généralisées autour des 30 degrés dès vendredi, lié à un renforcement des conditions anticycloniques. Météo France envisage un week-end et un début de semaine prochaine assez proche de celle de la semaine dernière.
12: Stéphanie Fromentin, bonne soirée à l'écoute de France Info, il est 21h31. Et on retrouve Emmanuel Langlois.
14: Le parquet de Nice ouvre une enquête pour association de malfaiteurs en vue de la commission d'un crime après la mystérieuse explosion d'hier soir qui a fait 3 blessés à Monaco. 35 gendarmes et 2 hélicoptères français participent aux recherches pour tenter de retrouver le suspect qui a pris la fuite après avoir déposé le colis au pied d'un immeuble vers Beaulieu, en France. Donc, elle est au cœur d'un scandale de violence physique et sexuelle. Le site historique de Notre-Dame de Bétarame va bien fermer cet été. Les 170 élèves étudieront à la rentrée sur un autre site situé à 4 km de là, annonce tout à l'heure du secrétaire général de l'enseignement catholique. Les employés du SAMU social de Paris ont reconduit leur grève entamée mercredi dernier. Le mouvement perturbe fortement le fonctionnement du 115 en période de canicule. À l'appel de la CGT, les grévistes réclament des hausses de rémunération. Des perquisitions ont eu lieu aujourd'hui en France et dans d'autres pays européens sur des soupçons de détournement de fonds européens par le groupe d'eurodéputés Identité et Démocratie où siégeait le Rassemblement National. D'après le parquet, les investigations concernent la période 2019-2024. C'est à nouveau la confusion au Moyen-Orient. Contrairement aux États-Unis, le Qatar, un des pays médiateurs dans la guerre entre les Américains et l'Iran, affirme en effet qu'aucune discussion directe n'est prévue dans les jours qui viennent à Doha, où Washington a pourtant envoyé ses émissaires pour des réunions. L'Iran dit ce soir privilégier la diplomatie avec les États-Unis, mais se tenir prêt pour la guerre. Fin de citation. Les Bleus poursuivent ce soir leur quête d'une troisième étoile face à la Suède en 16e de finale de la Coupe du Monde de football. Match à élimination directe à New York tout à l'heure à partir de 23h. Édition spéciale toute la soirée sur France Info. Il y a quelques minutes, la Norvège a éliminé la Côte d'Ivoire 2-1. Les Norvégiens qui affronteront le Brésil en 8e de finale et ce sera dimanche.
12: Merci beaucoup Emmanuel Langlois.
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12: Allez, on reprend la direction de New York avant ce France-Suède. Coup d'envoi à 23h, dans moins d'une heure et demie maintenant. Xavier Monferrand, on vous retrouve. On était tout à l'heure en direct de Stockholm. Hein. On ouvre les stades hein, là-bas quand même hein, pour suivre ce 16e de finale de Coupe du Monde. Il y a une attente.
3: C'est normal, c'est pas joué. Oui, hein. Mais c'est pas joué. Et puis les exemples d'hier soir... plaide en faveur de la Suède, donc il n'y a pas de raison que les Suédois n'y croient pas. Hein. Aucune raison.
12: Donc faut se méfier. Il y a une attente, il y a de l'espoir quand même du côté de la Suède. Et c'est vrai qu'on nous a cité, c'est vrai, l'attaque suédoise comme évidemment atout numéro 1 de cette équipe. Bon, en face, il y a quand même du répondant hein, entre Kylian Mbappé, Michael Olise, Ousmane Dembélé.
3: Mais il y a une défense à 5. Bon, faut voir comment jusqu'où ça tient, jusqu'à quand ça tient côté suédois. Les Français vont certainement avoir la possession de balle, certainement vont faire le jeu, se montrer les plus dangereux. Mais à voir ce que ça donne si on continue et si on s'entête et qu'on s'enferme dans la défense suédoise, là ça peut être un peu long. De toute façon, ça va être un match certainement un peu âpre. Hein. À moins qu'on fasse sauter le verrou assez vite côté français, ça risque d'être un peu âpre.
12: Xavier Monferrand, comment vous jugez pour l'instant ces premiers 16e de finale auxquels on a assisté, avec donc le Paraguay hein, qualifié aux dépens de l'Allemagne, le Maroc qui a battu les Pays-Bas. Bon, il y a le Canada hein, qui s'est qualifié, qui affrontera d'ailleurs le Maroc en 8e de finale, dans le tableau hein, d'ailleurs de l'équipe de France, la Norvège et le Brésil dans l'autre partie du tableau qualifié.
3: Ils sont extrêmement dangereux, ces 16e de finale, extrêmement dangereux. L'Allemagne, les Pays-Bas l'ont appris à leurs dépens. Le Brésil a failli l'apprendre à ses dépens. Il y avait une petite musique qui traînait. Tout le monde se disait, oh là là, est-ce que le Japon va pas le faire? Est-ce que le Japon va pas sortir le Brésil? Et avec l'ouverture du score japonaise, tout le monde se dit, mais on y est. Et puis le Brésil a été plus fort. Le Brésil mérite sa qualification. Il n'y a rien à dire là-dessus. Mais ça montre que si vous n'êtes pas parfaitement lancé, concentré, à votre niveau, vous pouvez rentrer à la maison bien plus vite que prévu. Et voilà, pour moi ils sont extrêmement dangereux ces 16e de finale. C'est pour ça que quand on affiche la confiance des Bleus face à la Suède, parce que sur le papier il n'y a pas match entre guillemets, et bien en vérité il faut vraiment faire très attention. Et là Didier Deschamps a parfaitement raison, et il a bien eu raison de le marteler à ses joueurs. Et on voit la façon dont Adrien Rabiot répond hier en conférence de presse. Alors c'est un joueur d'expérience, Adrien Rabiot, mais on voyait bien qu'il y allait un peu franco en disant non, mais vous pouvez nous croire, on a vraiment travaillé le match, on veut vraiment être sérieux. Ils le savent, les gars, ils sont pas bêtes. S'ils sont vraiment sérieux, s'ils préparent les matchs sérieusement, de façon appliquée, et que derrière ils jouent à leur niveau, ça va tout droit. Ça va tout droit. Mais carrément. Il faut pas de grain de sable, il faut pas qu'on prenne un peu des choses à la légère, il faut pas s'endormir si on mène 2-0, il faut pas, il y a un peu tout ça. Voilà. Mais si la partition est bien jouée, il y a pas de souci.
12: Bon, voilà. Bah écoutez, hein, le chemin est encore long, hein, jusqu'à...
3: c'est comme un grand orchestre. Si tout le monde est au diapason, si tout le monde est derrière son chef d'orchestre, que le chef d'orchestre n'est pas malade, n'est pas souffrant, et que la mélodie et l'ensemble est parfait, même si c'est pas un grand concert, ou que... Ouais, voilà, ça va tout droit.
12: Bon, bah écoutez, on verra. Il y a quand même encore pas mal d'embûches hein, sur le parcours de cette équipe de France. D'abord la Suède, potentiellement ensuite, évidemment, le Paraguay. On aura le temps d'y revenir. Il y a aussi
3: probablement le Maroc en quart.
12: Voilà, pour l'instant, c'est ce qui se dessine. S'il n'y a pas de grain de sable...
3: C'est tout droit en demi-finale. Il ne faut pas se mentir. Non mais je ne suis pas dans le rôle des joueurs, moi. Je sais que les joueurs, ils doivent faire avec sérieux, appliquer. Il faut se méfier. Et on le dit, il faut se méfier. Mais si les choses sont faites, si le travail est fait, si l'équipe de France joue à son niveau, ça fait beaucoup de si, j'avoue. Mais il n'y a pas de raison de trembler. Mais c'est ce que disait Didier Deschamps quand même. Il mettait un bémol hier. Hein. Il disait, faut jouer avec beaucoup de respect pour l'adversaire, mais pas avec retenue non plus. Il ne faut pas avoir peur. Il ne faut pas se faire peur. Il n'y a pas besoin. On a les joueurs pour ne pas avoir peur. Maintenant, il faut que ces joueurs-là n'aient pas peur.
12: Bon.
3: Et s'ils n'ont pas peur, vous inquiétez pas.
12: Bon, écoutez,
3: vous faites pas peur.
12: Bon, vous restez un
3: bien. Vous faites pas du stress ou de le. Faites pas de l'huile inutilement.
12: Non, mais bon, on va voir. En tout cas, d'abord,

0: Parisien avec écran géant et tout le tintouin pour une soirée spéciale organisée donc à l'occasion de ce 16e de finale de Coupe du Monde. Quelle est l'ambiance, Alexandre ?
1: Alors, l'ambiance, elle monte petit à petit et elle est à trouver la bonne place pour bien voir le match. On est à peu près à ce moment-là de la soirée, même s'il a fallu arriver bien en avance hein, pour être sûr de trouver une place, alors qu'on peut quand même accueillir 2200 personnes. Ici au Grand Contrôle, c'est un entrepôt qui est situé vers la gare de Lyon et qui a été transformé en un espace où il y a des endroits pour se restaurer, il y a même des boutiques, des jeux, etc. Et donc des écrans géants, plusieurs écrans, 6 au total, le plus grand, je suis devant. Et voyez, ceux qui ont trouvé une place assise, tant mieux pour eux, mais de plus en plus, les gens viennent s'asseoir au plus près, devant l'écran, à même le sol. Et je suis à côté de Paul. Bonsoir Paul.
2: Bonsoir.
1: Vous êtes arrivé combien de temps à l'avance pour avoir cette place qui n'est pas si confortable que ça finalement ?
2: Alors 2 heures à l'avance, parce qu'on voulait être là pour France-Sénégal il y a 2 semaines, et 1h30 à l'avance, c'était pas assez.
1: Voilà, donc c'est vous dire si le lieu est couru. Et je commence par le pronostic, Paul. Vous êtes confiant ou pas? On me posait la question à l'antenne.
2: Confiant, mais je stresse un peu parce que moi, il y a un petit enjeu supplémentaire.
1: Ah, bah quel... Alors, t'as raconté.
2: Donc, pronostic quand même 3-0, mais le stress en plus, c'est que je suis censé aller aux États-Unis demain si on se qualifie. Si on se qualifie pas, j'annule tout et j'y vais pas. Donc, je stresse, mais ça va le faire.
1: Ah oui, bah, faut faire passer le message aux joueurs. Je ne sais pas si Xavier Monferrand qui est au stade pourra faire ça pour nous, mais oui, effectivement. Et vous annulez tout, c'est-à-dire il n'y a même pas de vacances de prévu ou quoi, si les Bleus ne se qualifient pas. C'est fait, on annule le voyage si les Bleus ne sont pas en 8e de finale.
2: Bah, c'est ça, j'ai 10 jours de posé là, mais si les Bleus ne gagnent pas, j'ai plus mes places pour le stade. Pour les quarts et les huitièmes, donc j'annule tout et je retourne au boulot demain.
1: Okay.
0: Ah ouais, il y a gros enjeux quand même.
1: Voilà. Je vous ai trouvé quelqu'un qui là, il est pas bien, Paul. Hein. Il a des mains autour des genoux.
0: Ça c'est sûr.
1: Il a hâte que ça commence. Match à 23h, effectivement, ça arrange pas non plus tout le monde. Hein. Il y a aussi, alors c'est plein quand même. Je voyais la directrice tout à l'heure qui me disait on va atteindre la jauge de 2200 personnes. Mais effectivement, il y en a certains qui disent bon. C'est bien ces matchs à 23h, mais ça serait bien que ça soit un peu plus tôt. Alors le 8e de finale, ça sera 23h aussi, s'il y a 8e de finale. Mais bon, la confiance est plutôt là, puisque pronostic 3-0, hein, Paul. Mais est-ce qu'il y a un truc, une chose qu'on peut craindre de cette équipe de Suède, ou c'est nous-mêmes l'ennemi?
2: Ah, c'est nous-mêmes, hein. Ils ont des bons attaquants, mais on est meilleurs. Et puis il faut que Dédé fasse rentrer Cherki aussi, moi je pense que c'est ça le déclic.
1: À chaque fois que j'interview des supporters pour parler coaching, le nom de Cherki ressort. Alors bon, pour l'instant, il n'a pas été exceptionnel sur cette Coupe du Monde, Paul Ryan Cherki.
2: Non, mais ça va venir. Et dans quelques années, Cherki ballon d'or, de toute façon.
1: Voilà, le message est passé. Mais donc, vous avez entendu, hein, la confiance. Bon, on ne sait pas si on va prendre l'avion demain. Ça, c'est quand même particulier. Tout le monde n'est pas dans ce cas-là à jouer son voyage aux États-Unis comme Paul. Mais globalement, on commence à se placer, à prendre ce
0: qu'il faut. Donc, il y a du monde,
1: pour
0: en fait.
1: S'hydrater. Ah oui, ah bah oui, il y a du monde. Ah oui, oui, oui. Là, vous entendez peut-être pas énormément d'ambiance autour de moi.
0: Si, on entend.
1: Ça papote, hein, parce qu'il y a un espace intérieur où je me trouve, et également du monde à l'extérieur, puisqu'il y a des écrans qui sont tournés vers l'extérieur. Donc franchement, il y a vraiment du monde, malgré l'horaire tardif du coup d'envoi de ce match.
0: Merci Alexandre Berton, on va vous retrouver évidemment d'ici 23h, l'heure du coup d'envoi évidemment de ce match, et puis tout au long de cette rencontre évidemment, dès qu'il se passera quelque chose sur le terrain, et puis à la fin de la rencontre évidemment, pour avoir les réactions des supporters qui sont présents. Juste avant de retrouver Emmanuel Langlois pour l'info, Xavier Monferrand, je voudrais juste vous entendre sur Ryan Cherki, c'est amusant, mais c'est étonnant.
3: J'aime beaucoup le joueur. Et sa technique et sa vista et tout.
0: Mais
3: là, il va y avoir un mais.
0: Bah oui, difficile.
3: Il ralentit le jeu.
0: Bah oui.
3: Il ralentit le jeu des 4. Il n'est pas du tout dans le rythme des 4. Ça va pas. Si on joue un match différent, oui, mais on joue pas comme ça.
0: Donc, c'est un artiste, c'est vrai, mais difficile en tout cas dans cette configuration de lui trouver sa place. C'est vrai que c'est compliqué, mais c'est vrai que c'est un joueur là où je rejoins le supporter qui était.

0: Avec Alexandre, c'est qu'il est plaisant. Avec lui, peut toujours se passer quelque chose. Quoi.
1: C'est voilà.
0: Il y a, il y a quelque chose dans les pieds de ce joueur.
1: Il y a un vrai talent.
0: C'est
1: un genre de rue.
0: Ouais.
1: C'est un genre de football de rue. C'est vraiment, c'est le football qu'en fait on aime vraiment. Donc, il est toujours capable d'un éclair. Et c'est vraiment si on est en panne offensivement, qu'on trouve pas la faille. Et aujourd'hui, ça peut être le cas en fait. Hein. C'est marrant qu'on parle de ça maintenant, mais si on continue, si on va s'enferrer pendant une heure sur une défense à 5 qui cède pas ou si peu, et qu'on trouve pas les solutions, et que malgré la mi-temps, on ne trouve pas les solutions, c'est peut-être un joueur de petits espaces comme Rayan Cherki qui peut la trouver.
0: Ah,
1: on s'en reparle.
0: On s'en reparle, exactement. Mon cher Xavier Monferrand, en direct de New York. On vous retrouve dans un instant. Vous allez retrouver, je n'en doute pas, Julien Froment, qui est parti se sustenter. En tout cas, je l'imagine. En quête de victuailles pour tenir durant toute la soirée. Nicolas Perronnet également sera avec nous, avec des supporters du côté de New York, parce qu'il y a aussi des supporters français qui ont fait le déplacement. Il y a aussi ceux qui attendent le résultat de ce France-Suède pour savoir si oui ou non ils vont prendre l'avion pour assister à la suite de la compétition. On vient de l'entendre et on vous retrouve donc dans un instant. Il y aura la composition de l'équipe, ça ne devrait pas tarder. Et puis Jérôme Alonso, consultant football de France Info, va également nous rejoindre. D'abord, c'est l'essentiel à 21h45, l'info avec Emmanuel Langlois et à la une, cette promesse phare du deuxième quinquennat d'Emmanuel Macron.
2: Elle pourrait connaître son épilogue prochainement. L'Assemblée a en effet une nouvelle fois, une troisième fois, adopté ce mardi à une large majorité la création d'un droit à l'aide à mourir. Le vote final est fixé au Palais Bourbon au 15 juillet, dans un peu plus de deux semaines. Cinq hommes en garde à vue à Corse, ils sont soupçonnés d'avoir participé à l'assassinat d'une jeune étudiante âgée de 18 ans, tuée par erreur en février 2025 à Ponte Leccia en Haute-Corse. Le commanditaire présumé de cet assassinat est sous les verrous depuis avril dernier. Les enquêteurs privilégient la piste d'une méprise des tireurs qui auraient voulu en fait viser le petit ami de la victime. À Beuvrage dans le Nord, l'autopsie des corps des jumelles de 15 mois retrouvées mortes hier au domicile familial confirme ce soir leur décès par déshydratation, comme pressenti lors des premières constatations. Annonce du parquet de Valenciennes, les gardes à vue des deux parents des fillettes à lui ont été prolongées ce soir. Et puis lui était sur la sellette depuis l'ouverture d'une enquête en mars pour harcèlement moral et sexuel. Pierre-Olivier Costa, le président du MUCEM, a été suspendu ce mardi de ses fonctions au sein de l'emblématique musée marseillais.
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0: Nouvelle soirée de Coupe du Monde en direct sur France Info avec ce 16e de finale. Pour l'équipe de France, c'est donc face à la Suède. Coup d'envoi à 23h dans un peu plus d'une heure maintenant. Un peu plus tôt dans la soirée, la Norvège s'est imposée face à la Côte d'Ivoire 2-1 avec notamment un but d'Erling Haaland. Voilà la Norvège, hein, au passage Xavier Monferrand qui avait préparé son coup, hein, finalement, qui avait fait tourner face à l'équipe de France pour faire rentrer une équipe totalement en forme pour ce match face à la Côte d'Ivoire. Et j'ai envie de vous dire que, en tout cas, pour affronter la Côte d'Ivoire, c'était pas de trop, parce que vraiment, c'était un très beau match. C'était vraiment peut-être un des plus beaux 16e de finale depuis le début, en tout cas, de ces 16e de finale. Vraiment un match très emballant des Ivoiriens aussi.
1: Équipes,
0: ouais, vraiment. C'était.
1: Mais oui. Julien, vous savez pourquoi les Norvégiens ont voulu terminer deuxième? On a compris après coup et on aurait dû y penser avant. Mais en vrai, le camp de base, ils ont choisi leur camp de base parce qu'ils se sont imaginés deuxième, les Norvégiens. Et ils sont allés à Greensboro, en Caroline du Nord. Et où est-ce que c'est? C'est entre Atlanta et Miami. Et qu'est-ce qu'il y a en huitième et en quart pour le deuxième? Atlanta et Miami. En fait, ils ont fait le même coup que les Bleus. Ils ont fait le même coup que les Bleus en se disant « on doit être qualifié, il nous faut la deuxième place ». Et donc on va choisir un camp de base dans une zone où on va jouer après, grosso modo, on ne s'imagine pas en demi-finale, mais en tout cas pour les matchs comme ça, les huitièmes et quarts, ils sont vraiment en train de réussir leur pari, les Norvégiens.
0: J'ai un petit doute parce que moi, sur mon tableau, c'est écrit New York pour l'8e Brésil-Norvège. Mais peut-être que...
1: il m'a semblé... peut-être... Ou alors c'était le 16e, justement, contre les Ivoiriens.
0: Non, mais disons que Atlanta, c'est pour Argentine-Cap-Vert et Australie.
1: Ou alors c'est la demi-finale d'Atlanta et le quart de Miami.
0: C'est exactement ça.
1: Ouais, c'est... voilà, c'est ça.
0: Et quart Miami et demi-finale Atlanta.
1: Voilà.
0: Voilà. Voilà. Donc c'est New York pour l'8e.
1: C'est leur zone.
0: Pardon. Voilà. Hein. Donc, c'est pas tout à fait la même zone.
1: Pour la fin de leur tableau,
0: ouais, tout à
1: c'est
0: fait.
1: Cette zone-là en fait.
0: Mais ils sont
1: ambitieux, ont privilégié la fin de tableau.
0: Bon, ils sont ambitieux en tous les cas. Il fallait l'être, il fallait être en pleine forme pour affronter cette équipe de Côte d'Ivoire, très plaisante à voir
1: Vous
0: jouer.
1: Savez pourquoi ? Parce qu'en fait, là, on enchaîne des matchs tous les 4 jours quasiment, 4 ou 5 jours.
0: C'est vrai.
1: Entre les 16e, 8e et quart. Mais entre le quart et la demi, il va y avoir 7 jours, je crois. Enfin, il y a une grosse période. Et donc, eux, c'est entre Miami et Atlanta.
0: Oui, voilà. Et puis le prochain match, si la France passe, ce sera dès samedi. Hein, donc c'est vrai que ça s'enchaîne assez rapidement désormais. On va aller pas très loin de vous, Xavier Monferrand, parce que Nicolas Perronnet est aussi dans les travées du stade new-yorkais avec des supporters français. Parce qu'il y en a, Nicolas Perronnet, on l'a vu sur différentes images, notamment de Julien Froment, mais aussi, on l'a entendu dans vos reportages, les Français sont aussi présents à New York pour encourager l'équipe de France, Nicolas Perronnet.
4: Ah, c'est vrai qu'il y a beaucoup de maillots bleus effectivement qui sont portés par des Américains, mais il y a quand même des Français qui viennent de France. Ils seront un peu plus de 3000 aujourd'hui officiellement. Et justement, je suis avec une famille, Christophe, Mila, c'est ça. Et vous venez des Alpes-Maritimes.
5: Exactement.
4: Avec des magnifiques chapeaux sur la tête. Hein.
5: Achetés au Texas et customisés avec un petit écusson de l'équipe de France. On vient tous du 06 de la ville de Biot, très précisément. Et on s'est fait un plaisir, on a fait les 3 matchs de poule et on fait les dernières 16e de finale. Et après, on doit rentrer malheureusement.
4: On est dans les coursives là, de ce stade de New Jersey, New York, que vous connaissez. Du coup, vous êtes déjà venu
5: pour le premier match.
4: Vous allez rejoindre vos places. Est-ce que la sensation est un peu différente maintenant que c'est un match à élimination directe pour les Bleus?
5: Comme il dit Deschamps, c'est d'autres compétitions qui commencent. Donc on est très stressé, c'est pour ça qu'on transpire beaucoup, on marche, on court partout. On a hâte de rejoindre nos places pour aller voir ça. Et on verra bien, on croise les doigts.
4: Vous le sentez comment?
5: Bien.
4: Ouais.
5: Bien. On a déjà fait les pronostics, on est sur 3-1.
4: Madame, pareil, ouais, vous n'avez pas l'air très inquiète. Hein.
6: Pas du tout.
4: L'excès de confiance, non, ça peut pas être un risque pour l'équipe de France. On a vu l'Allemagne hier soir.
6: Hier soir, plus les autres matchs qui ont fini en prolongation, il y a eu des pénaltys. Mais bon, nous, on est confiants.
4: Quel bilan est-ce que vous faites de votre petit séjour américain, là maintenant que vous commencez à bien connaître cette Coupe du Monde qui a été si particulière? Ça s'est bien passé pour vous dans ces stades géants, avec ce périple?
5: Très bien passé, on a baladé, on a fait Boston, Philadelphie, Washington, New York, 2 fois. C'est énergivore, mais c'est vraiment un moment incroyable et à refaire sans problème.
4: Que vous vivez en famille avec votre fille Mila, c'est ça?
6: Oui.
4: Bon, ce soir, un petit pronostic, Mila.
6: Alors, vas-y. Allez les Bleus. Combien le pronostic? Tu dis combien? Je sais pas. 3? Ouais,
4: avec un but de Kylian Mbappé.
6: Ouais.
4: Allez. Et Ousmane Dembélé, on va dire. On va mettre les deux.
5: Et un petit Olise en prime.
4: Bon,
5: comme
4: voilà,
5: ça,
4: comme ça, on aura un
5: fantastique devant qui marque. On serait content.
4: Merci beaucoup, vous êtes pressés. Je vous laisse rejoindre vos places. Bon match à vous.
6: Merci, allez les Bleus.
0: Vous n'avez qu'à parler à sa place, Nicolas Perronnet aussi, pendant que vous y êtes. Vous n'avez qu'à lui souffler les réponses.
4: Bon. On a compris que c'était une victoire.
0: Merci. Nicolas Perronnet, on vous retrouve tout à l'heure avec des supporters présents donc à New York, des supporters présents à Paris, on l'a vu. Et tiens, puisque vous étiez avec des gens des Alpes-Maritimes, on va y rester. On va retrouver Jérôme Alonso, le consultant football de France Info. Il n'est pas très loin de Nice. Bonsoir mon cher Jérôme Alonso.
7: Bonsoir mon cher Julien, plutôt près de Cannes, entre Cannes et Grasse exactement.
0: Très
7: voyez-vous.
0: Bien. Bon, on reste
7: voilà.
0: On reste dans le 06, hein, tout de même, c'est pas très loin non plus. Mon cher Jérôme, excès de confiance ou pas excès de confiance? Pour l'instant, j'entends que, bon, évidemment, que des pronostics de victoire pour les Bleus. On disait quand même avec Xavier Monferrand et Julien Froment, il y a quelques minutes de ça, qu'il fallait se méfier de cette équipe de Suède, même si son parcours depuis le début de cette Coupe du Monde ne plaide pas beaucoup en sa faveur.
7: Non, ni son parcours en qualif d'ailleurs, oui, qui a été horrible, simplement sauvé par un joker qu'ils avaient via la Ligue des Nations. C'est comme ça qu'ils se sont retrouvés en barrage, parce que je crois qu'ils ont gagné zéro match en qualif. Mais évidemment, alors ce qui est marrant, Julien, c'est qu'en fait on est confiant, et puis plus le match approche, plus on se dit et si. Mais c'est normal, et j'espère que les Bleus sont comme ça. Il faut se méfier, il faut avoir peur, il faut avoir un petit peu... pas peur, mais cette peur saine, vous voyez, que le ventre qui se serre un peu avant de rentrer en scène, comme pour les chanteurs ou les acteurs, c'est ça qu'il faut. Et connaissant Didier Deschamps, c'est évidemment quelque chose sur lequel il a dû beaucoup insister. Et en tout cas, pour ce qui est de l'effet grosse tête ou de l'excès de confiance, ça, il sait faire. Et si je suis persuadé d'une chose, c'est que les Bleus ne tomberont pas dans ce piège-là. Après, on peut avoir le soir sans, on peut avoir l'équipe d'en face qui est dans un soir extraordinaire, il peut passer plein de choses. Mais en tout cas, l'excès de confiance, j'y crois pas.
0: Bon, soir sans quand même, on est en 16e de Coupe du Monde. On est en mission, surtout les capitaines, donc bon, je crois
7: non,
0: pas.
7: Mais ce que je veux dire, Julien, on connaît trop le sport depuis des années. Non, il peut se passer un million de choses. Mais l'excès de confiance, c'est quelque chose que j'efface déjà d'entrée au niveau des potentielles mauvaises nouvelles, parce que, encore une fois, on a le droit d'avoir un soir sans, ce que je voulais vous dire. Ça peut arriver. Tous les sportifs du monde l'ont eu. Même Michael Jordan, même tout le monde. Je pense pas que les Bleus l'auront ce soir, parce qu'en plus, la Suède est un adversaire a priori bien trop faible pour vous faire douter. Mais en tout cas, l'excès de confiance, c'est quelque chose, depuis 14 ans, Deschamps nous l'a prouvé, qu'il combat au quotidien. Et ça, il sait très très bien faire pour mener son groupe dans les batailles compliquées et dans les matchs compliqués. Et ce soir, ça peut être un match compliqué.
0: On a la compo, Jérôme Alonso, et on va retrouver, avant d'en parler ensemble, évidemment, Xavier Monferrand. Est-ce qu'il y a des surprises, Xavier?
1: Non, c'est la compo que je vous annonçais tout à l'heure. Mike Maignan dans les buts, une défense donc avec Lucas Digne à gauche, Saliba ou Upamecano dans l'axe, Koundé à droite, un milieu Rabiot, Tchouaméni, le retour de Rabiot donc ménagé contre la Norvège, Digne qui prend la place de Théo Hernandez en attaque évidemment, Mbappé en pointe à droite, Dembélé au centre, Olise et à gauche Bradley Barcola qui prend donc la place de Désiré Doué. Du côté de la Suède, c'est l'attaque qu'on vous annonçait, Isaac, Gyökeres et Elanga, l'ailier droit de Newcastle, donc une attaque 100% anglaise hein, entre Liverpool, Arsenal pour Gyökeres.
0: Il y a beaucoup de joueurs qui jouent en première ligue.
1: Il y a beaucoup de joueurs effectivement qui jouent en première ligue. Attention à Ayari aussi au milieu de terrain, très intéressant, et le patron de cette défense, Lindelof, qui est là. Bref, hormis le gardien, je crois qu'il est le gardien numéro 2, Zetterström, c'est l'équipe qu'on attendait du côté de la Suède également.
0: Ben voilà, pas de surprise, Jérôme. Alors, peut-être, je ne sais pas, Jérôme Alonso, ce que vous en pensez, mais Barcola a définitivement pris la place qu'occupait Désiré Doué.
7: Alors, sur le côté gauche, je ne sais pas ce qu'en pensent les copains à New York, mais on avait une théorie, et Deschamps nous l'avait un petit peu laissé entendre, c'est la théorie des paires. Ça veut dire qu'ils ne changent pas ou Hernandez ou Doué, ils changent les deux au profit de Digne et Barcola. Moi, je pensais qu'ils changeraient Hernandez à coup sûr et qu'ils laisseraient peut-être Désiré Doué, mais effectivement, cette théorie des paires sur les côtés prendre de l'épaisseur, puisqu'il a changé les deux. C'est effectivement le choix que j'aurais fait à coup sûr pour Digne et Hernandez. J'ai pas du tout aimé le début de mondial d'Hernandez, alors que Lucas Digne, c'est un classique, hein, faut l'avoir avec soi. C'est dans les grandes batailles, il est toujours là. Et Barcola, avec des qualités de percussion qu'on lui connaît évidemment, qui ne sont plus à prouver.
0: Merci Jérôme Alonso.
7: C'est sa place, c'est peut-être bien le côté gauche.
0: On vous avait perdu, mon cher.
7: Je n'ai pas bougé pourtant.
0: Non, mais je sais, mais vous savez, les mystères des fois de la connexion, c'est parfois compliqué. Hein. Voilà, j'espère que ça va aller mieux et qu'on
7: je
0: va
7: ne bouge
0: vous.
7: Plus.
0: Voilà, ne bougez surtout pas, parce qu'on va vous retrouver dans quelques instants. On va laisser passer évidemment le journal de 22h avec Antoine Geoffin, puis on va vous retrouver avec Xavier Monferrand, avec Julien Froment pour décrypter un petit peu la composition justement de ces deux équipes, revenir sur cette équipe annoncée hein, par Xavier Monferrand à l'instant, avec Lucas Digne donc, qui remplace Théo Hernandez en défense sur l'aile gauche, et puis Bradley Barcola, lui qui remplace donc Désiré Doué sur le côté gauche de l'attaque française. Pour le reste, pas de changement notable. table. On se retrouve dans quelques instants. Le coup d'envoi de France-Suède, c'est à 23h en direct, bien sûr, et en intégralité sur France Info.
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0: Stéphanie Fromentin.
8: Si la soirée se déroule sous des températures plutôt clémentes en général, 24 à 31 degrés, et même 20-25 degrés près de la Manche et de l'Atlantique, la pointe sud-est, elle, est toujours soumise à de très fortes chaleurs, 34-37 degrés, voire 38-40 dans le Var. Associée au Mistral et à la Tramontane, la vigilance est aussi de mise sur les risques d'incendie. Demain, les températures vont continuer de baisser légèrement, mais pas suffisamment pour rafraîchir durablement l'atmosphère, car les modèles météo se prononcent plutôt pour un retour des fortes chaleurs généralisées autour des 30 degrés dès vendredi, lié à un renforcement des conditions anticycloniques. Météo France envisage un week-end et un début de semaine prochaine assez proche de celle de la semaine dernière.
0: Stéphanie Fromentin, excellente soirée à l'écoute de France Info. Il est 22h. Bonsoir Antoine Geoffin.
9: Bonsoir Julien, bonsoir à tous.
0: À la ligne ce soir, le foot bien sûr, mais aussi la chaleur qui revient dès le week-end prochain.
9: Prédiction de Météo France, intensité et durée encore incertaine pour cette nouvelle canicule. Et en attendant, les oppositions passent le Premier ministre sur le grill, accusé par les écologistes d'inaction pour lutter contre cette chaleur extrême. Les députés verts vont déposer une motion de censure. Ça a chauffé aujourd'hui à l'Assemblée, récit dans ce journal. À suivre aussi les petits colis, la France réajuste son dispositif pour lutter contre ces paquets qui pullulent. La taxe de 2 euros retirée, on verra pourquoi. Et nous irons en Provence en train à un an que la région a ouvert les TER à la concurrence. Qu'en pensent les usagers? Ils sont plutôt contents, vous allez l'entendre. Si vous avez acheté un ventilateur en urgence la semaine dernière, ne le rangez pas tout de suite. Vous pourriez en avoir besoin, hélas, assez vite, puisque la France risque de connaître assez rapidement un nouvel épisode de forte chaleur. Guillaume Fariol, Météo France, prévient, il y a bien un risque de canicule dans les jours à venir.
10: Oui, à cause du célèbre anticyclone des Açores, il va s'installer sur la France avec de très hautes pressions, ce qui va compresser l'air et le réchauffer au fur et à mesure des jours qui passent. Météo France s'attend à partir de ce week-end à une nouvelle hausse des températures. Au nord, plus de 30 degrés, au sud, plus de 35, localement 36, 37, 38 degrés de l'Occitanie à la Nouvelle-Aquitaine et au centre-ouest. Ces fortes chaleurs vont perdurer la semaine prochaine. Risque non négligeable de canicule, nous explique ce soir un prévisionniste de Météo France. Mais difficile encore d'être précis sur l'intensité de ce nouveau coup de chaud. Les prévisions vont s'affiner. Les températures sur la France devraient dépasser tout de même de 5 à 10 degrés les normales. Un peu plus localement, même dans le sud. Ce serait moins tout de même que la canicule historique de la semaine dernière, quand les températures ont dépassé de 13 à 18 degrés les normales de saison.
9: Guillaume Fariol, spécialiste environnement de France Info. Et à l'Assemblée nationale, la température est montée d'un cran cet après-midi lors de la séance de questions au gouvernement. Le Premier ministre a dû en effet répondre aux critiques venues notamment des écologistes qui l'accusent d'inaction. Ils vont déposer une motion de censure. Pierrick Bonneau à l'Assemblée pour France Info.
11: Passe d'armes musclées cet après-midi. Une question a mis le feu aux poudres, celle de la présidente du groupe écologiste Cyrielle Chatelain. Elle accuse l'État de ne rien faire.
12: Pourquoi cette obstination à tous nous emmener dans le mur? Tous nous endurons la chaleur. Mais il y a ceux qui en souffrent et il y a ceux qui en meurent. La canicule est politique. La canicule est politique. Vous devrez en répondre.
11: Le ton monte rapidement.
12: Vous n'êtes pas à votre place. Les morts, vous les avez sur la conscience. La politique que vous
11: Les députés de gauche sont debout et le Premier ministre s'emporte à son tour.
13: Madame la Présidente, et c'est la première fois que je sors de mes gonds, d'où sortez-vous ce bilan de 10 000 morts sur lesquels vous et les vôtres, votre collègue président Gontard au Sénat, Madame la députée Rousseau, un certain nombre sont allés sur les plateaux de télévision depuis maintenant plus de 3 jours en établissant un bilan humain qui est faux. C'est scandaleux, c'est indigne.
11: La chef de file des députés écologistes demande l'ouverture d'une commission d'enquête et menace de faire tomber le gouvernement à la sortie de l'hémicycle.
12: Au regard de la réponse qui a été donnée, de la négation absolue et totale de sa responsabilité, eh bien oui, aujourd'hui nous devons mettre en jeu la
14: responsabilité du gouvernement, c'est le dépôt de la motion de censure.
11: Dépôt dans les prochaines heures pour un examen, probablement d'ici la fin de la semaine.
9: Pierrick Bonneau, service politique de France Info avec le Florent Layani pour les moyens techniques. Concernant la première canicule, celle de fin mai, Santé publique France a compté une surmortalité de 300 décès pendant cette période dans 17 départements. À cause de la chaleur toujours et des orages, un peu moins de 8000 foyers étaient toujours privés d'électricité en début de soirée, selon Enedis, dans le département du Nord et à Paris.
0: À Monaco, le suspect de l'attaque au colis est piégé et toujours activement recherché.
9: Vu pour la dernière fois sur les images de vidéosurveillance de la principauté, alors qu'il prenait la fuite hier en direction de la commune française de Beausoleil. Ce soir, le parquet de Nice ouvre une enquête pour association de malfaiteurs en vue de la commission d'un crime et transport et détention d'explosifs. Cette attaque qui visait un oligarque ukrainien l'a gravement blessé, ainsi que sa compagne, trois autres personnes touchées. La charge d'Emmanuel Macron aujourd'hui contre la peine de mort, elle n'a jamais rendu une société plus sûre parce qu'elle ne dissuade pas, déclare le chef de l'État à la Maison de la Radio et de la Musique à Paris à l'ouverture du 9e congrès mondial contre la peine de mort, alors que des voix s'élèvent pour rétablir la peine capitale, notamment pour les infanticides dans le sillage de l'affaire Liana. Jusqu'à 163 postes vont être supprimés en France dans les 11 librairies Descitres et Furet du Nord qui seront fermées en région parisienne, en banlieue de Lille, à Béthune, Lyon, Grenoble, Saint-Étienne ou encore Reims. Le groupe propriétaire de ces marques, Nozoli, l'a annoncé aujourd'hui. Il est placé en redressement judiciaire depuis le 1er juin.
0: Dans sa lutte contre les petits colis, la France adapte son dispositif.
9: Le gouvernement a en effet annoncé aujourd'hui qu'il renonçait à sa taxe de 2 euros par paquet, pourtant mise en place il y a seulement 3 mois, au profit d'une nouvelle taxe européenne, celle-ci de 3 euros, qui entre en vigueur demain, 1er juillet. Le ministre du Commerce français, Serge Papin, justifie ce retrait par une question d'harmonisation. Fabien Cazot, vous êtes le correspondant de France Info à Bruxelles. Comment ça va fonctionner désormais ?
15: La nouvelle taxe vise les paquets d'une valeur de moins de 150 euros provenant le plus souvent de plateformes de commerce en ligne chinoises. Les 3 euros seront demandés aux plateformes et aux importateurs, mais pas directement aux consommateurs finaux. 3 euros par type d'article. Par exemple, si le paquet contient un vêtement et un jouet, la taxe devrait être payée deux fois. Libre aux plateformes ensuite ou aux importateurs de la répercuter à leurs clients. Objectif, lutter contre une concurrence jugée déloyale vis-à-vis des commerçants européens qui ne peuvent tout simplement pas s'aligner sur les prix bas pratiqués par les plateformes chinoises. 6 milliards de petits colis sont entrés sur le marché européen l'an dernier, 180 par seconde. Face à ce déferlement, l'Union européenne envisage déjà d'autres actions, notamment l'instauration de nouveaux frais dits de traitement dans quelques mois, sans doute 2 euros supplémentaires qui viendront financer le fonctionnement des douanes qui peinent à faire face à l'afflux massif de petits colis qui augmente chaque année.
9: Fabien Cazot à Bruxelles pour France Info. Prenons le train à présent en Provence-Alpes-Côte d'Azur, puisque la région a été la première il y a maintenant un an à ouvrir une ligne TER à la concurrence. Désormais, c'est Transdev, concurrent de la SNCF, qui exploite l'axe Marseille-Toulon-Nice. Et Mathilde Vinceneux, un an après, lors du bilan, les voyageurs sont séduits.
16: Sur le quai de la gare de Toulon, Francesca attend de monter dans le TER Transdev en direction de Nice. Un trajet qu'elle fait depuis des années pour rendre visite à sa mère et elle garde un mauvais souvenir de l'époque où la SNCF exploitait encore la ligne, il y a un an à peine. C'était l'une des plus en retard de France.
17: C'était la pagaille, toujours des problèmes. Après un an, je pense que c'est les meilleurs trains. Ils sont à l'heure, il y en a toutes les heures. C'est très bien.
16: Pour le même coup, pour la collectivité, le nombre d'allers-retours entre Marseille et Nice a doublé, souligne Thierry Mallet. Le PDG de Transdev se félicite d'avoir atteint un taux de ponctualité de 98% sur la ligne.
18: On a gagné au moins 3 points par rapport à ce que faisait la SNCF précédemment en ponctualité opérateur. On a la chance d'avoir des trains neufs, hein, qui sont des trains plus fiables.
16: La différence est bien visible, assure Philippe, un autre voyageur.
19: Côté intérieur est vraiment plus confort, il n'y a pas photo, il y a des prises électriques, c'est énorme. Une très bonne clim, franchement, c'est bien d'avoir remis un peu de concurrence. C'est sûr que là, à Marseille-Toulon, je ne prendrai plus la voiture.
16: Les passagers sont désormais plus nombreux à choisir le train entre Marseille et Nice. Salue Renaud Muselier, le président de la région PACA.
20: On a augmenté de 25% le nombre de personnes qui prennent le train.
16: Le prix du billet a légèrement augmenté, mais l'abonnement, lui, a baissé de 20%.
9: Mathilde Vinceneux. Au Venezuela, un miracle 6 jours après le double séisme qui a fait près de 2000 morts. Selon le dernier bilan, un enfant de 3 ans a été sorti vivant des décombres. Selon les secours, il est hospitalisé. D'après l'ONU, il y a près de 50 000 disparus dans le pays.
0: Le football, bon, il y a la Coupe du Monde, bien sûr, mais il y a aussi en France les Girondins de Bordeaux. Ça ne va pas très fort et ils vont faire appel.
9: Oui, après cette décision aujourd'hui de la DNCG, le gendarme financier du foot français, d'exclure le club 6 fois champion de France de toute compétition nationale la saison prochaine, faute de liquidité suffisante. Bordeaux avait déjà été rétrogradé de la Ligue 2 à la 4e division, c'était il y a 2 ans, pour des problèmes là aussi de trésorerie. Chez les Dames, situation similaire pour l'équipe féminine de Dijon, elle aussi exclue par la DNCG de toute compétition nationale. Le club dijonnais qui attend un repreneur à 1 semaine pour déposer un recours. Et puis un tour à Wimbledon pour terminer ce journal. Le tennis, 3e grand chelem de la saison, suite du premier tour avec l'attraction de la soirée sur le gazon londonien. C'est Serena Williams en simple, retour de l'américaine aux 23 titres du grand chelem, 4 ans après son dernier match. Elle a perdu le premier set face à l'australienne Maya Jones. Point, deuxième set, et six jeux partout, c'est le tie-break en ce moment, Julien.
0: Merci beaucoup Antoine Geoffin.
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0: Avec ce France-Suède dans moins d'une heure maintenant, avec Xavier Monferrand, Julien Froment en commentaire, Jérôme Alonso, le consultant football de France Info. Avec vous messieurs, on va revenir, alors que moi j'aime bien ce maillot d'échauffement de l'équipe de France. Voilà, je voulais le dire.
1: Il y a un couturier qui est très à la mode.
0: D'accord, bah j'aime bien. C'est qui?
1: Est-ce qu'on a le droit de donner des marques?
0: Je l'ai, mais
1: je ne sais pas si on a le droit de donner des marques.
0: Bah...
1: Mais c'est un... Ça commence par Jacques et ça finit pas par Chirac. Je ne sais pas si quelqu'un l'a.
0: Bon.
1: Désolé, c'est Jacques Mus.
0: D'accord. Voilà. Bon. Ah oui. Oh. Ouais, d'accord.
1: Je vais citer Dior, Calvin Klein.
0: Oui, voilà, c'est ça. Oui, voilà. Je crois qu'on a le droit, mais il faut en citer plusieurs.
1: Ouais, c'est ça.
0: C'est la nouvelle règle. À une époque, on n'avait pas le droit.
1: Okay.
0: Mais bon, il paraît que maintenant on peut. Bon, voilà, c'était juste une petite aparté sur ce maillot qu'on voit moins, évidemment, puisque c'est le maillot d'échauffement. Mais je le trouvais pas mal. La compo, on revient dessus parce qu'on s'est quitté juste avant le journal. Avec donc cette composition d'équipe, Jérôme Alonso, consultant football de France Info, est avec nous. Les enseignements à tirer, bon ben. Ça y est, Didier Deschamps, clairement, a son équipe type, ou alors pas du tout, et il s'adapte, et ça peut encore changer en fonction de l'adversaire.
1: Je pense que c'est l'équipe type, celle-là. Celle qu'il a dans sa tête, c'est l'équipe type. Celle d'aujourd'hui, je pense. Au vu de, effectivement, du problème Théo Hernandez à gauche, et je pense qu'il a un petit faible pour Barcola plus que pour Désiré Doué, je le pense. C'est mon avis sur la question, mais après... Je ne détiens pas la vérité, mais je pense savoir et sentir qu'il a une préférence pour Barcola. Et donc, je pense que c'est son équipe type, là. Vraiment.
0: Jérôme Alonso, vous êtes d'accord?
7: Ah oui, de toute façon, si on attend. Je ne pense pas que la Suède ait assez de caractéristiques impressionnantes pour effectivement choisir, pour une raison particulière, Barcola ou Doué. Donc, je rejoins les copains à New York. Je pense qu'effectivement, c'est un choix. Donc il n'est pas forcément définitif, mais que dans son esprit, aujourd'hui, l'équipe alignée est la meilleure possible pour lui. Ça veut dire qu'effectivement, au moment où on parle, je pense que son onze de départ, c'est celui d'habitude, avec à gauche le changement des deux postes, donc Digne pour Hernandez et Barcola pour Doué.
0: Pourquoi Bradley Barcola plutôt que Désiré Doué? Ça veut dire quoi? Que Barcola s'adapte mieux aux caractéristiques des trois fantastiques que sont Olise, Mbappé, Dembélé?
7: Alors, j'ai pas reconnu la voix, je sais pas si c'est Xavier ou Julien.
0: Non, c'est moi, c'est Julien Lenglet.
7: Mais juste avant.
0: c'est Xavier.
7: Voilà, juste avant, c'est Xavier qui disait qu'effectivement, je pense qu'après, c'est une sensibilité du sélectionneur. Pourquoi lui préfère le genre percussion, les percussions plus lointaines, entre guillemets, de Barcola, plutôt que les percussions proches de la surface et des frappes de loin de Doué.
0: Ouais.
7: Je pense que c'est une sensibilité, je veux dire, ni vous ni moi, on est dans sa tête, mais.
0: Ah.
7: Pardon. Ah bah alors allons-y.
1: Non, je disais, j'ai une théorie là-dessus. Je pense que moi, de prime abord, je me dis bon, c'est plutôt Doué qui rentre et avec les quatre, il fatigue les défenses et après, ça devient intéressant d'envoyer Barcola en fin de match parce que sur des défenses fatiguées, déjà qu'il est plus rapide en temps normal que n'importe qui, sur une défense fatiguée, ça peut vraiment faire mouche à chaque occasion. Mais en vérité, je me demande avec Mbappé, Dembélé et Olise, est-ce que Barcola n'est pas là aussi pour faire un peu le sale boulot et fatiguer cette défense avec ses courses à répétition, ouvrir des brèches qu'il n'y a pas forcément, et surtout sur une défense à 5, et peut-être pour ouvrir quelques lignes, quelques brèches pour les trois autres. C'est ce que
7: alors,
1: je me dis. Mais
7: c'est totalement possible. Xavier, j'ai envie de vous demander, moi j'ouvre un autre débat. Et je crois que j'ai été coupé tout à l'heure lorsque je parlais des paires qui sont chères à Deschamps. Ça veut dire qu'on va fonctionner avec soit Digne et Barcola, soit avec Hernandez et Doué. Est-ce que finalement, Doué n'est pas sacrifié pour Barcola au nom de Lucas Digne? Parce que je pense que Digne voulait le mettre quoi qu'il arrive.
1: Ouais.
7: On est bien d'accord, Xavier, sur ça.
1: C'est bien possible.
7: Je pense que Digne, c'était sûr et certain et qu'Hernandez a vraiment été trop moyen, il n'a pas été mauvais, mais trop moyen pour jouer les matchs de très très haut niveau. Et est-ce que s'il est fidèle à ça, est-ce que finalement le choix de Barcola, il est pour préserver sa paire Digne-Barcola? C'est une question que je me pose.
1: Oui, parce que Digne étant moins offensif que Théo Hernandez, Barcola ayant une amplitude de jeu plus grande sur le couloir gauche, peut-être que c'est plus complémentaire.
0: Ah, voilà. Vous avez laissé Jérôme sans voix là.
7: Ah oui, c'était tellement implacable que je suis admiratif. Que dire après ça, Julien? Je m'éteins, je m'en vais. Voilà. C'est fini pour moi. C'est mes adieux au musical. C'est fini.
0: Non, mais c'est.
7: Il y a deux solutions. C'est où on a résumé en 5 minutes deux solutions. C'est soit une sensibilité. Exactement. C'est soit une sensibilité par rapport à un joueur, soit c'est préserver les paires. Et la paire perdante, mais forcément, c'est Hernandez Doué.
0: Et quelles sont, j'ai une autre question pour vous, quelles sont les options Didier Deschamps si, justement, cette équipe de France se fracasse contre le mur suédois? On a vu déjà dans plusieurs 16e de finale, et j'ai envie de dire notamment Allemagne-Paraguay, on a vu l'Allemagne se fracasser sur... moi, j'aime pas personnellement le jeu du Paraguay, mais bon, ça, je dis pas qu'ils ont pas mérité leur qualif, mais je comprends l'agacement des Allemands.
7: Ça avec leurs moyens, un petit peu.
0: Ouais, mais c'était... Ouais, je trouvais que c'était un jeu un peu dur, voilà. Tous derrière et franchement beaucoup de coups, quand même. C'était pas facile et un très bon gardien. Ça, évidemment, il faut le saluer. Mais si la France n'arrive pas à trouver la solution, quelles sont les options là pour Didier Deschamps?
7: Je me lance en premier, vite fait, et puis après Xavier est sur place. Il aura vu peut-être d'autres choses que moi, mais moi je pense qu'effectivement on a. En solution numéro 1, mais forcément Doué, évidemment, s'il est sur le banc. Ensuite, Rayan Cherki, qui peut débloquer dans les petits espaces des situations quasi désespérées. Et puis, n'oublions pas Mateta, si jamais on doit user de longs ballons et de coups de pied arrêtés et de mettre une grosse pression sur la défense, là, pour moi, c'est trois options-là.
1: Ouais, je suis entièrement d'accord. J'aurais mis Rayan Cherki en 1, entre guillemets, parce que c'est ce qu'on disait tout à l'heure.
7: Ouais,
1: Jérôme
7: n'était
1: pas encore là, mais parce que si on se heurte. À ce mur-là, il va falloir quelqu'un d'encore plus à l'aise dans les petits espaces pour créer des brèches. Et là, c'est Rayan Cherki qui va rentrer. Après, effectivement, Désiré Doué est un entrant naturel. Et effectivement, moi, les Marnès Akliouche peuvent, en cas aussi d'un coup de fatigue ou d'un bobo, mais bon, après, c'est plus à la marge. Mateta, c'est intéressant. Mateta, ça peut être intéressant. Ça va dépendre de ce que montre la Suède, mais peut-être pour aller user vraiment physiquement la défense suédoise, si on ne l'a pas assez usée dans l'axe, il va falloir faire rentrer Mateta. Mais ça ne sera pas bon signe. ça sera bien, pas bon
7: non.
1: signe. Hein.
7: Mais la question qu'on se pose ce soir, et j'espère qu'on se la posera samedi prochain, ça veut dire que si les Bleus passent, c'est aussi un problème, et Julien l'a dit, qui peut se poser face au Paraguay. Parce que le Paraguay derrière, c'est encore plus dur que la Suède.
0: Ah oui, c'est sûr. Hein. C'est à 11 derrière.
1: Vous savez quoi, je me demande si on passe, s'il ne faudrait pas que Mateta soit titulaire contre le Paraguay. C'est même pas une blague. Je sais que ça se fera pas.
7: À la place d'Mbappé ? Oui, bien
1: ouais,
7: sûr.
1: Ouais, pour le faire souffler aussi.
7: Non, mais bien sûr. Mais vous avez raison, Xavier, sur le principe.
1: Et moi, je suis pas d'accord avec vous. Je fais pas partie de ceux qui disent que Mbappé, faut le mettre sur le banc. J'ai jamais compris ce genre de débat. Non, je trouve ça complètement absurde. Mais là, je parle de.
7: Vous avez
1: de...
7: raison sportivement, mais il pourra pas politiquement. C'est pas possible dans le groupe. Il peut pas sortir le capitaine pour Mateta, c'est impossible. Mais sur le plan du combat physique, de la réponse au combat physique, vous avez raison. Mateta, il va les rendre fous les Paraguayens. Et d'ailleurs, si la France se qualifie, je pense qu'à un moment donné, samedi prochain, on verra Mateta rentrer.
0: Ouais, c'est sûr et certain. Vous restez avec nous parce que j'ai une bonne nouvelle. On a retrouvé Julien Froment. Voilà, il avait disparu et on l'a retrouvé. Non, mais Julien, ne bougez pas. On vous retrouve juste après l'essentiel, l'info à 22h20 avec Antoine Geoffin.
4: Vous êtes sérieux les frères là ?
0: Antoine avec l'essentiel en une minute.
5: Elles viennent d'être communiquées. Le premier tour aura lieu le dimanche 18 avril, second tour deux semaines plus tard, le dimanche 2 mai. Le bilan s'alourdit au Venezuela, 1943 morts désormais d'après les autorités du pays et toujours des dizaines de milliers de disparus. Mais ce miracle aujourd'hui, les secours disent avoir sorti vivant des décombres un enfant de 3 ans, 6 jours après le double séisme. La canicule va revenir dès ce week-end, prévient Météo France, s'il est trop tôt pour à quelle échelle et pour combien de temps, selon Santé publique France, pendant la vague de chaleur extrême de fin mai, il y a eu une surmortalité de 300 décès dans le pays. Et puis la star du basket américain, LeBron James, va quitter les Los Angeles Lakers où il jouait depuis 8 ans. Et pas de retraite pour le meilleur marqueur de l'histoire de la NBA. Le King jouera une 24e saison, mais sous un autre maillot.
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0: Et Julien Froment, donc, à New York, avec des supporters des Bleus. Julien, on s'était un petit peu inquiété. Et on vous a retrouvé, donc, dans les travées du stade de New York.
23: Je suis jamais bien loin. En effet, je suis avec des supporters français, des régionaux de l'État, puisque ce sont tous des New Yorkais, enfin des Français vivant à New York, et notamment avec Baptistin. Bonjour.
24: Bonjour.
23: Comment vous le sentez ce match face à la Suède ?
24: Alors, je vais essayer d'être le plus humble et mesuré possible. Je pense qu'on va leur mettre 5-1 et on va aller droit en finale et éclater l'Argentine 3-1.
23: Ah oui, vous voyez déjà, vous voyez en finale, ouais, vous revoyez ici au MetLife.
24: Tout à fait.
23: Qu'est-ce qui vous donne autant confiance ?
24: Bah, juste voir les premiers games de l'équipe, incroyable, super solide, serein, on y va step by step, donc très serein.
23: Il y a un joueur, à part peut-être Mbappé, j'imagine, qui
24: non,
23: vous...
24: Olise. Ouais. Olise. Bah, vraiment incroyable, très impressionné par son jeu et sa sérénité.
23: On va poser des questions à vos autres collègues, comment vous le voyez, vous, le match ?
25: Moi, je suis assez d'accord, plutôt confiant. Alors, il ne faut pas faire non plus d'excès de confiance. Donc, je mitige un peu le propos. Mais je pense qu'on a une bonne équipe, on est préparé, on joue bien ensemble. Donc, ça va le faire. On va gagner.
23: Il y a quand même une attaque suédoise qui est pas mal. Alors, le reste de l'équipe, on peut en discuter. Mais l'attaque de la Suède est quand même assez impressionnante sur le papier. Les Bleus, ça besoin encore de réglages. Est-ce que c'est quelque chose qui vous inquiète ?
26: Pas du tout. J'ai quand même mes potes très mesurés. On va les éclater. Ils ont plus Zlatan. Je suis serein. Très, très serein.
23: Petite question logistique, là, parce que il est 16h22 ici à New York. Vous n'êtes pas au boulot, normalement ?
25: Alors, normalement, si. Mais il y a certaines raisons qui donnent une exception pour ne pas y aller.
23: C'est... Donc, la raison, c'est l'équipe de France.
25: C'est l'équipe de France. C'est une très bonne raison pour supporter son équipe, même à distance.
23: Bon, là, vous êtes tout équipé bleu. Avec le numéro 10 de Kylian Mbappé, j'imagine que vous attendez une grande performance de sa part.
25: Une grande performance de sa part, de l'attaque de manière générale. Ça serait bien qu'on commence fort dans le match au niveau attaque pour donner un peu d'oxygène si jamais ça se complique.
23: Et puis au pire, il y a Ousmane Dembélé.
25: Il y a Ousmane Dembélé. Au pire, au mieux.
23: Bon, ben, messieurs, merci beaucoup. Je vous laisse aller dans les travées parce que ça va bientôt débuter, hein, d'ici une grosse demi-heure. Juste en un mot, allez les Bleus quand même.
27: Allez les Bleus.
23: Merci beaucoup, voilà, des supporters Julien extrêmement confiants avant le début de cette rencontre face à la Suède.
0: Vous les avez bien préparés, hein, Julien Froment.
23: Ils sont faits pour ça. Ils sont faits pour ça, je crois, ils ont fait de la radio toute leur vie.
0: Et je crois que vous avez encore un peu de chemin à faire avant de rejoindre la tribune. Hein.
23: On va y aller, je pense, dans 5 minutes, on est avec vous.
0: Bon, très bien. Allez, à tout de suite. Merci beaucoup, Julien Froment, avec ses supporters français dans les travées du stade de New York. Xavier Monferrand, toujours là avec Jérôme Alonso, le consultant football de France Info. Voilà, tout le monde est confiant. Donc, je ne sais pas... Qu'est-ce qu'on pourrait dire ? J'ai envie de démettre l'hypothèse avec vous, Jérôme Alonso et Xavier Monferrand. Et si la Suède y arrivait ? Que doit faire la Suède pour gêner cette équipe de France et pourquoi pas marquer en premier où là, ça deviendrait compliqué pour les Bleus ?
7: Allez-y, Xavier, vous avez 2 heures.
1: Non. Mais moi, en fait, quand j'entends les supporters français, c'est là que je me dis... Je me dis que c'est là que c'est ce qu'il faut pas faire, c'est-à-dire c'est le côté parfois on est un peu arrogant, parfois on est trop confiant et comme disait Jérôme, et heureusement, je serais inquiet si je savais pas que les joueurs en sont parfaitement conscients de ça. Et c'est la grande force, c'est une des grandes forces de cette équipe de France aussi. Je veux vraiment croire au fait qu'ils sont parfaitement conscients qu'ils sont ultra archi favoris. Et que la Suède est un peu une formalité, mais qu'ils doivent prendre les choses avec sérieux pour que ce soit une formalité. Et donc, Donc voilà, c'est ça surtout qui me. Oui, les Suédois ont du répondant. Ils ont une défense à 5, ils ont 3 attaquants qui jouent dans des grands clubs. Ils ont quasiment un 11 titulaire qui joue en Angleterre, en Première Ligue. Donc attention, quoi. C'est pas non plus des pimpins en face. Hein. Voilà.
7: Julien, si vous voulez, je crois que Julien veut s'imaginer peut-être pour enlever la guigne. Il veut s'imaginer un mauvais scénario. Alors ça pourrait être la chose suivante qu'on a vu 1000 fois dans le football, c'est-à-dire un gardien en face qui fait des miracles, un ou deux poteaux, des joueurs qui perdent confiance et puis un coup de pied arrêté en face, une tête, un but. Voilà.
0: C'est ça.
7: Mais quand bien même, Julien, ça arriverait. Et évidemment, on l'a vu 1 million de fois dans tous les matchs de football du monde, ça peut arriver. Quand bien même ce scénario-là arriverait, je pense que la France est en capacité d'encaisser un but, voire même d'encaisser l'ouverture du score et de réagir ensuite. Ça n'enlèverait rien au fait que je ne vois absolument pas, si j'ai une certitude, c'est que je ne vois pas la France ne pas marquer ce soir.
0: D'accord.
7: Ça veut dire que même si la Suède parvenait à surprendre les Français sur un contre, et même si le gardien suédois faisait 5, 6, 7 arrêts, ah ben, la 8e, la 9e ou la 10e occasion, ça ira dedans. Donc ce sera peut-être plus dur que prévu, mais le scénario catastrophe que j'envisage, le pire du pire du pire, c'est une ouverture du score de la Suède. Mais après, si c'est au début du match, il restera beaucoup de temps.
1: Ouais, j'avoue, je suis assez d'accord avec Jérôme.
0: Et c'est quoi ?
1: Parce que c'est un scénario qui peut se produire, mais je vois pas derrière les Bleus ne pas marquer et perdre à 1-0 comme ça face à la Suède. Mais c'est aussi ce qu'envisage la Suède. Hein. C'est le scénario préféré des Suédois. Je pense qu'ils ont mis en place, ils mettent tout ça en place pour ça, pour une victoire 1-0.
7: Bien sûr, toute proportion gardée, puisque le PSG est à la mode dans le monde entier, ce que propose offensivement l'équipe de France, c'est un petit peu ce que propose le PSG. Ça veut dire que c'est 5, 6, 7 occasions par match. Ça veut dire que le PSG accepte le fait de pouvoir prendre un but, parce qu'ils savent que intrinsèquement, ils ont la capacité d'en mettre toujours un de plus que l'adversaire. La meilleure preuve, c'est le PSG Bayern, légendaire. Voilà. Mais donc, toute proportion gardée, je pense que cette équipe de France peut se permettre le luxe, même, pourquoi pas, de rater son entame et d'encaisser un but. Là, Julien, je vous fais le scénario catastrophe que vous vouliez. Hein. Je ne pense pas que ça arrivera.
0: Mais si vraiment
7: ça devait arriver, parce que ça peut arriver, je ne serais absolument pas inquiet pour les Bleus si malheureusement le début de match se passait mal. Pas du tout inquiet.
0: Bon, bah ça me rassure, vous voyez, ce que vous êtes en train de dire. C'est quoi cette histoire de serviette, Xavier Monferrand ? Je vous ai entendu... Bah oui.
1: C'est parce qu'en fait, dans
7: le
1: tricot,
0: Votre micro est ouvert.
1: Ils distribuent des serviettes pour pouvoir s'éponger, des casquettes.
0: D'accord.
1: Voilà, comme il commence à faire vraiment chaud, alors nous, on a de la chance.
23: Et les petits ventilateurs. Et les gros tours, Julien, d'ailleurs, voilà.
1: Ouais. Ils distribuent du matériel.
0: D'accord, bah, c'est sympa.
1: C'est très sympa.
0: Bon, ben voilà. Vous me ramènerez une petite serviette, si vous voulez bien. Mon cher Xavier, depuis New York, voilà. Je vous commande une petite serviette.
1: Exactement.
0: Voilà. N'oubliez pas. Et rentrez le plus tard possible, surtout, de cette Coupe du Monde. France-Suède, c'est à 23h. Julien Froment, Xavier Mauferrand au commentaire. Jérôme Alonso est encore avec nous pour quelques minutes. Ensuite, on vous laissera souffler, Jérôme. On vous retrouvera évidemment à la mi-temps et à la fin du match avec également Nathalie Yanetta, directrice des sports de Radio France, pour évidemment revenir sur ce match France-Suède. Coup d'envoi dans un tout petit peu plus d'une demi-heure. On va vivre ensemble, bien sûr, les hymnes français et suédois. Puis dans quelques minutes, nous irons faire un tour de nouveau du côté des supporters, mais cette fois-ci en France, à Paris, mais aussi du côté de Lille. Ne bougez pas.
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0: Stéphanie Fromentin.
4: Si la soirée se déroule sous des températures plutôt clémentes en général, 24 à 31 degrés, et même 20-25 degrés près de la Manche et de l'Atlantique, la pointe sud-est, elle, est toujours soumise à de très fortes chaleurs, 34-37 degrés, voire 38-40 dans le Var. Associée au Mistral et à la Tramontane, la vigilance est aussi de mise sur les risques d'incendie. Demain, les températures vont continuer de baisser légèrement, mais pas suffisamment pour rafraîchir durablement l'atmosphère, car les modèles météo se prononcent plutôt pour un retour des fortes chaleurs généralisées autour des 30 degrés dès vendredi, lié à un renforcement des conditions anticycloniques. Météo France envisage un week-end et un début de semaine prochaine assez proche de celle de la semaine dernière.
0: 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Antoine Geoffin.
8: Un peu moins de 8000 foyers encore privés d'électricité ce soir dans le département du Nord et à Paris, d'après le dernier décompte fait par Enedis. Perturbations liées à la chaleur et aux orages. Alors que Météo France prévoit une nouvelle vague de chaleur à partir de ce week-end, sans en dire plus sur l'intensité et la durée attendue, les députés écologistes vont déposer une motion de censure contre le gouvernement qu'ils accusent d'inaction pour lutter contre cette canicule. À vos agendas, le premier tour de l'élection présidentielle se tiendra le dimanche 18 avril 2027. Le second, ce sera deux semaines plus tard, le 2 mai. La passation de pouvoir, quant à elle, à l'Élysée, se fera le 14 mai. Deux jours après le crash d'un avion civil près de Nancy, le pôle accident collectif du parquet de Paris ouvre une enquête pour homicide involontaire. Le procureur adjoint précise aujourd'hui que les vols de l'appareil avaient débuté la veille du crash. Et ce jour-là, dimanche, le petit avion était à sa troisième rotation. Quand il s'est écrasé au sol, 11 personnes ont péri dans ce crash, 5 infirmiers libéraux, leurs 5 instructeurs de parachutisme ainsi que le pilote. Les Girondins de Bordeaux pourront-ils jouer une compétition nationale la saison prochaine? Non, dit la DNCG. Le gendarme financier du football français prend la décision d'exclure le club 6 fois champion de France à cause de problèmes de trésorerie qui ont déjà coûté aux Girondins la rétrogradation de la Ligue 2 à la 4e division il y a 2 ans. Et puis le tennis avec la suite du premier tour de Wimbledon. Ça n'est pas passé loin, mais Loïs Boisson éliminée au premier tour aujourd'hui par la numéro 2 mondiale, Elena Rybakina en 3-7. Qualification d'Arthur Fils, de Kyrian Jacquet, de Quentin Alice, Adrian Manarino, Valentin Royer et Léolia Jeanjean verront aussi le second tour. Et puis l'attraction de la soirée, Julien, c'est Serena Williams, l'américaine qui fait son retour en simple pour ce tournoi 4 ans après son dernier match. Elle dispute en ce moment le 3e set face à l'Australienne Joint, 1 partout dans la manche décisive.
0: Merci beaucoup Antoine Geoffin.
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0: Avec France-Suède, dans moins d'une demi-heure maintenant, on approche du coup d'envoi. Évidemment, le stade doit être bien plein désormais. Xavier Monferrand, Julien Froment, non, pas encore, non, on prend son temps.
1: Ça y est, il se remplit bien, mais il y a encore pas mal de place vide. C'est vrai que ça se remplit gentiment. C'est étonnant.
0: On entend la compo d'équipe.
1: Ouais, c'est parce que les gens ont peut-être envie de rester au frais dans les coursives. C'est peut-être pour ça.
0: D'accord.
1: Parce que c'est les parties qui sont en plein soleil qui ne se remplissent pas.
0: Oui, parce qu'il fait chaud. Ouais. Du côté de New York. Les Bleus toujours à l'échauffement. Hein.
23: Oui, effectivement, toujours à l'échauffement, alors que N'Golo Kanté est bien présent, lui qui était incertain. Il est là, on le voit au niveau du rond central, les autres bleus bien évidemment, avec Kylian Mbappé qui s'essaye aux frappes là, frappe enroulée. Ouh, il a mis une balle en pleine tête, dans la tête d'une photographe qui en a perdu sa casquette. espérons qu'il soit un petit peu plus précis tout à l'heure pendant la rencontre, Kylian Mbappé. Mais voilà, là, il y a Mbappé, il y a Olise qui sont en train de s'échauffer sous Charles Aznavour. Non, c'est pas du tout Charles Aznavour. Il faut que je révise mes classiques. mais voilà, les bleus sont là. Écoutez, sous cette bonne chaleur, hein, on va pas se mentir, on n'est pas mécontent d'avoir les petites serviettes et les petits ventilateurs pour s'aérer un petit peu, parce qu'il fait vraiment très, très, très, très chaud ici du côté du MetLife, Julien.
0: Oh, ben, écoutez, des belles chansons françaises dans ce stade de New York. Passer les oies sauvages.
23: Passer les oies sauvages.
0: Ouais, ouais, c'est bien, c'est parfait.
1: Michel Delpech.
0: Oui, voilà. Oui, merci beaucoup. Ouais, on a entendu Edith Piaf. Il y aura tout à l'heure Aznavour, hein,
1: ouais,
0: normalement,
1: Aznavour.
0: Au moment de l'entrée des joueurs. C'est bien, ils ont travaillé leur playlist de Coupe du Monde.
1: Mais voilà, oui. un petit faible pour Michel Delpech, parce que je trouve que Michel Delpech comme ça qui résonne dans ce stade,
0: oui,
1: Piaf et Aznavour, c'est des stars internationales,
0: oui, c'est vrai.
1: C'est un peu cliché,
0: c'est
1: quoi.
0: Vrai, je suis d'accord,
1: c'est la France, alors on met Piaf et Aznavour, nanani nanana, mais alors les oies sauvages,
0: Michel Delpech, c'est pas mal, c'est
1: de
0: vrai.
1: Michel Delpech, ouais, moi ça voilà.
0: Bah, j'avais Joe, il y avait Joe Dassin aussi l'autre jour,
23: c'est la France,
0: il y avait Joe Dassin aussi, j'avais entendu
1: c'est vrai.
0: L'autre soir, donc voilà, il y a un peu de tout, c'est varié, c'est français. Merci Monferrand. Julien Froment, vous restez avec nous. On va faire un tour à Paris et puis à Lille, parce qu'on se rassemble évidemment un peu partout en France pour suivre ce match. Nous étions tout à l'heure à Stockholm, hein, je vous le rappelle, où on s'apprête à remplir une partie du stade de la ville. Plus de 20 000 spectateurs sont attendus dans le stade où une retransmission sur écran géant est prévue pour ce France-Suède, 16e de finale de Coupe du Monde. Et il y a on va dire des écrans un peu moins géants, mais quand même des écrans assez imposants pour permettre à beaucoup de monde de suivre le match. À Paris, où vous vous trouvez dans le 12e arrondissement, Alexandre Berthaud, j'imagine que là, cette fois-ci, l'établissement où vous vous trouvez est complet.
10: Là, oui. Là, on commence. Je vois plus grand monde entrer et je vois les files d'attente s'allonger au niveau du bar. On prend ses précautions à 20 minutes du coup d'envoi pour ne pas avoir à quitter pour ne pas avoir à quitter sa place pendant la rencontre. Donc tout le monde est prêt pour le match. Je suis avec deux supporters, Valentin, Clément. Bonsoir, messieurs.
11: Bonsoir.
1: Bonsoir.
10: Dans quel état vous vous trouvez à une demi-heure à peu près de coup d'envoi de cette rencontre de France-Suède? Est-ce qu'il y a de l'excitation, il y a du stress, ou est-ce qu'on est serein?
11: On est très serein, détendu pour l'instant. On verra bien, mais pour l'instant il y a de l'excitation, mais il y a de la détente aussi. On est bien.
10: Vous me disiez tout à l'heure, c'est aussi pour ça que pour le moment la ferveur autour de cette Coupe du Monde, elle est bonne, mais elle n'est pas extraordinaire, parce qu'on a l'impression que les Bleus ont la partie facile, ce qui n'est pas forcément le cas, mais en tout cas, ils dégagent une impression de facilité.
11: Oui, pour l'instant, c'est vrai que ça a été relativement tranquille sur les matchs de poule. On commence à s'exciter un peu avec les matchs de élimination directe, mais bon, jouer la Suède et jouer le Paraguay derrière, ça sent relativement bon pour nous, quoi.
10: Clément, le pronostic ce soir, il est serein aussi ou pas pour vous?
12: Ouais, pronostic assez serein. Je pense que la première mi-temps va être assez équilibrée et on va les fatiguer, et derrière ça va pénétrer la défense très fort. J'ai doublé de Mbappé, un but de Olise et 3.
10: On est avec deux supporters, Julien, je précise ça parce que c'est un peu rigolo, de Nantes et Saint-Etienne. Et donc des clubs mythiques, mais qui en ce moment, on va dire, souffrent un peu.
0: Sont dans la difficulté, on
10: voilà,
0: peut le dire.
10: Sont dans la difficulté et on trouve une respiration avec l'équipe de France l'été. C'est un peu ça, Valentin.
11: C'est la respiration. Bon, ce qui manque malheureusement à cette équipe de France, c'est Randal Kolo Muani. mais voilà, oui, c'est vrai qu'on en profite un peu cet été en attendant gentiment le mois d'août pour le retour de la Ligue 2.
10: Voilà, c'est le Nantais qui parlait, vous avez compris. Parlait du retour de Randal Kolo Muani. Donc voilà, l'ambiance monte petit à petit. On n'a pas la chance d'avoir la playlist du MetLife Stadium. Dassin et Michel Delpech et compagnie, mais petit à petit l'ambiance sonore monte, hein. On parle de plus en plus fort pour montrer, enfin, les on va dire, les caractères commencent à se montrer là, et on se prépare tout doucement à donner de la voix pour le match, puisque le coup d'envoi, c'est dans 20 minutes. Hein.
0: Absolument, et on va vivre ensemble les hymnes. Jérôme Alonso, faut que je vous dise au revoir, on m'a dit de vous dire au revoir. Consultant football de France Info. Un dernier mot, évidemment, avant de. Mais non, pas du tout, je sais que c'est pas vrai. Je sais que c'est pas vrai. Donc, un dernier mot avant ce France-Suède. D'abord, comment allez-vous le vivre, vous, ce match, sans appréhension, tranquillement, sereinement?
13: Non, l'appréhension toujours, il la faut, Julien, je vous l'ai dit, l'appréhension elle est utile, la peur c'est un garde-fou et c'est toujours bien quand on est sportif au niveau d'avoir la crainte un petit peu raisonnable, mais elle est bien cette petite boule au ventre. Donc je l'ai aussi, même quand je regarde les Bleus, mais je suis évidemment serein parce que si la France se pose en favorite, elle doit évidemment balayer la Suède.
0: Eh bien, c'est noté. Voilà, on va pas jouer au jeu des pronostics.
13: Mais balayer 1-0, c'est très bien.
0: Oui,
13: balayer 1-0, c'est très bien.
0: Moi, je suis d'accord. Oui. J'ai une grosse victoire 1-0. C'est...
13: Ah oui, à 89e, tu as du de la poitrine ou des fesses ou de l'épaule, ça ira très très bien.
0: C'est parfait, mais ça voudra dire en plus que Mike Maignan n'a pas encaissé de but. Ça, c'est aussi très important pour un gardien. Merci beaucoup, Jérôme Alonso. Je vous dis à tout

0: Finalement, pas forcément en confiance, notre ami Mike Maignan. Il a fallu ce match face à la Norvège. Excusez-moi, on est mort de rire parce que je me suis mis les doigts dans le petit ventilo électrique. Ah. Et ça m'a surpris, voilà. Et du coup, il y a Virginie Lorda qui
1: mieux que la
0: est
1: prise,
0: mort de rire.
1: Hein. C'est mieux que la prise.
0: Voilà, exactement. Et c'est vrai que notre ami Mike Maignan nous a bien plus rassurés face à la Norvège. Il faut le rappeler, en fait c'est vrai qu'on oublie un peu, mais Mike Maignan, c'est sa première Coupe du Monde, sa toute première Coupe du Monde. 2022 il était blessé, 2018 il n'était pas encore dans la discussion, et forcément pour Mike Maignan il faut aussi apprivoiser, hein. Il en avait parlé, Didier Deschamps, de l'aspect émotionnel de cette Coupe du Monde pour les joueurs qui découvraient la compétition. On pense notamment à Désiré Doué. Mike Maignan était peut-être aussi un petit peu dans cet état d'esprit là. Et maintenant, on a retrouvé le grand Mike qui est prêt à faire les arrêts déterminants au moment où les Bleus en auront besoin. En tout cas, on l'espère.
1: Il a 30 ans hein, quand même.
0: Oui, mais Julien, oui, vous ayez 17 ans ou 35 ans.
1: Bien sûr.
0: Premier match de Coupe du Monde, et en plus en étant gardien, ça n'empêche pas d'avoir les jambes qui tremblent, quoi. Donc peut-être que Mike Maignan avait besoin de rentrer dans sa Coupe du Monde. Et on remercie bien évidemment chaleureusement le joueur norvégien qui a raté son pénalty.
2: Ah oui, parce que Strand Larsen.
0: Voilà, c'est lui qui a lancé très clairement la compétition pour Mike.
1: Mike Maignan, 43 sélections quand même en face, excusez-moi. Mais il a 27 ans, Zetterström,
0: oui, c'est 4... sa cinquième sélection ce soir.
1: Ouais, c'est pas pareil hein, non plus, hein. c'est pas le même niveau.
0: Non, bien évidemment, mais après il y a une explication, hein. C'est le gardien numéro 2 qui est aligné par Graham Potter, parce que le gardien numéro 1, Christopher Nantveld, lui a fait les deux premiers matchs des Suédois, donc le 5-1, la victoire 5-1 face à la Tunisie, mais aussi le 5-1 encaissé face aux Pays-Bas, et très clairement il n'a pas marqué des points. Et son remplaçant, Zetterström, lui en revanche a fait un très très très bon match face au Japon, a fait des arrêts qui ont permis de maintenir à flot cette équipe suédoise. Et Graham Potter a fait un choix, un pari même, on peut dire.
1: Je suis étonné,
0: pour ce 16ème de finale face aux Bleus.
1: Ça m'étonne quand même un peu, moi. Je suis un peu surpris de ce type de choix, mais bon, j'aurais dû demander ça, tiens, Jérôme Alonso, avant qu'il parte. C'est trop tard, je lui demanderai tout à l'heure à la mi-temps. Non, mais c'est vrai, c'est étonnant quand même de mettre son deuxième gardien, c'est pas commun, on va dire, surtout pour un match à élimination directe, hein. Un match de poule, c'est autre chose qu'un 16ème de finale, hein. C'est acquis tout double ce soir. On n'a pas parlé de l'arbitre, je ne sais pas si c'est important, mais c'est un Néerlandais.
0: Oui, c'est monsieur ça. McKelly.
2: Ouais, Danny McKelly. D'ailleurs, toute l'équipe arbitrale, hein, c'est les Néerlandais, je crois. Je m'en inquiétais un peu parce que je ne comprenais pas que les arbitres néerlandais puissent arbitrer un match qui peut concerner directement les Pays-Bas. Par la suite de la compétition, mais ça tombe bien, les Pays-Bas sont plus là, donc ça pose pas de problème d'équité.
1: Voilà, bon, rien à dire de plus donc, hein, sur l'arbitre.
0: Si ce n'est qu'il a arbitré il n'y a pas si longtemps que ça l'équipe de France. C'était en Ukraine, victoire 2-0 des Bleus avec des buts de Mbappé et Oliz. Donc voilà, c'est pas un inconnu, hein, pour les joueurs de l'équipe de France, monsieur McKelly, qui a aussi pour habitude d'arbitrer les matchs de Coupe d'Europe.
1: Vous dites Oliz, vous ?
0: Alors, Olizé. Il y a deux écoles, j'entends les deux. Oliz, Olizé.
1: Ah bon ?
0: Écoutez, on peut s'accorder sur Olizé alors, peut-être. Olizé, sur Olizé, oui. Voilà. Ah oui. Restons sur Olizé alors.
1: Oui, c'est comme ceux qui disent Hollande au lieu de Hollande, ça m'énerve. Voilà.
2: Mais c'est un double A, dans les langues nordiques.
1: Oui, non, mais je sais.
2: Fait O, c'est comme Vingegaard en fait.
1: Oui,
2: hein,
1: oui.
2: Et pas Vingegaard.
1: Ok, d'accord. Voilà. Merci.
2: Non, petite leçon de langue viking.
1: Oui.
0: Xavier Monferrand, commentateur et linguiste. C'est
1: ça. Non, mais je plaisante.
2: Moi, j'aime bien, je plaisante. Toujours un peu attaché à ça.
1: Non, mais je sais, mais ça m'avait accroché l'oreille, mais je me doutais bien qu'il y avait derrière ça la prononciation exacte pour les puristes, évidemment, qui parlent parfaitement le Norvégien. Voilà, mais c'était juste pour ça. Bon, très bien. Merci beaucoup, Julien Froment, Xavier Monferrand. Je vous avais promis un petit tour du côté de Lille.

0: Et on a avec nous Sylvain Charlet d'ici Nord qui est là parce que sur la grande place de Lille, Sylvain, il y a beaucoup de monde. Et en plus, il y a un petit extra, on va dire. Il y a la permission de rester très tard ce soir.
1: Oui, c'est vrai qu'il y a pas mal de restaurateurs qui étaient un peu frustrés et de responsables de bar, parce qu'au départ, l'autorisation c'était jusqu'à minuit. On est en semaine et comme d'habitude à minuit on ferme les bars et on rentre les terrasses. Et bien hier soir, la mairie a autorisé les rassemblements jusqu'au coup de sifflet final. Et j'ai à côté de moi forcément un homme heureux. Il s'appelle Barthélémy, surnommé Barthe, grand supporter du LOSC, mais aussi de l'équipe de France. Barthe, on est là jusqu'au bout de la nuit.
2: Ah ben, on n'a pas prévu de se coucher tout de suite. On est assez confiant, mais on garde quand même une certaine prudence avec les résultats un peu surprenants depuis hier. On se dit qu'on est favori, mais qu'avec un bloc suédois de première ligue, faut pas oublier qu'il y a pas mal de joueurs qui jouent à un très bon niveau. Faut vraiment rester prudent, mais il n'y a aucune raison d'être inquiet ce soir, vraiment.
1: Là, c'était une soirée incontournable. On est dans un bar-restaurant qui s'appelle Chez Morel et Fils. Vous êtes venus, je vous ai vu là-haut. Vous êtes une trentaine de potes.
2: 30 copains. On a ramené les foules depuis 2-3 jours. Là, on a des copains qui viennent de Belgique, qui sont bons camarades, qui viennent donner un coup de pouce pour nous supporter. On viendra demain leur rendre l'appareil à Tournai. Mais ce soir, c'est aller les Bleus, effectivement. Des copains de Tournai, des copains de droite et de gauche. Et puis, on se retrouve dans le centre de Lille en espérant qu'à 1h du matin, ce soit terminé avec la qualif. Ouais, c'est l'objectif.
1: Pronostic ?
2: Moi, j'ai mis 3-1 sur mon petit prono, mais je suis pas un très, très bon pronostiqueur. Mais allez, on va être optimiste, on va mener à la mi-temps et on va faire le job en deuxième avec l'attaque de feu qu'on a. C'est victoire, hein. Rien d'autre.
1: Bon match, Bart. Voilà, donc ici, le match, il est diffusé sur plusieurs écrans. Et le match, il est même commenté par François, qui est le speaker habituellement du stade Pierre-Mauroy pour les matchs du LOSC. Voilà, donc belle soirée en prévision.
0: Ben, beaucoup de connaisseurs, en tous les cas, évidemment, de football. On l'a entendu avec vous. Merci beaucoup, Sylvain Charlet, d'ici Nord, pour France Info, en direct depuis la grande place de Lille. Et on l'entend, il y a une belle ambiance derrière vous. Dans quelques instants, on retourne à New York pour les hymnes et le coup d'envoi de ce France-Suède, juste après l'info, l'essentiel. 22h47, Antoine Geoffin. Et à la une, le gouvernement qui veut renforcer la sécurité autour des crypto-monnaies.
3: Et des personnes qui les utilisent, qui en possèdent. Le ministre de l'Intérieur annonce ce soir que 77 faits de séquestration, enlèvement, extorsion ou tentative ont été enregistrés depuis le début de l'année. C'était 45 pour toute l'année 2025. Laurent Nunez promet un plan plus ambitieux. Tous les massifs forestiers des Bouches-du-Rhône seront fermés demain. Le département en risque maximal de feux de forêt comme ceux des Pyrénées-Orientales, de l'Aude, de l'Hérault, du Gard et du Vaucluse. La chaleur revient le week-end prochain, prévient Météo France, sans pouvoir dire encore avec quelle intensité ni combien de temps cette nouvelle canicule va durer. Celle de fin mai a provoqué une surmortalité de 300 décès, estime Santé publique France. Et puis 47 tonnes de matériel humanitaire sont arrivées aujourd'hui au Venezuela, annonce l'UNICEF. La cargaison servira à venir en aide à plus de 100 000 enfants et leurs familles sur 3 mois, ajoute l'organisation. Le double séisme il y a 6 jours a fait au moins 1900 morts, 50 000 personnes portées disparues d'après l'ONU.
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0: Allez, on y est. Ce France-Suède dans 10 minutes et des poussières maintenant pour le coup d'envoi. Xavier Monferrand, Julien Froment pour les hymnes. Et vous l'avez entendu, hein, le score qui revient dans la bouche de tous les supporters, c'est 3-1. Je crois que...
5: Vous savez quoi, si on les écrase 1-0, c'est parfait.
0: Oui, c'est ce qu'on disait tout à l'heure.
5: Moi, c'est mon meilleur pronostic. Avec je suis nul en pronostic aussi, mais bon.
0: Oui, c'est vrai.
6: Moi, je m'abstiens de tout pronostic.
0: Ah bon, ouais. Et pourquoi donc? Et pourquoi?
6: Parce que je suis nul.
0: Ah.
6: Bon. C'est assez... Voilà, on en voit beaucoup des matchs au fil des saisons, mais je suis vraiment Jean-Michel pronostiqueur, donc je préfère laisser ça aux professionnels de la profession.
0: Très bien. Bon, en tout cas, vous êtes des professionnels du commentaire, vous savez nous faire vibrer, et on va vibrer avec vous ce soir, hein, Julien Froment, Xavier Monferrand, ce France-Suède, on a hâte que ça commence, parce qu'on s'est bien chauffé là maintenant depuis 21h.
5: Ça, on est bien chauffé, ouais. Ça.
0: on est bien chauffé. Juste, je fais une parenthèse sur les prononciations, parce qu'on en a parlé il y a un instant, mais ça me fait penser à Kim Karlström, où il fallait dire aussi Schellström, je crois.
5: Schellström, ouais.
0: Voilà.
5: Vous savez comment on dit Göteborg en suédois?
0: Oui.
5: Parce que ça les fait toujours rire,
0: oui,
5: les Suédois, quand on dit Göteborg.
0: C'est Göteborg.
5: C'est Göteborg.
0: Oh là, oui, d'accord. Ouais, vous allez trop loin. Göteborg.
5: Ah, et ouais, d'ailleurs, Björn Borg, le fameux, ouais, joueur de tennis. C'est Björn. Björn Borg.
0: Dites donc, vous avez fait nordique première langue.
5: J'ai fait longtemps du handball.
0: Ah, très bien, d'accord.
5: Voilà, donc la Suède et la Norvège, je connais.
0: D'accord, très bien. Bah, écoutez,
6: alors que les, ça y est, les décorums de ce, ouais, 16e de finale est mis en place, hein, sur cette pelouse du MetLife Stadium, avec sur notre gauche un gigantesque drapeau français et sur notre droite le drapeau suédois.
5: C'est
6: Xavier,
5: une réussite, ça, vraiment. C'est, parce, ouais, qu'on critique souvent, on est là, oui, à pointer des défaillances, la pelouse notamment, par exemple. Mais ce nouveau,
0: oui, ça,
5: décorum,
0: c'est bien,
5: ce nouveau protocole, j'avoue, c'est pas mal, avec les deux équipes en leur entièreté, les deux effectifs qui,
0: oui,
5: sont là.
0: Oui, c'est ça qui est bien, c'est qu'à tout le monde. C'est qu'à tout le monde.
5: Oui, exactement. Et c'est pas mal du tout. Pas mal du tout.
6: Et j'allais vous dire, Xavier, à ma grande surprise, les supporters suédois ne semblent pas si nombreux que ça. Hein.
5: Non, pas du tout. Il y a une poche en bas ici, en bas de notre tribune et dans le virage. Mais franchement, ils sont 2000. Même pas. Alors, il y en a à droite, à gauche, évidemment. Hein. Je vois des maillots jaunes un peu disséminés, mais oui, ils sont pas si nombreux que ça, en effet.
6: Et à noter que ça, les joueurs sont en train d'entrer sur la pelouse suédoise. Et français, les Bleus menés bien évidemment par leur capitaine Kylian Mbappé pour ce 16e de finale de la Coupe du Monde, un 16e de finale historique, hein, puisque c'est la première fois que les Bleus vont disputer un 16e de finale, vu qu'avant c'était les 8e et même on a eu des formats où on allait directement au demi. Les Bleus là qui s'approchent tranquillement du centre du terrain pour aller regagner le rond central, passer devant le ballon du match, devant les drapeaux français et bien évidemment une équipe de France concentrée, déterminée, qui ne veut pas que l'aventure s'arrête à ce stade de la compétition, comme ça a été le cas pour nos amis allemands ou néerlandais.
5: Faut pas qu'elle s'arrête, faut qu'elle commence maintenant l'aventure, parce que la Coupe du Monde, c'est maintenant, c'est fini les matchs de poule. La Coupe du Monde, le je gagne, je reste ou je repars chez moi, c'est maintenant. Là, on est vraiment dans une coupe, donc c'est là que ça commence vraiment. On a hâte de voir ce que les Bleus ont dans le ventre dans cette compétition, maintenant qu'elle est sur le point de vraiment commencer. Les choses sérieuses commencent ici à New York pour les Bleus face à la Suède. On l'a dit, les Bleus sont archi favoris. Méfiance, parce que déjà on respecte toujours son adversaire, mais parce que les Suédois ont quand même des arguments, faudrait pas les enterrer trop vite. Maintenant, si les Bleus sont à leur niveau, il ne faut pas non plus se faire peur pour se faire peur.
6: Effectivement, l'équipe de France qui normalement a les moyens de ses ambitions, très clairement, face à cette équipe de Suède, alors que les hymnes vont retentir d'un instant à l'autre dans ce MetLife Stadium qui s'est rempli comme un œuf. Les 80 000 spectateurs sont là et nous allons écouter l'hymne de la France, la Marseillaise.

0: Et voilà pour la Marseillaise. Dans quelques instants, l'hymne suédoise, toi l'antique, toi le libre.
1: Vous n'avez pas tenté du gamla, du fria.
0: Je vous le laisse, Xavier.
1: Suédois. Voilà.

0: match entre la Suède et la France, ce 16e de finale. Allez, ce début de Coupe du Monde, presque, on pourrait dire. Didier Deschamps
1: mais
0: le dit.
1: Dites-le, c'est le Didier début.
0: Didier Deschamps le dit très bien. C'est une nouvelle compétition qui commence. Il a raison, c'est pas du tout le même état d'esprit. C'est vraiment le moment où l'on tremble un peu. C'est le moment où les mains sont moites. C'est le moment où tout le monde se dit c'est la gloire ou la porte. Et oui, les deux équipes sont en train de se taper dans les mains. Les remplaçants vont rejoindre le banc et les autres vont rester sur le terrain alors que les drapeaux sortent, que le protocole se termine et que l'on va faire place nette au jeu. Et on espère qu'on va en voir du jeu. On espère qu'on va voir l'équipe de France pouvoir développer son jeu. On sait que la Suède défend à 5. Donc on risque d'avoir un attaque-défense, un gros jeu de possession côté français. Et qu'il va falloir trouver les génies et que les génies arrivent à se trouver un chemin.
1: Mais il y en a des génies, il y en a.
0: Et il y en a des génies jusqu'au but de Zetterström.
2: En parlant de génies, on va peut-être rappeler la composition des équipes et la composition de l'équipe de France pour affronter cette équipe de Suède avec, au final du classique pour les Bleus. Mike Maignan dans les buts, Koundé défenseur latéral droit, charnière centrale Upamecano, Saliba, Lucas Digne à gauche, un milieu de terrain composé d'Aurélien Tchouaméni, Adrien Rabiot, et puis devant ce qu'on pourrait dire les quatre fantastiques de cette équipe de France, Olise, Dembélé, Mbappé et Bradley Barcola, préféré bien évidemment à Désiré Doué pour débuter cette rencontre. Voilà comment les Bleus vont débuter cette partie et tenter de se qualifier pour les huitièmes de finale et retrouver un vieil ami, le Paraguay, qui nous rappellera pas mal de souvenirs à nous, cette génération des années, fin des années 80. Oh oui. On était jeunes, on était encore insouciants et on se souvenait de
0: et
2: ce...
0: Et on découvrait José Luis Chilavert.
2: Exactement.
0: Alors moi, c'était mon idole, j'étais gardien de but. Et donc, j'étais, on va dire, légèrement enveloppé. Et donc, forcément, de voir un gardien un peu atypique, je tirais les coups de pied arrêtés comme dans mon équipe, comme Chilavert. Et donc, forcément, jouer le Paraguay, ça aurait... évidemment une
2: mais pensons d'abord à la Suède.
0: Exactement, c'est ce que j'allais dire.
2: Il y a d'abord un stop.
1: Ben non, c'est pas ce que vous
2: Suède,
1: alliez dire.
2: Du côté de Stockholm. Et puis après, on verra pour le Paraguay. Hein,
1: exactement. Voilà.
0: Allez, les pas bleus, du tout perdu.
2: Les Bleus qui se tapent dans les mains, les Suédois là qui sont en cercle au niveau de leur partie de terrain. Et l'arbitre de la rencontre, monsieur McKelly, qui va aller poser le ballon sur le rond central. Avec les Bleus qui vont jouer côté droit, les Suédois côté gauche pour cette première période.
0: Ouais, les Français maillot bleu, short blanc, chaussettes rouges comme face au Sénégal. Je crois, si je dis pas de bêtises, et les Suédois maillot jaune, short bleu, bas jaune. C'est vraiment les deux équipements classiques, les couleurs classiques des deux équipes. Voilà, on va vivre un premier France-Suède en Coupe du Monde. C'est une affiche inédite dans la plus grande des compétitions mondiales de football. Et donc ça s'apprécie aussi, ce France-Suède, parce que ça a le goût de l'inédit. Mais on n'en connaît pas l'issue. Et ça, ce sera dans 90 minutes le coup d'envoi qui va être donné par Isaac, l'attaquant de la Suède, joueur de Liverpool, qui joue à Liverpool avec notamment Ekitike. Le Français qui manque dans cette équipe, hein, Hugo Ekitike, forfait avant la Coupe du Monde. Forcément, il a une pensée pour lui alors qu'il aurait pu affronter son collègue de l'attaque de Liverpool. Le compte à rebours va être lancé pour donner le coup d'envoi dans quelques secondes par les Suédois et Christopher.
1: On va
0: Isaac.
1: Entendre le décompte, hein, normalement.
2: Bien sûr, il est sponsorisé, vous n'entendrez pas le sponsor. Vous allez entendre le décompte dans quelques instants. Allez, on vous le laisse, écoutez-le. Voilà, les supporters qui essayent de reprendre, mais il y a la sono à fond, 2, 1, et ça y est, on est parti pour ce coup d'envoi de ce 16e de finale.
1: Allez,
2: entre l'équipe de France et la Suède.
1: Allez, les Bleus.
2: Coup d'envoi donné par les Suédois avec un premier long ballon dans le camp français, une tête de Dayo Upamecano pour écarter le danger, mais ça revient dans les pieds d'Alexander Isak qui va essayer de passer devant Adrien Rabiot, ballon qui navigue et qui est récupéré par les tricolores, notamment avec Lucas Digne là qui se fait accrocher dès
0: coup,
2: le
0: là.
2: Début ouais. Et ça va être une touche finalement en faveur des Bleus, pas de faute signalée en tout cas sur Lucas Digne et c'est le... Ah si, ouais, y a quand même une faute, ouais. C'est bien ce qu'on
0: faute
2: pensait.
0: Faute de Bergvall, le numéro 7, joueur de Tottenham.
2: Exactement.
0: La plupart jouent en Première Ligue. Hein.
2: Effectivement, Lucas Digne, le joueur d'Aston Villa, qui va pouvoir relancer avec Dayot Upamecano.
0: Ouais, Aston Villa où joue d'ailleurs Lindelof, hein, et le défenseur central de la Suède, le patron de la défense de la Suède, qui donc va affronter son coéquipier en défense à Aston Villa. Lucas Digne qui a le ballon justement côté gauche avec Barcola. Il va mettre dans le paquet pour Mbappé, le mauvais contrôle de Kylian Mbappé, mais il va garder le ballon quand même. Ouais, non, ça va sortir en touche pour la Suède et pour Svensson, qu'on n'attendait pas titulaire, le joueur du Borussia Dortmund, et qui est dans ce 11 titulaire de la Suède. Allez, la touche de Svensson loin devant, le duel entre Saliba et Gyökeres, et il y a une faute de Saliba face à l'attaquant de pointe d'Arsenal.
2: Bah, ils se connaissent bien les deux. Hein.
0: Ah oui, ça, ils se connaissent bien.
2: On le rappelle, hein, ils sont coéquipiers à Arsenal. Saliba et Gyökeres.
0: Allez, le ballon pour la défense, Lagerbilke, le joueur de Braga au Portugal. Un des rares qui donc ne joue pas en Première Ligue. Le ballon va jusqu'à Jeterström. Le gardien, long dégagement devant pour aller chercher Elanga. L'ailier droit, ça sera récupéré par les Bleus et par Michael Olysee, même si c'est fait chipper la balle par Svensson. Allez, le ballon, côté droit, Svensson avec Elanga derrière pour Bergvall, avec Lagerbilke dans sa défense avec Lindelof. Et on va passer côté gauche pour la Suède.
2: Allez, Lindelof qui va essayer d'allonger dans la profondeur pour essayer de trouver un de ses partenaires. Ça va être à la course là avec William Saliba qui résiste, mais le ballon toujours dans les pieds des Suédois. Le ballon en retrait, attention pour Elanga qui va frapper. Et c'est capté sans souci par Mike Maignan. C'était Isaac qui avait tenté sa chance. Ça manquait un peu de puissance de la part d'Alexander Isaac qui était en bonne posture. La balle qui passe entre les jambes de Dayot Upamecano, mais capté sans souci par Mike Maignan. Mmh. Attention, faut parler là Aurélien Tchouaméni parce qu'il y a le pressing. D'Alexander Isaac et monsieur McKelly là qui va aller voir justement Aurélien Tchouaméni et qui va discuter rapidement avec Alexander Isaac. Il l'a pas vu hein, tout simplement.
0: Les Suédois veulent mettre de l'impact, ça se voit déjà sur la faute sur Lucas Digne, là sur Aurélien Tchouaméni. Il veut mettre de l'impact. Je pense que les Bleus étaient préparés à ça, je pense. La façon dont Aurélien Tchouaméni gère la situation. J'ai l'impression que les Bleus se sont préparés à ça. En tout cas, on va avoir un duel entre Saliba et Gyökeres. Hein. C'est pas Upamecano qui va prendre Gyökeres, c'est Saliba. Clairement, c'est un match dans le match. Là.
2: Allez, le ballon dans les pieds des Français avec notamment Michael Olysee au niveau de la ligne médiane, côté droit, qui va la passer à Ousmane Dembélé. Dembélé, le contrôle. Dembélé qui a toujours le ballon, qui va essayer peut-être de lancer en profondeur un de ses coéquipiers. Non, finalement, il s'appuie à nouveau avec Michael Olysee. On s'engouffre un petit peu dans le camp suédois au niveau des 30 mètres avec Dembélé qui a un premier contre favorable. Finalement, il va perdre le ballon, mais obtenir une faute. Ousmane Dembélé qui a pris un coup.
0: Les coups de sifflet, ils sont là en faveur des Bleus.
2: C'est Ayari, c'est Ayari qui a commis la faute et ça donne une première opportunité, Xavier, pour les Bleus. Coup franc assez lointain, côté droit, allez, quasiment à 40 mètres. Et Michael Olysee qui a récupéré le ballon.
0: Ouais, Michael Olysee qui a un bon pied, hein, on le sait, bon pied gauche pour aller mettre la pression sur le but de Zetterström. On va aller chercher quelqu'un de la tête, peut-être Dayot Upamecano qui est monté, William Saliba, Kylian Mbappé, ça sera au deuxième poteau, la remise de la tête dans l'axe sur Dayot Upamecano, ça ressort pour Rabiot qui remet dans le paquet, une nouvelle tête suédoise qui dégage le ballon, ça va sortir en touche à gauche pour Lucas Digne, après ce flipper, ce jeu de tête entre Français et Suédois, la touche à suivre pour Lucas Digne avec Michael Olysee et William Saliba Upamecano, ça y est, les Bleus sont en train de mettre un peu en place leur jeu.
1: Hein. Mais ça met beaucoup de coups hein, quand même, hein, je trouve.
2: Ouais.
1: Hein.
2: Ah bah c'est athlétique hein, quand on voit la taille moyenne des Suédois, ça va au-delà du 1m85 et ça joue en effort Première Ligue. Alors que là Kylian Mbappé qui essaye de se mettre face au jeu, qui va écarter côté droit, nous avons la space de réparation pour Dembélé. Dembélé qui va essayer de trouver Kylian Mbappé, le contrôle de Mbappé. Ah dommage, ça lui reste un petit peu dans les pieds. Et la contre-attaque maintenant pour les Suédois avec Elanga qui part à grandes enjambées, qui est côté droit, qui a grillé la politesse et maintenant qui est face à William Saliba là qui est venu couvrir et les Bleus qui peuvent se replacer. Toujours William Saliba là qui est au contact avec Elanga, le ballon toujours dans les pieds des Suédois, la bonne intervention d'Adrien Rabiot et ça repart du côté des Bleus avec Michael Olysee.
0: Il est impressionnant Elanga, hein, on le savait quand même, on l'avait vu. Attention, le ballon à la profondeur là pour aller chercher Bradley Barcola et Zetterström qui s'interpose mais qui est obligé de libérer ce ballon et de le mettre en touche Allez, rapidement, je pars Kylian Mbappé avec Lucas Digne. Ça touche. Ah, il y a deux ballons.
1: Il va vite, Bradley Barcola. Hein.
0: Ouais, bah, et Elanga aussi. Hein. Je peux vous dire que je suis assez impressionné par la pointe de vitesse.
1: C'est vrai.
0: Ça va être un vrai danger, Elanga. C'est lui qui a marqué contre le Japon. Il a marqué aussi contre les Pays-Bas, il me semble. Donc attention à ce garçon. Allez, Koundé à droite avec Dembélé le long de la ligne de touche. Dembélé qui retrouve Koundé dans l'axe, c'est pas mal. Et Koundé qui reste là avec Tchouaméni à l'entrée de la surface. Mais voilà, les Suédois sont tous dans un mouchoir de poche à l'entrée de leur surface. C'est une défense toile d'araignée, mais alors resserrée. Hein. Allez, Rabiot du coup qui a perdu ce ballon, mais il revient. Il y a une faute de Rabiot sur son vis-à-vis suédois. Sur Gyökeres qui était redescendu et le ballon va être rendu à la Suède. 6 minutes de jeu ici au stade de New York du New Jersey. Ouais. Et toujours 0-0 entre la France et la Suède.
2: Ce qui va être important, c'est de se montrer patient. Parce clairement, l'équipe de Suède n'est pas venue pour aller jouer
1: comme prévu,
2: le tout pour l'attaque.
1: Ça joue derrière. Hein.
2: Mais dans la transition, c'est-à-dire à la perte du ballon des Bleus, ça peut aller très vite avec notamment Elanga. Et puis, il y a des sacrés clients, que ce soit Isaac ou Gyökeres. C'est des joueurs qui culminent au-delà du 1m90 quasiment. Gyökeres, c'est 1m89, Isaac, 1m90. Donc, il y a du répondant athlétique. Il faut vraiment que les Bleus jouent le plus proprement possible, techniquement. Et là, on l'a vu. Hein,
0: qu'ils fassent un peu le dos rond, qu'ils acceptent les coups. Ouais. Ça, la Suède, ça peut leur. S'ils veulent jouer dur, au bout d'un moment, l'arbitre va sortir les cartons aussi.
2: Là, on voit
0: ça fait partie de la stratégie.
2: On voit là, Xavier, Michael Olise qui rate un tout petit peu sa passe et direct, il se fait agresser par Yassine Ayari, le joueur de Brighton. On sent que pour le moment, voilà.
0: Et on sent que les Suédois, ils jouent en première ligue.
2: Ouais, exactement.
1: Il va peut-être falloir sortir les cartons hein, quand même.
2: Voilà, c'est ça. Pas encore, ça va venir.
0: Ça fait 7 minutes, vous inquiétez pas. Si ça continue comme ça, il va les sortir l'arbitre.
2: Allez, le ballon dans les pieds, attention. Ah, dommage d'Ayoub Upamecano qui a vu l'appel de Kylian Mbappé. Petite mésentente et finalement la balle qui arrive dans les pieds du gardien. C'est Torstrom là qui va pouvoir redonner un de ses coéquipiers. On est aux abords de la surface de réparation suédoise. Pas de pressing de la part des Français. Là, on peut prendre tout son temps. Côté jaune et bleu pour relancer notamment sur le numéro 8, Svensson, le joueur du Borussia Dortmund, qui n'est pas dépaysé par les couleurs de son maillot et qui va perdre ce ballon, le rendre au tricolore et notamment Renan Tchouaméni. Mais Tchouaméni qui repère cette balle après la pression notamment de Isaac. Le ballon est finalement récupéré proprement par les Bleus et notamment par Mike Maignan.
0: Excellente relance de Mike Maignan pour aller tout de suite trouver Lucas Digne et Adrien Rabiot qui a un peu de champ, qui avance, qui va s'appuyer sur Upamecano. Derrière lui, on va essayer de bouger cette équipe suédoise qui est vraiment recroquevillée en défense. On s'y attendait, c'est pas une surprise. Allez, le ballon, c'est dommage. C'était bien tenté ça de la part de Dembélé pour aller chercher Olise côté droit. Malheureusement, l'extérieur du pied était raté. Le ballon va être rendu à la Suède.
2: Allez, ballon dans les pieds des Suédois. On s'approche lentement mais sûrement presque de la 10e minute de jeu. Toujours 0-0 entre l'équipe de France et la Suède. Et pour le moment, c'est une partie équilibrée. À noter une première frappe côté suédois de Isaac, bien capté par Mike Maignan. Et c'est à peu près tout. Les Bleus qui ne sont pas encore suffisamment approchés du but suédois. Justement, peut-être là avec ce ballon dans les pieds d'Adrien Rabiot, sur la tête plutôt d'Adrien Rabiot, avec Jules Koundé. Jules Koundé qui va finalement temporiser, s'appuyer sur Ayoub Upamecano au niveau du rond central avec maintenant William Saliba.
0: Allez, William Saliba qui. Un petit peu de champ, on va passer côté gauche avec Dean. Ça s'est refermé évidemment devant les Bleus et ils vont devoir mettre en place leur jeu, faire sortir un peu les Suédois, essayer d'aller trouver la faille. C'est pas évident hein,
1: non.
0: De trouver.
1: Il va falloir trouver la clé.
0: Brèche.
1: Hein.
0: Ouais. Ouais, trouver une brèche dans cette défense suédoise. Ils se sont préparés pour ça, les Suédois. C'est très clair. Allez, Tchouaméni avec Olise. Derrière, obligé de remettre à Dembélé. Avec Upamecano dans l'axe pour Saliba. On est vraiment. Les deux défenseurs français sont des milieux de terrain relayeurs. Là, tout le monde joue dans le camp des Suédois. Tout le monde.
2: Allez, attention, c'est perte de balle. C'est sur ces pertes de balles là que ça peut être dangereux avec Adrien Rabiot qui l'a perdu et Gyökeres qui est lancé dans la profondeur par Isaac. La bonne intervention, en tout cas la bonne couverture de Ayoub Upamecano. C'est vraiment dans cette façon de jouer, hein, cette contre-attaque. Que les Suédois peuvent être vraiment dangereux face aux Français. Attention, le ballon toujours dans les pieds suédois avec Svensson là, qui est côté droit aux abords de l'espace de réparation, qui va s'appuyer sur Elanga, Anthony Elanga qui temporise, qui rejoue finalement avec Bergvall qui lui aussi attend tranquillement. Voilà, on va poser le ballon côté Suède avec Ayari et toujours la balle dans les pieds des Suédois. Attention, ça a failli être récupéré par les Bleus. C'est toujours dans les pieds des Scandinaves avec ce ballon, le 1-2 raté de Gyökeres et le ballon dans les pieds tricolore, mais pas
0: on
2: pour
0: a mis
2: longtemps.
0: Du temps à récupérer ce ballon et en plus on le repère tout de suite.
2: Ouais, Lucadine là qui s'est pas raté. Ouais.
0: Ouais, les bleus sont pas encore vraiment dans leur match, j'ai l'impression. Peut-être un peu surpris.
1: Ils sont gênés, j'ai l'impression. Ils sont gênés, quand même.
0: Ils sont gênés par les Suédois, c'est clair.
2: En fait, le vrai problème, c'est qu'avec cette défense quasiment à 5, à la moindre perte de balle des Bleus au niveau du milieu de terrain, après, ça explose côté suédois. Et ouais, c'est là où vraiment il peut y avoir un grand danger pour l'équipe de Didier Deschamps. Pour le moment, c'est contenu hein, par la charnière, notamment par Saliba et Upa Mécano. Mais c'est vraiment dans ce compartiment-là de jeu que les Bleus vont devoir faire vraiment attention.
1: C'est assumé comme prise de risque.
2: Bien sûr.
0: Attention à ce ballon là pour les Suédois au duel avec Koundé, le centre de Stroud, et ça va sortir derrière le but de Mike Maignan. Mais ouais, on le sent, les Bleus sont gênés par l'équipe suédoise et ont du mal à trouver leur rythme. Ça fait, alors non, ça serait beaucoup dire, mais ça me fait un peu penser à la première mi-temps face au Sénégal. Mais c'est pas que les Bleus déjouent, c'est que les Bleus sont gênés, donc il va falloir du temps, de la patience, il faut être patient dans ce match.
2: Ouais, et on voit Xavier là sur le terrain, vraiment les ailes, ils sont vraiment très écartés les joueurs français, ouais, que ce soit Barcola ou notamment Dembélé, alors que là il y a peut-être un bon ballon avec Michael Olise qui va pouvoir s'appuyer sur Kylian Mbappé qui va contrôler Mbappé une fois, deux fois, qui la redonne à notamment Jules Koundé aux abords de l'espace de réparation avec Dembélé là qui temporise, qui va essayer d'accélérer peut-être pour centrer, mais non, il a été stoppé régulièrement et il va même perdre le ballon. La très bonne défense signée du numéro 5 Gabriel Gudmundsson et ce ballon qui va être rendu aux Suédois.
0: Ouais, il attendait un corner, je pense qu'il s'est arrêté de jouer Dembélé parce qu'il était persuadé qu'il y aurait corner. C'est vrai que j'avais l'impression que le Suédois l'a retouché. On va voir ce que ça donne pour Dembélé, mais c'est un 6 mètres après 12 minutes de jeu, donc 0 à 0 entre la France et la Suède. Vraiment, il va falloir faire le dos rond dans ce match. Mais on s'y attendait à un match fermé, âpre. Hein. Je vous le disais, ça va être ça. Et c'est un attaque-défense qui va se mettre en place.
2: Attention
0: à cette relance-là derrière sur Mike Maignan qui va pouvoir dégager ce ballon. Ça retombe dans la défense suédoise.
2: Ouais, et ça revient. Attention sur Gyökeres qui va passer devant Upa Mécano. Mais remise de la tête, il y avait Isaac en position de hors-jeu. Ballon récupéré par les Bleus. Mais c'est vrai que là, pour le moment, cette entame de match est un petit peu délicate. Pour les Français, il y a très très peu d'espace. Il faut vraiment parvenir justement par la passe à casser des lignes. Mais là, c'est très très très resserré du côté de cette formation suédoise avec deux lignes de 4 qui empêchent pour le moment toute projection du côté tricolore. Le ballon qui est rendu là justement aux Suédois avec Lindelof qui va redonner sur son gardien de but qui va allonger là pour essayer de trouver un partenaire. Mais le ballon qui va être rendu directement à Mike Maignan. Et les Bleus qui vont pouvoir repartir tranquillement de l'avant avec ce ballon dans les pieds notamment de William Saliba.
0: Allez, Saliba qui rejoue sur Rabiot au milieu de terrain sur la ligne médiane, qui passe dans le camp suédois à gauche pour Barcola pardon, avec Rabiot une nouvelle fois et Dean, mais Rabiot est chassé par Bergvall qui fait faute une nouvelle fois et le ballon est rendu aux Bleus. Rapidement joué, ce ballon va se retrouver à droite avec Jules Koundé et Ousmane Dembélé qui va venir percuter dans l'axe. Dembélé qui est suivi de très près par Gudmundsson. Allez, Dembélé qui a toujours le ballon, qui essaie de s'en sortir, mais ça contourne des rochers là, hein. Vraiment, Barcola à gauche à l'entrée de la surface. Allez, Bradley Barcola, mettre un peu de folie peut-être dans ce début de match. Mbappé dans l'axe qui va effacer son vis-à-vis. Gyökeres qui est venu défendre, qui passe par-dessus pour Lucadigne à gauche. Eh bien, ça se referme tout de suite.
2: Ouais, avec Adrien Rabiot, le ballon toujours dans les pieds des Bleus, avec Kylian Mbappé là, qui essaye de se mettre face au jeu, qui temporise, qui va mettre une transversale. C'est bien joué côté opposé pour Jules Koundé qui va centrer. Et on va avoir le premier corner pour l'équipe de France dans cette partie après 14 minutes de jeu sous les applaudissements des supporters français. Mais que c'est dur là pour les joueurs tricolores dans cette entame de match. Le problème, c'est que avec une défense aussi resserrée, il y a quand même l'envie de centrer, de mettre des ballons un peu dans la boîte entre guillemets. Le problème, c'est qu'on n'a aucun joueur de tête.
0: Ouais.
2: Donc il faut réussir à contourner le problème. Attention, le corner qui est parti, c'est dégagé par la défense suédoise, ça revient dans les pieds de Lucadine qui est loin. Lucadine qui va frapper et c'est capté finalement.
0: C'est bien,
2: en deux temps raison, par Zetterström, mais c'est bien joué de la part de Lucadine qui a tenté sa chance. Il était loin, hein. 25-30 mètres côté gauche de la surface de réparation. Le ballon avec quelques petits rebonds est capté en deux temps par le gardien de Derby County.
0: La première occasion hein, pour les Bleus dans ce match, il a fallu attendre la 15e minute. Bon, c'est pas tranchant, mais il a eu raison, Lucanine, de frapper, de montrer aussi que offensivement il est là, il répond présent, il n'a pas peur de frapper. Allez, le ballon pour les Suédois dans le rond central pour Isaac qui va écarter côté gauche avec derrière Gudmundsson sous le pressing de Dembélé, obligé de se débarrasser du ballon. Ils ont du mal les Suédois quand même hein, dans le jeu, clairement on voit bien qu'ils sont là pour gagner 1-0 ou perdre 1-0.
2: Allez, ballon dans les pieds de Michael Olise au niveau du rond central. On va s'appuyer sur Jules Koundé, la balle qui navigue toujours au niveau du milieu de terrain avec maintenant Adrien Rabiot côté gauche. Adrien Rabiot là qui va aller écarter pour Bradley Barcola. Il faudrait que ça vienne de Bradley Barcola, ouais. Peut-être s'il pouvait essayer de placer une accélération, mais direct il y a deux joueurs sur lui, très peu d'espace. Kylian Mbappé qui va pouvoir frapper, ouais, c'est sans problème capté, ouais, par Zetterström. Il y a peu d'espace, on le voit Xavier, dès que Bradley Barcola touche le ballon, deux joueurs suédois viennent sur lui pour l'empêcher justement de se lancer, on va dire, vers la cage adverse. Et pour le moment, eh bien, il y a vraiment très très très peu d'espace pour les joueurs de l'équipe de France.
0: Je me demande si dans des matchs comme ça, il ne faudrait pas voir Dembélé en pointe et Mbappé, Olise qui tournent autour pour essayer de complètement déstabiliser la défense. Et créer des brèches là où il ne pensait pas qu'il y en aurait.
1: De toute façon, il va falloir trouver quelque chose. Hein, donc, ouais. Et je pense que de toute façon, le staff est en train d'y réfléchir, à mon avis.
2: Ouais, allez, ça fausse ouais. fort, en effet, sur le banc.
1: C'est sûr.
0: Allez, le ballon pour Olise, qui va passer à droite pour Koundé avec Dembélé. Dembélé qui se fait chipper la balle. Bon tacle de la défense suédoise. Et Isaac qui transmet à Gudmundsson, loin devant pour Gyökeres au duel avec Saliba. Oh, quel duel! Oh, l'arbitre ici fait une faute de Saliba alors que le duel je trouvais propre quand même, mais le ballon va être rendu au Suédois.
2: Et je pense qu'il y avait même une photo préalable hein, sur Isaac de la part d'Ayo Upamecano. Les Français qui ont un petit peu du mal quand même à contenir hein, ces deux bêtes athlétiques on va dire, surtout ouais. Gyökeres hein, qui est un beau bébé. Isaac est plus longiligne, mais c'est quand même des joueurs qui sont difficiles dos au but à contenir. Et là ça va donner un bon coup franc pour
1: Il y a une photo nette quand même de Saliba quand même.
2: Oui, il y a faute. Monsieur McKelly a très justement sifflé la faute et là, ça donne ce coup franc. Attention, parce qu'on vous l'a dit, il y a des sacrés gabarits hein, dans cette équipe suédoise. Lagerbilk, 1m93, Lindelof, 1m87, Gyökeres, 1m89, Isaac, 1m90, Bergvall, 1m87, voilà.
0: Ça joue de la tête.
2: Ça... Il y a possibilité en tout cas que si le ballon tombe bien là où il faut, ça peut être dangereux pour les Bleus.
0: Allez, attention, le coup franc pour la Suède, 18e minute de jeu dans la boîte, deuxième poteau, ça revient dans les pieds des Suédois, c'est dégagé par les Bleus. Allez, Lucanine, oh, qui s'est fait chipper la balle par Svensson, le tacle et le ballon qui va revenir sur les Bleus. Alors, au duel, on n'y est pas hein, physiquement.
2: Ouais.
0: Au duel, on n'y est pas en vrai. C'est ça le problème. Au duel, on n'y est pas. On veut pas mettre les coups. Allez, le ballon pour Rabiot.
2: Allez, il faut aller vite là, Adrien. Il y a... ouais. Dommage, Adrien Rabiot. Il y a Dembélé qui demande le ballon côté opposé. Ah, il lui donne pas. Dembélé qui était vraiment seul, ça aurait pu être intéressant. Mais là, c'est Barcola qui va essayer d'accélérer. Plein axe. Barcola qui a un peu de champ. Barcola qui va les provoquer. Barcola, aux avantages de réparation. Barcola qui rentre dans la surface. La frappe, ça passe au-dessus.
0: Super.
2: C'était bien joué de la part de Bradley Barcola. Voilà, c'est ça ce que doivent faire les Bleus. Provoquer balle au pied. Aller vers l'avant. En deux feintes, il a totalement déséquilibré le bloc défensif de la Suède, Bradley Barcola. Il s'est engouffré côté gauche aux abords de la surface de réparation. Et là, ça frappe pied gauche qui va passer au-dessus de la barre transversale. Mais c'était bien joué dans intentions de la part de Barcola.
0: Exactement. C'est ce qu'il fallait faire de la part de Barcola. Et ce que doivent faire les Bleus, partir d'un peu de l'arrière. Mbappé et Olise doivent faire ça.
1: Après, il n'avait pas de soutien, hein, donc il était tout seul. Il a eu raison d'y aller tout seul. Hein.
0: Allez, peut-être là, dans la profondeur pour Mbappé, je crois qu'il est hors-jeu. Il est tout seul face à Zetterström. Mbappé, et l'ouverture du score, hors-jeu. J'ai pas voulu trop m'enflammer parce que je l'avais vu partir hors-jeu malheureusement. Aïe. Allez, c'est pas grave.
2: Mais c'est bien.
0: C'est pas grave.
2: On va revoir le ralenti. Il n'y a pas hors-jeu. Il n'y a pas hors-jeu.
0: Non.
2: Il n'y a pas hors-jeu.
0: Oh là là là là.
2: Il n'y a pas hors-jeu.
1: Donc
2: oh
1: là
2: but. Bah sincèrement, normalement il n'y a pas hors-jeu. Attendez, on va voir Monsieur McKelly.
0: Oh là là.
2: Non, Monsieur McKelly qui va l'accorder.
0: Oh, ça se joue à pas grand chose. Hein.
2: On veut voir le révélateur parce que là.
0: Oh là là, ça se joue à très peu.
2: J'espère que. Ouais. Parce que là, vraiment, ouais, le jeu a repris. Le but ne sera pas validé.
1: Ah bon ?
2: Mais
0: on voit pas le ralenti. Il faut...
2: On a vu là sur le ralenti sur nos écrans.
1: Sur le ralenti, en effet, c'est pas net. Donc il faudrait, comme vous dites, le fameux révélateur, mais on l'a pas.
2: Bah, on va l'avoir très tard et ça a déjà été le cas hein, sur le Angleterre-Panama ou le but panaméen. Il n'y avait pas la route de Longchamp sur la position de hors-jeu et même je pense qu'il aurait pu être validé. Voilà, donc on va l'avoir le révélateur. Alors que là, ouais, c'est bien joué Dembélé, le gros pressing sur Zetterström et ce ballon qui va sortir en touche pour les Suédois.
1: Le temps de réajuster le révélateur.
0: J'avais vraiment l'impression à vitesse réelle qu'il était nettement hors-jeu. Mais c'est vrai que sur le premier ralenti furtif que j'ai vu, c'est pas net. Hein. C'est pas net. Et alors, est-ce que non, l'arbitre peut pas revenir?
2: Non, c'est trop tard.
0: C'est trop tard. On est d'accord.
2: C'est au premier arrêt de jeu qu'il peut solliciter la.
1: J'ai
2: la
1: une question à ce sujet, Julien. Le fameux révélateur dont vous nous parlez. Rassurez-moi, la VAR, quand ils sont appelés pour vérifier, ils l'ont déjà avant de le montrer et qu'on le voit.
2: Oui. Alors on revoit le hors-jeu là sur les écrans géants. Si. En fait, il y a un effet de parallaxe peut-être pour nous. Ah. Là, on voit, il a une épaule, hein, une bonne épaule hors jeu, Kylian Mbappé. Mais c'est vrai que sur le premier ralenti qu'on avait, c'était pas aussi évident que ça, la position illicite de Kylian Mbappé.
0: Allez, le ballon qui est pour les Suédois. C'est pas grave. 22e minute de jeu, 0-0 entre la France et la Suède. Mais on a montré, les Bleus ont montré que ça y est, ils pouvaient trouver les failles et ils pouvaient faire dynamiter cette défense suédoise. Donc ils font douter les Suédois, forcément, un peu. Dans ce match.
1: Bon, vous avez de la chance parce que nous, la réalisation, on n'a rien. Donc c'est...
0: Non, mais là, on le revoit effectivement.
2: Ah, on l'a vu sur les écrans géants.
0: La moitié du corps de Mbappé, en gros, est hors-jeu. Donc il n'y a rien à dire là-dessus.
2: Oui, hors-jeu, il y a hors-jeu.
0: Allez, le ballon pour la défense française avec Dayot Upamecano qui va jouer à ses côtés avec Saliba. Et on va progresser à nouveau. Dembélé qui est venu dans l'axe, tiens. Pour Lucadine et Michael Olise qui est allé se mettre à droite. De toute façon, ils dézonent et ils alternent hein, les deux. Donc, allez, le ballon pour Lucadine avec Rabiot. Rabiot casse ballon, il y a une faute.
2: Non, c'est sorti, je crois.
0: Le ballon est sorti. Parce que l'arbitre.
2: Et la pause fraîcheur.
0: Siffle.
2: C'est la fin du premier carton. C'est la fin du premier carton.
0: Il y a des sifflets.
1: Mes sifflets préférés. Bah oui. À chaque pause fraîcheur, il y a des sifflets dans tous les stades. J'adore. Je suis totalement fan de cette tradition.
2: Comme je vous l'avais dit en avant-match lors du Panama-Angleterre, les sifflets étaient totalement logiques puisqu'il faisait 20 degrés et qu'il pleuvait. Autant là, je pense que les joueurs doivent apprécier de pouvoir s'hydrater là sous cette forte chaleur, même si c'est vrai que c'était un temps fort pour les Bleus, Xavier.
0: Ouais, mais je pense que Didier Deschamps est content de pouvoir leur parler un petit peu.
2: Faire des petits réajustements.
0: Ah oui, parce que... Il y a besoin, on était dans une bonne passe pour les Français, que ça commençait à se mettre en place. C'est pas mal d'avoir un petit ajustement.
2: Et on a vu aussi, Xavier, là sur nos écrans, Kylian Mbappé avec une espèce de serviette refroidissante, avec certainement dedans de la glace, au niveau du...
0: On met sur le cou des cyclistes.
2: Voilà, exactement. Et c'est ce qu'il avait, là, Kylian Mbappé, pour se rafraîchir un petit peu. On voit quand même que ça tape assez fort tout en bas, parce qu'on le rappelle, nous on est au 7e étage, on a la chance d'avoir l'ombre qui est tombée sur la tribune commentateur. Le terrain là, pour le moment, il y a quand même les trois quarts qui sont en plein soleil, et surtout il y a l'effet de cuvette il doit faire une chaleur au plus près du terrain. Ça doit être assez difficile quand même pour les organismes et pour les acteurs.
0: Allez.
1: C'est vrai qu'elle tombe, j'ai envie de dire mal hein, quand même, je suis désolé de vous contredire un peu Xavier, mais parce que c'est vrai que comme le disait Julien, les Bleus avaient enfin, j'ai l'impression, trouvé un petit peu la clé après une mise en route quand même extrêmement laborieuse, pour pas dire autre chose, et moi qui m'inquiétais un petit peu pour tout dire.
0: Donc c'est dommage cette pause pour les trois dernières minutes de jeu.
1: Voilà,
0: mais
1: ça.
0: C'est bien, c'est pour vrai, les 17 premières. Donc vous faites votre tambouille. Et puis,
2: c'est ce qu'a dit Kylian Mbappé. Rappelez-vous, il a dit en conférence de presse, nous on est des girouettes les joueurs. Le lundi on va vous dire que la pause ça nous coupe les jambes, et puis le mardi on va vous dire qu'au contraire elle est bienvenue parce qu'on subit. Donc après chacun... dira ce qu'il voudra de cette pause fraîcheur.
0: Donc là, il semblait avoir trouvé un peu du mieux, mais c'était pas génial depuis le début. Donc
1: une petite info, les amis. Ronald Koeman démissionne après l'élimination des Pays-Bas face au Maroc.
2: Alors, je pense, Julien, qu'il y a aussi une raison personnelle. Sa femme est atteinte d'un cancer. Et voilà, la presse en tout cas néerlandaise avait évoqué le fait que le traitement était assez délicat et qu'il y avait peut-être une possibilité qu'elle puisse venir aux États-Unis rejoindre son mari pour les éventuels huitièmes de finale. Bon, il n'y a pas de huitièmes de finale. Et peut-être, voilà, c'est aussi une des raisons qui a mené Ronald Koeman à démissionner au-delà du résultat, bien évidemment, des Néerlandais.
1: C'est possible. Même si c'est une déception, évidemment, pour cette équipe néerlandaise de sortir aussi rapidement de cette Coupe du Monde après les 16e de finale. Le jeu va reprendre, ce France-Suède en direct sur France Info, avec vous Julien Froment, Xavier Monferrand, 0-0. Ouais,
0: ça vient de reprendre effectivement, 26e minute, le ballon dans la défense tricolore, Mike Maignan qui relance avec Dayot Upamecano. Et on voit bien, les Suédois ne vont même pas au pressing, ils attendent les Français. On est vraiment sur un bloc défensif compact. Hein. Allez, le ballon pour Bradley Barcola qui contrôle mal cette balle et ça va sortir en touche, le ballon rendu un peu gratuitement aux Suédois.
2: Allez, la touche pour le numéro 8, Svensson, là, qui va essayer peut-être d'allonger. On lui fait signe là, du côté de Monsieur McKellick. Il faut la faire la touche, sinon elle va être rendue au bleu, mais ça y est, c'est effectué. Le ballon qui accélère côté suédois, la faute d'Adrien Rabiot, le ballon qui va être rendu à nouveau au Scandinave sur Yassine Ayari, le joueur de Brighton, qui a eu cette faute d'Adrien Rabiot. Il l'a, il l'a un peu chassé, entre guillemets. Et ça va être un coup franc plein axe, pas très loin de du rond central pour les Suédois. Et là, Xavier, on la voit, la stratégie suédoise. Hein.
0: Ouais.
2: Tout le monde devant, tout le monde à tribord et à bâbord, ou à tribord, je sais plus. En tout cas, ils sont devant.
0: À bâbord,
2: voilà. Et c'est parti. Attention, c'est joué rapidement. Le ballon va se passer. Réparation, la frappe. Et heureusement, côté bleu, William Saliba avait suivi la course d'Alexander Isak. Frappe un petit peu freinée par Saliba et capté par Mike Maignan.
0: Travailler à l'entraînement, mais gros comme une maison, ça vous pouvez le faire une fois en match, ça n'a pas marché, c'est terminé. Hein. Ils se feront pas avoir là-dessus, effectivement, sur ce petit groupe Eto qui attendait à gauche de la surface. Et en fait, ce ballon donné dans l'axe pour Isak qui a foncé dessus, c'était plutôt pas mal, plutôt intéressant ce qu'ont fait les Suédois. Mais ça, les Bleus ne se sont pas fait avoir, heureusement. Allez, le ballon pour Rabiot dans la profondeur pour Mbappé. Avec Olise à gauche, à ses côtés, qui remet au capitaine Kylian Mbappé, qui prend le meilleur, qui décale pour Tchouaméni. Allez, il y a un peu d'espace là pour Dembélé à l'entrée de la surface. Dembélé qui va frapper, c'est contré, ça donnera un corner pour les Bleus. Il va falloir s'en contenter, il va falloir être meilleur sur coup de pied arrêté surtout.
2: Allez, le deuxième corner dans cette première période pour l'équipe de France, c'est Ousmane Dembélé du pied droit qui va le tirer. Bientôt la demi-heure de jeu, c'est joué rapidement avec Michael Olise. Le ballon dans les pieds de Dembélé qui va centrer, dégagé par la défense suédoise. Et Mike Maignan au niveau du rond central qui va récupérer le ballon et jouer rapidement en une touche pour Aurélien Tchouaméni. C'est vraiment une partie d'échec là, hein, Xavier.
0: Ah oui.
2: Avec des Suédois qui sont bien en place et qui laissent très très peu d'espace aux Français. Va vraiment falloir à la moindre occasion piquer parce que sinon le match peut être long, très très long pour les tricolores.
0: Alors j'entends déjà les supporters français hein, qu'on aura à la mi-temps, qui seront un peu frustrés, un peu qui auront des doutes. Il faut faire le dos rond dans un match comme ça. Faire le dos rond. Voilà. Ne rien lâcher, faire le dos rond, pas encaisser de but.
1: Ouais, voilà,
0: et
1: ouais.
0: ça va venir. Et ça va venir.
1: Ouais. Tout est dans le pas encaisser de but.
0: Oui. Ouais. Bien sûr, évidemment. mais même en vrai, je ne veux pas aller jusque là, mais même c'est. Voilà. C'est. Il faut faire le dos rond. Ça va finir par rentrer.
2: Allez, le ballon dans les pieds de Lucadine, côté gauche, pour Bradley Barcola. Bradley Barcola qui attend un appel, finalement il n'y en aura pas. Il va conserver le ballon et repasser notamment par William Saliba. Saliba qui va écarter pour maintenant Jules Koundé, côté droit. Il y a Michael Olise qui réclame le ballon le long de la ligne. On rejoue encore avec Koundé, Olise, Upamecano et le ballon dans le rond central maintenant avec William Saliba.
0: Ça, c'est un match pour Ryan Cherki. Les espaces sont tellement petits.
1: Ah, on en parlait tout à l'heure,
0: oui,
1: Xavier.
0: Eh oui, mais c'est ce qu'on disait, c'est-à-dire que les espaces sont tellement petits, tellement serrés, qu'un joueur comme Ryan Cherki, lui, peut trouver la faille là-dedans. On verra ça d'ici la 60e, on en reparlera. Allez, le ballon pour Olise, le centre d'Olise devant le but, dégagé de la tête par la défense suédoise. C'est bien de mettre la pression, ça revient sur Olise, qui a ce ballon à l'entrée de la surface. Michael Olise avec Kylian Mbappé. Mbappé dans la profondeur pour Rabiot, la frappe de Rabiot et l'arrêt du pied de Zetterström. Allez, c'est bien ce que font les Bleus. Ça y est, ils commencent à se trouver dans la surface. et ils sont dangereux. Ouais, je vous le dis, Serge Doron, pas de panique, n'ayons pas peur.
2: Et on entendait aller les Bleus dans les travées du MetLife et les Français là qui se sont procurés peut-être la plus belle occasion de cette première période avec cette frappe de Rabiot bien détournée par Zetterström. Allez, le corner, c'est parti dans la surface, c'est dégagé par la défense suédoise. Aurélien Tchouaméni, allez, il faut attaquer le ballon. Voilà, c'est bien joué pour maintenant Koundé avec le ballon dans les pieds toujours des tricolores. Kylian Mbappé là qui va provoquer, qui va décaler. Koundé, le centre de Koundé, c'est contré par un défenseur suédois et ça va être un corner 6 mètres, ouais. On sait pas.
0: Non, corner.
2: Corner, monsieur Makelli, ouais. On le rappelle hein, maintenant avec les nouveaux. Avec la VAR, il y a la possibilité d'inverser le corner hein, si c'est finalement un 6 mètres. Ça n'a pas été modifié. Corner pour les Bleus et pour Dembélé. C'est parti dans la surface de réparation et ça navigue toujours aux abords de la surface. Le ballon qui va revenir sur Jules Koundé. Koundé qui la redonne à Dembélé. Dembélé qui temporise, qui va trouver. Attention, Koundé, la surface de réparation. Le centre de Koundé, retrait. Papé, le poteau.
0: Oh, le poteau.
2: Le poteau. Le poteau qui sauve les Suédois sur cette superbe combinaison tricolore.
0: Ah, génial le coup de Koundé, ouais. Parfaitement joué avec Dembélé, le centre de Koundé qui efface toute la défense et Mbappé qui se plante, trop fermé, il se voyait déjà avoir marqué Kylian Mbappé. Ah non, ça là il faut pas rater ce genre d'occasion, il n'y en aura pas à 40. Il y en aura plusieurs, mais les prochaines, il ne faut pas les rater.
2: Mais la bonne nouvelle, c'est que les Bleus se procurent des occasions.
0: Oui, oui, oui.
1: Il a eu deux coups sur coup quand même, là.
2: Oui, oui, oui. Allez, le ballon dans les pieds de Michael Olise qui rejoue sur Kylian Mbappé. Kylian Mbappé, côté gauche, là, qui fait mal aux Suédois. Les passements de jambes de Mbappé aux abords de la surface de réparation. Mbappé qui essaie d'accélérer, qui a toujours le ballon qui va centrer. C'est contré par les Suédois. Et le deuxième ballon est pour les Bleus, avec notamment William Saliba, qui va aller donner un petit peu d'air là-bas, à côté droit, avec Koundé. Koundé qui s'appuie sur Dembélé.
0: Ouais, gros temps fort de l'équipe de France. Là, c'est bien ce que font les Bleus. Ils commencent à user les Suédois. Et en fait, c'est assez tôt en vrai. Hein. On en est à la demi-heure de jeu. Et les Suédois commencent à souffrir. Allez, la frappe de Rabiot. Oh là là, je l'ai vu dans la lucarne. Oh là là, ça passe juste à côté du but de Zetterström. Les Bleus sont là. Ne paniquez pas.
1: Il fait un bon match, hein, Adrien Rabiot.
0: Très bon
1: hein,
0: match.
1: Depuis le début,
0: très
1: hein.
0: Bon match d'Adrien Rabiot. Vraiment, ne paniquez pas. Ça va céder. Non, mais je me dis, il faut faire le doron.
1: Qui rassure tout le monde.
0: Il faut faire le doron, vraiment. On voit les Bleus commencent à trouver les failles, à trouver les idées, à se trouver tout court dans la surface, aux abords de la surface. Ils n'hésitent pas à frapper. Ils sont en confiance et ils sont en train de gérer ce match.
2: Allez, ballon dans les pieds des Suédois. Là, il ne faut pas perdre le duel et ça va finalement arriver dans les gants de Mike Maignan qui avait très bien lu la trajectoire du ballon. Et on repart côté bleu. La 33e minute de jeu tout pile ici au MetLife Stadium de New York, ce score de 0-0 entre la France et la Suède, mais les Bleus qui ont eu un temps fort là il y a quelques instants avec des énormes occasions pour Adrien Rabiot, Kylian Mbappé qui a touché le poteau et encore Adrien Rabiot qui était pas loin de nettoyer la lucarne du gardien suédois. Allez, la touche en faveur des Bleus avec Dayot Upamecano.
0: Elle est pas sereine cette défense suédoise là, on a vu sur le dégagement un peu en catastrophe de Zetterström. Allez, les Bleus ont le momentum, les Bleus sont en train de rentrer dans la tête des Suédois et ça c'est le plus important dans le football moderne. Quand vous rentrez dans la tête de l'adversaire, c'est que vous commencez à aller chercher les loquets et à faire péter tous les verrous.
2: On a installé le salon,
0: ouais.
2: Il manque la cuisine et la chambre.
0: Exactement. Allez, le ballon pour Dembélé, à droite pour Michael Olise avec Koundé qui appelle ce ballon. Olise qui va s'en sortir, le petit geste technique d'Olise qui est sur la droite, qui va s'appuyer sur Mbappé le long de la ligne pour Tchouaméni. Il y a une faute de Tchouaméni, non ?
2: Ouais, oui, c'est dommage.
0: Il la donne mal, Mbappé. Et ça va être rendu aux Suédois. 35e minute ici au MetLife Stadium de New York, New Jersey. MetLife s'est caché. C'est pas le nom officiel. Pendant la Coupe du Monde. Et le ballon va être rendu aux Suédois.
1: Oui.
2: Allez, le dégagement pour le gardien suédois de Derby County, deuxième division anglaise, qui va mettre loin devant parce que la ligne défensive la suédoise est au niveau du rond central et on va essayer de trouver notamment Gyökeres là sur le côté qui va essayer de la dévier en une touche, mais c'est totalement raté,
0: il n'y a rien du tout
2: et le ballon revient dans les gants de Mike Maignan. C'est vrai qu'elle nous montre rien cette équipe suédoise, mais il faut
0: là, les miquettes un peu, ils ont les miquettes les
2: Suédois. Mais il faut conclure le temps fort là. Il faut conclure le temps fort peut-être là avec ce ballon de Mbappé qui va trouver maintenant finalement Adrien Rabiot. Adrien Rabiot qui va aller s'appuyer sur Olise
0: sur le poteau.
2: Dembélé
0: au-dessus. Retourné acrobatique d'Olysé à l'extérieur de la surface, qui trouve le poteau, et Dembélé qui remet, qui tape à côté. Mais c'est un festival. L'entrée de la surface, le retourné acrobatique d'Olysé. Mais pourquoi Dembélé la met pas?
2: Pourtant il s'applique, hein. Plat du pied.
0: C'est magnifique.
2: On revoit le ralenti là, et Dembélé qui s'est appliqué. Et ça passe à quelques centimètres de la lucarne.
0: 3 centimètres. Oh,
1: le retourné, c'est dommage, hein, parce que...
2: Attention, ça repart à la côté suédois, le centre des Langas. Ça passe à côté du poteau de Mike Maignan.
0: Allez,
2: heureusement.
0: Il faut se reconcentrer.
2: Alexander Isak qui n'a pas pu dévier le centre des Langas. Mais là, ça commence à faire beaucoup côté bleu. Va falloir conclure. Hein. Va falloir en mettre une. Pour se donner un petit peu d'air, mais c'est vrai que là on a vu un geste de la part de Michael Olysé. On était dans un jeu vidéo.
1: Ah ouais. Instinctif, c'est magnifique. Ah ouais, c'est superbe.
0: Mais ça fait pas de but.
1: Non, mais ça aurait mérité vraiment.
0: Là c'était
1: sort.
0: Le but de la compétition.
1: Que le gardien était battu.
0: C'était le but du mondial. Hein. Et un des plus grands buts dans l'histoire de la Coupe du Monde.
2: Allez, c'est bien joué, la balle d'Olysé.
0: Oh,
2: la faute, là.
0: Il s'est pris un coup, il faut mettre un carton. Ça suffit.
2: Il dit le ballon, monsieur Makelli, mais
0: ça y est, je vais m'énerver, c'est bon. Makelli m'a chauffé. C'est bon, depuis le début, il est nul, il siffle n'importe quoi, et là, il siffle pas faute et il met pas de carton sur Olysé, mais c'est quoi ça?
2: Oh la semaine, oh là là,
0: oh là là, il y a carton rouge! Il y a carton rouge, monsieur Makelli! Mais ils l'ont trouvé où?
1: Alors, ouais, il y a faute.
0: Mais oui, il y a faute, il y a carton rouge!
1: Rouge,
0: il y a carton rouge!
1: Jaune, jaune, au moins carton
0: jaune.
1: Il
0: est jaune orangé.
1: Ouais.
2: Monsieur McKinley, il n'a pas l'air d'être parti.
0: C'est
2: pour
0: pas normal.
2: Un carton.
0: Ça met en pas. Vous avez des Playmobil, des Lego en face là. Non, c'est danois les Lego. vous avez des Playmobil en face là qui servent à rien. Ils défendent depuis 30 minutes là. Ils nous fatiguent.
1: Non, là c'est pas correct.
2: À minima un carton jaune, hein, quand même.
0: Vous mettez en jeu l'intégrité d'artiste face à vous. C'est pas normal.
1: Dembélé,
0: les arbitres
1: en fait...
0: sont là pour aussi protéger les joueurs qui le méritent. Pardon.
1: Excusez-moi, juste, on revoit la double occasion avec ce retourné d'Olysée et la reprise. Et Dembélé, en fait, il reprend le ballon qui rebondit en fait juste avant.
2: Non, mais c'est dur. Hein. C'est très, très dur
1: en
2: pour
1: fait,
2: Dembélé.
1: C'est pour ça que je pense que si elle était vraiment restée au sol, c'est
0: ouais, c'était dedans.
1: Il y a un rebond qui je pense fait partir le ballon à côté. C'est dommage parce que c'était vraiment une belle action. Et j'espère que Michael Olysée a pu reprendre le jeu normalement.
0: Mbappé. Il y a encore une faute sur Mbappé.
2: Oui,
0: Olysée. Makelli, vous avez des cartons dans la poche.
2: Olysée, en tout cas, qui est sur ses deux jambes et qui va effectuer le coup franc pour les Bleus. On est allé pas très loin de la surface de réparation, à une trentaine de mètres côté gauche, pas loin de la ligne de touche. Et Michael Olysée, son pied gauche, qui va pouvoir l'effectuer. On va attendre.
1: C'est quand même des vilaines fautes par derrière, oui, à chaque fois, oui, hein, de la part des Suédois. Là. C'est...
0: Ah, mais je m'enflamme pas pour rien.
2: Le coup franc, c'est parti dans la surface de réparation. Antonio Upamecano qui va la toucher de la tête. Le ballon qui traîne toujours dans la surface de réparation. Allez, William Saliba, il faut aller jouer le duel physique là pour essayer de récupérer ce ballon. Mais la balle est toujours dans les pieds. Là, des Suédois là qui. On a l'impression qu'on est à la 98e minute de jeu. Il essaye de tout faire pour pas la perdre. Et finalement, il va la perdre.
0: Il a pas faute, monsieur Makelli. Mais qu'est-ce qu'il siffle? Qu'est-ce qu'il siffle? Sérieusement,
2: il va falloir qu'on arrive à tous garder notre sang-froid, les joueurs, les commentateurs.
0: Il va falloir les bouger quand même, les Suédois. Il va falloir les bouger un peu là, leur mettre des taquets, leur mettre des coups aussi.
2: Allez Xavier, on n'est pas encore tout à fait à la 40e minute de jeu. C'est encore long.
0: C'est vrai.
2: Et pour le moment, les Bleus ont trouvé les clés en tout cas pour aller déranger cette équipe suédoise. Ça serait bien aussi que M. Makelli retrouve ses cartons en effet. Et là tout ira bien. Allez, le dégagement suédois, la tête d'Adrien Rabiot qui touche le ballon, ça navigue au niveau du milieu de terrain, c'est contrôlé par Rabiot, à nouveau de la tête pour Michael Olysée qui rejoue sur Adrien Rabiot qui a un tout petit peu de chance, qui va lancer Kylian Mbappé. Mbappé le contrôle, c'est bien joué. Mbappé la frappe et c'est capté sans souci par Zetterström.
0: Ah, c'est sur lui.
2: Les Bleus pilotent.
0: Kylian, mais il y a un moment,

0: Rentre pas et voilà.
1: Faut pas céder à la panique.
0: Je sais que c'est.
1: Il faut surtout là
0: seulement la première période, mais bon.
1: Voilà. Allez, le coup franc pour le.
0: Ça sent le contre. Vous voyez.
1: 41e. Faut faire attention au coup de pied arrêté surtout.
0: Aussi.
1: Ouais. Allez, le coup franc de la droite vers la gauche, c'est complètement raté. Ça va au deuxième poteau. Et c'est récupéré par Jules Koundé qui va relancer avec Michael Olise qui s'emmène ce ballon, mais il se l'est mal emmené. Et ça va sortir en touche pour la Suède. Les esprits vont retomber un peu. Mais faut vraiment, vraiment arriver à en mettre une au fond parce que là, il y a trop de ratés. Alors, c'est pas tant Olise et Dembélé, à vrai dire, sur l'occasion, sur la double occasion. Mais Mbappé, va falloir que ça soit plus efficient. Allez, le ballon à gauche, récupéré par Michael Olise.
2: Bien joué Michael Olise qui arrive à conserver ce ballon là dans au niveau du rond central qui va pour trouver Kylian Mbappé. Mbappé qui a un peu de champ devant lui. Allez, là il y a un espace pour Kylian Mbappé qui va aller provoquer. Kylian Mbappé qui va décaler. Bradley Barcola, faut la mettre pour Dembélé dans la surface de réparation. Le centre en retrait. Ah dommage. Le ballon tourne dans la surface de réparation dégagé par les Suédois. Ça revient sur Aurélien Tchouaméni. Allez, Aurélien Tchouaméni qui la redonne à Michael Olise. Michael Olise qui va frapper. Oh, ça va passer juste à côté du but de Zetterström. Encore une opportunité pour les Bleus. Qui ne passe pas très loin, mais pas très loin, et bien c'est pas but. Et là, Michael Olise qui l'a enroulé pied gauche, ça manquait un tout petit peu d'effet.
1: Je comprends pas que Tchouaméni ait pas
2: ouais,
1: pris sa chance.
2: Tout à fait, tout à fait.
1: Il l'a montré, il en est capable. 2022, un magnifique but contre l'Angleterre, une frappe en dehors de la surface, un but d'anthologie. Franchement, là, Tchouaméni doit prendre sa. Il doit prendre sa chance.
2: Bah surtout que Tchouaméni, en fait, il a marqué 3 buts en bleu et 3 buts de l'extérieur de la surface de réparation. Ouais. Donc il sait faire que ça. Allez, ouais. La bonne récupération du Pamecano, l'accélération de Saliba. C'est bien joué pour ressortir le ballon proprement côté bleu avec Rabiot côté gauche. Rabiot qui a l'appel de Barcola qui va peut-être passer en vitesse. Barcola, ouais, il est passé en vitesse. Il nous a volé la surface de réparation. Allez, il faut provoquer Bradley. Et finalement, ça va être un corner pour les bleus. Corner pour les bleus. Applaudi. Par Michael Olise là, cette percussion de Bradley Barcola.
1: C'est bien ce que fait Barcola. Hein.
2: Ouais,
1: vraiment bien. Allez, le corner pour l'équipe de France. 43e minute, la mi-temps s'approche à grands pas.
2: C'est le moment.
1: Ouais, c'est le bon moment.
0: C'est toujours
1: juste avant
0: le
1: la
0: moment.
1: Mi-temps, c'est l'idéal. Non, juste avant la mi-temps, c'est l'idéal. Quand vous dominez comme ça, de marquer juste avant la mi-temps, ça fait vraiment mal à l'adversaire. Allez, Olise. Dans le bloc, ça ressort pour Koundé. Koundé qui va remettre à droite sur Dembélé. Dembélé à l'entrée de la surface à droite. Le petit centre s'est dégagé par la défense suédoise. Mais ça va vite revenir dans les pieds d'Adrien Rabiot avec Mike Maignan.
2: Allez, Mike Maignan là, qui est sorti de la surface de réparation, qui s'appuie sur Adrien Rabiot. Adrien Rabiot qui franchit la ligne médiane côté gauche. On repose le jeu côté bleu. Il y a Dembélé là qui fait un appel. Il faut que Tchouaméni le voit. Finalement, on va s'appuyer sur Koundé. Koundé là, côté droit, qui va écarter pour Dembélé. Dembélé là, qui va aller provoqué, qui va trouver Jules Koundé dans la surface de réparation. Koundé qui a le contre favorable, la frappe de Koundé c'est contré encore par la défense suédoise qui s'en sort plutôt pas mal. Et attention maintenant, la contre-attaque pour les Scandinaves, on part à grandes enjambées côté gauche avec un long ballon dans la profondeur pour Isaac, mais la bonne couverture de Dayo Upamecano, ouais, impérial dans cette première période. Et on va s'appuyer sur Mike Maignan. Mike Maignan, attention là, il y a les joueurs sur lui. Et on va s'appuyer maintenant avec Rabiot et Lucas Digne.
1: Ouais, c'est bien proprement.
2: C'est bien.
1: Bien proprement lancé. Ce ballon pour Lucas Digne, on va reconstruire patiemment, il faut vraiment faire preuve de patience. On le voit, les Bleus trouvent les failles. En fait, ils les trouvent. Ça fait des minutes et des minutes qu'ils les trouvent. Maintenant, faut la mettre au fond, mais c'est bien ce que font les Bleus. Allez, le ballon pour Michael Olise à droite. Le long de la ligne, il va revenir sur Kylian Mbappé. Le petit geste d'Olise qui récupère le ballon à trait de la surface. Olise qui va se mettre sur son pied gauche, la frappe et la petite claquette de Zetterström au sol. Oh, il fait un solide match, hein, Zetterström, franchement, pour sauver la Suède.
0: Ouf. Vous êtes sympa, Xavier, parce qu'il est en retard et il était battu sur toutes les occasions. Là, vous êtes sympa.
1: Attention,
0: avec lui.
1: Attention le ballon pour Kylian Mbappé dans la surface. Mbappé, sur son pied gauche, la frappe.
2: Oui,
1: Kylian. Et ben voilà, Kylian, au meilleur moment, juste avant la mi-temps. Le voilà, Kylian, son 61e but.
0: Ah,
1: et il va
0: même
1: vers Deschamps. Et il prend Deschamps dans les bras. Il l'enlace parce que celle-là, elle est pour Dédé. Ce but-là, il est pour Dédé. Tous les Bleus vont voir Deschamps le prendre dans les bras. Deschamps de retour après les obsèques de sa maman. On sait que le sélectionneur était marqué. Voilà Kylian, ce qu'on voulait voir. C'est parfait. t'as cherché le poteau, t'as cherché le gardien, et bien

0: Amrabat a trouvé l'espace entre le poteau et le gardien. Bravo Captain Mbappé. Et ça fait 1-0 pour les Bleus. Entièrement mérité.
1: Ah bah.
0: On peut pas plus mériter un 1-0 que ça. C'est pas possible.
1: Ouais, non, c'est pas possible.
2: Et on vous l'avait dit, c'était le bon moment. Avec allez, quelques secondes de décalage. Hein, mais les Bleus se sont montrés patients. Les Bleus ont insisté. Et là, vraiment, le travail de Kylian Mbappé pour aller tromper le gardien suédois. Magnifique. Cinquième but de Kylian Mbappé dans cette Coupe du Monde. Il rejoint Erling Haaland. Et écoutez l'acclamation. Et je crois que dans cette acclamation, il y a aussi un ouf de soulagement. Parce que, vous l'avez dit, Julien.
1: Non, si, si, totalement.
2: Vous l'avez dit, il y avait moyen de stresser un peu.
1: Ah ouais, ouais, moi j'étais pas bien.
2: Voilà. Allez, le ballon récupéré par Barcola. C'est bien joué, Barcola, défensivement avec Lucadine, là, qui va essayer d'allonger, mais il la redonne directement à Bergdahl. Le pressing là, des Français pour essayer de récupérer la balle. Attention, parce qu'on est aux abords de la surface de réparation. Tricolore, le ballon qui navigue toujours. Attention, avec Elanga dans la surface de réparation qui va centrer. Oh là là là là là là. Et où ça passe à côté. Cette action, double occasion pour les Suédois.
0: On a toujours un moment de déconcentration après un but marqué. Ça, c'est un vrai talon d'Achille.
2: Hop, hop,
0: vraiment.
2: Hop, hop, hop. On vous la rembobine, le centre
1: d'Elanga.
2: Et la Koundé qui se fait découper par un Suédois. Ça revient dans les pieds, me semble, de Bergdahl qui dévisse totalement sa tentative. Ça finit dans les choux et dans les travées du stade de New York. Mais attention, les Bleus, quand même. Va falloir resserrer un peu les boulons et surtout regagner le vestiaire avec cet avantage. 3 minutes de temps additionnel, il y en a déjà 2 qui sont passés.
0: Allez, le ballon pour les Suédois dans le rond central. On cherche une solution, c'est contré par Tchouaméni, ça revient dans les pieds de Svensson. Le ballon pour Stroud, oui. Là-bas côté gauche, et la bonne défense, mais la mauvaise relance. Attention, dans les pieds de Bergvall à l'entrée de la surface. Malheureusement, Barcola est passé au travers. Elanga, sur le côté droit, la bonne défense de Digne, mais le ballon revient dans les pieds du joueur suédois. Elanga avec son coéquipier.
2: Oui,
0: il y a pénalty, non ?
2: Hors jeu.
0: Ouf.
2: Oh là là là. Là, s'il n'y a pas le drapeau qui se lève, je pense qu'il est rattrapé par la patrouille, notre ami Lucadine. On va revoir. Ouais, il y a deux joueurs suédois hors jeu, largement hors jeu. Mais là, Elanga, il avait pris le TGV, grande ligne. Et heureusement, qu'il y a le chef de gare qui a levé son drapeau. Sinon, on aurait pu avoir quelques petits soucis. Et on voit Graham Potter, hein, le sélectionneur anglais de cette équipe suédoise là, qui serre un peu les dents, qui se dit qu'il y avait une opportunité pour sa sélection. Le dégagement de Mike Maignan, ça va directement en touche. Et on a dépassé hein, le temps additionnel, les 3 minutes de temps additionnel. Et je crois que cette pause va faire du bien à tout le monde, alors que là Zetterstrom qui se frise sur son dégagement, et ce ballon va sortir en touche au niveau du banc de touche bleu et au niveau de Didier Deschamps.
0: Il
2: n'y
0: a pas envie de siffler, M. McKinney, il est content d'être sur le terrain. Allez, le ballon va être rendu par Deschamps à Lucadine.
2: Après,
0: pour cette touche.
2: Après, c'est 3 minutes minimum.
0: Oui,
2: hein,
0: oui, bien sûr.
1: Oui, enfin, il devrait siffler quand même bientôt là.
0: Ouais.
1: Ça, il peut le faire.
0: La touche, et il siffle M. McKinney, voilà. La fin de cette première période après 4 minutes de temps additionnel. 1-0 pour la France.
1: Ça n'a pas été le plus brillant, l'arbitre.
0: Il n'y avait pas besoin de stresser.
1: Hein.
0: Il n'y avait pas besoin de stresser.
1: Si.
0: Mais non.
1: Mais si.
0: Captain Mbappé était là. Il a réglé la mire. Voilà.
1: Ouais.
0: Zetterström, il ne pouvait pas faire des miracles. Pas faire des miracles. Voilà. Il y a un moment, cette équipe de Suède, elle montre rien, ou très peu. Franchement, pour être gentil, je vais dire très peu. Elle est quand même d'un niveau assez faible. Et sa défense, elle a cédé assez vite. Donc maintenant, on garde son calme et on continue comme ça, on les pilonne et on va en huitième de finale.
2: Ce qu'il faut retenir, Julien, c'est que la physionomie là est extrêmement favorable aux Bleus, parce que la Suède, qui, comme l'a dit Xavier très justement, n'a pas montré grand chose, va devoir se découvrir, va vouloir aller de l'avant.
1: Oui.
2: Et les Bleus, dans la transition,
1: oui,
2: c'est là déjà, même avec un bloc bas, donc avec une défense très resserrée, très regroupée, l'équipe de France s'est créée pléthore d'occasions. Donc imaginez, s'il y a un petit peu plus d'espace, ça peut vraiment faire les affaires des hommes de Didier Deschamps. En attendant, ce score de 1-0, en effet, on ne peut plus logique. 16e but de Kylian Mbappé en Coupe du Monde, qui égale Miroslav Klose et qui va venir un petit peu chatouiller notamment l'Argentin Léo Messi.
0: Ouais, ça aussi, bon, c'est un... un match dans le match et une compétition dans la compétition.
1: Vous restez avec nous, bien sûr.
0: C'est la qualif, hein.
1: Oui, l'important, c'est pas
2: l'important,
1: les trois
2: c'est
1: points.
2: C'est la qualif, voilà.
1: Oui, bah, merci Xavier.
0: Mais pardon, Julien, pardon.
1: Oui.
0: Est-ce que je vous ai pas dit qu'on était en train de les écraser 1-0? Voilà, gardez
1: ouais.
0: votre calme.
1: Bon, oui, je suis calme, mais. Bon.
3: Ceci n'est pas un exercice. Ceci n'est pas un exercice.
0: Gardez votre calme.
1: Très bien. Merci vous aussi, d'ailleurs, mon cher Xavier. Notamment à l'égard de monsieur Makelli. Hein, je vais pas vous rembobiner ce qu'on a entendu lors de la première période, mais vous vous êtes un peu agacé après l'arbitre néerlandais, et je vais le dire, à raison, parce que c'est vrai qu'il aurait pu sortir un ou deux cartons.
0: C'est quand même pas un bon arbitrage.
1: Non, c'est vrai, c'est vrai. On va justement parler dans un instant avec Jérôme Alonso juste avant. On va voir ce qu'en pensent les supporters français. Sont-ils soulagés, Alexandre Berthaud, vous qui suivez ce match dans un café du 12e arrondissement de la capitale? Le grand contrôle, c'est bien ça, mon cher
4: grand
1: Alexandre.
4: Control, oui,
1: grand contrôle, faut le dire à l'anglaise.
4: Vous dites comme vous voulez.
1: À l'américaine. Allez-y, Alexandre.
4: Est-ce qu'ils sont soulagés? Je reprends votre question, Julien. Est-ce qu'ils sont soulagés, Stéphane et Kevin, qui sont à côté de moi? Parce qu'on a attendu longtemps avant ce but et il y avait.
5: Moi, je sais pas. Je sais pas s'ils sont soulagés, mais juste, j'ai l'impression qu'ils s'amusent, en fait.
4: Ah, vous avez l'impression que c'était logique, on faisait mumuse?
5: Non, mais franchement, j'ai l'impression qu'ils kiffent jouer, en fait. C'est surtout ça, quoi. On s'est tapé les purges de 2024 et tout. C'était hyper dur à regarder l'équipe jouer. Là. Bon, il y a plein de foirades, mais je trouve que l'équipe, ils s'amusent à jouer, en fait. Donc, bon, bref, on verra où est-ce que ça va. Mais en tout cas, pour moi, ils sont trop forts, ils sont intuables, quoi.
4: Ouais, intuables. On a eu beaucoup d'occasions, c'est vrai, Stéphane. Vous avez à aucun moment vous êtes dit, ça commence à faire beaucoup d'occasions sans marquer. Peut-être qu'il serait temps de libérer tout ça, quoi.
5: Ouais, de l'inquiétude, je dirais pas. Au bout d'un moment, on se dit qu'on manque peut-être un petit peu, effectivement, de dernier geste. Après, on est face à une équipe de Suède qui est quand même assez solide, hein, donc faut pas oublier qu'ils ont un bloc bas assez fort. Nous derrière, on a quand même des bonnes qualités offensives qui nous permettent de prétendre largement à une victoire ce soir. Et là, non, effectivement, comme disait Kevin, j'irais pas jusqu'à dire une balade, mais là ça travaille, ça teste un petit peu les défenseurs, ça tente des parades, ça tente des choses. Et voilà, finalement ça va au bout et c'est la juste logique des choses.
4: Oui, c'est logique, bon. Ce score pour 1-0, il n'y a pas de discussion.
5: C'est logique, ça aurait pu être différent, ça aurait été effectivement illogique comme on dit. Mais non, c'est tout à fait, c'est très très bien ce qu'ils font, c'est très très bien.
4: Bon,
5: une
4: voilà.
5: Bonne connexion entre les joueurs.
4: On aura compris que les supporters n'étaient pas forcément inquiets, mais ils ont été sous la jeu.
1: Voilà.
4: Il y a eu la grande clameur, hein, clameur ici, les chants après le but, etc.
1: C'est normal.
4: La classique du match à l'émission directe encore plus.
1: Bon, merci beaucoup Alexandre Berthaud, j'espère que ce sera le véritable soulagement à la fin de la rencontre. Merci à vous en direct depuis le 12e arrondissement de la capitale. Jérôme Alonso, consultant football de France Info, vous nous avez rejoint. Julien Froment et Xavier Monferrand sont toujours là. Jérôme Alonso, dans quel état êtes-vous? Vous n'étiez pas inquiet spécialement, néanmoins, il y a eu quand même beaucoup d'occasions manquées. Un gardien de but, Xavier Monferrand, dit bon, moi j'ai envie de dire qu'il a eu beaucoup de réussite, Zetterström, et puis la délivrance par Kylian Mbappé en fin de match,
6: Julien,
1: de première période.
6: Julien, vous souhaitiez un scénario catastrophe qu'on a failli avoir, hein, remarqué. Parce
1: merci.
6: Que je vous avais annoncé, on a failli, parce que franchement, la première mi-temps des Bleus, elle est bonne. Il y a 6 occasions franches, hein, si c'est pas 7 avec le but refusé. Il y a un gardien qui fait effectivement 2 miracles, il y a 2 poteaux. On a failli voir le but de la Coupe du Monde avec Michael Olise qui fait un ciseau retourné absolument exceptionnel. Et on marque à la 43e, donc effectivement ils ont rien lâché. Moi je trouve qu'au niveau football ils ont fait un vrai bon on va dire premier quart d'heure d'observation, mais après il y a une très très bonne demi-heure pour finir des Bleus. Mais parfois, que voulez-vous, comme on l'avait malheureusement prédit, ben parfois il y a un gardien en face, il y a des poteaux, il y a un hors-jeu d'un millimètre, il y a plein de choses, mais l'important c'est qu'ils ont rien lâché et que Mbappé a été chercher ce but tout seul sur un corner joué rapidement. Mais ce qui m'inquiète un tout petit peu plus, c'est les 3 minutes d'après, où effectivement, on retrouve un petit peu parfois ces errements défensifs des Bleus. Mais en tout cas, au niveau offensif, on a quand même 7 occasions en une demi-heure, et c'est beaucoup.
1: C'est beaucoup avec un seul but marqué, surtout, Jérôme.
6: Oui, parce que, encore une fois, Julien, ben, l'efficacité... Alors, vous parliez de la chance du gardien suédois, ça veut dire aussi, donc, forcément, la malchance des attaquants français.
1: Moi, je l'ai trouvé trop court, en fait, sur les actions. Il était
6: battu. Oui, mais franchement, la frappe d'Mbappé sur le poteau, elle est parfaite, parce qu'il peut la mettre que là. C'est vraiment pas de chance. Le ciseau d'Olysé, il est exceptionnel. Elle tape le poteau, c'est pas de chance. Il y a un très bel arrêt du gardien sur une frappe au sol. Il y a un but hors jeu de, j'ai regardé, allez, on va dire, je suis gentil, 20 centimètres. Donc, oui, il y a un petit peu de maladresse, il y a beaucoup de malchance, mais il y a surtout, surtout beaucoup, beaucoup de persévérance. Et ça, c'est bien.
1: Bon. Voilà, j'ai envie de décerner des bons points à Adrien Rabiot, Bradley Barcola, Michael Olysee et Mbappé. Ça vous va ou pas? Ou j'ai oublié quelqu'un?
6: Ah oui, on en reparle de la frappe de Rabiot sans élan à 30 mètres du but, qui passe à 5 cm au-dessus. J'avais oublié ça là. Ah oui, évidemment, Rabiot fait un très bon match aussi. Non mais je vous dis, j'en compte 6, il y en a peut-être 7 ou 8 d'occasion. Donc oui, Rabiot au milieu de son, c'est le top mondial quand il est comme ça. Donc voilà, en plus, ils sont que deux au milieu, donc ils compensent très très bien aujourd'hui. Je trouve que c'est intéressant, même offensivement, Rabiot se projette beaucoup, il a deux occasions. Un arrêt du gardien d'ailleurs, il la frappe juste au-dessus, donc c'est pas rien. Voilà, effectivement. Après, Jules Koundé, j'ai bien aimé aujourd'hui à droite, ah oui, il défend bien. Offensivement, il propose beaucoup de solutions dans le dos de Dembélé, donc c'est bien aussi. Barcola, bon début, un petit peu plus discret par la suite, et puis Lucadine, toujours solide.
1: Voilà, mais vous êtes concis, vous êtes parfait, Jérôme Alonso, n'est-ce pas, Xavier Monferrand, Julien Froment?
0: Je vois les paroles de Jérôme.
1: Hein, vous voyez? Non, mais c'est vrai. Hein, rien
0: c'est
1: à dire.
0: C'est parfaitement vrai, je vous le disais, on les écrase 1-0. Qu'est-ce que vous voulez de. Non, mais c'est vrai.
1: Oui, mais
0: voilà, comme... faut refaire la même en deuxième.
1: Oui, je suis d'accord.
0: Faut continuer, mais... faire le dos rond quand ça rentre pas, et ça finit par rentrer. Pas de panique.
1: Mais attention aux errements. Oui, oui, mais comme l'a rappelé Jérôme,
6: on a un vrai. C'est ce qu'on disait. Pardon les gars, c'est un peu ce qu'on disait, excusez-moi, je fais très très court. Une, deux, trois, quatre, cinq, six, sept occasions, bah, la huitième tu marques, parce qu'à un moment donné, c'est juste un joueur pour eux.
0: C'est des vagues.
6: C'est des vagues incessantes, à partir de la 15e minute, ça n'a pas arrêté. Mais en revanche, voilà, toujours méfiant, parce qu'il y a des bons joueurs de tête en face. On l'a vu, juste après le but, on a failli en prendre un, même deux, un penalty était pas loin non plus. Donc voilà, offensivement, je suis pas inquiet. Maintenant, restez attentifs, très attentifs derrière. Ils auront certainement une ou deux occasions, pas plus, mais ils les auront, vous verrez.
0: Étape par étape, on met le premier but avant la mi-temps pour sanctionner la Suède et sanctionner le fait que les Bleus ont fait une bonne première période. En plus, vous leur mettez juste avant la mi-temps, ça leur met un coup. Ça ressemble un peu à un 2-0, un but à la 45e. Ça met vraiment un coup au moral. Et en deuxième, vous revenez les mêmes intentions avec l'objectif de mettre le deuxième pour se mettre à l'abri. C'est plié. Voilà. C'est pas. Le schéma est assez simple. Encore faut-il cocher les cases. Pour l'instant, les cases, elles sont cochées. Maintenant, deuxième mi-temps, c'est pour se mettre à l'abri. C'est pour assurer la victoire, pour pas effectivement être à la merci de ce coup, de cette transition, de cette contre-attaque, d'un coup de tête sur un coup de pied arrêté. Voilà. Se mettre à l'abri de ça, c'est tout.
6: Bon. Et d'autant plus que nos amis suédois vont bien être obligés de sortir un petit peu à un moment donné. Imaginez cette équipe bloc bas qui va sortir un petit peu forcément. On va dire que si dans un quart d'heure, 20 minutes, il y a encore 1-0 pour les Bleus, ils vont se livrer un petit peu plus.
0: Voilà, ils vont pas sortir tout de suite. Ils sont courageux mais pas téméraires.
6: Et quand ils sortiront, l'équipe de France, c'est la meilleure équipe de transition du monde. Bien. Donc forcément, ils le savent.
0: Voilà.
1: Bon, on va
2: le temps joue en la faveur des Bleus, tout simplement.
1: Oui.
0: Exactement. Bon. C'est un jeu d'échecs.
1: Allez, on croise les doigts. Moi, j'attends quand même le break pour être serein, mais ça va mieux quand même. Je vous rassure, la France mène 1-0. But de Kylian Mbappé, gala est annoncé dans l'enceinte du MetLife Stadium de New York. On vous retrouve dans un instant, Julien Froment, Xavier Monferrand pour ce France-Suède. Jérôme Alonso, consultant football de France Info également, à la fin du match pour un long débrief, évidemment, avec Nathalie Yanetta qui sera également avec nous. En attendant, c'est l'info sur France Info. Merci de nous écouter. Il est minuit. Et on retrouve Emmanuel Langlois.
7: Et à peine la précédente terminée, une nouvelle vague de chaleur va donc déferler sur la France dès la fin de cette semaine. Sans doute une canicule, précise Météo France, sans doute, mais pas pour tout de suite, précise Patrick Marlière, météorologue, prévisionniste, consultant météo et climat. Il nous l'a dit tout à l'heure.
8: On n'en est pas encore là. En revanche, oui, il va faire chaud, très chaud, à partir de la fin de la semaine. Et en moyenne, à partir de vendredi, on dépassera certainement les 28 à 30 degrés sur la moitié nord et les 35 degrés dans la moitié sud. Alors, le bon côté, c'est qu'à part, jusqu'à dimanche et lundi, les matinales restent encore un peu fraîches. Mais dans le sud-ouest, à partir de lundi, on passera certainement à premier niveau de vigilance canicule pour évidemment mettre en place toutes les protections nécessaires administratives. Pour qu'on classe vraiment en vigilance canicule orange, celui qui prend en compte toute la situation, mettons, pour les personnes âgées, les enfants, il faut que pendant 3 jours consécutifs, on dépasse un seuil de chaleur dans la journée et que les nuits qui entourent ces 3 journées, le mercure ne redescende pas en dessous, par exemple, des 20 degrés en moyenne. Et là, quand on regarde la tendance jusqu'à dimanche, on descend en dessous des 20 degrés.
7: Le météorologue Patrick Marlière. 5 hommes sont en garde à vue en Corse. Ils sont soupçonnés d'avoir participé à l'assassinat d'une jeune étudiante de 18 ans, tuée par erreur en février 2025 à Pantelleccia, en Haute-Corse. Le commanditaire présumé de cet assassinat est sous les verrous depuis avril dernier. Les enquêteurs privilégient la piste d'une méprise, donc des tireurs qui auraient voulu viser le petit ami de la victime. À Beuvrage, dans le Nord, l'autopsie des corps des jumelles de 15 mois retrouvées mortes hier au domicile familial confirme ce soir leur décès par déshydratation, comme pressenti lors des premières constatations, annonce le parquet de Valenciennes. Les gardes à vue des deux parents des fillettes ont été prolongés ce soir. Le parquet de Nice, de son côté, lui ouvre une enquête pour association de malfaiteurs en vue de la commission d'un crime après la mystérieuse explosion d'hier soir qui a fait 3 blessés à Monaco, 35 gendarmes et 2 hélicoptères français sont mobilisés pour tenter de retrouver le suspect qui a pris la fuite vers Beausoleil en France. Lui est au cœur d'un scandale de violence physique et sexuelle. Le site historique de Notre-Dame de Bétaram, près de Pau, va bien fermer cet été. Les 170 élèves étudieront à la rentrée sur un autre site situé à 4 km de là, annonce le secrétaire général de l'enseignement catholique. Et puis le calendrier désormais connu, l'élection présidentielle de l'an prochain se tiendra les dimanches 18 avril pour le premier tour et 2 mai 2027 pour le second. Des perquisitions menées ce mardi en France et à l'étranger sur des soupçons de détournement de fonds européens par le groupe d'eurodéputés Identité et Démocratie, où siégeait le Rassemblement National. D'après le parquet, les investigations concernent la période 2019-2024. Et puis les Bleus poursuivent leur quête d'une 3e étoile face à la Suède ce soir en 16e de finale de la Coupe du Monde de football. C'est la mi-temps et la France mène à 0, un but de Kylian Mbappé. Un peu plus tôt, la Norvège avait éliminé la Côte d'Ivoire 2-1 et affrontera le Brésil en 8e dimanche. Enfin, les retrouvailles de la Queen, Serena Williams, avec Wimbledon en tournée court. À 44 ans et près de 4 ans après son dernier match de simple, l'Américaine, septuple lauréate du tournoi londonien, s'incline en 3-7 au premier tour contre l'Australienne Maya John, 87e joueuse mondiale.
9: Merci beaucoup Emmanuel Langlois.
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9: Et ce 16e de finale entre la France et la Suède qui va reprendre 1-0 pour l'équipe de France. Ce nouveau but marqué par Kylian Mbappé, Julien Froment, Xavier Monferrand et cette belle image de Kylian Mbappé qui marque et qui va se jeter dans les bras du sélectionneur Didier Deschamps, dont vous avez rappelé tout à l'heure, messieurs, évidemment, l'émotion après le décès de sa maman, ses obsèques, puisqu'il est retourné en France, évidemment, pour assister à ces dernières. Et cette émotion, il s'est jeté dans les bras du sélectionneur. Ils se sont enlacés, puis les joueurs sont venus autour de lui. C'est vraiment l'image de cette fin de première période.
0: Ah ouais, c'est vrai que c'est une très très belle image de voir aussi la connexion entre Deschamps et son capitaine, les générations de centenaires en bleu, parce que désormais Kylian Mbappé a rejoint le cercle dans lequel fait partie.
2: 10 joueurs de l'équipe de France ont passé les 100 sélections, alors que le joueur a repris quand même.
0: Effectivement, avec le coup d'envoi donné par les Bleus qui sont allés chercher la touche près du poteau de corner. Je voulais pas vous interrompre.
9: Le pragmatisme de Julien Froment. Non,
0: sur votre belle.
9: L'image était très belle. Voilà.
0: Oui, c'est vrai que l'image était magnifique et c'est l'image de cette première mi-temps, évidemment. Allez, le jeu a repris depuis 1 minute maintenant. La Suède qui a une touche dans le camp tricolore.
2: Enfin, un corner plutôt.
0: Ouais.
2: Ça va être une touche longue. Ils vont faire une touche longue, en effet, Xavier. Et on se met au niveau de Mike Maignan pour le gêner. Ça va être touché par un Français, c'est décalé. Ça revient dans les pieds des Suédois. On va remettre dans la boîte. Il faut écarter un petit peu le danger. Et finalement, est-ce qu'on va réussir à la conserver? Ouais, bien joué de la part de Jules Koundé, vraiment qui fait un très bon match.
0: C'est vrai.
2: Ouais. Dans son couloir droit. Et là, ça, qui obtient la faute.
0: Il faut le reconnaître aussi. On disait que les latéraux, c'était un petit peu flottant. Je trouve que l'équilibre d'In Koundé, c'est beaucoup plus solide. En vrai, je trouve que la avec la charnière, c'est mieux aligné. Je trouve que c'est un vrai bon match de la défense pour l'instant du côté de l'équipe de France. Il ne faut pas me faire mentir et continuer sur cette ligne-là. Mais je pense qu'on a vraiment la défense titulaire pour la fin de cette Coupe du Monde. Allez, Mike Maignan qui va pouvoir se dégager loin devant. Aller chercher peut-être Dembélé à droite là. Ça va être dans la défense suédoise. Stroud qui a ce ballon avec Dembélé pour récupérer. Mais ça a le filet devant lui. La défense centrale sous pression de la Suède qui va quand même pouvoir écarter ce ballon, aller chercher Elanga côté droit, mais c'est récupéré par les Bleus avec Michael Olise qui a ce ballon, qui va aller peut-être à droite chercher Ousmane Dembélé avec Koundé à ses côtés. Koundé à l'entrée de la surface pour Mbappé qui est contré, et ce ballon dégagé par les Suédois mais rendu très vite aux Français et à Dayo Upamecano.
2: Allez, ballon dans les pieds de Mike Maignan, la bientôt 48e minute de jeu dans cette seconde période entre l'équipe de France et la Suède. Si vous nous rejoignez sur France Info, les Bleus mènent 1-0 grâce à un but signé Kylian Mbappé à la 43e minute de jeu, son 17e en Coupe du Monde, son 5e dans cette édition 2026. Kylian Mbappé qui continue de battre des records. Et ce ballon là dans les pieds côté droit de Koundé qui va la donner à Michael Olise qui temporise et qui joue maintenant avec Dayo Upamecano. Et on sent, voilà, les Bleus qui prennent leur temps, ils sont devant au tableau d'affichage, il n'y a pas de raison d'aller partir à l'abordage, même si là on va essayer de lancer dans la profondeur, peut-être Bradley Barcola qui va passer devant son vis-à-vis, Bradley Barcola qui va contrôler, qui va essayer encore de remettre un coup de jus, et ouais, il va se faire tacler, ça va être finalement une touche en faveur des Suédois.
0: Ouais, il fait un bon match, hein, Bradley Barcola, franchement, depuis le début de cette rencontre, on le voit vraiment à l'aise sur ce côté gauche. Ça a été certainement ciblé par Didier Deschamps et son staff. Et la touche pour les Bleus et pour Lucas Digne. Derrière avec William Saliba. Est-ce qu'on va mettre dans le paquet? Non, on va retravailler avec ce ballon, faire sortir les Suédois, bouger le bloc de droite à gauche, le secouer un peu. Allez, la balle pour Kylian Mbappé, le capitaine, avec Digne dans la profondeur qui n'est pas hors jeu. Digne qui va revenir derrière, il n'y a pas vraiment de solution, ça s'est refermé devant lui. Et les Bleus vont obtenir la touche. Après 49 minutes de jeu, Lucas Digne donc derrière pour jouer avec Adrien Rabiot et Aurélien Tchouaméni au milieu de terrain.
2: Allez, ballon dans les pieds de Jules Koundé. Koundé là qui est un peu dans l'axe au niveau du rond central, qui va la donner à Upamecano. Upamecano qui temporise et qui va aller la donner à Adrien Rabiot. Adrien Rabiot qui écarte maintenant sur le côté gauche pour le capitaine Kylian Mbappé. Mbappé qui paie quelques passements de jambes, qui rejoue plein axe pour Aurélien Tchouaméni. Il y a du choix pour Tchouaméni. Allez, il faut la tenter. Aurélien, la frappe, c'est largement au-dessus d'Aurélien Tchouaméni. Il a hésité dans la première attention.
0: Il a trop attendu en vrai.
2: Ah, c'est dommage.
0: Il a trop attendu Aurélien Tchouaméni. Ça passe largement au-dessus du but de Zetterström qui va se dégager le 6 mètres à venir pour le gardien suédois. Et tout le monde qui va monter du côté suédois. Mais pour l'instant, les intentions de cette équipe de Suède, c'est pas non plus de se découvrir. Il va falloir attendre encore un peu pour les voir.
1: Je pense que l'objectif,
0: essayer d'égaliser.
1: C'est de pas en prendre un deuxième.
0: Bah oui, bien sûr.
1: Et ensuite, le tout pour le tout. Voilà.
2: Ça ressemble à ça. En effet, Julien, on va pas
1: bon,
2: se mentir.
1: C'est un peu. C'est résumé grossièrement.
0: C'est ce depuis plusieurs heures en avant-match.
1: Voilà,
0: hein,
1: Julien. Ça.
0: Toutes les cases. Là, c'est un QCM avec des cases. Il faut cocher des cases. Quoi.
1: C'est ça.
0: Bah, franchement.
1: Voilà. Bon.
2: Disons que c'est un scénario qui a déjà été vu et revu. Mais pour le moment, voilà, les Bleus, quand même, ont fait le plus dur avec ce but à la 43e minute de jeu. Et
1: je pensais quand même que l'ouverture du score allait, voilà, quand même, comme le dit Xavier à l'instant, allait quand même les obliger à, bon, à sortir un tout petit peu. Quoi.
0: Mais... Oui, mais c'est trop tôt encore.
2: Mais en sont-ils capables?
0: Bah, déjà, est-ce qu'ils en sont capables? C'est vrai. C'est pas sûr.
2: Le seul joueur,
0: de toute façon, c'est trop tôt.
2: Le seul joueur qui donne de la vitesse à cette équipe, c'est Langa, le joueur de Newcastle. Et après, c'est un peu compliqué hein, quand même pour les Suédois. Alors que là, c'est Dembélé qui va contrôler ce ballon côté droit, qui va trouver dans l'espace Koundé. C'est bien joué Koundé qui va peut-être pouvoir s'entrer en retrait. Ah, dommage, il cherchait Michael Olise. Ouais. Ballon dégagé par la défense suédoise, mais récupéré justement par Michael Olise qui avait suivi la course du ballon et qui va retrouver Dembélé. Dembélé dans la surface de réparation. Ah, Dembélé qui a essayé de trouver un partenaire. Lui, le drapeau qui va se lever, ça va être une position de hors-jeu finalement pour l'attaquant du Paris Saint-Germain. Et pas mal de joueurs suédois là sont partis à l'échauffement du côté des Bleus aussi. Désiré Doué, Maxence Lacroix, Manu Koné, Ryan Cherki et Malo Gusto. Si je vois bien tous les garçons tricolores. Bah, je les ai là dans un angle, dans un petit angle, mort. J'arrive à les voir.
0: Ça c'est une fin de match pour Ryan Cherki. Allez, le ballon pour Adrien Rabiot qui relance avec Michael Olise dans la profondeur pour aller chercher Mbappé. C'est un peu court. Le bon pressing des Bleus pour récupérer le ballon avec Aurélien Tchouaméni. Allez, allez Aurélien, projette-toi un peu avec Michael Olise dans l'axe. C'est bien Michael Olise devant la surface qui donne à Barcola. Ouais, 2-0.
2: Voilà.
0: Et Barcola.
2: Mais oui Bradley.
0: Impeccable. 53e minute. 2-0 pour l'équipe de France. C'est un plan qui se déroule sans accroc. Il n'y a personne en face. Il n'y a personne. Ils sont aux abonnés absents en face. Et ils n'arrivent pas, c'est trop fort pour eux. C'est trop fort pour eux.
7: Je
0: ils peuvent pas y arriver.
7: Pour Barcola.
0: Ils sont pas au niveau, c'est pas du football qu'ils font.
2: La quatrième passe décisive de Michael Olise et Bradley Barcola.
0: Super.
2: Bam bam bam bam bam. Il a mimé hein, le geste du pistolet sur son but.
7: Pistolero
2: Barcola qui est allé la mettre dans les petits filets là du gardien. C'est Terstro, mais que c'est bien joué encore de la part de Michael Olise.
0: Ah ouais.
2: Dembélé qui était pas très content de pas avoir le ballon. Et au final, Olise qui temporise, qui attend que l'espace se crée, qui met le ballon dans l'intervalle pour Bradley Barcola. Barcola contrôle pied droit et il enchaîne. C'est parfait.
0: Ah ouais, c'est magnifique.
2: C'est parfait ce but de l'équipe de France. 2 à 0 pour les Bleus. Après 53 minutes de jeu et déjà le deuxième but pour Bradley Barcola dans cette Coupe du Monde.
7: La passe entre les jambes du joueur suédois, c'est quelque chose.
0: C'est un peu des Lego les mecs quand même. Hein. Mais Olise, franchement, je veux bien être gentil et respectueux, mais c'est quand même des Lego. Hein. Ils sont pas au niveau, quoi. Voilà. Alors on a cette chance, apprécier quand même, apprécier en fait. Ouais. Ce qu'on est en train de voir, le football, le niveau footballistique de cette équipe de France. Voilà, il y a toujours des accros, il y aura toujours un moment de doute, un moment de... C'est du football, ça reste du football.
2: Mais regardez mais Xavier là, regardez le pressing de Kylian Mbappé sur les Suédois. Ça aussi, c'est complètement fou.
0: Mais oui.
2: Franchement, les Bleus, pour le moment, font la partition quasi parfaite face aux Suédois.
0: Tout se déroule parfaitement. Vraiment, c'est un match impeccable que font les Bleus. Ils ont su faire le dos rond, ils ont été patients, ils ont eu des occasions, ils ont fini par les mettre au fond. Voilà, il n'y a pas de... Il y a zéro inquiétude en vrai. Il y a zéro inquiétude. Le match, la messe est dite.
2: Allez, il y a encore du temps.
0: Oui, bien sûr.
2: La 54e et il y a encore du temps pour en mettre d'autres, je veux dire.
0: J'espère qu'ils vont sortir les Suédois. J'espère qu'ils vont montrer autre chose.
7: Là, ils n'ont pas le choix là.
0: Sortez les armes à la main.
2: Après, on va le rappeler quand même, hein, Xavier, on l'avait dit en avant-match. La Suède est la première équipe de l'histoire à se qualifier pour une Coupe du Monde sans gagner le moindre match de qualification.
0: Ouais.
2: Deux points, deux petits points. S'il n'y a pas la Ligue des Nations, les Suédois, la Coupe du Monde, ils la regardent devant leur télé, quoi. C'est ça aussi la vérité. Ouais. Donc voilà, les Suédois sont des invités surprises, sont des rescapés.
7: Ils ont pris 5-1 contre les Pays-Bas.
0: Oui, alors c'était un peu... Oui. Bon, c'était un peu dur.
7: Bah.
0: Ça ne méritait pas 5-1.
7: Non. Voilà.
0: Mais bon, c'est un détail. C'est un détail, on s'en fiche.
7: Oui, bon.
2: Mais tout ça pour dire que voilà, la Suède qui perd 2-0 face aux Bleus et qui est largement dominée, c'est on ne peut plus logique. Attention, parce que là, il y a Elonga quand même qui va essayer de dépasser Lucadine qui va centrer. Bonne défense de Lucadine et ça va être un corner pour les Suédois.
0: Ah ouais, c'est bien le geste de Lucadine qui ne s'est pas jeté, qui a tendu la jambe au bon moment pour contrer ce centre d'Elonga. Mais attention, parce qu'on est dans les fameuses minutes où on manque de concentration.
2: Il est en train de nous marquer des points, Lucadine. Hein.
0: Ah non, mais et Lucadine et Barcola, je crois que maintenant faut les sortir. Hein. Maintenant faut les sortir, et ça c'est pas évident. Et c'est pas Théo Hernandez qui va sortir d'In, c'est sûr. Doué Barcola, il y a plus une discussion, mais Barcola est vraiment en train de marquer des points. Et puis ça va dépendre des blocs, ça va dépendre des équipes en face. Est-ce que face au Maroc par exemple, est-ce que ce serait pas intéressant de mettre un Doué et ensuite en ayant fatigué la défense de mettre un Barcola
2: Voilà. Passons déjà le Paraguay, Xavier. Ouais, passons déjà le Paraguay. Terminons déjà ce match parce que là, il y a un corner pour nos amis suédois.
0: C'est un exemple de match dans lequel. Et ça va sortir en 6 mètres.
2: Mais vous avez raison, selon.
0: C'était juste un exemple, c'est pas pour dire en quart de finale.
2: Mais ce qui est intéressant avec cette équipe de France, c'est quel que soit l'adversaire, Didier Deschamps a des options. Quel que soit l'adversaire, une équipe qui joue comme celle-ci en bloc bas, très regroupée, il a les joueurs pour faire exploser justement ce bloc bas. S'il faut jouer la possession, il a aussi. Enfin, c'est vraiment. L'équipe de France a un effectif d'une richesse qui est vraiment incroyable et qui normalement voilà tout pour aller le plus loin possible dans cette compétition. Et là pour le moment ça commence bien, on va dire, hein. Ça commence très bien ce 16ème de finale avec ce score de 2-0. Allez, ballon là qui navigue un petit peu dans le camp français, Rabiot qui va essayer de la dévier, ça revient sur Bergdahl normalement là qui a la balle, le joueur de Tottenham là qui va essayer de s'appuyer sur notamment Elanga et les Suédois là qui sont sous la pression des Français et qui sont obligés d'allonger une nouvelle fois pour essayer de trouver Gyökeres, mais William Saliba qui va y au grain et qui va laisser tranquillement ce ballon filer vers Mike Maignan.
0: Allez, le ballon ressorti avec Adrien Rabiot qui fait un très bon match. Adrien Rabiot avec à ses côtés Dayot Upamecano dans la profondeur pour Michael Olise. Olise qui se joue des adversaires.
2: Il est trop
0: défenseurs
2: fort.
0: Autour de lui. Il est injouable.
2: Il est injouable. Trop fort, Michael Olise. Vous avez vu Xavier là sur 2-3 contrôles, il endort son joueur. C'est vraiment exceptionnel ce que fait le joueur du Bayern Munich.
0: Ah, les petits périmètres, les petits espaces, c'est fort. C'est très très fort. Allez, le ballon toujours pour Michael Olise. On joue autour de lui dans un petit jeu pour faire sortir les Suédois, pour les agacer, pour les obliger à réagir, quoi. Parce que sinon là, ils font rien, quoi. Qu'est-ce qu'ils font là, quoi? Qu'est-ce qu'ils font là? Franchement.
2: Et vous entendez, il y a des olés hein, qui tombent des travées du stade de
0: Ça confine au ridicule, cette équipe de Suède. Allez, le ballon pour Mbappé au niveau de la ligne médiane. On est passé dans le camp suédois avec Dembélé. Les olés qui continuent. Koundé à droite pour Olise. Olise sur le côté droit. Olise qui est passé, qui donne à Koundé dans la surface. Koundé qui va centrer. Non, malheureusement, c'est un centre-tir, un trop par à terre. Arrêté par Zetterström.
2: Allez, Zetterström là qui va très certainement vouloir allonger sur Gyökeres là qui demande le ballon, qui est aux côtés de Saliba, les deux numéros 17 de cette équipe. Finalement il va jouer plutôt court avec Bergdahl, mais le bon pressing de Bradley Barcola vraiment qui fait un superbe match le joueur du Paris Saint-Germain. Ah ouais. Et qui empêche la relance tout simplement suédoise, et on est contraint de repasser par le gardien Zetterström parce que ça se referme du côté des Bleus. Et une équipe de France, on le voit là Xavier, sur cette ligne défensive qui est quasiment alignée au niveau de la ligne médiane, ça joue très haut et ça empêche pour le moment les Suédois de se projeter. Ils sont en difficulté hein, les Suédois là, très clairement. On repasse notamment avec la défense, avec Lagerbilk, mais il n'y a pas beaucoup de solutions. Peut-être là Yari qui a un tout petit peu de champ, mais encore le pressing
0: ça fait 25 de Michael Olise. Hein.
2: Et ce long ballon pour essayer de trouver Gyökeres. Attention, face à William Saliba. Saliba qui le sert de près. Saliba et Dayot et Upamecano. Et ballon récupéré tranquillement par cette paire, cette charnière.
0: Il vient se taper dans la main tranquille.
2: Voilà.
0: Upamecano, Saliba.
2: Job done. C'est fait. Le boulot est fait. On récupère le ballon.
0: Il a dû avoir un petit bien gros.
2: Voilà. Bonjour, merci, au revoir. Et le jeu qui repart pour les Bleus. Notamment avec Michael Olise, alors que Gyökeres qui reste au sol.
1: C'est-à-dire qu'il a pris un coup au visage. Hein, donc c'est pour ça qu'il reste au sol.
0: C'est pas grave.
2: Il s'est relevé. Le jeu reprend sous les sifflets. Attention, une perte de balle là.
1: Je comprends pourquoi il a eu mal. Hein. Non, mais.
0: Ils ont déjà perdu le ballon, les Suédois. Ils n'arrivent même pas à s'en sortir. Et les Bleus jouent en marchant là. Là, les Bleus jouent en marchant. On est à l'heure de jeu, à l'instant. 2-0 pour la France face à la Suède. On n'a toujours pas vu la Suède. C'est pas trop qui c'est. Et le ballon pour Mbappé. Mbappé à l'entrée de la surface. Qui va aller chercher son poteau. Dembélé à droite. Ousmane avec Jules Koundé et Adrien Rabiot. Tranquille, ça fait la passe à 10. Ça cherche une solution là dans l'axe avec Mbappé. Et Rabiot par-dessus la défense, le petit ballon de Mbappé. Rabiot qui remet derrière pour Koundé, il était un peu juste et les Bleus conservent le ballon. Avec Olise, la frappe roulée. Et Zetterström qui se détend.
2: Ouais, il nous a fait la spéciale là. Michael Olise, entrée de surface de réparation, côté droit, frappe pied gauche enroulée. Il en a mis des pelles et des pelles du côté du Bayern Munich. Et là, le gardien suédois qui s'est détendu de tout son long pour écarter ce ballon corner à venir pour l'équipe de France, avec Michael Olise qui va pouvoir le tirer. Et on est vraiment pas loin du 3-0. La 61e minute de jeu passée ici au stade de New York. Ce score de 2-0 pour l'équipe de France. Le centre de Michael Olise s'est dégagé par une tête suédoise. Ça reste quand même aux abords de la surface de réparation. Isaac qui va essayer d'allonger, mais qui la rend directement au tricolore. Allez, on repart avec Kylian Mbappé. Mbappé arrêté au niveau des 30 mètres, qui va aller donner un petit peu d'air au jeu avec Tchouaméni et avec Jules Koundé.
0: Allez, Koundé à droite, qui repasse dans l'axe avec Upamecano. Les Bleus n'ont pas besoin d'accélérer, rien. Ça joue un peu arrêté, on cherche des failles pour aller mettre le troisième. Le troisième, c'est le but de la victoire, hein. Clairement. Là, il n'y aura pas de... On ne voit pas comment la Suède peut réagir, elle ne réagit pas.
1: Pour l'instant, oui, non, il n'y a aucune réaction, hein, c'est ça.
0: C'est pathétique, vraiment.
1: Et toujours pas de changement, d'ailleurs.
0: Non, alors Didier Deschamps va finir par les faire. Hein.
1: Non, mais du côté suédois, on ne sait plus.
2: Ça va arriver, il va y avoir des changements, là, Julien.
0: Ouais.
2: Il y a deux joueurs qui vont faire leur entrée dans quelques instants côté suédois. En attendant le ballon, dans les pieds des Bleus, et de Bradley Barcola, le stop and go de Barcola pour trouver Mbappé, avec maintenant Michael Olise. On est côté gauche maintenant avec Lucadine. Lucadine là qui voulait centrer, il n'y avait personne dans la surface finalement. On va repasser derrière avec Adrien Rabiot. Rabiot dans l'angle de la surface de réparation avec Michael Olise arrêté, qui joue plein axe pour Kylian Mbappé. Mbappé qui a vu l'appel de Jules Koundé, mais finalement il va mettre ce ballon côté droit opposé pour Dembélé. Dembélé là qui est à l'arrêt, qui va trouver dans la profondeur. Koundé dans la surface de réparation. Koundé là qui n'a pas beaucoup de solutions, si ce n'est la redonner à Dembélé. Dembélé, pas beaucoup de solutions. Le centre de Dembélé, c'est capté par le gardien suédois sans souci.
0: Ouais. Ça fait tourner la balle, ça cherche des solutions. Bon, mais il n'y a pas besoin de donner beaucoup plus en vrai. Hein. Si la Suède veut pas donner plus, il n'y a pas besoin d'en mettre deux fois plus. Hein,
1: oh.
0: Du côté des Bleus.
1: Un petit dernier.
2: Pour la route.
0: Ça serait vraiment pour vous rassurer, vous êtes d'un naturel inquiet,
1: non,
0: mon cher Julien.
1: Non, non. Et bon, voilà, histoire d'être définitivement rassuré. Ouais. Voilà.
0: Allez, justement, attention à ce ballon pour les Suédois. Voilà. Allez, ça y est, les Suédois qui ont la balle.
2: Oui.
0: Très bon retour de Barcola. Il va concéder la touche, mais le travail défensif de Barcola est...
2: Il va pas être loin de du trophée du meilleur joueur.
0: Oh oui, oui, c'est vrai.
2: Franchement là, que ça soit offensivement ou défensivement, Bradley Barcola, il fait un match plein, le joueur formel olympique lyonnais.
1: Tout à fait.
2: Et qui évolue du côté du Paris Saint-Germain. Vraiment très impressionnant là ce que nous propose Bradley Barcola. Le ballon là dans les pieds suédois avec Lindelof là qui va essayer de s'appuyer.
1: 23 ans, on rappelle.
2: Exactement, non, exactement.
1: Et
2: il a, allez, à tout casser, il a deux saisons et demie hein, chez les pros, quoi. Presque trois, on
1: ouais,
2: va dire.
1: Non, mais...
2: C'est ça qui est exceptionnel.
1: C'est fou.
0: Il était peut-être question qu'il s'en aille du Paris Saint-Germain, mais avec la Coupe du Monde qu'il est en train de faire. Alors c'est sûr qu'il va y avoir beaucoup de prétendants, mais est-ce que Paris a vraiment intérêt à...
2: Ouais, il veut le garder, Lucien Riquet. Hein. Lucien Riquet, ouais, il sait que c'est un profil rare dans son équipe et qui est tellement capable de faire des différences que le club qui va vouloir essayer de récupérer Bradley Barcola, on le rappelle, hein, le PSG l'avait acheté 50 millions d'euros à l'Olympique Lyonnais, va falloir doubler voire tripler la mise. Hein.
0: Oh, tripler la mise, c'est très probable. Allez, Mbappé. Mbappé qui a un peu de champ avec Digne à ses côtés. Olise dans l'axe. Olise qui demande le ballon à travers la surface. Olise, c'est contré, ça passe juste à côté. Juste à côté.
1: Ouais, il mériterait de marquer.
0: Ah ouais. Ah, je suis d'accord. Allez, s'il y a un troisième, c'est pour Olise.
1: Non, mais c'est vrai.
2: Il y a les changements suédois qui arrivent là.
0: Il y a corner d'abord. Non, il y aura changement. Changement pour les Suédois. Alors.
2: Le numéro.
0: C'est le 22 et le 26 qui vont entrer. Et on n'a plus la tablette.
1: Ali, c'est le 26. Ah. Et vous avez dit le 22, c'est Zenelli.
0: C'est Bergvall qui sort. Bergvall et j'ai raté.
2: Zenelli qui va rentrer et Ali. Voilà, le 22 Zenelli, le 26 Ali.
0: Ok.
1: C'est ce que je viens de dire.
2: Oui, tout à fait. Merci Julien.
1: Non, mais je...
0: Allez, le corner à suivre pour les Bleus. Et pour Kylian Mbappé avec Michael Olise et le centre d'Olise. Deuxième poteau, Mbappé Cano, non. Ça sera la main de Zetterström. Ça arrive sur Jules Koundé. Jules Koundé avec Tchouaméni dans le paquet pour Rabiot. La déviation et la frappe de Mbappé Cano. Il y a hors-jeu et ça va être relancé très vite par la défense suédoise.
2: Allez, le ballon pour la Suède. On va essayer d'avoir un petit peu de champ, mais c'est récupéré par Jules Koundé, mais rendu directement aux joueurs suédois et le ballon dans la dans le camp tricolore. On va essayer de trouver des solutions vite. Qu'y a-t-il?
1: Non, je pensais qu'il y avait le.
2: Non, c'est les changements. C'est les changements. Alors, Katsoya, ballon dans la surface de réparation. C'est dégagé par les Bleus et par Aurélien Tchouaméni. Alors qu'il y avait peut-être un ballon qui traînait pour nos amis suédois. Non, en fait, Julien, le problème aux
1: D'accord.
2: États-Unis,
1: ah oui,
2: c'est qu'ils ne sont pas habitués aux changements. Et du coup, ils les annoncent avec 4 minutes de décalage. Quoi.
1: Ok, mais non, mais je me suis déjà fait avoir.
0: On en parlait contre la Norvège.
1: Exactement, mais je me suis déjà fait avoir. Je pensais
0: c'est juste qu'en fait, non, c'est l'inverse. Comme ils sont tellement habitués aux changements et que ce n'est pas un fait de jeu important, entre guillemets, parce que si, mais c'est y a un roulement permanent dans le sport américain.
1: C'est ça.
0: Les changements sont pas marquants comme ça.
1: C'est sûr.
0: Donc c'est vrai que c'est pas dans leur culture de signifier comme ça au public des changements.
1: Voilà.
2: Allez, le ballon dans les pieds des Suédois.
1: Ne serait plus à voir.
2: La 67e minute de jeu, toujours 2-0 pour les Bleus face aux Suédois grâce à des buts de Mbappé à la 43e, Barcola à la 53e, et on est toujours là dans le camp des Scandinaves. On essaye de trouver des appuis, notamment avec Alexander Isak, et on va essayer d'allonger côté opposé pour Elanga. Il y a la bonne couverture de Lucadin là, contrôle aérien, dégagement en touche pour écarter le danger. Et écoutez Julien, votre moment préféré
1: comme le public.
2: Et là, vous avez vu par rapport à la première mi-temps. Hein.
1: Ouais.
2: Ils ont envoyé la sono à fond.
1: Oui, c'est pour éviter les sifflets.
0: Quelle tristesse. Quelle tristesse.
1: Oui, c'est triste, c'est vrai. C'est totalement triste. Mais bon, les Bleus mènent
0: oui, c'est le principal.
1: 2-0. Et bon, on est bien rassurés avec ce but de Bradley Barcola qui fait un très très bon match. On l'avait déjà signalé à la pause avec Jérôme Alonso, mais c'est vrai que là il insiste et il a été récompensé de son beau match par encore une passe aussi magnifique de Michael Olysee, hein, l'un des grands bonhommes aussi de cette rencontre face à la Suède.
2: Oui, et quand on regarde un petit peu les statistiques affolantes du côté des Bleus sur le nombre de buts et passes décisives, quand on associe les deux statistiques, et ben c'est pas dur. Hein. Le numéro 1, c'est Kylian Mbappé avec au total donc 7 buts et passes décisives. Deuxième, c'est Léo Messi, et troisième, c'est Ousmane Dembélé, et Michael Olysee est pas très loin non plus. Donc voilà, c'est dire la puissance de feu de l'attaque de l'équipe de France. Les Bleus qui avaient fini meilleure attaque de la phase de groupe et qui, pour le moment, repart sur les mêmes bases. Alors, faudrait un troisième but,
1: voilà,
2: un troisième but
1: exactement.
2: Pour rester dans la moyenne, entre guillemets. On a été un peu mal habitué côté, côté français. Mais c'est vrai que les Bleus sont assez impressionnants. On pensait que ça allait être un peu plus compliqué face à cette équipe suédoise. Et en effet, la patience, la force de frappe a fait que les Bleus ont fait voler en éclats cette équipe suédoise qui vraiment subit depuis le début de cette rencontre.
1: Touché combien de ballons, Mike Maignan, le gardien français?
0: Oula, c'est pas une grande journée pour lui, mais c'est les matchs les plus difficiles pour les gardiens.
1: C'est
0: de rester concentré.
1: Tout à fait.
0: Malgré le peu que vous avez à faire, c'est vrai que c'est un peu terrible. Mais en fait, en vrai, tout se passe comme on l'avait annoncé, comme on s'y attendait en fait. Pas que nous, France Info. Je veux dire, les Bleus, le staff, les supporters. En fait, il n'y a pas vraiment de surprise pour l'instant, en vrai. Tout se déroule plutôt bien, plutôt comme prévu. Les Suédois ne sont pas vraiment décevants. En fait, c'est la Suède à laquelle on s'attendait.
2: Oui, oui.
0: C'est-à-dire à pas grand-chose.
2: Non, mais au final, comme le veut la formule consacrée, pour le moment, le plan se déroule sans accroc.
0: Voilà.
1: Ouais, disons qu'ils ont gêné les Bleus un quart d'heure et après.
2: C'est vrai.
0: Ouais, c'est ça, exactement.
1: Ça s'est arrêté. Voilà.
0: C'est ça.
1: Ils ont tenu un quart d'heure. Voilà. Bon. C'est vrai que c'est un peu décevant. Enfin, décevant, non, pas du tout. Moi, ça me va très bien. Mais c'est vrai que. Après ce qu'on avait vu pendant le premier quart d'heure, on s'est dit que ça allait être plus difficile peut-être que prévu. Et en fait, ben non.
2: Oui, c'est la Suède qui est quand même plutôt conforme avec ce qu'elle a pu montrer ces ces derniers mois. Et attention, là, il y a une touche longue suédoise dans la surface de réparation. Faut dégager, c'est bien joué de la part de Aurélien Tchouaméni. Et si les Bleus récupèrent le ballon, ce qui est le cas là, avec Dembélé qui va pour lancer Kylian Mbappé, c'est du 1 contre 1. Kylian Mbappé, il y a Michael Olise qui réclame le ballon. Il fallait donner à Michael Olise pour le 3-0. Michael Olise, ah, qui rate son face-à-face avec Zetterström. Il était parti de très très très très loin, Michael Olise.
0: J'avais perdu hors-jeu, moi.
2: Et je pense que ouais, il a un tout petit peu trop poussé son ballon, tout simplement. Et c'était une balle de 3-0 là pour les Bleus, mais le bel arrêt de Zetterström pour empêcher eh bien la France de vraiment prendre le large et plier la rencontre définitivement. Toujours 2-0 la 72e minute.
1: Mbappé était pas en jeu là sur l'action là.
2: Première vue, non ?
0: Non, ouais.
1: Moi, j'ai vu comme Xavier, mais...
0: Bon, ouais, après, mais il n'a pas été signalé par l'arbitre, n'a pas levé le drapeau, même à la fin de l'action. Donc,
1: d'accord. Parce que c'est vrai qu'il lève aussi à la fin, maintenant, des actions, voilà, et ça, c'est... Oui. Ça m'agace, mais...
0: Oui, ça agace, mais c'est plutôt bien, parce que ça laisse le jeu.
1: Oui.
0: Ça, au moins, c'est un geste d'arbitrage, alors je vais dire du bien, qui au moins n'arrête pas le jeu.
1: Non, mais
0: alors, les gens s'énervent à chaque fois de voir après le drapeau. Oui, mais au moins, on laisse jouer, quoi.
1: Non, mais je comprends, mais des fois quand c'est flagrant...
0: Non, ça c'est plutôt une bonne...
1: Oui, mais quand c'est flagrant, vous comprenez bien que c'est un peu agaçant. Mais bon, vous avez raison.
0: Visiblement, c'était...
1: Je vous donne le point.
0: C'était pas si flagrant.
1: Je vous donne le point.
0: Il n'y avait pas hors-jeu.
1: Je vous donne le point.
0: Allez, le long dégagement de Mike Maignan pour aller chercher là-bas Kylian Mbappé, qui va pas se précipiter. Je pense qu'on va commencer à réfléchir à des changements du côté des Bleus.
2: Ça y est, Julien, Xavier, excusez-moi, et Julien aussi d'ailleurs. Hein. Désiré Doué a enlevé sa chasuble et il va rentrer dans quelques instants. Et je crois que Malo Gusto aussi.
0: C'est Malo Gusto, ouais.
2: Voilà pour les changements à venir côté équipe de France. Jules Koundé qui enchaîne son 14e match d'affilée titulaire dans les grandes compétitions avec l'équipe de France. Hein. Il faut quand même le signaler.
0: Ouais.
2: Depuis la Coupe du Monde 2022, tout simplement, voilà. Coupe du Monde 2022, l'Euro et donc là la Coupe du Monde 2026, alors qu'il y a un ballon qui va être rendu au bleu pour une petite mimine ou une position de hors-jeu, c'est pas très clair. En attendant, la balle dans les pieds du capitaine Kylian Mbappé au niveau du rond central. Il va accélérer Mbappé deux fois, il a du feu dans les jambes là, il va aller repiquer dans l'axe. Kylian Mbappé qui va aller provoquer le capitaine là, qui finalement la donne à Bradley Barcola. Une jolie petite talonnade.
0: Allez, le ballon pour Olise à l'entrée de la surface. Olise qui se remet sur son pied gauche. Profondeur pour Barcola.
2: C'est Mbappé. C'est Kylian Mbappé. Le doublé. Le 18e.
1: Le
2: en
1: 6e.
2: Coupe du Monde. Et 1, et 2, et 3-0 pour les Bleus. 3-0 pour l'équipe de France. Kylian Mbappé qui voit double. Et la France qui s'envole.
0: Ça fait longtemps qu'on s'est envolé quand même. Hein.
2: On plane sur New Jersey.
1: Incroyable. Sixième but dans cette Coupe du Monde, ça y est.
0: Ouais, ça y est, le record continue.
1: Ouais, la course.
0: On va chercher la course au record avec Lionel Messi. Bon, ça c'est vraiment un match dans le match, ça vraiment. Nickel. Bravo, Kylian Mbappé, le doublé. Et les Bleus qui mènent 3-0, qui vont aller en 8ème de
2: passe,
0: finale.
2: Et qui est à la passe. Ouh, attention. Va falloir surveiller là, si ça se joue à pas grand-chose. Il y a peut-être une petite position de hors-jeu de Kylian Mbappé. Peut-être. On va attendre.
1: Ah bon ?
2: Monsieur McKelly, qui va le valider. Les deux changements qui vont avoir lieu. Les sorties d'Ousmane Dembélé et de Jules Koundé. Et c'est intéressant ça, Xavier. Hein. Barcola reste sur le terrain.
0: Oui, c'était sûr. C'était
2: et on a oublié de signaler la passe décisive.
0: Michael Olise.
2: Sa cinquième.
0: Eh oui.
2: On va juste aussi rappeler que le record de passe décisive dans une Coupe du Monde date de 1970. Un certain Pelé, 6 passes D dans cette Coupe du Monde. Et bien Michael Olise, il est en train, lentement mais sûrement, de s'en approcher, le joueur du Bayern Munich. Et je peux vous assurer, Julien,
0: à l'américaine,
1: j'adore.
2: Et Xavier, pour avoir fait les travées là tout à l'heure du stade du New Jersey, le nombre d'Américains déjà avec le maillot de Kylian Mbappé.
1: Ah bah oui, non mais...
2: Mais alors là, ça va être la déferlante. Hein. Là, je peux vous assurer, ça va être le grand n'importe quoi.
1: C'était déjà le cas avant le début de cette Coupe du Monde. Hein,
2: ah oui, mais là, Là, ça va être puissance 10, puissance 100, puissance 1000. Allez, le ballon, attention, dans les pieds de Ali, là, le Suédois qui va essayer de provoquer maintenant les Suédois qui décident enfin un peu de se réveiller. Il était temps, c'est la 76e minute de jeu. 3-0 pour l'équipe de France. Et il y a un nouveau changement, tiens, qui va être effectué aussi là, Xavier. Je crois que c'est Théo Hernandez qui va remplacer Lucas Digne dans quelques instants.
0: Ouais, je ne comprends pas bien pourquoi, mais ok. Allez, le ballon pour Barcola, qui a du champ, Barcola, qui est parti, plein axe, qui a toujours le ballon, qui va s'appuyer sur Michael Olise à l'entrée de la surface. Olise à l'entrée, qui décale pour Désiré Doué, le centre, c'est capté par un défenseur sud-homme, mais ça revient tout de suite dans les pieds derrière Rabiot.
2: Allez, Rabiot, qui est au niveau des 30 mètres, là, qui va l'écarter sur Bradley Barcola, qui va redonner à Adrien Rabiot. Rabiot, là, qui temporise. Toujours avec Bradley Barcola, les Bleus là vraiment qui sont d'une maîtrise absolue.
0: Écoutez
2: cette ambiance.
0: Ah, il est pas hors jeu, Mbappé. D'un rien, d'un millimètre. Hey,
2: ça joue au patch, vous savez qu'il y a sur la manche là.
0: Incroyable.
2: C'est incroyable. J'ai eu peur quand même en voyant l'image.
0: J'ai eu un doute.
2: Mais pas de hors-jeu, tant mieux.
0: Et finalement, c'est validé. 3-0 pour l'équipe de France après 77 minutes de jeu.
2: Et voilà, les changements à retardement
0: qui sont annoncés. Et celui de Théo Hernandez qui arrive, qui va rentrer. Le ballon pour Tchouaméni avec Barcola au niveau de la ligne médiane. Tchouaméni qui se projette, il est bousculé. La Suède aura rien montré du tout. Il n'y avait personne en face aujourd'hui, en face des Bleus, mais c'est impressionnant. 80 663 spectateurs pour ce match quand même. Full house. C'est complet. Allez. Le ballon pour les Bleus, le changement qui est fait. Et Lucas Digne qui discute avec son coach. Ouais, ils sont pas d'accord. Il n'est pas d'accord, Lucas Digne. Hein. Il n'avait pas envie de sortir. Hein.
1: Ah oui,
0: je pense que là, il discutait avec Guy Stéphane et Didier Deschamps.
1: Oui, non, on l'a bien vu en gros plan. C'était pas.
0: Pas très content. Hein.
1: Non, c'est curieux.
0: Bah, je comprends pourquoi il a besoin de sortir. Ou alors, c'est parce qu'il a vraiment gagné ses galons. Ouais, que maintenant on le
2: reverra en 8ème face au Paraguay. Alors, Sokoy Kerez qui a un ballon dans la surface de réparation. Et c'est Dayo Upamecano qui, l'a encore une fois mis dans sa poche arrière. Et on repart côté bleu avec notamment Désiré Doué là qui résiste au tant bien que mal à la ligne de off. Et ça va être un ballon pour les tricolores.
0: Vous savez quoi, le problème de ce match, c'est qu'il ne faut pas que ça leur donne trop confiance.
1: Bah attendez, demandez, les Suédois vont marquer. On avait dit 3-1 de toute façon.
0: Oui, c'est vrai, mais bon, de toute façon, maintenant, c'est anecdotique, là, c'est dit. Hein. Allez, Kylian Mbappé qui percute, qui a l'entrée de la surface avec Barcola à l'angle. Barcola qui va avoir le soutien de Théo Hernandez. Le centre de Théo qui donne rien, malheureusement. Et ça va être dégagé par la défense suédoise à la hâte, comme ils peuvent. Mais on a l'impression qu'ils sont neufs, en fait, sur le terrain. Non, c'est vraiment c'est pathétique. Au sens premier du terme, c'est triste en fait de voir ça. Ils n'ont pas du tout leur place ici, la Suède. Ils n'ont rien à faire là.
2: Voilà. Allez, ballon dans les pieds de Malo Gusto avec Désiré Doué. Désiré Doué côté droit là qui attend l'appui avec Gusto. Finalement, on va repasser par Dayo Upamecano. Et il y a encore des Français qui sont à l'échauffement. Manu Koné, Jean-Philippe Mateta et Marnessa Kliouche. Et je crois qu'il y a Maxence Lacroix aussi. 3-0 franchement
0: Bah là faut faire tourner le maximum là.
2: Bah oui, peut-être un Warren Zaïre-Emery, je sais pas, des joueurs qui n'ont pas l'occasion de pouvoir jouer beaucoup. En attendant, allez, le ballon toujours dans les pieds français.
1: On entend les supporters français.
2: Ouais, exactement. Allez, attention, Désiré Doué là qui s'est créé des espaces. Désiré Doué qui va continuer d'accélérer, Doué qui va frapper. Et c'est capté mais vraiment avec une grande difficulté de la part de Zetterström qui avait les mains qui glissaient un peu là. Et belle tentative hein, de Désiré Doué qui slalomé tout simplement dans la défense suédoise. Et le ballon dans les pieds justement des Suédois, alors qu'il y a aussi du côté de la Suède des changements à venir dans les prochaines minutes à la prochaine sortie tout simplement. Et là que le ballon, Xavier, est récupéré par les Bleus, et notamment Adrien Rabiot au four et au moulin.
0: Ah ouais,
2: dans cette
0: très
2: partie.
0: Bon match. Allez, le ballon dans la profondeur d'Olysée, mais là c'était un peu trop long. C'est récupéré par les Suédois avec l'un des nouveaux entrants, Zenelli, qui décale. Et Langa sur le côté pour Zenelli. Et le centre, attention, Isaac et Mike Maignan qui se jettent sur ce ballon dans les pieds de l'attaquant suédois qui relance très vite pour Olysée avec Théo Hernandez. Allez, il y a un boulevard là. Théo Hernandez, plein axe face à la défense suédoise. Théo qui décale Barcola côté gauche. Barcola qui va rentrer, la frappe de Barcola.
2: Oh non,
0: le petit crochet, Barcola qui y va. Et l'arrêt de Zetterström. Qu'est-ce qu'il veut quand même hein.

0: alors qu'on se rapproche tranquillement de la fin de la rencontre, la 82e minute de jeu. Tout va bien pour l'équipe de France, 3-0, doublé de Kylian Mbappé, but de Bradley Barcola et le corner qui est parti dans la boîte, c'est dégagé par les Suédois, ça va revenir sur notamment Désiré Doué, oui, qui va s'imposer pour récupérer le ballon avec Aurélien Tchouaméni et Ryan Cherki qui va faire son entrée dans quelques instants pour les toutes dernières minutes.
1: Si on n'avait pas trouvé la faille, voilà, c'était vraiment un match pour lui. Maintenant, on va voir si c'est lui qui marque le quatrième. Allez, Désiré Doué au duel avec un défenseur suédois.
2: Ça m'énerve qu'il n'ait pas donné ce but à Olise. Ça y est, ça m'a... Non, mais ça m'agace.
0: Mateta va rentrer aussi. Donc voilà, ça veut dire qu'il va falloir préparer les micros et bien écouter parce que c'est Kylian Mbappé qui va être certainement remplacé.
1: Ouais. Effectivement. Allez, Tchouaméni qui a ce ballon dans le rond central. Tchouaméni qui va se projeter un peu avec à ses côtés Adrien Rabiot qui va décaler à gauche. Barcola avec Mbappé. Alors que de la surface c'est repoussé, mais ça revient dans les pieds de Barcola qui retrouve Rabiot. Les Français font ce qu'ils veulent. C'est incroyable.
2: Quand vous dites qu'il va falloir bien écouter, c'est-à-dire dans un quart d'heure, quand il annoncera les changements qui vont intervenir tout de suite. Quoi.
0: Vous savez, vu que le public américain ne connaît que Kylian Mbappé, quasiment il va être très réactif là
2: normalement. Ah, très bien.
0: Il n'aura pas besoin des appels sonores. Allez, le ballon dans les pieds d'Adrien Rabiot avec Michael Olise côté droit dans le camp suédois. On repasse Penax pour Désiré Doué. Désiré Doué là qui va écarter côté gauche pour Théo Hernandez. Théo Hernandez qui temporise, qui s'appuie sur Kylian Mbappé avec Aurélien Tchouaméni. À nouveau Kylian Mbappé, les Bleus tout en maîtrise. Mbappé qui va aller essayer de trouver côté opposé Michael Olise. Voilà qui est fait ou presque. Et non, ça va sortir finalement en 6 mètres. Et les changements qu'on vous annonce, qu'on vous a annoncé qui vont être effectués.
1: Et Mbappé qui sort. Mbappé voilà. Qui va sortir, qui va laisser sa place à Jean-Philippe Mateta.
2: Ah, belle ovation.
1: Ah, il tombe dans les bras du coach à nouveau. Et Cherki à la place d'Olise. C'est bien aussi de reposer Michael Olise. C'est parfait, c'est vraiment un plan qui se déroule, mais alors, là, il n'y a pas un accro, il n'y a rien du tout.
0: Ouais. Et c'en est fini hein, pour les changements, les trois sessions ont été effectuées par les Bleus.
1: Je regrette quand même que Warren n'ait pas son temps de...
0: Ouais.
1: Là, parce que là, vous pouvez quand même faire souffler Tchouaméni.
2: Et là, je crois que c'est Julien Froment qui avait... Je crois que c'est vous,
0: hein,
2: Julien.
0: Dit.
2: Vous l'avez dit, il ne jouera pas de
0: J'avais
2: tout
0: prévu.
2: Le mondial.
0: J'avais prévenu.
1: Ah ouais, j'en ai peur.
0: Et Jean-Philippe Mateta, quand même, il faut en parler de ce short remonté jusqu'au nombril. C'est quand même.
2: N'importe quoi.
0: Style à la française. Bah regardez, Julien.
1: Ah ouais, franchement, oui. Il a raison, Julien.
0: C'est le seul à mettre le maillot dans le short.
1: Et le short, il est haut.
0: Remonté, ouais.
1: Lui, il est en short blanc, maillot bleu.
0: Voilà.
1: Vraiment.
0: C'est
1: vrai que ça fait une dégaine.
0: Et il y a un coup franc là pour les Suédois alors que l'ombre s'est posée sur le terrain du stade de New York. Et que attention, il y a un centre, ça va être dégagé par la tête de William Saliba. Est-ce que ça va être un corner? Non, finalement c'est une touche en faveur des Suédois. Il reste encore dans le temps réglementaire 4 minutes à jouer. Allez, on va se manger 3 ou 4 minutes de temps additionnel minimum.
1: Oh, facile.
0: Et puis après, on pourra enfin dire que les Bleus sont officiellement
1: qualifié
0: en 8e de finale pour un petit revival, un petit voilà.
1: Je reprends mes notes, j'ai l'impression
0: un petit instant nostalgie.
1: Allez,
0: face au Paraguay.
1: Ils sont qualifiés depuis la 20e minute.
0: Attention, la frappe, la suédoise, non, c'est largement à côté, c'est complètement raté et ça va revenir tranquillement pour Mike Maignan.
1: Ouais. Bon, on n'aura pas vu grand chose de la part de la Suède hein, dans ce match.
0: 24 frappes pour les Bleus, 5 pour les Suédois. Voilà. C'est ça. On l'a devant nous là. Il y a eu en effet les 10 premières minutes. Le premier quart d'heure où la Suède a tenté de résister un peu. La réaction après le premier but français. Et puis après, on pouvait mettre le rideau. C'était terminé pour les velléités en tout cas offensives de la Suède.
1: Allez, le ballon pour Mike Maignan qui dégage loin devant. C'est récupéré par les Bleus et par Adrien Rabiot dans le rond central. Bonne conservation de balle d'Adrien Rabiot. Ce ballon, ouais, attention là, chippé.
0: Oui.
1: Ouais, super défense de Tchouaméni là qui récupère la balle avec Désiré Doué. Et Malo Gusto, c'est bien, qui a mis le corps en opposition. Et ce ballon.

0: qui rentre dans la défense avec Saliba qui va se projeter un peu au niveau de la ligne médiane. Saliba à ses côtés, Tchouaméni qui prend le relais. Tchouaméni à profondeur pour Barcola qui est pas hors jeu. Barcola à gauche qui va rentrer dans la surface. Barcola derrière pour Ryan Cherki, mais le drapeau c'est le
1: ouais, dommage pour les bleus, alors qu'on voit sur nos écrans le classement des buteurs de cette Coupe du Monde. Mbappé 6, Messi 6, Haaland 5. Trois hommes encore en lice dans la compétition. Et pour le moment, c'est un peu la Coupe du Monde des super attaquants, tout simplement. Ouais. On peut même mettre Cristiano Ronaldo, même s'il est encore un peu beaucoup plus loin, mais lui aussi a marqué.
2: Oui.
1: Voilà, les superstars en tout cas répondent plus ou moins, enfin pour la plupart présents dans ce mondial. Allez, ballon dans les pieds là des Suédois, alors qu'on va s'approcher de la 88e minute de jeu et que le ballon a été contré là par Tchouaméni. Ça va être une touche en faveur de la Suède, et le ballon toujours là dans les pieds de notamment Elanga, alors qu'on voit sur les écrans David Trezeguet qui lui se souvient très bien de ce France-Paraguay en 1998. La passe décisive de la tête pour Laurent Blanc.
2: Ah oui,
1: à Lens. Et le fameux but en or à Lens, exactement, au stade Bollard. Allez, le ballon dans les pieds des Suédois.
2: Un soulagement, ça... pour le coup. Hein. Ça, on en souvient, mais...
0: Ah oui, ça oui. C'était un vrai soulagement. Attention, ce ballon pour Gyökeres, et l'arrêt de Mike Maignan. Superbe intervention de Mike Maignan sur cette balle qui est revenue dans les pieds de Gyökeres. Et Barcola qui a tenté de partir avec en contre-attaque. Interrompu, le ballon va sortir en touche pour les Bleus. Bon, la messe est dite, vous l'avez compris, on va pas se faire de nœuds au cerveau, de nœuds aux intestins.
1: Mais ça va faire du bien, ça, Xavier, à Mike Maignan là.
0: Mais oui, c'est parfait. De faire ça montre qu'il a rien eu à faire,
1: mais il l'a fait.
0: Mais sur la fin, il l'a fait.
1: Exactement.
0: Et ça, c'est fort. C'est des grands gardiens. Allez, il y a un changement encore pour les Suédois.
1: Isaac qui est remplacé par Nilsson pour ses derniers instants en Coupe du Monde pour la Suède. Ah là, ils ont été efficaces là sur l'annonce du changement.
0: Ouais, c'est vrai. Ils seront peut-être au niveau en finale. On verra.
1: Allez, le dégagement de William Saliba là au loin pour essayer de trouver la tête de Mateta là qui a la lutte là. Ça s'accroche le maillot et ouais, la faute de Jean-Philippe Mateta, ballon rendu aux Suédois avec Lindelof, l'ancien joueur de Manchester United. Et la Suède là qui a le ballon, on va surveiller le temps additionnel. J'ai pas vu encore le petit tableau du quatrième arbitre justement là. Il va arriver d'un instant à l'autre. Et les Français là qui continuent avec notamment Désiré Doué qui vient mettre la pression sur Lindelof, qui est obligé de repasser par son gardien. Les Suédois qui se font essorer tout simplement par l'équipe de France. 4 minutes de temps additionnel.
0: 4 minutes de temps additionnel, ça va. C'est pas trop, parce qu'il n'y a pas besoin d'en rajouter. La messe est dite, je vous le disais, 3-0 pour l'équipe de France qui va poursuivre son chemin en 8e de finale, retrouver le Paraguay à Philadelphie. Ce sera samedi, si je dis pas de bêtises, ce 8e de finale.
1: Et en pleine canicule. Hein.
0: Et en pleine canicule, on annonce jusqu'à 42 degrés. Là, ça va frapper fort. Ça va jouer sur ce match aussi, peut-être en faveur du Paraguay, d'ailleurs qui a l'habitude de jouer sur des températures plus complexes. Allez, Mateta qui a ce ballon au niveau de la ligne médiane avec Barcola, c'est récupéré par les Suédois. Dernier baroud d'honneur, si on peut dire, enfin baroud de rien du tout, d'honneur de pas grand chose, parce que bah non, mais c'est vrai que, pardon, mais on attend un peu d'opposition. Un petit peu d'opposition.
2: Non, on attend surtout une qualification. Voilà. Et on l'a.
0: Ouais.
1: Bon, allez, ouais.
0: Ils auraient déclaré forfait, la Suède, c'était pareil. Hein.
1: Allez, il y a peut-être un peu d'espace là pour les Bleus avec Ryan Cherki, plein axe. Ryan Cherki qui va pouvoir écarter sur Désiré Doué. Il y a Mateta qui demande le ballon, deuxième poteau, le centre de Désiré Doué pour Mateta, la reprise au-dessus de Jean-Philippe Mateta qui avait bien suivi. Et l'histoire aurait été belle pour l'attaquant de Crystal Palace. Au deuxième poteau, qui tentait ce geste acrobatique là, qui va passer largement au-dessus du but de Zetterström. Et le ballon dans les pieds désormais des Suédois, alors qu'il reste encore presque 2 minutes à jouer dans ce temps additionnel et que le public commence déjà à partir. Hein. Il ne faut pas louper le dernier, j'allais dire le métro, mais ici, non, il n'y a rien autour du stade. C'est plutôt les navettes, les shuttles ou le train à 90$ le voyage pour aller à Manhattan.
0: Allez, le ballon, la touche à suivre pour la Suède. Oh, le duel entre, c'est pas Gyökeres, c'est l'attaquant qui est rentré, Nilsson. Et Upamecano, allez, le 1-2 avec Rabiot, attention à cette passe et le ballon récupéré par les Suédois avec Elanga dans l'axe. Quel ballon qui est à droite et on a trouvé dans la profondeur Ali, c'est intercepté par la défense française et le contre à venir pour les Bleus, Ryan Cherki qui a un peu de champ, qui veut la donner à Mateta mais il est hors jeu, il va décaler Doué, c'est mal donné ce ballon de Ryan Cherki, malheureusement ça va être rendu aux Suédois.
1: Ouais, allez, attention, on essaye d'accélérer là côté suédois justement pour essayer de sauver ce qui peut être sauvé, mais la bonne intervention, bah non, faute de Ryan Cherki alors qu'il avait fait un bon repli défensif sur Ali, et le ballon rendu à la Suède et toujours ce score de 3-0 pour les Bleus.
0: Allez, la dernière minute de jeu et Julien qui va nous quitter pour aller en flash jaune pour avoir les premières réactions des Bleus après cette qualification donc dans quelques instants pour les huitièmes de finale pour retrouver le Paraguay. Je calcule mal mais c'est 28 ans après le huitième contre le Paraguay, ce fameux but en or, ça nous rajeunit pas. Allez, le ballon pour la Suède à droite, le centre, la tête de Nilsson, c'est dégagé par la défense française dans les pieds de Tchouaméni, mais ça revient dans les pieds d'Elanga pour la Suède. Elanga qui met dans le paquet la frappe et l'arrêt de Mike Maignan. Ça dégage en touche. Bon, les Bleus contrôlent. Pas de danger immédiat. Trop important en tout cas. Et c'est fini. C'est terminé.
2: Voilà.
0: Victoire des Bleus 3-0 qui sont donc qualifiés sans souffrir pour les huitièmes de finale où ils retrouveront le Paraguay à Philadelphie. Franchement Julien, on n'a pas tremblé. On n'a pas tremblé dans ce match. Les Bleus ont fait le boulot et je vous avais dit que s'ils font le boulot, s'ils sont à leur niveau, il n'y avait pas de peur à avoir. Ils n'ont pas eu peur, ils ont respecté l'adversaire sans retenue comme l'avait demandé Didier Deschamps. Et ça fait 3-0 et ça permet aux Bleus donc de poursuivre l'aventure dans cette Coupe du Monde. C'est logique, qualification ultra logique, les Bleus étaient archi favoris et ils ont répondu présent. C'est bien, c'est une belle victoire grâce notamment à un doublé du capitaine Kylian Mbappé. Il a fallu attendre la 45e, la dernière minute du temps réglementaire de la première période pour voir Mbappé ouvrir le score. Son 61e but en bleu, le 5e dans cette Coupe du Monde. Au retour des vestiaires, c'est Barcola à la 53e qui a mis le 2-0. Et puis le 3e but de Mbappé, le doublé, 74e. 62e but en bleu, 6e dans cette Coupe du Monde à égalité avec Messi. On n'a pas fini de parler de ce duel à distance avec Messi dans cette Coupe du Monde pour être le meilleur buteur de ce tournoi déjà. Et puis de tous les temps en Coupe du Monde, évidemment, on est sur un grand duel. Les Bleus sont en 8e de finale. Sans trembler, ils ont battu la Suède en faisant le boulot 3-0. Ça continue pour l'équipe de France, l'aventure américaine.
2: On n'a pas fini d'entendre le Magic System hein, dans le stade de New York. Julien Froment, j'imagine, est descendu. Oui. Mon cher Xavier, en zone interview, ça veut dire... Si vous nous suivez évidemment depuis le début de ce mondial et vous en avez l'habitude, eh bien nous aurons dès que possible les premières réactions des joueurs de l'équipe de France de football et peut-être du sélectionneur, sait-on jamais. Vous restez bien sûr avec nous, hein, mon cher Xavier Monferrand, parce qu'on va débriefer ce match, cette victoire. Vous l'avez dit, c'est vrai, nette, sans bavure, sans peur, sans trop de reproches non plus, parce que c'est vrai que les Bleus n'ont pas grand-chose à se reprocher avec peut-être un petit quart d'heure, un premier quart d'heure timoré, sinon il n'y avait pas, il n'y a pas grand-chose à leur reprocher dans ce match. Et on va d'abord, avant de retrouver Nathalie Anetta et Jérôme Alonso, retrouver Alexandre Berthaud avec les supporters français dans ce bar parisien du 12e arrondissement. On l'imagine, Alexandre, le soulagement. Finalement, comme le disait Xavier Monferrand, une soirée tranquille.
3: Ouais, c'est plus de l'euphorie que du soulagement. On a eu des Marseillaises, on a eu des olé, olé. Et à la fin, on se permettait même de célébrer des petits gestes de rien. Vraiment, il n'y avait aucune inquiétude à partir du moment où on a vu que les Bleus étaient largement au-dessus de cette équipe de Suède. Je suis avec Tom et Fantin, deux supporters des Bleus. Tom, est-ce qu'il y a un moment où vous avez été inquiet ?
4: Absolument pas. Je pense que quand même, les 10 premières minutes, on a mis un peu de temps avant de se mettre dans le match. Mais à partir de la 10e, ça a été une domination totale, genre masterclass de l'équipe de France, domination défensivement, milieu de terrain, offensivement, c'est extraordinaire.
3: Vous avez, je discutais avec vous tout à l'heure, un mot particulier pour Michael Olise, il me semble, une tendresse particulière en tout cas, il a encore fait un gros match.
4: C'est en vrai, ce que je disais à Fontaine tout à l'heure, c'est que je crois que ça faisait longtemps que je n'avais pas vu quelqu'un qui faisait autant peu d'erreurs dans un match, qui est autant tranchant dans ses passes, dans ses décisions, dans ses dribbles. Il n'y a aucune erreur, c'est extraordinaire. Et dommage qu'il n'ait pas mis ce ciseau sur le poteau parce que oh là là, c'était fou. Enfin, à vivre là au milieu avec tout le monde et tout, c'était génial.
3: Il y a eu une grande effervescence au moment de la tentative de retourner à acrobatique. Fantin, ça valait le coup de rester éveillé tard pour voir cette victoire à ce niveau de jeu ?
5: Alors totalement, alors figurez-vous que moi j'étais même pas présent ici même quand il y a eu le ciseau, je l'ai vu sur la route. Mais oui, c'est Merlin l'enchanteur. Il est capable de trouver des solutions, de casser les lignes, de faire la passe au bon moment. Et quand il y a des finisseurs comme Mbappé qui sont en forme ce soir, bah voilà, ça fait des scores extravagants.
3: Et ça donne, elle donne beaucoup de plaisir cette équipe. On a senti ce soir, tout le monde était hyper heureux. Toutes les personnes avec qui j'ai parlé pendant le match étaient très contents au-delà du résultat du jeu développé. Quoi.
5: En fait, quand on voit toutes les grosses équipes qui sont tombées dans des pièges ces derniers jours, quand on voit ça, c'est extrêmement rassurant. Même si on sait qu'à chaque match est différent, il peut se passer quelque chose. Mais ce soir, c'était une belle démonstration et je pense que J'ai hâte de voir le match contre le Paraguay. Ouais.
3: Ah oui, contre le Paraguay samedi. Tom, vous serez là aussi, coup d'envoi 23h. C'est pas grave ça.
4: Bon, bien, ce sera en samedi. Bien sûr, je serai là. En plus, ouais, bah voilà, en plus c'est le week-end, mais je savais même pas ça, tu vois. Non, c'est le week-end, c'est parfait. Le Paraguay, après, voilà, hein, c'est sud-américaine comme ça. Hier, ils ont fait un gros match. Il va falloir en faire attention, mais c'est vrai que quand on voit des matchs comme ça, on est en mode. On peut que aller au bout, quoi.
3: Ah oui, là, bon. Tout de suite, on est favori.
4: Ouais, c'est bon, là, faut arrêter. J'ai eu un peu peur contre la Suède au début, je me suis dit, faut arrêter les matchs pièges. Là, les matchs comme ça, c'est bon, genre, faut aller au bout maintenant.
3: Il a tranché, vous avez entendu, Julien, c'est bon. On n'a plus besoin de jouer le reste, on va au bout. beaucoup d'optimisme, évidemment, après cette performance des Bleus ici dans le 12e arrondissement où il y avait énormément de bruit. On a senti une très, très grande ferveur, même si c'est le genre d'endroit qui est propice, puisqu'il y a énormément de personnes qui s'y rassemblent, plus de 1000 personnes. Ce soir, 5 écrans, effectivement, on sent que petit à petit, avec en plus les bons matchs des Bleus, eh ben évidemment l'optimisme monte et l'euphorie monte à mesure que la compétition avance.
2: Merci beaucoup Alexandre Berthaud en direct du 12e arrondissement de la capitale. Nathalie Aneta nous a rejoint, directrice des sports de Radio France. Bonsoir Nathalie.
6: Mais quel bonheur, Julien.
2: Merci. Bonheur partagé, bien sûr. Et puis Jérôme Alonso est de retour, consultant football de France Info. Xavier Monferrand, je crois, est parti en zone mixte, hein, si je dis pas de bêtises. Mais Julien Froment est là puisqu'il a rejoint la zone d'interview. Julien, vous avez évidemment la priorité dès qu'un joueur ou pourquoi pas le sélectionneur s'approche de votre micro. Nathalie Aneta, c'est vrai que on était un peu inquiet avec Jérôme Alonso. Bon, on essayait de se faire peur en fait. En vérité, avant ce match contre la Suède, bon, c'est un plan qui s'est déroulé sans accroc.
6: Ouais, absolument. C'est même un match référence, franchement. Il y a longtemps que l'équipe de France n'a pas été aussi sereine avec le développement de son jeu. Même défensivement, c'était quand même beaucoup, beaucoup mieux. C'est le match référence dont on avait besoin, dont ils avaient besoin aussi, je crois, vraiment. Et C'est une masterclass qu'ont fait les Bleus ce soir, y compris dans le contexte un peu, vous dites, jouer à se faire peur. Mais enfin, il y a quand même des grosses équipes qui se sont fait peur ces derniers temps. Et là, elle impose voilà, son statut. C'est aussi un message extrêmement fort envoyé à tous les adversaires et tous les concurrents qui vont se dresser peu à peu sur leur route.
2: Alors oui, c'est vrai, défensivement, même si offensivement, la Suède n'a pas proposé grand chose, hein, j'ai envie de dire, Nathalie.
6: C'est aussi compliqué quand tu mets Gyökeres et Isaac en même temps. C'est un drôle de schéma, ces deux joueurs qui se ressemblent, donc ils se sont un peu marchés dessus quand même, il faut le dire. Ça nous a bien rendu service, hein, mais la réalité, elle est là aussi, hein, c'est que deux joueurs qui ne sont pas complémentaires, forcément, ça marche moins bien. Hein.
2: Nathalie Anetta, Jérôme Alonso, on va retenir plusieurs joueurs quand même, on l'a fait
6: Michael,
2: tout à l'heure.
6: Michael.
2: voilà, c'est vrai, il y a Michael Olise, dont on regrette quand même qu'il n'y a pas eu ce but que Bradley Barcola aurait pu lui offrir sur un plateau.
6: Il y a celui-là, mais
2: et
6: surtout,
2: puis évidemment le retourner.
6: Oui, vu que la FIFA, elle fait des nouvelles règles tout le temps, je pense qu'on peut faire une pétition pour accorder ce but à Michael Olise. Ah, voilà, il n'y a pas eu poteau, il y a eu but, parce que franchement, tout est parfait dans ce qu'il fait. Enfin, c'est vraiment incroyable. Ça aurait pu être le but de la compétition. Donc, moi, je pense que je vais faire une petite lettre à Gianni Infantino.
2: Et il fait des passes en or. Ça, c'est quand même Jérôme Alonso. C'est quand même un joueur assez extraordinaire, qui joue à l'instinct, qui délivre des passes sublimes, qui a failli marquer, et Nathalie a eu raison de le rappeler, un ciseau retourné, le presque plus beau but du mondial.
6: Oui.
2: Ça aurait pu être ça, et puis qui aurait pu être récompensé avec une passe décisive de Bradley Barcola, mais il s'est enflammé. Bradley, après avoir marqué son but, mais voilà, c'est lui que vous retenez, Jérôme, sur ce match. Match où il y a plusieurs joueurs, c'est vrai, hein, qui se sont distingués ce soir.
7: Non, mais si on parle de lui maintenant, on peut passer 20 secondes dessus. C'est un joueur extraordinaire. Je veux dire, après des années dans ce métier, on s'émerveille encore et on s'émerveille pour des joueurs comme lui. Évidemment, il me fait penser à un meneur de jeu au basket, vous savez, qui trouve des passes impossibles. Voilà, Magic Johnson par exemple était de cela où vous pensez pas que la passe est possible et puis lui vous l'a fait. Alors ouais. Après c'est sûr que quand on a des joueurs comme Mbappé, la finition ça aide aussi. Mais les angles de passe qu'il trouve, le timing dans la passe, l'intelligence dans le jeu, la beauté, parce qu'il est beau à voir en plus. C'est comme un danseur, c'est un ballet, Michael Olise. Et voilà, moi je suis ravi à mon âge de m'émerveiller encore d'un gamin comme ça. Qui nous fait rêver, qui nous fait coucher tard, et on est heureux. Et c'est peut-être aussi le chaînon manquant. Voilà, c'est l'équipe de France était très très forte avant lui, et je pense que c'est celui qui peut encore faire franchir un palier supplémentaire à l'équipe de France.
2: Thierry Henry nous avait prévenu, hein.
6: Ouais. C'est ça. C'est-à-dire qu'on l'a découvert pendant les Jeux Olympiques. Il avait subjugué Thierry Henry à la fois par évidemment son talent naturel et intrinsèque, mais aussi par son caractère, cette personnalité à part, cette détermination qu'il a, cet amour de l'équipe de France. Alors qu'encore une fois, on le dit et on le répète, mais il avait tout pour choisir l'Angleterre comme pays d'adoption. Et Thierry Henry l'a offert à l'équipe de France pendant ces Jeux et cette quinzaine olympique. Et puis moi, j'ai la chance de regarder la Bundesliga, les amis, hein, vraiment, vous allez vous régaler tous les week-ends.
2: C'est clair.
6: Parce que c'est... Voilà, il fait ça tout le temps, c'est-à-dire c'est pas un joueur qui est touché par la grâce dans cette Coupe du Monde. Non, c'est sa nature.
2: Et le Bayern veut le garder, hein.
6: Ah oui, puis là je pense qu'ils ont mis la barre très très haut, il n'est pas prêt de partir ce jeune garçon, il est très heureux au Bayern, il a une communauté aussi anglophone, ça l'aide beaucoup, notamment Musiala, bien sûr Harry Kane, donc il y a cette connexion qu'il a trouvée avec Kylian Mbappé, et puis c'est cette vision du jeu, parce que franchement la deuxième passe décisive qu'il fait à Mbappé, il s'arrache pour que Mbappé soit pas hors jeu, ça se joue à une fraction de seconde, un demi-millimètre, et il a ce coup là dans l'œil pour voir que c'est maintenant qu'il faut qu'il fasse la passe parce que sinon il va y avoir hors-jeu. Donc tout dans son jeu, son intelligence, c'est un joueur vraiment ultra complet. Et je comprends nos confrères étrangers qui écrivent sur Michael Olise depuis le début de cette compétition parce que vraiment il est éblouissant, quoi. Éblouissant.
2: Alors, on vient de passer du temps, quand même, sur Michael Olise, alors que Kylian Mbappé a inscrit un doublé, quand même, aussi, ce soir. 18 buts en 18 matchs de ouais. Coupe du Monde. C'est absolument
6: ouais, mais je exceptionnel. Sais pas ce qu'on pense,
2: Et sixième pas... but dans cette Coupe du Monde-là.
6: Ouais. Je ne sais pas ce qu'en pense Jérôme, mais je pense qu'il a même fait plus que ça, Mbappé. Et depuis le début de la compétition, il fait plus que ça, plus que marqué. Là, il est vraiment à son prime quand il est avec tout son talent, mais en même temps dans l'altruisme, dans le collectif. On l'a dit, hein, vous l'avez dit aussi à la mi-temps, cette célébration lors de son premier but vers Didier Deschamps. Il y a tout qui va bien, là. Il y a tout qui va bien chez Mbappé. Je pense qu'il fait plus que marquer. Enfin, Jérôme, je ne sais pas ce que tu en penses, mais...
7: Ah, mais bien sûr. Il y a un mot qu'on emploie souvent à tort et à travers en ce moment, enfin depuis longtemps, c'est le mot « leader ». Et en fait, il est ça. Je trouve qu'au-delà de tout, il y a son attitude qui a complètement changé. Mmh. Il a pris à bras-le-corps son rôle de capitaine. C'est le chef aujourd'hui. Il y a des champs tout au-dessus. Mais pour tout le groupe des joueurs, c'est lui. C'est le chef, c'est le patron. Mais dans le bon sens du terme. Ça veut dire que c'est pas un tyran. Il est devenu ce patron qui partage aussi, ce patron qui communique, qui emmène les autres avec lui. Il y a des leaders souvent où vous avez deux sortes de leaders. T'as celui qui dit allez-y, hein, partez devant, puis moi j'arrive. Et puis t'as celui qui dit suivez-moi, on va y aller, on va gagner ensemble. Et il est comme ça maintenant Mbappé. C'est un énorme changement. Il est heureux. Il est avec ses potes. Il y a ça aussi, cette espèce. On revient au football de quand on était gamin où on jouait vraiment pour jouer, pour se faire plaisir, pour jouer avec ses copains. Et dans le très très haut niveau, c'est devenu très rare. Et Cette équipe de France, elle a aussi ça, ce côté, on joue ensemble, on est là pour... Un peu comme le PSG d'ailleurs, en club. J'ai souvent la même sensation quand je regarde l'équipe de France que quand je vois le PSG parfois. Et d'ailleurs, je trouve que, parenthèse, les joueurs du PSG amènent beaucoup ça aussi à l'équipe de France. Et on a eu des connexions, Nathalie en a parlé, on a eu Olise un petit peu en retrait contre la Norvège. C'était beaucoup Mbappé Dembélé, et ce soir on a eu un autre duo qui a été fantastique, c'est Mbappé-Olise. Ça veut dire que pour les autres, pour les prochains matchs, ben vas-y, va défendre sur ça, parce que quand c'est pas l'un, c'est l'autre. Quand c'est pas Barcola, c'est de l'autre côté Dembélé, quand c'est pas Dembélé, c'est Olise, et quand c'est pas Olise, c'est Mbappé. Donc bon courage pour le Paraguay.
2: Oui, c'est vrai que c'est pas facile. Avant de parler justement du Paraguay, on va rapidement à New York avec Nicolas Perronnet parce que Nicolas, vous êtes avec des supporters de l'équipe de France qui ont assisté à ce match. Qu'est-ce qu'ils ont retenu, Nicolas ?
8: Ah bah ils ont un grand sourire, vous l'imaginez bien. Déjà, ah bon ? Jules et Marlène qui sont à côté de moi avec le drapeau bleu blanc rouge sur les épaules, les écharpes bleu blanc rouge évidemment. Jules, vous habitez vous à New York mais vous êtes supporter de l'équipe de France, vous avez pas tremblé j'imagine comme nous. Comment vous avez vécu ce match ?
9: J'ai vécu comme une fierté française en tant que Français aux États-Unis, incroyable ce 3-0, vraiment que des énormes buts, que des magnifiques actions. Je trouve que la France a tout le temps dominé la Suède. Les Bleus nous ont rien lâché et je trouve même qu'ils ont mieux joué contre le Sénégal.
8: Vous étiez là déjà contre le Sénégal. Ouais. Vous pensez que cette équipe de France monte en puissance ?
9: Je trouve que sincèrement, en défense, ils étaient assez vraiment mais incroyablement même en défense et en attaque extraordinaire. Enfin, nous dans le stade, déjà les voir positionnés qu'on voit peut-être pas forcément à la télé, c'était vraiment magique.
8: Marlène, vous qui êtes française aussi, expatriée à New York, la finale, ce sera ici, hein. Vous les voyez aller jusqu'en finale.
10: Je rêve d'aller les voir. Je pense qu'on a tout ce qu'il faut pour y arriver. Je regardais le match France-Norway. Il y a des commentateurs américains qui ont dit on est mortel, mais au sens littéral du terme, je pense qu'on est vraiment mortel. Et il suffit de voir la qualité de jeu aujourd'hui. Enfin, pour moi, c'était... Il n'y a pas photo, quoi. 3-0, quand on voit ce que l'Allemagne et la Hollande ont fait, sont fait éliminer. Et nous, on maîtrise tout et c'est juste incroyable. C'est du pur bonheur d'être ici et de voir ça en vrai et de se dire qu'on a une chance de refaire 2018. Pour moi, c'est un truc de ouf parce que j'étais là en 2018 et c'était juste magique. Quoi.
8: Vous êtes régalé sur les buts, sur le retourné acrobatique de Michael Olise.
10: La totale, quoi. C'est, c'est difficile quand on est dans les gradins de se rendre compte de tout ce qui se passe parce qu'on n'a pas du tout la même vision. Mais moi, ce qui m'a frappé, c'est vraiment cette qualité de jeu. Enfin, il y avait pas, c'était impossible que les Suédois y gagnent, quoi. C'était le match, il était plié, quoi. Ça a pris un peu de temps, mais c'était sûr, quoi. Donc pour moi, on a toutes les chances. Le Paraguay, ils ont déjà décrété leur jour férié, donc pour eux, c'est bon, ils sont arrivés au bout du bout. Et nous, c'est voilà, le jour férié, c'est le 20 juillet, et voilà. Et mon anniversaire est le 21 juillet, donc c'est tombe parfait pour.
8: Et la fête nationale, ce sera américaine, ce sera le 4 juillet, ce sera le jour de France Paraguay à Philadelphie. Ouais, voilà, vous avez compris l'état d'esprit, hein, Julien, des supporters ici. Détendu, confiant et plutôt tranquille.
2: Super analyse, merci beaucoup. Je valide totalement. Merci Nicolas Perronnet, en direct depuis le stade de New York. Pas mal hein, quand même cette analyse. On est mortel. Elle dit cette beaucoup. Supportrice avec Nicolas Perronnet, c'est vrai hein, Nathalie Anetta, ils sont mortels.
6: Elle est létale même, c'est-à-dire qu'elle est mortelle et létale pour les autres. Elle laisse pas beaucoup de chance, c'est vrai, à ses adversaires,
2: Nathalie,
6: mais là où
2: Jérôme... Il y a Didier Deschamps.
6: OK.
2: Avec Julien Froment.
1: On est avec Lucas Digne. Voilà, Lucas Digne, félicitations pour cette qualification des Bleus qui ont clairement dominé leur sujet de bout en bout.
11: On a fait une performance complète du début à la fin du match et c'est ce qu'on était venu chercher et on a montré une très belle image ce soir.
12: Lucas, on a vraiment l'impression qu'il y a un potentiel exceptionnel, en tout cas depuis nos sièges dans le stade, les Français depuis devant leur télé, on a l'impression qu'il ne peut rien vous arriver offensivement. Est-ce que sur le terrain, vous avez aussi cette sensation de surpuissance?
11: Non, ils ont une connexion extraordinaire devant. Maintenant, c'est aussi parce qu'ils font les efforts défensifs et on a un bloc qui est très compact, on l'a vu ce soir, et c'est pour ça que tout est très homogène, on va dire.
12: Est-ce que vous vous rendez compte que vous êtes une équipe aujourd'hui qui fait peur? Un peu comme Rafael Nadal à Roland-Garros dans le tunnel, tout le monde vous regarde.
11: Non, sincèrement, on n'y prête pas forcément attention, nous on se concentre vraiment sur...
12: Non,
11: on joue notre match, on joue de la manière dont on a envie de jouer, et c'est ce qu'on fait depuis le début, et c'est pour ça que ça marche. Tout le monde tire vers le haut cette équipe, et c'est pour ça que ça fonctionne aussi bien.
12: Un mot sur Kylian Mbappé, encore un doublé.
11: Non, il est incroyable, il est dans une forme incroyable, il fait les efforts pour l'équipe, il montre l'exemple comme un vrai capitaine qu'il est en dehors et sur le terrain. Donc non, il faut qu'il continue comme ça.
1: Il y en a encore un autre aussi hein, qui fait des grosses. Il y en a plein chez vous qui font de grosses performances. On peut citer aussi Michael Olise, il a fait deux passes décisives. Il se rapproche du record de Pelé qui date de 70. Ouais, c'est 6 exactement.
11: Non, c'est un joueur d'une autre catégorie et voilà, non, on n'est pas surpris de ce qu'il fait. Mais par contre, ce que je disais, tous les offensifs font les efforts défensifs aussi et c'est incroyable d'avoir une équipe comme ça.
1: Ça vous change la vie, vous, en tant que latéral? Ça vous change la vie d'avoir les replis de Bradley Barcola?
11: Non, bien sûr, c'est quand toute l'équipe est organisée comme ça, c'est juste un plaisir de pouvoir jouer.
12: Vous avez été titulaire, Didier Deschamps vous a accordé sa confiance, vous faites un bon match dans votre duel à distance avec Théo Hernandez, j'imagine que ça fait du bien.
11: Non, bien sûr, d'avoir du temps de jeu dans une Coupe du Monde, c'est incroyable. En 16e de finale et de gagner 3-0, c'est juste fabuleux.
12: Et maintenant le Paraguay face à la Suède, là on a senti qu'il y avait quand même beaucoup d'impact lors des premières minutes de ce match. Ça va être un combat là aussi.
11: Ça va être de toute façon maintenant il reste 4 combats et ça va être comme ça à chaque fois. C'est des équipes très organisées qui sont très dures dans les duels et voilà, il va falloir se préparer au mieux. Mais là je pense que ce soir il faut juste savourer. C'est pas tous les jours et il faut continuer.
1: Merci Lucas Digne. On va enchaîner avec Aurélien Tchouaméni qui va venir à nos micros aussi. Bonsoir Aurélien.
12: Aurélien Tchouaméni, bien sûr, qui est avec nous. Aurélien, vous avez fait une prestation incroyable et on retient un nom, c'est aussi celui de Kylian Mbappé. Il continue de nous étonner, même si on est commencé à être habitué à ses performances, mais c'est assez dingue ce qui se procure.
13: Étonné, je sais pas, parce que voilà, ça fait pas mal de temps maintenant qu'il évolue au top niveau mondial. Mais c'est sûr que quand il joue à ce niveau-là, et aussi les joueurs offensifs, et même je pense qu'en tant qu'équipe, on est capable de faire pas mal de bonnes choses. On doit continuer comme ça, continuer à se battre en tant qu'équipe, et je suis sûr qu'on pourra continuer à gagner des matchs.
1: Aurélien, est-ce que...
12: De faire peur aux gens, ou en tout cas à vos coéquipiers, à vos adversaires plutôt, Aurélien, c'est vrai qu'on a entendu les Suédois avant le match, là on voit la grosse perf que vous sortez, tu viens de parler de Kylian Mbappé, il y en a d'autres aussi, est-ce que vous avez cette conscience justement d'être une très très grande équipe?
13: Honnêtement, je sais pas pourquoi, parce que on parle pas beaucoup avec les autres sélections, de sûrement se dire des choses à la presse, quand on joue contre les adversaires, mais honnêtement, on reste focus sur nous. On sait ce qu'on est capable de faire en tant qu'équipe, collectivement. On doit continuer à faire le boulot et si on continue comme ça, il y aura de bonnes choses qui pourront se passer.
1: Il y a quand même une vertu dans ce match, c'est la patience, parce que au début, ça a été un peu les Suédois très très regroupés. Vous avez eu beaucoup d'occasions, mais vous n'êtes jamais désunis et voilà, au final, ça a payé pour vous.
13: C'est ça, c'était frustrant. On en parlait un peu à la mi-temps, mais voilà, une de nos forces, c'est la patience, comme vous l'avez dit. On sait qu'on va avoir nos moments. On doit rester calme le plus longtemps possible. Et à partir du moment où on déroule entre guillemets, on arrive à être clinique devant le but, on peut faire mal.
14: Il faut regarder peut-être pour le prochain match, c'est peut-être l'entame de match qui aurait pu être meilleure. Si on cherche vraiment quelque chose à améliorer, c'est peut-être les entames de match.
13: Non, évidemment, on doit faire mieux, je pense, sur les entames de match, les premières mi-temps, mais après voilà, on va continuer à progresser. On sait que les adversaires vont encore être de plus en plus forts, donc il va falloir qu'on travaille ça, mais on peut être satisfait de ce qu'on a fait aujourd'hui.
1: Merci beaucoup Aurélien Tchouaméni, milieu de terrain de l'équipe de France qui a été au diapason de l'équipe, qui a fait vraiment une très belle performance au milieu de terrain avec Adrien Rabiot. On avait un peu évoqué dans l'avant-match les questions d'équilibre avec l'attaque, la défense et le rôle des milieux de terrain. Bah voilà, la réponse on l'a eu sur ce match-là avec la paire Rabiot-Tchouaméni qui a été vraiment impériale face aux Suédois.
2: Merci Julien Froment avec Lucas Digne donc et Aurélien Tchouaméni au micro, à votre micro France Info. Lucas Digne qui disait, c'est intéressant, sur Kylian Mbappé, hein, ou même les offensifs, ils font des efforts pour l'équipe, des efforts défensifs, et évidemment ça aide tout le monde. C'est voilà peut-être le signe qu'il y a vraiment cette osmose qu'on évoquait tout à l'heure qui peut les emmener très loin. Nathalie.
15: Oui, absolument. Alors, on se souvient tous quand même de cette interview qu'avait donnée Kylian Mbappé à nos confrères du Parisien, où de nombreux proches, coéquipiers, lui posaient des questions. Et c'est son petit frère, Ethan, qui lui avait posé cette question. Est-ce que tu vas te mettre enfin à défendre? Et il a la réponse, Ethan. Voilà. C'est vrai qu'on attendait Mbappé là-dessus. Et c'est là où ce joueur, il est très intelligent. Il a été extrêmement critiqué. On va pas revenir là-dessus, hein. Il a eu une saison, difficile avec le Real. Pas sur le terrain sportivement, mais dans sa relation avec les supporters, avec la presse. Il sait ce qu'on lui reproche. Et il est arrivé en mission. D'abord, c'est un joueur. La Coupe du Monde, je ne sais pas. Elle transcende ce garçon. C'est comme ça. On l'a vu en 2018, on l'a vu en 2022, on le voit depuis le début de la compète. Mais c'est incroyable, c'est sa compète en fait. C'est un homme de Coupe du Monde, il sera probablement un jour l'un des plus grands joueurs de l'histoire des Coupes du Monde, vraiment. Et là, il a effectivement cet altruisme, ce sens du replacement, l'effort, il fait l'effort, il sert les autres, et en même temps, il arrive, lui, à éclairer aussi par son talent le jeu et à marquer des buts magnifiques. Donc, c'est ce que disait Jérôme tout à l'heure, là, ça y est, il est complet, à la fois en tant que leader, en tant que patron, en tant que meneur d'hommes, et aussi dans le collectif de cette équipe de France, pour l'équilibre aussi.
2: Et après ce 3-0, Lucas Digne, qu'on a entendu, hein, justement, il a gagné sa place. On le voyait un peu rouspéter quand il est sorti du terrain chez Jérôme Alonso, mais je ne sais pas pourquoi. Et puis bon, là, ça a l'air d'aller visiblement un peu mieux face au micro des médias ou devant les micros, mais je pense qu'il a gagné sa place.
7: Alors, si vous me demandez mon avis, moi, je pars tous les jours avec lui. Et d'ailleurs, on en parlait avant le match. On en parlait même, rappelez-vous, dans le débrief, pardon, de France-Norvège. Moi, je pars tous les jours avec lui. D'ailleurs, le côté gauche, je le touche pas. Hein. Voilà, je pense qu'eux, ils ont gagné leur place. Lucas Digne, c'est l'assurance tout risque. C'est un classique. Faut l'avoir avec soi. Au pire, il est bon. Et au mieux, il est très, très bon. Mais il est jamais moyen. Donc, c'est quand même une qualité incroyable. Je n'ai pas eu un débrief avec vous, l'équipe de France, où Lucas Digne a été mauvais. Jamais. Voilà, c'est-à-dire que c'est un débat qu'on n'a jamais. Il est toujours fiable. Et donc, évidemment, enfin, sauf blessure, mais il sera de la partie à coup sûr contre le Paraguay. Et on aura bien besoin d'un garçon dur comme lui.
2: Oui, alors justement, c'est ça dont j'ai envie de vous parler.
15: Julien,
2: oui, Nathalie.
15: Juste Julien, quand même, il est malin des champs. parce qu'il fait quand même rentrer Théo Hernandez. Oui. C'est-à-dire qu'il ne le démotive pas non plus. Oui, il a compris, Théo, que ça y est, Jérôme a raison, le couloir, on l'a à gauche. Ce sera Digne Barcola. On l'a compris, ça. Et eux aussi, les joueurs, ils l'ont compris. Eh bien, il est malin quand même, Deschamps. Il le fait rentrer, Hernandez, pour pas complètement le démotiver, parce qu'on ne sait jamais ce qui peut arriver, et pour pas lui faire perdre le peu de confiance qui lui reste. Donc, c'est assez malin en termes de management.
2: Oui, oui. Puis Désiré Doué aussi est rentré. Hein, pas à la place de Bradley Barcola, mais il est rentré.
15: De l'autre côté.
2: Voilà, exactement. Je voulais justement vous en parler parce que Lucas Digne l'a évoqué, Aurélien Tchouaméni aussi également, puisque je crois que Julien lui a posé la question, mais le défi physique, parce que ça va être une autre paire de manches. Moi j'ai vu, et d'ailleurs je voulais vous rendre hommage aussi Nathalie Yaneta, parce que vous me l'aviez dit, l'Allemagne n'était pas à la hauteur dans cette Coupe du Monde, et malheureusement face au Paraguay, ben voilà, ça n'est pas passé. Mais moi, j'ai pas aimé, je vous le dis tout de suite, le jeu de cette équipe du Paraguay, à 11 derrière, très dur sur les joueurs adverses, des coups pas très jolis, franchement, j'ai même trouvé l'arbitrage plutôt modéré à leur égard. Voilà.
15: Je
2: pense que ça aurait mérité d'être davantage sanctionné. Comment, face à une équipe comme ça, justement, l'équipe de France, ça va être autre chose quand même qui va se présenter face à eux?
15: Ouais, ça va être difficile parce que c'est exactement les équipes que l'équipe de France n'aime pas. Je conseille, et je suis sûre qu'il l'a déjà fait à Didier Deschamps, de regarder cette Allemagne-Paraguay parce que franchement, il y a tout dedans. C'est-à-dire à la fois, la possession, elle est totalement favorable aux Allemands. À la mi-temps, ils ont fait plus de 300 passes. Je crois que de mémoire, le Paraguay, c'est même pas 50. Ils mènent quand même. Il y a un côté... alors d'abord, ça tient à son sélectionneur. Hein. C'est un type assez dingue, hein, Gustavo Alfaro. Hein. Il a un petit côté philosophe des pauvres, anti-FIFA, contre tous ces systèmes de jeu ultra-offensifs, le spectacle et tout. Pas du tout, quoi. Il a cette espèce de truc, ils vont mettre le bus derrière. Oui, physiquement, ça va être dur. Je pense qu'il faudra faire attention aux chevilles de nos artistes français. C'est un gros défi qui attend l'équipe de France. Elle est largement au-dessus, pour le coup, du Paraguay. Il n'y a aucun doute là-dessus. Néanmoins, la manière d'apporter psychologiquement et tactiquement ce match va être extrêmement complexe. Voilà, extrêmement complexe. Parce que là, vous allez jouer face à un mur, en fait.
2: Ouais, Jérôme ?
7: Pas mieux.
15: Non, moi j'aime bien quand Jérôme dit.
7: Merci, bonne soirée à tous et bonne nuit surtout. Évidemment, c'est une équipe qui est extrêmement physique, mais vous savez, prenons 3-4 joueurs français. Je prends l'exemple Adrien Rabiot, on se rend pas compte comme ça.
2: Ah oui.
7: Mais Adrien Rabiot, c'est un rock.
15: Ah ouais.
7: C'est un rock, il est dur comme c'est pas permis, il est méchant comme une teigne quand il faut. Aurélien Tchouaméni, il l'a déjà prouvé. Lucas Digne, n'en parlons pas. Jules Koundé, c'est pas un tendre, croyez-moi. Les deux axios, n'en parlons pas. Donc, croyez-moi, les meilleurs amis de Julien, ils vont avoir à qui parler. Et en plus, ils vont subir des vagues, évidemment, comme tout le monde, parce qu'à un moment donné, ils vont quand même devoir se décaler, parce que entre Barcola, Olise, Mbappé et Dembélé, ben il y a forcément par moment des brèches qui vont se créer. Donc, s'ils veulent jouer les bouchers, s'ils veulent jouer à ça, ils vont prendre des cartons. Donc, ils pourront pas défendre pareil. Donc, de toute façon, oui, Nathalie a raison.
2: J'espère
7: bien sûr, ça va être très compliqué. Évidemment, ça va être dur. Mais il y a un moment donné, exactement comme aujourd'hui, à un degré moindre, 1, 2, 3, 4, 5, 6 occasions, quand la pression va devenir intenable, ils vont finir par céder. Voilà. Après, on parlera d'autre chose si on se qualifie.
15: Mais moi, ma crainte, c'est les cartons côté français. Parce que là, pour le coup, il va y avoir aussi un défi sur les nerfs. J'entends le côté, les Paraguayens, à un moment donné, finiront par céder face aux vagues. Néanmoins, il va falloir garder son sang-froid. Et derrière, on sait que ça peut dégoupiller aussi. Donc, il y a aussi un gros travail psychologique, je crois, à faire pour pas tomber dans le piège et pour pas se prendre un carton ou des cartons, voire un rouge, rapidement, parce qu'ils vont jouer ce piège-là, ils vont la
2: j'ai
15: jouer.
2: J'ai peur
15: la
2: des blessures aussi, mais
7: ah ben,
15: oui,
7: évidemment.
15: J'ai dit les chevilles,
7: Nathalie,
15: et les cartons.
7: Nathalie insiste sur un point très important, c'est qu'en plus c'est des vicieux. Alors, j'emploie le mot exprès, c'est que c'est des vicieux, dans le football évidemment, ce sont des truqueurs, ce sont des gens qui vont simuler eux par contre, qui vont pleurer, qui vont chouiner, qui vont se rouler, tout en vous mettant la semelle. Ils savent faire ça, c'est des nations, c'est pas péjoratif, hein, c'est une manière de jouer, c'est une nation qui historiquement joue comme ça, joue très très dur, et en plus ils truquent. Donc effectivement, Nathalie, là où elle a raison, c'est que le rôle aussi du coach d'ici à samedi, c'est de préparer ses joueurs à ça, c'est aussi de préparer ses lieutenant Mbappé et ses bras droits aussi par moment de se réunir pour calmer un petit peu tout ça. Là, pour le coup, les postes fraîcheurs vont être très bienvenus. C'est comme des temps morts au basket. On va se parler, on va se calmer, on va faire redescendre un peu tout ça. Et là, évidemment, le rôle mental de Deschamps et des leaders va être capital, évidemment.
2: Ah oui, ça promet. Ce sera samedi du côté de Philadelphie. Ce sera 23h, France-Paraguay.
15: On annonce des orages et une grosse chaleur aussi. Hein, super. Samedi. Oui, voilà, comme vous dites, super. On n'est pas couchés, mes enfants.
2: Et on a Bradley Barcola, l'un des buteurs du soir, avec Julien Froment.
16: Bradley Barcola, qui est là. Bonsoir, Bradley.
17: Ouais, il est là, Bradley.
16: On va attendre que les confrères se calent pour entendre Bradley Barcola.
2: Tout à fait.
17: S'il te plaît, couplez, parce que...
16: Eh oui, c'est...
2: Il faut couper, moi.
16: Vous avez l'arrière-cuisine.
2: Moi, j'ai coupé tout le monde, hein, tout de suite.
17: En tout cas, deuxième but, encore une fois pour toi, une passe décisive, tu pouvais pas rêver mieux.
18: Ouais, non, c'était... Je savais que ça allait être une très belle compétition à jouer, mais je suis très content de ce que je fais pour l'instant, donc j'espère que ça va continuer.
17: Mais tu as le potentiel offensif, de la manière dont vous vous régalez avec Michael Olise, avec Kylian Mbappé, avec Ousmane Dembélé, que tu connais bien.
18: Non, c'est incroyable de jouer avec eux. On sait que c'est des top joueurs et avoir cette connexion avec eux, c'est magnifique. Hein.
16: Tu t'en as rêvé de marquer des buts comme ça en Coupe du Monde? T'en es déjà à deux. La rentrée face au Sénégal qui a été assez tonitruante. Là, ce match face à la Suède. Est-ce que tu t'imaginais faire cette Coupe du Monde-là?
18: Non, honnêtement, je n'imaginais pas forcément, mais je suis vraiment content de ce que j'arrive à faire pour l'instant. Pour ça, j'espère que ça va vraiment continuer. Et tant que je peux aider l'équipe, c'est le mieux.
17: Comment tu vis la concurrence avec Bradley avec Comment tu vis la concurrence avec lui? Tu le connais très très bien, en plus, ça se passe bien.
18: Ouais, non, en vrai, il n'y a pas forcément de vraie concurrence. Comme il l'a dit, on s'entend super bien sur et en dehors du terrain. Donc, on s'aide. À la mi-temps, il m'a donné des conseils. À l'inverse aussi, je lui donne des conseils quand il débute, donc franchement, on s'entend super bien et c'est pour ça qu'on arrive à tirer le meilleur de nous-mêmes.
17: Bradley, dans les émotions, il y a une différence entre
19: Michael Olise. Est-ce que tu peux nous parler de Michael Olise? Est-ce que même vous, sur le terrain, parfois vous dites waouh, c'est assez incroyable le toucher qu'il a?
18: Ouais, non, c'est incroyable déjà. Bah, de toute façon, on l'avait déjà vu en Ligue des Champions quand on avait joué contre lui à plusieurs reprises et là, de jouer avec lui, c'est un vrai réel plaisir. Ce qu'il fait, c'est incroyable. Chaque ballon qu'il touche, c'est dangereux, donc c'est parfait.
17: Bradley, est-ce qu'il y a une différence entre marquer un but en Ligue des Champions ou un but en Coupe du Monde? C'est plus fort encore quand même.
18: Ouais, non, c'est encore une plus grande fierté de marquer, parce qu'on sait qu'on représente tout un pays et franchement c'est incroyable. C'est pour ça que j'espère que je vais en mettre encore d'autres.
17: Vous avez rêvé de jouer ces matchs-là, deux Ligues des Champions, une Coupe du Monde, tu cartonnes. Qu'est-ce que le Bradley tout petit se dit?
18: Non, c'est vraiment une vraie fierté. Je m'attendais pas à la jouer aussitôt, mais c'est vraiment incroyable pour moi. C'est magnifique, je prends que du plaisir en tout cas.
16: Merci beaucoup.
17: Merci, bravo.
16: Bradley Barcola, et bravo encore. Buteur passeur ce soir, Bradley Barcola, qui est un homme de peu de mots, comme vous l'avez entendu, mais qui est efficace. Voilà. Efficace devant les buts, efficace dans la surface de réparation et efficace devant les micros. Voilà. Et à noter qu'il y a Jean-Philippe Mateta qui est au loin, mais bon, je pense que vu l'heure avancée, on ne l'aura pas. Il faudra attendre demain matin sur France Info.
2: Ce sera short. Comme on dit. Référence, c'est évidemment.
16: C'est le cas de le dire, oui.
2: Voilà,
16: bravo, Julien. Compris. Bravo.
2: Voilà. Bradley Barcola. 23 ans seulement.
15: On va s'en garder quand même. Pour samedi, les gars, Julien.
2: Oui.
15: Hein, parce que comme ça peut être long avec les orages.
2: Voilà, c'est ça, exactement.
15: On ne peut pas tout cramer là maintenant.
2: Non, c'est vrai. Bradley Barcola, 23 ans, quand même. C'est extraordinaire hein, pour ce joueur. Ce qu'il réalise, quand même, c'est pas rien. Il vient de gagner certainement sa place de titulaire dans le 11 de départ de Didier Deschamps. Il marque, il fait des passes. Enfin, c'est une ascension quand même extraordinaire. Et évidemment, on pense à ce qu'il réalise aussi au Paris Saint-Germain.
15: Oui, après une saison pas facile pour lui en plus. Donc il a du caractère. Il s'est accroché, Bradley Barcola, dans l'équipe avec Luis Enrique. Il a appris, il a baissé la tête, il a travaillé et là il en récolte les fruits. C'est C'est beau pour ce garçon et l'équipe de France en profite. C'est bien d'avoir des garçons de caractère comme ça aussi qui ont traversé quelques épreuves voilà de remise en question personnelle et qui en ont tiré du positif.
2: Jérôme.
7: En plus, ce qui est incroyable, c'est que vous avez dit 24 ans. Ça veut dire que si on prend la Coupe du Monde dans 4 ans, qui vous enlevez de cette équipe ? C'est-à-dire que possiblement, vous avez quasiment la même ossature. Et c'est incroyable. Ça veut dire qu'on est la seule équipe aujourd'hui au monde à avoir ce réservoir-là, jeune comme ça. C'est-à-dire qu'Mbappé sera encore là, Dembélé sera encore là, Olise, n'en parlons pas, Barcola, Doué, c'est des gamins, Rabiot, il sera encore là, Tchouaméni sera encore là, Koundé, il sera encore là. Si j'enlève peut-être Lucas Digne, qui sera au-delà de trentenaire, mais sinon, vous rendez compte, même la génération que t'as sur deux Coupes du Monde, possiblement, c'est exceptionnel. Donc oui, c'est bien aujourd'hui, mais ce sera peut-être encore mieux demain. Donc c'est ça qui est fabuleux avec cette équipe.
2: Oui, c'est vrai, ça c'est quand même extraordinaire. La suite, ce sera donc France-Paraguay, ce sera samedi donc à 23h. Juste avant, il y aura dans le même tableau un Canada-Maroc, potentiellement la suite pour l'équipe de France en quart de finale. On ne va pas se projeter hein, parce qu'on n'a pas envie de porter l'œil. Et puis il y aura Brésil-Norvège, huitième de finale, et puis d'autres affiches à venir. Mais ça, ce sera dans l'autre partie du tableau, donc on en parlera une autre fois. Mais enfin, il y a Mexique-Équateur, Angleterre-Congo, Argentine-Cap-Vert, Australie-Égypte, Suisse-Algérie, Colombie-Ghana. Et puis, je ne sais pas ce que vous attendez dans la partie de la France. Il y a Portugal-Croatie, Espagne-Autriche, ça ce sera à partir de demain. Jeudi à 21h, États-Unis-Bosnie et Belgique-Sénégal. Ça, ce sera demain. Et ce sera à partir de 22h. On le disait avec les garçons Xavier et Julien, la Coupe du Monde, ça y est, ça commence maintenant, en fait, Nathalie.
15: Ah bah oui, d'abord, voilà, le format, c'est le format qu'on connaissait, hein, 32 équipes, ben voilà, en 16e de finale, tu as 32 équipes, alors on en a déjà perdu en cours de route hier. Après, les matchs à élimination directe ont un parfum, évidemment,
2: ah, c'est bien.
15: Très très particulier, voilà, parce que même si ce soir, ça n'a pas été le cas, mais normalement, tu as un petit frisson, tu trembles un peu, voilà, donc c'est émotionnellement, évidemment, c'est incomparable, des matchs à élimination directe.
2: Qui voyez-vous, Jérôme Alonso, à la hauteur pour l'instant de cette équipe de France dans cette Coupe du Monde ?
7: Honnêtement, pas grand monde. Je mettrais quand même l'Argentine en deux, parce que ce sens aussi du collectif et du sacrifice. Alors là, par contre, c'est un petit peu différent. C'est le projet d'un homme, en fait. C'est la dernière croisade, c'est le dernier combat, c'est la dernière danse de Lionel Messi. Et on sent qu'il y a toute une sélection, tout un pays qui est derrière un homme. De la France se dessine un collectif très puissant, avec 4-5 joueurs fantastiques, mais un collectif très puissant. L'Argentine, c'est un peu différent, ils ont un collectif très fort aussi. Mais on sent qu'ils sont au service d'un joueur pour sa dernière danse, et je trouve ça remarquable aussi. C'est pas pareil, mais pour toutes ces raisons, pour l'instant, la France en 1. Mais vraiment, je pense que même si vous demandez à un journaliste espagnol, il vous dira pareil. Je mets la France en 1, et pour l'instant, derrière l'Argentine, malgré tout.
2: Et l'Espagne, le Portugal, l'Angleterre, non.
7: L'Espagne, c'est compliqué quand même. Hein. L'Espagne, c'est compliqué. Ça dépend beaucoup de Yamal aussi. Je ne sais pas ce que Nathalie en pense, mais voilà, sans Yamal, ce sera pas pareil.
15: Il a quand même eu l'audace de dire que, alors, en aucun cas, la France était supérieure à l'Espagne. Je ne sais pas qui conseille ce garçon dans sa communication. Mais
7: son père, non,
15: je sais pas. Je ne sais pas, mais il faut changer, en tout cas. C'est pas possible de dire un truc pareil. D'abord, compte tenu quand même du début de parcours de l'Espagne. L'Espagne, c'est une grosse inconnue. Hein. Ça peut être effectivement l'équipe du deuxième tour, ça peut, mais de ce qu'elle a montré sur le premier tour, contrairement à la France et contrairement à l'Argentine, pour le coup, on a du mal à la classer parmi les ultra favoris. L'Angleterre, elle a aussi un petit peu déçu à un moment donné, on verra demain. Oui, on aime bien l'Angleterre, mais on verra demain ce que ça donne face à la RDC. Il y a quand même les autres équipes ont quand même encore des inconnus. La France a levé les inconnus, vraiment. Ça ne veut
7: Nathalie,
15: pas dire qu'elle va aller au bout. Pardon ?
7: Tu as vu jouer l'Autriche ?
15: Non, j'ai
7: parce qu'il y a Espagne-Autriche là. Il y a Espagne-Autriche. J'ai vu jouer deux fois l'Autriche. Il va falloir que l'Espagne augmente au niveau tout de suite là. Tout de suite, tout de suite. parce que sinon ça va être un match très très très galère pour eux. Donc il y a déjà un très gros test pour l'Espagne tout de suite là.
2: Et ben ce sera jeudi à 21h. Je vous remercie Nathalie Aneta, directrice des sports de Radio France, Jérôme Alonso, consultant football de France Info. On se donne rendez-vous samedi 23h pour le coup d'envoi de France-Paraguay. On s'en régale d'avance. Oui. Merci à tous. Merci à nos envoyés spéciaux, Xavier Monferrand, Julien Froment, Alexandre Berthaud, Nicolas Perronnet et tous ceux qui ont réalisé cette émission spéciale. Vive la Coupe du Monde, vive France Info et vive les Bleus.
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21: Il s'appelle Vadim Ermolaev, il a 58 ans, ses jours ne sont plus en danger. En revanche, le pronostic vital de sa compagne est toujours engagé. Ils ont été tous les deux gravement blessés avec un adolescent dans l'explosion d'un engin piégé hier soir dans l'Imprinciauté au pied de leur immeuble. Une enquête est ouverte pour tentative d'assassinat, l'auteur reste introuvable. Le procureur général de Monaco, Stéphane Thibault, a livré ce matin les premiers éléments du dossier.
22: Il ne s'agit pas, en l'état des éléments dont je dispose, d'un attentat qualifiable de terroriste. Nous avons un homme seul qui se présente devant cette adresse, qui dépose un colis qui est en cours d'identification. Je ne peux pas vous en dire plus précisément pour le moment. Peu de temps avant que les trois occupants de l'appartement du rez-de-chaussée de cet immeuble se présentent à la porte et le colis explose au moment où ces trois personnes arrivent. Les victimes n'ont pas pour l'instant encore pu être entendues. L'homme n'est plus en situation de pronostic vital engagé. La femme l'est toujours et l'enfant ne l'est pas. Je sais que beaucoup de choses circulent sur les réseaux sociaux. Ce que je peux vous dire, c'est que pour faire justement retomber un petit peu certaines choses que j'ai pu lire, c'est que l'homme est résident monégasque depuis 2021, enfin en tout cas au plus tard en 2021, que nous n'avons aucune enquête le concernant à Monaco et qu'à notre connaissance, il n'est pas recherché par une autorité étrangère.
21: Voilà pour les propos du procureur général de Monaco, Stéphane Thibault. Bonsoir Sergueï Girnov.
23: Bonsoir.
21: Vous êtes journaliste, ancien officier du KGB soviétique, les services de renseignement. Parlez-nous de ce Vadim Ermolaev, qui est-il ?
23: C'est un homme d'affaires ukrainien, c'est un homme d'affaires très connu parce qu'il fait partie des personnes les plus riches de l'Ukraine. Il est né en 68 à Dniepropetrovsk, qui s'appelle maintenant en Ukraine Dnipro. Donc il a fait une bonne carrière après la dislocation du URSS, il a construit un empire assez important et différencié. Donc c'est quelqu'un qui était très connu en Ukraine, donc classé dans suivant différents classements Forbes Ukraine parmi les plus riches. Et à un moment donné, en 2017, en fait, il dit qu'il a quitté la citoyenneté ukrainienne, en fait, qu'il a refusé la citoyenneté ukrainienne, qu'il a obtenu le passeport de Chypre et qu'il est parti vivre à l'étranger. Et en 2023, le président Zelensky apparemment a fait adopter une décision contre lui, une sorte de sanction, parce qu'une partie de ses business travailler en Crimée en collaboration avec les Russes. Ermolaev, lui, il a nié ça. Il a donné une petite interview dans laquelle il disait non, c'est un bon Ukrainien. Et donc, il s'est établi à Monaco où il vivait tranquillement. Personne ne le connaissait plus que ça. Il ne donnait pas d'interview. En fait, il menait une vie paisible. Il a 4 enfants. Et par rapport à ces enfants-là, ce qu'on connaît, c'est qu'un de ses fils, apparemment, aurait eu un problème judiciaire en Europe occidentale. Il aurait monté une société un peu d'escroquerie téléphonique et apparemment il a été poursuivi mais a conclu un accord avec les autorités judiciaires et puis après a payé une amende, une assez importante amende et puis après cette affaire a été classée. Voilà.
21: Alors, qui pourrait en vouloir à Vadim Ermolaev ? Selon vous, qui est derrière cette tentative d'assassinat puisque c'est comme ça que l'a qualifié le procureur général de Monaco ?
23: Bah, vous savez, d'abord, on a parlé d'un attentat politique, parce que bien évidemment, un Ukrainien, on a parlé d'une famille d'Ukrainiens, mmh. et tout de suite, vous savez, surtout l'actualité de l'Ukraine est revenue dans les médias, on parle beaucoup de difficultés de Poutine, et donc du coup, on s'est dit, c'est peut-être un règlement de compte des Russes avec les Ukrainiens, c'est peut-être aussi un règlement de compte des Ukrainiens avec les Ukrainiens qui sont partis vivre tranquillement à l'étranger, parce que sur Monaco, vous savez, il y a quelques années, il y a eu une enquête qui s'appelait le bataillon ukrainien de Monaco, qui parlait des oligarques ukrainiens qui ont fichu le camp de l'Ukraine et sont réfugiés en France, bien au chaud avec leurs millions et leurs milliards, et donc pour ne pas remplir l'obligation de défendre leur patrie. Mais finalement, actuellement, c'est pour ça d'ailleurs, vous avez entendu le procureur de la République qui disait, au stade actuel, rien ne permet de dire que c'est un attentat terroriste.
0: Oui.
23: Et donc, puisque c'est une personne très riche, puisqu'elle vit aussi dans un endroit très particulier, il faut bien le dire que Nice-Monaco, Nice, c'est quand même une concentration de grandes fortunes, de personnes qui sont riches, mais en même temps, il y a des personnes sulfureuses, etc. Il y a des affaires qui les poursuivent. À Nice, il y a beaucoup de Russes aussi, hein, vous savez, sur la Côte d'Azur. Mmh. Moi, par exemple, je ne mets pas les pieds parce que c'est un endroit qui est très dangereux pour moi, puisque j'ai le statut de réfugié, et donc sur la Côte d'Azur, malheureusement, le climat n'est pas propice à des personnes comme moi.
0: Ouais.
23: Et donc, du coup, on s'est dit, Ermolaïev, donc c'est un réfugié politique, peut-être, etc., et il a été poursuivi par Poutine. Et ben, rien
0: j'ai l'impression que ce n'est pas l'hypothèse que vous retenez.
23: Non, c'est rien ne dit à l'instant parce que justement, il n'avait pas le statut de réfugié parce que sinon, le parquet, les services judiciaires françaises et monnaie

0: Enfin, mais ça, c'est juste une impression, hein, parce que donc nous n'avons pas de détails actuellement. La personne qui est accusée, qui est soupçonnée de cet attentat, est à la recherche. Donc, pour le moment, la police ne l'a pas arrêtée. Donc, nous ne savons pas de quoi il s'agit. Bien évidemment, si on avait arrêté cet homme en chapeau noir et avec une veste noire qui a déposé ce sac à dos dans lequel il y avait l'engin explosif, plus les éléments blessants qui d'ailleurs ont blessé les deux personnes. Donc, si on l'arrête, on saura un peu plus. Mais au stade actuel, il y a toutes les versions qui sont possibles et imaginables, mais en même temps, il y a rien de concret. Et finalement, vous savez, mon nez d'ancien espion me dit, c'est peut-être des choses plutôt qui sont liées à l'argent et non pas à la politique.
1: Voilà, peut-être un règlement de compte. Je reviens vers vous dans un instant, Sergueï Girnov, parce qu'on va comprendre, et vous l'évoquiez un petit peu, on va comprendre grâce à Marion Aquilina qui m'a rejointe, pourquoi Vadim Ermolaev s'était installé à Monaco. Le Rocher, Marion, c'est un lieu privilégié pour ces réfugiés, disons VIP, ces hommes d'affaires ukrainiens.
2: Oui, on le disait en fait depuis le début de l'invasion russe en Ukraine, de nombreuses familles sont parties sur la Côte d'Azur, une élite très discrète parce qu'il s'agit de départs illégaux, des hommes qui étaient mobilisables pour combattre et qui sont désormais dans les villas du sud de la France. Le journal Ukrainska Pravda les a donc surnommés le bataillon Monaco.
1: Qui sont-ils ?
2: Alors, ce sont des riches Ukrainiens qui ont entre 18 et 60 ans, des hommes d'affaires, des politiques, des oligarques qui ont fui leur pays avec leurs proches pour vivre notamment dans la principauté de Monaco, mais d'autres sont partis aux Émirats, à Bahreïn ou en Autriche. Des enquêtes journalistiques ont publié comme cela une liste de 84 exilés sur la Côte d'Azur, des personnes considérées comme VIP en Ukraine et leurs proches parents. Par exemple, le président du club de foot du Dynamo Kiev, Igor Surkis, ou encore l'homme politique Igor Abramovitch qui s'est réfugié chez un ami banquier russe.
1: Mais pourquoi Monaco en particulier ?
2: Alors, le gouvernement princier a adopté un dispositif pour protéger temporairement ces Ukrainiens, mais sous certaines conditions. Pour être éligible, il faut avoir été résident en Ukraine avant le 24 février 2022.
1: Le déclenchement de la guerre.
2: Exactement. Pouvoir justifier aussi d'une attache familiale ou amicale avérée avec une personne résidente à Monaco et être hébergé à Monaco. Par ailleurs, l'installation de ces personnes puissantes et riches sur le rocher, qu'elles soient russes ou ukrainiennes, n'est pas nouvelle. D'après les derniers chiffres, ils sont 900 Russes environ et 800 Ukrainiens. Et on le sait, Monaco est connue pour être une terre d'accueil des plus grosses fortunes grâce à ses avantages fiscaux. Pas d'impôt sur les revenus personnels, ni d'impôt sur la fortune, ni taxe foncière, ni taxe d'habitation, pas non plus d'impôt sur la plus-value immobilière. Enfin, preuve que s'installer dans la principauté n'est pas à la portée de tout le monde. Pour les étrangers qui veulent ouvrir un compte à Monaco, il faut au minimum verser 500 000 euros. Oui. Recommandation de l'AMAF, l'association monégasque des activités financières.
1: Marion Aquilina, merci beaucoup. C'est le décryptage de France Info. Sergueï Girnov, on entend que Monaco, c'est le paradis des milliardaires. En tout genre, mais aussi et peut-être surtout ukrainiens et russes. Ça veut dire qu'ils arrivent à cohabiter dans cette zone-là, les Ukrainiens et les Russes ?
0: Vous savez, oui, parce que il y a déjà le prince de Monaco qui a dit c'est pour la première fois que ça arrive à Monaco. Ça veut dire que même s'il y avait peut-être des différends, même s'il y avait peut-être de l'inimité qui était entre les deux communautés, mais apparemment ils cohabitaient parfaitement parce que c'est à peu près le même nombre de personnes qui sont réfugiées, donc autour de 900-800 personnes. Et apparemment l'argent c'est un bon moyen de
1: se rendre. C'est un point commun finalement.
0: C'est un dénominateur commun. Oui. Et donc du coup, qui permet de coexister pacifiquement, parce que entre les hommes riches, finalement, on se respecte plus qu'entre les hommes politiques et surtout Poutine qui envoie au monde entier.
1: Merci beaucoup d'avoir été en direct dans le 17-20, Sergueï Girnov, ancien officier du KGB soviétique, aujourd'hui journaliste. Et je cite votre ouvrage paru l'année dernière aux éditions Talendier, l'éclaireur du recrutement à la formation, l'histoire vraie du seul espion du KGB à avoir intégré l'ENA pour infiltrer l'administration française.
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4: Salut, c'est Maxime. Ça dit quoi ?
5: Les gars, il est 1h30 du matin et l'Allemagne est officiellement éliminée de la Coupe du Monde. Ils viennent de se faire sortir par le Paraguay, les gars. Éliminé.

0: C'est vraiment choquant à quel point les petites équipes peuvent renverser les grosses équipes maintenant.
1: Bon, dans ce mondial de foot, au moins on est prévenu. Attention au Maroc qui vient d'éliminer de justesse les Pays-Bas au tir au but. Et ce, dès les 16e de finale. Et puis, attention au Paraguay qui a donc sorti l'Allemagne. C'est tout un pays qui fait la fête. Même le président paraguayen a vrillé dans un tweet.
2: Le Paraguay n'abandonne jamais. Jour férié, bordel.
1: Craquage complet hein, pour le Paraguay que la France pourrait retrouver en 8e de finale. Mais pour cela, il faut d'abord éliminer la Suède ce mardi soir, 23h. Pour l'instant, les Bleus font un sans faute, hein, 3 matchs, 3 victoires. Mais si je te dis que je connais déjà le gagnant de ce mondial.
3: Dites-moi pas que c'est pas vrai.
1: Bon, d'accord, pas sur le terrain, mais en tribune. C'est l'intelligence artificielle qui gagne du terrain avec ses vidéos de supportrices aux millions de vues. Tu les as forcément croisées sur les réseaux sociaux, peut-être sans t'apercevoir qu'elles sont fausses. Regard naturel, décolleté plongeant, sauf qu'elles n'existent pas, tout est fait par IA, comme explique mon collègue Antoine Deyana.
4: Derrière ces images très réalistes, un business, les comptes qui les diffusent monétisent les vues, beaucoup renvoient vers des plateformes payantes, type OnlyFans qui proposent des contenus sexuels, d'autres encore vendent des tutos, des packs pour avoir les prompts, c'est-à-dire ces mots-clés à fournir à l'IA pour fabriquer soi-même ce genre de supportrice en quelques clics.
1: La trend nous vient de Corée du Sud, mais surtout du célèbre Onishot aux États-Unis quand on braque les caméras sur des spectatrices au moment où le match commence à tourner en rond. Le problème, c'est que certaines supportrices de foot génèrent une meilleure version d'elles-mêmes, si bien que des chirurgiens voient arriver des patientes avec comme modèle leur propre visage retouché par IA.
5: Pour la plupart des meufs, vous ressemblez même pas. C'est-à-dire que l'IA vous a tellement lissé que c'est pas vous.
6: Miroir, mon beau miroir, qui est la plus belle ?
7: On a du mal à se motiver pour faire les choses, et quand on les fait, c'est plus lentement, donc c'est l'accumulation qui fait que c'est lourd, quoi, que c'est fatigant psychologiquement.
1: Allez, courage, particulièrement si tu m'écoutes dans le sud-est où la canicule joue les prolongations avec plus de 35 degrés cette semaine. Les organismes commencent sérieusement à fatiguer, et la question que tout le monde se pose, c'est quand va-t-on pouvoir souffler pour de vrai ? Le retour de fortes chaleurs dès la semaine prochaine est le scénario le plus probable, selon Météo France, avec de nouveau une masse d'air venant du Sahara. Et visiblement, le gouvernement s'attend à voir les températures remonter puisque 30 000 nouveaux climatiseurs doivent être installés dans les hôpitaux.
8: C'est pas trop tôt.
1: Tu as peut-être toi-même commandé un ventilateur de poche, pas cher sur Chine, Temu ou encore AliExpress. Mais la plupart des produits vendus sur ces plateformes ne sont pas aux normes. Et pour lutter contre cette concurrence des plateformes asiatiques, la France avait mis en place une taxe de 2 euros sur les petits colis. Elle devait se cumuler avec un droit de douane hein, de 3 euros qui arrive au niveau européen, sauf que la taxe petit colis n'aura duré que quelques mois puisque le gouvernement vient de la suspendre. En réalité, les plateformes contournaient cette mesure en acheminant leurs produits par d'autres pays européens, notamment la Belgique.
9: Alors ça, c'est très tordu, mais bougrement intelligent.
1: Au Venezuela, c'est une véritable catastrophe humanitaire. Après le double séisme de la semaine dernière, plus de 1700 morts, 50 000 personnes toujours portées disparues. Une course contre la montre pour retrouver des survivants. Mais il y a de l'espoir, raconte sur France Info le chef du détachement français de la sécurité civile.
10: Oui, on a eu cette chance extraordinaire de pouvoir extraire deux personnes vivantes des décombres. Il y a près de 2200 sauveteurs de tout pays et il y a seulement un peu plus d'une trentaine de victimes qui ont été extraites.
1: Sur place, les services funéraires sont saturés et les dégâts sont estimés à 7 milliards de dollars.
10: C'est assez difficile à décrire pour que vous imaginiez vraiment bien. C'est vraiment apocalyptique en fait. Toutes les résidences de 5, 6, 12 étages qui sont soit penchées, soit complètement couchées, soit au contraire écroulées tout à plat sur des kilomètres carrés.
1: En attendant, les États-Unis ont doublé le montant de leur aide au Venezuela comme un nouveau rapprochement après la capture du président Nicolas Maduro au début de l'année. Et puis, on a tous déjà connu ce moment, se retrouver ajouté de force à un groupe WhatsApp avec soit toute sa boîte, soit les amis d'amis d'amis, ou pire encore, une conversation de spam ou d'arnaque avec plein d'inconnus.
8: Je suis pas venue ici pour souffrir, ok ?
1: Surtout que dans ce cas, tout le monde a accès à ton numéro et ce sera bientôt fini puisqu'il faudra connaître ton nom d'utilisateur pour pouvoir te contacter sur WhatsApp. L'option sera mise en place au fur et à mesure. On ne sait pas encore quand pour la France, mais il faudra être rapide pour réserver son pseudo puisqu'on est plus de 3 milliards sur WhatsApp. Allez, pour finir, je te remets un bout. Que ça puisse nous porter chance ce soir pour battre la Suède. C'était Maxime de France Info. Allez, ciao.
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12: Ça se passe au bout du monde et ça nous surprend, ça nous étonne. Ce matin, nous sommes aux États-Unis. Bonjour Loïc Piala.
13: Bonjour.
12: Des extraits de la Bible vont être mis au programme des écoles publiques du Texas, du primaire jusqu'au lycée, Loïc.
13: Oui, la décision a été officialisée la semaine dernière par le Board of Education, une sorte d'académie scolaire à l'échelle de l'État du Texas. Ses 15 membres sont élus, 10 d'entre eux sont républicains. Une loi locale de 2023 imposait à ce conseil d'établir une liste de lectures pour les quelques 5 millions d'élèves des écoles publiques du Texas, une liste pour améliorer leur vocabulaire notamment. Et c'est cette liste qui a été approuvée il y a quelques jours. Elle contient des classiques hein, comme Les Grandes Espérances de Charles Dickens, mais aussi plusieurs passages de la Bible. Par exemple, le chapitre 14 de l'Évangile selon Saint-Luc pour les primaires, plusieurs extraits de l'Évangile selon Saint-Matthieu pour les collèges ou encore deux chapitres de la Genèse pour les lycées. Ces lectures seront intégrées progressivement au programme à partir de 2030.
12: Est-ce que cette décision suscite des réactions ?
13: Ah ça oui, hein. Beaucoup de critiques. D'abord sur la séparation de l'Église et de l'État qui ne serait pas respectée. Ensuite, sur le fait que ces textes mettent en avant une seule religion, le christianisme. La responsable de l'association Texas Freedom Network demande comment vont se sentir les élèves athées ou adeptes d'une autre foi en découvrant cette liste. Et au-delà de la religion, on lui reproche de privilégier les valeurs des conservateurs. On y trouve par exemple un hommage de Margaret Thatcher à Ronald Reagan. Mais le choix du conseil a aussi satisfait de nombreux Texans. Hein. Ils estiment que le pays a été fondée sur des valeurs judéo-chrétiennes et que la Bible devrait être enseignée comme la Constitution ou William Shakespeare. Il ne devrait pas y avoir de polémique, a par exemple affirmé une chroniqueuse du quotidien USA Today. Il est impossible de comprendre les débuts de notre nation sans comprendre la Bible, dit-elle encore.
12: Et cette décision n'est pas vraiment une surprise en même temps, non ?
13: En effet, le mouvement conservateur pousse depuis des années pour que la religion prenne plus de place dans la société américaine. L'actuelle administration remet même en cause le caractère constitutionnel de la séparation entre l'Église et l'État. Au Texas, mais aussi en Louisiane ou en Alabama, tous les établissements scolaires doivent afficher les 10 commandements en salle de classe. Les écoles publiques qui proposent une option sur l'étude de la Bible reçoivent une subvention au Texas. En revanche, on ne sait pas encore si ce genre de mesure va aider le Texas, le deuxième État le plus peuplé du pays et l'un des plus riches, à remonter le classement en matière d'éducation et que 29e sur 50.
12: Merci Loïc Piala en direct des États-Unis.
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15: Bonjour Boy George.
16: Bonjour, bonjour.
15: Vous êtes chanteur, auteur, compositeur, DJ, icône pop et figure incontournable de la culture musicale internationale. Avec Culture Club, vous avez vendu des millions d'albums à travers le monde et offert à plusieurs générations des chansons devenues intemporelles. On pense évidemment à Do You Really Want to Hurt Me, Karma, Chameleon ou encore Victims. Mais au-delà de la musique, vous avez aussi marqué votre époque en devenant l'un des premiers artistes à faire de sa différence une force. Depuis vos premières apparitions à la télévision française dans les années 80 jusqu'à vos concerts les plus récents, le public français vous est resté fidèle. Et c'est dans le cadre singulier du Festival d'Enghien au bord du lac que vous viendrez cette fois partager ces chansons qui traversent les générations. Ce sera le 4 juillet prochain. Après toutes ces années, Boy George, qu'est-ce qui vous procure encore le plus d'émotions ? Est-ce que c'est entendre votre voix sur scène ou est-ce que c'est entendre le public chanter avec vous et connaître l'intégralité des paroles de vos chansons ?
17: Alors, je ne sais pas du tout ce que je vais jouer pour l'instant. On va répéter jeudi. Là, c'est un festival de jazz, on m'a dit. Donc, je pense que je vais faire des choses un petit peu plus jazzy. J'étais aux États-Unis la semaine dernière. Voilà, j'ai chanté d'autres chansons du répertoire. Je ne vis pas tellement dans le passé, je dois vous le dire.
15: Vous avez grandi dans une famille ouvrière irlandaise à l'est de Londres. Quel enfant étiez-vous, Boy George ?
17: Very noisy. Ah, je faisais beaucoup de bruit déjà à l'époque. Voilà, je me suis fait virer de l'école à l'âge de 15 ans. Je pense que j'étais destiné au rock'n'roll. C'était mon truc. L'école, c'était vraiment pas mon truc. J'avais envie de devenir adulte et je me souviens que lorsque j'étais jeune, je voulais être plus âgé. Et aujourd'hui, je suis plus âgé et j'ai envie d'être plus plus jeune.
15: En tout cas, vous avez raconté très souvent que vous vous sentiez effectivement différent, très jeune. Est-ce que vous aviez déjà les mots pour expliquer cette différence ou seulement le sentiment de ne pas être exactement là où on vous attendait ?
17: Lorsque vous êtes enfant, ce sont les autres qui vous font vous sentir différent. On n'en est pas forcément conscient. Quand vous avez 6-7 ans, vous ne savez pas que vous êtes différent. Par contre, lorsque moi j'étais un peu efféminé, vous devenez différent dans le regard des autres. Et c'est peut-être ce que j'ai vécu et rien ne vous prépare à cela. Aujourd'hui, j'ai 65 ans et ce que les gens pensent de moi, je m'en fiche. La différence, c'est ce que j'ai toujours vécu. J'ai grandi dans les années 70 avec Mark Bolland, David Bowie, le punk rock, le rock. Lorsque j'entends parler de différence sexuelle, de genre, j'ai l'impression que c'est quelque chose que j'ai vécu toute ma vie. Aujourd'hui, je suis un peu plus âgé et moi, je me sens très à l'aise avec qui je suis, beaucoup plus qu'à l'époque, dans les années 80. J'ai 65, mais j'ai l'impression d'avoir 16 ans.
15: Votre mère, elle vous a procuré ce sentiment que vous pouviez être vous-même. Est-ce que c'est le plus beau cadeau qu'un parent puisse faire à un enfant ?
17: Lorsque j'avais 14, 15 ans et que j'ai découvert le punk rock, ma mère était tout d'abord absolument horrifiée. Horrifiée par la musique, par ce que j'écoutais et surtout par mes tenues. Et puis, petit à petit, elle a compris que c'était moi et que ce serait comme ça et elle a accepté de collaborer avec moi. Et ce qu'elle a compris, c'est que j'avais besoin d'être libre. Et à l'époque, ce n'était pas une évidence. Ma mère nous a quittés il y a quelques années, mais j'ai toujours l'impression qu'elle est là, qu'elle est à côté de moi. Je peux toujours imaginer ce qu'elle aurait dit. Et ce qu'elle m'aurait dit à chaque fois, c'est « vas-y ». Continue.
15: On a souvent l'impression d'ailleurs que vos chansons parlent uniquement d'amour. Quand on regarde de plus près, elles parlent surtout d'identité. Vous avez aidé beaucoup, beaucoup de personnes et ça continue aujourd'hui. Si le jeune Georges qui rêvait devant les pochettes de Bowie pouvait vous voir monter sur scène au Festival d'Enghien, pensez-vous qu'il serait fier de vous ?
17: Absolument. Certaines personnes deviennent qui elles doivent devenir et j'ai l'impression que je suis devenu la personne que je devais devenir, quelqu'un de libre. Que ce soit sur scène et que ce soit dans la rue. Lorsque vous êtes célèbre, lorsque vous êtes sur scène, vous devez oublier qui vous êtes et lorsque vous êtes dans la rue, vous devez vous souvenir de qui vous êtes. Je travaille énormément et je veux être à l'aise là où je suis. Que j'ai du maquillage ou pas, que je sois sur scène ou pas, ou dans la rue, en train de boire un café, à une terrasse. Et surtout, lorsque vous vous habillez comme moi, à l'époque, lorsque je n'étais pas habillé comme ça, j'étais très à l'aise. Aujourd'hui, je suis plus mal à l'aise quand je m'habille comme tout le monde. Et j'ai de la chance. Je peux monter dans un bus. Lorsque je m'habille normalement, je disparais. Alors que Madonna, Elton John ne peuvent pas faire cela. J'ai cette liberté de ma propre image et c'est quelque chose d'extraordinaire. Ça me permet de vivre dans le monde aujourd'hui, de continuer à écrire, de continuer à travailler en tant qu'artiste et j'adore cette liberté.
15: Merci beaucoup Boy George d'être passé dans le monde d'Élodie sur France Info. Je rappelle que vous serez en concert le 4 juillet prochain sur la scène du lac du Barrière Enghien Jazz Festival pour retrouver le public français dans le cadre de ce festival incontournable. Merci beaucoup.

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1: Bonsoir Mehdi, bonsoir à toutes et à tous. On est en mission, les premiers mots de Didier Deschamps à New York. Après la victoire de son équipe de France, les Bleus souverains face à la Suède ce soir en 16e de finale de la Coupe du Monde. Victoire sans trembler, 3-0 avec un troisième doublé de Kylian Mbappé dans la compétition. Bradley Barcola complète la colonne des buteurs. Place au Paraguay désormais en 8e de finale. Ce sera samedi 23h à Philadelphie. Un peu plus tôt, la Norvège d'Erling Haaland s'est qualifiée. Également, victoire 2-1 contre la Côte d'Ivoire, à suivre Mexique-Équateur à 3h. Puisqu'on parle de sport, parlons des frères Lebrun, Alexis et Félix, qualifiés cette nuit pour les 8e de finale du United Smash de Los Angeles, l'un des 4 tournois majeurs de la saison. Et puis en tennis, autre majeur, Wimbledon à Londres, retour manqué pour Serena Williams. La reine américaine a été battue ce mardi soir au premier tour en 3 sets par l'Australienne Maya Jones, 87e mondiale à 44 ans. L'ancienne numéro 1 mondiale rejouait en simple pour la première fois depuis près de 4 ans. Les vagues de chaleur qui touchent le mondial aux États-Unis, l'est de l'Europe également, 39,5 degrés, température record à Split en Croatie ce mardi. Et toujours certains départements en France, 4 ce mercredi, restent en vigilance orange. Les